0: même si on a encore mal, même s'il y a encore de la souffrance. Il suffit de le vouloir pour le donner, voilà. Parce que, en général, c'est accompagné d'une paix intérieure, mais pas toujours, parce que, vous voyez, on a dit « je te pardonne », et puis 2 heures après, on revient sur sa colère, vous voyez. Mais je crois qu'à partir du moment où on veut donner le pardon, on l'a donné. C'est-à-dire, à partir du moment où vous avez décidé, par exemple, vous, de donner votre pardon à votre père, le pardon, il est donné, même si jamais il y a encore des étapes à faire pour que la paix revienne intérieurement, pour que, voilà, peut-être, voyez, en vous, vous sentiez quelque chose, mais parfois on ressent rien. Et là encore, c'est les grandes expériences de l'amour, eh bien, elles sont pas dans le ressenti, elles sont dans la volonté. C'est-à-dire que parfois, vous voyez bien, regardez dans votre vie de prière, parfois vous sentez la présence de Jésus. JMJ, c'est génial, on loue le Seigneur et tout, on sent que le Seigneur est presque physiquement présent, et puis on retourne chez soi, et puis alors là, c'est le désert intérieur, c'est l'exil, on part, comment vous allez passer votre mois d'août, ça sera peut-être à la plage, ça sera peut-être dans vos bouquins, voilà, et puis là, la prière, elle sera beaucoup plus difficile, et puis parfois on ressent rien, mais l'acte de foi, c'est justement de faire son temps de prière, de dire « Seigneur, je suis avec toi, je ressens plus rien ». Et je sais que tu es là. Ça, c'est des actes de foi les plus profonds qu'on puisse faire. Parce que c'est un acte d'amour qui repose pas, qui n'est pas fondé sur le sentiment, sur le ressenti, mais qui est fondé, vous voyez, sur la décision de rencontrer le Seigneur.
1: Une autre question ?
2: Bonjour. Moi, je me suis disputé à mort avec une amie il y a 3 ans. Et on n'a jamais réussi à se réconcilier. Faut-il attendre indéfiniment une réconciliation ou est-ce qu'il n'y a pas un moment où il vaut mieux tourner la page et passer à autre chose pour retrouver une paix intérieure?
0: Oui, c'est-à-dire que vous avez tout à fait raison. C'est que parfois la réconciliation, elle ne va pas être possible. C'est-à-dire qu'on ne va pas retrouver l'état précédent. Parce que parfois, tout simplement, on a mûri. Parce qu'on s'est aperçu que notre amitié, elle reposait peut-être sur des fondements qui étaient fragiles. Oui, c'est pas parce qu'on est amis à un moment que forcément on doit l'être toute la vie. Parfois on change, parfois on mûrit, parfois on fait d'autres expériences, parfois on s'éloigne. Et les disputes peuvent aussi révéler parfois que, au fond, par exemple, on n'est pas fait l'un pour l'autre pour avoir par exemple pour se marier, quoi, où ça va révéler des différences tellement, tellement abyssales entre nous que tout en se respectant, voilà, notre amitié, elle sera plus comme avant. Je crois que dans le pardon vis-à-vis par exemple de cet ami, vous pouvez vous dire moi je lui en veux plus, elle m'en veut plus, on est respectueux l'un de l'autre. Mais on se rend compte que nos chemins vont plus se croiser. C'est pas inscrit dans le marbre, vous voyez, qu'une amitié de jeunesse, par exemple, doit durer toute la vie. En plus, que vous êtes à l'âge où vous évoluez. Par exemple, on a été amis quand on était au lycée, et puis ensuite, on fait ses études, on a des professions différentes. Regardez Diego, tout à l'heure, il expliquait qu'il a pratiquement changé de vie. Et donc, par exemple, quand on change de vie aussi, les amitiés, vous voyez, elles peuvent aussi s'éloigner. Je crois que ce qui est important dans le pardon, c'est qu'on n'ait plus de ressentiment, qu'on n'ait plus de colère. Et peut-être qu'on ait pu se dire cela, justement. Écoute, je te demande pardon pour ce que je t'ai dit, pour ce que je t'ai fait. Je te donne mon pardon, mais on peut le demander aussi, le pardon. Et vous voyez, non pas mettre un point d'orgue à notre amitié, mais constater aussi, se dire qu'on a des chemins qui sont trop différents maintenant. Ça n'exclut pas qu'on ait pardonné. Je voudrais dire aussi une chose, c'est que, préciser un tout petit truc, c'est que parfois la réconciliation n'est pas possible, mais parfois la réconciliation n'est pas souhaitable. Par exemple, une femme qui est battue par son mari, qui est battue comme plâtre par son mari, ça peut être bien qu'elle lui pardonne, mais moi, je ne lui souhaite pas forcément de reprendre la vie avec lui. Parce que si c'est pour qu'il continue à la battre, là encore, c'est des exemples un peu extrêmes, mais c'est juste pour vous dire que parfois, si une relation, elle est nocive, parce qu'il y en a un qui est pas bien, parce qu'il y en a un qui sait pas justement, bâtir une vraie relation. Quand il y a de la manipulation, quand il y a de la perversion, il vaut mieux pas que la relation continue.
1: J'ai une question, c'est la plupart du temps, quand quelqu'un nous fait une offense, la personne ne vient pas nous demander pardon. Et dans ces cas-là, comment lui manifester notre pardon sans que ce soit un peu ridicule, on ne peut pas venir la voir.
0: Oui. Oui, vous avez tout à fait raison, c'est une bonne question, parce que en plus, parfois, la personne, elle ne s'est même pas aperçue qu'elle nous a offensés.

0: pour la vie, qu'on s'est échangé, oui, notre consentement pour toujours, et que parfois, la relation, à ce propos-là, je pense que quand un couple va pas bien, il y a deux options. Il me semble, c'est l'expérience qui me fait dire ça. Soit c'est l'un des deux qui va pas, ou bien les deux, mais c'est l'individu qui a quelque chose à travailler sur lui-même. Soit c'est la relation qui marche pas. C'est-à-dire que les individus ils vont bien, mais c'est la relation qui est à travailler. Donc parfois, quand une relation marche pas bien et qu'on se fait souffrir mutuellement, il faut se dire, j'ai peut-être quelque chose à changer dans ma vie, ou peut-être que toi tu as quelque chose à changer dans ta vie. Ou soit, c'est notre relation qui fonctionne pas, tout simplement parce que on se rend pas compte que on n'a jamais parlé de nos attentes, par exemple. Qu'est-ce que tu attends de moi et qu'est-ce que j'attends de toi? Et quand les attentes, vous voyez, ne sont pas exprimées, la relation souvent, elle pêche. C'est pour ça que parfois, il y a des gens qui se séparent. Ils se séparent parce qu'ils n'ont pas réussi. Vous voyez, ils ont travaillé la relation alors qu'en fait, ils auraient dû chacun travailler sur eux-mêmes. Ou bien ils ont chacun travaillé sur eux-mêmes, mais ils n'ont pas travaillé sur la relation. Et donc, les choses peuvent pas évoluer. Ce que je veux dire, c'est que il n'y a pas que le pardon qui soit la solution à nos problèmes relationnels. Il faut aussi travailler. Il faut aussi se dire, bon, bah, d'accord, donner le pardon, c'est bien, mais parlons-nous. Disons-nous ce que nous avons à nous dire. Essayons de travailler l'un sur l'autre. Essayons de travailler chacun sur soi-même. Quand un couple va pas bien et qui vient me voir, je comprends qu'il y ait de la colère parce que vous voyez, la vie conjugale, quand ça marche pas, hein, c'est douloureux, hein, parce que c'est le quotidien, c'est tous les jours. Et quand, par exemple, l'un vient me voir et puis dire que son couple marche pas, mais que pendant une heure, il me dit tout le mal qu'il pense de l'autre, c'est-à-dire qu'au fond, notre couple ira mieux si l'autre change, je comprends qu'il puisse y avoir de la colère et puis qu'il puisse y avoir le temps où il faut tout déverser. Mais il y a un moment où il faudra que, celui qui accuse l'autre accepte aussi de se remettre en cause. Dans une relation, on est toujours deux. Et donc, il faut que l'autre se remette en cause, puis il faut que nous aussi, on se dise qu'est-ce qui ne va pas? Pourquoi on se fait souffrir comme ça? Pourquoi ça ne marche pas alors qu'un jour, on s'est choisi? Merci pour votre attention.
1: Merci pour votre parole.

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3: Le Seigneur répond au désir de ceux qui le craignent. Il écoute leurs cris. Il les sauve. Psaume 144, 19.

comme Marguerite Marie nous centre sur le cœur de Jésus, donc c'est un petit peu comme une sorte de prolongation des fêtes du Sacré-Cœur, il convient qu'en ce samedi, nous méditions sur le cœur immaculé de Marie, uni au cœur de Jésus. Alors dans un premier temps, je vais résumer un enseignement que j'ai déjà donné à l'heure sainte, la première heure sainte de cette saison, disons, et que j'ai fait souvent et que je vais vraiment réduire pour essayer de l'appliquer au cœur de Marie. Et là, je m'excuse auprès des élèves de l'école qui ont déjà entendu cet enseignement, mais il n'occupera pas une grande place dans l'enseignement général, à savoir, qu'est-ce que la Bible entend sous le terme de cœur, du cœur de l'homme, du cœur humain, en essayant de l'appliquer aussi au cœur immaculé de Marie.

puis, dans un deuxième temps, assez développé, je voudrais surtout laisser la parole à des saints qui ont, ici ou là, par quelques phrases, admirablement exprimé ce mystère de l'union du cœur de Marie au cœur de Jésus. Et je voudrais peut-être particulièrement aussi laisser la parole à Jean-Paul II, et je voudrais citer quelques extraits du chapitre consacré à Marie, de son encyclique sur l'Eucharistie. Et alors après, si on a le temps, alors ça dépend du temps que ça prendra, je donnerai peut-être quelques considérations, peut-être plus théologiques, sur l'union du cœur immaculé de Marie et du cœur de Jésus. Peut-être en m'appuyant sur tel ou tel mystère du rosaire. Je rappelle donc vraiment, mais là c'est vraiment un résumé, les cinq sens que la Bible donne au mot cœur. La Bible en effet considère le cœur humain comme un mystère. Alors le premier sens, justement, paradoxalement, il ne se trouve pratiquement pas dans la Bible. Pour nous, le sens le plus évident, c'est que le cœur, c'est l'organe vital, sans lequel la vie n'est pas possible. L'organe vital, le muscle cardiaque, notre cœur qui bat, cœur de chair. Lorsqu'on considère le cœur de Jésus, cela a déjà une grande importance. Le pape Pie XII, dans sa grande encyclique sur le cœur de Jésus, nous parle même de ce mystère, de ce cœur qui a cessé de battre au moment de la mort du Christ sur le Golgotha et qui a recommencé à battre dès le moment de sa résurrection. Ça, c'est le réalisme de l'incarnation que Pie XII contemple, et il dit « Son cœur, désormais, ne cessera plus jamais de battre d'un mouvement serein et imperturbable, et ça, c'est pour l'éternité. » Et Jean-Paul II nous invite dans sa lettre apostolique pour l'année de l'Eucharistie en 2004 à passer de longs moments en adoration devant le Saint-Sacrement jusqu'à presque entendre les battements de son cœur, dit-il. Le deuxième sens du mot cœur dans la Bible, c'est que le cœur humain, alors là pour la Bible du coup, est le lieu des sentiments, des passions. C'est le lieu de l'affectivité, des émotions, de la sensibilité. Chez l'homme pécheur, blessé, affection et passion bonne ou mauvaise. En tout cas, c'est le lieu même des sentiments. Quand on considère le cœur de Jésus, cela se vérifie pour lui aussi, à cette exception, que chez lui, ses affections et ses passions sont entièrement saintes. Et comme dit Pie XII, ce sont des vrais sentiments humains. Rappelez-vous ce que dit l'Épître aux Hébreux sur le grand prêtre qui est Jésus. Il a été éprouvé en toutes choses, tout comme nous, mais sans péché. Et Pie XII nous dit que ses sentiments, son cœur a palpité de tout sentiment humain, même la colère, mais chez lui une colère sainte, pas une colère destructrice. Et cependant, dit Pie XII, ses sentiments étaient en parfaite harmonie avec l'amour divin qu'il partage en tant que Verbe éternel avec le Père et l'Esprit Saint dans le mystère de la Trinité. Concernant le cœur immaculé de Marie, alors là, vous savez que l'Écriture est extrêmement sobre sur Marie. Finalement, il y a très peu de choses sur elle, quelques paroles, quelques attitudes. Alors on sait à un moment donné qu'il y a eu un sentiment, là je me base uniquement sur l'Écriture, pas sur la tradition, c'est au moment où elle a perdu son fils pendant 3 jours. Et lorsque, à Jérusalem, il nous est dit, lorsque Joseph et Marie virent Jésus au milieu des docteurs, ils furent pris d'une très forte émotion. Et sa mère lui dit, « Mon enfant, pourquoi nous as-tu fait cela ? Vois, ton père et moi, nous te cherchions angoissés. » Donc évidemment, le cœur immaculé de Marie a aussi, à l'image de celui de son fils, palpité de tout sentiment humain. Mais là encore, on peut dire analogiquement, dans une parfaite harmonie avec les sentiments du cœur de son fils, justement. Troisième niveau de sens du mot cœur, ça peut nous paraître curieux, mais la Bible nous dit que le cœur est le siège de l'intelligence. Et cela, la Bible donc nous cite pour cela, enfin nous dit sur le cœur humain, un passage que je vous cite du Siracide, du livre de l'Ecclésiastique, qui dit que l'homme créa, que Dieu créa l'homme, il lui donna des yeux, une langue pour parler, et il lui donna un cœur pour penser. L'intelligence, dont on peut dire peut-être que le mécanisme se trouve dans le cerveau humain, a cependant sa racine profonde dans le cœur. Et ce même passage du Siracide dit que Dieu enseigne à l'homme ce qu'est le bien et ce qu'est le mal. En fait, c'est le lieu de la conscience, en partie.
Alors évidemment, concernant Jésus, justement, je viens de citer le recouvrement au temple. Eh bien, j'y reviens, c'est là qu'on fait mention de son intelligence pour la toute première fois. À 12 ans, il est dit que les docteurs de la loi dans le temple étaient stupéfaits de son intelligence et de ses réponses. Or, si on essaie d'analyser, on voit que son intelligence est entièrement celle de son cœur tournée vers le Père, puisque le verset, un verset après ou deux, il dit « Ne saviez-vous pas que je dois être chez mon Père ou dans la maison de mon Père ?» Donc, intelligence oblative. Alors là, on a un indice pour Marie. Par deux fois dans l'évangile de Luc, au chapitre 2, il nous est dit qu'elle retenait tous ces événements, tout ce qu'elle entendait, tout ce dont elle était témoin. Elle les conservait en son cœur. Voilà le cœur immaculé de Marie. C'est la source, on pourrait presque dire, de la tradition. La tradition qui veut dire qu'on communique de génération en génération, trouve sa source dans la mémoire immaculée de Marie. La première lectio divina, la première, je dirais, interprétation des Écritures, qui est la vocation du magistère de l'Église, toute la tradition vivante, a sa source dans le cœur immaculé de Marie, qui conservait tout cela dans son cœur immaculé, c'est-à-dire d'une manière totalement intègre, pure, sans la moindre négligence, avec une sorte de perfection qui n'est pas perfectionnisme, mais cette mémoire parfaite, miroir de la révélation. Et cela s'enracine justement dans son cœur. Elle conservait ces choses dans son cœur. Ça veut dire que probablement elle passait en revue toutes les Écritures, cherchait la cohérence interne. C'est ça le cœur immaculé de Marie. Et on le dit à deux moments, deux étapes donc du mystère du Christ. La première fois après la nativité, tout de suite après, après le départ des bergers, il est dit, Marie, quant à elle, conservait toutes ces choses, les méditant en son cœur. Parce qu'elle était étonnée de ce que disaient les bergers. Elle n'a pas reçu d'un coup toute la compréhension, dans toute la lumière, de ce qui lui arrivait. Son premier acte de foi, dans la Bible en tout cas, l'Annonciation, est un acte de foi. Ce n'est pas forcément un acte de compréhension. Et puis la deuxième fois, justement, où on nous dit qu'elle conservait toutes ces choses en son cœur, c'est après le recouvrement au temple, où il nous est dit d'ailleurs très clairement que quand Jésus dit à ses parents « Ne saviez-vous pas que je dois être dans la maison de mon Père ?» il est dit qu'il ne comprenait pas ce qu'il voulait dire. Alors il rentra avec eux à Nazareth et il leur était soumis. Et alors commence la vie cachée de Jésus. Longue préparation jusqu'à sa manifestation dans la vie publique. Et c'est là qu'il nous est dit, à l'occasion de cette vie cachée, que Marie conservait toutes ces choses et les méditait en son cœur. Donc là, nous avons déjà un premier indice. C'est dans le cœur de Marie que nous devons scruter les Écritures. Et c'est d'ailleurs tout à fait ça, selon Jean-Paul II, justement, le sens du rosaire. Le rosaire est éminemment centré sur le Christ, en fait. On contemple les mystères du Christ, mais par le regard et par le cœur immaculé de Marie, qui en a été le témoin privilégié, suréminent. Et parfait, depuis le tout premier instant, connu de elle seule. Ça, c'est très important de garder ça aussi par rapport au cœur de Marie. C'est que c'est elle qui a entendu les premiers, qui a perçu, c'est même pas une question d'entendre, qui a perçu les premiers battements du cœur de Jésus en son sein, avant tous les autres. Comme le dit Jean-Paul II, ce cœur de Jésus, dit-il, en s'adressant à Marie, qui dès le moment de l'annonciation de l'ange, a commencé à battre près de ton cœur virginal et maternel. Et donc l'amour que Marie a pour son fils ne fait qu'un avec l'intelligence chez elle, l'intelligence des événements. C'est vraiment l'intelligence du cœur. Elle vit en perfection ce que le livre du Siracide ou Ecclésiastique disait, Dieu donna à l'homme un cœur pour penser. Quatrième niveau pour la Bible, niveau de sens. Le cœur, pour la Bible, est le lieu de notre identité, là où nous sommes le plus nous-mêmes, le plus vrai, le lieu de notre moi, de notre je, le lieu de notre unicité aussi, ce qui fait de chacun de nous des êtres uniques et irremplaçables, d'une dignité pour l'éternité.
blessée, dignité blessée, lieu aussi de notre misère, lieu aussi de notre péché, le cœur de l'homme. Jésus le dit, c'est du cœur de l'homme que sortent mauvais desseins, désordres, débauches, etc., dans son discours sur le pur et l'impur, dans les évangiles, et cependant, lieu en même temps de notre dignité ineffaçable, lieu de l'identité. Et pour nous connaître vraiment, il nous faut faire parfois un pèlerinage au niveau de notre cœur, comme l'enfant prodigue, qui pendant toute sa vie de désordre a vécu à l'extérieur de lui-même en fait, dans les apparences trompeuses. Et quand il a touché le fond de la misère, c'est-à-dire il était au milieu des porcs, et il n'avait même pas le droit de se nourrir de ce que mangeaient les porcs, et c'est là qu'il est dit qu'il entra en lui-même, c'est-à-dire dans son cœur. Et là, il découvre sa dignité, je suis fils, et en même temps sa misère. Qu'est-ce qu'il a fait de cette dignité? Et alors, c'est le moment du repentir, du retournement, et il va vers le Père. Concernant le cœur de Jésus, il est clair que son cœur est le lieu où on peut le mieux déchiffrer son identité. Lui qui dit « Je suis doux et humble de cœur », dans le seul passage de l'Évangile où il parle lui-même de son cœur, dans le chapitre 11 de Matthieu, mais lui aussi qui se fait reconnaître, ça c'est très mystérieux, son cœur est comme une sorte de sacrement idéal de son identité. Ça c'est l'Évangile de Jean, l'épisode de Thomas, Thomas l'incrédule. Jésus lui dit « Mets ta main dans mon côté et cesse d'être incrédule, sois croyant ». Thomas entre en contact avec le côté ouvert du Christ et il découvre toute la profondeur de l'identité de Jésus. Il ne se contente pas, il aurait pu dire « Ah oui, c'est bien toi Jésus de Nazareth, maintenant je te reconnais, tu étais mort et tu es vivant ». Pas du tout. Il dit « Mon Seigneur et mon Dieu ». Comme disent les pères de l'Église, il toucha l'homme et rencontra Dieu. Alors le cœur immaculé de Marie nous est très caché dans la Bible, à part littéralement ces deux passages que je vous ai déjà cités, passages similaires, qu'elle gardait tout cela en son cœur. Nous savons aussi, rien ne nous est dit de sa douleur au pied de la croix, nous le savons, soit par révélation privée, soit par la tradition, soit par le raisonnement théologique, de la mariologie, etc. Mais si on s'en tient strictement aux Écritures, il n'y a absolument rien là-dessus. Sinon, la prophétie de Siméon, lorsqu'il dit à la Vierge Marie, étonnée des paroles que Siméon prononce au moment de la présentation de Jésus au Temple, toujours chapitre 2 de Saint Luc, « Toi-même, une épée te transpercera l'âme. » Dès ce moment, elle perçoit qu'il y aura une union d'un type spécial. Et c'est en partant de cette prophétie de Siméon qu'on peut en arriver à la déduction qu'au pied de la croix, le cœur immaculé de Marie, douloureux, a été invisiblement transpercé par le glaive de douleur, Notre-Dame des douleurs. Mais sinon, le cœur immaculé de Marie, par réflexion, par déduction, eh bien, nous révèle vraiment son identité profonde. C'est le cœur, d'abord, avant l'Annonciation, de cette fille d'Israël, la fille la plus accomplie d'Abraham, et qui attendait la venue du Messie, et l'avènement du royaume de Dieu, dans une totale humilité. Elle se révèle comme étant celle qui accomplit justement la vocation d'Israël. Je le dis d'autant plus parce que c'est très beau, en ce moment nos frères juifs célèbrent la fête des tentes, depuis mercredi jusqu'à mercredi qui vient. Et aujourd'hui avec un point culminant particulier, parce que pour eux c'est le Shabbat. Donc aujourd'hui la fête des tentes pour nos frères juifs revêt une importance très forte. Qu'est-ce que c'est que la fête des tentes? C'est une fête qui doit rappeler au peuple d'Israël son antique situation de nomade. C'est-à-dire se rappeler que pendant 40 ans, ils ont erré dans le désert sous la seule conduite de Dieu, se laissant conduire jour après jour par Dieu, éduquer par lui, nourrir par lui, enseigner par lui. Ils ont dû apprendre à cette rude école du désert à ne mettre leur confiance que en Dieu et non plus dans les sécurités passées. D'où les nombreuses tentations récurrentes pendant leur traversée du désert.
Ah, si nous n'avions pas quitté l'Égypte, certes, on était esclaves, mais au moins, on avait à manger, à boire, on avait un toit, etc. Et là, jour après jour, le Seigneur doit les éduquer. Alors, la fête des tentes, justement, c'est pour mettre en pratique cette parole que Moïse a dite de la part de Dieu au peuple. Il dit au peuple, une fois que tu seras installé sur ta terre, dans ces maisons que tu n'as pas bâties, que tu cultiveras ces champs que tu n'as pas semés toi-même, garde-toi d'oublier le Seigneur ton Dieu qui t'a fait sortir du pays d'Égypte. La tentation de l'installation et finalement l'oubli de la source de tout cela. Alors la fête des tentes, c'est justement pour rappeler cela. Normalement, les juifs pieux, orthodoxes, quittent leur maison et pendant 8 jours habitent sous une tente pour se rappeler justement, pour faire mémoire de cette précarité de leur condition de nomades dans le désert. Et pour se rappeler qu'ils ne doivent mettre leur confiance que en Dieu et non pas dans leurs installations. La fête des tentes, c'est donc d'abord cela, qui a d'ailleurs une connotation finalement chrétienne, spirituellement. Dans l'Écriture, nous lisons dans le Nouveau Testament que nous n'avons pas de cité permanente ici. Nous sommes aussi nomades. Nous sommes un peuple qui passe. Nous sommes en quête de la cité future. Et Jésus a voulu se faire pèlerin avec nous. Saint Jean nous dit, le Verbe s'est fait chair et il a établi sa tente parmi nous. Quelle est cette tente sinon le cœur immaculé de Marie, l'être même de Marie, la première demeure du Dieu incarné parmi les hommes justement. Alors je disais que Marie accomplit pleinement la vocation d'Israël. Un des symboles du peuple d'Israël dans sa relation avec Dieu, c'est la figure de la fiancée ou de l'épouse. Israël est comme une épouse pour le Dieu d'Israël. On le voit à plusieurs reprises. Le point culminant du point de vue beauté ou lyrisme poétique de cette relation, c'est évidemment le Cantique des Cantiques, où déjà dans la tradition juive, le dialogue du bien-aimé et de la bien-aimée est considéré comme le dialogue du Dieu d'Israël, le bien-aimé, avec sa bien-aimée qui est le peuple d'Israël. Et nous, par extension, ça va être l'Église, mais ça va être aussi chacune de nos âmes. Chacune de nos âmes est la bien-aimée qui se laisse rencontrer par le bien-aimé. Donc le Cantique des Cantiques est vraiment le point culminant dans l'Écriture, Ancien Testament, de cette dimension nuptiale de la relation de Dieu avec son peuple. Mais il y a des passages beaucoup plus dramatiques où l'épouse, malheureusement, est infidèle et commet un adultère spirituel, c'est-à-dire se tourne vers d'autres dieux qui ne sont pas les bons, qui ne sont surtout pas les vrais, c'est-à-dire vers les idoles. Et là, le ton se fait dramatique, comme dans le livre d'Osée, justement, où Dieu se plaint amèrement de l'infidélité de son épouse et où il laisse justement entrevoir, à l'occasion de cette plainte, où il laisse comme émerger la promesse d'une nouvelle alliance. Il dit de son épouse, « C'est pourquoi je vais la conduire au désert, je lui parlerai à son cœur. » Il la conduira au désert, c'est-à-dire c'est un rappel des 40 ans au désert où le peuple se laissait, tant bien que mal, il est vrai, mais se laissait quand même éduquer et conduire par Dieu parce qu'il était pauvre. Il n'avait rien d'autre, il n'avait pas d'autre richesse que Dieu. Et donc, de nouveau, pour un nouvel exode, Dieu dit, je vais conduire mon épouse infidèle au désert et je vais lui parler à son cœur et là, elle me répondra comme au jour de sa jeunesse. C'est l'émergence d'une alliance renouvelée, d'une nouvelle alliance qui ne se réalisera finalement que dans le Christ. Eh bien, Marie est le lieu même de cette nouvelle alliance, justement. Enfin, dans l'histoire d'Israël, à travers cette fille d'Israël, et à travers elle, Israël répond enfin pleinement au désir de Dieu. Elle devient l'épouse ou la fiancée, en matière mystique ou spirituelle, dont Dieu rêvait, entre guillemets. Israël a constamment déçu Dieu. En Marie, alors, la vocation sponsale ou nuptiale d'Israël s'accomplit pleinement. Son cœur immaculé s'ouvre à la grâce du Dieu d'Israël. Et dans la charité de son cœur immaculé, dans son amour pour Dieu et pour son peuple, elle se soumet. Le fiat de Marie à l'Annonciation, c'est l'inauguration des temps nouveaux, c'est vrai,
de la nouvelle alliance, mais c'est aussi l'accomplissement de la première alliance. C'est justement parce qu'en Marie, Israël répond enfin pleinement au désir de Dieu qu'une nouvelle alliance peut commencer à émerger, qui va s'ouvrir du coup à l'universalité. Cette élection d'Israël va s'ouvrir à la totalité des nations. En cela, il y a comme deux pôles dans l'ancienne alliance. Le pôle inaugural, c'est la foi d'Abraham qui, devant des promesses démesurées de Dieu, alors qu'Abraham ne pouvait plus espérer donner la vie, pas plus que sa femme Sarah à cause de leur âge, Dieu lui fait cette promesse au chapitre 15 du livre de la Genèse. Ta descendance sera comme les étoiles du ciel qu'on ne peut pas dénombrer. Et là, il est dit, Abraham crut dans le Seigneur et cela lui fut compté comme justice. Le premier acte de foi dans la Bible. C'est comme ça que s'inaugure la première alliance et l'élection. Enfin, sur cette terre où l'homme fuyait Dieu depuis le péché originel, se cachait, il y a ici un homme choisi, bien sûr, appelé par Dieu, et qui rend justice à Dieu. C'est ça ce que veut dire Dieu le lui compta comme justice. Ça veut dire que Abraham rend justice à Dieu, c'est-à-dire qu'il traite Dieu comme Dieu le mérite, en lui donnant toute sa confiance, même à travers des promesses complètement démesurées ou déraisonnables sur le plan rationnel ou humain. Abraham crut dans le Seigneur. C'est le premier fiat, ça, justement. Et à l'autre bout de la première alliance, de l'histoire donc d'Israël, et à l'aube de l'Israël amplifié, de l'Israël qui deviendra universel, parce que l'Israël va intégrer toutes les nations qui, à leur tour, vont devenir peuple élu par adoption, eh bien, il y a cette fille parfaite, la fille de Sion, l'Israël, épouse ou fiancée, qui donne un oui absolument immaculé selon le cœur de Dieu. Et là, l'alliance entre Dieu et son peuple Israël, en Marie, se consomme totalement et donne son plus beau fruit, qui est l'incarnation, et qui est en même temps la venue du Messie attendue par Israël depuis des siècles, et avec une tension particulière depuis le retour d'exil. Donc voilà, il ne faut pas déraciner Marie de son enracinement par rapport à Israël. Elle est la fille la plus accomplie d'Israël, et c'est à cause de cela qu'elle peut justement, comme une sorte de fertilité de cette soumission, de cette fidélité, elle devient la mère universelle et la mère de l'Église, la mère du corps mystique, du corps total de son fils. Voilà son identité. Femme juive accomplie. C'est sa première identité. Et alors nous le rappelons particulièrement aujourd'hui pour la fête des Tentes, parce qu'elle est vraiment la demeure de Dieu parmi les hommes, désormais pleinement dans la gloire. Là je voudrais, puisque j'ai abordé ce sujet, même par rapport à la gloire, lire un petit mot d'Edith Stein sur Marie. Sœur Thérèse Bénédicte de la Croix, Edith Stein, comme vous le savez, est juive d'origine. Elle est devenue catholique, carmélite, puis martyre. Elle est aussi copatronne de l'Europe. Et dans un texte qui s'intitule « Les noces de l'agneau », elle cite l'Apocalypse. « J'ai vu descendre du ciel d'auprès de Dieu la cité sainte, la Jérusalem nouvelle, toute prête comme une fiancée parée pour son époux. Comme le Christ lui-même est descendu du ciel sur la terre, dit Edith Stein, son épouse, la Sainte Église, a aussi son origine dans le ciel. Elle est née de la grâce de Dieu. » L'Église. Elle est descendue avec le Fils de Dieu lui-même et lui est indissolublement unie. En fait, ce que veut dire Edith Stein, là, pour expliquer un petit peu, l'Église, de fait, existe dès l'incarnation, avec le corps du Christ. À partir du moment où le Verbe divin prend corps et chair dans le sein de la Vierge Marie, avec Marie et avec son Fils incarné qu'elle porte en elle, c'est déjà l'Église. En son germe, mais c'est déjà l'Église. Donc l'Église est construite de pierres vivantes, dit Edith Stein, et là elle fait allusion à un passage de la première épître de Pierre, les pierres vivantes et spirituelles, et sa pierre de fondation a été posée, la pierre de fondation de l'Église a été posée quand le Verbe de Dieu a assumé la nature humaine dans le sein de la Vierge. Voilà, c'est là que commence l'Église. Pierre de fondation. C'est là ce que je vous disais, c'est là où il ne faut pas manquer cette sorte de jonction entre Ancien et Nouveau Testament.
C'est au moment où la Vierge se révèle être la fille la plus accomplie d'Israël,

Edith Stein, ensuite elle nous dit « Cachée du monde entier, la Jérusalem céleste était descendue sur la terre. » Et de cette première union nuptiale, c'est-à-dire au moment même de l'Annonciation, c'est ça l'union nuptiale, mystiquement parlant, de cette première union nuptiale devaient naître toutes les pierres qui s'ajouteraient à la puissante construction, toutes les âmes que la grâce éveillerait à la vie. La mère épouse, c'est-à-dire Marie, selon Edith Stein, la mère épouse devait ainsi devenir la mère de tous les rachetés. Alors nous revenons un peu à ce que nous disions sur l'essence du mot cœur, donc l'identité de Marie. Et enfin, pour revenir maintenant à la Bible, le cinquième niveau de sens du mot cœur pour la Bible, c'est son sens le plus sacré. Pour la Bible, le cœur de l'homme est le sanctuaire de la présence de Dieu. C'est le lieu aussi du dialogue permanent avec Dieu, très caché, parfois complètement recouvert, et néanmoins dans le cœur de tout homme, croyant ou non, il y a comme une petite flamme qui brûle sans cesse, comme la petite flamme devant le tabernacle, et un colloque incessant qui se passe entre l'homme et Dieu.

dans son attitude au moment de l'ascension de son fils. Tout d'abord, il y avait eu le samedi saint. Dans le cœur immaculé de Marie, invisiblement transpercé le vendredi saint au pied de la croix, tout le samedi saint, il faut penser qu'elle gardait particulièrement tous ces événements en son cœur, et surtout la présence de son fils. On pourrait presque dire que le samedi saint, alors que tous les autres avaient plus ou moins pris la fuite, ou ne comprenaient plus rien, ou succombaient sous le scandale de la croix, le cœur immaculé de Marie est le lieu de la vraie présence sur cette terre de son fils. Ce qui fait dire au grand théologien Hans Urs von Balthasar que le samedi saint, Jésus repose plus réellement dans la mémoire vivante de Marie que dans la matière froide du tombeau. Le samedi saint, donc déjà, on pourrait dire que le cœur de Marie est comme une sorte de sacrement de la présence de son fils. C'est le seul lieu sur cette terre où son fils, d'une certaine façon, continue à agir et à vivre, alors qu'il est mort et au tombeau, en attente de la résurrection. Le cœur douloureux et immaculé de Marie, le samedi saint, est le lieu de l'espérance, de l'attente, dans la nuit, bien sûr, et même dans l'affliction de la résurrection. Alors, il y a la résurrection. Là, je voudrais vous citer quelque chose, mais avec beaucoup de réserve, parce que je ne suis pas sûr de mes sources, mais comme c'est la mémoire aujourd'hui de Sainte Thérèse d'Avila, dans mes études théologiques, il y a plusieurs années, j'ai entendu d'un professeur, mais je n'ai jamais retrouvé l'écrit en question. C'est pour ça que je suis très prudent. Et même pour rien vous cacher, ce que je vais vous citer, je voulais absolument retrouver la source. J'ai fait une recherche qui était très avancée dans la nuit, donc je n'ai pas eu beaucoup de sommeil cette nuit, je n'ai pas trouvé. Donc j'ai réveillé ce matin des personnes avec mon portable, les spécialistes de Thérèse d'Avila, qui ont été très gentilles, très patientes avec moi, et qui m'ont dit qu'elles n'ont pas trouvé non plus. Donc voyez, donc ce que je vais vous citer de mémoire pourrait être de Thérèse d'Avila, que nous célébrons aujourd'hui, mais qui de toute façon est très intéressant d'un point de vue théologique par rapport au cœur de Marie, uni au cœur de Jésus. Donc je parle au conditionnel. Thérèse d'Avila aurait reçu une révélation privée de Jésus qui lui aurait dit qu'il est apparu à sa Sainte Mère comme ressuscité et que c'est même à Marie qu'il est apparu en tout premier. Cette thèse-là, ce n'est pas Thérèse d'Avila qui l'a dit en premier, déjà des pères de l'Église l'ont dit, et puis finalement aussi Jean-Paul II le dit, pour lui il croit profondément que Jésus est apparu en premier lieu à sa Sainte Mère, et de même Saint Ignace de Loyola le dit dans ses exercices spirituels. Mais ce qui fait la spécificité de la révélation privée à Thérèse d'Avila, si cette source est vraie, Jésus aurait dit à Thérèse qu'il a fallu qu'il reste un long moment avec sa mère, un long moment, comme ressuscité, avec sa mère, avant qu'elle accepte de se laisser consoler. Alors c'est très curieux, ça paraît tout à fait paradoxal. Mais ça nous dit quelque chose de très profond. Alors que pour les apôtres et pour les saintes femmes, la vue de Jésus ressuscité les a remplis de joie, l'apparence extérieure du Christ ressuscité pour Marie n'était pas suffisante pour la consoler de l'indicible affliction qui était la sienne à l'occasion de la passion de son fils. C'est-à-dire, en d'autres termes, qu'elle seule a perçu l'abîme des souffrances de son fils et s'y est totalement identifiée. Cela veut donc dire quelque chose de théologiquement très intéressant. La relation de Marie à Jésus est toute intérieure d'abord. De même que son premier contact avec son fils a été nécessairement d'abord intérieur, puisqu'elle l'a porté en elle. Et c'est elle qui a perçu à l'intérieur d'elle-même les premiers battements du Sacré-Cœur de son fils. De même, tout au long de sa vie, sa connaissance de Jésus est d'abord intérieure et se passe par l'union des deux cœurs, justement. Et donc, l'apparition de Jésus n'a pas suffi à la consoler de cet abîme d'affliction dans laquelle elle a été plongée le vendredi saint et où elle est demeurée vraiment inconsolable.
selon la parole même d'ailleurs de l'Écriture qui annonce cela dans le livre de Jérémie, que tombent de mes yeux nuit et jour mes larmes, elle est blessée d'une grande blessure.

sur la Vierge, la fille de mon peuple. Et on ne peut pas la consoler. C'est ça aussi le mystère de Marie. L'épouse inconsolable, parce que son bien-aimé a été tué, transpercé, et a été plongé dans les abîmes les plus inimaginables de la souffrance. Et donc, selon Jésus, à Thérèse d'Avila, il lui a fallu un long moment avant que la Vierge accepte de se laisser consoler. Alors, je ne sais pas si j'attends toujours une confirmation de cela. C'est ce que j'avais appris pendant mes études de théologie. Et c'est un des professeurs donc, de l'Institut qui m'avait dit cela alors que je discutais avec lui sur les probabilités ou les raisons de convenance que Jésus ressuscité apparaisse en premier lieu à sa Sainte Mère. Et c'est lui qui m'a cité ça, mais je n'ai jamais retrouvé de confirmation de cela. Il nous reste peu de temps. Je voudrais vraiment laisser la parole à quelques saints. Donc je viens de laisser au conditionnel la parole à Sainte Thérèse d'Avila. Marguerite Marie a eu une relation privilégiée avec la Vierge Marie. Et là, c'est très curieux parce qu'il y a une histoire qui arrive deux fois dans la vie de Marguerite Marie, la fameuse vision des trois cœurs. Celle que nous connaissons le mieux, c'est celle qui est exprimée du point de vue pictural au-dessus des reliques de Claude la Colombière, où Jésus révèle que son sacré cœur, par la communion eucharistique, demeure désormais à jamais uni au cœur de Marguerite Marie et de Claude la Colombière. Mais il y a eu dans la vie de Marguerite Marie une autre vision des trois cœurs, et là qui implique la Vierge Marie. Un jour de la fête du cœur de la Sainte Vierge, après la Sainte Communion, notre Seigneur me fit voir trois cœurs, dont celui qui était au milieu était très petit et quasi imperceptible. Les deux autres étaient tout lumineux et éclatants, dont l'un surpassait encore l'autre incomparablement. Et j'entendis ces paroles, « C'est ainsi que mon pur amour unit ces trois cœurs pour toujours. » Les trois n'en firent qu'un. C'est toujours Marguerite Marie qui parle. Hein. Cette vue me dura assez longtemps et imprima des sentiments d'amour et de reconnaissance qu'il me serait difficile d'exprimer. Donc dans cette vision spécifique, le cœur de Marguerite Marie a été intégré dans l'union du cœur de Jésus et du cœur de Marie. Puis Marguerite Marie prie et dit « Je vous adore et je vous aime, ô divin cœur de Jésus, vivant dans le cœur de Marie. Je vous conjure de vivre et de régner dans tous les cœurs et de les consommer dans votre pur amour. » Et Claude la Colombière, lui, va faire un lien, et c'est ça que j'aurais voulu un peu développer, mais on ne pourra pas, avec l'Eucharistie. Pourquoi une si grande pureté dans Marie? Parce qu'elle devait loger le Fils de Dieu en ses entrailles. Si elle n'eût pas été plus pure que les anges, le Verbe n'aurait pu venir en elle avec bienséance. Il n'y serait pas venu avec plaisir. Il n'y aurait pas pu apporter ses dons précieux dont il l'a rempli au moment qu'il fut conçu en elle. Nous recevons dans le Saint-Sacrement de l'autel le même Jésus-Christ que Marie a porté 9 mois dans son sein. Ce qui nous amène à résumer, malheureusement résumer, ce que le bienheureux Jean-Paul II dit dans son encyclique sur l'Eucharistie, où il définit Marie justement comme étant le premier tabernacle vivant de l'histoire. C'est elle qui accueille Jésus, comme le tabernacle accueille la présence réelle, et comme nos cœurs à nous, tabernacle vivant aussi, mais par participation, accueillons le Seigneur au moment de la communion eucharistique. Et je terminerai avec cela, puisqu'on a bientôt la messe. Jean-Paul II fait un parallèle saisissant, et ça doit nous aider pour nous montrer à quel point Marie est présente à chaque Eucharistie. Elle ne peut pas ne pas être présente. Le corps de son Fils que nous recevons est le corps qui a été conçu en elle et formé en elle substantiellement, qu'elle a mis au monde, qu'elle a embrassé, porté, aussi à la descente de croix, qu'elle a enseveli, qu'elle a vu ressusciter et dont elle partage maintenant la gloire en son corps à elle dans le mystère de son Assomption.
Donc Jean-Paul II fait un parallèle saisissant entre le fiat de Marie à l'Annonciation, qu'il me soit fait selon ta parole, ça veut dire donc, en fait, amen, je suis d'accord, que cela advienne, que cela soit. Et le amen que le communiant dit lorsque le célébrant, lorsque le prêtre lui montre le corps du Christ et que nous répondons amen. Le corps du Christ, amen. Jean-Paul II dit que c'est le même acte de foi pour le même mystère. La Vierge Marie dit amen, oui, j'accepte de recevoir en mon sein, dans le mystère de l'incarnation, le corps de ton Fils. Et le communiant dit amen, oui, j'accepte que ce que je reçois là est, selon ce que dit la tradition, le fameux Ave Verum, le corps très saint né de la Vierge Marie. Ave Verum, donc Corpus Christi, Natum de Virgine Maria. Voilà. Et donc, chaque fois que nous disons amen, nous rejoignons en quelque sorte le fiat de Marie. Et c'est pour cela qu'au moment de la communion eucharistique, elle est particulièrement présente. Et ce parallèle, nous le devons donc à Jean-Paul II, pape marial par excellence, s'il en est, et qui nous fait entrer profondément dans cette union du cœur immaculé de Marie avec le cœur de son divin Fils.

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3: C'est Dieu qui donne à son peuple force et puissance. Psaume 67, 36.

Le 25 janvier, nous avons célébré la solennité de la conversion de saint Paul. Dans cette émission, nous vous proposons des homélies du pape François prononcées en cette occasion. Homélie du pape François en la basilique de saint Paul hors les murs, lors de la célébration des vêpres en la solennité de la conversion de saint Paul apôtre, le lundi 25 janvier 2016. Je suis le moindre des apôtres, parce que j'ai persécuté l'Église. C'est par la grâce de Dieu que je suis ce que je suis, et sa grâce à mon égard n'a pas été stérile. L'apôtre Paul résume ainsi la signification de sa conversion. Celle-ci, survenue après la fulgurante rencontre avec Jésus ressuscité sur la route de Jérusalem à Damas, n'est pas avant tout un changement moral, mais une expérience transformatrice de la grâce du Christ, et dans le même temps, l'appel à une nouvelle mission, celle d'annoncer à tout le monde ce Jésus qu'il persécutait auparavant, en persécutant ses disciples. À ce moment-là, en effet, Paul comprend qu'entre le Christ vivant dans l'éternité et ses disciples, il existe une union réelle et transcendante. Jésus vit et est présent en eux, et ceux-ci vivent en lui. La vocation à être apôtre se fonde non pas sur les mérites humains de Paul, qui se considère infirme et indigne, mais sur la bonté infinie de Dieu qui l'a choisi et lui a confié ce ministère. Une compréhension semblable de ce qui s'est produit sur le chemin de Damas est également témoignée par saint Paul dans la première lettre à Timothée. « Je rends grâce à celui qui m'a donné la force, le Christ Jésus, notre Seigneur, qui m'a jugé assez fidèle pour m'appeler à son service, moi naguère un blasphémateur, un persécuteur, un insulteur. Mais il m'a été fait miséricorde, parce que j'agissais par ignorance, étranger à la foi, et la grâce de notre Seigneur a surabondé avec la foi et la charité qui est dans le Christ Jésus. » La miséricorde surabondante de Dieu est l'unique raison sur laquelle se fonde le ministère de Paul et est dans le même temps ce que l'apôtre doit annoncer à tous. L'expérience de saint Paul est semblable à celle des communautés auxquelles l'apôtre Pierre adresse sa première lettre. Saint Pierre s'adresse aux membres de communautés petites et fragiles, exposés à la menace de la persécution, et applique à ceux-ci les titres glorieux attribués au saint peuple de Dieu, une race élue, un sacerdoce royal, une nation sainte, un peuple acquis. Pour ces premiers chrétiens, comme aujourd'hui pour nous tous baptisés, le fait de savoir que nous avons été choisis pour faire partir du dessein de salut de Dieu, mis en œuvre en Jésus-Christ et dans l'Église, est un motif de réconfort et d'émerveillement constant. Pourquoi moi, Seigneur? Pourquoi nous? Nous puisons ici dans le mystère de la miséricorde et du choix de Dieu. Le Père aime tout le monde et veut tous nous sauver, et pour cela, il appelle certaines personnes en les conquérant par sa grâce, afin qu'à travers eux, son amour puisse toucher tout le monde. La mission de tout le peuple entier de Dieu est d'annoncer les œuvres merveilleuses du Seigneur, dont la première est le mystère pascal du Christ, par lesquels nous sommes passés des ténèbres du péché et de la mort à la splendeur de sa vie, nouvelle et éternelle. À la lumière de la parole de Dieu que nous avons écoutée et qui nous a guidés durant cette semaine de prière pour l'unité des chrétiens, nous pouvons vraiment dire que nous tous croyants en Christ sommes appelés à annoncer les œuvres miséricordieuses de Dieu. Au-delà des différences qui nous séparent encore, nous reconnaissons avec joie qu'à l'origine de la vie chrétienne, il y a toujours un appel dont l'auteur est Dieu lui-même. Nous pouvons progresser sur la voie de la pleine communion visible entre les chrétiens, non seulement quand nous nous approchons les uns des autres, mais surtout dans la mesure où nous nous convertissons au Seigneur, qui par sa grâce nous choisit et nous appelle à être ses disciples. Et le fait de se convertir signifie laisser le Seigneur vivre et œuvrer en nous. C'est pour cette raison que quand les chrétiens de différentes églises écoutent ensemble la parole de Dieu et essaient de la mettre en pratique, ils accomplissent vraiment des pas importants vers l'unité. Et ce n'est pas seulement l'appel qui nous unit, c'est également la même mission qui nous rapproche, annoncer à tous les œuvres merveilleuses de Dieu. Comme saint Paul et comme les fidèles auxquels Pierre écrit, nous ne pouvons nous non plus manquer d'annoncer l'amour miséricordieux qui nous a conquis et qui nous a transformés. Tandis que nous sommes en chemin vers la pleine communion entre nous, nous pouvons déjà développer des formes de collaboration multiples, marcher ensemble et collaborer pour favoriser la diffusion de l'Évangile. Et en marchant et en travaillant ensemble, nous nous apercevons que nous sommes déjà unis au nom du Seigneur, l'unité se fait en chemin.
En cette année jubilaire extraordinaire de la miséricorde, gardons bien à l'esprit qu'il ne peut y avoir d'authentique recherche de l'unité des chrétiens sans s'en remettre pleinement à la miséricorde du Père. Demandons avant tout pardon pour le péché de nos divisions, qui sont une blessure ouverte dans le corps du Christ. En tant qu'évêque de Rome et pasteur de l'Église catholique, je veux invoquer la miséricorde et le pardon pour les comportements non évangéliques de la part de catholiques à l'égard de chrétiens d'autres églises. Dans le même temps, j'invite tous les frères et les sœurs catholiques à pardonner si, aujourd'hui ou dans le passé, ils ont subi des offenses de la part d'autres chrétiens. Nous ne pouvons effacer ce qui a eu lieu, mais nous ne voulons pas permettre que le poids des fautes passées continue à peser sur nos relations. La miséricorde de Dieu renouvellera nos relations. Chers frères et sœurs, unissons-nous aujourd'hui à la prière que Jésus-Christ a adressée au Père, afin que tous soient un, afin que le monde croie. L'unité est le don de la miséricorde de Dieu le Père. Ici, devant la tombe de Saint Paul, apôtre et martyr, conservée dans cette splendide basilique, nous ressentons que notre humble requête est soutenue par l'intercession de la multitude des martyrs chrétiens d'hier et d'aujourd'hui. Ceux-ci ont répondu avec générosité à l'appel du Seigneur. Ils ont rendu un témoignage fidèle, par leur vie, des œuvres merveilleuses que Dieu a accomplies pour nous, et nous faisons déjà l'expérience de la pleine communion en la présence de Dieu le Père. Soutenus par leur exemple, cet exemple qui fait précisément l'œcuménisme du sang, et confortés par leur intercession, adressons à Dieu notre humble prière. Amen.

homélie du pape François en la basilique de Saint-Paul hors les murs, lors de la célébration des Vêpres en la solennité de la conversion de Saint-Paul apôtre, le mercredi 25 janvier 2017. La rencontre avec Jésus sur la route vers Damas transforme radicalement la vie de Paul. À partir de ce moment, pour lui, la signification de l'existence ne réside plus dans la confiance en ses propres forces pour observer scrupuleusement la loi, mais dans l'adhésion de toute sa personne à l'amour gratuit et immérité de Dieu, à Jésus crucifié et ressuscité. Ainsi, il connaît l'irruption d'une nouvelle vie, la vie selon l'Esprit, dans laquelle, par la puissance du Seigneur ressuscité, il fait l'expérience du pardon, de la familiarité et du réconfort. Et Paul ne peut garder pour lui-même cette nouveauté. Il est poussé par la grâce à proclamer la joyeuse nouvelle de l'amour et de la réconciliation que Dieu offre pleinement dans le Christ à l'humanité. Pour l'apôtre des nations, la réconciliation de l'homme avec Dieu, dont il est devenu ambassadeur, est un don qui vient du Christ. Cela apparaît avec clarté dans le texte de la deuxième lettre aux Corinthiens, dont est extrait cette année le thème de la semaine de prière pour l'unité des chrétiens « L'amour du Christ nous pousse à la réconciliation ». L'amour du Christ. Il ne s'agit pas de notre amour pour le Christ, mais de l'amour que le Christ a pour nous. De même, la réconciliation vers laquelle nous sommes poussés n'est pas simplement notre initiative, c'est en premier lieu la réconciliation que Dieu nous offre dans le Christ. Avant d'être un effort humain de croyants qui cherchent à surmonter leurs divisions, c'est un don gratuit de Dieu. Comme effet de ce don, la personne pardonnée et aimée est appelée à son tour à proclamer l'évangile de la réconciliation en parole et en acte, à vivre et à témoigner d'une existence réconciliée. Dans cette perspective, nous pouvons nous demander aujourd'hui comment proclamer cet évangile de réconciliation après des siècles de division. C'est Paul lui-même qui nous aide à trouver la voie. Il souligne que la réconciliation dans le Christ ne peut se réaliser sans sacrifice. Jésus a donné sa vie en mourant pour tous. De même, les ambassadeurs de la réconciliation sont appelés en son nom à donner leur vie, à ne plus vivre pour eux-mêmes, mais pour celui qui est mort et ressuscité pour eux. Comme Jésus l'enseigne, ce n'est que lorsque nous perdons la vie par amour pour lui que nous la gagnons vraiment. C'est la révolution que Paul a vécue, mais c'est la révolution chrétienne de toujours, ne plus vivre pour nous-mêmes, pour nos intérêts et retours d'image, mais à l'image du Christ, pour lui et selon lui, avec son amour et dans son amour. Pour l'Église, pour chaque confession chrétienne, c'est une invitation à ne pas se fonder sur les programmes, sur les calculs et les avantages, à ne pas se fier aux opportunités et aux modes du moment, mais à chercher la vie en regardant toujours la croix du Seigneur. Voilà notre programme de vie. C'est également une invitation à sortir de tout isolement, à surmonter la tentation de l'autoréférentialité qui empêche de saisir ce que l'Esprit-Saint réalise hors des milieux de chacun. Une réconciliation authentique parmi les chrétiens pourra se réaliser lorsque nous saurons reconnaître les dons les uns des autres et que nous serons capables, avec humilité et docilité, d'apprendre les uns des autres. Apprendre les uns des autres, sans attendre que ce soit les autres qui apprennent d'abord de nous. Si nous vivons cette mort à nous-mêmes pour Jésus, notre vieux style de vie est relégué dans le passé. Et comme cela est arrivé à saint Paul, nous entrons dans une nouvelle forme d'existence et de communion. Avec Paul, nous pourrons dire « Le monde ancien s'en est allé ». Jeter un regard en arrière aide et est d'autant plus nécessaire pour purifier la mémoire. Mais être rivé au passé, en s'attardant à rappeler les torts subis et faits et en jugeant avec des paramètres uniquement humains, peut paralyser et empêcher de vivre le présent. La parole de Dieu nous encourage à tirer force de la mémoire, à nous rappeler le bien reçu du Seigneur. Mais elle nous demande aussi de laisser derrière nous le passé pour suivre Jésus dans l'aujourd'hui et pour vivre une vie nouvelle en lui. Et pour vivre une vie nouvelle en lui. Permettons à celui qui fait toutes choses nouvelles de nous orienter vers un avenir nouveau, ouvert à l'espérance qui ne déçoit pas, un avenir dans lequel les divisions pourront être surmontées et les croyants renouvelés dans l'amour seront unis pleinement et de manière visible. Tandis que nous cheminons sur la voie de l'unité, cette année nous nous souvenons spécialement du 5e centenaire de la réforme protestante. Le fait qu'aujourd'hui catholiques et luthériens
puissent se rappeler ensemble un événement qui a divisé les chrétiens et qu'ils le fassent avec espérance en mettant l'accent sur Jésus et sur son œuvre de réconciliation, est une étape remarquable, atteinte grâce à Dieu et à la prière, à travers 50 ans de connaissances réciproques et de dialogues œcuméniques. En invoquant de Dieu le don de la réconciliation avec lui et entre nous, j'adresse mes salutations cordiales et fraternelles à son éminence le métropolite Gennadios, représentant du patriarche œcuménique, à sa grâce David Moxon, représentant personnel à Rome de l'archevêque de Canterbury, et à tous les représentants des diverses églises et communautés ecclésiales ici réunies. Il m'est particulièrement agréable de saluer les membres de la commission mixte pour le dialogue théologique entre l'Église catholique et les églises orthodoxes orientales, auxquelles je souhaite un fructueux travail pour la session plénière qui se tient ces jours-ci. Je salue également les étudiants de l'Ecumenical Institute of Bossey, si joyeux, je les ai vus ce matin, en visite à Rome pour approfondir leurs connaissances de l'Église catholique, ainsi que les jeunes orthodoxes et les orthodoxes orientaux qui étudient à Rome grâce aux bourses d'études du Comité de collaboration culturelle avec les Églises orthodoxes qui œuvrent auprès du Conseil pontifical pour la promotion de l'unité des chrétiens. J'exprime aussi mon estime et ma gratitude aux supérieurs et à tous les collaborateurs de ce dicastère. Chers frères et sœurs, notre prière pour l'unité des chrétiens est une participation à la prière que Jésus a adressée à son Père avant la Passion pour que tous soient un. Ne nous lassons jamais de demander à Dieu ce don. Dans l'attente patiente et confiante que le Père accordera à tous les croyants le bien de la pleine communion visible, allons de l'avant sur notre chemin de réconciliation et de dialogue, encouragés par le témoignage héroïque de nombreux frères et sœurs unis hier et aujourd'hui dans la souffrance pour le nom de Jésus. Profitons de chaque moment que la Providence nous offre pour prier ensemble, pour évangéliser ensemble, pour aimer et servir ensemble, surtout qui est plus pauvre et plus délaissé. Amen.

homélie du pape François en la basilique de Saint-Paul hors les murs, lors de la célébration des Vêpres en la solennité de la conversion de Saint-Paul apôtre le jeudi 25 janvier 2018. La lecture tirée du livre de l'Exode nous parle de Moïse et de Marie, frères et sœurs, qui élèvent un hymne de louange à Dieu sur les rives de la mer Rouge avec la communauté que Dieu a libérée de l'Égypte. Ils chantent leur joie parce que dans ces eaux, Dieu les a sauvés d'un ennemi qui avait l'intention de les détruire. Moïse lui-même, auparavant, avait été sauvé des eaux et sa sœur avait assisté à l'événement. Le pharaon avait en effet ordonné « Tout fils qui naîtra, jetez-le au fleuve. » Mais ayant trouvé le panier avec l'enfant parmi les joncs du Nil, la fille du pharaon l'avait appelé Moïse parce qu'elle disait « Je l'ai tiré des eaux ». L'histoire du sauvetage de Moïse des eaux préfigure ainsi un sauvetage plus grand, celui du peuple tout entier que Dieu allait faire passer à travers les eaux de la mer Rouge en les reversant ensuite sur ses ennemis. De nombreux pères antiques comprirent ce passage libérateur comme une image du baptême. Ce sont nos péchés qui ont été noyés par Dieu dans les eaux vives du baptême. Bien plus que l'Égypte, le péché menaçait de nous rendre à jamais esclaves, mais la force de l'amour divin l'a renversé. Saint Augustin interprète la mer Rouge, où Israël a vu le salut de Dieu, comme le signe anticipateur du sang du Christ crucifié, source de salut. Nous tous chrétiens sommes passés à travers les eaux du baptême, et la grâce du sacrement a détruit nos ennemis, le péché et la mort. Sortis des eaux, nous avons obtenu la liberté des fils, nous avons émergé comme un peuple, comme communauté de frères et sœurs sauvés, comme concitoyens des saints de la maison de Dieu. Nous partageons l'expérience fondamentale, la grâce de Dieu, sa puissante miséricorde pour nous sauver. Et justement, parce que Dieu a opéré cette victoire en nous, nous pouvons chanter ensemble ses louanges. Dans la vie, nous expérimentons également la tendresse de Dieu, qui dans notre quotidien nous sauve avec amour du péché, de la peur et de l'angoisse. Ces précieuses expériences doivent être gardées dans le cœur et dans la mémoire. Mais comme ce fut le cas pour Moïse, les expériences individuelles se lient à une histoire encore plus grande, celle du salut du peuple de Dieu. Nous le voyons dans le chant entonné par les Israélites. Il commence par un récit individuel. Yahvé est ma force et mon chant. À lui, je dois mon salut. Mais ensuite, il devient un récit de salut de tout le peuple. Ta grâce a conduit ce peuple que tu as racheté. Celui qui élève ce chant s'est rendu compte qu'il n'était pas seul sur les rives de la mer Rouge, mais qu'il était entouré de frères et sœurs qui ont reçu la même grâce et qui proclament la même louange. Saint Paul aussi, dont nous célébrons aujourd'hui la conversion, a fait la puissante expérience de la grâce qui l'a appelé à devenir de persécuteur, apôtre du Christ. La grâce de Dieu l'a poussé lui aussi à chercher la communion avec d'autres chrétiens, dès le début, d'abord à Damas, puis à Jérusalem.

témoigne la joie. Et en même temps, il y a un paradoxe, c'est qu'ils sont témoins de la joie et en même temps, leur vie n'a pas été toute joyeuse. Enfin, ce n'est pas une joie, vous voyez, simplement...

Libéré. Alors il y a cette joie-là, mais elle est dans la joie, et puis en même temps, il y a des moments, il y a des événements qui se passent qui sont pas si simples. Et en même temps, profondément, nous sommes appelés à la joie. Et le pape François nous invite fortement à la joie. Tous les documents du pape François font référence à la joie. La joie de l'évangile, c'est le premier document qu'il nous a donné. La joie de l'amour. Réjouissez-vous et exultez. Soyez dans la joie et l'allégresse, donc le document sur la sainteté, et puis Laudato si'.

texte de la résurrection. Quelle joie que la mort est vaincue et l'enfer dévasté. Quelle joie d'être comme ces disciples d'Emmaüs où le Christ marche au milieu de nous. Vous voyez, le Seigneur vient nous rejoindre dans notre quotidien. Quelle joie de vivre ces fêtes ensemble. Un autre texte sur la béatitude, sur cette béatitude du présent, hein, donc c'est mon premier point, nous réjouir maintenant, sur ce maintenant. Saint Pierre, quand il a une bonne révélation, tout d'un coup, là, Jésus lui dit, pour vous qui suis-je? Et il dit, bah, tu es le Christ, le Fils du Dieu vivant. Et Jésus lui dit, heureux es-tu? Heureux es-tu, car c'est le Père qui t'a inspiré cela. Oui, et Pierre était quand même pas mal, il dit, Pierre, j'ai une bonne note aujourd'hui. Oh, je me suis cassé la figure plein de fois avant, mais là j'ai une bonne note. Et Jésus lui dit, mais heureux es-tu, le Père t'a inspiré. Vous voyez, quelles sont les inspirations que nous avons reçues de Dieu? Comment vous pouvez faire mémoire, et nous pouvons faire mémoire, de dire, oh, et aujourd'hui, qu'est-ce que le Seigneur inspire? Qu'est-ce qu'il met dans mon cœur? Il me dit, tiens, et souvent on a cette inspiration, on dit, tiens, c'est quand même marrant, on a ça dans le cœur. Moi, hier, ça m'a touché, parce que on a préparé les fêtes, on s'est dit, tiens, on va faire quelque chose sur la parole de Dieu, et comme chemin de sainteté, et puis on est à la louange, et tout d'un coup, trois paroles sur la parole. L'importance de la parole de Dieu dans notre vie. Je dis, ah bah Seigneur, c'est sympa. Tu nous confirmes, au fond, on était peut-être inspiré à choisir ce thème-là. Vous voyez? Et de se réjouir. Ah Seigneur, tu es avec nous, tu nous confirmes cela. Donc, heureux es-tu, car c'est le Père qui t'a inspiré. Donc, dans toute notre vie spirituelle, inspiré, hein, c'est le fait de spirer, c'est lié à l'Esprit Saint aussi, notre respiration, comment nous respirons Dieu et nous réjouissons que Dieu est là et que Dieu est avec nous. Heureux celui qui écoute la parole de Dieu et qui la garde, dans Saint Luc au chapitre 11, verset 28. Heureux ceux qui lavent leur robe dans le sang de l'agneau, dans l'Apocalypse. Oui, alors c'est intéressant comme texte parce que c'est pas si simple. C'est-à-dire qu'en fait, mon vêtement, il n'est pas très propre. Donc je pourrais être triste. Je peux dire, bah voilà, en fait, mon père, la robe nuptiale, je l'ai un peu perdue. Et donc je reste dans cette tristesse. Et l'Apocalypse me dit, mais heureux celui qui lave sa robe dans le sang de l'agneau. Alors là, je sens Sœur Brugena qui va dire, mon père, il n'y a pas eu assez de confession. Et ils n'en ont pas pu se confesser. C'est vrai que ça peut être une tristesse aussi. C'est-à-dire, voilà, on n'a pas pu tout faire. Mais en fait, Seigneur, tu nous donnes ta miséricorde. Et au fond, peut-être que mon vêtement est souillé, mais je me dis, j'ai cette perspective de dire, mais Seigneur, tu veux bien laver ma robe. C'est extraordinaire. Au lieu d'être resté dans la tristesse de regarder son péché, on va regarder la beauté de ce que Seigneur veut faire. Heureux les invités au festin des noces de l'agneau, longtemps à chaque messe, c'est aussi un texte de l'Apocalypse. Seigneur, tu me donnes l'Eucharistie. Et en fait, je m'y habitue et tout, mais c'est quand même quelque chose d'extraordinaire. Alors, peut-être qu'à tous ces textes où Jésus nous invite à être dans la joie, dans ces béatitudes concrètes, hein, qui sont différentes encore de ces autres béatitudes, on pourrait répondre avec saint Pierre à la transfiguration, lorsque nous voyons tout ça, alors pas seulement les choses spirituelles, mais aussi les choses humaines, les amitiés humaines, la beauté de la création, la beauté des œuvres de Dieu. Et donc, saint Pierre, à la transfiguration, il dit, il est heureux, Seigneur, que nous soyons ici. Il est heureux que nous soyons ici. Alors, le pape François, il montre cet appel naturel à la joie. Il dit notamment, par exemple, je ne développerai pas beaucoup ce point, mais c'est au numéro 126, « Ordinairement, la joie chrétienne est accompagnée du sens de l'humour, si remarquable chez des saints comme Thomas More, Vincent de Paul, Philippe Néri. La mauvaise humeur n'est pas un signe de sainteté. » Et puis après, il dit « Éloigne de ton cœur le chagrin. Ce que nous recevons du Seigneur, afin d'en jouir, est tel que parfois la tristesse frise l'ingratitude de notre part, frise le repli sur nous-mêmes, au point que nous sommes incapables de reconnaître les dons de Dieu. » Pendant les fêtes du Sacré-Cœur, nous avons pris le temps de déployer ce thème de la gratitude, et c'est un thème important pour Parelmonial, puisque Jésus se plaint des ingratitudes, et invite Marguerite Marie à suppléer aux ingratitudes, donc à être dans la gratitude, et vous pourrez, si vous le voulez, pour reprendre ce thème-là, il y a des bons livres sur la gratitude qui ont été écrits. Et donc cette joie ressort fortement dans le document, et même s'il y a des dimensions, comme sur le thème de la sainteté, il y a des points un peu... Ben voilà, ça nous bouscule sur ce thème de la sainteté. Et il dit, ce qui a été, au numéro 122, ce qui a été dit jusqu'à présent n'implique pas un esprit inhibé, triste, aigri, mélancolique ou un profil bas, amorphe.

sanctification. Nous sommes appelés à vivre la contemplation également au sein de l'action, et nous nous sanctifions dans l'exercice responsable et généreux de notre propre mission. Donc comme j'ai essentiellement des laïcs dans le monde devant moi, les amis, c'est au cœur de votre mission, c'est là que le Seigneur veut vous sanctifier, et c'est là aussi qu'il nous donnera la joie. L'Esprit Saint peut-il nous inciter à accomplir une mission et en même temps nous demander de la fuir ou d'éviter de nous engager totalement pour préserver la paix intérieure ? Cependant, nous sommes parfois tentés de reléguer au second plan le dévouement pastoral ou l'engagement dans le monde comme si c'était des distractions sur le chemin de la sanctification et de la paix intérieure. On oublie que la vie n'a pas une mission, mais qu'elle est une mission. Vous voyez, ce point, ça revient dessus, une autre expression. Tout à l'heure, on parlait des plaisirs, et là, on parle de la paix intérieure. Voilà, en fait, je constitue ma paix intérieure, mais je suis dans une paix intérieure, mais l'Esprit Saint me pousse à sortir, et moi, je suis dans une paix intérieure. Je dis, non, je suis dans la paix intérieure, c'est bon. Alors, et en même temps, le pape François va dire « Cela n'implique pas de déprécier les moments de quiétude, de solitude et de silence devant Dieu, bien au contraire, car les nouveautés constantes des moyens technologiques, l'attraction des voyages, les innombrables offres de consommation ne laissent pas parfois d'espace libre où la voix de Dieu puisse résonner. Tout se remplit de paroles, de jouissances épidermiques et de bruit à une vitesse toujours croissante. Il n'y règne pas la joie, mais plutôt l'insatisfaction de celui qui ne sait pas pourquoi il vit. » Comment donc ne pas reconnaître que nous avons besoin d'arrêter cette course fébrile pour retrouver un espace personnel, parfois douloureux mais toujours fécond, où s'établit le dialogue sincère avec Dieu ? À un certain moment, nous devrons regarder en face notre propre vérité pour la laisser envahir par le Seigneur, et on n'y parvient pas toujours si on ne se sent pas au bord de l'abîme de la tentation la plus étouffante, si on ne sent pas le vertige du précipice de l'abandon le plus désespéré, si on ne se trouve pas absolument seul au fait de la solitude la plus radicale. C'est ainsi que nous trouvons des grandes motivations qui nous incitent à vivre à fond les devoirs personnels. Donc ce thème reprend plusieurs aspects sur la question de, justement, le fait de l'alternance entre être dans le monde et en même temps trouver cette solitude et ce cœur à cœur avec le Seigneur. Un autre point sur les plaisirs du monde, et au fond, des fois, nous sommes dans une course au plaisir et en fait, on n'y retrouve pas le repos. Et il ajoute un troisième élément, c'est dans tout ça, il faut savoir repérer, une petite phrase subtile, assez... Je pense que quand on entend ça, on a un peu mal. C'est-à-dire que ça nous fait peur. Quand il nous dit, à un certain moment, nous devrons regarder en face notre propre vérité pour la laisser envahir par le Seigneur, et on n'y parvient pas toujours si on ne se sent pas au bord de l'abîme de la tentation la plus étouffante. Je suis dans une situation étouffante, je vois par exemple mon péché, et vite, je vais me mettre dans l'action pour ne pas régler le problème. Et en fait, je peux être dans l'action et dans plein de choses, et je ne suis pas dans la paix ni dans la joie, parce que je n'ai pas réglé mon problème. Et il faut, à un moment, et il va loin, et des fois, il faut aller pousser, il faut être comme si on était au bord du précipice, il n'y avait plus d'autres moyens, pour que le Seigneur dise, bon, écoute, tu ne veux pas prendre les moyens, on va prendre les moyens. Mais moi, je veux pour toi la joie, et ça ne passera pas si tu ne travailles pas là-dessus. Vous voyez ? Appel à travailler sur nos difficultés et nos épreuves. Alors, du coup, je vais regarder un peu ces points des épreuves qu'on peut avoir en abordant le thème de voir dans le Nouveau Testament les références à la tristesse. Et du coup, quels sont les lieux qui peuvent être source de tristesse ? Et du coup, comment on peut choisir la joie ? Alors, je commencerai par une citation de Saint Jacques sur la joie, pardon. « Heureux l'homme, celui qui supporte l'épreuve. Sa valeur, une fois reconnue, il recevra la couronne de vie que le Seigneur a promise à ceux qu'il aime. » Voilà, donc, nous osons rentrer aussi dans les épreuves. Alors, peut-être un premier aspect, on va aller d'un sphère extérieure, on va rentrer de plus en plus vers l'intérieur. L'aspect extérieur, c'est quel regard le monde a sur nous. Ben, des fois, le monde a le regard que les chrétiens, ils sont tristes quand même. Hein. C'est vrai. Alors, saint Paul parle déjà de cette question-là. Et il dit, nous sommes tenus pour des imposteurs, et pourtant, nous sommes véridiques. C'est dans la deuxième épître aux Corinthiens, chapitre 6, verset 10. Nous sommes tenus pour des gens obscurs, mais pourtant si connus. Nous sommes tenus pour des gens qui vont mourir, et nous voilà vivants.

0: pour gens qu'on châtie, mais sans les mettre à mort. Nous sommes tenus pour tristes, nous qui sommes toujours joyeux. Pour pauvres, nous qui faisons tant de riches. Pour gens qui n'ont rien, nous qui possédons tout. Alors, voilà, il y a ce regard du monde sur nous, et en même temps, Paul dit, ce regard, il n'est pas juste. Et est-ce que nous... J'ai envie de dire à Saint Paul, oui, mais en même temps, Saint Paul, les gens, quand ils nous voient, est-ce qu'ils nous voient, comme dirait le pape François, avec une tête de ressuscité? En fait, est-ce que nous avons conscience de la deuxième partie de la phrase de Saint Paul? Est-ce que nous disons, en fait, je possède tout? Je suis pauvre, mais je possède tout. En fait, je suis triste, on me dit que je suis triste, mais en fait, je suis toujours joyeux. Il y a une joie qui habite mon cœur profonde. Et comment est-ce que nous mettons en valeur cela? Vous voyez? Comment est-ce que nous mettons en valeur ce que nous possédons du Seigneur? Comment nous mettons en valeur ces richesses qu'il nous donne? Comment nous mettons en valeur cette joie qui peut habiter notre cœur? Peut-être que la remarque du monde à notre égard, elle est légitime, et que c'est à nous aussi de vivre une certaine conversion pour y arriver. Parce qu'il y a aussi une raison de la tristesse qui est liée à la conversion. Dans l'Épître aux Hébreux, chapitre 12, verset 11, il est dit « La correction cause tristesse pour une joie. » Certes, toute correction ne paraît pas sur le moment être un sujet de joie, mais de tristesse. Il y a des parents parmi vous? Quelques-uns? Bon, alors, je vais vous dire une parole qu'il ne faut pas dire, hein, mais apparemment, Saint Paul est dit qu'il quand même, de temps en temps, faut corriger. Hein. Bon, ah non, mon père, parce que je veux que mon enfant, il reste dans la joie, donc surtout, je ne le corrige pas. Eh, mais la correction, elle est cause de tristesse, mais pour une joie. Donc, effectivement, vous savez bien ça. Eh ben, quand vous corrigez vos enfants, ben, au départ, ce n'est pas vraiment un sujet de joie, mais de tristesse. Et l'Épître aux Hébreux dit, plus tard, cependant, elle rapporte à ceux qu'elle a exercé un fruit de paix et de justice. Je pense à cette situation. En fait, vous voyez, dans l'Écriture, le psalmiste dit à un moment, « Je rendrai grâce en confessant mon péché. » Moi, mon péché, mon père, il m'humilie. Ben oui, il vous humilie, mais il humilie votre orgueil, mais si vous avez moins d'orgueil à la fin, c'est bien. Non, vous ne croyez pas? J'étais orgueilleux, mais j'ai vu mon péché, et du coup, je suis devenu moins orgueilleux. Ah ben, c'est bien. Mais si Jésus me montre mon péché et que le fruit, c'est que je m'en convertisse, eh bien, merci Seigneur de m'avoir montré mon péché. Parce que maintenant, je suis plus en vérité qu'avant. Et ça ne m'a pas vraiment fait plaisir. Je pensais que j'étais un saint. Puis, j'ai vu mon frère, il m'a dit, ah, tu sais, tu n'es pas un saint. Ah bon?
1: Non, c'est pas possible.
0: Si, tu vois, dans cette situation-là, ce n'était pas une situation de sainteté. Ah ouais. Ah ben ouais, ben je vais peut-être pouvoir me convertir alors. Et donc je trouve une joie profonde à me dire, voilà, je peux rentrer là. Aujourd'hui, on ne parle plus trop de la correction fraternelle. Surtout, il ne faut pas faire de correction fraternelle. Mais notamment ceux qui sont mariés, vous êtes là pour... Vous avez trouvé une aide assortie. Ben, il faut que l'aide assortie, elle vous aide vraiment, quoi. Comment est-ce que... Alors c'est sûr que c'est difficile d'arriver à dire, en fait, chérie, j'ai quelque chose à te dire. L'idéal, ce serait d'inverser, de tendre la porte, de montrer que la porte est ouverte. Tu n'aurais pas... Je sens que je suis mou en ce moment. Tu n'as pas un point de conversion à me montrer? Ah si, j'ai un beau point de conversion à te montrer, là. Vous voyez? Voilà. Et qu'on puisse s'entraîner à ce chemin de conversion. Saint Jacques, voyez votre misère, prenez le deuil, pleurez. Que votre rire se change en deuil et votre joie en tristesse. Pourquoi il parle de ça? Parce que le péché rend triste. On peut croire qu'on est dans la joie, alors qu'en fait, il y a une tristesse du péché. Je ne sais pas si vous expérimentez ça, mais moi j'expérimente ça. Je trouve que le péché me rend triste. Et donc, Saint Jacques nous dit, en fait, prenez le deuil, mais il faut que vous traitiez votre point. Alors, il y a deux types de tristesse pour Saint Paul dans l'Épître aux Corinthiens. Vous savez, Saint Paul écrit deux lettres aux Corinthiens. La première, c'est pour leur dire, écoutez, excusez-moi de vous dire ça, mais votre manière de vivre, là, ça ne va pas du tout, quoi. Je préférais pas vous le dire, mais enfin bon, voilà, je sens que vous n'allez pas être content, mais je vous le dis quand même. Et puis la deuxième, c'est le moment où il regarde les fruits. Et il dit, je me réjouis maintenant, non de ce que vous ayez été attristé, mais de ce que cette tristesse vous a porté au repentir. car vous avez été attristés selon Dieu, en sorte que vous n'avez de notre part subi aucun dommage. La tristesse selon Dieu produit en effet un repentir salutaire qu'on ne regrette pas. La tristesse du monde, elle, produit la mort. Voyez plutôt ce qu'elle a produit chez vous, cette tristesse selon Dieu. Quel empressement, dis-je, quelle excuse, quelles indignations, quelle crainte, quel ardent désir, quel zèle, quelle punition. Vous avez montré de toute manière que vous étiez innocent en cette affaire. Voyez, j'étais provoqué dans un point. Eh bien, j'ai pu manifester cette grandeur. J'ai pu me convertir, j'ai pu mettre du zèle. Jésus dit ça par rapport à Saint-Pierre. Quand tu seras revenu, mets deux fois plus d'ardeur. Oui, peut-être que tu t'es planté. Mais maintenant, vas-y, on repart. Donc, Jésus n'appuie jamais sur un point pour nous enfoncer. Nous, des fois, on s'enfonce comme ça en disant « t'es comme ci, t'es comme ça, t'es ceci, t'es cela ». Ça, c'est mortifère. C'est pas ça l'objectif. L'objectif, c'est pas de faire mal. L'objectif, c'est de sauver. Écoute, là-dessus, il faudrait qu'on travaille. Là-dessus, il faut qu'on travaille. Vous voyez ? Donc, c'est sûr, dans votre manière de formuler, les conjoints, si vous prenez le « tu » qui tue, ça ne va pas le faire. « Tu as encore fait ça, tu... » il faut pouvoir l'encaisser pour pouvoir ensuite rechanger. Vous voyez ? Mais l'enjeu, c'est quand même de pouvoir trouver une manière positive, d'une certaine manière, de dire « mais je suis ton aide assortie et je suis avec toi et ensemble, on va réussir à s'en sortir. » Vous voyez, dans nos communautés chrétiennes, ce serait super qu'on puisse faire ça aussi. S'entraîner en disant, moi j'ai ce problème-là, viens, je vais t'aider, et puis moi j'ai ce problème-là, je vais t'aider. Et on va s'entraider à cette sainteté mutuelle, normalement on est là pour ça. Vous connaissez cette image du paradis et de l'enfer, c'est une autre image, j'ai bien aimé l'image du feu hier avec le père. C'est l'image de, j'ai déjà dû la raconter, c'est l'image des Chinois, l'enfer chez les Chinois, c'est être tous autour d'une grande marmite, comme ça, une grande marmite avec des plats délicieux, vous voyez, avec des et puis on est tous autour, là, et on a des baguettes, et on a des baguettes très longues. Et là, le fait, c'est que je peux aller prendre la nourriture, mais je n'arrive pas à me la mettre sur la bouche. Donc c'est horrible ces baguettes. Et donc l'enfer, c'est ça, c'est-à-dire que je vois tout ce qu'il y a à manger, et je ne peux rien manger, parce que les baguettes, c'est trop long. Et puis, le paradis, en fait, vous savez, c'est une grande marmite comme ça, avec plein de gens autour, qui ont des baguettes très très longues. Mais ils sont hyper contents parce qu'à chaque fois qu'ils prennent, ils donnent à manger à leurs voisins, et puis à leurs voisins, et puis à leurs voisins, et puis comme ça. Et puis ils reçoivent à manger de leurs voisins et de leurs voisins. Ah, et puis c'est le paradis parce qu'en fait tout le monde se donne à manger mutuellement et c'est le bonheur. C'est comme le feu d'hier, c'est le même feu, sauf qu'il y en a un qui consomme et l'autre qui nous brûle. Là c'est pareil, c'est les mêmes plats, sauf qu'il y en a un qui vit dans la charité, l'autre qui le vit de manière égoïste. Peut-être que cette manière de nous entraîner mutuellement sans nous juger, voyez, sans nous jeter la pierre, mais de dire effectivement, là-dessus, j'y arrive pas. Là-dessus, il faudrait qu'on s'entraide. Il y a la tristesse du monde dont fait référence Saint Paul, je pense qu'on en a un exemple dans l'évangile avec le jeune homme riche. On nous dit qu'il s'en alla tristement parce qu'il avait de grands biens. Vous voyez, il voit cette beauté de l'appel et il n'arrive pas à faire le pas. Ses richesses l'empêchent d'entrer dans ce bien. Et par contre, parallèlement, une richesse, une tristesse qui, selon Dieu, c'est Zachée et c'est Lévi. Eux aussi, ils sont riches, ils se sont enrichis, ils ont même volé les autres. Le jeune homme riche, il a volé personne. C'est ses richesses, il a bien acquis ses richesses. Il a travaillé toute sa vie, il a une bonne retraite maintenant, il est bien installé, il a un bon confort. Toujours, il était bon. Et quand Jésus lui dit, peut-être que ce qui serait pas mal, c'est que tu partages tes richesses, il dit, non, je peux pas ça. Zachée, lui, et ses richesses, il les a piquées quand même. Et donc, il a toutes ses richesses autour de lui, là, il est bien assis. Jésus lui dit, écoute, mon gars, il lui dit rien même, Jésus. Il dit, je viens juste manger chez toi. Et c'est un mouvement chez Zachée où il va redonner l'argent qu'il a donné. Et deux fois plus. Il dit, je vais donner deux fois plus que ce que j'ai volé. Et Matthieu, c'est pareil. Le publicain, il invite les pécheurs autour de lui, venez, voilà ce qui s'est passé. Voilà. Vous voyez ? Et donc, il y a à la fois un point d'attention sur un point de conversion. Il y en a un qui dit « non, c'est pas possible ». Et l'autre qui dit « ok, il faut qu'on traite la question ». Et il y va et il y trouve la joie. Alors rassurez-vous, la tradition nous dit que le jeune homme riche, finalement, il va y arriver. Vous voyez ? Mais qu'il lui faudra du temps. Alors, il y a d'autres tristesses qui sont liées à la mission. Jésus dit « mon âme est triste à en mourir » dans l'agonie. Mon âme est triste à en mourir. Vous voyez, et donc c'est une tristesse qui est fondamentalement liée à son mission, parce qu'il doit sauver les hommes, et c'est pas si simple. Et il y a une angoisse, et il va traverser cette angoisse, il va aller jusqu'au bout de sa mission. Vous voyez, cette angoisse, il faut qu'il la passe. Mais il sait qu'il est en train de faire la volonté du Père. Vous voyez, le père Jean-Rodolphe, il est papa encore, parle de ce bouleversement dans ses entrailles. Il est saisi aux entrailles. Ben nous, il y a peut-être des moments où il y a une tristesse qui peut nous arriver, et il faut qu'on la traverse, cette tristesse, en disant, mais ce qui aide Jésus à traverser, c'est en fait, je fais ta volonté, je fais la volonté du Père. Je pensais à une statue où on voit le Christ, il s'appelle le Christ au sourire, le Christ est crucifié, mais on le voit souriant de faire la volonté du Père. Et pourtant, c'est une vraie épreuve. Et il y a une autre tristesse qui est la tristesse liée à la compassion. Si on reste sur l'agonie, on dit que les apôtres étaient tristes. Ils sont endormis de tristesse. Vous voyez, ce n'est pas de la malveillance. Peut-être que nous aussi, on est saisis de tristesse quand on voit ce monde. Pas seulement centré sur nous-mêmes, mais on regarde autour de nous et ça nous saisit en disant, mais vous voyez, on voit le monde, on voit tous les enjeux écologiques, on voit ici qu'il n'y a pas une goutte d'eau depuis 3 mois, on voit les vaches qui commencent une charolaise où on voit les côtes, c'est quand même pas extraordinaire, hein. Et ben, ça nous rend triste. Vous voyez, c'est pas négatif, c'est une tristesse pleine de compassion. Vous voyez, et voilà, on se dit, tiens, qu'est-ce qu'on peut faire ? J'éprouve une grande tristesse et une douleur incessante en mon cœur. Dit saint Paul, quand il voit ses frères juifs qui n'accueillent pas le Christ, il dit, mais j'ai une tristesse incessante dans mon cœur et j'aimerais moi-même être séparé du Christ pour mes frères, ceux de ma race selon la chair. Si je pouvais prendre leur place pour qu'eux prennent la mienne, qu'ils découvrent la joie de découvrir le Christ. Vous voyez, il y a cette compassion dans notre cœur. Qui est vraiment... Voilà, cette tristesse compatissante. Et puis il y a une tristesse liée à l'épreuve. Dans l'épître de Saint-Pierre, il écrit « Vous en tressaillez de joie, bien qu'il vous faille encore quelque temps être affligé par diverses épreuves, afin que, bien éprouvée, votre foi plus précieuse que l'or périssable, que l'on vérifie par le feu, devienne un sujet de louange, de gloire et d'honneur, lors de la révélation de Jésus-Christ. Sans l'avoir vu, vous l'aimez, sans le voir encore, mais en croyant, vous tressaillez d'une joie indicible et pleine de gloire. » Vous voyez, il y a une vraie joie, même si on voit que tout n'est pas accompli. Le pape va insister là-dessus, sur la dimension de la patience. Il y a de l'endurance, la persévérance, vous voyez ? On n'est pas encore au ciel, par exemple. Vous avez remarqué, hein, ce n'est pas encore le paradis. Et en même temps, il y a une vraie joie. On est en chemin, on avance, on progresse. Vous voyez, des fois, je prends un exemple, des fois, ça arrive de temps en temps qu'on répète les mêmes péchés. Ça arrive. De temps en temps, on se dit, tiens, c'est marrant, je me suis confessé. Et je vois que ça revient. Eh bien, effectivement, il y a une tristesse. Et en même temps, est-ce qu'il peut y avoir un point de joie de se dire, mais quand même, il y a depuis la dernière fois, il y a eu ce progrès. Ou alors, j'ai progressé aussi en humilité, à dire, ben, en fait, Seigneur, j'accueille plus paisiblement ma fragilité aussi. J'intègre ça dans mon histoire. Je suis arrêté, vous voyez ? Donc d'entrer dans ce chemin, de voir le chemin parcouru, le progrès. Alors le parcours de toutes ces tristesses a pour objectif de ne pas y rester quand même. Voilà. Et donc je voudrais conclure avec ça, avec d'abord Marguerite Marie, dans ses notes, elle parle que 5 fois de la tristesse. C'est hyper rare. Elle parle de la tristesse d'abord 2 fois pour parler de la tristesse de Jésus lui-même. C'est Jésus qui lui dit qu'il est triste. Et notamment, on l'a évoqué hier pendant le temps de prière pour les agonisants, sa tristesse à l'agonie. Et Marguerite Marie, elle est saisie de cette tristesse du Christ et elle se laisse habiter par cette tristesse. Elle parle aussi de la tristesse du Christ par rapport aux pécheurs, et qui nous rappelle l'expérience d'Isaïe. Et Isaïe dit, ah là là, Isaïe 5, qui enverrai-je ? Et Isaïe va dire, Seigneur, envoie-moi. Ouais, devant cette situation du monde, je peux me dire, qu'est-ce que je vais faire ? Avec quelques-uns, il y a quelques jours, on a regardé le film du pape François. Vous voyez, un homme de parole. Et c'est vrai qu'on m'a demandé, moi, qu'est-ce que j'en avais pensé ? Alors, si on regarde le pape François, on dit, c'est extraordinaire, c'est un homme magnifique, il réagit sur les fronts et tout ça. Mais moi, j'ai dit, quand j'ai vu ce film-là, je trouvais ça désespérant. Parce que, ben oui, je trouvais ça désespérant, vous vous rendez compte. Comment mon père vous a trouvé désespérant. En fait, le film est magnifique, et l'attitude du pape est magnifique. Mais la situation du monde qui est présentée est loin d'être magnifique. On enchaîne des dossiers tragiques, où on nous dit qu'on est sur des points de non-retour, vous voyez. Et on se dit, mais en fait, on se donne depuis des siècles et tout ça, et on peut se dire, mais est-ce qu'on va y arriver? Voilà. Hein? Et en fait, comment cette tristesse, elle nous motive? Parce qu'il y a deux applications. Soit on s'enferme, on dit, oh, non, voilà, barricadons-nous, vite, vite, vite, vite. Remplissons nos puits d'eau, faisons nos réserves, parce que demain, il n'y aura pas assez d'eau pour toute la planète, donc moi, il faut que j'ai ce qu'il faut pour vivre, et puis après moi, ça ne sert à rien. Ou est-ce que cette tristesse va nous mettre en mouvement? Vous voyez? Et je me dis, ben, en voyant ce film-là, je me dis, ben, il ne suffit pas qu'il y ait 4-5 personnes qui se mettent en mouvement, hein, il faut quand même qu'on s'y mette tous. Et le pape, justement, a cette force et ce courage de poser les dossiers sur la table en disant, il faut y aller, d'aller au congrès américain et dire, mes chers amis, il y a du boulot. Vous voyez? Et ça suppose une mobilisation de tout le monde. Voilà. Et justement, ce qui est très beau dans ce film-là, c'est que lorsqu'il est filmé, lorsqu'il est cadré, il nous parle, parce qu'il est cadré comme s'il vous parlait. Donc en gros, il est en train de vous dire, mon copain, c'est à toi d'y aller, quoi. Et qu'on ne puisse pas sortir de ce film-là en disant, oh, il faudrait quand même que les autres, ils fassent des choses. Il faudrait qu'ils se bougent quand même dans les gouvernements, dans tout ça, dans l'ONU, dans les instances internationales. En fait, ils te regardent en disant, mais c'est à toi d'y aller. Et voilà. Et là, ça nous bouge dans ce travail. Ben, effectivement, ça peut y avoir un découragement qui nous invite à nous dire, il faut qu'on y aille, quoi. Et ce sera plus facile si on y va ensemble. Bon, voilà. Moi, c'est mon ressenti. Il a le droit de ne pas être juste. Hein, mais... Alors, Marguerite Marie évoque un lieu de tristesse aussi. C'est la tristesse que donne le démon. Le démon l'attente dans la tristesse. Le démon me faisait souvent tomber et rompre tout ce que je tenais entre les mains, et puis il se moquait de moi en me riant quelquefois au nez. J'ai l'impression que c'est physique même, elle casse des choses. Elle dit, oh la lourde, tu ne feras jamais rien qui vaille. Le démon veut nous décourager. Le démon, c'est lui qui veut nous mettre la tristesse dans le cœur, la mauvaise tristesse, qui dit, la tristesse, tu ne changeras pas. Tu ne vaudras vraiment rien. Et ce qui jetait mon esprit, dit Marguerite Marie, dans une tristesse et un abattement si grand que je savais que faire, car souvent il m'ôtait le pouvoir de le dire à notre mère, parce que l'obéissance abattait et dissipait toutes ses forces. Alors il faut lire la phrase jusqu'au bout, parce qu'elle est magnifique justement cette phrase-là. C'est-à-dire que le démon l'attend en disant, mais vraiment, tu ne vaux vraiment pas grand-chose. Surtout, ne le dis pas aux autres. Et Marguerite Marie, elle sait que l'obéissance... C'est lui qui a désobéi. Donc, c'est écrasé la tête. Marie, elle était dans l'obéissance, elle a écrasé la tête du serpent. Et donc, Marguerite Marie, elle comprend que quand elle en parle à sa mère, à sa supérieure, elle lui dit, mais attends, t'inquiète pas, ou voilà, elle rend compte de ce qu'elle a fait. Elle dit, bah là, j'ai encore fait tomber le vase. Et le démon lui dit, tu vas quand même pas dire ça à ta mère. Et hop, je reste dans ma tristesse et tout ça. Et elle dit, la meilleure moyen que j'ai trouvé pour vaincre le démon, c'est de pouvoir l'objectiver et d'en parler à ma mère, à ma supérieure, quoi. Et là, ça cassait tout, point. Le pape en parle aussi du démon. Il dit, ne pensons donc pas que c'est un mythe, une représentation, un symbole, une figure ou une idée. Cette erreur nous conduit à baisser les bras, à relâcher l'attention et à être plus exposés. Il n'a pas besoin de nous posséder, il nous empoisonne par la haine, par la tristesse, par l'envie, par les vices. Et ainsi, alors que nous baissons la garde, il en profite pour détruire notre vie, nos familles et nos communautés, car il rôde comme un lion rugissant, cherchant qui dévorer. Et entendez bien cette parole, il n'a pas besoin de nous posséder, hein, le démon, on n'est pas tous possédés par le démon. On va très vite des fois, je me souviens de quelques personnes que j'ai rencontrées en disant, mais bah, peut-être ce serait bien que vous confessiez. Non, je n'ai pas besoin de me confesser, j'ai besoin d'être exorcisé. Je dis, ben non, on va peut-être demander le pardon pour vos péchés d'abord, hein. C'est peut-être simplement ça. Ce n'est pas tout de suite une possession, hein. La possession voudrait dire qu'on n'est pas responsable de nos actes. Par contre, il sait nous tenter et nous, ensuite, on se fait prendre. Alors, tout ça pour arriver à la joie, maintenant que je vous ai bien sapé le moral. Saint Jean, chapitre 16, verset 20, nous donne cette très belle image pour choisir la joie. En vérité, je vous le dis, vous pleurerez, vous vous lamenterez et le monde se réjouira. Vous serez triste, mais votre tristesse se changera en joie. La femme sur le point d'accoucher s'attriste parce que son heure est venue. Mais lorsqu'elle a donné le jour à l'enfant, elle ne se souvient plus des douleurs dans la joie qu'un homme soit venu au monde. Vous aussi, maintenant, vous voilà triste, mais je vous verrai de nouveau et votre cœur sera dans la joie, et votre joie, nul ne vous l'enlèvera. Voyez, donc il peut y avoir des temps de tristesse, mais qui conduisent à une fécondité. En fait, il y a un engendrement à vivre. Voyez, et donc nous avons osé mener le combat, prendre au sérieux nos lieux de combat, et du coup, bah, effectivement, il y a un combat, mais qui est en vue de cette tristesse, c'est pour cela que nous travaillons, en vue de cette joie, c'est en vue de cela que nous travaillons. Et je trouve que l'image de l'accouchement est magnifique. Alors pour l'instant, moi je n'ai pas l'expérience de l'accouchement, je dis pour l'instant parce que je ne sais pas ce que demain je serai capable de faire avec le progrès du monde actuel, mais donc je n'ai pas la joie. Je trouve qu'au nom de l'égalité, vous ne trouvez pas ça inadmissible, messieurs, nous ne pouvons pas donner la vie. C'est inadmissible, hein. Je crois que ce concept de l'égalité devrait me permettre de pouvoir donner la vie quand même. Je ne comprends pas, je trouve ça injuste, ce monde. Et en fait, moi, une autre image que j'expérimente plus, modeste, mais mesdames, c'est extraordinaire, hein, une artiste qui exprime bien justement ça. Ah oui, messieurs, vous avez souffert, ouais, t'as planté un clou, tu te l'as mis sur ton doigt, t'as vraiment souffert. Moi, 3 cicatrices, une césarienne, voilà. Moi, j'ai fait le Vietnam, dit-elle, par rapport à ces accouchements. Bon, moi, l'image, elle est plus bucolique. C'est quand vous faites une randonnée, quand vous essayez d'atteindre un sommet, je ne sais pas si vous avez déjà fait une colline ou autre chose, ou même la montagne, eh bien, il y a un moment où vous dites, j'en peux plus, là. Il y a un dénivelé, un moment où vous dites, là, j'arriverai pas au bout. Et en fait, ça, c'est fatigant. Et effectivement, vous sentez qu'il faut mettre un pas devant l'autre et tout ça, et vous dites, ah là là, j'aurais pas dû manger mon sandwich avant, j'aurais dû attendre après, parce que là, il est encore fort en plus que je le monte. Et ce qui est étonnant, ce qui m'impressionne, c'est que quand on arrive au sommet, eh bien, la fatigue ressentie pendant la montée, je ne l'ai plus. Ça ne veut pas dire que je peux refaire encore 2000 mètres de dénivelé, vous voyez. Mais il y a une grâce, vous voyez, il y a une épreuve qui peut être fatigante et à un moment, tac, qui aboutit à une joie, la joie d'avoir été au bout de ma course, d'être arrivé à ce sommet, à ce point de vue, et de dire, ben voilà, et ça c'est magnifique, vous voyez. Et en même temps, je pourrais me dire, j'arrête, je ne vais pas plus loin. Alors des fois, il faut être raisonnable quand même, hein. Vous voyez, mais donc doser cette étape où je dis bah, peut-être que ça va être douloureux ce truc-là, peut-être que ça va être compliqué. Mais l'objectif, c'est d'arriver sur ce point-là. Alors, Jésus nous dit, heureux celui qui ne trébuchera pas à cause de moi. Matthieu 11, 6. Heureux le serviteur que le maître trouvera en train de veiller. Matthieu 17. Les béatitudes, heureux les artisans de paix. Ben, construire la paix, ça ne se fait pas en 2 minutes. Heureux les affamés de justice, les persécutés à cause du nom de Jésus. Heureux êtes-vous car l'Esprit de Dieu repose sur vous, dit saint Pierre. Dans la première épître de Pierre au chapitre 3, verset 14, il dit « Heureux d'ailleurs quand vous souffrirez pour la justice, n'ayez de aucune crainte et ne soyez pas troublés, au contraire, sanctifiez dans vos cœurs le Seigneur Jésus-Christ, toujours prêt à la défense contre quiconque vous demande raison de l'espérance qui est en vous. Heureux si vous êtes outragés pour le nom du Christ, car l'Esprit de gloire, l'Esprit de Dieu repose sur vous. » Dans l'Évangile selon saint Jean, « Heureux celui qui a cru sans avoir vu. » À la fin, après avoir vécu le lavement des pieds, « Heureux êtes-vous si vous le faites. » Saint Paul aux Philippiens, « Au fait, si mon sang même doit se répandre en libation sur le sacrifice et l'oblation de votre foi, j'en suis heureux et je m'en réjouis avec vous tous, comme vous devez de votre côté en être heureux et vous en réjouir avec moi. » Et saint Paul arrive au bout de sa course, il dit, mais en fait, si mon travail, si tout ce que j'ai pu peiner a permis votre sanctification, j'en suis ravi. Et on retrouve ça chez le prophète Jérémie, hein, qui n'est quand même pas une mission facile. On pourrait dire, Jérémie reste à la maison parce que les paroles ne sont pas belles. Enfin, tu vas devoir bousculer ce peuple. Et Jérémie dit, heureux d'avoir obéi au commandement du Seigneur. Alors demandons cette grâce, frères et sœurs, d'entrer dans cette joie. Voilà, et d'entrer dans cette joie aussi, une joie, aussi dans une dernière joie que je voudrais évoquer avec vous, c'est la joie du futur qui nous attend. Vous voyez, souvent, sous prétexte que Karl Marx parle de l'opium du peuple, on ne se réjouit plus de l'avenir. Mais on est quand même fait pour le ciel, hein, vous savez. Et donc ce ciel, on a le droit de s'en réjouir. La vie éternelle, on a le droit de s'en réjouir. Et pourquoi les martyrs sont prêts à leur donner leur vie, c'est qu'ils savent aussi qu'il y a cette vie éternelle qui s'attend devant eux. Heureux s'ils n'ont pas de quoi te rendre, dit Jésus dans l'Évangile. Heureux celui qui prendra son repas dans le royaume de Dieu. Heureux les morts qui meurent dans le Seigneur, dès maintenant, oui, dit l'Esprit, qu'ils se reposent de leur fatigue, car leur œuvre les accompagne. Voilà, et bien que si nous sommes fatigués de temps en temps, que le Seigneur nous encourage à avancer. Donc pour vivre ce chemin, je vais finir par les mots du pape. Le Père nous invite, « Mon fils, traite-toi bien, ne te refuse pas le bonheur présent. » Il nous veut positif, reconnaissant et pas trop compliqué. Au jour du bonheur, sois heureux. Dieu a fait l'homme tout droit et lui cherche bien des calculs. L'homme cherche bien des calculs. Peut-être que la vie que Dieu nous propose est plus simple que ce que nous nous compliquons aussi. En toutes circonstances, il faut garder un esprit souple et faire comme saint Paul. J'ai appris en effet à me suffire en toute occasion. C'est ce que vivait saint François d'Assise, capable d'être ému de gratitude devant un morceau de pain dur, ou bien heureux de louer Dieu uniquement pour la brise qui caressait son visage. Et une condition essentielle au progrès, c'est de s'éduquer à la patience de Dieu et à ses temps qui ne sont jamais les nôtres. Il ne fait pas tomber le feu sur les infidèles, il ne permet pas d'arracher l'ivraie qui grandit avec le blé. Il faut aussi de la générosité, parce qu'il y a plus de bonheur à donner qu'à recevoir. Il faut du discernement. Voilà, frères et sœurs, je m'arrête là. Que le Seigneur nous aide à rentrer dans cette joie. Pardon d'avoir osé parler de la tristesse. Mais il me semble que si on veut vraiment rentrer dans cette joie, eh bien prenons les moyens, ne nous inquiétons pas trop lorsque nous voyons des chemins d'étape, là, mais osons les traverser, construisons ce chemin pour rentrer dans cette joie de la sainteté, dans la joie du travail à faire.

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2: Mon père, qui m'a donné mes brebis, est plus grand que tout, et personne ne peut les arracher de la main du Père. Jean 10, 29.

Alors, quel est le slogan de la retraite? Qui a Jésus à tout. Alors, vous avez Jésus, oui, donc vous avez tout. Alors, c'est peut-être pas la peine que je fasse un enseignement, mais quand même, cette richesse du tout, eh bien, c'est bien de temps en temps de l'expliciter. Alors, le thème que je voudrais développer avec vous ce matin, avec la petite Thérèse, hein, c'est vivre dans le regard de Dieu. Hein, vivre dans le regard de Dieu. Et puis c'est la grâce qu'on va lui demander les uns pour les autres. Alors, ce qui a un petit peu inspiré le thème que je vais traiter, c'est une des phrases hein, de la poésie que nous méditons ces jours-ci. Il y a une poésie de Thérèse, la poésie 18, qui sert un peu de fil directeur pour notre rassemblement. Et donc, parmi les vers de cette poésie, il y a un petit vers qui est le suivant. Hein, tu me suis d'un regard d'amour toujours. Oui, cette idée que sans cesse, eh bien, Dieu nous suit d'un regard qui n'est pas un regard de juge, de un regard critique, mais qui est un regard d'amour. Et je pense que cette question de vivre dans le regard de Dieu, sous le regard de Jésus, c'est extrêmement important dans la vie de Thérèse. Et donc, on va un petit peu ensemble, à partir de textes de notre sainte, méditer là-dessus, et puis en demandant la grâce, eh bien, que Thérèse puisse nous communiquer aussi ce qu'elle a vécu, cette liberté qu'on trouve quand on vit sous le regard de Dieu. Alors, le premier point que je voudrais un petit peu mettre en lumière, c'est que cette question du regard, hein, le regard réciproque, le regard de Dieu sur Thérèse, le regard de Thérèse sur Dieu, puis de manière plus générale aussi le regard entre les personnes, eh bien, c'est un thème qui est très très important chez la petite Thérèse. Hein, c'est une personne qui est très très intuitive, et puis elle a cette expérience, vous voyez, que déjà un petit peu sur terre, mais encore plus au ciel. Je vous lirai un verset, eh bien, à travers un simple regard, hein, on peut se dire, on peut se communiquer beaucoup de choses. Hein, et c'est peut-être dans le regard réciproque, hein, un regard d'amour qu'on échange avec quelqu'un, hein, que se réalise la communion la plus profonde entre les personnes. Dans une lettre à Léonie, hein, Thérèse dit la chose suivante, par exemple, hein, que de choses à nous dire. Hein, que de choses à nous dire. Ici-bas, la parole est impuissante, mais là-haut, un seul regard suffira pour nous comprendre. Et dans un seul regard, hein, parfois, on comprend pleinement hein, tout ce qu'une personne désire nous dire au-delà des mots. Hein. Et on peut dire, donc, pour ce qui est de Thérèse et de sa relation avec le Seigneur, eh bien, hein, ce regard réciproque entre Thérèse et Jésus, hein, Thérèse qui regarde le Seigneur, et surtout, hein, qui se laisse regarder par lui, eh bien, c'est tout le cœur, hein, de la vie contemplative de Thérèse. Et dans de nombreux poèmes ou autres écrits, Thérèse parle de l'importance, hein, de ce regard de Jésus pour elle. Hein, par exemple, dans la poésie 32, Mon ciel à moi, il me faut le regard de mon divin sauveur. Dans une autre poésie, Ton seul regard fait ma béatitude. Oui, le seul regard de Jésus fait tout mon bonheur. Et donc on peut dire, vous voyez, que ce regard de Jésus, c'est comme l'espace dont Thérèse a absolument besoin pour vivre, oui, pour être elle-même, pour se sentir libre, pour se sentir heureuse. Eh bien, Thérèse a absolument besoin de ce regard du Seigneur sur elle. Et je pense qu'elle a une réalité très belle, hein, et j'en reparlerai un petit peu après. C'est justement ce regard de Jésus sur Thérèse, hein, qui permet à Thérèse d'être libre, hein, libre par rapport au regard des autres, hein, qui parfois peut nous emprisonner, et puis aussi libre, hein, par rapport au regard qu'elle porte sur elle-même. Hein, on verra ça un petit peu tout à l'heure. Hein. Et donc elle expérimente de manière très belle que le regard de Dieu, vous voyez, ce n'est pas du tout un regard qui accuse, un regard qui juge, un regard qui enferme, mais tout au contraire, hein, le regard de Dieu, c'est un regard qui libère, un regard qui encourage, un regard qui permet à la personne d'être pleinement elle-même, hein, dans une grande
et souveraine liberté. Et donc une très très belle expérience. Alors, cette importance du regard de Dieu, il a des racines profondes dans la vie de Thérèse, et je vais vous rapporter un petit épisode de son enfance, dont elle parle dans ses manuscrits autobiographiques, dans l'histoire d'une âme. Quand Thérèse avait 7 ans, eh bien, son papa l'a emmenée au bord de la mer, à Trouville, avec sa sœur Céline. Et en fait, c'était la première fois que Thérèse voyait la mer. Et pour elle, ça a été une très très belle expérience. Voilà ce qu'elle nous dit. « J'avais 6 ou 7 ans lorsque papa nous conduisit à Trouville. Jamais je n'oublierai l'impression que me fit la mer. Je ne pouvais m'empêcher de la regarder sans cesse. Sa majesté, le mugissement de ses flots, tout parlait à mon âme de la grandeur et de la puissance du bon Dieu. » Et devant l'infini de la mer, Thérèse a comme une très très belle expérience de la puissance et de l'amour infini de Dieu. Et puis surtout, ce qui la réjouissait beaucoup, donc le soir, c'était de se mettre sur un rocher avec Céline, et puis de regarder ensemble le coucher du soleil, et puis spécialement ce rayon d'or, vous voyez, qui est tracé sur la mer, hein, au moment où le soleil descend dans les flots. Le soir, à l'heure où le soleil semble se baigner dans l'immensité des flots, laissant devant lui un sillon lumineux, j'allais m'asseoir toute seule sur un rocher avec Pauline. Bon, je me suis trompé de sœur, pardon. Pauline, c'était pas Céline. Je contemplais longtemps ce sillon lumineux, image de la grâce illuminant le chemin que doit parcourir le petit vaisseau à la gracieuse voile blanche. Oui, ce sillon d'or sur la mer, c'est comme un peu l'image de ce chemin que Dieu nous trace, un chemin de lumière dans lequel il nous guide et qui nous invite à emprunter. Près de Pauline, alors une petite phrase très importante, près de Pauline, je pris la résolution de ne jamais éloigner mon âme du regard de Jésus. Oui, elle veut parcourir ce sillon d'or, qui est un peu comme le regard de Dieu, l'appel de Dieu sur sa vie. Et je pris cette résolution de ne jamais éloigner mon âme du regard de Jésus, afin qu'elle vogue en paix vers la patrie des cieux. Mais comment avancer de manière droite, juste? Comment avancer en paix vers le royaume? Eh bien, en restant toujours sous le regard de Jésus. Et donc ça va être vraiment une constante de toute la vie de Thérèse. Alors, dans ce regard divin, ce regard de Dieu sur la petite Thérèse, sur chacun de nous, il y a évidemment différents aspects. On verra un petit peu ça tout à l'heure. Il y a, je dirais, le regard du Créateur, qui donne vie à la créature. Il y a le regard du Père, qui regarde avec une tendresse infinie son petit enfant. Et puis aussi pour Thérèse, appelée à la consécration, ce sera beaucoup le regard de l'époux sur l'épouse. Ce regard de tendresse de l'époux pour son épouse. On connaît cette très très belle parole du livre d'Isaïe qui nous dit « Ton Dieu se réjouira en toi comme l'époux se réjouit au sujet de son épouse. » Et comme le fiancé se réjouit de sa fiancée, comme l'époux se réjouit de l'épouse, ainsi ton Seigneur se réjouira en toi, en te regardant avec ce regard d'amour. Alors, ce qu'on va faire maintenant, si vous voulez, c'est qu'on va... en parcourant quelques passages de Thérèse, c'est de voir donc quelles sont les caractéristiques de ce regard de Dieu. Il a différentes caractéristiques que Thérèse a vraiment expérimentées, qu'elle a notées, et donc on va un petit peu les parcourir ensemble parce que c'est extrêmement riche et très intéressant, comme vous allez le voir. Alors, la première caractéristique du regard de Dieu, c'est que c'est un regard qui donne la vie. Par son regard, Dieu donne la vie. Un verset de Thérèse dans l'histoire d'une âme. « Moi, pauvre petit être, qui rentrerais dans le néant si ton regard divin ne me donnait la vie à chaque instant. » Si ton regard ne me donnait la vie à chaque instant, eh bien, hop, je repartirais dans le néant. Oui, c'est le regard créateur de Dieu qui, à chaque instant, nous donne la vie. Donc, premier point. Deuxième point qui est très très important pour Thérèse aussi, c'est que le regard de Dieu, c'est un regard qui choisit.
Oui, une personne pauvre, petite, humble, cachée peut-être aux yeux des hommes. Oui, Dieu par son regard la distingue. Il la choisit. Il l'appelle à une vocation tout à fait particulière. Ça nous rappelle l'Évangile. Vous voyez, quand, dans l'épisode du jeune homme riche, on nous dit que Jésus le regarda et il l'aima. Et il l'appela. Bon, malheureusement, il n'a pas répondu à son appel à ce moment-là. Mais en tout cas, vous voyez, il y a ce regard d'amour qui est un regard d'élection, de choix, qui propose un appel, une vocation. Et dans le début du manuscrit A, donc Thérèse a été invitée par ses supérieurs à rédiger sa biographie. Au début, elle n'avait pas très envie parce qu'elle avait peur que ça le replie sur elle-même. Elle préférait s'intéresser à Dieu plutôt qu'à elle-même. Enfin, elle a fini par accepter par obéissance. Et puis elle a compris en même temps que c'était une grâce pour elle d'être appelée à écrire sa biographie, parce que ça serait pour elle l'occasion de chanter la miséricorde de Dieu. Et donc, dans cette histoire d'une âme, Thérèse va d'abord commencer par exprimer son émerveillement devant le fait qu'elle, petite, faible et pauvre, eh bien, Jésus l'a choisie. Jésus l'a regardée, l'a aimée et l'a choisie. Donc voilà comment elle s'apprête à écrire l'histoire d'une âme. « Avant de prendre la plume, je me suis agenouillé devant la statue de Marie, celle qui nous a donné tant de preuves des maternelles préférences de la Reine du Ciel pour notre famille. » Et cette statue de Marie qui avait souri à Thérèse et qui l'a guérie. « Je l'ai supplié de guider ma main afin que je ne trace pas une seule ligne qui lui soit agréable. » Elle se confie à Marie pour cette rédaction. Ensuite, Thérèse était charismatique, elle a ouvert son évangile. Ensuite, ouvrant le saint évangile, mes yeux sont tombés sur ces mots. Jésus étant monté sur une montagne, il appela à lui ceux qui lui plut. Ils vinrent à lui. Donc le récit de l'appel des apôtres dans le chapitre, dans l'évangile de Marc. Voilà bien le mystère de ma vocation, de ma vie tout entière, et surtout le mystère des privilèges de Jésus sur mon âme. Il n'appelle pas ceux qui en sont dignes, mais ceux qui lui plaît. Ou, comme le dit saint Paul, Dieu a pitié de qui il veut, et il fait miséricorde à qui il veut, faire miséricorde. Ce n'est donc pas l'ouvrage de celui qui veut, ni de celui qui court, mais de Dieu qui fait miséricorde. Oui, oui, Thérèse sent qu'elle était l'objet d'une immense miséricorde. Elle qui n'était pas digne d'attirer le regard de Dieu, bien voilà que Jésus l'a regardée, l'a aimée, l'a choisie. Non pas en fonction de ses mérites, mais par pure miséricorde. Et tout le reste de l'histoire d'une âme, eh bien, ça va être le récit des miséricordes de Dieu dont elle a été l'objet. Il y a tout cet étonnement, vous voyez, du choix gratuit de Dieu sur sa vie. Elle dit un peu plus tard, « Rien n'était capable en moi d'attirer les regards divins. Sa miséricorde seule a fait tout ce qu'il y a de bien en elle. » Mais Dieu n'appelle pas l'homme à cause de ses mérites, mais c'est dans son regard qu'il le choisit, et un choix qui est un choix de pure miséricorde. Donc, vous voyez, ce regard qui choisit. Un autre aspect qui est très beau, donc, du regard de Dieu, d'après la petite Thérèse, c'est cette idée que le regard de Dieu nous revêt de beauté. Oui. En nous regardant, Dieu nous revêt de beauté. Alors, cette idée, cette expérience, Thérèse l'a retrouvée beaucoup chez un auteur spirituel qu'elle aimait, qui est saint Jean de la Croix, qui était sa principale nourriture spirituelle au début de ses années au Carmel. Et donc, dans une des œuvres de saint Jean de la Croix, le Cantique spirituel, on trouve un des versets de cette poésie qui exprime cette idée, vous voyez, que le Christ, par le regard qu'il porte sur sa création, sur sa créature, eh bien, la revêt de beauté. Voilà le verset de Jean de la Croix. « En répandant mille grâces, il est passé par ces bois touffus en hâte et, les regardant, avec sa seule figure, il les laissa revêtus de beauté. » Les regardant avec sa seule figure, il les laissa revêtus de beauté. Quand il passe
pour à la fois dans l'œuvre de la création, mais aussi dans l'œuvre de la rédemption. Il y a ce passage de Dieu, ce passage du Christ, qui laisse toute la création revêtue de beauté. Alors, donc voilà comment un petit peu Jean de la Croix commente lui-même le verset de son poème. Selon ce que dit saint Paul, le Fils de Dieu est la splendeur de sa gloire et la figure de sa substance. Il faut donc savoir qu'avec cette seule figure de son Fils, avec le visage de Jésus, Dieu regarda toutes choses, ce qui fut leur donner l'être naturel, leur communiquant beaucoup de grâces et de dons naturels, les faisant achevées et parfaites, selon ce qu'il est dit en la Genèse par ses paroles, Dieu regarda toutes les choses qu'il avait faites et elles étaient très bonnes. Et les regarder très bonnes, c'est les faire très bonnes dans le Verbe son Fils. Mais par son regard dans le Fils, Dieu a fait très belles, très bonnes toutes les choses qu'il a créées. Mais ça se renouvelle aussi dans le mystère de l'incarnation. Parce que ces créatures déchues, Dieu va à nouveau la regarder à travers son Fils et la restaurer dans cette beauté qu'elle avait perdue. Et quand il se fit homme, l'exaltant avec beauté de Dieu et par conséquent à toutes les créatures en lui, pour s'être uni avec la nature de tout en l'homme, pour cela même le Fils de Dieu dit « Si moi je suis élevé de la terre, j'élèverai à moi toutes les choses. » Et ainsi, en cette élévation de l'incarnation de son Fils et de la gloire de sa résurrection selon la chair, non seulement le Père embellit les créatures en partie, mais nous pourrons dire qu'il les laisse entièrement revêtus de beauté et de dignité. Oui, Dieu nous regardant, nous communique sa beauté, nous communique la beauté du visage du Christ. Alors, un autre point, donc une caractéristique de ce regard de Dieu, d'après Thérèse, c'est un regard qui imprime la ressemblance. Oui, en nous regardant, Dieu imprime dans notre cœur la ressemblance avec son Fils. Voilà ce que Thérèse dit dans une de ses lettres. Quand Jésus a regardé une âme, il lui donne sa divine ressemblance. Mais il faut que cette âme ne cesse de fixer sur lui ses regards. Vous voyez, c'est pour ça que c'est tellement important de nous laisser regarder par le Seigneur. Parce que quand il nous regarde, ce n'est pas pour nous critiquer, pour nous juger, mais pour nous communiquer sa beauté, la beauté du visage de Jésus, la ressemblance avec le Christ. Un autre aspect donc de ce regard de Dieu, c'est que c'est un regard qui suit, un regard qui accompagne, un regard qui donne vie et fécondité. Dans la poésie 18, donc il y a ce passage, un toit dont la main soutient les mondes et qui plante les forêts profondes, toi qui d'un seul coup d'œil les rend fécondes. Oui, par son regard, Dieu rend féconde toute créature. Tu me suis d'un regard d'amour toujours. Donc le verset qui a inspiré mon enseignement. D'un seul coup d'œil, tu les rends fécondes, tu me suis d'un regard d'amour toujours. Oui, le regard de Dieu nous accompagne, ne nous quitte jamais. Et nous regardant, nous communique vie, beauté et fécondité. Oui, tout le fruit que nous pouvons porter ne vient pas de nous-mêmes, mais du regard que Jésus porte sur nous et qui féconde notre vie. Alors, un autre aspect qui est très beau aussi donc, de ce regard de Dieu, c'est que c'est un regard qui accueille l'autre, qui le respecte, qui le comprend, qui l'accueille dans sa petitesse, sa faiblesse et sa pauvreté. Oui, c'est jamais un regard dur qui rejette, mais au contraire, un regard qui accueille l'autre tel qu'il est, et dans ses limites et sa fragilité, qui le comprend en profondeur tel qu'il est. Et là, je crois que c'est beau de citer un petit peu l'expérience que Thérèse a vécue à sa première communion. Thérèse avait l'âge de 11 ans et vous savez qu'au moment de sa première communion, elle a vécu une très très forte expérience de l'amour de Jésus. Je vous lis le texte, tout simplement.
Voilà donc comment Thérèse parle de sa première communion. Ah, qu'il fut doux le premier baiser de Jésus à mon âme. Oui, c'est comme ça qu'elle comprend la communion. Oui, un baiser de Jésus à son âme. Et ce serait beau aussi, à chaque communion, nous la vivions aussi comme un baiser de Jésus à notre âme. Oui, une tendresse de Jésus qui vient reposer dans notre âme par la Sainte Hostie. Ce fut un baiser d'amour. Je me sentais aimé. Et je disais aussi, je vous aime, je me donne à vous pour toujours. Il n'y eut pas de demande, pas de lutte, de sacrifice. Depuis longtemps, Jésus et la pauvre petite Thérèse s'étaient regardés et s'étaient compris. C'est absolument magnifique, oui. Depuis longtemps, Jésus et la pauvre petite Thérèse s'étaient regardés et s'étaient compris. Thérèse avait compris Jésus, sa tendresse, son amour infini. Elle avait compris aussi la soif de Jésus, la soif qui le consume, qui est une soif d'amour. Thérèse avait compris ce qu'il y a dans le cœur de Jésus. Et puis inversement, et c'est peut-être encore plus beau, Thérèse s'est sentie comprise par Jésus. Oui, dans sa petitesse, sa fragilité, mais aussi ses bons désirs, sa bonne volonté, ses aspirations. Elle se sentait comprise, pleinement, vous voyez. Et vous savez, c'est tellement important de se sentir compris. Quand on vit des moments difficiles, de souffrance, quand on a du mal avec soi-même, ça arrive parfois, oui, se sentir compris par quelqu'un, oui, qui avec son regard eh bien, nous connaît, nous pénètre, nous comprend, nous accueille tel que nous sommes, c'est une telle grâce de se sentir compris. Et c'est beau pour nous de réaliser cela, que la personne qui nous comprend le mieux au monde, c'est Dieu. Et Dieu nous comprend dans tout ce que nous portons, nos aspirations, nos combats, nos difficultés, nos faiblesses. Il nous comprend. Et tel que nous sommes, eh bien, il nous accueille en sa tendresse, dans son regard d'amour. Alors, un autre aspect maintenant qui est très, très chouette aussi de ce regard de Jésus, c'est que c'est un regard qui purifie. C'est une réalité que Thérèse évoque plusieurs fois. Par exemple, dans un de ses textes les plus importants, les plus célèbres, qui est l'acte d'offrande à l'amour miséricordieux, c'est la prière numéro 6 dans les œuvres complètes. Voilà ce que dit Thérèse. Donc, elle veut se donner totalement à l'amour de Dieu. Elle sent que cette miséricorde de Jésus n'est pas assez comprise. Il y a trop de personnes qui vivent dans la peur, dans la crainte. Alors que Jésus est tellement miséricordieux, et donc pour que cet amour miséricordieux soit mieux compris, mieux connu, Thérèse se livre, se donne totalement à cette miséricorde. Et donc elle a écrit cet acte d'offrande qu'elle a fait pour la fête de la Sainte Trinité en 96. Et donc voilà ce qu'elle dit dans cet acte d'offrande. Elle parle à Jésus avec ces mots, « Je vous supplie de m'ôter la liberté de vous déplaire. » Ainsi, par faiblesse, je tombe quelquefois, qu'aussitôt votre divin regard purifie mon âme, consumant toutes mes imperfections, comme le feu qui transforme toutes choses en lui-même. Bon, Thérèse veut se donner totalement, elle sait qu'elle est faible, qu'elle est pauvre, qu'elle tombera, mais elle a cette espérance. Seigneur, eh bien, quand je tomberai par faiblesse, parfois ça m'arrivera, je le sais, eh bien, que ton regard me purifie. Comme le feu qui transforme toute chose en lui-même. Et puis elle dit aussi, un petit peu dans le même genre, elle parle parfois du regard de Jésus qui rajeunit. Dans une de ses récréations, de ses petites pièces qu'elle a écrites, il y a un dialogue entre Jésus et Marie-Madeleine, et voilà comment Jésus parle à Marie-Madeleine, « Ton âme rajeunie par mon regard divin, dans l'éternelle vie, me bénira sans fin. » Oui, c'est le regard de Jésus qui rajeunit l'âme, oui, de celui qui s'expose au regard du Seigneur. C'est très très beau comme idée. Il y a quelques années, là, j'étais à Madrid, je devais prêcher un week-end dans une paroisse. Et puis le lendemain, il y avait quelques dames de la bonne société de Madrid qui m'ont proposé d'aller faire un petit tour à Avila.
parce qu'il y avait une des dames qui connaissait bien le Carmel d'Avila. Donc on a été à Avila, puis ce qui était très sympa, c'est qu'on a eu une rencontre avec les carmélites. Donc on a été au parloir avec sa grille, comme à l'époque de Thérèse d'Avila. Et puis d'un côté, j'étais avec ses quatre ou cinq amis de Madrid. Et puis de l'autre côté, donc c'est pour Avila, mais de l'autre côté, il y avait tout le groupe des carmélites, une vingtaine de sœurs. Et on a eu un temps très très sympathique. Et puis ces carmélites étaient rayonnantes. Il y en avait de tous les âges, des jeunes, des plus âgés, mais des visages vraiment joyeux, souriants, rayonnants. Enfin, c'était vraiment un régal, un délice que de passer une demi-heure à parler avec elles. Et puis après ça, on a quitté le Carmel, et puis j'étais à côté d'une des dames, une dame qui avait à peu près 65 ans, et puis elle dit quand même, ces carmélites, je ne sais pas comment elles font, elles ont une peau, c'est incroyable. Hein, nous, on se ruine en crème, hein, et on n'a pas la peau aussi belle qu'elle. Voilà, le regard de Jésus qui rachetit. Mesdames, oui, si vous voulez. C'est Moïse. Après avoir parlé avec Dieu, son visage rayonnait, oui, de cette beauté de la lumière divine. Oui, donc il y a cette idée que je crois très très belle et finalement assez audacieuse. Ce qui nous purifie le plus, c'est pas de nous flageller d'une manière ou d'une autre. Bon, je dis pas que de temps en temps

pour se caler dessous, pour dialoguer avec nos anges et avec le Père. Dire, Père, qu'est-ce que tu veux? Et là, l'ange, notre ange gardien, va dire à l'archange qui est au-dessus, demande au Père, qu'est-ce qu'il veut? Demande au Père, qu'est-ce qu'il veut? Demande au Père. C'est le téléphone arabe vertical. Sauf qu'à l'arrivée, ça descend bien. Père, qu'est-ce que tu veux qu'il fasse? Dis-lui qu'il prie pour Micheline qui a mal à la jambe. Et là, on est, oh, j'ai envie de prier pour Micheline qui a mal à la jambe. Mais j'aime pas Micheline. Sa voisine peut-être, mais Micheline. Il y a une Micheline parmi nous? Micheline! Vous avez mal à la jambe, Micheline, ça va? Vous avez pas mal à la jambe, bon. Est-ce qu'il y a une Cindy? On va changer. Alors c'est une autre Micheline, hein? Alors on se met à écouter le Seigneur, et ça c'est ce qu'on appelle la vie prophétique. Première épître aux Corinthiens, chapitre 14. Recherchez la charité. Aspirez aussi au don spirituel. Surtout celui de la prophétie. Je voudrais signaler qu'il existe dans l'Église des courants non officiels de gens qui disent « La vie charismatique réservée aux tarés du bulbe qui ont besoin d'avoir des guilis-guilis alors que l'oraison suffit. » Petite explication de texte. Frères et sœurs, l'oraison, la prière personnelle, le chapelet, c'est pour votre sanctification personnelle. Donc ça, just do it, faites-le. Ça, c'est la vie chrétienne. L'Eucharistie, les sacrements, la paroisse. À propos, chers parents, après un festival comme ça, choisissez une paroisse où vos jeunes sont bien. Hein? C'est bien la paroisse locale, mais s'ils y perdent la foi, barrez-vous. On passe à d'autres choses un peu dans l'Église. Il faut évoluer là-dessus, je pense. Vraiment, bon. J'ai perdu mon fil. Oui, ben bien sûr. Voilà, merci. J'allais le dire. La vie personnelle, c'est la relation à notre Père, par Marie, avec Jésus. Eh bien ça, c'est l'Eucharistie, les sacrements, la confession, la parole de Dieu. La vie en Église, l'ecclésialité, la vie en Église, fondamentale. Ça ne veut pas dire être d'accord avec tout ce que dit le curé, hein. Mais choisir fondamentalement de vivre dans une obéissance formelle au Saint-Esprit dans l'Église. Aimer le pape. Aimer le pape. Je vous demande pas d'être d'accord avec tout ce qu'il dit. Le pape, il a le droit de dire un truc dans un Angélus avec lequel vous ne serez pas d'accord, hein. Ça n'engage pas la foi dogmatique de l'Église. Soyez libre dans l'Église. Mais tellement libre que vous êtes capable d'adhérer à des choses qui vous bousculent un peu. Quand le pape dit, tiens, on va réfléchir à tel problème. Vous vous souvenez du synode de l'Amazonie. Synode de l'Amazonie, on va réfléchir. Alors, tout le monde était là, est-ce qu'il va y avoir des prêtres mariés, des trucs comme ça? Les cathos qui font quand même, le pape, il a osé, non mais quand même. Enfin, c'est le pape, mais faut pas non plus qu'il croit que Benoît XVI n'aurait jamais fait ça. Jamais. Mais on est qui, nous? Mais on est libre ou on n'est pas libre? Est-ce qu'on est libre de poser des questions qui gênent et qui dérangent dans l'Église pour trouver des bonnes solutions, parler de toutes choses? Merci. Mais c'est vraiment important, vous voyez, c'est vraiment important. Est-ce qu'on est libre de se dire, ben, c'est vrai, peut-être qu'il faut que je change ma manière à moi de voir la vie chrétienne, de voir ma vie au quotidien, et peut-être qu'il faut que je change ma manière de faire. Ok, il me faut ma vie personnelle de nourriture, de relation avec le Père, mais que vais-je en faire? Eh bien, si je devenais pour le monde ce pour quoi j'ai été baptisé, si je devenais prophète. Et le fondement de la vie prophétique, c'est l'amour. Rechercher la charité, aspirer aussi à tous les dons spirituels, particulièrement celui de prophétie. Celui qui parle en langue, 1 Corinthiens 14 toujours, ne parle pas aux hommes, mais à Dieu. Je vais vous expliquer. Personne ne le comprend. Il dit en esprit des choses mystérieuses. Celui qui prophétise, au contraire,
parle

0: aux hommes, il édifie, il exhorte, il console. Celui qui parle en langue s'édifie lui-même. Le parler en langue, vous l'avez entendu dans la louange par moment, le chanter en langue, c'est quand on accepte que notre prière ne soit plus une prière formulée avec des mots. Sujet, verbe, complément, Seigneur, j'aimerais te dire dans un premier temps que je t'aime. Deuxièmement, que je t'aime beaucoup. Troisièmement, que j'ai envie, mais je ne sais pas comment te le dire, c'est un peu complexe. De temps en temps, il faut savoir exprimer avec ce qui sort et ce qui jaillit une prière sans nos mots, mais juste avec le sentiment de notre cœur. La parole qu'on voudrait dire, et c'est la prière en langue. De temps en temps, vous les entendez prier ou chanter. Et là, vous vous demandez à quel point le gars est taré devant vous. Sauf que figurez-vous, dans l'Église, pendant très longtemps, on a oublié la prière en langue. Qu'il y a un moment donné où le Seigneur nous dit, peut-être pour nous les Français c'est plus dur, tu vois ton cerveau, tu vas mettre sur zéro ou moins un pendant quelques minutes, et tu vas parler avec ton cœur. Tu vas exprimer ta parole. Ça, c'est la prière en langue. Et dès le tout début de la vie chrétienne, la prière en langue est là. Mais nous, on est tellement sage et tellement propre que... Depuis je ne sais pas combien de centaines d'années, nous n'utilisons pas ce genre de prière limite néo-carolingienne. On ne veut pas, parce que ce n'est pas habituel. Alors qu'en fait, on passe à côté de quelque chose qui nous est donné. Hein. Quand la Bible vous dit « faites ça » et que vous dites « non, nous on ne le fait pas, on ne préfère pas », il faut vraiment se poser la question « est-ce bien juste ?» Certains vous diront « mais attention, il faut discerner ». Dans l'Église, on a vu des excès au niveau des charismes, etc. Mais c'est évident. Vous verrez des excès en tout. Quelqu'un qui prend le vélo et qui est bourré, excès. Le vélo n'est pas mauvais pour autant. Quelqu'un qui fait un truc mais qui ne le fait pas bien, vous voyez, il faut qu'on accepte de changer et de bouger pour que le monde d'aujourd'hui il change et il bouge. On a un monde qui n'a plus de paternité, qui cherche des paternités qu'il n'a pas trouvées. Les paternités qu'on s'était créées, comme je vous l'ai dit tout à l'heure, se sont toutes effondrées. Beaucoup de grands-pères, fondateurs, on a tellement mis la paternité de Dieu à leur place qu'on s'est trompé. Les maternités humaines, elles sont bien attaquées. Heureusement, il nous reste l'Église comme mère et Marie comme mère. Il y a un petit lien entre les deux, vous aurez compris. Eh bien, il est important que nous puissions manifester au monde ce qui doit lui être manifesté. Donc, par la prière en langue, qu'est-ce que je fais? Je rentre dans une manière de prier qui me permet de parler avec le Père du ciel, avec les anges. Père, qu'est-ce que tu veux faire? Qu'est-ce que tu veux dire à un tel? Qu'est-ce que je dois faire à telle personne auprès de qui je suis envoyé? Alors, parlez en langue. Parlez à votre ange en langue. Allez-y, ayez l'air cruche, ça dure 2 minutes. Nous les Français, je vous disais, on a du mal parce qu'il faut que tout soit... Vous voyez, on a l'impression de jouer au... Il faut qu'on parle en mots croisés, en colonne et en formulaire Excel. Non. De temps en temps, apprenons à prier librement comme ça, à juste sortir notre louange. Mais que cette prière soit une demande, Père, qu'est-ce que tu veux? Donc je prie en langue. Et qu'est-ce qui se passe en retour très souvent? Eh bien, il se passe que le Père du ciel, à travers les anges, va nous indiquer, ça peut être à travers un désir, ça peut être à travers un ressenti, ça peut être à travers une pensée, une image fixe ou quasiment un petit film. Tiens, j'aimerais que tu viennes faire ça pour moi. Ce qui s'est passé à la multiplication des pains. J'aimerais que tu essayes les gens par groupe de 5000. Tu vas récupérer les pains, les 5 pains et les 2 poissons. Tu vas les multiplier. Seigneur, nous te les offrons. Et tu vas nourrir la foule. Et là, la foule devrait normalement voir que c'est pas toi, mais c'est moi. Alors il faut que le prophète, Jésus, dans cet acte prophétique et miraculeux, se retire immédiatement pour qu'il comprenne, mais c'est pas moi, regardez mon père. Souvenez-vous, hein, quand le sage montre la lune, le crétin regarde le doigt. Nous, on est là pour montrer le Père et pour s'effacer. Mais il faut qu'on puisse manifester au monde. Ce n'est pas la doctrine de l'Église qui va transformer les cœurs. Il y a besoin de la doctrine, il y a besoin de la tradition. Il y a besoin de toute cette structure religieuse qui est si belle, qui est tellement attaquée par tellement qui voudrait n'avoir, je ne veux qu'une relation avec Dieu et c'est tout. Attention, c'est une big tentation ça. C'est pas quelque chose qui construit. C'est beau d'avoir une relation avec le Père. Un cœur à cœur, et on doit l'avoir, cette relation personnelle à Jésus. Faites l'expérience de Jésus, faites l'expérience de Marie, alors votre foi va être béton. Mais vivre la foi dans l'Église, c'est ce qui nous permet de la vivre de manière ajustée. Et de savoir que quand on ne ressent plus ce qu'on a ressenti à un moment donné, eh bien ce n'est pas que notre foi ne va pas, elle est peut-être tout à fait... C'est peut-être juste qu'on est vraiment dans la foi, on ressent moins. On ressent moins, mais ce n'est pas pour autant que Dieu agit moins. Alors, si nous cherchons à manifester le Père au monde, alors on va demander au Père les dons pour pouvoir le faire. La charité et la prophétie. Nous sommes un peuple qui doit être prophétique. C'est le grand mot. Prophétie, vision, etc. Non, non, mais prophétique au sens biblique du terme. Il faut que par nos paroles, nos actes, nos actions, nous manifestions au monde l'action du Père pour le monde. C'est-à-dire, tu vois ton frère qui ne va pas bien, va prier pour ton frère. Qu'est-ce que c'est, prière des frères ? Tu mets la main sur son épaule, Seigneur, viens visiter Jacqueline. Je te demande de venir apaiser son cœur. Qu'est-ce que vous faites ? Un acte de charité. Seigneur, montre-lui combien tu l'aimes. Quoi ? Dieu m'aime ? Oui. Seigneur, elle est ma sœur. Quoi ? Je suis ta sœur ? Ben oui, on a le même père. Tu as la dignité de fille ou de fils de Dieu. Ça, c'est pas très compliqué. Ça se fait dans l'appart. Ça se fait pour vos enfants. Ça se fait pour vos parents. Ça se fait pour vos voisins. Ça se fait partout. Auprès des malades, c'est compliqué de prier pour eux, pas juste, je dirais, une dizaine de chapelets ce soir, après ma consécration. Non, je m'arrête et je prie pour imposer les mains, ça ne veut pas dire faire un grand salam alek et tu sais, non, en imposant, non, c'est, mets la main sur l'épaule, prie simplement, Seigneur, je te confie un tel. Merci pour sa vie. Si vous saviez le nombre de personnes qui ont été baignées par des paroles de malédiction, tu ne seras pas à la hauteur, tu n'y arriveras jamais, tu es une honte. C'est difficile de t'aimer, tu sais. Hein. Vas-y, tu peux bien briser l'existence de quelqu'un. Eh bien, il suffit qu'un abruti comme vous et moi, comme moi, vienne poser la main sur l'épaule et dise, alors écoute-moi, j'ai pas une vie géniale, mais vraiment je vais prier pour toi. Et qu'est-ce que je fais ? J'invoque l'Esprit Saint sur toi. Seigneur Esprit Saint, viens lui montrer que tu l'aimes. Viens briser toutes les paroles négatives sur sa vie. Mais que fait l'Esprit Saint ? Il agit. On a tellement peur de voir l'Esprit Saint agir, on pense même que c'est bien qu'il n'agisse pas. On en est arrivé à un degré d'anesthésie qu'on demande à Dieu des choses en disant, de toute façon, je te les demande, je ne les aurai pas, et puis c'est ça la foi. Mais si c'est ça la foi, il faut nous en aller. Non, non, non, non, faire confiance, sachez que tout ce que vous demanderez à votre Père, en mon nom, il vous le donnera. Alors évidemment, dans le nom de Jésus, évitez de demander de gagner au loto. Mais dans le nom de Jésus, demandez la conversion personnelle. Seigneur, fais que je change, je ne supporte plus mon mari, fais-moi changer. Pas de mari, mais de moi-même. Vous voyez, c'était cette belle phrase, c'était ce dessin, où je crois que c'est ce qu'a dit Mère Teresa. Quelqu'un qui vient le voir, qui fait « Oui, quand même, l'avortement, les abus sexuels, l'Église, blablabla, bla, bla, ça va pas, blablabla, bla, la crise de Milan, blablabla, bla, la fin, etc. » Et Mère Teresa qui dit « Vous avez tout à fait raison. Mais on va commencer par changer deux choses dans l'Église, vous et moi. Mais si nous acceptons de changer, de nous remettre en cause, de ne pas repartir comme on est arrivé, de changer, d'avoir une nouvelle année, une nouvelle manière de faire, ben le Seigneur va pouvoir faire quelque chose. Mais si on ne veut pas, mais il ne pourra rien faire, alors vous pourrez... Vous voyez, pourquoi est-ce qu'il faut qu'on change ? Simplement pour être plus réceptacle de sa grâce, pour pouvoir la manifester au monde. Et peut-être qu'il faut qu'on accepte de changer nos fonctionnements. Oui, peut-être que vous êtes coléreux, peut-être que vous êtes jalouse, peut-être que vous êtes méchant, peut-être que vous êtes radin, peut-être que vous êtes infidèle, peut-être que vous avez pris l'habitude de faire des trucs qui sont mal, peut-être qu'il est temps d'arrêter. pour que Dieu puisse vous utiliser, pour qu'il y ait quelque chose de nouveau qui jaillisse. La conversion, c'est pour que Dieu nous utilise plus. Voyez, vivre de la vertu au quotidien, ce qu'on n'a pas prêché dans l'Église. Pendant des années, on a prêché le devoir. On n'a pas prêché le fait de devenir meilleur par amour et par vertu. La vertu, ça rend tellement plus heureux que le devoir. Je fais ça parce que c'est bien, pas parce que c'est comme ça. Pourquoi tu fais tes devoirs? Parce que. Ben non. Parce que c'est bien. La liberté, le véritable choix dans notre vie, de faire les choses parce qu'il faut que Dieu se manifeste au monde, c'est ça le moteur. Pas parce que je dois le faire. C'est pas parce que je suis prophète qu'il faut que je prophétise, non. C'est parce que le monde est en train de crever de faim et crever de soif de l'absence de Dieu que je dois changer, que je dois me transformer, que je dois demander à l'Esprit-Saint de me changer pour que je puisse manifester au monde l'Esprit-Saint. Sinon, qu'aurais-je fait de tous les talents qu'on m'a donnés? Peut-être que les grâces que vous avez reçues pendant ce festival, elles sont juste suffisantes pour changer. Il y a le cœur qui a commencé à se convertir, maintenant il y a tout le reste qu'il faut emmener dans la conversion. Et c'est la conversion missionnaire, il va donc falloir devenir missionnaire. Alors on va demander au Seigneur de faire de nous des prophètes, parce que le prophète voit son frère qui est dans la souffrance, qui a besoin d'entendre une parole qui l'exhorte, se tourne vers le Père et dit « Père, qu'est-ce que je dois faire ? À qui je... ?» Et le Père lui parle « Va faire ceci en mon nom, alors vous irez prier pour un tel. » Alors il y aura telle parole. Vous avez entendu ces paroles de connaissance? Ce n'est pas juste pour faire joli ou pour montrer que c'est un lieu super cool. C'est pour vous dire, regarde comme le Père aime ses enfants. Ça manifeste l'amour du Père. Mais il faut passer de la main du Père qui montre au cœur du Père. Tous ces signes auxquels certainement le Père veut vous faire goûter d'une manière ou d'une autre, à travers les charismes qu'il veut donner à chacune et à chacun, des charismes différents. Des charismes de service, des charismes d'action, des charismes de miracle, des charismes prophétiques. Si vous êtes prophète, le Seigneur vous montrera ce que vous devez faire. Il vous taillera sévèrement, je peux vous le garantir. Vous allez en prendre plein la figure, mais ce n'est pas grave, on est là pour ça. Vaut mieux en prendre plein la figure maintenant qu'après. Parce qu'en plus, ici, ça servira à convertir des gens. Après, ça servirait juste à nous purifier. Autant joindre le désagréable au très utile. Donc convertissons-nous et changeons. Je désire que vous parliez tous en langue, mais plus encore que vous prophétisiez, car celui qui prophétise l'emporte sur celui qui parle en langue. Le monde d'aujourd'hui a besoin de voir le Père. La paternité est attaquée. La maternité est attaquée. C'est pas pour rien. C'est pour rendre impossible l'accès à la maternité de Marie, à la maternité de l'Église et à la paternité du Père. Quand il n'y a plus de Père, quand il n'y a plus de Mère, c'est réglé. Mais il faut voir qu'on est dans un temps, pardon, je ne suis pas du type apocalyptique, hein, mais on est quand même dans un temps antéchristique où le fondement même de la vie est attaqué dans tous les coins. Et on n'en est plus à dire, là, avortement, c'est pas bien, c'est vilain. Non, non, c'est fini. Hein. C'est un état de fait, c'est comme ça. Qu'est-ce qui va pouvoir... Il y a des luttes qu'on ne peut plus mener. On n'a plus la force, on n'est pas audible, on n'est même pas crédible. On nous dit, mais vous avez encore ça comme combat, mais vous êtes des nazes. Est-ce qu'on va continuer à combattre sur des dossiers où on ne peut rien faire, ou bien est-ce qu'on va continuer à se mettre à combattre par les armes spirituelles qui nous sont données? La tendresse du Père pour le peuple de Dieu. Quelqu'un qui croit ce qu'il veut, qui est marxisto-dépendant, nullissime ou tout, communiste et tout ce que vous voulez dans sa pensée, le jour où il est dans un souci de santé et que vous, vous venez prier, que vous demandez à Jésus la guérison pour cette personne et qu'elle est guérie, ben je peux vous dire que ça donne des fruits de malade. Et vous n'aurez pas dit « j'aimerais parler de ton opinion, on s'en fout, t'es blessé ». T'es ma sœur, t'es mon frère, je prie pour toi et je demande la guérison. Mais figurez-vous que quand on fait ça, que fait le Seigneur ? Il donne. Sauf que nous, on n'ose pas faire ça, on dit « je prierai pour toi plus tard ». Non, non, faut y aller, faut se mouiller. Oui, oui, au bureau, ton voisin va pas bien, tu le fais venir dans ton bureau, tu dis « je peux faire une prière pour toi maintenant ». D'abord, il va se demander « vous n'êtes pas un peu bizarre ?» et puis il verra que c'est le cas. Et vous ferez cette prière, il repartira en disant « Waouh !» Et vous laissez faire le Seigneur, vous faites la prière et vous laisserez faire le Seigneur. C'est fini le cato qui témoigne par son absence. Grain de blé qui tombe en terre. Ouais, t'es tombé, et t'es mort, t'as crevé. C'est fini. C'est pour l'instant les cato qui doivent évangéliser le monde par l'intelligence super, mais... C'est trop fort, selon moi, hein. C'est trop fort, le mainstream, le courant de pensée qui nous rend inaudibles a réussi, ça c'est gagné. Alors on va garder l'enseignement catholique pour nos enfants, pour qu'ils aient les valeurs, etc. Super, mais ça c'est plus ça. Maintenant la mission c'est convertir le monde, et c'est un combat. C'est le combat final. It's a final countdown pour les jeunes. C'est le combat final qui est en train de se mener dans l'Église. Ça va être entre la manifestation de la gloire de Dieu qui va faire que les gens vont rencontrer Dieu et qui vont être amenés dans le monde à rendre des comptes sur leur conversion. Et beaucoup vont tout perdre. Les premiers chrétiens, qui étaient des juifs, qui se sont convertis, qui ont suivi Jésus, ils ont tout perdu. Donc oui, on va aller évangéliser des gens qui risquent de tout perdre. Parce qu'ils seront passés d'un état de pensée fondamentalement dans le mouvement du monde à un état qui est dans le mouvement du ciel et que le monde refuse. Alors ils perdront beaucoup. Combien de gens aujourd'hui, parce qu'ils ne font pas partie de groupes de pensée qui se retrouvent le samedi soir ou de groupes de combien de gens ne peuvent plus avancer parce qu'ils ne sont pas dans ces lieux-là. Mais comme ils ont rencontré le Christ, et bien leur vie elle est transformée. Mais il y a des choses qu'ils ne peuvent plus vivre. Alors oui, nous allons être responsables de gens qui vont perdre des choses sur cette terre. Moi qui habite en Provence, les Saintes Marie, Marthe, Marie-Madeleine, etc., on connaît bien l'histoire, ils ont tout perdu. On les a foutus dans un bateau, on a voulu les tuer. On les a lâchés au milieu de la Méditerranée et ils sont arrivés sur une plage parce que l'ange les a envoyés pour évangéliser. Voici ce à quoi nous sommes appelés. Pas être une bonne famille catho. Aucun intérêt, c'est fini, c'est terminé. Maintenant, c'est le combat avec la grâce de Dieu et les armes de Dieu pour que les âmes soient sauvées. La Vierge Marie ne nous envoie pas pour qu'on soit gentil. Elle nous envoie pour qu'on manifeste le Père aux hommes. Tant qu'ils ne connaîtront pas leur Père, ils continueront à consommer. Ils continueront à adorer des idoles, l'argent, le pouvoir, le sexe. Ils continueront à croire dans des choses qui sont fausses. Il n'y a rien après la vie. La lumière s'arrête, profite au maximum, consomme. Le ministre de l'économie, il y a 2 jours, qui dit « Je ne cesse de dire aux chrétiens, consommez, consommez, consommez, consommez ». Enfin, pas aux chrétiens, aux gens, consommer. Et il ne comprend pas, il y a des gens qui disent « mais on n'a pas envie, on n'a pas besoin ». Il faut qu'on se positionne clairement dans le monde, parce que le prophète doit se positionner sous le Père du ciel, en vue de parler aux hommes. Il ne se positionne pas dans le monde pour être bien vu. C'est bon, là, il m'écoute, mais laisse tomber, il ne t'écoute pas. Tu peux être un beau parleur, tu vas parler un peu et ça n'ira pas plus loin. En revanche, guérissez les malades. chasser les démons, ressusciter les morts. Qui a déjà ressuscité un mort? Mais oui, mais moi, j'en ai pas encore vu de résurrection des morts et je vous avoue que ça me manque. Des guérisons de malades, j'en ai vu plein. Ma survie en est déjà un signe. Des choses, des conversions, c'est fabuleux, des miracles ou plein. Mais depuis qu'on prie l'Esprit Saint, il y a ça. Depuis qu'on dit « Seigneur, là, il faut que tu nous équipes ». Alors, dans les freins à ce renouveau dans l'Église, à ce renouveau prophétique de nos vies, j'en vois plusieurs. Je vois le premier, c'est les témoignages de ce qui s'est passé dans l'Église pendant des décennies. Il y a eu des grands renouveaux dans l'Esprit Saint. Et beaucoup de ces grands renouveaux dans l'Esprit Saint se sont transformés en mouvements sectaires. Et je vais vous dire pourquoi, c'était l'absence de l'Église. On peut lire dans l'histoire de tous ces mouvements que là où l'Église n'a pas pu être présente, n'a pas su être présente, n'a pas voulu être présente, à travers les prêtres, les évêques, tous ceux qui devaient être là, pour plein de raisons, là où on n'a pas laissé l'Église accéder à ces renouveaux, eh bien à ce moment-là, le feu est parti dans tous les sens. Vous voyez, l'Esprit Saint, qu'est-ce qu'il fait? Imaginons que l'Église soit ce tapis rouge. On imagine. Eh bien, régulièrement, l'Esprit Saint, il sort et il fait une grosse flamme. Que doit faire l'Église? Elle sort tout de suite, elle vient entourer cette flamme pour accueillir cette flamme, comme dans le manteau de Marie, pour dire ce jaillissement de l'espérance, il doit être là. Et regarde, tout ça, ça t'amène dans l'Église au Père du Ciel. Et quand l'Église n'a pas fait ça, vous avez des hommes et des femmes qui se sont retrouvés tout seuls avec des jaillissements du Saint-Esprit et c'est parti en cacahuète. Donc c'est pas parce qu'il y a eu des excès dans le monde charismatique du renouveau du Saint-Esprit ces dernières 50 années qu'il ne faut pas le vivre, bien au contraire, mais il faut le vivre d'une manière juste avec notre mère l'Église, avec nos pasteurs qui sont là pour donner des visions. C'est bien ça qu'il faut pour donner des discernements, non pas fondés sur la peur, mais sur l'audace et sur le bon sens. Autre raison pour laquelle certains ne veulent pas aller dans le renouveau, c'est parce qu'on devienne un peu des tarés. Alors bon, ici, vous êtes déjà bien, bien cramés. Hein. J'ai vu ça hier soir. Vous êtes déjà bien, vous êtes bien avancés sur l'échelle de ça, donc c'est pas trop votre problème, je pense. Ce qui pourrait encore nous excuse des linges. Elle avance, non? Oui, il me reste 10 minutes. On va vite prier alors. Alors j'arrête là, on prie tout de suite. Est-ce que vous voulez qu'on demande l'esprit prophétique pour vous?
1: Oui.
0: Attention, c'est pas pour jouer, hein. C'est un esprit de conversion en vue de la mission pour transformer le monde et on va en prendre plein la tronche. C'est moins... Oui, oui, mais c'est bien d'être lucide. Hein? Approche-toi de... Saint Jean Bosco, le jour de son ordination sacerdotale, sa maman pleure comme une madeleine. Il fait « Mais pourquoi tu pleures, ma mère ?» Et fait « Aujourd'hui, t'es monté sur la croix, tu vas voir ce que c'est. » Elle avait raison.
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6: Discours du pape Léon XIV aux participants au 2e congrès international de pastorale des personnes âgées. Au nom du Père, du Fils et du Saint-Esprit, la paix soit avec vous. Bonjour à tous et bienvenue. Éminence, Excellence, chers prêtres, frères et sœurs,

Je vous souhaite la bienvenue et je suis heureux de vous rencontrer à l'occasion du deuxième congrès international de pastorale des personnes âgées promu par le Dicaster pour les laïcs, la famille et la vie. Le thème du congrès, vos anciens auront des songes, rappelle les paroles du prophète Joël, si chères au pape François, qui a souvent parlé de la nécessité d'une alliance entre les jeunes et les personnes âgées, inspirés par les rêves de ceux qui ont vécu longtemps, et fécondés par les visions de ceux qui commencent la grande aventure de la vie. Dans le passage cité, le prophète annonce l'effusion universelle de l'Esprit-Saint qui crée une unité entre les générations et distribue à chacun des dons différents. À notre époque, malheureusement, les relations entre les générations sont souvent marquées par des fractures et des oppositions qui opposent les uns aux autres. Par exemple, il est reproché aux personnes âgées de ne pas laisser de place aux jeunes dans le monde du travail, ou alors d'absorber trop de ressources économiques et sociales aux dépens des autres générations, comme si la longévité était une faute. Il s'agit de façons de penser qui révèlent des visions très pessimistes et conflictuelles de l'existence. Les personnes âgées sont un don, une bénédiction à accueillir, et l'allongement de la vie est une chose positive. C'est même l'un des signes d'espérance de notre époque partout dans le monde. Il s'agit certainement d'un défi, car le nombre croissant de personnes âgées est un phénomène historique inédit qui nous appelle à un nouvel exercice de discernement et de compréhension. La vieillesse est avant tout un rappel bénéfique à la dynamique universelle de la vie. La mentalité qui prévaut aujourd'hui tend à donner une valeur à l'existence si elle produit de la richesse ou du succès, si elle exerce du pouvoir ou de l'autorité, en oubliant que l'être humain est une créature toujours limitée et nécessiteuse. La fragilité qui apparaît chez les personnes âgées nous rappelle cette évidence commune. C'est pourquoi elle est cachée ou éloignée de ceux qui cultivent des illusions mondaines pour ne pas avoir devant les yeux l'image de ce que nous serons inévitablement. Il est au contraire salutaire de se rendre compte que le vieillissement fait partie de la merveille que nous sommes. Cette fragilité, si nous avons le courage de la reconnaître, de l'embrasser et d'en prendre soin, est un pont vers le ciel. Au lieu d'avoir honte de la faiblesse humaine, nous serons amenés en effet à demander de l'aide à nos frères et à Dieu qui veille comme Père sur toutes les créatures. Les personnes âgées nous enseignent que le salut ne réside pas dans l'autonomie, mais consiste à reconnaître humblement son propre besoin et à savoir l'exprimer librement. Si bien que la mesure de notre humanité n'est pas donnée par ce que nous pouvons conquérir, mais par notre capacité à nous laisser aimer et, quand cela est nécessaire, aussi aider. Aussi étrange que cela puisse paraître, la vieillesse devient malheureusement toujours plus souvent quelque chose qui arrive soudainement et qui nous prend au dépourvu. En puisant dans les Écritures, dans la sagesse des pères et dans l'expérience des saints, l'Église est appelée à offrir des moments et des instruments pour la déchiffrer, afin de la vivre de façon chrétienne, sans prétendre rester toujours jeune, sans se laisser gagner par le découragement. Dans ce sens,
Les catéchèses que le pape François a consacrées à ce thème en 2022, développant une véritable spiritualité des personnes âgées, sont précieuses. On peut s'en servir pour réaliser un travail pastoral utile. De nos jours, de nombreuses personnes, une fois leur carrière professionnelle terminée, ont la possibilité de vivre une période toujours plus longue de bonne santé, de bien-être économique et de temps libre accru. On les appelle les jeunes du troisième âge. Ce sont souvent eux qui témoignent d'une fréquence assidue à la liturgie et qui conduisent des activités paroissiales, comme le catéchisme et différentes formes de service pastoral. Il est important de définir pour eux un langage et des propositions adéquats en les impliquant non pas comme des destinataires passifs de l'évangélisation, mais comme des sujets actifs et pour répondre ensemble, et non à leur place, aux questions que la vie et l'évangile nous posent. Les situations que l'on peut rencontrer sont variées. Certaines personnes reçoivent, à un âge avancé, la première annonce de la foi. D'autres ont fait l'expérience de Dieu et de l'Église dans leur jeunesse, mais s'en sont par la suite éloignés. D'autres encore ont persévéré dans la vie chrétienne. Pour tous, la pastorale des personnes âgées doit être évangélisatrice et missionnaire. Car l'Église est toujours appelée à annoncer Jésus, le Christ Sauveur, à chaque homme et chaque femme, à tout âge et toute période de la vie. Là où les personnes âgées sont seules et rejetées, cela signifiera leur apporter l'annonce joyeuse de la tendresse du Seigneur pour vaincre avec elles les ténèbres de la solitude, grand ennemi de la vie des personnes âgées. Que personne ne soit abandonné, que personne ne se sente inutile. Même une simple prière, récitée avec foi à la maison, contribue au bien du peuple de Dieu et nous unit dans la communion spirituelle. Ce devoir missionnaire nous interpelle tous, nos paroisses, et en particulier les jeunes qui peuvent devenir des témoins de proximité et d'écoute, d'écoute réciproque avec ceux qui sont plus âgés. Dans d'autres cas, l'évangélisation missionnaire aidera les personnes âgées à rencontrer le Seigneur et sa parole. En effet, avec l'âge, la question du sens de la vie refait surface chez beaucoup, créant l'occasion de rechercher une relation authentique avec Dieu et d'approfondir leur vocation à la sainteté. Chers amis, rappelons-nous toujours que l'annonce de l'Évangile est l'engagement premier de notre pastorale. En impliquant les personnes âgées dans cette dynamique missionnaire, elles aussi seront des témoins d'espérance, notamment par leur sagesse, leur dévouement et leur expérience. Je prie pour cela en invoquant l'intercession maternelle de la Vierge Marie et je vous accompagne de ma bénédiction. Merci.

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1: Quiconque invoquera le nom du Seigneur sera sauvé. Joël 3, 5.

Toujours dans le cadre de ce réseau Veuillez Jeune, donc on voulait aborder la question de la régulation naturelle des naissances, et notamment à travers une encyclique qui a été écrite en 68, date quand même historique, l'encyclique du pape Paul VI, Humanae Vitae, sur la fécondité et la régulation naturelle des naissances. Voilà, on parle de régulation naturelle des naissances et non pas de contraception naturelle. Voilà. Donc, alors, il faut dire qu'on est dans un contexte quand même en 68. Il y a eu la loi Neuwirth en 67, donc qui a légalisé la pilule. Et puis bon, c'est là, il y a une révolution un peu culturelle. Il est interdit d'interdire. On fait ce qu'on veut. Et ben non, l'Église elle-même en est affectée par cette mentalité 68arde. Et le pape, un peu tout seul, va promulguer une encyclique pour démontrer le bien fondé de la régulation naturelle des naissances. Donc, ne pas intervenir dans le cycle de la vie et le cycle de la fécondité, mais respecter plutôt l'ordre naturel voulu par Dieu. Tout ça pour le bien du couple et de la famille. Alors, ça, c'est un peu le contexte historique. Alors, il part du principe que la création ne vient pas du hasard, hein, qu'elle a été voulue par un créateur et que le créateur, on va dire, a ordonné cette création. Alors tant au niveau physique qu'au niveau moral, voilà, et que l'on se doit, eh bien, de respecter cet ordre naturel, l'ordre naturel des choses. Donc on ne peut pas, même si nous sommes des créatures libres, transcender ou dépasser cet ordre naturel, on doit rester, on va dire, on doit respecter cet ordre naturel. Alors, c'est ce qu'encourage notamment le pape Paul VI. Alors, il dit effectivement, les couples de nos jours se trouvent souvent confrontés à cette alternative. Soit je suis le rythme naturel de la femme, donc c'est ce qui est préconisé par l'Église. Normalement, les choses sont bien faites, hein. Donc la femme est féconde une semaine par mois, donc voilà. Soit, eh bien, je choisis la contraception artificielle. Et l'Église dit, si vous voulez vraiment vivre pleinement l'amour humain, eh bien, il faut respecter, il faut découvrir cette loi de la fécondité, découvrir dans votre corps cette loi de la fécondité que le Seigneur a instituée. Voilà. Donc, depuis l'origine. Alors, cette loi, elle se rencontre dans le monde végétal, dans le monde animal. Alors, l'avantage, si vous voulez, pour les animaux et les végétaux, les animaux et les végétaux ne pensent pas à cette loi, hein, ils obéissent de manière tout à fait instinctive. Nous, on a été créés libres. Donc voilà, on n'obéit pas d'une manière instinctive. Hein, voilà, donc on doit poser des actes libres parce que le Seigneur nous a créés créatures raisonnables. Voilà, donc avec une intelligence, une volonté et donc une liberté. Comme je vous le disais, Dieu, en créant le monde, a institué un ordre physique. Donc voilà, et heureusement d'ailleurs, tout est ordonné. Et on le voit très bien quand on lit le premier chapitre de la Genèse. Hein, il y eut un soir, il y eut un jour, et ce fut le premier jour, et Dieu créa chaque être selon son espèce. Hein, et Dieu vit que cela était bon. Voilà. Donc tout est ordonné. Alors bien sûr qu'il faut pas. Le livre de la Genèse n'est pas un livre scientifique, loin de là. Mais il montre que la création ne vient pas du chaos, hein, mais qu'il y a un Dieu ordonnateur de tout.
voilà, de ce monde. Donc tout est ordonné. Alors c'est au niveau physique, effectivement, hein, mais aussi au niveau naturel. Hein. Alors qu'est-ce que j'entends par au niveau, pardon, moral, qu'est-ce que j'entends? Eh ben, par cela, quand Adam et Ève ont été créés, il est dit clairement, Dieu leur dit, de tous les arbres du jardin, vous pouvez en manger, sauf de l'arbre de la connaissance du bien et du mal. Alors, qu'est-ce que cela veut dire? Ben, ça veut dire que vous avez beau être des êtres libres, mais vous devez aussi vous soumettre à ce que moi j'ai décidé, hein, de ce qui est bien et de ce qui est mal. Voilà. C'est pas à vous de décider de ce qui est bien et de ce qui est mal, hein. C'est inscrit dans votre cœur. Alors on parle de la conscience morale. Hein. Chacun naît avec cette conscience morale où instinctivement il arrive à distinguer ce qui est bien et ce qui est mal. Alors là, je vous lis le catéchisme de l'Église catholique. Donc à propos de la conscience, donc nous sommes dotés donc d'une conscience. Au fond de sa conscience, l'homme découvre la présence d'une loi qu'il ne s'est pas donnée lui-même, mais à laquelle il est tenu d'obéir. Cette voie qui ne cesse de le presser d'aimer et d'accomplir le bien et d'éviter le mal au moment opportun résonne dans l'intimité de son cœur. C'est-à-dire que voilà, naturellement, eh bien, nous avons le sens du bien et le sens du mal. Par cette loi qui est inscrite par Dieu, nous dit le catéchisme, au cœur de l'homme. Alors là où c'est intéressant, c'est qu'il dit, la conscience est le centre le plus intime et le plus secret de l'homme, le sanctuaire où il est seul avec Dieu et où sa voix se fait entendre. Voilà. Donc quand nous naissons, effectivement, nous naissons libres, mais comme le dit si bien Saint Paul, dans l'épître aux Éphésiens au chapitre 5, si je ne m'abuse, non, pardon, c'est l'épître aux Galates, l'épître aux Galates, voilà, chapitre 5, frères, vous avez été appelés à la liberté, mais que cette liberté ne soit pas un prétexte pour votre égoïsme. Voilà. Mais au contraire, mettez-vous par amour au service les uns des autres. Car toute la loi est accomplie dans l'unique parole que voici, tu aimeras ton prochain comme toi-même. Voilà. En fait, c'est cette loi, hein, qui est inscrite au plus profond, de notre cœur, dans notre conscience morale. Voilà. Et le catéchisme d'ajouter, quand l'homme écoute la conscience morale, il peut entendre Dieu qui lui parle. Voilà. Donc, tout est ordonné, tant au niveau physique qu'au niveau moral. Voilà. Donc, et en fait, souvent on a peur. Hein, on se dit oui, mais où est notre liberté? On ne pourra pas s'émanciper. Bien au contraire. Hein. Plus j'agis selon ma nature, plus je deviens libre et plus je suis heureux. Voilà. Parce que c'est vraiment la clé du bonheur. Hein. Parce que si je me soumets à cette loi morale, eh bien, je vais m'épanouir dans mon humanité. Bon, je le montrerai tout à l'heure. Donc, il faut que le couple humain prenne conscience qu'il y a des lois, et notamment non seulement la loi morale, mais aussi la loi de la fécondité, voilà, et qu'il faut respecter cette loi de la fécondité. Alors, comment le couple, on va dire les époux, peuvent découvrir cette loi morale naturelle? Eh bien, déjà,
lorsqu'ils comprennent que l'amour humain n'est pas du même niveau que l'accouplement des animaux. Voilà. Donc, chez l'animal, si vous voulez, le mâle est poussé vers la femelle par un instinct. Alors quand l'homme, je suis désolé, mais ça, non, c'est pas cru, mais c'est vrai que c'est pas très esthétique ce que je vous dis, mais voilà. Alors quand l'homme, il y a comme un pressentiment intérieur, hein, qui lui dit au fond de sa conscience, si l'acte qu'il est en train d'accomplir est bien ou mal. Voilà. Donc c'est voilà. Donc et après c'est lui qui décide ultimement. C'est pas je voilà. Donc c'est lui qui décide. Je peux, hein, je suis libre de faire le bien, de désobéir à ma conscience ou de lui être soumis. Bon, ça. alors, lorsque l'homme et la femme comprennent aussi que leur conjoint n'est pas un objet de plaisir, hein, mais un sujet à qui ils se donnent. Voilà. Ils accomplissent vraiment l'ordre naturel des choses, l'ordre voulu par Dieu, à la seule condition, bien justement, que celui ou celle qu'elle épouse, n'est pas un objet de plaisir, voilà, mais un sujet à qui il se donne. La nature doit être respectée dans ses rythmes, et l'acte sexuel n'a pas à être imposé violemment, mais proposé et accepté volontairement. Alors là, je reprends l'épître de Saint Paul aux Éphésiens. Alors, c'est toujours, ça fait toujours un peu réagir, hein, parce que nous, on est encore dans cette idée du XXe siècle, voilà, l'égalité de l'homme et de la femme. Alors quand vous entendez par exemple que Saint Paul dit qu'il faut que les femmes soient soumises à leur mari, tout de suite on s'insurge et on dit mais c'est un gros macho. En fait, il faut lire tout le texte et on comprendra mieux. Hein. Donc vous verrez que c'est pas ça. Hein. Alors je vous lis. Hein. Donc comme je vous le disais, hein, justement de considérer l'autre non pas comme un objet de plaisir, mais comme un sujet à qui je me donne. Ça fait partie de la nature des choses. Par respect pour le Christ, soyez soumis les uns les autres. Ah, voilà. Alors là, vous avez les femmes à leur mari comme au Seigneur Jésus. Car pour la femme, le mari est la tête, tout comme pour l'Église, le Christ est la tête, lui qui est le sauveur de son corps. Alors, ça peut faire réagir. Donc, on voit que Saint Paul configure le mari au Christ et la femme à l'Église. Alors, qu'est-ce que ça veut dire être sous la domination du Christ? Bah, on voit, hein, le Christ se donne totalement pour que l'Église puisse s'épanouir. Voilà. Donc, il donne sa vie divine. Et l'Église, qui est son épouse, eh bien, s'épanouit, hein, et elle-même, elle donne la vie divine. Voilà. Donc, vous voyez que la domination du Christ, c'est pas une domination servile, hein, ou en tout cas, l'Église n'éprouve pas une crainte servile vis-à-vis du Christ, hein, parce que c'est lui qui est à l'origine de la vie divine. Bon, lui qui est le sauveur de son corps, le corps qui est l'Église. Eh bien, puisque l'Église se soumet au Christ, qu'il en soit toujours de même pour les femmes à l'égard de leur mari. Alors, qu'est-ce que ça veut dire être soumis? En fait, c'est une relation de confiance. Saint Paul veut dire que c'est au mari de pourvoir à l'épanouissement physique, moral et spirituel de son épouse. Voilà. Donc, j'ai pas à la considérer comme un objet, hein, mais bien au contraire, je dois la respecter et faire en sorte qu'elle puisse s'épanouir en tant que femme et en tant que mère. Donc c'est dans cette optique-là que Saint Paul écrit. Alors, il faut lire la suite. Vous les hommes, aimez votre femme à l'exemple du Christ. Il a aimé l'Église, il s'est livré lui-même pour elle.

eh ben c'est la sensualité, la sensibilité. Voilà. Donc on sera plus attaché à ce qui se voit qu'à ce qui ne se voit pas. Donc on sera plus attaché au corps qu'à l'âme. Or, je vous l'ai dit, hein, normalement, dans l'étreinte des corps, c'est d'abord l'étreinte des âmes. Ben là, hein, ils découvrirent qu'ils étaient nus, ils sont plus attirés sensuellement que spirituellement. Voilà. Donc c'est le corps qui prend le dessus. Hein. Et ça, eh bien, c'est récurrent. Alors vous avez tout de suite, on le voit très bien, c'est assez intéressant, vous avez Dieu qui se promène dans le jardin, et puis l'homme qui va se cacher. Adam, où es-tu ? Hein, donc, et Adam de répondre, j'ai entendu ton pas dans le jardin, j'ai eu peur et je me suis caché. Bon, voilà. Donc, Dieu, si vous voulez, n'apparaît plus tel qu'il est, hein, c'est-à-dire un Dieu bon, un Dieu plein de tendresse, un Dieu père, hein, mais il apparaît plutôt comme un tyran. Mais ça, bon, ça fait partie des conséquences du péché originel, et on porte tous ça en nous, hein, sentiment de culpabilité, cette peur de Dieu, cette crainte servile de Dieu. Et après, tu as donc mangé de l'arbre dont je t'avais interdit. Et qu'est-ce que répond Adam ? Il dit pas, voici l'os de mes os, c'est la chair de ma chair. Donc voilà, il dit non, c'est pas moi, c'est elle. Hein, vous voyez, donc avec un ton accusatoire. Donc il n'y a plus de relation amoureuse. Voilà. Hein. Avant, il était en extase devant sa femme. Et puis alors là, maintenant, non, c'est pas moi, c'est elle. Voilà. Vous voyez, alors déjà, donc ça fait partie des conséquences du péché originel. C'est que, on a une fausse idée de Dieu qui est bien ancrée en nous. Et puis, il n'y a plus cette relation de communion prévue par le Seigneur. Hein. Rappelez-vous, Dieu créa l'homme à son image et à sa ressemblance. Homme et femme, il les créa. Hein, c'est-à-dire que il les créa pour vivre dans la communion. Hein. Et parce que c'est dans la communion, ou en tout cas, c'est même dans l'union des corps, hein, que s'actualise en fait la ressemblance avec Dieu. Il ne faut pas oublier que Dieu est trinitaire, il est pluralité de personnes. Hein. Donc il est pluralité de personnes, il est amour. Hein. Donc le Père, parce qu'il est amour, se donne depuis toute éternité à son Fils. Le Fils se donne aussi à son Père. Et cet échange amoureux du Père et du Fils est le Saint-Esprit. Nous sommes créés à l'image de la ressemblance de Dieu, donc nous sommes créés pour nous donner. Voilà. Et comme nous avons été créés avec un corps, eh bien nous avons été créés pour nous donner dans cette union corporelle, charnelle, dans cette union conjugale. Voilà. Donc, l'actualisation, je dirais, de l'image de Dieu se réalise pleinement dans cet échange, dans cette union conjugale. Voilà. Donc, ça, c'était le dessein originel de Dieu. Et puis, qu'est-ce que Dieu va dire ? Eh bien, il dira, ta femme te séduira et ton mari te dominera. Hein? En fait, c'est une constatation que Dieu fait. Maintenant que vous vous êtes coupé de l'amour, hein, c'est-à-dire de Dieu, eh bien, vous allez être habité par ces sentiments de séduction et de domination. Voilà, on n'est plus dans un amour communionnel prévu par Dieu, qui s'exprime à travers l'échange des corps, enfin l'union des corps, pardon, mais on est dans une relation de séduction et de domination. Voilà. Et ça, c'est ancré en nous. Voilà. Donc c'est pour ça que je vous dis, on voudrait bien faire le bien et on ne le fait pas. Hein. C'est ce que dit saint Paul, je voudrais faire le bien que je ne fais pas, et je fais le mal que je ne voudrais pas faire. Voilà, je voudrais aimer mon épouse, hein, selon le dessein originel de Dieu, celui qui est inscrit dans ma conscience, hein, c'est-à-dire je me donne totalement,

corps et âme, eh bien, je ne peux pas. Voilà. Parce que je suis, je nais avec cette blessure, donc due à la faute originelle. Vous voyez ? Voilà, ça c'est ce qui est montré dans le livre de la Genèse au chapitre 3. Hein. Ta femme te séduira et toi tu domineras sur ta femme. Voilà. Bon, après je vous passe les autres conséquences, le fratricide, enfin tout ce qui vient après. Hein. C'est pas beau à voir, c'est tellement pas beau à voir que Dieu va vouloir se débarrasser de l'humanité par le déluge. Voilà. Bon, alors. Donc, comme je vous le disais, c'est pas évident de suivre sa conscience, parce que, ce que saint Paul appelle la convoitise charnelle est, est souvent plus forte. Alors, je vous lis, par exemple, je vous décris ce qu'entend saint Paul par la domination de la chair. Ça, c'est dans l'épître aux Galates, au chapitre 5. Hein, voilà. Bon, je reprends ce que je vous disais là. Vous, frères, vous avez été appelés à la liberté, mais que cette liberté ne soit pas un prétexte pour votre égoïsme. Au contraire, mettez-vous par amour au service les uns des autres. Car toute la foi est accomplie dans l'unique parole que voici, tu aimeras ton prochain, toute la loi, la loi de la conscience comme la loi, la Torah. Car toute la loi est accomplie dans l'unique parole que voici, tu aimeras ton prochain comme toi-même. Mais si vous vous mordez et vous dévorez les uns les autres, prenez garde, vous allez vous détruire les uns les autres. Voilà. Donc si on obéit simplement qu'à ce que saint Paul appelle la convoitise charnelle, on s'auto-détruit. Voilà. Donc si on n'obéit pas à la nature, si on ne vit pas selon notre dignité, hein, selon ce que Dieu avait prévu depuis toute éternité pour l'homme et la femme, eh bien l'on s'auto-détruit. Hein. Alors je vous le dis, marchez sous la conduite de l'Esprit-Saint. Voilà. Si le Seigneur est venu sur cette terre, il le dit lui-même, je suis venu non pas pour les bien portants et les justes, je suis venu pour les malades et les pécheurs. Alors non seulement, ben on est pécheur, oui, mais on est pécheur, je dirais, parce qu'on est malade. Et on est malade, c'est-à-dire que ben on vit déjà, on est avec une tare. C'est comme ça, c'est que le sensuel, le sensible, domine ce qui est spirituel. En tout cas, les sens dominent notre volonté. On a du mal à être vraiment libre de notre sensualité, de notre sensibilité. Hein, c'est ce qui s'est passé, ils découvrirent qu'ils étaient nus. Et on vit avec ça, on est avec ça. Alors après, je vais vous parler de l'éducation de la conscience et de la vertu, hein, mais notamment de la vertu de la chasteté, parce que ça fait partie aussi de l'encyclique. Oui, on parle toujours de bonivité. Hein. Voilà. Alors, il dit, vous allez vous détruire les uns les autres. Je vous le dis, marchez sous la conduite de l'Esprit-Saint et vous ne risquerez pas de satisfaire les convoitises de la chair. C'est-à-dire, ces pulsions égoïstes, hein, voilà. Je pense d'abord à moi, à mon propre plaisir, à mon bien-être plutôt qu'au bonheur de l'autre. Car les tendances de la chair s'opposent à l'esprit. Alors l'esprit avec un grand E, c'est-à-dire l'Esprit Saint, hein, la vie de Dieu. Et les tendances de l'esprit s'opposent à la chair. En effet, il y a un affrontement qui vous empêche de faire tout ce que vous voudriez. Mais si vous vous laissez conduire par l'esprit, vous n'êtes pas soumis à la loi. Alors là, il parle justement de la loi de Moïse, hein, mais voilà, c'est-à-dire que l'Esprit Saint, eh ben, est capable justement de vous permettre d'obéir à votre conscience morale. Voilà. Alors, on sait bien à quelles actions mène la chair. Alors la chair, pensez au, c'est pas simplement la sensualité, hein, donc la chair, c'est vraiment les pulsions égoïstes. Hein. Inconduite, impureté, débauche, idolâtrie, sorcellerie,
haine, rivalité, jalousie, emportement, intrigue, division, sectarisme, envie, beuverie, orgie et autre chose du même genre. Je vous préviens, comme je l'ai déjà fait, ceux qui commettent de telles actions ne recevront pas en héritage le royaume de Dieu. Bah oui, c'est-à-dire que si on vit là-dedans, si on se laisse dominer par nos pulsions, on fait pas vivre Dieu en nous, quoi. Voilà, c'est ce qu'il veut dire, simplement. Voilà, donc, on peut se convertir, hein, bien sûr, donc on peut changer. Voilà, c'est vraiment important que l'on prenne conscience de cela, hein. Voilà. Alors, c'est pour ça que le pape Paul VI, il a eu ce grand courage, donc en 68, de dire la vérité. Hein, voilà. Il dit, attention, si vous commencez à pratiquer la contraception artificielle, eh bien, vous allez vous autodétruire. Voilà. C'est-à-dire que, alors moi je vous dis très clairement les choses, hein, par exemple, je me souviens au début de mon ministère, j'ai eu un couple qui est venu me voir, qui avait déjà 4-5 enfants, et puis qui me disent, voilà père, on est très ennuyés, mais on ne peut plus assumer d'autres enfants, matériellement c'est pas possible. Bon, vous voyez, c'est ce que l'Église dit, hein. Il faut exercer sa paternité responsable. Hein. Donc voilà, le Seigneur nous demande bien sûr de nous multiplier, de croître et de nous multiplier, mais il faut être aussi raisonnable, c'est-à-dire en fonction de nos moyens, tout ça. Donc voilà. Mais je vous ai dit, il a bien fait les choses. Il y a qu'une semaine par mois où la femme est féconde. Et que, si elle se connaît et si, avec son époux, eh bien, voilà, ils respectent leur corps et le cycle de fécondité, il n'y a pas de souci. Alors, ils me disent, écoutez, on va se mettre à prendre la pilule. Moi, je leur ai dit, écoutez, je peux rien, ça, c'est votre conscience, hein, après, vous faites ce que vous voulez, mais moi, je vous le dis, genre, j'aurais dit comme ça, si vous prenez la pilule, votre couple se cassera la gueule. Voilà. Comme ça, j'aurais dit. Alors, bien sûr, ils ont pris ça en pleine figure. Ben, j'aurais dit, voilà, si vous prenez la pilule ou un tout autre moyen de contraception, alors vous avez le préservatif, vous avez le stérilet. Alors, le stérilet, c'est pire encore parce que c'est abortif. Ah, donc, voilà, parce que ça permet la fécondation de l'œuf, mais ça empêche l'annihilation de l'œuf. De l'œuf fécondé. Eh bien, bien sûr, il n'y a plus de limite. Voilà. C'est-à-dire que, voilà, j'ai une pulsion, j'ai envie de m'unir à ma femme, il n'y a plus de limite, elle prend la pilule, et ben voilà, donc je vais m'unir. Mais vous voyez, ça ne va pas contribuer à la chasteté dans le couple. Voilà. Parce que, alors, c'est ce que je dis souvent, la chasteté est à l'acte. Pardon, la chasteté est à l'état ce que la continence est à l'acte. Hein. C'est-à-dire que plus je m'exerce à la continence, parce que je respecte ma femme dans son cycle de fécondité, et parce que je l'aime pour ce qu'elle est, et parce que j'ai épousé ma femme non pas pour en abuser, hein, mais pour lui signifier par mon corps que je me donne à elle, eh bien je vais exercer la continence. Et forcément, hein, une vertu, si vous voulez, s'acquiert par les actes, hein, et par l'habitude. Hein. Une vertu, donc la chasteté, est une vertu. Hein. La vertu, nous dit l'Église, puis la philosophie aussi, c'est une disposition naturelle à faire le bien. Hein. C'est quoi ? Bon, je sais, hein, d'un commun accord, nous nous sommes dit, écoute, on ne peut pas avoir d'enfant, c'est pas possible, parce que, bon, pour l'instant, nos moyens matériels ne le permettent pas, hein, eh bien, je te respecte dans ton corps, et ensemble, on décide, eh bien, de ne pas nous unir pendant ta période de fécondité. Voilà. Je te respecte pour ce que tu es. Alors que la pilule ou tout autre contraceptif, ben, il n'y a plus de limite, si vous voulez. Et ben, ça ne conduit pas à la chasteté,
Et on peut

tomber dans cet écueil de la domination et de la séduction. Voilà, c'est ce que je voulais vous dire de ce côté-là. Alors, Paul VI est très clair hein, par rapport à la contraception artificielle, en conformité avec ces points fondamentaux de la conception humaine et chrétienne du mariage. Nous devons encore une fois déclarer qu'est absolument à exclure comme moyen licite de régulation des naissances l'interruption directe du processus de génération déjà engagé, l'avortement directement voulu et provoqué, la stérilisation directe ou toute action qui, soit en prévision de l'acte conjugal, soit dans son déroulement, soit dans le développement de ses conséquences naturelles, se proposerait comme but ou moyen de rendre impossible la procréation. Alors Jean-Paul II lui rappellera énergiquement hein, cet enseignement en 88, c'est-à-dire à l'occasion du 20e anniversaire de l'encyclique, Paul VI, en qualifiant l'acte contraceptif d'intrinsèquement illicite, a voulu enseigner que la norme morale est telle qu'elle n'admet aucune exception. Voilà. Donc, et tout ceci, je le redis encore, hein, pour le bien du couple et pour son bien à soi. Voilà. Donc, voilà. Donc, pour son épanouissement. Alors, en 83, il expliquera à des prêtres la raison, justement, de l'immoralité d'un tel acte. Alors, il dit, les époux ne reconnaissent plus Dieu comme Dieu, puisqu'ils refusent le sens donné par Dieu créateur à la sexualité. Et puis la deuxième raison, l'acte contraceptif limite substantiellement le don des personnes et devient un refus de donner à l'autre ce qui est totalement conforme au bien naturel de la masculinité et de la féminité. Voilà. Donc, développer, enfin, s'éduquer à la chasteté par je dirais en pratiquant la régulation naturelle des naissances. Voilà. Alors, qu'est-ce que la chasteté, justement, pour l'Église? Eh bien, la chasteté comporte un apprentissage de la maîtrise de soi qui est une pédagogie de la liberté humaine. C'est-à-dire, plus je m'exerce à la chasteté et plus je deviens libre. Alors, c'est intéressant la définition qu'il donne. Ça, c'est le catéchisme de l'Église catholique, numéro 2337. La chasteté signifie l'intégration réussie de la sexualité dans la personne et par là l'unité intérieure de l'homme dans son être corporel et spirituel. Hein. Je vous le disais tout à l'heure, il n'y a plus de combat intérieur. C'est-à-dire que les pulsions égoïstes ne dominent plus en moi. Je suis chaste. Ah, la chasteté n'est pas réservée que simplement aux personnes consacrées, elle est réservée aussi, enfin, elle est destinée, c'est un appel, c'est une vocation, tout homme est appelé à la chasteté, tout homme et toute femme, y compris les époux. Hein. Voilà. C'est-à-dire que toute cette convoitise charnelle qui dominait sur moi, eh bien, je l'ai intégrée dans ma vie humaine. Voilà. Hein, j'ai retrouvé cet équilibre, si vous voulez, entre le charnel et le spirituel. Bon. La sexualité hein, devient vraiment humaine lorsqu'elle est intégrée dans la relation de personne à personne, dans le don mutuel entier. Hein, voilà. Donc, la vraie sexualité, hein, c'est justement, elle se vit dans la chasteté. Et la chasteté, non seulement me permet de maîtriser en moi mes pulsions, mais cette vertu me permet de me donner authentiquement à l'autre. Voilà. Donc c'est pour ça que la chasteté comporte un apprentissage de la maîtrise de soi, qui est une pédagogie de la liberté humaine. Voilà, je me disais, mais ça fait déjà 3 quarts d'heure que je parle. Je termine. Est-il possible de vivre selon humanae vitae? Bon, alors, oui, avec la grâce de Dieu.
Sans la grâce de Dieu, je ne peux rien. Hein, ne pas réduire l'homme et la femme à leur corps, hein, déjà. Ne pas vivre selon le déterminisme de la loi des instincts, comme je vous le disais, mais en conformité avec la conscience morale. Mais je ne peux pas le faire. Alors, normalement, humanité s'adresse à tout homme et à toute femme, donc pas forcément chrétien. Donc je pense quand même que c'est possible de mettre en pratique la régulation naturelle des naissances qui conduit justement à la chasteté, à l'amour authentique, au don de soi à l'autre, à la pureté et au bonheur. Voilà. Mais c'est vrai qu'on peut éprouver des difficultés. Et pour un chrétien, il faut croire quand même en la sollicitude aimante de Dieu. Hein, Dieu peut nous aider. Voilà. Et notamment, il nous aide, je vous l'ai dit, c'est ça qui est intéressant. Pour quelle raison le Christ, on va dire, a élevé à la dignité d'un sacrement, le mariage, une institution finalement naturelle. Donc, voilà. Ben parce que on a besoin quand même d'être guéri dans notre cœur. Voilà. Hein? Je vous le disais, hein, le Seigneur est venu non pas pour les bien portants et les justes, il est venu pour les pécheurs et les malades. Hein? Et donc, il a institué le mariage, il en a fait un sacrement pour que nous puissions aussi avoir une grâce particulière qui puisse guérir mon cœur. Hein, que je n'ai plus le cœur d'Adam, hein, celui de la tentation de dominer, que je n'ai plus le cœur d'Ève, la tentation de séduire, mais que j'ai le cœur aimant du Seigneur, c'est-à-dire le don de moi-même. Voilà, comme le Seigneur. Hein, aimez-vous les uns les autres comme je vous ai aimé. Il n'y a pas de plus grand amour que de donner sa vie pour celui ou celle que l'on aime. Voilà, donc c'est ça. Hein. C'est pour ça qu'il a institué le sacrement du mariage, et c'est pour ça aussi qu'il faut recourir régulièrement au sacrement de la réconciliation, hein, pour réveiller en soi le don, le sacrement du mariage, la vie sacramentelle du mariage, et puis le sacrement de l'Eucharistie, qui est le sacrement de l'amour par excellence. C'est-à-dire que quand je reçois le Seigneur, je reçois l'amour. Et je reçois, et c'est Dieu qui va transformer mon cœur selon son cœur. Voilà. Alors, ne jamais se décourager, et c'est ce que disait Paul VI, et je terminerai par là quand même. Si le péché avait encore prise sur les époux, qu'il ne se décourage pas, mais qu'il recourt avec une humble persévérance à la miséricorde de Dieu qui est accordée dans le sacrement de pénitence. Voilà. Donc, recourons au Seigneur, hein. Il y a le sacrement du mariage, il y a vraiment les secours des sacrements, le sacrement du mariage, le sacrement de l'Eucharistie, le sacrement de la pénitence, et on peut quand même vivre selon le dessein éternel de Dieu, hein, sur l'homme et la femme.

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2: Oui, elle est droite, la parole du Seigneur. Psaume 32, 4.

Suivre le Christ dans l'Église. Bien sûr, j'ai trouvé le titre très beau, mais en même temps, je me suis dit, mais c'est évident, suivre le Christ dans l'Église. Comment est-ce qu'on est devenu disciple du Christ, sinon par le baptême, et donc aussi par l'action de l'Église, présentée dans la foi de l'Église par des chrétiens, nos parents. Comment est-ce qu'on a connu les paroles, le contenu des paroles du Christ, et comment est-ce qu'on a été encouragé à le suivre, sinon par l'Église, en accueillant la catéchèse qui nous était faite, en recevant les exemples qui nous étaient donnés. Oui, ça peut paraître évident qu'on ne peut pas suivre le Christ sans le suivre dans l'Église, mais ce n'est pas si évident que cela. Pour certains chrétiens, et puis aussi pour certains non-chrétiens. Pour les non-chrétiens, évidemment, pour eux, pour certains d'entre eux, certains de nos frères que nous connaissons bien, avec lesquels nous vivons, peut-être ont-ils l'impression qu'on peut très bien suivre le Christ sans appartenir à l'Église, et quelquefois même, ils disent, le Christ, pour moi, c'est quelqu'un d'important, c'est plus que quelqu'un de sympathique, c'est quelqu'un d'important, mais franchement, l'Église, moi, je ne comprends pas. Et puis d'ailleurs, je connais des chrétiens qui, des chrétiens que, on connaît toujours des chrétiens qui ne vivent pas dans la foi chrétienne, qui ne vivent pas de façon cohérente, et qui sont un petit peu décourageants de vivre la foi chrétienne si on regarde simplement tel ou tel qui se dit chrétien, mais qui finalement, non seulement n'est pas gay, mais aussi a l'air de contredire un petit peu la foi qu'il affirme. Donc on comprend qu'un certain nombre de non-chrétiens aient du mal et se disent, mais est-ce que pour suivre le Christ, il faut vraiment faire partie de l'Église ? D'autres ont du mal à accepter l'Église parce qu'ils disent, moi je veux bien suivre le Christ, celui dont vous me dites qu'il est le Fils de Dieu, qu'il est Dieu, je veux bien essayer, mais alors rentrer dans l'Église, ils ne voient pas tout de suite l'Église comme communauté, l'Église fraternelle, et quelquefois ce qu'ils voient d'abord, c'est ce qu'on leur montre de l'Église ou ce qu'ils ont retenu, peut-être de façon tout à fait déformée, défigurée, caricaturée, simplement un aspect autoritaire, des règles communes, quelqu'un qui rappelle la vérité, une espèce de refus devant tout cela, ou de grande distance. Alors ça, c'est la difficulté bien compréhensible de la part d'un certain nombre de personnes qui se disent non-chrétiens, sont non-chrétiens, mais tout de même sont attirés par la personne du Christ et voient dans l'Église, pas toujours, l'exemple, le stimulant, le lieu où précisément ils vont découvrir le Christ. Mais cette difficulté, elle est aussi partagée parfois par des chrétiens, même des chrétiens pratiquants, qui pratiquant réguliers ou occasionnels, qui veulent sincèrement appartenir à l'Église, mais qui, devant les limites d'un certain nombre de membres de l'Église, ou devant les limites qu'ils imaginent, prennent peu à peu de la distance par rapport à l'Église. Ils sont à l'intérieur et ils sont à l'extérieur en même temps. C'est un peu curieux. Ils sont à l'intérieur dans la mesure où ils participent à la liturgie au moins de temps en temps, où ils adhèrent au moins à une partie de ce que l'Église enseigne et croit. Et en même temps, peu à peu, ils prennent distance. Justement parce qu'ils acceptent un certain nombre de choses qui sont dites dans la foi et puis d'autres, ils ne les acceptent pas. Et ne les acceptant pas, ils prennent du champ, si je puis dire, en imaginant souvent une autre église que celle qui existe,
soit en se disant « Oh, c'était 10 000 fois mieux il y a un siècle ». D'ailleurs, ils ne vivaient pas au siècle précédent, donc ils ne peuvent pas vérifier, donc personne ne peut les contredire, donc ils peuvent continuer à penser qu'ils ont raison. Soit, au contraire, à rêver d'une autre Église, d'un autre, d'un concile qui aurait lieu dans 10 ans ou dans 20 ans ou dans 30 ans, d'une autre Église. Voilà. D'où un certain nombre de réflexions que nous pouvons même entendre à l'intérieur de l'Église et qui peuvent nous frapper, nous heurter nous-mêmes, du genre « je crois en Dieu, j'aime Jésus, mais moi l'Église, j'y crois plus » ou « j'ai du mal à y croire », etc. Alors c'est pour ça que la réflexion que vous m'avez proposée, « poursuivre le Christ, est-il indispensable d'appartenir à l'Église ?» Qu'est-ce que c'est au fond qu'appartenir à l'Église, ça m'est apparu, bien sûr, comme une question non seulement importante en soi, mais enfin importante aujourd'hui. Tout à l'heure, de façon facétieuse, on a fait allusion aux sectes, et je pense que ça fait partie, bien sûr, du climat dans lequel nous vivons. Un certain nombre de personnes pensent sincèrement que pour découvrir Dieu, il est mieux, ou il serait mieux, de faire partie d'un petit groupe, mais finalement, de prendre distance, là aussi, par rapport à l'Église, sans la connaître bien. Alors, cependant, je crois que toutes ces questions ont un sens et qu'il est bon d'essayer de vous proposer, de nous proposer un certain nombre de réflexions. Alors, la première que je vais vous proposer, j'en propose deux. La première, c'est « Qu'est-ce que suivre le Christ ?» Et la deuxième, c'est « Suivre le Christ dans l'Église et par l'Église ». Alors la première, qu'est-ce que c'est que suivre le Christ d'après l'Évangile et les Actes des Apôtres ? Alors là, je vais vous proposer tout simplement de regarder ce que font les disciples de Jésus avant la résurrection et après la résurrection, et d'entendre ce que Jésus nous dit lui-même sur l'Église. Donc cette première partie est une partie, dans cet enseignement que je vous donne, qui va nous permettre de regarder tout simplement les disciples de Jésus dans l'Évangile. Alors d'abord, les disciples de Jésus avant la résurrection. Et nous allons constater tout de suite que les disciples de Jésus, chacun est appelé personnellement, mais il est appelé toujours à l'intérieur d'une communauté de vie avec Jésus et avec ceux que l'Évangile appelle les siens. Alors, on voit bien comment Jésus, sur les bords du lac de Tibériade, va décider qui est appelé, qui il va choisir comme apôtre pour être avec lui, comme dit l'Évangile. Et puis, on voit bien à d'autres moments que telle ou telle autre personne qui est convertie par la rencontre avec Jésus, eh bien, ne fera pas forcément partie du groupe des 12, mais fera partie des disciples du Christ. Par exemple, ce jeune homme riche qui est venu le voir, qui a dit à Jésus, mais qu'est-ce qu'il faut que je fasse pour avoir la vie éternelle ? Jésus lui explique, et après avoir eu cette explication, le jeune homme riche s'en va tout triste car il avait de grands biens. Parce que Jésus lui avait dit, vends tout, viens et suis-moi. Ça ne veut pas dire que ce jeune homme ne fera jamais partie des disciples de Jésus. On voit bien que Jésus a eu un contact personnel avec lui, lui a dit quelque chose et l'a invité à rejoindre le groupe des disciples de Jésus. Et puis à un autre moment, on voit bien dans l'Évangile quelqu'un d'autre qui s'approche de Jésus et qui lui dit « Mais moi, je voudrais venir avec toi. » Alors, pas avec toi simplement comme les disciples, mais avec toi te suivre comme les 12 là, qui sont là. Je voudrais faire partie des 12. Et Jésus lui dit « Non, ce n'est pas ta place. » C'est pas ta place, ça ne veut pas dire que tu n'as pas ma place parmi mes disciples, mais les 12, je les ai choisis, j'en ai choisi 12. Donc on voit bien que Jésus choisit personnellement chacun, lui donne sa place, et que ça n'est pas simplement, ça n'est pas la fantaisie personnelle de chacun qui compte, en disant « Tiens, j'ai envie de suivre Jésus, je vais aller lui demander, on verra bien comment ça se passe. C'est bien sûr aussi et d'abord une initiative de Jésus qui vient choisir cette personne et lui dire « Toi,
toi, viens, suis-moi. Il y a une voix, la voix d'une personne qui s'adresse aux oreilles et à la personne de quelqu'un d'autre, et qui dit, toi, viens, suis-moi. Je dis, c'est pas simplement donc la fantaisie personnelle de la personne qui dit, tiens, je vais suivre Jésus, c'est pas seulement ça. C'est pas non plus parce qu'une personne appartiendrait, je ne sais pas, à un club ou à une tribu, et je dis le mot tribu au sens le plus strict du terme, il y avait les 12 tribus d'Israël, les membres, par exemple, de la tribu de Lévi auraient pu se dire, moi, je fais partie de la tribu de Lévi, les Lévites, c'est des prêtres, eh bien, j'ai droit, il n'y a aucune raison que je n'ai pas le droit de suivre Jésus, et même, j'ai un droit supplémentaire, parce que je fais partie d'une tribu qui a été choisie depuis toujours par Dieu pour rendre le service dans le temple, là. Et je vais dire à Jésus, voilà, je suis là, choisis-moi. Ça ne suffit pas. Il faut que Jésus appelle la personne personnellement. Mais alors on voit bien en même temps que les apôtres sont choisis, les uns et les autres, et les disciples, les 72 aussi, sont choisis, chacun, mais dans une communauté, dans un groupe constitué, et dans un groupe qui est organisé. On voit dès le début du ministère de Jésus, le groupe des 12 et les 72 disciples. Alors, je ne rentrerai pas dans l'explication et le détail de la signification symbolique des 12 et des 72. Ce qui est important ici, c'est de voir que les disciples de Jésus sont autour de lui, mais de façon organisée, organique. Et la mission des uns et des autres n'est pas non plus une mission solitaire. Ils vont deux par deux. Rappelez-vous, lorsque Jésus envoie ses disciples en mission et qu'il leur dit, quand vous partez en mission, ne soyez pas soucieux de tout ce que vous allez emporter. Ne vous demandez pas si vous allez emporter une table, trois chaises, la cage à serins, la voiture ou les voitures. Bon, évidemment, il vous faudra des sandales pour marcher sur les routes caillouteuses, il faudra un peu de pain pour manger, mais ne pensez pas tout le temps au lendemain, le lendemain s'occupera de lui-même. Et puis, puisque je vous donne mission, ça va marcher. Ça va marcher parce que c'est moi qui dirige la mission. C'est moi qui agis. Vous, vous servez la mission, mais puisque je suis tout-puissant, puisque je veux m'adresser aux hommes et aux femmes de ce temps, eh bien, je vais m'adresser à eux par vous. Vous rencontrerez le succès ou l'insuccès, parce que le disciple n'est pas au-dessus du maître, mais ma parole va être transmise. Et vous n'avez à vous soucier que de cela. Et évidemment, vous avez à vous soucier, pour que cette parole soit transmise, il faut que vous prêtiez vos bras, vos mains, votre personne sympathique, votre sourire, vos qualités, et puis même vos défauts, vous tâcherez de raboter entre-temps. Mais offrez tout ça, et vous verrez combien ma parole est puissante. Pas la vôtre, pas la vôtre. Et puis vous verrez aussi que ma parole est parfois refusée. Et alors, simplement ce que je vous demande, c'est de partir deux par deux, et puis de ne pas trop vous préoccuper du lendemain, même s'il est bon de prévoir, même s'il est bon d'organiser. Là, je brode un peu sur la parole de l'Évangile que vous savez par cœur, mais simplement pour faire ressortir que Jésus envoie donc ses disciples deux par deux. C'est déjà un signe aussi que les disciples soient choisis à l'intérieur d'une communauté organisée, et que la mission est voulue par Jésus avec une certaine forme. Ensuite, on voit que les disciples, avant la résurrection, eh bien, ils vont suivre Jésus, ils vont participer à la prédication de Jésus, aux miracles, ils vont suivre le Christ qui entraîne, qui sanctifie son Église, et
Ils font partie de ce groupe qui est invité par Jésus à le suivre jusqu'à la croix. Et on voit bien d'ailleurs que de ce groupe des disciples invités à le suivre jusqu'à la croix, hélas, on voit bien que des 12, il n'en reste pas grand-chose. Il reste Saint Jean au pied de la croix. Enfin, c'est l'un des 12. Et puis Marie, figure de l'Église. Elle est là, toute l'Église est là. Et les saintes femmes, des disciples un peu plus loin, Joseph d'Arimathie, et puis Nicodème. J'aimerais vous parler un peu de Nicodème, mais très rapidement. Nicodème, il a été, vous vous rappelez de sa première visite à Jésus, c'était de nuit. Comme ça, personne ne le voyait. Il courait pas trop de risques. Et en même temps, la nuit, c'est le moment favorable pour rencontrer quelqu'un. Il y a le silence. Et il était seul avec Jésus. Et là, il pose à Jésus cette question. Qu'est-ce qu'il faut faire pour vivre? Qu'est-ce qu'il faut faire pour renaître? Jésus lui dit, il faut renaître, mon cher Nicodème, il faut renaître de l'eau et de l'esprit. Nicodème ne comprend pas bien ces paroles, mais pendant ce dialogue extraordinaire avec Jésus, entre cet homme qui connaît très bien l'Écriture, qui sait très bien ce que Dieu veut, Dieu s'est déjà exprimé dans tout l'Ancien Testament, le Premier Testament, il le sait très bien. Mais il vient rencontrer Jésus, il vient rencontrer celui que Dieu envoie. Et certainement au cours de ce dialogue, il découvre que celui que Dieu envoie, c'est Dieu, c'est son Fils. Et au cours de cette rencontre, Jésus va le conduire mystérieusement à une connaissance profonde de ce qu'il est, Jésus. Et certainement, Nicodème est conduit à connaître la communauté des disciples. Et donc, il va apprendre à connaître l'Église. Et on le voit bien parce que il y a un deuxième moment dans l'Évangile où on parle de Nicodème. C'est au chapitre 20 de Saint Jean, au verset 39. On voit que Nicodème s'approche avec les femmes qui avaient suivi Jésus depuis la Galilée, et il est là parmi ceux qui recueillent le corps de Jésus et vont l'ensevelir. Nicodème réapparaît, mais il réapparaît pas seul, il réapparaît avec Marie, les femmes. Et donc, nous est indiqué de façon très discrète, mais très forte en même temps, que Nicodème, depuis sa première découverte avec Jésus, jusqu'à sa deuxième rencontre avec Jésus, qui a lieu sur la croix, Jésus étant mort, et dans l'attente de la résurrection, Nicodème a rencontré l'Église. Que donc la rencontre du Christ, pour lui, est indissociable de la rencontre de l'Église. Alors ça, c'était un regard sur les disciples de Jésus avant la résurrection. Comment est-ce qu'ils vivaient avant la résurrection? On voit bien qu'ils suivaient Jésus et ils appartenaient à cette communauté des disciples. Alors après la résurrection de Jésus, est-ce que ça va arrêter? Est-ce que tout le monde va se disperser? Pas du tout. Au contraire, on voit que les compagnons d'Emmaüs, par exemple, après cette rencontre extraordinaire qu'ils ont eue sur le chemin, Jésus qui chemine avec eux, qui leur explique les Écritures, qu'ils ne reconnaissent pas tout de suite, mais qu'ils finissent par reconnaître à la fraction du pain, ce Jésus, dès qu'ils l'ont reconnu à la fraction du pain, ils n'ont pas pu le retenir davantage, mais Jésus leur a dit l'essentiel, leur a fait comprendre qu'il est vivant. Les disciples d'Emmaüs, aussitôt,
vont aller à la rencontre de l'Église pour raconter à la communauté ce qui s'est passé. Ils ne gardent pas l'expérience du ressuscité pour eux, en se disant « Mon Dieu, c'est merveilleux, nous n'osions pas y croire, gardons-nous au chaud cette bonne nouvelle pour nous, et puis on en parlera quand on aura le temps, on en parlera quand on aura le courage, on en parlera quand on aura fait 10 ans de catéchisme, on en parlera... » Non, on va en parler maintenant, tout de suite, on ne va pas attendre. On va aller tout de suite leur dire, parce que c'est la grande nouvelle. L'Église ne peut vivre sans vivre du Christ, et sans vivre du Christ ressuscité. L'Église, avant la résurrection du Christ, elle était comme en état de j'oserais dire, d'hibernation, d'attente. Et voilà les compagnons d'Emmaüs qui, aussitôt, vont voir les 12. Et les femmes venues de Galilée avec Jésus, qui étaient venues avec Jésus, qui avaient suivi Jésus pendant tout son chemin, quand elles ont rencontré les deux anges, elles vont tout de suite raconter aux 11 et à tous les autres, dit l'Évangile, ce qui vient de leur arriver. Et Paul, saint Paul, très intéressant saint Paul, vous le savez bien, très intéressant, la vie de saint Paul et sa conversion, parce que saint Paul est conduit au Christ par l'Église, et le Christ le conduit aussi à une compréhension plus grande de ce que c'est que le mystère de l'Église, qui est son corps mystique. En effet, d'abord ça commence par un paradoxe douloureux, par ce drame et par ce témoignage du martyr d'Étienne. On voit que Paul est là, il tient les manteaux de ceux qui sont en train de lapider Étienne. Dans son zèle fou pour Dieu, il persécute les chrétiens, et Étienne est un des représentants les plus extraordinaires de la foi chrétienne, et le martyr d'Étienne représente quelque chose de très important pour les ennemis du Christ. Et il participe à cette lapidation. Et vous savez bien qu'Étienne, je vois les cieux ouverts, je vois le Fils de Dieu, le Fils de l'homme, Étienne affirmant sa foi en même temps qu'il pardonne à ceux qui viennent de le lapider. Et saint Augustin, devant cette scène, dit que la prière d'Étienne a été exaucée par Dieu, puisque à la prière d'Étienne, Paul a été converti. Et voilà que Paul, qui rencontre Jésus sur le chemin de Damas, s'entend dire « Va donc à Damas rencontrer un certain Ananie ». Ananie, c'est un disciple, c'est un membre de l'Église. C'est Jésus qui dit « Va voir Ananie ». Jésus aurait pu dire simplement « Paul, confie-toi à la grâce du Saint-Esprit et débrouille-toi ». Il ne lui a pas dit ça. Il lui a bien sûr dit en sous-entendu qu'il le confiait à la grâce du Saint-Esprit, parce qu'on ne peut pas rencontrer le Christ sans recevoir la grâce de son esprit. Mais il lui dit « Va voir Ananie ». Et Ananie va faire le catéchisme, perfectionné certainement, et rapide, dense, à Paul, qui déjà, d'une certaine manière, a tout compris. Et voilà qu'Ananie lui explique, répond à ses questions. On n'a pas de détails dans les Actes des Apôtres sur cette conversation avec Ananie, mais parce que l'Écriture ne nous donne des détails que ceux qui sont utiles pour nous. Donc, il y a cette conversation avec Ananie. C'est la rencontre avec l'Église. Et voilà qu'Ananie, ensuite, après la rencontre avec Ananie, Paul va partir au désert, faire sa retraite. Et ensuite, il ira rencontrer ceux qu'il appelle les colonnes,
c'est-à-dire les apôtres de l'Église. Il ne conçoit pas son ministère sans être en rapport avec les douze et avec l'ensemble de la communauté de l'Église. Et c'est l'Église qui va reconnaître la mission de Paul auprès des païens, et c'est l'Église qui va lui confier les compagnons que Paul demande. Paul demandera à avoir comme compagnon Barnabé, il aura Barnabé entre autres, mais il aura aussi Tite, il aura aussi Timothée. Donc voyez, après la résurrection, la communauté de l'Église existe très fortement. Et après l'ascension de Jésus, j'ai déjà parlé de Paul, mais parlons de façon plus générale de l'ensemble de l'Église. Après l'ascension de Jésus, regardez ce qui se passe. Le choix de Matthias pour compléter le collège des douze. Le choix de Matthias a été fait par la communauté en disant, non pas en disant, nous pensons que c'est mieux pour l'Église qu'il y ait, que le chiffre de douze soit complété. Ils n'ont pas dit non plus, nous pensons que pour l'organisation des affaires et la mission universelle de l'Église, le chiffre parfait, c'est le chiffre 12. Ils n'ont pas dit non plus, ça fait désordre qu'on ne soit que 11, et donc il faut qu'on soit 12. Ils n'ont pas dit tout ça. Ils ont dit, le Christ Jésus a choisi 12 apôtres, et aujourd'hui l'Esprit Saint nous demande de choisir celui qui remplacera celui qui a trahi Jésus. La communauté se réfère à la pensée de Jésus, à l'action de Jésus et à ce que veut le Saint-Esprit. Ce n'est pas la communauté qui tourne autour d'elle-même en se disant qu'est-ce qu'on peut faire pour avancer davantage, pour avancer mieux. L'Église, si vous voulez, n'est pas douée d'une espèce de moteur autonome ou bien n'a pas été fondée par le Christ qui lui aurait donné une espèce d'énergie cinétique au moment de son ascension, excusez l'image, et puis finalement avec cette énergie, l'Église arriverait à survivre jusqu'à la fin des temps. Non, l'Église reçoit sa vie, sa vitalité de l'Esprit Saint qui, au cœur de l'Église, lui donne l'amour du Christ. C'est l'Église, c'est le Christ qui dirige son Église par son Esprit. Alors, nous voyons cela pour le choix des douze, mais nous voyons pour la mission remplie par l'Église. Les chrétiens comprennent et se rappellent la parole de Jésus, leur disant au moment de l'ascension, « Maintenant, allez annoncer la bonne nouvelle, prêcher et baptiser, annoncer à toutes les nations la bonne nouvelle. » Et là, ça n'est pas l'Église, ça n'est pas la communauté qui a inventé sa mission et qui s'est dit maintenant, après la résurrection du Christ, qu'est-ce qu'on fait ? Ils ne se disent pas comment est-ce qu'on va subsister comme une communauté sympathique, par cooptation. Ils n'ont rien dit de tout ça. Ils ont réentendu les paroles de Jésus, aller dans le monde entier, annoncer partout la bonne nouvelle. Jésus est mort, il est ressuscité, il est le Fils de Dieu. La prière commune aussi des disciples. On voit bien, les actes des apôtres insistent pour nous montrer les disciples qui prient ensemble. Alors oui, nous comprenons que faire partie de la communauté chrétienne, c'est recevoir l'Esprit du Christ qui agit à travers les sacrements. Les sacrements qui ne sont pas inventés par l'Église, mais qui sont transmis par l'Église. L'Église, non, n'invente pas les sacrements, ces signes efficaces de la présence de Dieu, ces signes à travers lesquels nous est montré l'amour de Dieu, mais à travers aussi à travers lesquels il nous est donné. Ces signes ont été inventés par Dieu lui-même. Même si le Seigneur n'a pas donné tous les détails pour tous les sacrements, chacun des sacrements a été voulu par le Christ.
Et c'est en fidélité à la volonté du Christ que l'Église en est la servante pour tous nos frères. Même si l'Église n'a pas, le Christ n'a pas spécifié, par exemple, la manière exacte dont le sacrement de pénitence devait être donné, la formule exacte qui devait être dite, il a voulu explicitement que le pardon de Dieu soit transmis par un geste, une parole, à travers le ministère d'un homme, d'un apôtre ou d'un successeur d'apôtre. Pour d'autres sacrements, il a été explicite. Par exemple, pour l'Eucharistie, il a bien expliqué et dit de façon précise quelles étaient les paroles, les gestes, et que c'était le pain et le vin qui devaient être transformés en corps et sang. Mais nous voyons bien que l'Église, qui reçoit les sacrements, cherche à en être la servante du mieux qu'elle peut, non pas du tout en inventant d'autres, mais en cherchant à mieux comprendre ce que le Christ lui a dit, et en cherchant à mieux les vivre pour être davantage au service de l'humanité tout entière. En demandant sans cesse à l'Esprit Saint comment il veut que nous servions la parole du Christ. Nous regardions donc les disciples après la résurrection de Jésus. Et maintenant, il nous faudrait entendre, bien sûr, ce que Jésus nous dit lui-même sur l'Église. Et là, bien sûr, je ne peux pas vous citer tous les passages où Jésus parle de l'Église, mais on ne peut tout de même pas séparer, on ne peut pas du tout séparer Jésus de l'Église, pas simplement parce que l'Église se réclame du Christ, parce qu'elle a été fondée par le Christ, parce que le Christ vit au milieu d'elle, parce que le Christ est comme cette source vivante sans cesse à laquelle l'Église se ressource, mais aussi parce que le Christ nous a dit lui-même sur son Église des paroles que nous ne pouvons pas et que nous ne voulons pas oublier. Alors, parmi les paroles que le Christ dites, j'en cite un certain nombre simplement pour que vous puissiez tranquillement les relire. Je cite par exemple, j'en ai parlé tout à l'heure, dans l'Évangile de Matthieu, la finale de l'Évangile de Matthieu, qui nous donne la mission de l'Église, je la rappelle. Quant aux 11 disciples, ils se rendirent en Galilée à la montagne où Jésus leur avait ordonné de se rendre. Jésus s'approcha d'eux et leur adressa ces paroles. « Tout pouvoir m'a été donné au ciel et sur la terre. Allez donc de toutes les nations, faites des disciples, les baptisant au nom du Père et du Fils et du Saint-Esprit, leur apprenant à garder tout ce que je vous ai prescrit. Et moi, je suis avec vous tous les jours jusqu'à la fin des temps. » Un autre passage de l'Évangile que je vais prendre plus tôt dans la prière même de Jésus dans Saint Jean au chapitre 17, on voit que Jésus prie avant de mourir et demande à son Père de lui donner la gloire qu'il avait avant de venir en ce monde. Et il lui demande de donner sa vie tout entière pour que, à travers sa mort et sa résurrection, Jésus rende gloire à son Père. Et aussi, dans sa prière, Jésus prie pour que nous soyons tous un. Et il prie pour que les disciples soient gardés du malin, gardés du mauvais, soient consacrés dans la vérité. Et il prie, non seulement pour eux, mais Seigneur, Père, je ne te prie pas seulement pour les 12,

C'est bien sûr celui que vous connaissez bien, où Jésus montre à Pierre, dans Matthieu au chapitre 16, versets 18 à 20, nous voyons que Jésus, après avoir annoncé sa passion et sa résurrection, et après avoir été transfiguré, explique à Pierre, Matthieu 16, versets 18 à 21, à Pierre qui vient de confesser, qui vient de lui dire « Tu es le Fils de Dieu », Jésus l'interrogeait, lui disait « Mais qui dit-on de moi et qui, vous qui me suivez, que dites-vous sur moi ?» Pierre répond « Tu es le Christ, le Fils du Dieu vivant ». Reprenant alors la parole, Jésus lui déclare « Heureux es-tu, Simon, fils de Jonas, car ce n'est pas la chair et le sang qui t'ont révélé cela, mais mon Père qui est aux cieux. Et moi je te le déclare, tu es Pierre, et sur cette pierre je bâtirai mon Église, et la puissance de la mort n'aura pas de force contre elle. Je te donnerai les clés du royaume des cieux, tout ce que tu liras sur la terre sera lié dans les cieux, et tout ce que tu déliras sur la terre sera délié aux cieux. » Alors il commanda sévèrement aux disciples de ne dire à personne qu'il était le Christ, ceci avant la résurrection. On pourrait citer bien d'autres passages dans l'Écriture, je voudrais simplement en donner deux autres. La première qui est une consigne générale donnée à toute l'Église et qui indique finalement quel est pour nous tous le regard que le Seigneur nous demande d'avoir vis-à-vis de nos frères dans ce monde. Vous savez, c'est dans Matthieu chapitre 25, versets 31 à 46, lorsque Jésus parle de sa venue et du jugement. Quand le Fils de l'homme viendra dans sa gloire, accompagné de tous les anges, il siégera sur son trône de gloire. Devant lui seront rassemblées toutes les nations. Il séparera les hommes les uns des autres, comme le berger sépare les brebis des chèvres. Et vous connaissez la suite. Jésus disant... Le roi dira à ceux qui sont à sa droite, venez les bénis de mon Père, recevez en partage le royaume qui a été préparé pour vous depuis la fondation du monde, car j'ai eu faim et vous m'avez donné à manger, j'ai eu soif et vous m'avez donné à boire, j'étais un étranger et vous m'avez recueilli, nu et vous m'avez vêtu, malade et vous m'avez visité, en prison et vous êtes venu à moi. Alors les justes lui répondront, Seigneur, quand nous est-il arrivé de te voir affamé, de te nourrir, assoiffé, de te donner à boire? Vous connaissez la suite. Les justes, les disciples du Seigneur, demanderont à Jésus, quand est-ce que nous t'avons vu? Et Jésus leur donne la clé, et donne la clé à toute l'Église. Vous me verrez, vous me servirez dans la mesure où vous l'aurez fait, à l'un de ces plus petits d'entre mes frères, c'est à moi que vous l'aurez fait. Et enfin, une autre consigne que Jésus donne à l'Église au chapitre 12 de Saint-Luc, verset 11, en disant, vous allez être envoyés et vous ne serez pas toujours écoutés. Ne cherchez pas comment vous défendre ou que dire, car le Saint-Esprit vous enseignera à cette heure ce qu'il vous faudra dire. Voici quelques-uns des innombrables passages où Jésus parle de l'Église. Tout ceci pour dire, et je conclurai cette première partie là-dessus, pour dire que sans le Christ, bien sûr, l'Église n'a pas de sens. Mais aussi, le Christ sans l'Église est un Christ abstrait, désincarné, qui n'aurait jamais fondé l'Église, qui ne serait pas ressuscité, et qui ne lui donnerait pas aujourd'hui sa vie. Il ne resterait plus, si nous séparons le Christ et l'Église, que des systèmes religieux relayés par des groupes, des gros groupes ou des petits groupes, mais nous n'aurions pas affaire au Christ et au véritable Fils de Dieu ressuscité. Alors maintenant, dans une deuxième partie, je voudrais voir avec vous comment, pratiquement aujourd'hui, pour nous, qu'est-ce que ça veut dire. Vous attendez peut-être

depuis longtemps cette partie en vous disant, mais nous voulons faire partie, être des membres vivants de l'Église, comment pouvons-nous suivre le Christ dans l'Église et par l'Église? Alors, je voudrais ici vous proposer plusieurs pistes de réflexion. Une première piste de réflexion, c'est de nous inviter les uns et les autres à continuer à, il faudrait dire l'expression en latin d'abord, à sentire cum ecclesia, c'est-à-dire à sentir avec l'Église. Sentir avec l'Église, ça ne suppose pas un odorat très particulier. Je ne parle pas de l'odorat physique, mais c'est quand même intéressant que j'emploie cette expression à la suite de toute la tradition de l'Église, sentir avec l'Église, sentir, consentir. C'est important, et sentir avec l'Église, ça veut dire tout simplement laisser parler en nous le sens de la foi qui nous a été donné par le baptême et que nous partageons les uns et les autres avec toute l'Église, non pas simplement toute l'Église répandue dans le monde entier, toute l'Église catholique, mais aussi toute l'Église depuis que l'Église est Église. Que nous sentons par une sorte de sentir spirituel, que nous consentons profondément aussi avec tout ce que l'Église croit sur ce que le Christ nous a dit et sur ce qu'il nous demande de vivre. Le sens de la foi est défini par le Concile de la manière suivante, le Concile Vatican II. Le sens de la foi, c'est l'ensemble des fidèles, l'universitas fidelium, l'ensemble des fidèles qui ne peut se tromper dans la foi. L'ensemble des fidèles, pas simplement des petits groupes séparés, mais l'ensemble des fidèles, est doué du sens surnaturel de la foi qui lui fait apporter aux vérités concernant la foi et les mœurs un consentement universel. Grâce à ce sens de la foi, qui comprend aussi la docilité au magistère de l'Église, eh bien, les croyants accueillent la parole de Dieu et cherchent à en vivre. Alors, se sentir avec l'Église, je vous y invite et je vous invite à approfondir encore ce sens profond de la foi que vous avez reçu au baptême. Alors, ça se peut se traduire de manière variée. D'abord, par l'accueil de l'enseignement de l'Église, et de l'enseignement notamment du magistère de l'Église. Magistère de l'Église, qu'est-ce que c'est? Je cite encore le Concile. « La charge d'interpréter de façon authentique la parole de Dieu, écrite ou transmise, a été confiée au seul magistère vivant de l'Église, dont l'autorité s'exerce au nom du Christ. Pour que l'Évangile soit toujours gardé, intact et vivant dans l'Église, les apôtres laissèrent comme successeurs les évêques, auxquels ils remirent leur propre fonction d'enseignement. » Alors, le magistère de l'Église n'est pas au-dessus de la parole de Dieu, il est au service de la parole de Dieu, et il nous propose de croire ce qui est révélé par Dieu. Alors, ce à quoi je nous invite, c'est un accueil, bien sûr, un accueil de l'enseignement de l'Église. Quand l'Église s'exprime de façon solennelle, mais aussi quand elle s'exprime de façon moins solennelle. L'Église s'exprime assez rarement de façon très solennelle. Elle s'exprime de façon très solennelle, vous savez, dans les conciles. Mais un concile, il y en a un par siècle à peu près. Dans les conciles œcuméniques, j'entends. Ou bien dans les déclarations dogmatiques, lorsque le pape et tous les évêques unis à lui proclament un dogme et une vérité de foi, en disant qu'il proclame cette vérité de foi, l'Église demande à l'ensemble, le magistère de l'Église demande à l'ensemble de l'Église d'adhérer de tout son cœur à cette vérité qui est proposée, mais qui n'est pas nouvelle, qui est tirée du trésor de la foi, que simplement la déclaration dogmatique va simplement expliciter, va offrir aux fidèles. C'est le cas, par exemple, pour le dogme de l'Immaculée Conception. L'Église l'a toujours cru, mais
il y a eu un moment où cette foi a été proposée comme vérité dogmatique, faisant partie de l'ensemble de ce que l'Église croit depuis toujours. Alors, l'Église s'exprime de façon extraordinaire à travers ses déclarations solennelles, qui sont très rares, ou à travers les conciles œcuméniques, mais le magistère de l'Église s'exprime de façon ordinaire à travers alors, l'enseignement des évêques et à travers les enseignements des évêques unis au pape et l'enseignement du pape lui-même, notamment à travers ses encycliques ou à travers des déclarations qui ont une autorité qui est d'ailleurs spécifiée, précisée dans chaque document. Une encyclique, par exemple, a une autorité plus forte, plus grande, des affirmations souvent plus solennelles sont portées à l'intérieur d'encycliques plutôt que dans des lettres circulaires. C'est vrai que le pape parle beaucoup, mais tant mieux. Tant mieux. Parce que des paroles, comme disent les Italiens, parole, parole, des paroles, on en entend tout le temps, hein, dans tous les sens. On est abreuvé de paroles, mais de paroles qui, malgré tout, nous disent quand même finalement pas beaucoup de choses. Je n'en veux particulièrement à aucun média, mais regardez la quantité de mots que nous pouvons entendre. Pour des bricoles, pour des choses qui n'ont aucune importance ou très peu, ou en tout cas beaucoup de paroles et finalement tout est aplati, les choses importantes et les choses pas importantes. Nous sommes gavés et nous en avons par-dessus la tête. Et alors, c'est pour ça qu'il est important que la parole de l'Église se fasse entendre à temps et à contre-temps, et que s'il y a beaucoup de paroles qui sont entendues, ce n'est pas le moment pour l'Église de se taire. Ce n'est pas le moment de parler seulement tous les 6 mois. Et étant donné que tout est discuté aujourd'hui dans tous les sens, tout, même les valeurs les plus fondamentales, les plus élémentaires, celles qui tiennent le plus au bon sens, eh bien, il faut expliquer, réexpliquer les choses les plus évidentes, y compris aux gens les plus intelligents, qui quelquefois ont perdu leur base. Ils sont partis dans de grands raisonnements ou bien dans de grandes théories, où ils travaillent dans des domaines extrêmement pointus, mais finalement, les réalités fondamentales de la vie, ils n'ont plus le temps d'y réfléchir. Ils sont un peu perdus. Donc il faut, et c'est très bien, que l'Église parle, parle, parle. Alors, à travers toutes ces paroles données par le magistère de l'Église et par les encycliques, je pense aux dernières magnifiques, Veritatis Splendor, des plus grandes, des plus importantes, ou à l'encyclique sur la vie, ou à l'encyclique, aux nombreuses encycliques qui sont consacrées aussi à la justice dans le monde, et qui sont véritablement prophétiques, et qui traitent de tous les sujets. Il n'est pas vrai de dire que l'Église serait focalisée sur un point de la morale chrétienne et oublierait tous les autres. Dire une chose pareille relève de la contre-information. Il est important que l'Église parle. Évidemment, bien sûr, nous n'aurons pas toujours le temps de tout lire, mais de grâce, puisque à travers les possibilités qui nous sont offertes aussi par la librairie, puisque ces possibilités nous sont offertes, procurons-nous, si nous avons un peu de retard, tel et tel enseignement fondamental du pape ou des évêques, et puis lisons-les tranquillement pendant 1 ou 2 journées de vacances. Donc cette critique, le pape parle trop, à mon avis, cette critique ne tient pas. Alors, une autre conséquence du sentir, consentir avec l'Église, tout simplement prier avec l'Église.
Prier avec l'Église. L'Église éduque ma prière. C'est elle qui détermine les règles liturgiques pour éviter l'arbitraire, pour éviter que notre prière soit une prière des fantaisies additionnées les unes aux autres, que ce soit la prière du corps de l'Église et que la proclamation de la foi, ce soit la proclamation de la foi de tous. C'est aussi, bien sûr, vivre la communion de la foi. Et la communion de la foi, vous voyez, ça va plus loin que la solidarité. C'est bien sûr l'entraide et l'entraide matérielle. Saint Paul insiste, il y a deux chapitres de la deuxième aux Corinthiens sur l'entraide matérielle. Ne rechignons pas à donner de l'argent pour nos frères qui en ont le plus besoin. Ne parlons pas que de ça, bien sûr, mais que la charité s'exprime aussi matériellement. C'est très beau de dire que nous prions pour vous. C'est très vrai, c'est très beau, et c'est très important, c'est même ce qu'il y a de premier. Mais qu'il puisse y avoir une charité et un partage des biens envers les plus pauvres. Là aussi, l'exemple de saint Paul nous parle. Mais aussi, vibrer au rythme de la mission de l'Église, telle qu'elle nous est insufflée, si je puis dire, au long des siècles et tout au long des années. C'est pour ça que je trouve merveilleux ces jubilés, ces journées mondiales, ces rassemblements, pour nous apprendre à laisser rythmer notre prière et notre mission même au rythme de nos frères. Que nous ne soyons pas tout le temps, que nous recevions cette mission et que nous la recevions en la vivant ensemble. Aussi, bien sûr, le témoignage envers l'unité. Nous sommes invités à l'œcuménisme à l'intérieur de l'Église catholique et à l'extérieur des frontières visibles de l'Église catholique. Nous souffrons beaucoup les uns et les autres de ces divisions dans nos propres familles, et vibrer avec l'Église, c'est vibrer aussi dans sa prière pour l'unité.

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2: La paix soit avec vous. Luc 24, 36.

0: Voilà, j'ai mis un titre pour cette troisième qui manifeste combien toute mon espérance est en vous. Voyez, implanter ou réimplanter l'Église, c'est l'heure des laïcs. Donc on va commencer en fait juste par écouter trois témoignages vraiment différents, de contextes différents, de personnes qui se sont mis en route à différents niveaux, voilà, et qui même quand elles se sont mis en route, je pense pour la plupart, à part peut-être le dernier témoignage, n'avaient pas cette conscience de tout ce processus de transformation, etc. Mais voilà, qui m'ont donné leur témoignage et qui, je trouve, peut bien illustrer comment démarrer. Ah, ça va vraiment être l'axe principal de cette séance. Voilà, comment s'y mettre, comment démarrer. On terminera aussi à la fin de la séance par quand même une petite vue d'ensemble sur l'ensemble du processus de transformation missionnaire. En fait, j'ai vraiment voulu insister sur le démarrage, hein, parce que c'est le démarrage que l'on ne sait pas faire, puisque nous sortons d'une période de chrétienté. Voilà, le démarrage, je veux dire, il était fait dans la famille, et ensuite, voilà, on était baptisé et tout de suite, on était déjà dans la famille Église, et donc, on grandissait dans la vie de disciple, notamment, voilà, en étant catéchisé, voilà, pour mieux connaître Jésus, en ayant aussi un enseignement moral sur comment bien vivre comme chrétien, en se mettant au service de notre paroisse, etc. Hein, en étant missionnaire, alors très souvent c'était missionnaire dans notre famille, ou missionnaire auprès de nos enfants, etc. Voilà. Mais aujourd'hui, on est dans une nouvelle époque, et donc les premières marches qui sont essentielles, hein, qui sont partir de ceux qui sont loin, partir de ceux qui ne sont pas là. Ces premières étapes, nous savons très peu les faire. Voilà, nous avons eu ces dernières années des esquisses ou des prises de conscience qu'il fallait s'y mettre. Voilà, je pense par exemple, on fait une évangélisation de rue, on fait un événement, etc. Mais par contre, vraiment construire quelque chose qui engendre structurellement des nouveaux chrétiens de manière régulière pour qu'ils rejoignent la famille de Dieu. Voilà, ces premières marches. C'est quelque chose sur lequel, et c'est normal, on a tout à apprendre et à apprendre. Il faut vraiment s'y mettre. C'était ce qu'ont fait les premiers chrétiens. Enfin, nous, on le fait avec quelque chose peut-être encore plus difficile, puisqu'on a un héritage à assumer. Alors, au moins, on a leur exemple qui nous encourage. Mais par contre, on a un héritage. Vous savez, quand on est curé, on arrive dans une paroisse, et tout d'un coup, vous avez, 8 clochers. Voilà, l'ensemble des 8 clochers, c'est pas forcément super vivant. Et vous avez les commissions d'art sacré, des tonnes de choses à assumer qui sont pas vraiment liées au fait de faire vivre une communauté chrétienne. Voilà, donc on a un héritage à assumer qui est pas facile toujours à assumer, et en même temps qui peut être aussi parfois un lieu de démarrage. Donc on va écouter un premier témoignage. Alors je vais demander donc d'une paroisse parisienne. Son épouse est pas là, mais c'est pas grave. Ça va peut-être la faire venir. Voilà. Un premier témoignage. Je vais vous laisser vous présenter, et puis dire un peu ce que vous m'avez partagé hier à la buvette.
1: Merci mon père. Donc, normalement j'aurais été avec ma femme Pauline, mais qui sort de là. S'appelle Saint-Jean en courant, donc voilà. Donc on est parisien, on vit dans le 16e à Paris, et notre paroisse c'est Saint-Honoré-d'Eylau. Donc c'est ce que je vais dire peut paraître sur la présentation de cette paroisse peut-être très très orgueilleux par rapport à ce qu'on peut entendre de paroisse de campagne ou de petite ville, parce que c'est une très grosse paroisse de Paris. On a, je crois, 7 ou 8 messes tous les week-ends, une ribambelle de prêtres, etc. Donc on est en fait très très gâté. Et donc d'un côté c'est extraordinaire, et de l'autre côté je pense que ça nous a empêché pendant des décennies d'avoir cet élan missionnaire. Voilà, on a toujours eu des curés extraordinaires, et on a changé l'année dernière de curé pour avoir un curé extraordinaire, mais avec une caractéristique de mission très forte, voilà. Et donc Pauline, qui va arriver, a monté il y a 1 an et demi un groupe de louanges, donc très musique, etc. Et on a eu l'idée, complètement guidée par là-haut, en plein hiver, de monter une première fête de la musique, voilà, parce qu'on a un grand parvis qui donne sur le trottoir. Et donc on s'est dit ça avec en fait un but caché qui était de, j'avais donné cette image d'attraper des poissons. Ça m'a fait pas mal rire le dessin de Ictus là du livre. Voilà, parce que c'est une paroisse pas du tout missionnaire. Quand vous avez une messe, on se dit pas bonjour. Moi un jour j'ai distribué des tracts. C'était limite si on se faisait pas un peu gronder. Enfin voilà, ça peut être très cloisonné. Voilà, c'est d'un côté c'est extraordinaire parce que c'est très riche au sens il y a beaucoup de générosité, il y a beaucoup d'associations qui tournent autour. Mais quand on a fait des sondages avec le conseil pastoral, le premier truc c'était l'accueil. Il n'y a pas d'accueil, il n'y a pas de bonjour, il n'y a pas de tout ça. Voilà. Donc c'est déjà un problème un peu interne et forcément en miroir vis-à-vis de l'extérieur. Et donc on a fait cette première expérience from scratch comme ça le 21 juin dernier. Et donc vraiment page blanche avec le go du curé qui nous a dit allez-y quoi. Et donc moi je me suis retrouvé à des messes, à aller voir les gens comme ça en fin de messe en disant ben voilà, j'ai besoin de pêcheurs pour être sur le trottoir pendant le concert, parce que le but du concert c'est faire du beau bruit avec du chant cato, de la variette et tout, d'avoir des passants parce qu'on est entre le Trocadéro et la place Victor Hugo, donc le 21 juin ça passe, et d'attraper, voilà, de les faire entrer dans l'église. Et vraiment, voilà, et je me disais, ça va être un flop total. Et à ma grande surprise, j'ai eu des personnes qui sont venues de façon complètement inattendue pour être ces pêcheurs. Voilà, notamment une amie, une femme extraordinaire, mais vous voyez, un peu introvertie, tout ça. Et moi, je la regardais attraper quelqu'un comme ça qui passait à 100 mètres sur le trottoir et pas lâcher le petit poisson comme ça. Voilà, donc des expériences vraiment extraordinaires de gens qui se sont, je pense, découverts ou en tout cas révélés dans une démarche missionnaire qui était probablement pas leur nature et qui était totalement novice. On est parti, on n'a pas de formation, rien quoi, comme ça. Une petite prière avant le concert pour faire ça. Et donc je crois on était, il y avait quasiment entre 10 et 15 pêcheurs. Plus que ça, j'ai même pas de listing en fait. Peut-être 30 parce qu'il y avait aussi une communauté à côté qui nous a quand même un petit peu aidé. Et voilà. Et on a recueilli. Donc le but c'est de faire entrer les passants dans l'église où il y avait les prêtres, il y avait des prières des frères, il y avait une adoration. Voilà, il y a des petites bougies. Donc on avait essayé de faire un peu des choses comme ça. Et on a eu une soixantaine à peu près de petits tickets comme ça de prières. Voilà. Pour vous dire aussi l'état d'un préparation. À 20h moins 5, avant que ça commence, je vais voir le curé, je lui dis, mais en fait, mon père, on va avoir tous ces petits papiers là, on en fait quoi après? C'est vraiment, voilà, from scratch. Et on les a donnés, effectivement, on a les sœurs de Bethléem qui sont dans l'ancienne église de la place qui ont récupéré toutes ces prières pour prier. Voilà. Tu veux rajouter? Donc, et nous, après, en fait, on n'a rien, c'est-à-dire, on a sorti 21 juin à minuit, on a tout rangé. Puis après, plus rien. Donc c'est vrai que on est venu là pour entendre. On avait entendu parler des dimanches de Dinard. Et voilà, je pense que notre paroisse, elle a besoin après d'avoir quelque chose entre guillemets à vendre à ces passants qui sont entrés dans l'église en disant revenez, même si vous ne pouvez pas aller tout de suite à une messe ou voilà, de faire un sas. Tu veux rajouter quelque chose?
2: Oui, en fait, ce pour quoi on témoigne sans doute, c'est pour vous dire qu'on a été juste émerveillés par ces personnes qui se sont manifestées. On est dans une paroisse, je sais pas si tu en as parlé, mais qui, pour moi, n'était pas du tout missionnaire. Je voyais des gens très installés, voilà, et un peu avec de l'entre-soi, même s'il se passe de très belles choses dans notre paroisse. Et là, tout d'un coup, ces 30 personnes qui ont surgi comme ça sur le pavé de nos rues, bah, moi, ça m'a émerveillée, ça m'a donné vraiment, une grosse niaque pour continuer la mission dans cette paroisse.
0: Merci beaucoup. En fait, j'étais heureux de commencer par ce témoignage pour un peu tordre le cou aux idées reçues où on se dit parfois c'est que les grosses paroisses qui ont plein de talents et de ressources qui peuvent être missionnaires. Voilà, et en fait, parfois c'est plus difficile d'une certaine manière de commencer à être missionnaire quand on est dans un lieu où il y a encore beaucoup de monde, beaucoup d'activités, bah parce que s'occuper de tous ceux qui sont là, ça prend du temps, de l'énergie, et donc on peut finalement ne pas avoir ce ressenti de l'urgence de la mission. Oui, voilà. Je pense que quand on est dans un endroit où il n'y a plus rien, là, le ressenti il est énorme. Ouais, mais il y en a sûrement parmi nous, voilà, qui sont dans des lieux où en fait, bon, on peut continuer comme ça, quoi. C'est sympa, sauf que ça s'érode tout doucement. La paroisse, on n'a pas l'impression qu'elle s'écroule parce que bah, s'il y avait 20 messes par week-end et que maintenant il y en a 10 qui sont remplies, ça fait quand même toujours pas mal de monde. Et puis voilà. Et puis en plus, comme il y a des paroisses qui sont désertiques plus loin, bien les chrétiens ils déménagent et ils viennent près des paroisses où il y a du monde pour eux. Vous voyez. Et donc ça peut être quand même plus difficile. Voilà. Et ce que je trouvais intéressant dans cette témoignage, c'est de se dire en fait il y a un moment ou voilà, peut-être, voilà, j'allais dire, c'est peut-être la paroisse qui est la plus riche, qui est la paroisse qui est le plus au début. Et en fait, quand je dis la paroisse, c'est pas cette paroisse-là, c'est nos paroisses qui sont les plus riches, sont peut-être finalement nos paroisses qui ont le plus à se convertir et à commencer, voilà, à se sensibiliser à l'urgence, eh bien, de sortir. Voilà, c'était une expérience de sortie. De sortir vers ceux qui ne sont pas là. Voilà. Et donc aussi, une première initiative, c'est de dire quelles sont peut-être des initiatives ponctuelles qui vont donner le goût de la mission et l'ouverture du cœur à des paroissiens qui vont tout d'un coup vivre. On en a déjà parlé. Hein, c'est ce qu'on appelle une expérience émotionnelle correctrice. C'est une expérience qui vient déranger le ronron habituel et où on se dit ah oui. En fait, et puis qui nous donne de la joie, qui nous fait comprendre quelque chose. Et donc là, ça peut être un début. Puis ensuite, ben, une fois qu'on aura fait une expérience comme ça, on va créer, on va pouvoir se dire, voilà, avec quelle équipe, l'équipe de ceux qui ont participé, ils peuvent devenir une équipe. Et effectivement, l'étape d'après, ça sera de se dire, voilà, c'est plus du ponctuel qu'on veut faire, mais c'est vraiment quelque chose de régulier. Une activité seuil dans laquelle on va rencontrer régulièrement les mêmes non pratiquants pour pouvoir essayer de commencer quelque chose avec eux. Vous voyez, donc c'était ce premier témoignage qui me semblait intéressant. Alors maintenant on va changer, on va sortir de Paris et d'une grosse paroisse pour aller dans une réalité rurale du diocèse d'Annecy. Donc j'espère qu'ils sont là. Ils sont là. Voilà, qui n'ont pas participé au parcours, voilà, mais leur curé était, voilà, il est reparti, était à la session, on a discuté ensemble et puis en partageant, alors on s'est dit que ça pouvait être bien de vous faire témoigner, donc je vous laisse vous présenter.
3: Ah, bonjour, je m'appelle Marie-Valérie
4: et je m'appelle Delphine.
3: Alors nous, c'est vraiment différent, donc on vient d'une petite paroisse rurale qui s'appelle Frangy en Haute-Savoie. C'est à l'ouest du département. Peut-être que vous êtes passé par Frangy pour aller au ski, vous sortez de l'autoroute, passez par Frangy et vous arrivez vers Annecy et les stations. Frangy, c'est un gros village de 1500 habitants, qui est le chef-lieu d'un canton de 10 000 habitants à peu près. La paroisse, donc, c'est 16 clochers. Et on n'a pas pléthore de prêtres, on en a deux qui ont deux paroisses. Enfin, notre curé a deux paroisses. Et en tout, il est curé donc de 30 clochers. Donc on a la messe tous les dimanches à Frangy et les 16 autres clochers en fait ont la messe par roulement, bon, peut-être 3 ou 4 fois dans l'année. Et à Frangy, donc qui est la grosse messe, on a à peu près 100 personnes. Il y en a qu'une. Donc pour le contexte et beaucoup de quelques familles mais vraiment plutôt des personnes âgées. Donc pour nous, l'élan missionnaire, il est parti il y a à peu près une quinzaine d'années. Je suis venue à Paris avec une amie, juste avec nos enfants. Et on a vraiment adoré ça. On est rentrés, puis pof, ah ben, à Frangy, c'est pas pareil. Ouais. Et Et puis chaque fois, bon, on en parlait, venez. Et puis au bout de quelques années, quand même, on a réussi à convaincre Delphine, sa famille. Et puis à force d'en parler, je dirais il y a 6 ans à peu près, 5-6 ans, ou un peu moins, on est venu à un moment, on était 7 familles de la paroisse avec les enfants, donc on était au moins 25 ou 30. Et là, les fruits tout de suite, eh ben, quand on est rentré, c'est que tout le monde s'est un peu engagé dans la paroisse. Et l'esprit, un peu tout ce qu'on avait reçu et qu'on avait envie de partager, on a changé notre registre de chant. Et puis petit pas par petit pas, comme ça, on a remis un petit peu plus d'esprit saint dans la paroisse. On en parlait pas que le jour de Pentecôte, mais plus souvent. Et aidé par des prêtres aussi qui nous ont vraiment, qui étaient vraiment derrière nous, ça compte beaucoup. Voilà, donc jusqu'à l'été 2020.
5: Donc l'été 2020, l'été du Covid, on n'a pas pu venir à Paris. Il y avait bien Paris en région, que vous avez peut-être connu par chez vous. Mais nous, on s'est dit, en fait, c'est la bonne occasion de faire connaître à notre paroisse ce qu'on vit à Paris. Donc on a pris l'initiative, donc notre petit groupe de 5-6, en fait, on a dit, on va amener un bout de Paris à Frangy. Donc, on a décidé de faire une session de 3 jours dans notre paroisse. Donc, on a vraiment calqué ces 3 jours sur un modèle de session Paray. Donc, avec des services, un service enfant, service cuisine, des temps de louange, des temps d'enseignement, de l'adoration et d'éveillé. Voilà, donc ça, c'était notre modèle de 2020. Ça a plutôt bien marché. Vraiment, cet élan fraternel a bien fonctionné. On a vu sur ces sessions venir, alors pas sur tous les temps, hein, c'était vraiment à la carte, on n'était pas obligé de faire tous les temps. Donc il y a des gens qui venaient que pour la veillée ou que pour le partage de l'après-midi. Mais on a vu des paroissiens qui étaient très très loin de ce qu'on peut vivre à Paray. Donc ça, ça a été vraiment un fruit assez immédiat, c'est que cette session, on l'a vécue en paroisse et en intergénérationnel. Donc ça, c'était notre première session. En fait, on s'est rendu compte que c'était quand même très chronophage, énergivore, et qu'on était quand même une très petite équipe à porter ça. Mais on avait cette envie de continuer. Et malgré tout, on s'est dit, on peut pas s'arrêter à une fois dans l'année. En fait, c'est trop bien, c'est trop beau. Donc on va faire des veillées. Au départ, on s'imaginait faire des veillées de louanges, mais notre curé, très rapidement, nous a dit « Non, on ne fait pas des veillées de louanges, on fait des veillées qu'on a nommées. » Et on les a nommées « veillées source de tout amour », parce qu'on s'est dit « Si on appelle ça des veillées de louanges, ben nous, ça nous parle, parce que c'est pareil, mais ça ne parlera pas aux paroissiens. » Donc, on a appelé nos veillées « veillées source de tout amour », donc elles s'appellent toujours comme ça. Et on s'est lancé, la première année, on n'en fait toujours que 5. Donc voilà, c'est le samedi soir. Le format de nos veillées, c'est un temps de louange, un temps autour de la parole, une prédication qui est souvent faite par le prêtre, mais qui peut aussi se transformer en lectio divina avec des petits groupes. Un temps avec l'Esprit Saint, et ensuite un temps qu'on a appelé des temps de démarche. Donc on a au départ vraiment bien expliqué les démarches, parce qu'à Paray, c'est très intuitif parce qu'on les vit. Donc voilà, tout le monde sait ce que c'est que l'adoration, tout le monde sait ce que c'est que le sacrement de réconciliation, mais en fait dans notre paroisse, c'était pas forcément hyper connu. Donc on a bien reprécisé, et donc à chaque fois, on a un temps d'adoration, nos prêtres qui proposent le sacrement de réconciliation, une prière des frères, et des démarches plus simples de rédiger une prière, la déposer au pied du Saint-Sacrement, et puis piocher une petite parole en repartant. Voilà, donc ça, c'est nos cinq veillées par an. Donc avec nos petits moteurs là de 5-6 personnes.
3: On a refait, donc la session, on l'a faite en 2020, mais après on s'est dit on continue, donc on l'a refaite en 2021, en 2022, les 3 jours. Et les veillées, ben voilà, on continue 5 jours pour pas trop se charger non plus. Au début, on s'est dit ouais, tous les mois et tout, puis après on s'est dit, ouf, on peut pas, on essaie de, en fait, on s'est dit on va pas en rajouter, mais on va mieux intégrer. Et la deuxième année, on s'est dit on va intégrer toutes les pastorales comment dire, proxy, ou qui est une unité de tout ce qu'on fait. Donc, les préparations au mariage, les préparations au baptême, l'EKT, l'aumônerie, toutes ces pastorales ont inclus dans leur programme de l'année au moins une veillée. Et une veillée qui leur est spécifique. Donc, il y a une veillée où on accueille particulièrement les fiancés, une veillée où on accueille particulièrement les familles qui demandent un baptême, avec des démarches qui leur sont adaptées, comme apporter au Saint-Sacrement leur prière de couple ou confier leur enfant. Donc, c'est un petit peu plus ciblé pour ces personnes-là. Mais surtout, c'est des personnes qu'on verra pas à la messe, pas forcément, parce que la messe, ça reste très codifié et c'est quand même, c'est plus pour les initiés. Alors que là, la veillée, c'est quelque chose de très pédagogique, on explique vraiment tout bien pour essayer de permettre aux personnes de faire une expérience de cœur à cœur avec Dieu, comme elles sont, et on essaie de, voilà. On peut dire aussi que on se sentait vraiment pas du tout capable de faire ça au début. Au début, on avait toutes nos prières toutes bien écrites entre chaque chant qu'on allait dire, parce que c'est pas pareil d'être là et d'animer la veillée qu'après le faire soi-même. Et puis l'Esprit Saint nous a vraiment aidé à assumer quoi qu'on n'était pas, enfin, avec nos limites, avec ce qu'on est. Et il y a une veillée qui a été vraiment un tournant pour nous. C'est une veillée où tout a foiré. Mais vraiment tous les, on chantait des trucs, c'était pas la même chose sur le PowerPoint, on s'en rendait pas compte, donc il fallait que... et en fait cette veillée-là, on a rigolé, enfin je sais pas, on s'est complètement lâché et on s'est dit ah Jésus, tu nous aimes comme on est, c'est pas grave, enfin et en fait après les gens sont venus nous voir en nous disant c'était génial parce que c'était hyper abordable en fait, on a senti qu'on priait ensemble et que c'était pas vous qui animiez d'un côté et nous qui écoutions, c'était vraiment on priait ensemble et ça a été un tournant et on espère garder ça.
5: Oui, en fait, on n'est pas des charismatiques, on a tâtonné beaucoup. On a vraiment la première année, on avait, en tout cas nous, on avait l'idée de coller à Paris. Et notre curé, en fait, n'avait pas l'idée de coller à Paris. Lui, il avait un projet en tête qui était déjà bien défini, et il nous lançait des perches, mais nous, on les saisissait pas franchement. Et franchement, notre première année. On s'est planté plein de fois, on s'est planté matériellement, hein. On n'avait pas assez de micro, c'était pas la bonne personne qui a le micro au bon moment. Il y a franchement des veillées où on est parti en pleurant parce que moi j'ai rien vécu. Il y avait un truc qui se passait pas, et cette fameuse veillée où on a un peu pécloté et en fait on s'est dit ok, ça marche pas, mais de toute façon on est frères et on est là pour être avec le Christ. Finalement, la source de tout cet amour, c'est lui. Donc, qu'on se plante ou pas, de toute façon, au milieu, c'est lui. Et c'est vrai que c'est cette veillée qui nous a fait prendre conscience, que nos imperfections, c'était notre fraternité, c'était notre force. Et je pense que, déjà entre nous, ça a vraiment renforcé nos liens et notre capacité à être ensemble et à prier avec les autres. Et pour les autres, ça a aussi montré que on n'était pas des personnes différentes d'elles, quoi. On restait les paroissiens du dimanche avec nos défauts et nos imperfections. Et je pense que ça a rendu quelque chose d'accessible. Et nous, ça a lâché un peu aussi une pression, en fait, qu'on se mettait inutilement. Et en fait, là, notre curé nous a dit, en fait, c'est ce que je voulais que vous fassiez dès le début, mais voilà, nous, on n'était pas prêts. On avait cet idéal de perfection, mais en fait, c'est pas du tout ce que le Seigneur nous demande, en fait. Il nous demande juste d'être là pour lui et qu'on soit là en frère avec lui. Et lui, il l'avait déjà en tête. Et du coup, il s'est dit, il faut qu'on fasse frère ensemble et qu'on puisse intégrer ces vies à la pastorale. Et vraiment, en fait, je pense que ça nous a permis de tout comprendre. Et cette année qui arrive, je pense qu'on sera encore meilleur dans l'accueil parce qu'on sera encore plus nous, en fait.
3: J'ai le temps juste pour deux petits fruits. Dans les fruits, on a eu un beau témoignage d'un couple de fiancés qui était venu au veillée et qui après nous ont dit, qui ont témoigné à une autre veillée pour dire à quel point ils s'étaient sentis accueillis comme dans une famille et que ça avait changé leur idée de l'Église. Donc ça pour un peu les périphéries. Et moi, ce qui m'a beaucoup touchée, c'est les personnes âgées de notre paroisse qui sont là tous les dimanches à la messe et qui ont littéralement fondu en larmes au veillée en se disant mais on m'avait jamais parlé du Christ comme ça, l'adoration je connaissais pas, la confession, les souvenirs que j'ai de mon enfance c'était terrible, et de voir voilà, même à 80-90 ans, des personnes vraiment touchées, et ça c'était beau.

0: Voilà, un grand merci. À ce que moi je retiens de ce témoignage, tout d'abord c'est la question du temps, hein, c'est-à-dire que ça se fait pas en 5 minutes. Il y a eu tout ce temps, d'abord ce premier temps, voilà où il a fallu, une personne est venue à Paray-le-Monial et puis elle a souhaité partager avec d'autres paroissiens et ça a mis du temps, 5, 6 ans ou je sais pas, voilà pour au bout de voilà pour que ce désir missionnaire, ce désir de foi, de louange, etc. puisse être partagé avec quelques-uns et avoir une équipe en fait, un petit nombre qui à un moment alors a vraiment eu le souhait de partager cela dans sa paroisse, dans une paroisse où bah, il n'y a pas beaucoup de pratiquants, sans doute pas des milliers de jeunes familles, je pense. Et donc, voilà, c'est le premier point. Le deuxième point aussi qui est beau, et là, ça s'est bien passé avec le prêtre, mais ça a été quand même ce temps pour sans doute pour vous apprivoiser, pour communiquer avec le prêtre et qui je trouve a bien joué son rôle hein, puisque il vous a fait prendre conscience que ce qui était vécu à Paray c'était quelque chose de l'intérieur de l'Église, c'est un lieu de ressourcement voilà avec ses louanges etc. Alors bien sûr viennent aussi des personnes parfois plus éloignées, mais que lorsqu'on se retrouve dans un autre lieu, voilà, il va y avoir tout un effort d'adaptation pour se mettre à la portée du plus grand nombre de personnes et de là où elles en sont. Voilà, d'où le fait de pas appeler ça louange, mais appeler ça soirée source de tout amour. Voilà, où des personnes plus éloignées de la foi vont pas entendre quelque chose du langage codé de la famille, mais quelque chose qui leur est accessible, qui leur est compréhensible. Et puis aussi tout ce travail qui a été fait pour voilà, pour proposer une veillée, voilà, qui soit le plus accessible à des personnes pour qui la messe est une première marche trop haute. Vous voyez, c'est plus convivial, c'est plus simple, c'est plus pédagogique, il peut y avoir aussi des témoignages, c'est davantage centré autour de la parole de Dieu, etc., hein, de l'accueil, de l'intériorité, peut-être avec moins de rites. Et donc, ça aussi, hein, c'est vraiment justement tout d'un coup s'adapter aux personnes qui sont plus loin pour proposer quelque chose, et c'est le deuxième point que je trouve beau dans ce témoignage, où vraiment c'est une paroisse qui a avancé puisque c'est quelque chose de régulier, hein, qui revient à plusieurs reprises, et puis aussi qui intègre, et c'est ça qui est beau, qui intègre la pastorale des sacrements, hein, notamment baptême, mariage, etc., qui est finalement une pastorale qui la plupart du temps dans nos paroisses est dirigée vers des personnes non pratiquantes et que l'on fait un petit peu à part pour s'occuper d'eux, puis après ils peuvent pas continuer parce qu'ils n'ont pas vécu une expérience un peu régulière avec la communauté paroissiale de prière ou de rendez-vous avec d'autres chrétiens. Et là, ils peuvent, à travers ces veillées, il y a une activité, un outil qui est proposé régulièrement et auquel ils vont pouvoir revenir et qui est plus accessible. Voilà, donc je trouve que c'est vraiment une belle illustration hein, de ce dont on a parlé, voilà, et dans un contexte où il y a peut-être beaucoup moins de moyens ou de forces humaines, mais qui montre voilà que l'on peut démarrer, voilà. Mais retenons, hein, il faut du temps, voilà, il faut de la persévérance, hein, et puis il faut la providence aussi. On l'a bien vu à travers les événements, pareil le Covid, pareil qui s'annule, alors on fait une session, etc., etc. On va écouter un troisième témoignage, cette fois-ci vidéo, et ensuite Luc Emmanuel nous en parlera un peu plus. Alors là, c'est un témoignage un peu différent, hein, qui est vraiment un témoignage là où on essaye de partir de quasiment rien. Voilà, ce qu'on appelle une implantation, une réimplantation d'église. Alors j'espère que vous allez bien entendre parce que le couple qui témoigne était très difficile à joindre. Là, ils sont en vacances en Ariège, ils n'ont pas internet, etc. Ils m'ont envoyé une petite vidéo de 4 minutes où ils expliquent ce qu'ils font, mais le son n'est pas forcément exceptionnel. Donc, j'espère que vous allez entendre.
1: Bonjour à tous.
2: Bonjour.
1: Nous sommes Pierre et Sophie. Nous sommes Pierre et Sophie Mosser. Nous sommes mariés depuis 15 ans maintenant, cette année. Nous avons 5 enfants, nous sommes tous les deux viticulteurs et œnologues. Et nous sommes famille en mission pour le diocèse de Fréjus-Toulon depuis maintenant bientôt 2 ans, où nous habitons dans le presbytère de l'église Sainte-Douceline à Hyères, dans un projet de revitalisation de communauté, implantation et pour nous plus exactement revitalisation.
2: Alors en fait, tout a commencé il y a environ 2 ans, quand on a fait une session de couple. Et à la suite de cette session, on s'est senti appelé à quelque chose de plus radical, plus tourné vers la mission, plus tourné vers les autres, et avec toute notre famille, avec nos enfants. Et du coup, quand notre curé, qui était à l'époque le père Benoît Moradeil, nous a parlé d'une formation à Londres au church planting, donc l'implantation d'église, on ne savait pas du tout ce que c'était à ce moment-là, mais on s'est dit, tiens, c'est peut-être quelque chose qui pourrait nous parler. Et voilà, de toute façon, on risque pas grand-chose, on va essayer. C'est une formation qui est faite par des anglicans. Eux, en fait, ils ont revitalisé leur église à partir de ce principe. Et voilà, maintenant, leur église est bien dynamique. Et en fait, ils envoient une petite communauté, une petite équipe d'une quinzaine de personnes, d'une communauté dynamique vers une communauté qui est un petit peu beaucoup, donc est moins dynamique, voire une communauté inexistante, pour revitaliser cette communauté. Donc voilà, donc nous, on a fait cette formation et puis on a constitué une équipe. On a été envoyés et on est arrivé sur place il y a environ 2 ans. Donc cette équipe, on leur a délivré la formation qu'on a reçue à Londres tout d'abord la première année pour qu'ils soient un petit peu aussi dans cette même dynamique.
1: L'idée, c'est de partir d'une église mère qui est dynamique. Donc là, c'était l'église du centre de Hyères. Et d'envoyer une petite équipe missionnaire pour revitaliser une autre église. Donc effectivement, c'est ce qu'on a fait. Fort de la formation qu'on avait reçue, en fait, l'idée, c'est vraiment d'arriver dans un quartier, de prendre racine dans le quartier, de s'implanter dans le quartier. Donc d'aller à la rencontre des habitants. De vivre avec eux, de trouver des lieux de vie avec eux. Donc au départ, on a commencé par un questionnaire pour leur poser des questions, quels sont selon eux les besoins du quartier, qu'est-ce qui fait que selon eux les gens ne viennent plus à l'église. Voilà un certain nombre de questions qui nous permettent d'aller à la rencontre. Et puis on a réfléchi à des actions, toujours dans cette idée-là. La première action qu'on a fait, c'est tout simplement de ramasser des déchets dans le quartier, puisqu'on est en fait dans un quartier assez populaire avec beaucoup d'immeubles autour. C'est pas toujours très bien entretenu, et donc on s'est dit qu'est-ce qu'on peut faire de beau, de bon. Voilà, on a commencé humblement par ramasser des déchets, puis on s'est mis un petit peu à jardiner autour de l'église pour embellir l'extérieur de l'église, parce qu'en fait les gens ne viennent pas à l'intérieur, donc le fait d'embellir l'extérieur nous aidait à avoir une visibilité dans le quartier. Et puis on a réfléchi avec les parties prenantes du quartier, les élus de la mairie, les syndics de copropriété. Et en fait là, on a créé maintenant un jardin partagé dans le quartier, un terrain assez grand, 2000 mètres carrés, que la mairie nous a mis à disposition. Et ça nous permet vraiment de créer un lieu naturel de vie.
2: Et de rencontre, de créer du lien. La base vraiment du church planting, c'est d'abord de créer du lien. De créer en fait une foule qui ensuite va pouvoir cheminer, à qui on va pouvoir faire des propositions spirituelles plus concrètes. Donc c'est vraiment une église tournée vers l'extérieur qui s'adapte vraiment aux besoins des personnes dans leur quotidien. Et voilà, donc ce jardin nous permet vraiment de rencontrer les personnes et ensuite de leur proposer par exemple Alpha, des soirées plus spirituelles, parce qu'on a vu que la messe, c'était quelque chose de trop, une marche trop haute pour eux dans un premier temps. Donc on spirituel plus qu'en mode veillée. Voilà, donc c'est vraiment un lieu de proposition de choses ensuite pour aller plus loin.
1: Voilà, la formation nous a vraiment aidé à structurer, à comment créer notre foule, puis comment faire cheminer pour les faire rentrer dans la famille. Donc en 2 ans, on voit vraiment que maintenant on a bien pris racine dans le quartier, qu'on est en contact avec les gens, bien acceptés dans le quartier. Et on a beaucoup de joie dans ce projet, joie de la rencontre avec les personnes qu'on fait, joie de l'équipe avec qui on chemine, et joie personnelle aussi, on a beaucoup appris humainement et spirituellement, et on est vraiment très heureux de ce projet.
2: Voilà, merci.
0: Vous avez entendu ? Ça donne envie. Bon, alors je vais laisser le père Luc Emmanuel. Voilà, vous parlez un peu plus de ce type d'expérience et puis peut-être de ce projet que tu connais un petit peu. Voilà, Luc Emmanuel est prêtre aussi de la communauté de l'Emmanuel et il fait des études de missiologie. Voilà, et puis aussi, voilà, il va vous dire quelques mots.
3: L'expérience que vous venez de voir, donc c'est Pierre et Sophie Mosseur qui sont du diocèse de Toulon. Vous voyez, c'est quelque chose qu'ils ont commencé il y a 4 ans. 4 ans parce que ils ont parlé d'une formation qu'ils ont suivie en Angleterre auprès, en fait, de l'église qui est à l'origine du parcours Alpha. Peut-être que vous savez que le parcours Alpha a été fondé par une église anglicane, mais pour toutes les confessions chrétiennes. Et il existe aussi un parcours aujourd'hui qui a été initié dans cette église et qui maintenant existe pour toute l'église d'Angleterre, l'église anglicane, et qui ainsi a pour projet de revitaliser les paroisses et même parfois d'implanter l'église ou implanter une communauté chrétienne, si on veut être plus précis, là où il n'y a plus rien. On parle de revitalisation quand il y a une communauté vieillissante qui dépérit et implantation de communauté ou implantation d'église quand il n'y a plus rien. Donc vous avez compris qu'ils se sont formés là-bas il y a 4 ans. Il y a 3 ans, ils reviennent en France avec leur curé de la paroisse de Hyères à côté de Toulon. Ils décident de redonner la formation qu'ils avaient reçue à une équipe de la paroisse, ce qu'ils appellent l'église mère. Mais ce qui est l'église mère, c'est simplement, comme dans les paroisses actuelles, c'est un grand territoire paroissial où il y a de nombreuses églises, mais il y a à peu près un lieu central avec la messe de 10h30 ou 11h selon les lieux, où la communauté se réunit. Et là, au milieu de cette communauté, il y a 10 de personnes qui sont appelées, qui discernent et acceptent de partir en mission dans un des clochers du territoire paroissial. Je ne sais plus exactement combien il y a de clochers, mais je crois que c'est 8-10 clochers sur la ville de Hyères, où il y a 55 000 habitants. Et eux qui venaient à la messe dans l'église centrale, à 10, ils disent « on va aller dans le clocher le plus éloigné sur le territoire paroissial, dans un milieu populaire où il y a encore une messe, mais c'est vraiment pour une population très vieillissante, 20, 30 personnes, 30, 40 peut-être. Et on voit que ces personnes, elles disent, mais nous, qu'est-ce qu'on va devenir? À l'aide. Et dans leur schéma, ils disent, ils prennent le temps de cette formation, un an, enfin plusieurs jours, c'était répandu sur, c'était une journée pendant 5 fois en Angleterre, et puis en revenant, le temps de se préparer en équipe, pour réfléchir exactement à ce que vous avez suivi ici, c'est-à-dire à qui on veut s'adresser en allant là-bas, comment on veut faire, qu'est-ce qu'on va mettre comme étape en place. Et on va repartir, en fait, from scratch, comme disait le premier témoignage, à partir du terrain. Et pour pouvoir avoir quelque chose qui soit vraiment adapté à la population du quartier, population qui a changé avec les années. Et c'est ainsi qu'ils sont arrivés. Ils sont arrivés, donc vous avez entendu, il y a 2 ans, et ils ont eu d'autres buts que, d'abord de faire vivre cette communauté de missionnaires à 10. Ce qu'ils ne disent pas dans leur témoignage, c'est qu'ils ont beaucoup prié entre eux, prié sur le quartier, pour savoir, mais Seigneur, qu'est-ce que tu attends de nous? Et puis, ils ont essayé de réfléchir, mais quelle va être la première marche pour pouvoir rejoindre les personnes, rejoindre et constituer notre foule. C'est-à-dire toutes ces personnes avec qui on entre en contact, avec qui des liens se créent, et de cette foule, qu'on puisse, avec cette foule, proposer l'étape d'après. Et cette expérience, ce que je vais vous dire, c'est qu'en fait, elle n'est pas unique. Elle n'est pas unique parce que cette année, en France, s'est lancée cette formation, qui est une formation en implantation d'église, mais ça marche aussi pour la revitalisation, donc pour des communautés vieillissantes ou déclinantes. Une formation qui s'est lancée à Paris, avec donc on peut dire qu'ils l'avaient suivi plutôt dans leur paroisse, en lien avec le diocèse de Toulon. Et là, le désir était de proposer cette formation vraiment à des paroisses largement en France. Et en même temps, c'était la première année. Donc, c'est 5 paroisses qui ont été sélectionnées, enfin, qui sont été aussi motivées pour venir, mais qui ont été choisies parce que leur projet était cohérent avec la formation qui pouvait être proposée. Et 3 fois 2 jours dans l'année, il aurait été donner la possibilité en équipe. Et quand je parle d'une équipe, c'est ça peut être le curé ou un autre prêtre sur la paroisse, plus des missionnaires, c'est-à-dire des personnes qui disent « bah ok, nous, on a été appelés

des profils très différents. Il y avait Reims qui était présente, Dinard, Ploubalay, il y avait une autre paroisse aussi du diocèse de Toulon, Paris. Et chacune disait, mais nous, en fait, on a des envies missionnaires, on voit bien qu'il y a quelque chose à faire pour les périphéries. Il y a quelque chose à faire pour aller vers les personnes qui ne viennent pas. Et on ne peut pas simplement les inviter à venir à la messe, vous inviter dans nos activités. La marche est bien trop haute. Il faut qu'on aille vers elles. Mais on ne sait pas comment faire. Et la formation n'avait d'autre but que d'abord de pouvoir donner des clés, des outils pour apprendre ensemble. Et d'abord les laïcs. Le prêtre était là vraiment, s'il était là, c'était vraiment en soutien des laïcs. C'est pas lui qui était la tête, hein, c'était vraiment les laïcs qui étaient au front pour mener ce projet et pour réfléchir qu'est-ce qui, par rapport à une population, qui, au milieu de cette population, eh bien, on pourrait chercher à rejoindre, comment faire, comment mettre en place différentes marches, en sachant que cela prendra du temps. À la fin de l'année, si je dois encore vous dire, il y avait aussi dans cette formation un couple qui disait, mais moi, qui disait, nous sommes un couple, on n'est pas porté par notre paroisse n'a pas ce projet, mais nous, on sent cet appel aussi à nous mettre en mission au sein d'une paroisse, et on ne sait pas encore où. Ils étaient venus à la formation, ils s'étaient vraiment, vraiment donnés, parce que ce n'était pas le projet initial de la formation, c'était vraiment davantage pour des équipes paroissiales qui allaient se mettre en mission en vue, de rentrer dans cette logique d'implantation d'église ou de revitalisation. Et eux, ils disent, ben voilà, on est un couple, eh bien, on est prêt à se rendre disponible s'il y a un projet d'une paroisse qui nous appelle pour qu'on puisse le vivre. Voilà, eux-mêmes ont suivi la formation. Et à la fin de l'année, il y a eu deux choses. La première, c'était de se dire que pour chacune des paroisses, de voir combien les projets étaient différents. La paroisse de Reims venait de s'élargir vers un nouveau territoire. Ils étaient dans le centre-ville et puis ils ont eu tout un morceau de la banlieue. Et pour justement rejoindre les personnes, les habitants de cette banlieue, ils ne savaient comment s'y faire. La réflexion les a dit, mais sans doute, eh bien, la première chose à faire, c'est rejoindre les familles, parce qu'ils avaient vécu une mission paroissiale. Et dans cette mission paroissiale, ils ont vu qu'il y avait une flopée d'enfants qui avaient débarqué, mais 50, 60 enfants qui étaient là juste pour le film du soir. Ils se sont dit, OK, en fait, ceux que le Seigneur nous appelle à rejoindre en premier, eh bien, c'est les enfants, et bien sûr, à travers les enfants, les parents de ces enfants, et donc construire une première marche avec eux, avec elles. À l'inverse, eh bien, à Dinard, c'était davantage là une famille dont un couple qui était en tête avec toute une équipe, mais un couple était responsable. Et le couple, elle était engagée dans à la fois le conseil, était conseillère municipale, et elle était aussi engagée dans l'école. Elle s'est dit, mais tiens, je vois qu'avec les familles de l'école, il y a quelque chose à faire. Il y a un espace, un presbytère inoccupé. Eh bien là, on pourrait proposer quelque chose autour de l'éducation. D'éducation pour les familles, et mais derrière c'est former cette foule, et puis derrière bah peut-être proposer quelque chose autour de la foi. À chaque fois, le projet n'était pas de, quand on parle d'implantation d'église, c'est pas de reconstituer une paroisse, un ensemble paroissial, c'est mais davantage reconstituer cette foule pour qu'un jour elle devienne une communauté chrétienne. Elle vive quelque chose de l'expérience du Christ, toujours en lien avec l'église mère. Bah, c'était premier fruit de cette année. Et puis le deuxième fruit, bah, ça a été pour le couple dont je vous parlais, les deux jeunes, parce qu'ils sont relativement jeunes. Et ils ont dit, mais nous, on a vraiment ce désir de partir en mission, et qui, du coup, a été mis en contact avec un prêtre qui dit, bah, moi, j'ai un projet de fonder ainsi ce projet missionnaire, mais j'avais personne immédiatement disponible dans la paroisse, en tout cas, pas des gens assez formés. Et ainsi, ils ont été mis en contact ensemble, et il va y avoir peut-être, si Dieu veut, si toutes les conditions sont réunies, eh bien, quelque chose peut naître. Voilà. Donc, vous voyez, c'est cette formation qui a été donnée. Ben, aujourd'hui, elle va être de nouveau être donnée l'année prochaine, mais
Ce qu'il faut retenir, c'est qu'aujourd'hui, on a besoin d'être accompagné dans nos projets missionnaires.

0: Aujourd'hui, comme le père Luc l'a dit, souvent c'est quelque chose qui nous manque, un peu notre manière de vivre nos logiques paroissiales, quelque chose sur laquelle on a besoin de se former, d'être accompagné. Et vraiment un lieu privilégié, vous aurez sans doute l'information pour pouvoir connaître un peu plus. Donc la formation en implantation d'église, qu'on soit une équipe paroissiale ou qu'on soit comme couple, on se dit mais tiens, je reconnais là quelque chose de mon appel, peut-être quelque chose à vivre en couple, ou en tout cas à discerner, et c'est aussi possible de suivre la formation. Si vous voulez aussi regarder, il y a sur Famille Chrétienne avait fait des articles là-dessus. Si vous tapez sur Google hier implantation d'église, vous tombez sur les Mossères, Sophie et Pierre, qui ont témoigné. Merci.
1: Voilà, donc vous aviez posé quelques questions qu'on va, il y en a sans doute certaines, enfin Marie a un peu épluché les questions.
2: Alors du coup dans les questions, il y a beaucoup la question de la place du prêtre qui revient quoi, à peu près dans tous les papiers, il y avait la question comment faire si le prêtre ne coopère pas au projet ou s'il n'est pas investi ou pas à l'écoute. Voilà, quelle position entre le prêtre et les laïcs? Et un peu dans le même genre de question, il y avait aussi comment on fait sans prêtre? Et voilà, est-ce qu'on est curé dépendant ou pas pour ce genre de mission?
1: Non, on n'a pas de réponse évidente, qui soit la réponse à cette question, c'est évident. Voilà, juste en voyant que c'était une question récurrente, sachant que souvent les prêtres disent on n'a pas les laïcs qu'il nous faut, et puis les laïcs disent on n'a pas les prêtres qu'il nous faut. En tout cas, moi, il y a deux écueils qu'il faut éviter. C'est-à-dire l'écueil de faire sans l'Église, vous voyez, c'est-à-dire de se mettre complètement en dehors, sans aucun lien avec l'Église institution. Ça, c'est un véritable écueil. Vous vous rappelez la première image où on voit François rebâtir mon Église. On voit que François est bien à l'extérieur du sanctuaire. Il n'est pas dans le sanctuaire, mais il est quand même sur le parvis qui est solidaire du bâtiment église, et donc il tombe avec. Voilà, mais il va quand même retenir l'église. Voilà. Mais donc, voilà, il faut rester solidaire de l'institution d'une manière ou d'une autre. Ça, c'est important. Et en même temps, voilà, si on se rend compte que dans le lieu où on est, le lieu ecclésial où on est, ça fait plusieurs années qu'on essaie, qu'il se passe rien et qu'on est en train de mourir soi-même à petit feu, il faut aussi, en tant que baptisé, au nom de notre baptême, on a le droit de se mettre à quelques-uns pour essayer de passer du temps ensemble auprès de non-croyants ou de non-pratiquants pour leur faire vivre quelque chose. De toute façon, dans les premières marches, il n'y a pas besoin des sacrements. Il y a besoin pour soi, pour se ressourcer, etc. Mais pour les premières marches, qui est l'amitié avec les personnes et puis la première annonce de Jésus, les sacrements, ils arrivent quand les personnes veulent entrer dans la famille église et devenir membres. Donc, voilà. Alors, concrètement, qu'est-ce que ça veut dire? Ça veut dire que si c'est compliqué, je pense, il faut vraiment essayer de garder un lien avec son curé ou avec une équipe de prêtres, en étant, si vous les avez bassinés déjà 10 fois sur le sujet et que c'est le feu rouge, c'est pas la peine de continuer. Ça va produire le phénomène inverse, voilà. Mais vous pouvez toujours leur manifester votre soutien, voyez, peut-être en essayant d'être attentif à quel est leur langage de l'amour, voilà, c'est-à-dire ce dont ils ont besoin pour être soutenus, et puis en choisissant peut-être d'accord de prendre un petit peu de votre temps, une petite part de votre temps pour manifester ce lien, ce soutien. Alors parfois, il y a des prêtres qui aiment bien être invités et d'autres qui aiment pas du tout. Donc, ça sert à rien de les inviter s'ils ont refusé 10 fois. Vous voyez, ça veut dire qu'en fait, sans doute, c'est pas leur langage de l'amour. Mais peut-être qu'ils seront heureux si vous prenez un tout petit service. Vous voyez, que vous pouvez proposer, c'est vous qui choisissez. Il y a une vraie liberté des enfants de Dieu. Mais pour manifester cette charité, cet amour, le fait qu'on est ensemble. Et puis, gardez, si vraiment vous avez l'impression que c'est un lieu où ça peut pas bouger, etc. Une fois que vous avez posé ça, gardez du temps pour, avec d'autres baptisés, passer du temps auprès des non-pratiquants, voyez, et puis voir qu'est-ce qui va se passer. Puis si un jour il commence à y avoir des conversions, des gens qui veulent être baptisés, de toute façon, vous serez bien obligé de refaire le lien, voyez. Donc, voilà, il n'y a pas de réponse absolue, mais il y a deux écueils à éviter. Hein, l'écueil de sortir complètement du lien avec l'église institution, voilà, il faut vraiment avoir le lien. Et puis l'écueil aussi de mourir, quoi, en ayant une espèce de lien qui fait que on ne déploie pas le charisme prophétique que l'on a comme baptisé. Hein, de par notre baptême, on est prêtre, prophète et roi. Et donc voilà, on a l'autorisation qui nous est donnée de par notre baptême hein, de sortir et de sortir avec d'autres chrétiens. Voilà, mais je vous donnerai pas de formule magique. Hein.
2: Pour rejoindre ce que tu dis, Père Luc, nous on a eu une expérience. En fait, on s'est retrouvé sur une mission complètement en désaccord avec le curé de la paroisse. Et c'était une mission qui nous avait été confiée. Et en fait, du coup, on était très remontés. Et puis en plus, on était un peu dans une logique d'efficacité, presque un peu professionnelle quelque part. Et en fait, le meilleur conseil qu'on ait eu à ce moment-là, on nous a dit ne cassez pas le lien. En fait, on nous a dit vous êtes pas d'accord. En fait, c'est pas grave. C'est pas ça qui est premier. Ce qui est premier, c'est vraiment l'amour. C'est vraiment le lien que vous pouvez avoir avec ce prêtre. Et en plus, en fait, c'est important aussi pour lui. En fait, c'est pour vous, mais en fait aussi pour lui de pouvoir préserver ce lien. Et du coup, voilà. Et du coup, en fait, on a lâché prise. Voilà. Et on a pris des apéros avec lui. Et petit à petit, ça s'est détendu. Mais c'était vraiment le meilleur conseil qu'il nous ait donné. Gardez le lien. Voilà. C'est ça qui est premier. Alors, autre question. Il y avait pas mal de questions sur la constitution de l'équipe. Voilà, comment embarquer le conseil pastoral, l'équipe paroissiale, l'école, et un peu quelles conditions pour que l'équipe fonctionne.
1: Ça pourrait prendre beaucoup de temps, hein, mais effectivement, c'est un point essentiel. Voilà, de pas démarrer tout seul. Et donc, on vous donnera peut-être sur la dernière slide tout à l'heure quelques idées, hein, quelques possibilités. Une équipe, c'est un moment quelques personnes qui vivent une expérience ensemble qui va leur ouvrir les yeux et qui va leur permettre d'avoir progressivement une vision commune sur cette idée de sortir et de commencer avec ceux qui sont loin. Alors si on peut le faire à un niveau paroissial avec son curé, bah c'est fantastique. Voilà, mais si on peut pas, on peut peut-être le faire à un autre niveau. Voilà, et puis ça imprégnera progressivement voilà l'Église tout en gardant toujours le lien. Voilà, on vous donnera quelques idées tout à l'heure, d'accord?
2: Il y avait deux questions sur la question de la liturgie. En fait, est-ce que du coup, c'est pas favoriser la fraternité au détriment du culte? Et voilà, et est-ce qu'il faut une liturgie qui fasse plus l'unité avec les différentes tendances, les différentes habitudes?
1: Alors clairement, on a vraiment axé sur les premières marches hein, de cette église en sortie, où en fait la question de la liturgie n'est pas là encore. Hein. C'est vraiment la question. Voilà, la question de la liturgie, elle arrive une fois que on est à l'intérieur de la famille de Dieu, hein, avec la célébration de la messe, des sacrements, etc. Et effectivement. On le verra peut-être rapidement tout à l'heure, la messe, c'est le rendez-vous de la famille. Donc effectivement, soigner ensuite la liturgie de l'Eucharistie dominicale pour que ce soit vraiment quelque chose qui soit la source et le sommet de notre vie, c'est important. Enfin, juste ce que je peux dire par rapport à ça, c'est que dans ma paroisse, quand on a commencé à faire des... à vouloir accueillir beaucoup de gens loin de l'église sur la messe, forcément, on a eu tendance à tordre la liturgie, voyez, c'est-à-dire pour que ça soit accessible aux gens qui n'étaient pas initiés. Maintenant qu'on a mis des marches pour les non-pratiquants et que ces marches, ce n'est pas la messe, et que sur ces marches, on peut avoir beaucoup plus de créativité, beaucoup plus de propositions en lien avec ce qu'ils sont, eh ben, ça peut nous permettre de re-soigner la liturgie dans un sens plus traditionnel, mais au sens de la prière, du silence, dans un sens, qui fait que, elle va nous faire grandir vers quelque chose qui va plus loin que nos besoins immédiats, voyez. Et comme nos premiers besoins, ou les besoins un peu de pop louange ou de choses comme ça, etc. sont vraiment satisfaits par ces premières marches. Vous voyez, on va pouvoir déployer finalement beaucoup plus de richesses, beaucoup plus de traditions, beaucoup plus de styles. Vous voyez, plus la communauté paroissiale va grandir, plus il va pouvoir y avoir une richesse dans l'expression de la liturgie. Voilà. Donc, c'est très sain de partir de l'extérieur. Je le redis une fois, hein, plutôt que de dire on va commencer par avoir des trucs nickels à l'intérieur, on va avoir les meilleures formations, on va avoir la meilleure liturgie et ensuite on sortira. Bah, franchement, ça crispe tout le monde. Tandis que si on dit on part avec les gens qui sont loin, comme eux c'est des néophytes et qui sont vierges, vous voyez ? En fait, quand on va cheminer avec eux, ils vont nous faire redécouvrir quand on va les accompagner de manière très ajustée. Voilà, la valeur et le sens de toute la richesse qu'il y a dans l'Église. C'est eux qui vont nous faire redécouvrir qu'à un moment, c'est les dimanches en paroisse, c'est sympa, mais la messe, en fait, c'est mieux. Vous voyez? Et on va la regoûter d'une nouvelle manière. Et de même, les formations qui vont être données, il n'y aura pas 6000 formations où c'est toujours les mêmes personnes qui zappent d'une formation à l'autre. Ce seront des formations qui seront vraiment vitales. Parce qu'en fait, on les fait avec des personnes qui arrivent à ce moment-là et qui n'ont jamais eu ce type de formation. Et donc, en fait, on ajuste bien les formations. Elles deviennent vraiment justes. Parce que la sève, hein, réirrigue l'arbre et les choses, voilà, sont saines.

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2: Que les fidèles exultent, glorieux, criant leur joie à l'heure du triomphe. Psaume 149, 5.

Je suis content d'être parmi vous parce que dans les années où j'étais effectivement à Tarbes-et-Lourdes, j'avais repéré tout de suite la fondation de ce festival marial. Mais j'étais pris à Lourdes, donc je n'avais donc guère de moyens de m'y rendre et d'y participer. Mais étant en retraite depuis maintenant un an, j'ai répondu volontiers quand on m'a fait signe pour être avec vous pendant quelques heures. Des heures brèves, d'ailleurs. Enfin, les heures, elles sont toujours 60 minutes, mais enfin, peu d'heures, disons. Je vais prendre un peu d'eau. Alors, le thème est moins simple qu'il ne paraît, parce qu'il faut à la fois consacrer ses talents et ses charismes, il faut vivre dans l'esprit, avec le rosaire, la Vierge, enfin, tout va ensemble, mais c'est quand même pas tout à fait exactement les mêmes termes. Je vais plutôt partir de cette histoire de la consécration des talents et des charismes. En fait, ce n'est pas si évident que ça, parce que les talents, et encore à plus forte raison, parce que les talents, ça peut représenter beaucoup, beaucoup de choses, enfin, toutes les qualités que vous pouvez avoir. Les charismes, c'est plus particulier, c'est quand même des dons spécifiques que Dieu nous fait, vous fait, et qu'il fait en vue du bien de la communauté, du bien commun, disons. Donc ce sont des dons de Dieu. Et les consacrer, ça veut simplement dire effectivement que l'on reconnaît qu'ils viennent de Dieu. Au fond, on pourrait s'en tenir là pour la catéchèse de ce matin, on gagnerait une demi-heure, avec la parole de saint Paul, « Qu'as-tu que tu n'aies reçu ?» C'est peut-être cette formule, bon, « Qu'as-tu que tu n'aies reçu ?» Alors, c'est vrai un peu à tous les plans de l'existence. Et donc, nous n'avons, d'une certaine façon, nous n'avons pas à les consacrer, nous avons simplement à reconnaître qu'ils nous viennent de Dieu. Et puis, pour compliquer un petit peu les choses, qui est-ce qui consacre ? Ce serait bien prétentieux de dire que ce serait nous qui consacrerions. Je terminerai tout à l'heure en disant un mot sur l'Eucharistie. Ben, la consécration eucharistique, c'est l'Esprit Saint qui la réalise par le ministère du prêtre, qui a été lui-même consacré pour cela. Donc, qui consacre ? C'est Dieu. C'est Dieu qui consacre. Il y aurait même quelque chose presque de païen, quasi blasphématoire, de penser que nous, simples humains, nous pourrions consacrer. C'est Dieu qui consacre. Voilà. Alors, c'est peut-être finassé un peu, mais c'est pour dire que ça ne va pas tout à fait de soi, cette idée d'avoir à consacrer les talents et les charismes. Alors, au sens humain, oui, les gens diront bien, je me consacre à tel travail, ou je me consacre à ma famille, j'ai consacré mes dons à la, je sais pas quoi, à la peinture, ou aux mathématiques, ou à quoi que ce soit. Mais ça, c'est, disons, ça c'est humain, très humain. Au plan chrétien, ben, nous reconnaissons les dons comme étant des dons de Dieu, et que lui seul, en fait, est susceptible de sainteté. Consacré, c'est la sainteté. Ben, qui est saint ? C'est Dieu. Alors, après avoir dit que ce n'était pas possible, en fait, quand même, ça l'est. Pourquoi ? Parce que la foi chrétienne, déjà la foi juive, sur le même filon, hein, le mot fondamental, c'est l'alliance. C'est la réciprocité. Évidemment, pas une réciprocité sur le même plan. On ne répond pas à Dieu sur le même plan que lui et au même degré que lui. Mais c'est quand même l'alliance, oui, la réciprocité. On peut dire que c'est l'idée, on peut ainsi parler, l'idée fondamentale de Dieu, puisque la réciprocité, c'est déjà ce qu'il vit lui-même. Tout est échange en Dieu. Tous ces jours-ci, nous lisions dans la liturgie
des messes du temps de ces derniers jours. Nous lisions le discours après la scène dans Saint Jean, les chapitres 13 à 17. Eh bien, certaines fois, il faut savoir qui parle, qui fait quoi, qui vient de qui, etc. Bon. Ça fonctionne un peu dans tous les sens. Et c'est pas que l'auteur ait manqué de présence d'esprit ou qu'on ait rabouté des morceaux d'évangile disparates. Non, c'est qu'effectivement, en Dieu, on me dit tout est commun, mais tout s'échange surtout. Parce que tout est commun, on pourrait dire le pot commun, bon, c'est pas très ragoûtant. Non, la vie de Dieu, c'est une vie d'échange. Il y avait cette formule l'autre jour où le Christ disait que l'Esprit Saint prendrait de ce qui est à moi, disait Jésus, parce que tout ce qui est à moi me vient du Père. Alors finalement, il s'agit de qui ? Du Père, du Fils et du Saint-Esprit ? Ben non, rien, ils ne gardent rien pour eux-mêmes, ils sont totalement échange, réciprocité, avec chacun leur originalité. On ne peut pas les confondre, le Père est le Père, le Fils est le Fils, l'Esprit est l'Esprit, mais ils échangent tout entre eux, et pas simplement comme une propriété qui serait dans l'indivision. Alors, si l'échange, la réciprocité, si c'est déjà un des mots clés, enfin, les mots humains disent ceux qui peuvent, hein, bon, la formule dans Saint Jean, c'est Dieu est amour, mais si c'est amour, c'est bien qu'il y a de l'échange, qu'il y a de la réciprocité, qu'il y a de l'altérité, qu'il y a une relation. Si c'est déjà vrai en Dieu, ben, ça l'est forcément aussi en nous, qui sommes créés à son image et ressemblance. On oublie ça peut-être trop souvent, c'est que quand on pense qu'on est fait à l'image et ressemblance de Dieu, ben, déjà, dans la foi juive, cela est tenu, cela est cru. Donc, il y a en l'être humain une capacité à répondre à Dieu, à lui correspondre. Il n'est pas complètement avec l'homme en terre, complètement étrangère. Mais dans la foi chrétienne, si nous disons, et d'abord si nous croyons, que nous sommes à l'image de Dieu, c'est nous sommes à l'image de quelqu'un qui n'est pas seulement un être spirituel, infini, bon, juste, etc., et aimant, mais nous sommes à l'image de quelqu'un qui en lui-même est un échange d'amour. Nous sommes à l'image et ressemblance de Dieu qui est, selon le mot abstrait, qui est trinitaire, qui est trinité, qui est donc échange d'amour. Alors ça doit bien effectivement nous marquer, et c'est peut-être pourquoi Dieu crée très spécialement l'être humain, homme et femme, pour qu'il y ait dans la réalité humaine elle-même, y compris la plus concrète, la plus physique, la plus psychologique, enfin dans tous les aspects, qu'il y ait cette diversité, qu'il y ait cette bipolarité, qu'il y ait cette possibilité d'un échange. Pourquoi je dis ça ? Ça veut dire que si c'est Dieu qui donne, si c'est Dieu qui consacre, eh bien il veut aussi que je lui réponde. Et donc, oui, ça devient légitime, dans cette perspective-là, que je me consacre, que je fasse cet acte envers Dieu. Il y a des personnes, il y en a sans doute d'ailleurs parmi vous, qui sont des consacrés, des vierges consacrées. Elles se sont consacrées. Voilà. Alors, bien sûr, elles ont reconnu d'abord, je dis au féminin, mais peut-être des hommes aussi, elles ont d'abord reconnu que tout leur venait de Dieu, mais elles ont fait quand même cet acte aussi de se consacrer à Dieu. Et finalement, le salut, c'est la rencontre de ces deux mouvements, du don de Dieu et de notre réponse. C'est vrai déjà dans l'Ancien Testament, hein, c'est en particulier dans toute la veine des prophètes. Comment le peuple d'Israël, comment chacun va répondre au don de Dieu? Alors que la tentation, c'est toujours soit de capter pour soi, soit d'oublier que les dons nous viennent de Dieu. C'était la tentation quand ils sont entrés dans la terre promise. Bon,
la manne chaque jour dans le désert. Bon, c'était pas drôle, c'était un peu lassant. Ils trouvaient 40 ans de manne, c'est quand même un peu lassant. Mais enfin, ça, c'était clair que ça leur venait de Dieu. Mais la tentation, quand ils entraient dans la terre promise, c'était de dire, ben, cette fois-ci, on a notre pays, on cultive, bon, ben, on ne doit plus rien à Dieu. Donc la réciprocité, à ce moment-là, était cassée et on se contentait de capter. Alors, les prophètes, au contraire, tâchent perpétuellement de ranimer dans le peuple le désir de se consacrer à Dieu, d'être donné à Dieu, non seulement de reconnaître que les choses viennent de lui, mais de se consacrer à lui, tout particulièrement dans l'observation de la loi, l'observation des paroles de vie. C'était une manière de se consacrer à Dieu. La loi était un don de Dieu, mais l'observance de la loi, on peut observer la loi sans être légaliste, sans être formaliste, sans être hypocrite. Hein? Bon, dans le meilleur de la piété juive, l'observation de la loi, c'est une façon de se consacrer à Dieu à travers les paroles, les indications qu'il a données pour une vie qui soit juste. Et alors, surtout, dans les prophètes, il y a un personnage qui se consacre vraiment, complètement à Dieu. C'est ce personnage anonyme qu'on appelle le serviteur. C'est dans le livre du prophète Isaïe, les 5 poèmes du serviteur. Vous connaissez au moins un de ces poèmes du serviteur, celui que l'on lit, celui que l'on lit le Vendredi Saint. Poème du serviteur souffrant. Mais il faut lire ceux d'avant, qui n'est pas tout de suite souffrant, si j'ose dire. Et le serviteur, c'est justement celui dont Dieu a ouvert l'oreille. Il dit ça, tu m'as ouvert l'oreille. Et il a ouvert son cœur, il est le serviteur, c'est-à-dire il va répondre à Dieu. Il est aimé de Dieu, il est élu de Dieu, il est choisi par Dieu, il est conscient de la bienveillance de Dieu à son égard. Mais il n'est pas ingrat, il répond à Dieu, et donc finalement, il répond à Dieu dans l'offrande de tout lui-même, et cette offrande de tout lui-même passera par la passion, l'offrande de tout lui-même, y compris dans la souffrance, et c'est ainsi qu'il sera, les mots existent déjà dans l'Ancien Testament, il sera une source de salut, il sera une source de rédemption. Finalement, en Jésus, alors le serviteur, celui qui accomplit parfaitement cette annonce, qu'est-ce qui est salut? Qu'est-ce qui est salut? Pourquoi nous sauve-t-il? Est-ce que c'est seulement parce que, à travers lui ou en lui, Dieu nous dit son amour? Oui, certes, mais Dieu n'a pas changé, lui. Il a toujours dit son amour. Il l'a dit depuis le début, le premier instant de la création de l'homme. Dieu ne change pas. Qu'est-ce qui est vraiment nouveau? Ce qui est vraiment nouveau, c'est qu'un être humain, Jésus vraiment homme, il s'est fait chair, le Verbe s'est fait chair, il s'est fait homme, et bien qu'un être humain puisse répondre à Dieu, à son Père, et répondre à la bonne hauteur. Répondre sans qu'il y ait aucun déficit. Ce qui est finalement notre salut, c'est la réponse du Christ. C'est la réponse du Christ. Et de même, quand vous recevez le sacrement de la réconciliation, il y a le pardon que Dieu vous donne. Mais il faut qu'il y ait aussi suscité par ce pardon généreux que Dieu vous accorde, la grâce de pardon que le Dieu vous accorde, il faut qu'il y ait la réponse d'amour. Et ce n'est pas simplement une petite résolution de faire ceci ou de faire cela, mais Dieu vous dit son amour, le sacrement ne s'accomplit pleinement que si vous répondez effectivement par un amour, par une reconsécration de votre vie pour le temps qui s'ouvre désormais devant vous. Voilà, c'est un premier lot, si j'ose dire, de ce que je voulais dire autour de cette idée de la consécration. Consécration, ben oui, mais les dons, ils viennent de Dieu, donc il suffit de reconnaître qu'ils viennent de Dieu. Au sens fort, Dieu seul peut consacrer, et cependant, il attend bien de nous une réponse.
Jésus dans la prière sacerdotale, donc le chapitre 17 de Saint Jean, dit qu'il va consacrer ses disciples dans la vérité, et il dit qu'il se consacre lui-même. Jésus lui-même se consacre. En cela, il est parfaitement le serviteur. Jusqu'ici, je n'ai pas parlé de la Sainte Vierge. Alors, quand même, pour quelqu'un qui a été pendant 15 ans à Lourdes, c'est un peu ingrat. Il y a quand même une filière mariale, parce que j'ai été à Notre-Dame de Paris, j'ai été à Chartres, j'ai été à Lourdes. Et c'est quand même, il y a quand même un fil bleu directeur. Marie, je voudrais vous dire un mot d'abord juste sur l'Immaculée Conception. Alors forcément, l'Immaculée Conception, vous savez, ce dogme défini par l'Église, 1854, et Fourvière, je crois, est consacré aussi, je crois. Et les apparitions à Bernadette, 1858, je suis Immaculée Conception, donc moins de 4 ans après la définition du dogme. C'est d'ailleurs un fait tout à fait étrange, unique dans l'histoire de l'Église, qu'un texte dogmatique du magistère suprême, etc., soit comme confirmé par une apparition. Vous savez que dans l'Église, les apparitions même les plus reconnues, les plus estampillées, comme celle de Lourdes, gardent toujours un caractère privé, c'est-à-dire n'oublie pas la foi. On peut être catholique, dire que vous n'y attachez pas de votre foi. Vous auriez tort de ne pas faire confiance, mais ça ne fait pas partie strictement, je veux dire, du noyau dur de la foi. Oui, donc, ayant été longtemps à Lourdes, j'ai forcément réfléchi beaucoup sur ce dogme de l'Immaculée Conception, et en particulier sur la parole sur laquelle l'Église s'appuie pour ce dogme, qui est la salutation de l'ange, qui en français est traduite d'une façon qui est un peu faible et un peu matérialiste. Vous savez, on dit « Je vous salue, Marie, pleine de grâce ». C'est bien ça. Bon, et si c'est en latin, c'est pareil, c'est « gratia plena ». Eh bien, je ne sais pas si vous vous en êtes jamais aperçu, mais à l'Annonciation, l'ange ne parle pas comme ça. D'abord, dans Saint-Luc, il parle grec. Mais ça, pas seulement ça. Mais à l'Annonciation, il n'y a pas le nom de Marie. Avant, il dit que l'ange apparut, et le nom de la Vierge était Marie. Puis le récit continue. L'ange entra chez elle et lui dit « Salut, je te salue, réjouis-toi plutôt ». Il ne répète pas le nom de Marie. Il lui donne un nom simple, ça tient en un seul mot, alors que nous on dit « pleine de grâce ». Alors donc c'est dit en grec. Et moi, ma transposition, disons, de ce que l'ange dit à la Vierge, c'est « chef-d'œuvre de la grâce ». En fait, il l'appelle, c'est un participe passif, passé, enfin bon, parfait, etc. Bon, peu importe, une forme grecque. Mais en un seul mot, comme si son nom, le nom de Marie, c'était, oui, d'accord, pour l'état civil, encore qu'il n'y ait pas d'état civil à l'époque, mais disons pour l'état civil, Marie, d'accord. Bon, ses voisins l'appelaient Marie, d'accord. Mais pour Dieu, c'est pas Marie, c'est celle en qui il n'y a que de la grâce. Elle est tissée de grâce, un peu comme, je ne sais pas quoi, le vitrail est habité par la lumière. Quand on dit pleine de grâce, on a l'impression que, ben, si vous voulez, il y a le verre et puis il y a de la grâce dedans. Mais non, Marie, c'est beaucoup plus fort que ça. Elle est intégralement dans la grâce. Et parce qu'elle est intégralement dans la grâce, elle peut faire l'acte de foi, l'acte de consécration d'elle-même pour la mission qui lui est demandée, c'est-à-dire de devenir la mère virginale du Messie et d'un Messie fils de Dieu. Incroyable, impossible. D'ailleurs,
hyper dangereux. Normalement, elle doit être mise à mort. Rappelez-vous ce qu'on avait dit sur la femme adultère. Ben, elle risquait bien d'être lapidée. Alors, cette jeune fille qui attendrait un enfant sans être encore habitant avec son mari, etc. Donc, elle risque, y compris très physiquement, elle risque sa vie. Elle risque tout. Elle risque le tout de sa vie. Comment peut-elle faire un acte pareil? Elle ne peut le faire que parce qu'elle a une liberté totale. Et l'Immaculée Conception de la Vierge, c'est cette pleine santé, cette pleine forme de l'âme. Le péché laisse toujours quelques traces, il reste toujours quelques blessures, il reste toujours quelques faiblesses dont on n'est pas guéri. L'Église nous propose de nous en guérir par ce qu'elle appelle les indulgences. C'est fait pour ça, pour être un chemin de guérison progressif. Le thème de la guérison est d'ailleurs très fréquent aujourd'hui. Ce n'est pas mon sujet. Marie, elle n'a pas besoin. Elle a une force spirituelle plénière. Et parce qu'elle a cette force, elle peut effectivement se consacrer. Et c'est ce qu'elle fera tout au long de sa vie, puisqu'elle sera associée de très près à la passion du Christ. Elle est au moment où le Christ va jusqu'au bout de sa consécration au Père pour l'amour des hommes. Marie est là. C'est sa compassion. Elle vit au rythme de l'amour de son Fils à l'égard du Père. Elle vit un même acte de consécration. Et comme cet acte est un acte porteur de vie, le Christ est ressuscité et Marie est dans la gloire du ciel. Les choses sont très cohérentes. Elle a bénéficié de sa grâce par l'Immaculée Conception. Elle a pu lui donner sa chair, l'élever, être avec lui, partager plus ou moins le temps de son ministère, l'accompagner y compris dans l'épreuve de Jésus dans la solitude, l'épreuve de Marie, qui sans doute ne comprend guère comment les choses tournent, mais elle va jusqu'à la croix et elle... On ne sait pas comment se passe la dormition ou l'Assomption de la Vierge Marie. Enfin, en tout cas, la foi de l'Église, c'est qu'elle est aujourd'hui avec Jésus. Elle est dans la gloire. Que donc, la consécration est une source de vie, est une source de réussite. Et qu'au contraire, de garder, font la parole de Jésus, celui qui garde sa vie pour lui-même, il perd tout. C'est celui qui donne sa vie, qui perd sa vie à cause de moi, pas pour n'importe quelle cause. Hélas, les gens qui perdent leur vie, d'une façon qui n'est qu'une destruction. Mais si c'est dans la suite du Christ, alors ce sera porteur de vie. Marie, donc, celle en qui Dieu, effectivement, a pu réaliser totalement son œuvre, mais qui n'est pas passive. Elle n'est pas passive. L'ange attend qu'elle réponde. Et Marie est intelligente, elle pose sa question. Comment cela se fera-t-il puisque je ne connais point d'homme? Et cette question, elle la pose dans la foi. Ce n'est pas un doute, mais elle le cherche à comprendre pour que son adhésion soit une adhésion plénière et non pas simplement un oui extorqué. Non, Dieu n'extorque rien. Notre pape émérite bien-aimé, Benoît XVI, insistait beaucoup, tout le temps, sur cette conjonction de la foi et de la raison. Ben oui, Marie a cherché à comprendre. Ça n'est pas impie que de chercher à comprendre. Marie, pleine de grâce, Marie, chef-d'œuvre de la grâce, si vous trouvez mieux, ben vous me direz. J'ai dit ça, je suis venu cette année pour le 8 décembre, déjà, j'étais déjà en retraite, donc j'étais venu pour le 8 décembre, ce que je n'avais pas pu faire. Je connais un petit peu le cardinal Barbarin. C'était très intimidant, j'ai prêché devant lui,
modeste évêque retraité, le cardinal Prima de Gaulle, tout à fait impressionnant. Et donc, comme c'était le 8 décembre, il a trouvé que c'était, après tout, c'était intéressant. Intéresser un cardinal, quel honneur. Je ne m'en suis pas encore remis. Bon, si, rassurez-vous. Voilà. Alors, dernier temps, la consécration, la Vierge, et la Vierge et l'Esprit Saint. Alors, vous savez, dans la Trinité, comme je vous ai dit, il n'y a jamais d'appropriation exclusive. Hein? Bon. Donc on peut dire de Marie qu'elle est la servante du Père, on peut dire qu'elle est la mère de Jésus. Alors l'expression d'épouse de l'Esprit, oui, je sais qu'elle a été employée, bon, on peut dire au moins en tout cas, qu'elle est le temple de l'Esprit, hein, qu'elle est habitée pleinement par l'Esprit. Elle est habitée par l'Esprit, évidemment, par l'Immaculée Conception, c'est-à-dire la grâce, l'Esprit Saint et la grâce, ça va ensemble. Hein, si elle est pétrie de grâce, eh bien forcément, l'Esprit Saint est en elle. Et cependant, au moment de l'Annonciation, l'ange lui dit, l'Esprit Saint viendra sur toi. La puissance de Très Haut te prendra sous son ombre. Ça m'a fait penser à ce qui se passe pour Jésus lui-même. Vous savez, au moment du baptême de Jésus, l'Esprit apparaît comme une colombe. Alors, est-ce que Jésus était sans la présence de l'Esprit ? Mais bien sûr que si. Alors, a fortiori, à plus forte raison, que la grâce de l'Esprit était présente dans le Christ dès l'instant de sa conception. Et cependant, l'Esprit se manifeste d'une nouvelle fois au moment où il va commencer sa mission. Ben, je dirais, peut-être pour Marie, on pourrait peut-être dire une chose assez semblable. L'Esprit Saint est en elle, bien sûr, hein, de par son Immaculée Conception, hein, et en même temps, l'Esprit Saint va venir sur elle une nouvelle fois parce que, quand même, une phase nouvelle de son existence commence. Une phase nouvelle commence. Bon. Comme d'ailleurs dans la vie de beaucoup de chrétiens, on reçoit l'Esprit Saint à différents moments de notre... On reçoit déjà l'Esprit Saint au baptême, on le reçoit par la confirmation. Tous ceux qui ont été ordonnés ont aussi reçu une grâce spéciale de l'Esprit Saint. Donc l'Esprit Saint n'est pas une chose, c'est pas binaire, je l'ai ou je l'ai pas. Voilà, on peut être déjà habité par l'Esprit Saint et pour une nouvelle mission, une nouvelle étape de sa vie, en être à nouveau... comblé sous une face différente, parce que notre vie, elle n'est pas monolithique, c'est pas un bloc de pierre. Notre vie, elle est évolutive, elle est changeante. Donc oui, Marie habitée par l'Esprit Saint, Marie en qui l'Esprit Saint réalise la merveille des merveilles, la merveille de l'incarnation. Et je me suis aussi rendu compte que il y a des phrases, enfin telle ou telle phrase, c'est Marie qui l'a dit, mais si l'Esprit Saint parlait, il aurait pu la dire, et que, inversement, ce que fait l'Esprit Saint, Marie nous dit aussi de le faire. Voilà les quelques phrases auxquelles j'ai pensé. Marie dit, faites tout ce qu'il vous dira. Vous savez, c'est la dernière parole de Marie. C'est la parole qu'elle adresse au serviteur de Cana, le serviteur, elle qui était la servante du Seigneur. Alors, si j'ose dire, elle est payée pour savoir que quand Dieu demande quelque chose, qu'on se met à son service, oui, il se passe quelque chose. Et donc, elle, la servante, elle peut donner un bon conseil au serviteur. Et elle dit, faites tout ce qu'il vous dira. Mais oui, mais qu'est-ce qu'il fait, l'Esprit Saint ? L'Esprit Saint, c'est celui qui nous fait comprendre la parole du Christ. Il nous rappellera, Jésus dit, il vous rappellera tout ce que je vous ai dit. Il vous rappellera tout ce que je vous ai dit. Et il vous mènera vers la vérité tout entière. Ou bien dans saint Paul, on voit que l'Esprit Saint, c'est celui d'abord qui va nous permettre de nous adresser à Dieu en l'appelant Père, comme Jésus. Et puis c'est celui qui va donner vie
à la parole du Christ. S'il n'y a pas l'Esprit, s'il n'y avait pas l'Esprit Saint, eh bien, cela resterait lettre morte. Les paroles que je vous dis, elles sont esprit et elles sont vie, dit Jésus. Et tant qu'ils n'ont pas reçu l'Esprit Saint à la Pentecôte, les disciples, les apôtres, ils ont bien enregistré les paroles, comme de bons magnétophones, donc ils ont pu ensuite les répéter, mais on voit bien qu'ils n'ont toujours rien compris, puisqu'ils en sont toujours à dire, bon, d'accord, il y a eu une mauvaise phase avec la Passion, mais enfin maintenant, les choses sont sérieuses, quand est-ce que tu vas rétablir la royauté en Israël? Quand est-ce qu'on aura nos postes? Voilà, nos ministères. Donc c'est l'Esprit qui nous fait comprendre, qui nous fait entrer dans la compréhension de ce que Jésus non seulement a dit, mais a fait. C'est par l'Esprit Saint que la Passion cesse d'être seulement un scandale, elle demeure un scandale et un crime, mais devient source de vie, devient la Passion glorieuse. Eh bien, Marie, vous vouliez que je dise un mot aussi du rosaire, il nous rappellera, l'Esprit Saint nous rappellera, il vous rappellera tout ce que j'ai dit, et il vous mènera vers la vérité tout entière. Eh bien, le rosaire, c'est fait pour ça. On est avec Marie pour qu'elle nous rappelle ce que Jésus a fait. Les mystères, vous savez ce qu'on appelle les mystères. Dans la langue chrétienne, les mystères, ce ne sont pas des énigmes. Ce n'est pas le mystère de, je sais pas quoi, de la chambre noire. Ça, c'est des énigmes policières. Ce n'est pas des mystères. Le mystère, c'est un acte de salut de Dieu. Un acte de salut de Dieu. Et donc, il y a ces 20 mystères, depuis que le bienheureux pape Jean-Paul II nous a donné les mystères lumineux, avec Marie. Nous contemplons, nous regardons, nous réfléchissons, nous méditons, etc. Bon, tel ou tel des actes sauveurs de Dieu, y compris quand il associe la Vierge à la gloire du Christ, y compris quand il la couronne, c'est les deux derniers mystères glorieux. Jean-Paul II a beaucoup, beaucoup insisté pour montrer que le rosaire, c'était pas fondamentalement une prière mariale ou seulement mariale. C'était une école de contemplation du Christ, avec Marie, qui connaît mieux un être humain, surtout son fils, si ce n'est sa mère. Surtout si la mère, elle-même, est pénétrée de l'Esprit Saint. Donc finalement, Marie, elle fait exactement la même chose que ce que fait l'Esprit Saint. Elle nous fait entrer dans ce que Jésus a fait, elle nous y fait entrer, pour que non seulement nous en soyons bénéficiaires, mais que nous en soyons aussi les témoins et les relais, puisque nous sommes, comme dit saint Paul, les coopérateurs de Dieu. Voilà, donc l'Esprit Saint et la Vierge Marie, ils ont vraiment partie liée, et si Jésus donne la Vierge comme mère à Jean, enfin au disciple bien-aimé qui représente l'Église, puisqu'il est lui-même, il est anonyme, c'est bien pour que cette mission qu'elle a eue dans l'incarnation de donner, faire que le Fils de Dieu devienne homme, vienne au monde, eh bien, sa mission désormais, elle va être à l'égard des innombrables enfants que l'Esprit Saint veut susciter, et cette famille innombrable de frères et de sœurs du Christ qui renaîtront de l'eau et de l'Esprit, et dont le disciple bien-aimé est le précurseur. Quelqu'un qui a vraiment consacré sa vie et consacré ses talents. Apparemment, c'est quelqu'un qui n'est pas tellement marial. On ne peut pas dire, il en parle très très souvent, il n'y a qu'une allusion, une mention. Et encore, il ne donne pas le nom de Marie. C'est saint Paul. Il n'y a qu'une seule mention. Né d'une femme, dit-il, pour l'incarnation. On ne peut pas dire, a priori, on dit, puis la réputation de ne pas être féministe, en fait. Bon, donc c'est un peu, ça peut vous paraître étrange que je dise un mot de saint Paul. Je dis un mot de saint Paul parce que je crois
Alors s'il y a quelqu'un qui a reconnu les charismes qu'il avait reçus et qui s'est consacré complètement à sa tâche, c'est bien lui. Évidemment, comme tout converti, il reconnaît la totale gratuité du don de Dieu. Il se traite lui-même d'avorton, ce qui n'est quand même pas un terme extrêmement, extrêmement élogieux. Donc, il est bien conscient qu'en lui, tout vient de Dieu. D'ailleurs, c'est de lui la formule que je citais tout à l'heure. « Qu'as-tu que tu n'aies reçu ?» Ça, il en est totalement, totalement persuadé. Sa conversion, mais déjà d'ailleurs aussi sa connaissance du vrai Dieu, puisqu'il était un juif orthodoxe. Donc, il ne venait pas de nulle part, quand même. Et en même temps, c'est vraiment quelqu'un qui s'est consacré. Il n'est pas resté passif, et il avait des grands dons. Humainement, on peut reconnaître qu'il avait de très grands dons, puisque certainement une intelligence tout à fait pénétrante. D'ailleurs, il dit quelque part, vous savez, écoutez, je parle peut-être pas très bien, mais quand même, pour la connaissance des mystères, vous devez vous rendre compte en me disant que quand même, je sais de quoi je parle. Bon, il y a des formules assez étranges. Enfin, il faut des grands saints qui soient très humbles pour oser des formules aussi audacieuses. On trouve ça aussi chez Sainte Bernadette, ou on trouve ça chez Sainte Thérèse de l'Enfant Jésus. Il faut être très humble pour avoir des formules aussi audacieuses. Donc, une intelligence, une très grande sensibilité, un don d'organisation hors pair, puisque finalement il organise ses églises. Voilà, il a consacré. Et là, il le raconte. Il dit, vous savez, c'est dans les Épîtres aux Corinthiens, il dit à plusieurs reprises tout ce qu'il a fait. Alors, il dit, voilà, tout ce que j'ai fait. Alors, il dit, enfin, c'est pas moi, c'est la grâce de Dieu en moi. Oui, mais la grâce de Dieu en lui, c'est pas sans lui. Voilà, donc si vous voulez prendre un modèle de quelqu'un qui a reçu une grande grâce et qui y a répondu, évidemment, il y a la Vierge Marie. Et dans l'ordre apostolique, il y a Saint Paul. Et il a mis en œuvre tout ce qu'il avait de culture en particulier, à la fois grec et hébraïque, pour s'adresser à tous. Il s'est fait tout à tous, grâce à la diversité des dons qui étaient les siens. Enfin, je vois qu'on prend la guitare parce que c'est l'heure, c'est un signal indirect mais efficace pour me faire comprendre que je n'ai plus que 2 minutes. Voilà. Et c'est pas la peine d'allumer des clignotants, c'est vrai. Bon. Eh bien oui, consacré, je l'ai dit tout à l'heure, évidemment ça nous renvoie à l'Eucharistie. Ou l'Eucharistie, où effectivement, par le ministère du prêtre, lui-même consacré par son ordination, le pain et le vin deviennent corps et sang du Christ. Mais si on ne disait que cela, ça serait là aussi quand même un peu limité. Si le pain et le vin sont consacrés pour devenir corps et sang du Christ, auquel nous communions d'intention ou sacramentellement, c'est pour que nous consacrions notre vie, pour que notre vie soit consacrée par Dieu, mais aussi pour que nous consacrions notre vie dans le service des autres. C'est pour cela que dans la prière eucharistique, même dans le Saint des Saints de la célébration eucharistique, les intentions pour le monde, pour les autres, pour la paix, pour les défunts, etc., sont présentes pour que notre vie soit une réponse au mouvement que Dieu fait envers nous et que nous nous consacrions à lui, comme dit la prière eucharistique 3, que nous devenions une vivante offrande à la louange de sa gloire.

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2: De même que le Père m'a envoyé, moi aussi, je vous envoie. Jean 20, 21.

Le Seigneur soit avec vous. Évangile de Jésus-Christ selon saint Jean. C'était après la mort de Jésus. Le soir venu, en ce premier jour de la semaine, alors que les portes du lieu où se trouvaient les disciples étaient verrouillées par crainte des Juifs, Jésus vint et il était là au milieu d'eux. Il leur dit « La paix soit avec vous ». Après cette parole, il leur montra ses mains et son côté. Les disciples furent remplis de joie en voyant le Seigneur. Jésus leur dit de nouveau « La paix soit avec vous ». De même que le Père m'a envoyé, moi aussi je vous envoie. Ayant ainsi parlé, il souffla sur eux et leur dit « Recevez l'Esprit Saint. À qui vous remettrez ses péchés, ils seront remis. À qui vous maintiendrez ses péchés, ils seront maintenus. » Or l'un des douze, Thomas, appelé Didyme, c'est-à-dire jumeau, n'était pas avec eux quand Jésus était venu. Les autres disciples lui disaient « Nous avons vu le Seigneur ». Mais il leur déclara « Si je ne vois pas dans ses mains la marque des clous, si je ne mets pas mon doigt dans la marque des clous, si je ne mets pas la

Il y a encore beaucoup d'autres signes que Jésus a fait en présence des disciples et qui ne sont pas écrits dans ce livre. Mais ceux-là ont été écrits pour que vous croyiez que Jésus est le Christ, le Fils de Dieu, et pour qu'en croyant, vous ayez la vie en son nom. Acclamons la parole de Dieu. Louange à toi, Seigneur Jésus. Heureux ceux qui croient sans avoir vu. Eh oui, mais c'est pas si facile que cela. Hein. Nous avons forcément besoin de voir pour croire un peu. Et puis en plus, croire l'incroyable, un mort qui ressuscite. On comprend que Thomas se soit un peu posé des questions, parce que Thomas, quand même, il a vu Jésus arrêté, ou il a entendu parler qu'il a été arrêté. Bon, il l'a vu arrêté, mais il a su que Jésus a été flagellé, torturé, qu'il a été crucifié, qu'il est mort, qu'il a été enterré. Alors, franchement, on peut imaginer la déception de Thomas. Thomas, il avait tout quitté pour suivre Jésus, parce qu'il avait cru en lui. Vraiment, il a cru qu'il était le Messie. Il l'a vu faire tous ces miracles. Alors Thomas, forcément, il était très enthousiaste. Il était tellement enthousiaste que juste avant la Passion, il avait même dit « Montons à Jérusalem et mourrons avec lui ». C'est dire s'il était attaché au Christ. Alors, avec tout ce qui s'est passé le jour de la Passion, Thomas est complètement ravagé. Alors, il pense sans doute qu'on n'est pas prêt de l'y reprendre. Hein. Il doit avoir une déception terrible. Oui, on ne m'y reprendra plus. Il y a des tas de gens qui nous disent ça aujourd'hui, qui ont commencé à suivre Jésus, ou qui sont entrés dans l'Église, qui ont été blessés, fâchés, et puis qui disent, bon, maintenant, j'y crois plus, hein, on ne m'y reprendra plus, là. Oui, mais pourtant, Jésus donne une béatitude que nous avons entendue, heureux ceux qui croient sans avoir vu. Voilà. Et la question que je vous pose, chers amis, c'est, eh bien, est-ce que ce que vous voyez est crédible? Vraiment? Ce que je vois, c'est crédible. Tiens, tiens. Eh bien, figurez-vous que maintenant, j'en suis plus aussi sûr. Vous savez qu'Einstein nous a dit déjà que ce que nous voyons, ce que nous observons, ce que nous mesurons est modifié par l'observateur. Et donc, voilà, la certitude que nous avions de croire absolument ce que nous voyons, c'est pas aussi sûr. Et puis, ne serait-ce que des choses évidentes, hein. Quand on regarde la Terre, on pense qu'elle est plate. Ah ben oui, mais on sait qu'elle est ronde. Et donc, ce que l'on voit, c'est pas toujours. Ce que l'on voit, c'est quelque chose de précis, de limité, et on peut avoir une illusion. Et c'est comme cela, figurez-vous, que j'ai emmené des jeunes de l'aumônerie, quand j'étais aumônier de jeunes, je les ai emmenés pour justement un peu faire une expérience. Tout d'abord, puisqu'on était juste à côté, nous sommes allés au musée de la magie. Alors là, c'est extraordinaire. On voit des choses, mais alors c'est incroyable, quoi. Ce que l'on voit n'est pas crédible. Ce que l'on voit, on voit des choses apparaître, disparaître, des choses. Et là, on comprend que, eh bien, ben oui, je vois, je crois ce que je vois, mais ce que je vois, c'est un peu une illusion. Ben oui. Et après avoir fait cette expérience, voilà, est-ce qu'il faut toujours croire ce que l'on voit? Ben, au musée de la magie, pas vraiment. Je les ai emmenés après dans une église à côté où je savais qu'il y avait des religieuses qui étaient en train d'adorer le Saint-Sacrement. Donc, on arrive dans là, et puis on voit ces religieuses qui sont à genoux devant un morceau de pain. Eh bien, franchement, là, il y a quelque chose qui nous pose question. Qu'est-ce qu'elles font, celles-là? Eh bien, c'est pas difficile. Elles voient ce qu'elles croient. Et vous voyez, la proposition est peut-être à inverser. Est-ce que je crois ce que je vois ou est-ce que je vois ce que je crois? Et peut-être, justement, dans l'ordre spirituel, c'est plutôt voir ce que je crois. Et donc, la béatitude, heureux ceux qui croient sans avoir vu, et moi je rajoute, si je peux me permettre, devant le Seigneur, heureux ceux qui voient avec les yeux du cœur ce qu'ils croient. Amen.

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2: De tout mon cœur, Seigneur, je te rends grâce. Tu as entendu les paroles de ma bouche. Psaume 137, 1.

Bien, nous reprenons donc notre parcours à travers les évangiles. Alors, je vais commencer par une petite récapitulation. On a commencé par dire que Marc, l'évangéliste Marc, était l'interprète de Pierre. C'est en tout cas ce que nous disent les données traditionnelles. Et on a vu que l'évangile de Marc retentit de souvenirs personnels, parfois. Vous avez vu la touche personnelle qu'il y a, par exemple, dans le récit du reniement, lorsque la servante dit « Nous t'avons reconnu, puisque ton accent galiléen te trahit ». Il y a comme ça des petites notes qui sont bien typiques, qui viennent traduire une expérience personnelle, un témoignage direct, dont Marc se fait l'écho dans son évangile. Nous avons vu que, en fait, on peut dire que l'évangile écrit de Marc retrace, de fait, l'expérience de Pierre lorsqu'il a compris que le Seigneur Jésus, qu'il croyait être un Messie terrestre, un souverain temporel qui libérerait son peuple d'une tyrannie politique, lorsqu'il a compris que cela ne s'accomplirait pas, que ce n'était pas le projet de Dieu, que le projet de Dieu passait par la croix d'humiliation et de souffrance, qui est pour le pardon des péchés. Et c'est pourquoi le moment du reniement est une expérience si bouleversante, puisque c'est le moment où l'évangile bascule, la restauration politique n'aura pas lieu, et en revanche, Pierre comprend que la souffrance par laquelle Jésus va passer, et sa croix, le don de sa vie en fait, surtout, est le moyen que Dieu a choisi pour le sauver de ses péchés à lui, pour le sauver à lui pécheur, qui est le premier des pécheurs, d'une certaine manière. D'où cette ambiguïté extraordinaire des larmes, qui d'une part sont un aveu du péché commis, un regret aussi des fautes anciennes, et peut-être plus encore, les larmes traduisent la conviction que ce péché peut être pardonné, qu'il y a une expérience bouleversante que l'on peut faire de la miséricorde de Dieu lorsque Dieu touche le fond des cœurs. Et en cela, vous voyez comme quoi ces reniements de Pierre et ces larmes qu'il verse à ce moment-là, surtout dans la version de Marc, alors que chez Luc et Matthieu, il pleure amèrement, donc semble-t-il, on ne voit que la dimension de péché. Chez Marc, c'est presque une sorte d'illustration du sacrement de la réconciliation. Lorsque vous allez vous confesser, eh bien, l'œuvre de la rédemption est tout entière présente pour vous. L'œuvre de la rédemption, c'est-à-dire que Jésus, donnant sa vie sur la croix pour le pardon des péchés, eh bien, son acte s'accomplit pour vous, au moment où vous recevez l'absolution. Donc, expérience bouleversante, paradoxale, à travers cette croix qui est si difficile, si terrible. Les anciens y voyaient une suprême humiliation. Eh bien, la sagesse de Dieu a voulu en faire le moyen du salut. On a vu que cette expérience du péché commis contre le Seigneur et qui nous offre dans ce péché son pardon, alors même qu'il sait que nous sommes des pécheurs, est aussi celle de Paul. Sur le chemin de Damas, lorsque Paul, qui s'apprête à aller persécuter l'église de Damas, voit lui apparaître le Christ qui dit « Je suis Jésus, celui que tu persécutes ». Et là aussi, Paul se convertit, comprend qu'il a péché particulièrement contre le Seigneur, et qu'il lui est offert un pardon bouleversant par le moyen de la croix. Il y aurait autre chose à dire que je ne vous ai pas mentionné hier, mais qui est intéressant à voir, c'est que l'évangile de Marc a vraisemblablement été écrit à Rome. Cela se voit en plusieurs lieux. Par exemple, il y a des mots latins, déjà dans l'évangile de Marc. Vous savez, l'épisode où Jean-Baptiste est en prison, et puis Hérodiade veut obtenir sa tête, donc elle envoie sa fille Salomé danser et séduire Hérode pour qu'il lui offre en récompense la tête de Jean-Baptiste. Eh bien, l'évangéliste Marc dit « On envoya un garde dans la prison pour décapiter Jean-Baptiste ». Le mot « garde », c'est le mot « speculator ». Qui est alors en fait un mot latin, mais qui est là en l'occurrence qui est mis dans le texte grec, translittéré, mais c'est bien un mot latin qui est ici présent. Et dans les passages parallèles de Matthieu, on n'a pas le mot speculator, on a un mot plus grec. En Marc 15-16, vous avez par exemple
les soldats l'emmenèrent à l'intérieur du palais, qui est le prétoire. Hein, donc le prétoire, là aussi, c'est une institution typiquement romaine. Ou encore, en Marc 12, 42, là c'est l'obole de la veuve, rappelez-vous, hein, les riches viennent apporter des oboles de grand prix, des aumônes de grand prix dans le trésor du temple, et survint une veuve pauvre qui y mit 2 piécettes, soit 1 quart d'as. Et 1 quart d'as, c'est une monnaie romaine. Donc, vous voyez, il y a dans cet évangile de Marc des mots latins, des institutions romaines qui sont présentes, parce que manifestement, Marc écrit pour un auditoire romain, et du coup, parlant des institutions de la Palestine, eh ben, les gens pour lesquels il écrit ne comprennent pas forcément très bien de quoi il s'agit, donc il faut traduire. C'est pour ça qu'il dit le palais, ben, en fait, c'est le prétoire. Hein. Ou alors, 2 piécettes, c'est 1 quart d'as. Bon. Bon, personnellement, je trouve ça quand même assez extraordinaire que cet évangile de Marc, qui est tellement marqué par la prédication de Pierre d'une part, de Paul de l'autre, qui est écrit dans un milieu romain, soit aussi le premier évangile écrit sous la forme que nous connaissons. Hein, c'est quand même un témoin assez intéressant et vraiment très très très ancien de la dignité de l'Église de Rome. De l'Église de Rome, une des premières fondées par Pierre lui-même et par Pierre et Paul, qui ont scellé dans leur sang la fondation de l'Église dans la capitale de l'univers. Et c'est là que a pris forme, hein, forme écrite, sous forme de ce petit livre que nous avons maintenant, l'Évangile écrit. C'est tout de même, je trouve, pour la primauté de l'Église de Rome sur toutes les églises de l'univers, c'est un témoignage assez intéressant. Bon, on a vu hier donc ce commencement de l'évangile, je dirais un commencement subjectif, hein, qui est dans l'expérience que le prince des apôtres a faite du motif de la mission de Jésus dans le monde, c'est-à-dire le pardon offert par la croix. C'est pour ça que nous avions vu ensuite, assez longuement, la mort de Jésus sur la croix, avec le voile qui se déchire, signifiant que le lieu dans le temple où on faisait l'expiation des péchés est désormais périmé, et que l'endroit où les péchés sont pardonnés, c'est le cœur ouvert de Jésus. Bon, c'était le commencement subjectif, en fait, hein, de l'évangile. Comment est-ce que on peut faire l'expérience? Je crois que c'est important pour nous aussi de se dire, voilà, quel est le lieu où nous faisons l'expérience de l'évangile? Eh bien, c'est dans le pardon des péchés, lorsque Dieu nous fait miséricorde, lorsque Dieu nous accorde sa grâce. Hein, c'est là que nous vivons concrètement l'évangile, dans la relation avec lui, où nous nous connaissons pécheurs pardonnés et ramenés, rendus fils de nouveau. Alors, l'évangile, de fait, ce sont aussi des livres, et des livres qui sont des sortes de catéchèses, un petit peu, hein, d'explications de la foi à destination des chrétiens. Et il y a une pièce dans le livre des Actes des Apôtres, que je vais vous lire assez rapidement, qui résume très bien comment on a commencé par proclamer l'évangile dans le monde. Rappelez-vous ce qu'on a dit tout à l'heure, ce qu'on a dit hier, l'évangile ça n'est pas un livre, l'évangile c'est la parole de Jésus toujours vivante, parce que Jésus a laissé derrière lui non pas des écrits, hein, il n'a pas écrit lui-même, mais il a laissé derrière lui l'Esprit Saint qui vient faire sa demeure en nos cœurs, afin que la parole du Seigneur soit toujours vivante au milieu de nous. Donc, les tout premiers chrétiens, vraiment ceux qui ont proclamé l'évangile après la résurrection de Jésus, avaient une sorte de schéma typique, de catéchèse, pour retracer ce qui s'était passé et ce en quoi il fallait croire quand on était chrétien. Alors, vous le trouverez dans les Actes des Apôtres, au chapitre 10, versets 37 à 41. Et c'est lorsque Pierre vient catéchiser le centurion Corneille, le premier païen, enfin un des premiers en tout cas, non, peut-être le premier, qui se convertit à l'évangile. Et Pierre vient lui dire « Vous savez tout ce qui s'est passé chez nous, Jésus de Nazareth, ses débuts en Galilée, après le baptême proclamé par Jean. » Comment Dieu l'a oint de l'Esprit Saint et de puissance. Bon. Nous sommes témoins de tout ce qu'il a fait dans le pays des Juifs à Jérusalem. Ils l'ont fait mourir en le suspendant au gibet et Dieu l'a ressuscité le troisième jour. Vous avez donc 4 composantes très intéressantes. D'une part, le baptême proclamé par Jean. Ensuite, les débuts en Galilée.
Ensuite, la visite de Jésus dans le pays des Juifs et à Jérusalem, c'est-à-dire en fait la Judée, la partie sud de la Terre Sainte, avec toutes les controverses qui opposent Jésus aux autorités de Jérusalem, puis ensuite la croix et la résurrection. Rappelez-vous, quand on a vu le plan de l'évangile de Marc, ça commence par le baptême proclamé par Jean. Ensuite, tout le ministère de Jésus à travers la Galilée. Rappelez-vous ce qu'on a vu, le ministère glorieux, les miracles, les guérisons, l'enseignement avec autorité, qui atteste que Jésus est bien le Messie. Et au chapitre 8, verset 29, Jésus demande à Pierre, « Pour vous, qui suis-je ?» Et Pierre répond, « Tu es le Messie, voilà, tu es le Christ. » Donc, au terme de ce ministère glorieux à travers la Galilée, Jésus est reconnu comme le Christ. Et à partir de là, il commence à leur dire qu'il va beaucoup souffrir, qu'il va monter à Jérusalem, qu'il y sera traîné en procès, et qu'il mourra, et ensuite qu'il ressuscitera. Donc en fait, c'est exactement la même structure que ce que l'on vient de voir là, dans ce discours de Pierre au centurion Corneille. Hein. D'abord, le ministère en Galilée, plein de gloire et de puissance, puis la voie de l'humiliation et de la souffrance à Jérusalem, la mort et la résurrection. En fait, c'est ça le schéma fondamental de ce qu'on appelle la première catéchèse chrétienne. L'évangile s'est d'abord présenté sous cette forme-là. Et l'évangile de Marc en donne une forme un peu développée, mais fondamentalement celle-ci. Vous pouvez aller regarder, première épître à Timothée, alors attendez, c'est la première épître de Jean, chapitre 5, verset 5 et suivant. Donc, quel est le vainqueur du monde, sinon celui qui croit que Jésus est le Fils de Dieu ? C'est lui, donc Jésus, qui est venu par le sang, par l'eau et par le sang. Jésus-Christ, non avec l'eau seulement, mais avec l'eau et avec le sang. C'est l'Esprit qui rend témoignage, parce que l'Esprit est la vérité. Il y en a ainsi trois à témoigner, l'Esprit, l'eau et le sang, et ces trois tendent au même but. Alors, c'est assez mystérieux ce passage, hein, quand on le voit. Qu'est-ce que cela veut dire ? L'Esprit, d'abord, ça veut dire que la foi que nous avons en nous, elle ne vient pas de nous. Ça n'est pas nous qui avons sublimé la personne de Jésus, ce n'est pas nous qui en avons fait un personnage sublime, qui avons divinisé une pure créature. C'est l'Esprit de Dieu qui parle en nous quand nous avons la foi. Ça, c'est vraiment un point décisif. Hein. Parce que la proclamation de la foi, lorsque vous dites le credo le dimanche, vous ne le dites pas avec votre esprit seulement, ce n'est pas une croyance que vous avez, c'est Dieu lui-même qui inscrit en vous son témoignage, parce que c'est Dieu qui a pouvoir sur nos cœurs, qui peut les mouvoir, qui peut nous instruire. Et que l'esprit témoigne, ça dépasse l'idée simplement d'une adhésion notionnelle à des vérités de la foi. Vous voyez, l'adhésion notionnelle, ça pourrait être, dans le credo, il y a des choses que je dis, Jésus est Dieu, il est fils de Dieu, il est Dieu né de Dieu, lumière né de la lumière. Il y a des notions. Hein, votre foi, elle se concrétise dans des notions que vous proclamez. Mais le témoignage intérieur de l'Esprit-Saint va au-delà de l'adhésion à des notions. Le témoignage de l'Esprit, c'est il nous donne la volonté de croire. Mais c'est une présence en nous de Dieu par laquelle nous comprenons, nous connaissons, nous aimons ce que nous voulons croire. C'est quelque chose de tout à fait décisif, cela. Je ne sais pas si vous vous rappelez à la fin de l'évangile de la Samaritaine. Vous rappelez, la Samaritaine dit à un moment aux gens de son village, celui-ci m'a dit tout ce que j'avais fait, ne serait-il pas le Christ ? Donc cette femme samaritaine se fait comme une sorte de prophétesse auprès des siens de ce qu'elle croit, de ce qu'elle pense concernant Jésus. Et alors les gens du village sont un peu intrigués, ils vont voir
Ils entendent Jésus, puis ils sont convaincus, visiblement, et ils reviennent vers cette femme en lui disant « Maintenant nous croyons, mais nous croyons non pas pour l'avoir entendu dire, mais parce que nous avons vu nous-mêmes. » Eh bien, c'est cela le témoignage de l'Esprit. C'est lorsque on ne croit plus simplement des choses que l'on a entendu dire, que l'on répète avec les autres, même si c'est une dimension importante de la foi, cela, mais ce n'est pas décisif. Nous croyons parce que nous en avons fait l'expérience, hein, parce que nous sommes nous-mêmes témoins de tout cela. Donc, quand la première épître de Jean dit « il y en a trois à témoigner, l'esprit, l'eau et le sang », l'esprit, ça veut dire ça. Hein, ça veut dire cette conviction intérieure que Dieu seul peut mettre en nous, parce que nous sommes devenus témoins, nous aussi. Alors, l'eau et le sang, d'après les exégètes, eh bien, où est-ce que vous voyez apparaître dans les évangiles l'eau et le sang ? Quand le cœur du Christ est transpercé, oui, vous vous souvenez de ce petit passage-là dans l'évangile de Jean ? Oui. Voilà, une fois qu'il est décédé, voilà, une fois qu'il est mort, le centurion, pour vérifier qu'il est vraiment mort, plante une lance dans son côté et il en coule de l'eau et du sang. Ça, vous vous rappelez. Eau et sang, et d'après l'exégèse traditionnelle, eau et sang, alors l'eau, qu'est-ce que ça peut bien être à votre avis ? Dans l'évangile, qu'est-ce que c'est l'eau ? Le baptême, voilà, le baptême. Et le sang, qu'est-ce que ça peut être, le sang ? La croix, de fait, oui. Le sacrifice, et du coup, le pardon, oui, très bien. Et ça apparaît à un autre moment, très important, un peu avant, là, voilà, l'Eucharistie. Voilà, où de fait, il dit, ceci est mon sang. Il prit la coupe remplie de vin et dit, ceci est mon sang. Donc d'après les exégètes, ces témoignages, ces trois à témoigner, donc l'esprit, on a vu ce que c'était, l'eau et le sang, c'est en fait aussi l'eau du baptême et le sang de la croix, mais aussi le sang de la croix qui a été annoncé dans l'institution de l'Eucharistie. Lorsque Jésus donne son sang, le sang n'est pas simplement versé sur la croix, il est donné aussi à boire dans le sacrement de l'Eucharistie. Alors, ça, je crois qu'il y a aussi un des lieux très très importants là, de l'évangile qui nous est signifié par cette première épître de Jean. Parce que l'eau et le sang, visiblement, ce sont le baptême. Mais en fait, le baptême en question, c'est le baptême de Jésus par Jean, hein, par Jean-Baptiste. Hein, voilà. Et donc, vous voyez, premier acte de la vie publique de Jésus, l'eau. Vous rappelez, hein, au sortir de l'enfance, Jésus a passé 30 ans à Nazareth et dans le plus grand secret. Et premier acte de sa vie publique, il se fait baptiser par Jean. C'est comme ça que commencent, grosso modo, les évangiles. Hein, enfin, sauf à part les évangiles de l'enfance, mais il commence avec le baptême. Donc au début de sa vie publique, il y a l'eau. Jésus reçoit le baptême de Jean. Et tout à fait à l'autre bout de sa vie publique, vous avez le sang versé sur la croix, anticipé dans l'institution de l'Eucharistie. Donc, ce que veut nous dire l'apôtre Saint Jean dans son épître, quand il dit « il y a trois à témoigner, l'Esprit, l'eau et le sang », l'eau et le sang, ça veut dire Jésus dans sa vie publique complète, depuis son baptême jusqu'à sa croix. Hein. Et il y a un témoignage de la véracité, que ce que nous confessons, que notre foi est vraie, c'est tout ce que Jésus a fait dans sa vie publique, depuis son baptême jusqu'à sa croix. D'accord ? Ça, c'est extrêmement important, parce que l'eau et le sang... en fait, si vous regardez le contexte dans lequel cette épître de Jean a été écrite, c'était des gens qui disaient, et c'est bien compréhensible, Jésus, cet être exceptionnel, il n'a fait que du bien. Comment est-ce que Dieu, qui récompense les bons, a pu le laisser mourir sur la croix ? C'est un scandale, ça n'est pas possible. Non, non, non, non, ce Jésus, il était tellement divin, il était tellement bon, tellement exceptionnel, il n'a pas pu mourir sur la croix, ça ne devait pas être lui qui était sur la croix. Vous me suivez là ? Voilà. C'est des choses que l'on... C'est normal, quand on y songe, pour nous, d'une certaine manière, le fait que Jésus meure sur la croix est devenu presque une évidence. Ça ne l'est pas pour tous les croyants. Par exemple, dans l'islam, de fait, on pense que Jésus n'a pas été crucifié, que c'est une sorte de doublure qui a été mise à sa place. Parce que pour la même raison, les croyants musulmans, et on peut les comprendre, se disent, bah, tout de même, Jésus n'a fait que du bien.
Donc Dieu récompense les bons. Comment est-ce qu'il a pu permettre ça? Ça ne devait pas être lui, c'était quelqu'un d'autre. Eh bien, en tout cas, c'était déjà une tendance qui était présente tout à fait au début de l'Église, donc à l'époque où l'apôtre Saint-Jean écrit son épître. On mettait en doute la véracité de ce qu'on appelle la chair du Christ. On disait que ce n'était pas vraiment un homme, c'était plutôt une sorte d'apparition de la divinité, une sorte de fantôme hein, qui a pris une apparence humaine pour nous parler au nom de Dieu. C'est une sorte d'ange en fait, mais pas un vrai homme. Et donc l'apôtre Saint-Jean, c'est assez extraordinaire parce que c'est chez lui que la divinité du Christ apparaît avec le plus d'évidence. Hein. Vous avez au commencement était le Verbe et le Verbe était Dieu et le Verbe s'est fait chair. Enfin, bon, l'apôtre Saint-Jean a une manière très très directe de parler de la divinité du Christ. Et le même apôtre Saint-Jean comprend que, à force d'insister sur la divinité du Christ, on risque peut-être à un moment de perdre de vue son humanité. Donc, et vous voyez, c'est ce que je vous disais, c'est ces mouvements hérétiques du début de l'Église qui disaient « Ah, Jésus, cet être exceptionnel, c'était plus qu'un homme, c'était pas un homme. Bon. » Donc le même apôtre Saint-Jean insiste d'un côté sur la divinité du Christ, de l'autre côté, il vous dit là, il y en a trois à témoigner, l'Esprit, l'eau et le sang, et par l'eau et le sang, il veut dire son ministère public, le fait qu'il a bien été baptisé dans le Jourdain par Jean, et il a bien souffert la mort sur la croix. Comme ça, donc l'eau et le sang, c'est une manière d'attester que Jésus était bien un homme, qu'il a été, qu'il s'est soumis en tout à la condition humaine. Vous voyez, l'enjeu est très profond hein, ce témoignage par l'eau et le sang. Ça veut dire que notre foi, elle se fonde sur une histoire bien réelle qui a concerné un homme s'appelant Jésus. Cet homme était aussi Dieu. Mais voilà, c'est le gage de la véracité de ce en quoi nous croyons, l'eau et le sang. Hein. C'est vraiment c'est une histoire concrète et Jésus s'est vraiment soumis à la condition des pauvres et des humiliés, en fait des hommes, des pécheurs. C'est ça qui est très important. Bon. Alors c'est pour ça qu'aujourd'hui, j'aurais voulu qu'on voit un petit peu plus précisément ces deux aspects-là. D'une part, le baptême de Jésus par Jean, vous l'avez sur la feuille, et d'autre part, l'institution de l'Eucharistie à la deuxième heure, où Jésus anticipe en quelque sorte sur le sacrifice de la croix en donnant son sang à boire. Déjà, la personne de Jean-Baptiste. Vous avez vu tout à l'heure ce qu'on a vu dans le discours de Pierre chez le centurion Corneille. L'évangile commence avec le baptême de Jean, de Jean-Baptiste. Si vous regardez vos Bibles, vous avez toutes des Bibles de Jérusalem, n'est-ce pas? Oui. Alors, vous pouvez regarder le prophète Malachi. Alors là, c'est pas un habitué. Donc, c'est vraiment, vous prenez l'évangile de Matthieu, et c'est la page précédente. Voilà, Malachi. Et vous prenez tout à fait la fin de Malachi, chapitre 3, verset 23. Écoutez, il faut que je lise, parce que c'est pour la radio, c'est quand même mieux. Alors, c'est bon, vous avez remarqué, c'est quand même le dernier mot de l'Ancien Testament hein, qui est là, puisque c'est tout à fait la fin de la Bible juive. Et voici ce que nous dit le prophète Malachi. « Voici que je vais envoyer Élie le prophète, avant que n'arrive le jour du Seigneur, grand et redoutable. Il ramènera le cœur des pères vers leurs fils, et le cœur des fils vers leurs pères, de peur que je ne vienne frapper le pays d'anathème. » Bien. Donc, l'Ancien Testament se termine sur la promesse par Dieu qu'il va envoyer un messager qui va préparer, qui va annoncer les derniers temps, hein, avant que n'arrive le jour du Seigneur, grand et redoutable, et qui va prévenir qui va répandre en fait un message de conversion. Hein. Il ramènera le cœur des pères vers leurs fils, et le cœur des fils vers leurs pères. Bon, ce qui est annoncé, c'est quelqu'un qui va inviter au repentir, à la conversion, à la pénitence également. Regardez maintenant le premier verset de l'évangile de Marc, enfin le deuxième en fait.
Oui. Alors, pardon, excusez-moi, il y a juste une chose que j'ai manqué. C'est le premier verset du chapitre 3 de Malachie. C'était « Voici que je vais envoyer mon messager pour qu'il fraye un chemin devant moi. » Donc là, c'est juste un petit peu avant de ce qu'on a lu. Donc le Seigneur, là, annonce un messager qui va frayer les voies du Seigneur. Et l'évangile de Marc, comment commence-t-il ? Verset 2 du chapitre 1. Vous avez vu, selon qu'il est écrit dans Isaïe le prophète, « Voici que j'envoie mon messager en avant de toi pour préparer ta route. Voix de celui qui crie dans le désert, préparez le chemin du Seigneur, rendez droit ses sentiers. » Jean-Baptiste fut dans le désert, proclamant un baptême de repentir pour la rémission des péchés. Donc là, vous voyez hein, comment ça... Bon, déjà, c'est assez amusant, parce que Marc dit dans Isaïe le prophète. Bon, de fait, la première moitié de cette citation, c'est pas Isaïe, c'est Malachie. Et en revanche, c'est Isaïe à partir au verset 3. Bon, ça, peu importe. Marc ne se soucie pas forcément d'une exactitude extrême dans les citations. Ce n'est pas la question. Ce qui compte, c'est que l'Ancien Testament se terminait sur la promesse d'un envoyé qui annoncerait un message de repentir, qui frayerait la route au Seigneur. Et Malachie, c'est grosso modo, c'est 500 ans avant Jésus-Christ. C'est aux alentours de l'an 480, quand on regarde ce qu'il dit. Et c'est le dernier prophète juif. Après Malachie, il n'y a pas eu d'autres... Vous avez les grands prophètes juifs, Ézéchiel, Isaïe, Jérémie, Osée, Amos. C'est beaucoup plus ancien, en fait, que tout cela. Et à partir de, grosso modo, 480... Il n'y a plus eu de prophètes. Et le peuple, la voix des prophètes s'est tue. Le prophète Amos annonçait un temps où on aurait faim, non pas de pain, mais d'entendre la parole de Dieu. Et pendant tout ce temps, donc, Israël a connu l'attente, devait relire ses livres et attendre que le nouveau prophète se manifeste. Et donc, en fait, si vous voulez, l'espérance du peuple a grandi pendant tout ce temps où il n'y avait plus de prophète. Que faire pendant ce temps-là? Et voilà, arrive Jean-Baptiste, qui est, d'après le témoignage de l'Évangile, et puis, semble-t-il, de la manière dont l'ont perçu les contemporains, cet envoyé divin qui ramènera le cœur des pères vers leurs fils, qui ouvrirait la route au Seigneur. Alors, frayer le chemin du Seigneur, ça c'est... Vous remarquez une chose qui est assez intéressante. Dans la Bible juive, préparer le chemin du Seigneur, qui c'est ce Seigneur-là dans la Bible juive, à votre avis? C'est Yahvé Dieu, voilà, oui. Vous savez comment on appelle Dieu dans la Bible juive? Adonai, ça c'est bien. Adonai en hébreu, ça veut dire Seigneur, de fait. Mais Elohim, ça veut dire Dieu. Et il y a le nom que normalement on ne doit pas prononcer. Alors, le frère Henri Dominique, qui est ici, qui avait été mon père maître au noviciat, me disait « Je ne prononce jamais le nom de Dieu parce que, par respect pour les Juifs qui ne le prononcent pas. Hein, » Parce que c'est le nom imprononçable. D'ailleurs, vous savez qu'en liturgie, on ne le prononce jamais. Hein, dans les lictionnaires, dans les évangéliaires et tout ça, c'est jamais écrit ce nom qu'on appelle le tétragramme. Ce nom de Yahvé, on peut le dire allez, une fois. Ce n'est jamais écrit, c'est toujours écrit Seigneur. Donc, quand vous regardez la Bible juive, préparer le chemin du Seigneur, en fait, c'est préparer le chemin de Yahvé. Et vous avez vu, Marc l'applique quand il dit préparer le chemin du Seigneur et qu'il cite le prophète Isaïe. Marc pense à qui? À Jésus. Hein, donc, vous avez vu comment ça marche. En fait, ça, c'est la manière dont les évangiles affirment la divinité de Jésus, surtout les évangiles de Matthieu, Marc et Luc. Ce n'est pas par affirmation directe. Ce n'est pas en disant « Jésus-Christ est Dieu ». En revanche, ces évangiles disent que Jésus est Dieu en appliquant à Jésus ce qui, dans l'Ancien Testament, est dit de Yahvé. D'accord ? Vous me suivez? C'est une manière beaucoup plus profonde, en fait, que de procéder par affirmation directe. Si Jésus avait dit « Je suis Dieu », je veux dire, tout le monde l'aurait pris pour un fou. Ça, c'est clair. Hein. Non, mais c'est vrai. Hein. S'il avait dit ça, les gens l'auraient pris pour un fou. Donc, Jésus a procédé d'une manière beaucoup plus subtile,
Il a repris à son compte tout ce que l'on disait de Dieu dans l'Ancien Testament. Il pardonne les péchés. Qui peut pardonner les péchés sinon Dieu seul? Or, Jésus pardonne les péchés, donc il est Dieu. Vous voyez? Mais du coup, il faut faire une opération mentale. Jésus, on en verra tout à l'heure, quand on parlera de la dernière scène, vous verrez, Jésus donne la nourriture qui donne la vie, qui fait vivre éternellement, donc il est Dieu. On va le voir tout à l'heure. Eh bien, ici, c'est de manière toute simple. Un envoyé de Dieu va préparer le chemin du Seigneur, c'est Jean-Baptiste. Alors, il y aurait beaucoup de choses à dire sur Jean-Baptiste. Vous savez que c'est une figure qui a été très, très revalorisée dans l'exégèse contemporaine, parce que on s'est rendu compte qu'en fait, Jésus devait énormément de choses à Jean-Baptiste. Que de fait, ce n'est pas simplement un précurseur, quelqu'un qui vient avant, c'est quelqu'un qui il a préparé par beaucoup de points le ministère du Christ. Je vous en donne juste un exemple comme cela. C'est dans l'évangile de Matthieu, au chapitre 3. Jean-Baptiste, donc là c'est qui prêche, hein. Matthieu est le seul à avoir gardé expressément des prédications assez conséquentes de Jean-Baptiste. Et donc Jean-Baptiste dit, en s'adressant à ses contemporains, « Engeance de vipère, qui vous a suggéré d'échapper à la colère prochaine ?» Bon, ça commence bien. Produisez un fruit digne du repentir, ne vous avisez pas de dire en vous-même, nous avons pour père Abraham. Car je vous le dis, Dieu peut des pierres que voici faire surgir des enfants à Abraham. Déjà la cognée se trouve à la racine des arbres, tout arbre qui ne produit pas de bons fruits va être coupé et jeté au feu. Alors, à quoi Jean-Baptiste fait-il référence ici, la cognée qui se trouve à la racine des arbres? À l'époque, quand les bûcherons voulaient abattre un arbre, il commençait par dégager les racines, hein, par déterrer, en fait, avec une sorte d'une pelle, une chose comme ça. Et puis, une fois qu'ils avaient mis à jour les racines de l'arbre, ils coupaient avec une hache. Et puis, comme ça, donc ils n'en prenaient pas, si vous voulez, directement au tronc, hein, parce que je pense qu'ils n'avaient peut-être pas les instruments qui permettaient de couper, ça aurait été trop difficile. Donc, en fait, ils simplifiaient en déterrant les racines et en coupant une racine après l'autre. C'est comme ça qu'on abattait un arbre à cette époque. Un peu plus long qu'aujourd'hui, mais enfin bon, c'est comme ça qu'on faisait. Et donc Jean-Baptiste nous dit, la cognée se trouve déjà à la racine des arbres. Ça veut dire que les bûcherons qui ont prévu d'abattre l'arbre, ils ont déjà fait tout le travail qui consiste à dégager la terre. Hein? Donc ils ne vont pas revenir en arrière à ce moment-là. Hein? Ça veut dire, c'est ça que ça veut dire. Ils ont déjà fait la moitié du boulot. Donc, ils ne vont pas revenir en arrière. Et du coup, la chute de l'arbre est certaine. Et maintenant, on est juste au moment qui précède la taille, quoi. C'est tout. Alors, qu'est-ce que Jean-Baptiste voulait dire par cette métaphore? Il voulait dire, en fait, que l'alliance de Moïse, était sur le point de s'effondrer. C'est-à-dire que ce sur quoi les juifs de son temps croyaient en évidemment étaient des sujets fidèles de la loi de Moïse, et Jean-Baptiste leur annonçait que cette loi allait bientôt courir à la catastrophe. Je pense que c'est vrai que le judaïsme de cette époque-là était en crise très profonde. Enfin, crise. C'était un moment passionnant aussi de d'effervescence extraordinaire, mais où en fait il y avait des courants juifs tellement opposés les uns aux autres qu'on voyait bien que la situation ne pouvait pas durer. Il y avait trop de divergences entre la manière dont les uns et les autres comprenaient l'appartenance au judaïsme. Donc, du coup, cette effervescence, alors ce que Jean-Baptiste leur annonce, eh bien, ce système de salut qui est la loi de Moïse dans lequel vous vous confiez, il est sur le point de s'abattre, comme un arbre à la racine duquel se trouve déjà la cognée, la hache. C'est cela, hein, certainement, la prédication de Jean-Baptiste, c'est ça qui est tellement révolutionnaire, en fait. Je crois que c'est la première fois
qu'un juif osait dire l'époque de la loi va se terminer, ou il va y avoir quelque chose d'autre qui va apparaître. Alors, si vous voulez, le moins qu'on puisse dire, c'est que Jean-Baptiste ne voyait pas apparaître le côté positif. Ça, c'est... avec lui, c'est sans concession. C'est assez dur, même, quand on regarde. C'est même très, très dur, en fait. Voilà comment résume un exégète. En tant que peuple, Israël s'est égaré et encourt la vengeance divine. Alors, oui. Alors, la porte de salut que Jean-Baptiste entrevoyait, eh bien, c'est son baptême, pour le coup. Un baptême de repentir et de conversion pour la rémission des péchés. Le baptême de Jean est, en fait... structurellement, et ça de manière, ça n'est pas autre chose, c'est une manière de se reconnaître pécheur, de dire, tout ce en quoi nous avions cru pour nous sauver, les sacrifices du temple, etc., toutes ces choses-là, ça ne marche pas, et ça ne nous conduira qu'à notre perte. Il faut un rite nouveau de confession des péchés, de confession à Dieu. Et ce rite nouveau de confession des péchés, par lequel on essaye d'échapper à la colère de Dieu qui vient, c'est un baptême. Vous voyez, c'est sans concession. Mais ça veut dire que pour Jean-Baptiste, il n'y a plus de salut collectif du peuple dans son ensemble. Il y a une sorte d'échappatoire individuel à une destinée terrible qui est toutes ces catastrophes, ces cataclysmes que Jean-Baptiste annonce. Donc, ce qui est révolutionnaire chez Jean-Baptiste, c'est qu'il pense à un au-delà de la loi de Moïse, quelque chose qui va dépasser. Et dans la confession des péchés, on va pouvoir échapper à la colère de Dieu qui vient. Pour recevoir le salut, il faut une conversion intérieure, morale, et sanctionnée par le baptême. Donc, le baptême, il est confession des péchés, ça vous l'avez retenu, j'ai assez insisté là-dessus. Vous comprenez donc maintenant quel scandale ça a été pour les premiers chrétiens lorsque l'on a dit « Jésus s'est fait baptiser par Jean ». Pourquoi, à votre avis? Parce qu'il était sans péché. Vous êtes d'accord? Vous comprenez pourquoi c'est un scandale pour les chrétiens de dire « Le baptême de Jean, c'est une confession des péchés, Jésus s'est soumis au baptême de Jean ». Est-ce que ça veut dire que Jésus est pécheur? Évidemment non. Non, mais par contre... Il a voulu. C'est pour ça que le baptême de Jésus par Jean est la première étape de son humilité volontaire, parce qu'il s'est soumis au baptême des pécheurs comme les autres. Lui qui était sans péché, il a voulu vivre la condition des pécheurs, faire comme nous. On en revient à ce que disait tout à l'heure l'épître de Jean. Il y a l'eau et le sang qui témoignent, l'eau du baptême de Jésus par Jean. Le baptême de Jésus par Jean est un témoignage que Jésus a voulu vivre notre condition de pécheur en tout. Il s'est humilié jusque-là. Vous voyez, c'est un chemin d'abaissement, le baptême de Jean. Et vous regarderez, je ne sais pas s'il y en a parmi vous qui sont déjà allés à Ravenne, il y a des mosaïques anciennes justement qui montrent le baptême du Christ par Jean dans le Jourdain. Et les eaux dans lesquelles Jésus s'enfonce sont presque noires. Ce sont des eaux bourbeuses, fangeuses. C'est pas du tout un baptême par lequel on se laverait. Par lequel on s'est lavé ou purifié. C'est un baptême par lequel on s'enfonce dans ce qu'il y a de plus bourbeux et de plus fangeux dans la condition de l'homme. Et pour ceux ou celles d'entre vous qui sont déjà allés en Terre Sainte, il y a un grand motif de méditation là-bas. Le Jourdain se trouve à 300 ou 400 mètres en dessous du niveau de la mer. Ça, c'est parce que vous avez une espèce de faille comme ça, qui est d'ailleurs la continuation du grand rift africain. Il y a une faille entre la plaque méditerranéenne et l'Asie, qui passe là par cette petite région à l'est de Jérusalem. Et c'est une espèce de vallée comme ça qui descend, et la vallée du Jourdain occupe le fond. Et puis le Jourdain se jette dans la mer Morte, qui est le point le plus bas. Donc, lorsque l'on se dit « Jésus a été baptisé dans le Jourdain », il est allé dans le fond du fond, dans l'endroit le plus profond du monde.
Parce qu'il n'y a pas d'autre endroit sur Terre où il y ait comme ça une dépression aussi profonde, enfin au moins à l'air libre. Évidemment, sous les océans, ça descend beaucoup plus bas. Mais en revanche, à l'air libre, c'est l'endroit le plus profond du monde. Et quand on parle de la descente de Jésus, que Jésus a quitté il était dans le sein paternel et il s'est fait chair, il est venu parmi nous. La descente, là, c'est pas métaphorique, là, vous voyez, c'est qu'il est vraiment allé tout au fond. Hein, et alors, dans le Jourdain, il est même allé au fond du Jourdain. Hein, donc, alors, dans la bourbe, la fange. Et c'est là qu'il est allé pour épouser notre condition. Donc, on comprend que le baptême de Jésus soit en fait un mystère d'abaissement très profond. Là, vous avez cette feuille où vous avez les trois récits relatifs au baptême de Jésus dans Matthieu, Marc et Luc. Vous avez vu, manifestement, les évangélistes sont embarrassés hein, par le fait que Jésus ait été baptisé, parce que c'est le baptême des pécheurs. Donc, ils s'en tirent alors, de plusieurs manières différentes. Là, on peut suivre un petit peu les tendances des évangélistes pour rapporter les mêmes faits, mais chacun avec sa sauce, sa manière propre. Alors, vous avez vu comment procède Matthieu. Là, c'est très simple. Lorsque Jésus s'avance vers Jean-Baptiste pour être baptisé par lui, verset 14, « Celui-ci l'en détournait en disant, « C'est moi qui ai besoin d'être baptisé par toi, et c'est toi qui viens à moi. » Et donc là, étonnement de Jean-Baptiste, qui dit, ben voilà, ce n'est pas moi qui devrais te baptiser, c'est l'inverse. C'est moi qui suis pécheur par rapport à toi. Je ne suis absolument pas digne de te baptiser. Vous avez vu que Luc procède d'une façon un petit peu différente, et extrêmement intéressante elle aussi, puisque vous avez vu chez Luc, c'est tout simple, Jean-Baptiste n'apparaît même pas. Vous avez vu, vous avez la feuille, hein, si vous voulez. Oui, c'est bon. Chez Luc, Jean-Baptiste n'y est pas. Il advint une fois que tout le peuple eut été baptisé, au moment où Jésus baptisait lui-même. C'est tout ce qu'il y a d'ailleurs, c'est tout ce que l'on dit. Jésus baptisait lui-même, c'est-à-dire vraiment, on glisse ça un peu sur le côté, quoi. Enfin, c'est une petite subordonnée au participe, dans un coin, comme ça, pour pas que ça prenne trop d'importance. Et vous retrouvez le fameux passif. Le passif comment déjà ? Le passif divin. Voilà. Là, baptisé lui-même, c'est un passif divin. C'est-à-dire que Jésus a été baptisé par Dieu. Donc comme ça, tout est sauf. Oui. Eh ben oui. Ça c'est très intéressant. C'est très bien remarqué. Quelqu'un remarque que Jésus dans Luc est baptisé après l'emprisonnement de Jean-Baptiste. Là, et c'est très intéressant, la composition de Saint-Luc, on va retrouver ça tout à l'heure dans la dernière scène, vous verrez comment. C'est que pour Luc, il y a des époques successives de l'histoire du salut, et qui ne se chevauchent pas. Donc, or, Jean-Baptiste, pour Luc, il appartient à l'ancienne alliance, hein, c'est le dernier des prophètes juifs. Et il appartient au passé, à l'époque ancienne, des saints du peuple juif. Et Jésus, lui, appartient, il inaugure les temps nouveaux, le temps de la grâce. Jean-Baptiste, c'est le temps de la loi, le temps de la loi impuissante à justifier. Jésus, c'est le temps de la grâce, le temps nouveau, le temps de l'esprit. Donc, du coup, chez Luc, il met tout ce qui concerne Jean-Baptiste avant le ministère public de Jésus. Hein. Et donc, d'une manière, il se débarrasse, si j'ose dire, de Jean-Baptiste. Il clôt le dossier Jean-Baptiste, hein, c'est comme ça qu'on pourrait dire. Et une fois qu'il a clos le dossier Jean-Baptiste, avec Jean-Baptiste en prison, et puis qu'il n'en sortira plus, sinon mort, eh bien, là, commence à l'étant nouveau, c'est-à-dire lorsque Jésus apparaît publiquement, et qu'il commence son ministère en étant baptisé. Mais donc, comme vous avez vu, chez lui, on a l'impression que Jésus est baptisé par Dieu. Bon, mais là, c'est typiquement, Luc était embarrassé. Hein, ce chevauchement des deux époques de l'histoire du salut entre Jésus et Jean-Baptiste le gênait. Donc, il met Jean-Baptiste d'un côté et Jésus de l'autre. Il sépare les deux. Il y a deux temps bien séparés, bien distincts. Bon, donc, le passif divin. Et vous remarquez aussi une chose intéressante. Chez Luc, Jésus est en prière au moment où il est baptisé.
Vous avez vu verset 21. Ça, c'est une constante de Jésus chez Luc. Dans les moments importants, on le trouve toujours en prière. Donc, la transfiguration, par exemple, ça c'est chapitre 9, verset 29. Jésus est en prière et c'est à ce moment-là qu'il est transfiguré. Ou encore chapitre 5, verset 16, lorsque Jésus appelle les disciples, il est en prière et il appelle ensuite. Il y a comme ça donc plusieurs épisodes, tous les moments importants de la vie de Jésus, où il commence par prier, aussi à Gethsémani. Jésus en prière et pour savoir quelle est la volonté de son Père. C'est un des aspects très beaux qu'a Luc de nous présenter Jésus, comme ça de rentrer dans la prière, dans l'intimité du Christ, cette prière par laquelle Jésus est uni à son Père. Et Jésus ne fait rien sans en avoir délibéré dans la prière avec son Père. C'est une chose très belle. Vous avez chez Matthieu un mot intéressant que j'ai mis en gras. Donc, laisse faire pour l'instant, verset 15, c'est ainsi qu'il nous convient d'accomplir toute justice. Toute justice, la justice, en fait, pour Matthieu, c'est grosso modo la sainteté, hein, si on voulait traduire par un autre mot. Et c'est un mot, là je vous le donne en 100, je vous le donne en 1000, comme aurait dit Madame de Sévigné. Le mot justice revient 7 fois dans l'évangile de Matthieu. Or, le 7, vous savez que c'est un chiffre symbolique dans la Bible, hein, qui signifie une totalité, une plénitude. Donc c'est comme pour nous dire, eh bien, l'évangile, Jésus a prononcé le mot 7 fois de justice parce qu'il vient apporter la parfaite sainteté, la sainteté en plénitude. Et vous le retrouvez dans le sermon sur la montagne. Jésus dit « Si votre justice ne surpasse pas celle des scribes et des pharisiens ». Voilà, la loi de Moïse est un système de pureté, de sainteté, hein, qui est tout à fait admirable, tout à fait estimable. Mais l'évangile est quelque chose de supérieur encore. La vie nouvelle dans l'Esprit Saint dépasse la loi, même la loi auguste de Moïse. Donc votre justice doit surpasser celle des scribes et des pharisiens. Matthieu 6, 33, toujours dans le sermon sur la montagne, « Cherchez le royaume de Dieu et sa justice, tout le reste vous sera donné par surcroît. » En tout cas, donc c'est intéressant que, comme ça, chez Matthieu, cette histoire de justice revienne, en particulier la justice qui est obtenue par Jésus se faisant baptiser du baptême des pécheurs. Il nous a justifiés, certes, mais en adoptant notre condition. Vous avez vu que je vous ai mis aussi une liste de citations de l'Écriture qui viennent aider à comprendre l'épisode du baptême. Alors, vous avez vu, il y en a quand même un paquet, hein, 10. Vous voyez à quel point l'épisode est saturé de références aux saintes écritures juives. On pourrait les développer, mais on n'a pas le temps, puis ce serait un petit peu fastidieux. Il y en a au moins certaines qu'il faudrait noter. Pardon, je me suis trompé, la première, c'est pas Genèse 1.3, c'est Genèse 1.2, c'est-à-dire « l'Esprit de Dieu planait sur les eaux ». Non pas que la lumière soit, mais Genèse 1.2, « l'Esprit de Dieu planait sur les eaux ». En effet, vous avez vu cet esprit qui descend comme une colombe sur les eaux du Jourdain, ça fait penser évidemment à l'Esprit de Dieu qui, au commencement du monde, vient féconder les eaux pour qu'à partir de ce qui était une terre vide et vague, il naisse un jardin, une terre habitée, des hommes. Voilà. Donc c'est bien pour nous dire que lorsque Jésus est baptisé, quelque chose de nouveau commence, une nouvelle création va être mise en route et une terre nouvelle va jaillir où les hommes seront ramenés à la pureté des origines. Enfin voilà, on peut méditer très longtemps là-dessus, sur cet esprit qui vient sur les eaux, afin que ces eaux fangeuses, ces eaux bourbeuses du Jourdain soient purifiées et viennent apporter non plus la mort mais la vie, comme il en était aux origines. Il y a aussi une citation importante, c'est celle d'Isaïe 42, 1. Hein, vous avez vu, là. « Voici mon serviteur que je soutiens, mon élu en qui mon âme se complaît. J'ai mis sur lui mon esprit et il présentera aux nations le droit. »
C'est très proche, en fait, de la formule de saint Marc. Tu es mon fils bien-aimé, tu as toute ma faveur, mon fils bien-aimé dans lequel je me complais. Hein, on aurait envie de traduire, c'est plutôt comme ça qu'il faudrait comprendre. Tu es celui dans lequel je me complais. Donc, vous avez vu la proximité avec Isaïe. Voici mon serviteur, mon élu en qui mon âme se complaît. Jésus est vraiment le serviteur parfait de Dieu, tel que l'avait entrevu le prophète Isaïe. Celui qui va accomplir la volonté du Père en toutes choses, de façon à être une bénédiction pour toute la terre. Et comment est-ce que ce serviteur est habilité à exercer sa mission ? C'est parce qu'il reçoit sur lui l'Esprit Saint. L'Esprit habite en lui. Hein, l'Esprit de droiture, l'Esprit de justice. Ou encore, la citation d'Isaïe 63:11, la dernière, celle qui est tout en bas. « Il s'est souvenu des jours d'autrefois. Bon. Où est-il celui qui les sauva de la mer, le pasteur de son troupeau ? Où est celui qui mettait au milieu d'eux son Esprit Saint ?» Donc, on a bien vu, tout le peuple est là, autour de Jésus, pour assister à son baptême. Et l'Esprit descend. Et Dieu met au milieu de son peuple son Esprit Saint. Et Isaïe 63 fait manifestement référence à un nouvel exode, hein, une sorte de prière que l'on adresse à Dieu pour qu'il fasse sortir son peuple de la servitude et du péché dans lequel il était enfermé. Eh bien, que Dieu envoie de nouveau son esprit qui nous libère, qui nous arrache à la servitude, parce que nous sommes esclaves de la mort et du péché, nous voulons un nouvel exode pour sortir de cette terre où nous n'avons pas d'espérance. Dieu obéit, enfin, d'une certaine manière, Dieu exauce cette prière qui avait été formée par le prophète bien des siècles auparavant. Il envoie enfin son esprit, le ciel s'ouvre pour laisser sortir l'Esprit Saint qui va féconder de nouveau la terre, faire sortir son peuple de la servitude. Vous voyez, c'est-à-dire que c'est à expliquer comme cela, c'est-à-dire que c'est plein de références très, très, très riches. Il faudrait les regarder les unes après les autres pour en saisir toute la profondeur. À quel point, dans cet épisode du baptême, les chrétiens ont vu l'accomplissement des promesses faites par les prophètes. Un nouvel exode va commencer, le serviteur de Dieu qui va faire parfaitement sa volonté et être bénédiction pour toutes les nations arrive enfin. Hein, tout commence en fait vraiment dans ce baptême de Jésus. Hein, vous avez vu qu'il y a la plupart des références sont des prophéties. Hein, ce sont des prophéties qui sont accomplies par ce baptême. Vous voyez, ce qui est très intéressant, c'est qu'on est, avec ce baptême de Jésus, à la charnière des deux époques. Puisque le Jean, qui administre le baptême à Jésus, est un saint de l'Ancienne Alliance. Il est juif, et voilà, il n'y a aucun doute là-dessus. Mais il voit en même temps que la loi de Moïse souffre de certaines limites, et qu'on ne pourra pas s'en sortir sinon par une nouvelle intervention de Dieu, mais intervention qui a été annoncé par les prophètes du peuple juif. Donc il y a du coup toute une... C'est pour ça qu'il y a une sorte d'explosion au moment où Jésus se manifeste, est manifesté au monde dans son baptême. Eh bien, une explosion, tout d'un seul coup, toutes les prophéties semblent s'accomplir, et enfin la bénédiction arrive. On est bien à la charnière des deux époques, simplement ce n'est pas deux époques qui sont complètement indépendantes l'une de l'autre, la nouvelle époque qui commence a été prophétisée par les anciens. Voilà, c'est ça qui est tout à fait fascinant dans cet épisode du baptême. C'est la manière dont on passe d'un monde à l'autre, de la sainteté hébraïque à la sainteté chrétienne. Mais évidemment, la seconde étant fondée sur la première.

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2: En tes mains, je remets mon esprit. Tu me rachètes, Seigneur, Dieu de vérité. Psaume 36.

Bonjour à tous. J'espère que vous allez bien. Après cette session, j'ai cru comprendre que c'était votre dernier jour. Alors, dans le dernier jour, vous avez encore la patience? Oui? Ah ben alors, vous ressemblez à Dieu, qui est patient. C'est ce que dit saint Paul. Il me semble que, en réfléchissant au thème qui m'était proposé, j'ai d'abord réfléchi au fait que c'était le dernier jour et que pour un dernier jour dans une session, il me semble que chacun d'entre nous, puisque je me mets aussi dans ce dernier jour, nous sommes invités à rendre compte, non pas de l'espérance qui est en nous, mais plus précisément encore, de rendre compte à soi-même et aux autres de l'amour qui est en nous. À la fin d'une session, au dernier jour, il faut toujours se poser la question « Quel est ton amour ?» et je te dirai qui tu es. Ou plus prosaïquement, « Quel est l'amour qu'il y a dans mon cœur ? Qu'est-ce que j'aime ? Quel est l'objet de mon amour ? Est-ce que je sais identifier ce que j'aime ?» Ou plus précisément, ce qui n'est pas tout à fait la même question, « Est-ce que je sais identifier ce qui est l'amour en moi ? Suis-je tiraillé dans des contradictions dont je n'arrive pas à me sortir ? Suis-je une direction où je sais où elle me porte ? La vraie question dans ce dernier jour, c'est l'amour. Sainte Thérèse de l'Enfant Jésus, malade, sur son lit d'infirmerie, très malade, subissant avec douleur les médecines de l'équipe, mais plus encore, vivant l'épreuve de la foi. C'est-à-dire, j'ai l'impression qu'entre Dieu et elle, il y a un mur qui s'élève jusqu'au ciel. Et une sœur s'approche d'elle, elle lui demande, est-ce que vous pouvez quand même, sœur Thérèse, nous dire encore quelque chose ? Puisque cette sœur avait deviné qu'il se cachait un mystère, c'est Thérèse. Et sœur Thérèse s'énerve en répondant simplement cette phrase, semble-t-il, en serrant les dents tellement elle était énervée par cette question idiote, selon elle. Elle répond, j'ai tout dit, il n'y a que l'amour qui compte. Comme si au dernier jour, qui pour elle était la fin de sa vie, elle rendait compte à elle-même et aux autres de ce qu'il habitait, l'amour. Il n'y a que l'amour qui compte. Évidemment, quand je parle de dernier jour, comme le dit l'Évangile et les textes du Nouveau Testament, nous sommes dans les derniers jours. Depuis le mystère pascal du Christ, nous sommes sans arrêt dans les derniers jours. Nous vivons dans ce qu'on appelle les derniers jours. Et de quoi avons-nous à rendre compte dans ces derniers jours, l'amour. Dis-moi quel est ton amour et je te dirai qui tu es. Peut-être est-ce la phrase la plus fondamentale que Dieu pourrait nous dire. Dis-moi quel est ton amour et je te dirai qui tu es. Dis-moi quel est ton amour, ça signifie deux choses. Quel est l'objet que tu aimes ? Est-ce la cigarette ? Un homme ? Une femme ? Un enfant ? Un vieillard ? Dieu ? Le monde, ton métier, toi-même, est-ce que tu t'aimes ? Tel personnage de l'histoire, telle personne, apparemment peut-être

aimable. Ou encore, comme l'a dit un jeune confirmant, qu'il ne faut pas aimer. Ce jeune de troisième réfléchissait, maman, je le vois lever la main, mon père, il y a vraiment des personnes qu'il ne faut pas aimer. Ce n'est pas juste de les aimer. Et je me demandais pourquoi. Il faisait un raisonnement. Si j'aime cette personne, ça veut dire que je suis d'accord avec ce qu'elles font. Je ne peux pas aimer ces personnes. Et donc, qu'est-ce que j'aime, dans le fond, au dernier jour, après 4 jours, ou à ce 5e jour, dans le fond, qu'est-ce qui monte en moi et que je peux identifier comme vraiment la réalité, que ce soit une chose, ou une personne humaine, ou une personne divine, un groupe humain, une société, aux deux sens du terme, une entreprise, une société française, anglaise, une société musulmane, une société divine qui s'appelle l'Église. Qu'est-ce que j'aime? Est-ce que je peux identifier? Est-ce que chacun d'entre nous, nous sommes capables de nous poser et de dire en vérité à notre conscience, voilà ce que j'aime? Et la deuxième chose, dis-moi quel est ton amour et je te dirai qui tu es. Qu'est-ce que aimer? C'est quoi ce mouvement qui me porte vers cet objet que j'aime? Quel est ce désir? Quels sont ces désirs? De quelle nature sont-ils? Comment me portent-ils et pourquoi me portent-ils? Est-ce que je sais discerner dans ce mouvement qui me porte vers une vraie liberté ou un esclavage? Je me souviens, ayant prêché une retraite aux prêtres de Roumanie, prêtres latins de Roumanie, je n'avais pas observé que chaque matin, ils buvaient ce que je pourrais être un verre d'eau au petit déjeuner. Et donc pendant la messe, je suis tombé dans les pommes. C'était bien embêtant. Enfin, c'était juste après la prédication, donc ça allait bien. Mais vraiment, rarement je suis tombé comme ça, dans un coma, enfin profond. Le médecin est arrivé, une femme, elle vient me soigner, elle voit que je suis prêtre catholique. Elle me dit, mon père, est-ce que je peux vous poser une question? Mais bien sûr. Est-ce que fumer, c'est un péché? Alors je lui réponds, écoutez, docteur, si pour vous, fumer vous conduit à aimer davantage, c'est une vertu. Si pour vous, fumer conduit à aimer moins, c'est un péché. Et elle me répond, oh, c'est vraiment la foi catholique que vous me dites? Je dis, je crois. Heureusement, j'ai quand même été obligé de lui dire, ne vous convertissez pas parce que ça va créer la cisanie, restez bien orthodoxe. Parce qu'elle est allée voir le prêtre orthodoxe et qu'il lui a dit péremptoirement, c'est un péché, il faut arrêter de fumer. Dans le fond, dans l'amour de la cigarette, l'objet aimé c'est la cigarette, le mouvement qui la porte vers la cigarette, supposons que ça soit un désir, l'amour, y a-t-il une liberté là-dedans? Est-elle esclave? C'est-à-dire, est-ce que la cigarette est une fin en soi? Si c'est un moyen qui est ordonné à une fin juste, qui est l'amour des autres, et notamment de ces malades, pour être plus détendu, plus je ne sais quoi pour les soigner, bravo. Y a-t-il une liberté? Puis-je discerner une liberté dans le mouvement qui me porte vers cet objet que j'aime? Et cette liberté, comment la discerner? Est-ce que cet objet que j'aime est une fin en soi ou un moyen? Et nous pouvons nous poser la question, quels sont les objets de mon amour qui sont des fins en elles-mêmes, que je peux aimer pour elles-mêmes, pour eux-mêmes? Voilà la grande question. Je puis être sûr que mon amour est vrai si cet amour se porte vers une réalité qui en elle-même est une fin en soi. Que rien n'est plus grand que cette fin, pourrions-nous dire. Alors je voudrais lire l'Évangile avec vous pour essayer de comprendre, dans le fond, quelle est cette fin que je peux trouver. Et je suis frappé en lisant l'Évangile par cette écriture tout à fait étonnante, qui n'est pas facile de voir, et c'est pour ça qu'il faut quand même entrer
dans l'intelligence de la foi, nous avons une intelligence. Et je crois que l'encyclique Fides et Ratio, comme vous le savez, est une monumentale claque d'un père de famille qui aime ses enfants pour les faire avancer sur l'avertissement, comme dit la lettre aux Hébreux. Le père châtie ses enfants par amour pour eux. Une monumentale claque pour que les catholiques réfléchissent, fassent travailler l'intelligence. Car la foi n'est jamais simpliste, elle est simple. Et pour arriver à la simplicité de la foi, Dieu sait s'il faut travailler pour nous libérer de simplisme, qui suggère d'ailleurs aux autres qui réfléchissent l'athéisme. Quand nous sommes simplistes dans nos réponses aux questions de nos frères et sœurs, nous engendrons chez eux, à juste titre, l'athéisme. Le simplisme n'est pas crédible à l'intelligence qui réfléchit. Et quand saint Jean écrit son évangile, dans l'écriture elle-même, il y a un effort de réflexion considérable. Vous savez que dans l'écriture, deux choses paraissent opposées. Il y a d'abord Dieu. Dieu est le Très-Haut. Ou encore le trois fois saint. Et nous le chantons à chaque liturgie eucharistique, saint, saint, saint. C'est le prophète Isaïe qui est mis sur nos lèvres. Les anges et les archanges qui, dans cette grande vision du prophète, se voilent l'être avec leurs ailes et chantent « Saint, Saint, Saint ». Dieu est le tout autre, le très haut. Et s'ils se voilent avec les ailes ce qu'ils sont, avec leurs six ailes, comme le dessinent magnifiquement les orientaux, c'est qu'il y a une distance infinie entre les ailes, ce qu'ils sont, avec leurs six ailes, comme le dessine magnifiquement, entre toute créature et Dieu, entre le monde et Dieu. Et Jean écrit de façon telle, ou bien il y a une solution à l'énigme. Comment est-ce possible de mettre l'un à côté de l'autre Dieu et monde? Dieu a tant aimé le monde. Il choque le lecteur. Vous savez que l'écriture est très importante dans la Bible, ce qui est écrit. C'est une civilisation orale. Et quand dans la civilisation orale, peu à peu se met en jeu l'écriture, nous savons tous à quel point l'écriture de la Bible, l'acte d'écrire est fondamental. Je me souviens dans un compartiment, avant que le TGV existe, j'étais assis en face d'une famille dont l'homme portait une kippa. Il y avait le papa et la maman et le petit garçon. Et voici à quoi j'assistais. Il lisait la Bible en hébreu et il y avait une plume avec un stylet en or. Et la plume se promenait, l'écriture hébreu. Il y a un moment où je voyais que la plume s'arrêtait et je voyais les trois personnes fermer les yeux, un grand, comme une pause. Puis quand ils ont fini, j'ai posé la question. Qu'est-ce que vous faites? Je leur ai dit que j'étais prêtre catholique et que j'aimais beaucoup la Bible. Et le garçon se préparait à la bar mitzvah, ce genre de confirmation, c'est-à-dire la capacité précisément de lire dans l'assemblée la parole de Dieu qui se donne dans un texte écrit. Et à chaque fois que le stylet arrivait au mot imprononçable Yahvé, Adonai, on peut prononcer Adonai, il y avait une pause. Il y avait l'acte d'amour, écoute Israël, l'unique est le Seigneur ton Dieu, tu aimeras le Seigneur ton Dieu de tout ton cœur, de toute ton âme, de tout ton esprit. C'était magnifique. Mais je voyais ce stylet d'or comme respect pour cette écriture. Et saint Jean provoque un scandale. Dieu, monde, a tant aimé. Et ce scandale dans l'écriture, je vois bien qu'elle n'est pas dans l'écriture juive, cette phrase. Il faut aller dans l'écriture chrétienne. Mais je me vois bien un chrétien avec un stylet d'or, Dieu, monde, et comme sursautant devant ce blasphème. Comment est-ce possible? Et la solution vient après, à tant aimé. L'amour. L'amour.
Il n'y a pas de plus grand amour que de donner sa vie. Dieu a tant aimé le monde qu'il a donné son Fils. L'amour. Ce qui est absolument séparé, ce qui est absolument séparable, ce qui est à une distance infinie, Dieu, monde, voici qu'il est joint au monde, que le monde est joint à Dieu par l'amour. Ainsi, découvrons-nous la question que nous pouvons poser à Dieu, « Dis-moi quel est ton amour et je te dirai qui tu es. » Son objet, c'est le monde. Pour aimer le monde, il n'y a que Dieu qui en soit capable. Puisque pour Israël, tu haïras tes ennemis. Le monde n'est pas aimable, puisque le monde n'est pas dans l'alliance avec Dieu. Et pour que le monde soit aimable, ce monde qui par essence est séparé de Dieu, ce monde qui n'est pas Dieu, il y faut rien moins que Dieu pour l'aimer. Dieu a tant aimé le monde. Dieu, monde, a tant aimé. Et ainsi, nous pouvons nous poser cette question à nous-mêmes maintenant. Dis-moi quel est ton amour et je te dirai qui tu es. Certes, c'est une évidence. Tu aimeras le Seigneur ton Dieu de tout ton cœur. Je ne suis qu'un homme. L'amour pour Dieu. Mais où voir Dieu? Comment trouver Dieu? Comment regarder Dieu? Chrétiens, nous le regardons dans cet acte que saint Jean nous donne à voir. Dieu, monde, a tant aimé. Évidemment, pour nous, c'est l'incarnation. Et le Verbe s'est fait chair. Cet homme, Jésus, est le Fils de Dieu. Ce Fils de Dieu, l'unique, est devenu homme. En tout semblable à nous, Dieu est venu vers nous. Dieu s'est approché de nous. Dieu est devenu homme, pas simplement homme, il est devenu mortel. Dieu, monde, a tant aimé, ça veut dire que Dieu est allé jusqu'à être mort. Cet acte ultime de la vie humaine est digne d'amour, alors même qu'il suscite désespoir, hantise, crainte. Je reviens à l'instant de 10 jours au Bénin, dans le nord du Bénin, dans les villages où j'ai vu la religion traditionnelle, avec les missionnaires. Quelle peur de la mort! La mort n'est pas aimable. C'est impossible d'aimer la mort. Elle est une malédiction. Et la religion traditionnelle ne fait qu'inventer des mythes sur mythes qui se traduisent dans des cultures pour entourer la mort d'un rite qui, non pas qu'il efface, mais qui essaye de lui donner un sens. Et tout enfant non viable qui naît, et donc non viable, qui est voué à la mort, est un signe de malédiction pour le village. Et il faut l'exclure. En excluant la mort, pour laquelle il n'y a pas de rite possible, pas de coutume possible, pas d'explication possible. Pourquoi? Parce que c'est un enfant qui meurt à 6 mois. Il n'est pas viable. La seule manière d'entourer la mort de coutume et de religion traditionnelle, de rite traditionnel, c'est que ce mort est un ancien, un sage. Alors on le vénère. Et cette vénération de l'ancien s'accomplit même dans ce rite funéraire. Il porte la mémoire du village, il porte la mémoire de la culture, il porte la mémoire de la sagesse. On occulte l'acte même, comme disent les Anglais, du mourir. Je me souviens de ce livre On Dying que j'avais lu, qui m'avait fasciné, qui n'a pas de traduction en français. Le mourir, l'acte même de mourir, on l'occulte en faisant mémoire du sage et de cet esprit qui nous protège. Le Christ est mort. Dieu est mort dans le Christ. La mort est aimable. Quel mystère! Dieu a tant aimé le monde. Dieu, monde, a tant aimé. Voilà cette première affirmation que nous trouvons dans l'évangile de saint Jean. Et ce qui est tout à fait extraordinaire, c'est que Dieu
monde a tant aimé en lui donnant son Fils, non pas pour juger le monde. Dis-moi quel est ton jugement et je te dirai de quoi tu as à te convertir. Dis-moi quel est ton jugement et je te dirai de quoi tu as à te convertir. Dieu n'a pas jugé le monde. Non pas pour juger le monde, mais pour le sauver. Et le drame de notre conscience humaine, qui est dramatique quand cette conscience est chrétienne, c'est le jugement que nous portons sur le monde. Et ainsi, nous sommes situés dans ces deux pôles. Comment passer du jugement sur le monde à l'amour du monde? Comment passer de ce que nous jugeons comme mauvais pour nous en protéger précisément parce que c'est mauvais, précisément parce que nous le jugeons comme mauvais, et ainsi nous avons peur de bien des réalités dans le monde, à l'amour du monde. Comment faire ce passage qui est une Pâque, qui est un exode? Comment passer de ce jugement à l'amour du monde? Voilà la question. À la question « Dis-moi quel est ton amour ?» et nous découvrons que l'amour tel que nous le trouvons dans l'Écriture, Dieu est amour, c'est l'amour du monde. Et nous connaissons cette phrase de l'Écriture qui s'adresse précisément aux disciples du Christ, à ceux qui suivent Jésus. « Soyez parfaits comme votre Père céleste est parfait. » Notre perfection réside dans l'amour du monde. Comment passer de ce jugement qui est inhérent à nos réactions spontanées? Nous jugeons quelqu'un. Et j'ai vu, voyons quelqu'un dans le TGV, en venant de Paris à Paris-Mignal, tac, nous posons un jugement. Il est comme si ça. Nous jugeons quelqu'un, et j'ai vu, voyons quelqu'un dans le TGV, en venant de Paris à Paris-Mignal, tac, nous posons un jugement. Il est comme si ça. Ce jugement est Comment passer de cette spontanéité du jugement à la spontanéité de l'amour? Pourquoi aimer le monde? Où est la clé qui nous permet d'aimer le monde? Et il faut bien dire que ce n'est pas facile de ne pas juger. Pour prendre des exemples qui frappent tout le monde, enfin du moins en Europe, ou dans l'Occident. Les attentats à Londres engendrent la peur. Comment sortir de cette peur? Cette peur vient d'un jugement. Comment entendre le Christ qui nous dit « N'ayez pas peur » Comment aimer ce monde qui, autour de nous, dans nos entreprises, voire dans nos familles, et si souvent, non seulement indifférent, mais parfois est sans arrêt en train de juger les chrétiens, l'Église. Comment ne pas répondre au jugement par le jugement? Comment ne pas répondre par un jugement qui note ce qui va mal, ce qui est négatif? Comment la mère de famille, pourquoi la mère de famille passe-t-elle spontanément, je l'espère, du jugement sur ce garçon qui a volé et qui s'exprime « Tu es un petit voleur » à l'amour qui dit « Tu es mon fils bien-aimé qui volait ». Comment passe-t-on de « Tu es un terroriste qui a posé une bombe » à « Tu es mon frère bien-aimé qui a posé une bombe et qui est criminel » Comment faisons-nous cette Pâque, ce passage, cette mort à ce jugement pour vivre dans l'amour? Comment passe-t-on de cette spontanéité du regard qui juge à cette spontanéité du regard qui voit la beauté aimable? Comment passe-t-on de ce regard qui voit le mal et qui juge à ce regard qui voit la beauté et qui du coup aime? Voilà la question du dernier jour. C'est vraiment la question des questions. Ça s'appelle la conversion. Et nous pouvons toujours faire mémoire de la conversion que Dieu nous a fait faire en nous posant cette première question, « Dis-moi quel est ton amour, et je te dirai qui tu es », et qui induit cette autre question, « Dis-moi quel est ton jugement que tu avais
et je te dirai qui tu étais. Comment sommes-nous passés de ce regard qui jugeait l'autre en envoyant le mal, ou qui se jugeait soi-même en voyant sans arrêt sa misère et son péché, dans lequel on retombe sans arrêt, à ce regard qui est un regard d'amour sur les autres ou sur soi-même? Je me découvre aimable à mes propres yeux, d'où cette joie inaltérable qui est la mienne. Cette joie dans la relation avec tel conjoint dont je découvre enfin la beauté, tel parent inaimable, pour inventer un mot français, tel vieillard que j'accompagne indéfiniment et qui est tellement insupportable et je découvre sa beauté. Tel enfant handicapé, comme disait cette mère de famille, il y a tellement de psys qui l'ont vu, ma fille, tellement de psys qui l'ont vu, mais il n'y a que moi qui la connais. La connaissance de l'amour. Comment faisons-nous ce passage? Comment arrivons-nous au dernier jour où nous pouvons faire mémoire et rendre grâce à Dieu? Parce que dans notre conscience, au plus profond de notre conscience, nous sommes capables de dire en vérité devant Dieu et devant une glace, sans nous mentir à nous-mêmes, « Oui, j'aime en vérité telle chose, un tel, moi-même, sans mentir sur l'objet que j'aime. Je ne vais pas l'idéaliser. Je ne vais pas en faire une caricature du bien. Je ne vais pas me forcer à trouver du bien en lui, en elle ou en moi, en me trompant de bien. Car cet amour ne serait qu'une illusion qui tomberait à la moindre difficulté quand le mal se découvrira à moi, en moi-même ou dans l'autre. Comment je peux discerner la vérité de mon amour? Telle est la question que l'évangile de Saint Jean nous pose dès ce chapitre 3. Dieu, monde, a tant aimé. Et il me semble que la vérité du christianisme, cette vérité la plus crue du christianisme, ne réside pas tellement dans l'amour de Dieu que nous partageons avec nos frères aînés juifs, qui est une parole du Deutéronome. Je me souviens d'un grand médecin que j'avais vu, et nous avons beaucoup discuté ensemble, et à la fin je lui ai dit « Mais nous avons le même commandement que vous. » Et il a sursauté. « Non, non mon père, pour nous ce n'est pas un commandement. Tu aimeras le Seigneur ton Dieu de tout ton cœur, de tout ton esprit, de toutes tes forces. » Alors je dis, mais c'est quoi? C'est notre vie. C'est notre vie. Écoute Israël. Et Jésus reprend ceci. Et il ajoute un commandement qui lui est semblable. Semblable. Étonnant. Semblable. Il n'est pas en dessous. Il n'est pas au-dessus. Il est semblable. Tu aimeras le prochain, ton prochain comme toi-même. Aimer Dieu de tout son cœur, de toute son âme et de tout son esprit, c'est s'aimer soi-même, comme toi-même, et aimer tous ceux qui nous sont proches. Qui nous est proche plus que le monde? Nous sommes du monde, nous appartenons au monde, nous sommes une créature. Le monde n'est pas distinct de nous. Il n'y a pas moi et le monde. Créature, je suis du monde. Je suis le monde. J'appartiens au monde. Dieu, moi, a tant aimé, dira saint Paul. Le Christ m'a aimé et s'est livré pour moi. Est-ce que nous nous aimons nous-mêmes? Est-ce que je m'aime moi-même? C'est un commandement identique, semblable. Ah, tu aimeras le Seigneur ton Dieu de tout ton cœur, de toute ton âme, de tout ton esprit. Aimer le monde. Comment je passe de ce jugement sur moi-même, qui est dans le fond le jugement le plus pernicieux que nous avons, et que nous oublions, nous nous cachons à nous-mêmes ce jugement en jugeant les autres. Et nous, quand deux ou trois sont réunis en mon nom,
Mon mauvais esprit est au milieu d'eux, car nous passons notre temps à juger autrui. Imagine, examinons nos conversations. Je suis toujours frappé dans le train quand j'écoute. On est toujours en train de parler de quelqu'un d'autre. Ça me frappe toujours, ça. Et ce qu'on appelle l'accompagnement spirituel, de la direction spirituelle, tout l'art, c'est que le dirigé, l'accompagné, arrive à parler de lui-même. C'est pas facile de prononcer une parole sur soi-même. Je me souviens quand j'étais jeune, séminariste, je parlais à un prêtre, il m'écoutait beaucoup, et je voyais un moment, dans ses yeux, un sourire, il discernait que je parlais mal de moi-même. Qu'il y a un moment, ma parole ne disait pas quelque chose de juste. Que je déviais. Ça devenait du bavardage, du racontard. On se faisait du bien soi-même en parlant, quoi. Et à ce moment-là, je me taisais. Et il avait l'art de me poser une question exactement là où il fallait. Et je ne savais pas souvent quoi dire. Arriver à prononcer une parole aimable sur soi-même et sur son histoire. Tu aimeras ton prochain comme toi-même. La sainteté, c'est quand ces deux commandements sont arrivés à égalité. S'aimer, aimer le monde. Comment nous faisons ce passage? Eh bien, dans l'évangile de Saint Jean, nous avons la clé, évidemment toujours dans ce même passage, au chapitre 3, Dieu, monde, a tant aimé qu'il a donné son Fils, non pas pour juger le monde, mais pour le sauver. Et alors le chapitre suivant, au chapitre 4, dans cette grande rencontre avec la Samaritaine, nous avons cette expression unique dans toute la Bible. Unique. Quand Israël vit, il chemine dans le désert, il entre en terre promise qui devient la terre d'Israël. Et en terre d'Israël, tous les petits peuples sont vaincus. Et vient David, puis Salomon. Il chemine dans le désert, il entre en terre promise qui devient la terre d'Israël. Et en terre d'Israël, tous les petits peuples sont vaincus. Et vient David, puis Salomon, vraiment le roi d'Israël. Et on construit le temple. Et la reine de Saba vient de loin comme une reine païenne, admirant la sagesse d'Israël. Et quand on relit l'histoire d'Israël 4 siècles après, dans le Deutéronome, on découvre que les nations païennes sont toutes jalouses d'Israël. À cause de sa loi, quel est le Dieu qui a donné une loi à Israël comme le Dieu d'Israël l'a fait? Quelle sagesse en Israël! Et pourtant, voici qu'Israël est envoyé au pilori, à Babylone, dans les verrous. Et voici que les nations disent, où est-il ton Dieu? Le drame d'Israël, il avait mis toute sa foi en Dieu, qu'il a libéré de la servitude d'Égypte, qu'il a conduit dans cette terre promise qui est devenue terre d'Israël, avec une sagesse extraordinaire puisque la reine Saba vient, toutes les nations jalouses, aucun ne peut rivaliser avec Israël. Et voici qu'Israël est soulevé, plus rien, le désastre absolu, ça s'appelle la désolation. Là, Israël est en deuil, en pleurs, d'où la béatitude heureuse qui pleure. Et voici que Dieu console Israël, consolez mon peuple. Heureux ceux qui pleurent ont consolé. Et quelle est la consolation? Israël découvre qu'il est sauvé. Dieu est non seulement le roi d'Israël, mais il est le sauveur. C'est la grande notion du Goël. Dieu vient sauver Israël. Mais il sauve Israël, pas les nations, Israël. Dieu est le sauveur d'Israël. Et alors c'est vraiment Dieu d'Israël qui est vraiment le nom de Dieu, comme nous le trouvons dans l'Évangile. Il rend gloire au Dieu d'Israël. C'est ça le nom de Dieu. Il a sauvé Israël. Il a enfanté Israël au salut, à la vie. D'où cette seconde phrase au chapitre 4 de l'Évangile de Saint Jean qui est encore un blasphème. Inaudible. Et je pense à ce petit garçon préparant la bar mitzvah avec son stylet d'or. Heureusement qu'il ne lisait pas l'évangile. Il ne pourrait plus lire, si ce n'est, évidemment, en reconnaissant que le Messie d'Israël, c'est Jésus. Et voici qu'à la Samaritaine, il répond, je sais qu'il y a un Messie qui doit venir. Qui sait ?
Et Jésus dit, c'est moi. Et Jésus va jusqu'à dire qu'il est le sauveur du monde. Je suis le sauveur du monde. Et cette phrase, dans l'évangile de Saint Jean, devrait nous choquer, nous bouleverser. Comment est-il le sauveur du monde? Alors qu'en 89, je m'en souviens encore, alors que dans une homélie pour le 1er janvier 90, ou 91, je ne sais plus très bien, mais quand était enfin tombé le rideau de fer, il ne faut pas être amnésique sur cette terrible violence, cette terrible meurtrissure faite à l'homme par le nazisme en Europe, par le communisme européen, cette violence faite à l'homme et qui se perpétue aujourd'hui dans certains pays. Comment dire que Dieu est le sauveur du monde? Comment oser le dire quand on voit quatre citoyens qui sont des bons citoyens britanniques faire ces meurtres incroyables? Cette violence quotidienne en Irak. Comment dire que Dieu est le sauveur du monde quand je vois monter de mon cœur des violences, des jugements, des médisances? Non pas des calomnies, ça c'est un mensonge. Mais le mal est vrai dans ce que je dis et je médis sur mon frère. Est-ce que Dieu me sauve? Est-ce que Dieu est le sauveur du monde? Comment le dire? Voilà la grande affirmation de notre foi. Dieu est le sauveur du monde. Et à ce moment-là, la clé qui permet de comprendre que je puis passer de ce jugement sur le monde, qui est toujours un jugement qui me rend supérieur, parce que je juge les autres, ce qui me permet de ne pas me juger moi-même. Toi, il y a du mal en toi. Et du coup, je suis un peu supérieur. Comment passer de ce jugement qui est soit supérieur, soit culpabilisant? Je me juge toujours inférieur aux autres. Je suis mauvais. Je ne m'aime pas. À cet amour de l'autre et de soi-même, si ce n'est en regardant le monde avec les yeux de la foi chrétienne, le monde est sauvé. Le monde est sauvé. Le salut est accompli. Je suis le sauveur du monde. Non pas je sauverai le monde. Il est le sauveur du monde. Et ce sauveur du monde, nous en trouvons enfin l'explication ultime au chapitre 8 de Saint Jean. Jésus à nouveau leur adressa la parole. Je suis la lumière du monde. Celui qui vient à ma suite ne marchera pas dans les ténèbres, il aura la lumière qui conduit à la vie. Les ténèbres du jugement, ce jugement qui nous enferme dans des ténèbres. La mère de famille qui dit à son fils, tu es un voleur, et voici une barrière infranchissable, ténébreuse qui est mise. Il est un handicapé, barrière de ténèbres qui est mise. Et donc, s'il est un handicapé, je peux le supprimer. Ce n'est pas une personne humaine, c'est un handicapé. C'est une prostituée. C'est un menteur. Que sais-je? Ce jugement qui ne cesse de poser des étiquettes et qui sont de fait des barrières de ténèbres entre moi et quelqu'un. Et je m'entoure de barrières, je m'entoure de ténèbres. Je me mets dans des ténèbres, dans des barrières, en me jugeant moi-même. Quelle admirable libération cette mère de famille qui peut dire « Tu es ma fille bien-aimée, toi qui es autiste grabataire. Tu es mon fils bien-aimé, toi qui as triché à l'école et qui t'es fait vider de ton établissement. Tu es mon époux bien-aimé, toi qui as été licencié. Tu es mon épouse bien-aimée, toi dont la beauté a été défigurée par un accident de voiture. Tu es mon père bien-aimé,
toi qui entres dans la maladie d'Alzheimer et qui deviens insupportable, pour combien de temps, combien d'années ? Tu es le fils bien-aimé de Dieu, toi qui as posé une bombe dans le métro à Londres. Quelle liberté ! Quelle lumière ! Quelle lumière ! Je suis la lumière du monde, celui qui vient à ma suite, qui marche à la suite de la lumière, ne marchera pas dans les ténèbres de ses jugements et de ses étiquettes. Il marchera dans la lumière de la vérité. Et nous découvrons, dans cette vérité, que nous sommes capables de nommer, que vient spontanément, comme quand une digue s'ouvre, la digue de nos étiquettes qui ferme tout, tout courant, aucun ne peut passer. Mais quand la lumière de la vérité ouvre la digue, alors c'est le courant de l'amour qui s'engouffre. Comment ne pas aimer mon époux ? Comment ne pas aimer mon épouse ? Défigurée, mon époux licencié, mon père entrant dans la maladie d'Alzheimer, mon fils qui a triché, qui s'est fait vider du lycée, mon frère, puisqu'il est fils bien-aimé de Dieu, qui a posé une bombe. Et cet amour. Et voici quand même la clé de l'énigme. Là, il faut aller jusqu'au bout de l'amour. Sinon, ce n'est pas vrai. Sinon, cet amour n'est pas vrai. Où voyons-nous l'amour sur la croix ? Cet amour est toujours douloureux. Toujours douloureux. Ou du moins, cet amour se vérifie dans sa vérité, dans l'épreuve de la douleur. Car la mère de famille qui dit « Tu es mon fils bien-aimé, toi qui as triché et qui t'es fait vider de ton établissement scolaire » est un amour douloureux. Pourquoi as-tu triché ? Cet amour est crucifié. Et cet amour qui est crucifié trouve dans la croix quotidienne, ou à un moment donné, qui nous est donné de vivre, l'occasion d'un surcroît d'amour, d'un élancement plus profond du cœur. Et nous voyons bien qu'à la question « Dis-moi quel est ton amour ?»« Je te dirai qui tu es » se glisse une tentation. La tentation d'aimer, de vérifier l'amour, que là où il y a la joie, que là où il y a la béatitude de l'amour, le bonheur, que là où c'est facile, il y a la béatitude de l'amour, le bonheur, que là où c'est facile. Et alors nous sommes dans l'illusion, parce que ce monde que Dieu a tant aimé, c'est un monde blessé. Et nous appartenons à ce monde. Nous sommes blessés. Chacun de nous peut dire en vérité, mon cœur est blessé. C'est pour ça qu'au milieu de l'action de grâce la plus extraordinaire que nous célébrons au dernier jour, dans l'Eucharistie, nous commençons toujours par dire, Seigneur, prends pitié de moi. Et je ne commets, je ne suis pas digne. Agneau de Dieu qui le péché du monde, prends pitié. L'objet aimé demeure un objet blessé. Sainte Thérèse de l'Enfant Jésus, à la fin de sa vie, on lui apporte la communion, sa dernière communion, toujours malade, dans l'épreuve de la foi. On la voit pleurer et tout le monde dit « Ah, elle pense à sa maman qui est morte comme à sa première communion. » C'était du sentimentalisme, ce n'était pas la vérité. Et on entend Thérèse murmurer « Seigneur, prends pitié de moi. Je suis si misérable. Si misérable. » Et vous savez, c'est vrai. Je me souviens de ce prêtre qui me regardait en plissant les yeux, que je vénère comme un saint. Un jour, on fêtait son anniversaire d'ordination sacerdotale. Je ne sais plus quand, 50e anniversaire, je ne sais plus, t'es proche de la fin de sa vie. Alors il y avait des chants extraordinaires et tout ça. Bon, il disait rien. Après la messe, un repas,
encore des chants, un compliment, je ne sais quoi, je ne me souviens plus très bien. Et puis je le vois avec sa main, son père était handicapé, du côté gauche, paralysé du côté gauche. Avec sa main droite, il remuait sa serviette de façon nerveuse. Je me souviens comme si j'étais. Et puis tout d'un coup, je le vois pleurer et dire « Je suis que misère ». L'air de dire « Ces chants, qu'est-ce que c'est ? Je suis que misère ». Et c'est vrai que cet homme se connaissait devant Dieu. Nous sommes tous de pauvres pécheurs. Personne d'entre nous, un jour de sa vie, peut arrêter le « Je vous salue Marie » à la fin de la première partie. Nous pouvons tous continuer à dire « Prie pour nous, pauvres pécheurs ». Au dernier jour de notre vie, la sainteté ne consiste pas à ne plus pécher. C'est une illusion incroyable qui fait d'ailleurs supprimer le désir de la sainteté. La sainteté consiste à aimer en vérité Dieu et le monde. Du même amour, Dieu et soi-même, du même amour. Et ce n'est possible que si nous vivons dans ce regard de foi, c'est-à-dire à la suite de la lumière qui est le Christ. Et nous pouvons regarder le monde dans cette lumière, le monde est sauvé. Et ce salut du monde prend un nom aujourd'hui dans notre Église. Et même dans le monde entier. La mort de Jean-Paul II a été comme une signature sur la vérité du salut du monde. Et je termine par là. Jean-Paul II est mort le samedi de Pâques, soir, juste après ce temps où nous disons vêpres du dimanche. Jean-Paul II a décrété que ce dimanche, c'était le dimanche de la miséricorde. Et Jean-Paul II a écrit sa deuxième encyclique, « Dieu riche en miséricorde ». Et dans son testament, il nous dit que les deux premières encycliques, « Le Rédempteur de l'homme » et sa deuxième, « Dieu riche en miséricorde », viennent de son ministère en Pologne, et donc à Cracovie. Et que la troisième sur l'Esprit-Saint, qui a un peu d'espace entre la deuxième et la troisième, l'Esprit-Saint vient de son ministère pétrinien, comme successeur de Pierre. Or, qu'est-ce qu'il a découvert à Cracovie ? Il ne l'a jamais dit vraiment. Avec pudeur, il a gardé son histoire personnelle jusqu'en l'an 2000. En 2000, il va en Pologne. Et à ce moment-là, il parle clairement de sœur Faustine. Et il la canonise. Et après, dans les homélies ou les Angélus du dimanche de la miséricorde, il parle clairement de sœur Faustine. L'apôtre de la miséricorde. C'est par sœur Faustine que dans son histoire, Károly Wojtyła a découvert la miséricorde. Mais entendons bien qu'est-ce que ça veut dire pour lui. Cette Pologne, qui a connu le double drame de l'Europe, le nazisme. Et peut-être il faut que nous faisions un peu d'histoire pour comprendre ce que ça signifie. Vous savez, il faut faire un pèlerinage à Auschwitz. Je me souviens de mon dialogue avec le doyen prêtre de la paroisse d'Oświęcim, le nom polonais d'Auschwitz, a connu cette effroyable barbarie du nazisme, où précisément les ténèbres noires consistaient à mettre une étiquette. Et cette étiquette était la plus odieuse qui soit, puisqu'elle nommait de deux noms divins les hommes en transformant ce divin en quelque chose d'effroyable. Tu es juif, qui est un des plus beaux noms qu'on puisse avoir, puisque c'est l'alliance avec Dieu, l'alliance irrévocable avec Dieu. Et puis, comme l'a si bien manifesté Maximilien Kolb, catholique, chrétien, l'alliance dans le Christ, irrévocable avec Dieu. Et puis, comme l'a si bien manifesté Maximilien Kolb, c'est le nom du Christ chrétien. Ces deux noms ont été les deux objets de l'étiquette qui a fait que ces hommes-là ont été tués. Les prêtres catholiques à Auschwitz et les juifs. Quelle ténèbre! Et puis, nous savons aussi cet autre drame
peut-être un peu moins effroyable, mais il portait sur une étiquette tout à fait extraordinaire et impressionnante, la personne humaine. C'est un nom qu'il faut du temps pour en découvrir la dignité sacrée. Et qu'est-ce qui remplaçait la personne humaine? Le peuple. Non pas le peuple qui vient de Dieu, le peuple identifié à une catégorie. Tout pareil. Et on voit bien que ces ténèbres, c'est l'enfermement dans des étiquettes, un jugement incroyable, jaillit de l'esprit humain, pas un jugement sentimental, un jugement réfléchi. L'esprit humain, en réfléchissant, a produit dans un état de droit ces réalités monstrueuses qui sont des étiquettes. Et au milieu de ces étiquettes, il y a eu le flot de l'amour que je caractérise par deux personnes. Le père Maximilien Kolb, canonisé, martyr de la charité, et Edith Stein, le prêtre catholique et la juive. Le père Maximilien Kolb, canonisé, Paul II, fils de la Pologne, sur laquelle est passé ce rouleau compresseur deux étiquettes, du nazisme et du communisme. Jean-Paul II a compris que le salut, c'est vrai. C'est vrai que l'homme est sauvé. Et symboliquement, ce choix providentiel, incroyable, de cette terre labourée par l'étiquette, par les ténèbres, vient quelqu'un qui est chargé par son ministère pétrinien de manifester la lumière. Il n'est pas la lumière, bien sûr, c'est le Christ qui est la lumière. Mais chargé de confirmer ses frères dans la foi à travers le monde. Et aujourd'hui, ceci s'appelle la miséricorde. Le monde est pris dans la miséricorde. Et nous en avons encore un second signe. Après un pape polonais, Dieu a cette intelligence souveraine de faire jaillir de cette terre allemande, Et nous en avons meurtri par cette étiquette du nazisme qui a vécu la Shoah, souveraine, un pape allemand avec les Germanes. Comme pour attester à ce mal, amour gratuit. Le monde n'est pas aimé parce qu'il y aurait quelque chose d'aimable en lui. Nous ne sommes pas aimables nous-mêmes à nos propres yeux parce qu'il y a quelque chose d'aimable en nous. Nous sommes, le monde est aimable à cause de Dieu, à cause de l'acuité. Et le cœur humain est capable de comprendre la gratuité de l'amour. Amour sans raison, autre que celle d'aimer. Nous, nous le savons parce que nous avons la foi, un non-croyant capable de le vivre. Une mère de famille est capable de son enfant jusqu'au bout, pour raison de sa mère de famille. L'être humain est capable d'aimer gratuitement. Et l'art de la vie chrétienne, c'est de vivre cette béatitude, heureux les miséricordieux, il leur sera fait miséricorde. Tout l'art de la vie chrétienne, c'est d'entrer dans une intelligence de plus en plus grande pour découvrir que toute chose est aimable, que le monde est aimable, que là où je suis, c'est aimable. Et il faut y voir le salut à l'œuvre, la miséricorde à l'œuvre en moi. Et ce passage du jugement à l'amour ne vient que si j'arrive à me poser, à faire un silence, pour faire taire en moi le jugement et découvrir en moi qu'il peut avoir un art de gratuité, c'est-à-dire la capacité de recevoir l'autre ou moi-même tel qu'il est, non pas tel que je le pense. Et pour le recevoir tel qu'il est, ça demande un travail considérable sur la personne humaine, sur le travail, sur la recherche, sur la finance, sur l'armée, sur la famille,
sur la sexualité, sur la mise au monde, sur l'accompagnement jusqu'à la fin de la vie, sur que sais-je, toutes les réalités auxquelles nous sommes confrontés, comment les regardons-nous ? Accompagnement jusqu'à la fin de la vie, sur que sais-je, toutes les réalités auxquelles nous sommes confrontés, comment les regardons-nous ? Compris est-il comme de les recevoir telles qu'elles sont dans la lumière du salut, jusqu'à y voir l'acte de sa propre mort comme un acte béni de Dieu.

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Bonjour à tous. Alors, je suis très content de partager avec vous cette expérience, cette première expérience du Festival Marianne. Et ce matin, nous allons regarder tout de près la Sainte Vierge Marie qui nous apprendra à être mère à notre tour, à être fils à notre tour, à être frère entre nous. Normalement, j'ai mon ange gardien qui me suggère et qui me donne le temps. Mais aujourd'hui, j'ai lui demandé de confier cette tâche à quelqu'un d'entre vous. Je dois parler 45 minutes, je n'ai pas de montre, donc j'ai besoin d'un ange gardien qui m'aide. Un ange gardien qui puisse me dire « ça suffit, c'est terminé ». C'est qui? Comment tu t'appelles? Thierry? Je n'ai pas compris, mais c'est la même chose. Ensuite, je dois remercier la petite sœur qui m'a prêté la Bible en français, parce que je n'avais pas une Bible en français, et Ludovic, qui a été l'ange gardien qui m'a fait rencontrer cette petite sœur que je ne connais pas encore. Merci. Alors, nous allons ensemble, et je vous prie de me suivre avec une grande attention, parce que nous allons parcourir pratiquement avec une très grande vitesse, en vitesse, l'histoire du salut. Et nous commençons par le centre de notre salut. Nous allons au chapitre 19 de l'Évangile de Saint Jean et nous allons réécouter une page que très souvent nous avons écoutée mais qu'il faudrait apprendre par cœur parce que c'est là que nous allons puiser la lumière et l'eau de notre vie. Donc, près de la croix de Jésus, s'était née sa mère et la sœur de sa mère, Marie, femme de Clopas et Marie de Magdala. Jésus donc, voyant sa mère et s'étenant près d'elle, le disciple qui l'aimait dit à sa mère, « Femme, voici ton fils. » Puis il dit au disciple, « Voici ta mère. » De cette heure-là, le disciple l'accueillit chez lui. C'est le testament de Jésus. Jésus nous a confié à Jean

parler un peu. Quand, après le péché originel, Dieu dit, je mettrai une hostilité entre toi et la femme, entre ton lignage et le sien. Il t'écrasera la tête et tu l'atteindras au talon. À la femme dit, j'ai multiplié les peines de tes grossesses. Dans la peine, tu enfanteras des fils. La femme écrase le Satan, la femme souffre. C'est la même femme ou c'est une femme différente? Répondez-moi. C'est la même femme, la femme écrasera le serpent et puis à la femme dit, j'ai multiplié les peines de tes grossesses. C'est la même femme ou c'est une femme différente? Aidez-moi. C'est la même femme? C'est la même femme ou la femme différente? Répondez-moi, réveillez-vous. Bon, je vois bien que vous n'êtes pas tellement convaincus, mais nous allons le découvrir à la fin. Suivez-moi. Donc, au début de l'histoire de l'humanité, il y a une promesse et il y a une réalité. Le fruit du péché, c'est la souffrance, c'est la mort, mais il y a la promesse de Dieu que cette mort, cette souffrance sera écrasée par la femme. Nous ne savons pas encore exactement, mais nous allons comprendre. Nous allons au début de l'évangile de Saint Jean, au chapitre 2, aux noces de Cana. Et là, il y a quelque chose de très intéressant. Parce que l'évangéliste Saint Jean, il dit deux fois, les troisième jours, il y a eu des noces à Cana de Galilée et la mère de Jésus était là, première fois. Deuxième fois, Jésus aussi fut invité à ses noces ainsi que ses disciples. Maintenant, il n'y a plus de vin. Et la mère de Jésus. Deux fois, l'évangéliste Jean souligne que la mère de Jésus était là. La mère de Jésus dit à son fils, à Jésus, écoutez bien, ils n'ont pas de vin. Et Jésus lui dit, que veux-tu, femme? Oh mon Dieu, cet enfant est mal élevé. Comment? À ta maman, tu dis femme. Ça paraît pas très poli. Et il ajoute, mon heure n'est pas encore arrivée. Évidemment, il y a quelque chose que nous ne pouvons pas comprendre immédiatement. Nous avons vu au début, il y a une femme qui écrasera le serpent, il y a une femme qui souffre et qui enfantera dans la douleur, donc condamnée à souffrir. Il y a la mère de Jésus qui appelle son fils Jésus, non pas de vin, et Jésus qui lui répond, femme, qu'en veux-tu? Mon Dieu, qu'est-ce que se passe? Ne craignez pas. Tout est clair. Mais ce n'est pas encore terminé. Nous allons à la fin, au dernier livre de l'Apocalypse, et au chapitre 12, nous avons encore une femme. Là, nous voyons un signe grandiose, nous l'avons écouté hier, apparu au ciel, une femme. Voilà une femme. Le soleil l'enveloppe, la lune sous ses pieds et 12 étoiles couronnent sa tête. La femme. Donc, la Bible tout entière est signée par cette parole, femme. Femme est l'humanité tout entière.

0: Voilà la première signification. Quand Dieu dit « Tu enfanteras dans la douleur », cela signifie que l'humanité, sous le péché, est condamnée à la souffrance, est condamnée à être détachée par Dieu. Mais à l'intérieur de cette humanité, voilà une femme qui sera appelée à être celle qui va paracheter, mais qui sera le signe grandiose du triomphe de Jésus. Alors voyez qu'au début de l'humanité, s'est annoncé un mystère, s'est donné une promesse. Au début de l'évangile de Saint Jean, s'est nouvellement annoncé un mystère et donné une promesse. Nous est dit clairement que la mère de Jésus est Marie et que quand veux-tu, femme, ils n'ont pas de vin. C'est pas Marie qui doit changer l'eau en vin. C'est l'humanité qui est appelée à changer. C'est Jésus qui pourra faire tout cela, et il va faire ça quand sur la croix il donnera sa vie. À ce pied, Marie est là pour accueillir de Jésus le testament de son amour qu'elle va partager avec Jean. Et en Jean, nous sommes tous présents là, au pied de la croix. Nous sommes, pardonnez-moi le terme, femme, la femme, c'est-à-dire l'humanité qui accueille Marie comme mère sous la croix. N'oublions jamais que Jésus nous a confié Marie comme mère, non quand il était en train de faire des miracles, non quand il était acclamé par les gens, mais il nous l'a confié sous la croix, au moment de sa plus grande douleur, au moment du sacrifice de sa vie, quand, tout juste avant de compléter le don de sa vie, de son retour au Père, il nous a laissé sa mère. Le moment où son Père était silent, était presque disparu, elle nous a laissé sa mère, afin que nous puissions, dans notre vie, sentir constamment la présence de Dieu qui est pour nous mère, la tendresse de Dieu. La mère de Jésus nous montre la tendresse de Dieu. C'est le visage doux, amoureux. C'est le visage de la miséricorde, de l'amour, la tendresse de Dieu. Voilà pourquoi, sous la croix, Jésus nous a confié Marie. Et nous ne pouvons jamais comprendre vraiment Jésus sans Marie. Voilà pourquoi dans le temps, dans nos temps, les temps de la grande confusion, de la grande division dans l'Église et en dehors de l'Église, il y a un grand renouveau marial. Et à côté de Saint-Louis Grignon de Montfort, nous pouvons mettre un autre grand maître de vie mariale, Jean-Paul II. Jean-Paul II est un don de Marie qui nous enseigne, qui nous a enseigné par sa vie à découvrir le rôle de la Sainte Vierge dans notre vie. Qui aime la Vierge Marie, ce n'est pas un sentimental, je ne sais pas comment on dit en français. En italien, on dit un sentimentale. Vous savez, les Italiens parlent plus avec ses mains, avec ses gestes. Et nous nous entendons, mais en français, c'est un peu difficile de dire la même chose. Parce que en italien, un sentimentale, c'est quelqu'un qui se laisse prendre simplement par les sentiments. Quelque chose un peu trop doux, trop non viril, quoi. Au contraire, mes amis, pour être des apôtres de Jésus, on doit prendre l'Esprit de Marie, parce que la Vierge Marie nous est donnée comme mère au pied de la croix. Et là, il faut du courage pour voir son Fils mourir et mourir ainsi. Il faut du courage pour garder dans son cœur l'amour envers ceux qui sont en train de tuer son Fils. Il faut du courage. Il faut vraiment un cœur nouveau pour elle, pour la Vierge Marie, pour ne pas éclater de douleur. Voilà pourquoi la Vierge Marie sous la croix nous apprend à être les apôtres de Jésus dans les temps de la confusion, de la détresse spirituelle et matérielle. Ces temps-là dans lesquels nous avons tout pour regagner les sourires de Dieu. Et alors, je voudrais tout simplement vous dire quelque chose de mon maître, Jean-Paul II, parce que j'ai appris de lui à aimer la Sainte Vierge Marie. Je le vis se confier à la Vierge Marie dans le moment difficile de sa vie. Je n'étais pas à Rome quand il a été presque tué en place Saint-Pierre le 13 du mois de mai 1981. Je n'étais pas là, j'étais en Afrique missionnaire, en Côte d'Ivoire. Mais j'étais là quand... Merci, voilà, applaudissez s'il vous plaît. C'est pas moi, mais à la Côte d'Ivoire. Je vois que vous êtes un peu endormi encore, hein? Vous êtes bien réveillé? Alors, applaudissez à la Côte d'Ivoire. Voilà, je suis un peu plus content. Donc, je n'étais pas là quand le 13 mai 81, mais j'étais là quand il a été plusieurs fois à l'hôpital. Et surtout, les derniers mois de sa vie. Quand je revois, je ferme les yeux et je revois dans mon cœur le moment difficile de cet homme, sa souffrance, je ne peux que pleurer. Mais en même temps, je ne peux qu'apprendre une chose importante, je l'ai signé bien dans ma vie. Avec Marie, on ne peut rien craindre. Parce que elle nous donne un courage indestructible. Je me rappelle, je vois le pape à l'hôpital. Je n'ai pas pu le voir quand il était dans son lit, mais j'ai une chance. L'infirmier qui a soigné le Saint-Père pendant toute sa maladie, c'est le même qui me soigne. Et donc, il me confie chaque fois, il me donne des confidences de ce pape. Et il m'a dit une fois, tu sais, mon père, le Saint-Père, la nuit ne dormait pas, il avait toujours sa couronne du rosaire. Et dans les moments les plus difficiles, quand il souffrait plus, parce que le pape a beaucoup souffert, et il a étonné le monde, pas quand il était fort et vaillant, mais quand il était handicapé et souffrant. C'est là qu'il a percé le cœur du monde. Et il a montré que la force des hommes, c'est la faiblesse remplie de l'amour de Dieu. Il a montré au monde que seulement qui apprend à souffrir est capable vraiment de comprendre les souffrances des autres. Il a appris qu'au monde, qu'on peut supporter la souffrance et qu'il faut s'aider à supporter les uns les autres la souffrance. Voilà comment on peut s'exprimer la fraternité qui naît sous la croix autour de Jésus mourant en accueillant la mère douloureuse, adolorée pour notre mère. Donc, me disait mon infirmier et l'infirmier du Saint-Père, qu'une nuit, il était très souffrant et à un certain moment, il ne pouvait plus respirer. Et donc, il a réveillé l'infirmier qui s'était un peu assoupi et lui a dit, il faisait comme ça, il ne pouvait pas respirer. Et l'infirmier l'a aidé. Et quand il a pu respirer, il s'était un peu mieux. La première chose qu'il lui a dit, la couronne du rosaire, où est la couronne du rosaire? Il s'était repris et son premier souci, c'était de reprendre à réciter le chapelet. Je trouve que ce sont des choses qui parlent en soi-même. On n'a pas besoin de commenter ces choses-là. Et je me demandais toujours, quand je voyais le Saint-Père, quel est le secret de cet homme? Et la réponse est simple. Il a consacré sa vie à Marie. Quelle est la force de cet homme, de ce prêtre, de ce évêque, de ce pape? Il a consacré sa vie à Marie. Quelle est la force spirituelle, la prophétie, la capacité de prévoir le futur de l'humanité? Il a consacré sa vie à Marie. Et moi, je trouve que ça, c'est ce qui est très, très important pour nous aussi, ici. Je voudrais vous dire une autre histoire. Ceci, je suis témoin. Quand, en 1980, le Saint-Père visita l'Afrique, il vient en Côte d'Ivoire aussi, et il a visité la capitale, Abidjan. Ensuite, il est allé à Yomoussoukro, qui est c'était à l'époque le village du président de la République, devenu après capitale de la Côte d'Ivoire. Et sur l'hélicoptère, sur l'avion qui allait d'Abidjan à Yamoussoukro, le Saint-Père était assis à côté du président. Après le départ, après quelques minutes, le Saint-Père a dit au président, « Excusez-moi, je voudrais prier le chapelet. » Et il a commencé à prier. Et il a prié le chapelet. Voilà. Donc, nous avons un maître, un docteur de vie spirituelle mariale en Jean-Paul II qui nous indique le chemin à parcourir. Et encore une chose, quand j'ai commencé à travailler avec lui, j'étais étonné parce que je le voyais toujours avec un rosaire dans sa main, un chapelet dans sa main. Il venait dans les réunions et il avait le chapelet, il gardait toujours le chapelet comme ça. Et je voyais qu'il commandait. Alors je demandais un jour à son secrétaire, mais comment le pape, il a toujours son chapelet dans sa main? Et il me répondit, tu sais, nuit et jour, il prie son chapelet. Et normalement, chaque jour, il récite trois fois tout entier le rosaire. Trois fois. Je me suis dit, pour moi, quelquefois, c'est difficile de dire un rosaire. Pour lui, trois rosaires chaque jour, c'est pas assez. Voyez, voulez-vous être comme lui? Voulons-nous être comme lui, enfant de Marie? Nous pouvons l'être seulement si nous apprenons petit à petit à vivre avec elle. Et je voudrais revenir un instant au chapitre 19 de l'Évangile de Saint Jean. Là, nous voyons Jésus qui dit à Jean, « Voici ta mère. » Et puis, nous écoutons les paroles de Jésus à sa mère, Marie. « Voici ton fils. » Sous la croix, Jésus dit à Marie, Mère, Mère. Là, dans cette parole, nous avons le mystère de Marie. Marie est mère de l'humanité et la maternité de Marie s'est traduite en fraternité de ses enfants. Et nous sommes appelés tous à être frères. Voulez-vous être de véritables dévots de Marie? Soyez de frères des hommes. Voulez-vous être le véritable dévot de Marie? Nous ne pouvons qu'être fidèles à la charité envers tous. On ne peut pas aimer une mère sans aimer ses enfants. Et nous avons ici une mission à accomplir dans le monde. Le monde a besoin d'amour. Dans le monde, il y a une grande souffrance matérielle, spirituelle, psychologique. Il y a aujourd'hui un grand besoin d'amour. Nous tous, moi, vous, nous avons besoin d'amour, redécouvrir l'amour, mais pas un amour humain qui a été malheureusement par le péché rendu faible. Nous avons besoin d'un amour divin, rédempte par le sacrifice de Jésus et confié à Marie sous la croix, afin qu'il puisse le communiquer à nous tous par la force de l'Esprit de Dieu qui conduit l'humanité. Donc, nous pouvons dire que sous la croix, l'Église naissante, l'Église de l'amour, après quelques jours, les jours de la Pentecôte, devient l'Église de la mission. L'Église Marie et les apôtres ensemble. L'Église naissante qui entame, qui commence son chemin sur la terre pour aider l'humanité à devenir tout entière la famille de Dieu. C'est beau. Voici votre mission. Voici notre mission. La mission des enfants de Marie pour être le frère de Jésus, les apôtres de Jésus, pour être les véritables apôtres de dernier temps, c'est-à-dire de ces temps, de notre temps à nous. Je voudrais maintenant, combien de minutes encore j'ai? 10 minutes. À 15. Mon Dieu, mon ange gardien, aujourd'hui, m'aide beaucoup. Merci. Bien, alors maintenant, voyons un peu, en descendant dans la vie de chaque jour, comment est-ce que nous pouvons traduire ce mystère d'amour qui nous communique la maternité de Marie dans la vie de chaque jour, dans nos communautés. Si vous êtes là, avant tout, c'est parce que Marie vous a choisi. Ça, j'en suis sûr, et je voudrais que vous lui dites merci. Merci, ma mère. Je vois un peu plus d'enthousiasme. Voilà. Ainsi, à notre mère. Je crois que l'amour pour Marie n'est pas assez, parce que son amour envers nous, c'est vraiment infini. C'est l'amour même de Dieu. Donc, vous avez été choisis par elle. Et elle vous a rassemblés. Si je vous regarde, si nous nous regardons, si nous nous mettons tous ensemble, si nous réunions tous ensemble dans le monde entier, nous voyons que nous sommes très différents. Enfants, adultes, vieux, jeunes, rouge, blanc, noir, vert, riche, pauvre, méchant, bon, et pourtant nous tous, nous sommes enfants de Marie. Et elle nous rend enfants de Dieu. C'est sa mission à elle. La mission qu'elle déploie dans l'Église. Pour cela, Marie est mère de l'Église. Parce que l'Église est la grande maison, la grande famille dans laquelle chacun trouve sa place. Il n'y a pas d'étrangers dans l'Église. Il n'y a pas d'ennemis dans l'Église. Mais nous sommes tous frères. Et Marie nous apprend à être véritablement frères les uns des autres en nous accueillant comme elle a fait dans sa vie et comme elle continue à le faire. Je suis étonné de voir comme dans tous les lieux, dans tous les rassemblements mariales, il y a toujours beaucoup de monde qui vient. Quand j'étais missionnaire en Afrique, et le 8 décembre, on avait une tradition, on faisait la procession avec la statue de l'Immaculée. Quand je suis venu ici hier et j'ai regardé, j'ai dit, tant, ça ressemble, cette statue, à celle que j'avais dans ma église en Côte d'Ivoire. Et une fois par an, on faisait la procession et j'étais étonné de voir comme dans la procession venaient tous musulmans, animistes, tous derrière Marie. Voilà un grand secret. Voulez-vous qu'aujourd'hui, les gens redécouvrent Jésus, redeviennent enfants de Dieu, présentez Marie. Mais pas présentez Marie en parlant simplement d'elle. Mais soyez-vous Marie, soyez-vous le visage doux d'une mère. Apprenez la douceur de ceux qui savent comprendre, prévenir dans l'amour, de ceux qui savent donner sa vie aux autres, comme Marie nous enseigne chaque jour, comme elle a fait, en nous donnant Jésus et nous en apprenant à garder Jésus dans notre vie. Voilà la mission qui vous est confiée pour être les enfants de Dieu, les apôtres de Marie. Mais on ne peut pas aimer les autres si, comme Marie, nous ne sommes pas totalement disposés à accomplir la volonté de Dieu. Il y a une parole que nous avons écoutée au début de l'évangile de Saint-Luc. Quand hier, dans l'évangile même, nous avons revécu ce mystère, le mystère de l'Annonciation, « Tu seras la mère de Jésus, moi. » Comment c'est possible? Rien n'est impossible à Dieu. Voici la servante du Seigneur. Les mains sont libres, mon cœur ouvert, ma vie pour toi, Dieu. Voici Marie. Être enfant de Dieu, être fils de Marie, signifie vivre avec cette attitude profonde qui nous rend possible d'aimer les autres seulement si nous sommes aimés par Dieu, si nous sommes capables d'être aimés, si nous nous laissons aimer par Dieu. Alors, je voudrais maintenant parler au cœur de chacun de vous et vous dire simplement, quelquefois, est plus facile s'efforcer d'aimer les autres que se laisser aimer par Dieu. Parce que Dieu, souvent, a une manière très drôle de nous aimer. On dirait qu'il nous fait souffrir, que la souffrance soit la voie par laquelle il choisit ses amis. Sainte Thérèse le disait, « Seigneur, peut-être c'est pour cela que tu n'as pas trop d'amis, parce que tu maltraites tes amis. Tu les fais souffrir. Il y a des gens qui prient pour ne pas souffrir. Il y a des gens qui prient pour ne pas avoir de problèmes. » Or que la croix, c'est le seul chemin qui nous manifeste, qui nous amène à Dieu et qui nous amène aux autres. Vous avez la croix, c'est l'amour que Dieu descend vers nous, c'est l'amour qui nous rassemble tous dans le signe de notre victoire. Et apôtre de Marie, dans ce temps, nous devons apprendre à accepter la volonté de Dieu dans notre vie. À aimer nous-mêmes, aimez-vous. Aimez-vous comme vous êtes, parce que c'est vous-même qui avez été choisi tel que vous êtes, pour être les enfants de l'amour de Dieu, le Fils de Marie. Et si l'amour de Dieu dans votre cœur jaillit constamment, vous n'avez pas besoin de parler, vous n'avez pas besoin de dire beaucoup de choses, parce que les autres apprendront de votre vie l'amour de Dieu comme on prend de l'eau d'une source jaillissante. Je termine en revenant au chapitre 12 de l'Apocalypse, et là nous voyons un grand signe. Là, l'apôtre nous montre déjà la victoire de Jésus réalisée dans le triomphe de Marie. Et qu'est-ce que nous voyons? Regardez bien, un grand signe, une femme. Cette femme, c'est l'Église, c'est l'humanité renouvelée. Voilà la femme. À la tête de cette humanité, bien sûr, qu'est-ce qu'il y a? Le soleil. Le soleil, c'est Dieu qui, par son esprit, a tout renouvelé. Il n'y a plus de ténèbres. Il y a seulement la joie de la lumière. Il y a la joie du bonheur. Le soleil qui réchauffe, qui illumine. C'est la victoire. C'est la joie complète. Et puis, qu'est-ce qu'il y a? La lune, le symbole de Marie. Dans la tradition, dans une certaine tradition, la lune reste... C'est toujours le symbole de la Vierge qui prend la lune, lumière du soleil, et nous le donne dans la nuit, quand il n'y a pas de soleil. Donc il y a la lune, et sous ses pieds les 12 étoiles couronnent sa tête. C'est l'humanité. 12 étoiles, c'est l'entière humanité. Nous tous qui sommes étoiles maintenant autour de la Vierge Marie. Voilà. Ce n'est pas un rêve, c'est une réalité qui nous attend et que nous sommes en train de préparer ici, quand nous sommes enfants de Dieu, quand nous sommes enfants de Marie, fils de Marie, et nous accueillons Marie dans notre vie comme mère. Voilà. C'est ainsi que nous pouvons vivre notre consécration à Marie. Et je me rappelle toujours une prière que j'ai apprise par Marthe Robin. J'étais jeune prêtre. Très jeune prêtre, et je suis allé visiter Marthe dans un moment difficile de ma vie. Et Marthe, je ne pourrais pas oublier, Marthe Robin, je ne pourrais pas oublier ce qu'elle me dit dans ces jours-là, mais elle m'a parlé d'amour. Elle m'a dit des choses que dans ma vie se sont après réalisées. Elle m'a parlé d'une tendresse de la Vierge de Marie et d'amour. De la mission du prêtre, qui est une mission d'amour. Et puis, elle a commencé une prière que je récite chaque jour et que maintenant je voudrais réciter avec vous. Mère bien-aimée, vous qui connaissez si bien les voies de la sainteté et de l'amour, apprenez-nous à aimer souvent notre esprit et notre cœur vers la Trinité. Je suis imbu maintenant, je vais prendre à fixer sur elle notre respectueuse et affectueuse attention. Et puisque vous cheminez avec nous sur le chemin de la vie éternelle, ne demeurez pas étrangère aux faibles pèlerins que votre charité veut bien recueillir. Tournez vers nous vos regards miséricordieux. Attirez-nous dans vos clartés, inondez-nous de vos douceurs, emportez-nous toujours plus loin dans l'amour, emportez-nous toujours plus très haut dans les splendeurs des cieux, que rien ne puisse jamais troubler notre paix. Ni nous faire en sorte, ni nous faire sortir de la pensée de Dieu, mais que chaque minute nous emporte plus avant, dans les profondeurs de l'auguste mystère, jusqu'au jour où notre âme pleinement épanouie aux illuminations de l'union divine verra toute chose dans l'éternel amour et dans l'unité. Voici le mystère de la maternité de Marie qui se réalise chaque jour jusqu'à l'éternel amour et l'unité au ciel. Quand le ciel sera sur la terre, quand la terre sera le ciel.
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5: Fratelli e sorelle,
6: frères et sœurs, en célébrant le jubilé des équipes synodales et des organes de participation, nous sommes invités à contempler et à redécouvrir le mystère de l'Église, qui n'est pas une simple institution religieuse et ne s'identifie pas aux hiérarchies et à ses structures. L'Église, au contraire, comme nous l'a rappelé le Concile Vatican II, est le signe visible de l'union entre Dieu et l'humanité, de son projet de nous rassembler tous en une seule famille de frères et sœurs et de faire de nous son peuple, un peuple d'enfants aimés, tous liés dans l'étreinte unique de son amour. En regardant le mystère de la communion ecclésiale générée et gardée par l'Esprit Saint, nous pouvons également comprendre la signification des équipes synodales et des organes de participation. Ils expriment ce qui se passe dans l'Église, où les relations ne répondent pas à la logique du pouvoir, mais à celle de l'amour. Les premières, pour rappeler un avertissement constant du pape François, sont des logiques mondaines, tandis que dans la communauté chrétienne, la primauté revient à la vie spirituelle, qui nous fait découvrir que nous sommes tous enfants de Dieu, frères entre nous, appelés à nous servir les uns les autres. La règle suprême dans l'Église est l'amour. Personne n'est appelé à commander. Tous sont appelés à servir. Personne ne doit imposer ses idées. Nous devons tous nous écouter mutuellement. Personne n'est exclu. Nous sommes tous appelés à participer. Personne ne détient toute la vérité. Nous devons tous la chercher humblement et la rechercher ensemble. Le mot « ensemble » exprime précisément l'appel à la communion dans l'Église. Le pape François nous l'a rappelé dans son dernier message pour le carême. Marcher ensemble, être synodal, telle est la vocation de l'Église. Les chrétiens sont appelés à faire route ensemble, jamais comme des voyageurs solitaires. L'Esprit Saint nous pousse à sortir de nous-mêmes pour aller vers Dieu et vers nos frères et sœurs, et à jamais nous refermer sur nous-mêmes. Marcher ensemble, c'est être des tisseurs d'unité à partir de notre commune dignité d'enfants de Dieu. Marcher ensemble, c'est apparemment ce que font les deux personnages de la parabole que nous venons d'entendre dans l'Évangile. Le pharisien et le publicain montent tous deux au temple pour prier. On pourrait dire qu'ils montent ensemble, ou en tout cas qu'ils se retrouvent ensemble dans le lieu sacré. Et pourtant, ils sont séparés et il n'y a aucune communication entre eux. Ils font tous deux le même chemin, mais ils ne marchent pas ensemble. Ils se retrouvent tous deux dans le temple, mais l'un prend la première place et l'autre reste à la dernière. Ils prient tous les deux le Père, mais sans être frères et sans rien partager. Cela dépend surtout de l'attitude du pharisien. Sa prière, en apparence adressée à Dieu, n'est qu'un miroir dans lequel il se regarde, se justifie, se loue lui-même. Il était monté pour prier, mais il ne voulait pas prier Dieu. Il voulait se louer lui-même, se sentant meilleur que l'autre, le jugeant avec mépris et le regardant de haut. Il est obsédé par son propre moi, et de cette manière, il finit par tourner sur lui-même, sans avoir de relation, ni avec Dieu, ni avec les autres. Frères et sœurs, cela peut arriver aussi dans la communauté chrétienne. Cela peut arriver lorsque le moi prime sur le nous, générant des individualismes qui empêchent les relations authentiques et fraternelles. Lorsque la prétention à être meilleur que les autres, comme le fait le pharisien avec le publicain, crée des divisions et transforme la communauté en un lieu de jugement et d'exclusion. Lorsqu'on utilise son propre rôle pour exercer un pouvoir et occuper des espaces. C'est au publicain, au contraire, que nous devons nous référer. Avec son humilité, nous devons, dans l'Église, reconnaître que nous avons besoin de Dieu et les uns des autres, en nous exerçant à l'amour mutuel, dans l'écoute réciproque, dans la joie de marcher ensemble, sachant que le Christ appartient à ceux qui se sentent humbles et non pas à ceux qui s'élèvent au-dessus du troupeau. Les équipes synodales et les organes de participation sont une image de cette Église qui vit dans la communion. Et aujourd'hui, je voudrais vous exhorter à l'écoute de l'Esprit dans le dialogue, dans la fraternité et dans la parésie. Aidez-nous à comprendre que dans l'Église, avant toute différence de genre, de rôle, nous sommes appelés à marcher ensemble à la recherche de Dieu, en renonçant Aidez-nous à élargir l'espace ecclésial afin qu'il devienne collégial et accueillant. Cela nous aidera à vivre avec confiance et dans un esprit nouveau les tensions qui traversent la vie de l'Église. Entre unité et diversité, entre tradition et nouveauté, entre autorité et participation, en laissant l'esprit les transformer afin qu'elles ne deviennent pas des oppositions idéologiques ni des polarisations nuisibles. Il ne s'agit pas de les résoudre en les réduisant, mais de les féconder par l'Esprit, afin qu'elles soient harmonisées et orientées vers un discernement commun. En tant qu'équipe synodale et membre d'organes de participation, vous savez en effet que le discernement ecclésial exige la liberté intérieure, l'humilité, la prière, la confiance réciproque, l'ouverture à la nouveauté et l'abandon à la volonté de Dieu. Il ne s'agit jamais d'affirmer un point de vue personnel ou de groupe, ni de la simple somme des opinions individuelles. Être une église synodale, c'est reconnaître que la vérité ne se possède pas, mais qu'elle se recherche ensemble, en se laissant guider par un cœur inquiet et amoureux de l'amour. Chers amis, nous devons rêver et construire une église humble, une église qui ne se tient pas droite comme le pharisien triomphante et gonflée d'orgueil, mais qui s'abaisse pour laver les pieds de l'humanité. Une église qui ne juge pas comme le fait le pharisien avec le publicain, mais qui se fait lieu d'accueil pour tous et pour chacun. Une église qui ne se referme pas sur elle-même, mais qui reste à l'écoute de Dieu pour pouvoir écouter tout le monde. Engageons-nous à construire une église toute synodale, toute ministérielle, toute attirée par le Christ, et donc tendue vers le service du monde. Sur vous, sur nous tous, sur l'Église répandue dans le monde, j'invoque l'intercession de la Vierge Marie avec les paroles du serviteur de Dieu, Don Tonino Bello. Sainte Marie, femme conviviale, nourrie dans nos églises l'élan de communion. Aide-les à surmonter les divisions internes. Interviens lorsque le démon de la discorde rampe en leur sein. Éteins les foyers de faction. Réconcilie les querelles réciproques. Apaise les rivalités. Arrête-les quand elles décident de se mettre à leur compte, oubliant la convergence sur des projets communs. Que le Seigneur nous accorde cette grâce, être enracinés dans l'amour de Dieu, pour vivre en communion les uns avec les autres, être en tant qu'Église, des témoins d'unité et d'amour.

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1: Le Seigneur aime le bon droit et la justice. Psaume 32, 5.

Bonjour à tous et très heureux de pouvoir passer ce temps avec vous pour rendre grâce pour les merveilles que Dieu fait dans le monde et qui ne se tarissent pas. Les merveilles qu'il fait dans l'Église, les merveilles qu'il fait dans la communauté des Béatitudes, on a beaucoup de souvenirs car depuis 1986, c'était la première session que je faisais à Ars. Et pour vous dire que je n'avais absolument pas connecté Ars et le curé, c'était pour vous dire dans quel état j'étais en 1986. Voilà. Mais je m'en suis vite rendu compte en arrivant là-bas à la session. Alors, merveille, le Seigneur fit pour moi des merveilles, c'est le titre que Lourdes nous propose cette année. Cantique du Magnificat de la Vierge Marie, qui doit devenir aussi le nôtre, chacun personnellement, et puis aussi, c'est le cantique de l'Église. Et j'aimerais, dans cette introduction, mettre cette parole de la Vierge Marie dans la bouche de l'Église. Le Seigneur fit pour moi des merveilles. Et pourtant, c'est vrai, l'Église, alors je ne sais pas quelle image vous avez de l'Église, vous êtes là, donc vous êtes déjà sympathisant. Vous êtes au moins ouvert à cette réalité de l'Église. Il y a quelques jours, on m'a invité pour participer au congrès de la mission qui aura lieu en septembre prochain. Le titre annoncé, pour l'intervention que je ne ferai pas car je ne pourrai pas y aller, c'est « Évêque, missionnaire, point d'interrogation ou gestionnaire de faillite ». Je trouvais que le titre était très intéressant et j'aurais bien relevé le défi. Alors je vais essayer de le revenir avec vous aujourd'hui, car bien sûr des faillites, nous en voyons également. Faillite économique, notre diocèse, comme beaucoup d'autres, a beaucoup de difficultés économiques. Difficultés aussi, voilà, les ouvriers à la moisson sont peu nombreux, et encore pour septembre, les nominations laissent des grands blancs, nous ne pouvons pas assurer des demandes pourtant légitimes du peuple de Dieu. Gestionnaire de faillite, est-ce que c'est à cela que le Seigneur m'a appelé en devenant évêque? Ou est-ce qu'il me met gestionnaire de ses biens et de sa grâce? Alors s'il s'agit de l'Église, il faut aussi gérer les scandales. Quand j'entends parler de l'Église, de ceux qui sont loin, c'est souvent ce qui revient en premier, des scandales objectifs, bien réels, qu'il faut assumer, qu'ils soient de l'ordre de l'argent, les difficultés aussi affectives, sexuelles. Il y a ce qui est lié au péché de l'Église, et puis il y a aussi tout ce qui est de la calomnie, tout ce qui peut être une fausse image, car si une suspicion de scandale fait la une des journaux, lorsqu'il y a des non-lieux, comme ça a été prononcé à Lyon ou à Dax récemment, ça ne fait pas forcément la une des journaux. Donc les gens ne savent pas qu'il y a eu non-lieu alors qu'il y avait un soupçon d'accusation. Et ça, voilà. Donc un déficit certainement, d'information. Alors, l'Église. L'Église, une merveille, point d'interrogation. Vous savez bien que je vais enlever le point d'interrogation. Parce que si on m'a demandé de venir comme évêque, c'est bien sûr, je peux vous communiquer effectivement toutes mes questions liées à mon ministère aujourd'hui. Mais profondément, est-ce que l'Église est pour moi une merveille qui est un don de Dieu ? C'est bien cela dont il s'agit. Est-ce que je m'émerveille, ma capacité d'émerveillement, et le Seigneur vit que cela était bon? Car c'est son épouse bien-aimée. Le Christ a aimé l'Église, et je voudrais alors faire référence à quelques principes que nous donne le pape dans la joie de l'Évangile, et puis cette lettre aux Éphésiens, qui me paraît être un beau cours d'ecclésiologie. Car il s'agit beaucoup de développer ces images, car nous approchons du mystère de l'Église par des images.
Et si le Christ a aimé l'Église comme son épouse, est-ce que vous croyez? Je vais voir un de mes amis qui vient de se marier. Je dis, c'est mon ami, hein. Mais c'est ta femme quand même. T'as vu, quand même pas très belle, hein. Elle est quand même un peu sotte. Et t'as vu comment elle réagit? Elle est nulle, ta femme. Est-ce que vous croyez que ça va faire plaisir à mon ami? Est-ce que vous croyez que ça fait plaisir à l'Église lorsqu'on critique et qu'on murmure sans cesse face à celle qui est sa bien-aimée, pour laquelle il a donné sa vie? C'est bien cela aussi des questions. Est-ce que je peux bouger un peu? Parce que je ne suis pas au milieu, ça me gêne beaucoup. Ah ben voilà! À droite, à gauche, c'est bon, centré, c'est bon. Car il faut aussi, c'est comme une parabole, vous savez, on peut accentuer le mal de l'Église, on peut aussi avoir une vision, je veux dire, on est déjà au ciel. Alors, on n'est pas au ciel quand même, parce que l'Église est faite d'hommes, et là où il y a de l'homme, il y a de l'hommerie. Ceci dit, l'Église est sainte, par nature, parce que c'est Dieu qui la sanctifie, et qui la sanctifie sans cesse. Alors j'ai une question à vous poser. Dans la Bible, quelle référence biblique avez-vous concernant la naissance de l'Église? Je ne peux pas avoir trop d'interactions, alors je vais vous poser des questions et vous allez répondre. Qui dirait, par exemple, que c'est à la Pentecôte que l'Église a été fondée? Vous levez la main. Alors attendez, Pentecôte. Ça pourrait être aussi sur la croix lorsque le cœur de Jésus a été transpercé et qu'il a coulé de l'eau et du sang. Qui croit que c'est là qu'est née l'Église? Vous ne levez la main qu'une fois. Vous avez réfléchi déjà et vous savez ce que vous allez répondre. Est-ce que ce ne serait pas plutôt lorsque Pierre, dans cet entretien avec Jésus, Jésus lui dit, tu es Pierre et sur cette pierre je bâtirai mon Église. Et lorsqu'il lui demande, est-ce que tu m'aimes? Ah, ben c'est pas mal. Est-ce que ce ne serait pas plutôt l'appel des 12 et des 12 apôtres? Moins. Est-ce que ce ne serait pas plutôt lorsqu'à Nazareth, la Vierge Immaculée avec son époux pécheur mais juste accueille Jésus? La Sainte Famille n'est-elle pas la naissance même de l'Église et l'image de l'Église? Alors je dirais peut-être à ce moment-là que l'Église est née au jour de l'Annonciation, lorsque Jésus descend du ciel, à partir de ce moment-là est née l'Église. Non? Non. Enfin, d'après vous, est-ce que ce ne serait pas plutôt dans l'Ancien Testament, lorsque, à partir de rien, sans adopter un peuple, Dieu décide de créer un peuple qui sera le peuple choisi? Le peuple juif n'est-il pas déjà plus qu'une préfiguration? Il est déjà l'Église en marche, il est cette Église naissante. Eh bien oui, quand même, non? Alors vous voyez que, en citant tout cela, vous dites, qu'est-ce qu'il va donner comme réponse? Eh bien, comme Sainte Thérèse, je vais dire, je veux tout. Car concernant la naissance de l'Église, et sa structure et sa vie, vous voyez qu'il faut tout cela. C'est très important. C'est l'Annonciation qui est quelque part une forme d'accomplissement d'une promesse qui avait été faite par Dieu dans tout l'Ancien Testament. Oui, mais est-ce que l'Église, aujourd'hui, est dans son modèle achevé? Eh bien non. Pourquoi? Parce que justement, elle n'est pas encore sainte et immaculée, ce qu'est la Vierge Marie comme une préfiguration de ce que l'Église va devenir. La promesse, la première alliance,
L'accomplissement en Jésus, l'incarnation du Verbe, est véritablement déjà la naissance de l'Église, et l'achèvement sera lorsque, eh bien, nous serons au ciel. Hein, Apocalypse 21:9. L'Apocalypse 21:9, je vis la cité sainte, la Jérusalem céleste qui descendait du ciel d'auprès de Dieu. Car c'est bien cela que, vers lequel nous marchons. Mais si nous voulons affirmer que l'Église est une merveille, faut-il regarder vers l'avant, faut-il regarder vers l'arrière, faut-il regarder aujourd'hui? Ma réponse, je veux tout. C'est-à-dire qu'il faut savoir regarder en arrière, car nous savons d'où nous venons, et l'Église n'est pas née, elle n'est pas à naître, et pourtant, comme dit Grégoire de Nice, il faut naître et renaître de l'eau et de l'esprit. Être vivant, c'est naître continuellement. Continuellement. Il m'emporta sur une grande et haute montagne, il me montra la ville sainte Jérusalem qui descendait du ciel auprès de Dieu. Elle avait en elle la gloire de Dieu, son éclat était celle d'une pierre très précieuse, comme le jaspe cristallin, etc. etc. Eh bien, vous voyez, ça c'est déjà une grande introduction, déjà comme une première partie, pour me dire, bon, alors, gestionnaire de faillite, est-ce que le Seigneur me demande d'être un gardien de musée, une belle ruine, ou est-ce que je vais construire du neuf? Est-ce qu'en me mettant la bague au doigt, pour le diocèse d'Angoulême, avec qui je suis maintenant désormais lié par Dieu, est-ce que j'ai épousé une vieille veuve démente, ou une belle fiancée, parée de tous ses bijoux, de ces pépites dont on m'a parlé quand je suis arrivé,

dans l'enseignement de l'Église, et Lumen Gentium, que vous connaissez tous. Vous avez tous votre Concile Vatican II, bien sûr, dans votre bibliothèque. Et vous pouvez lire Lumen Gentium. Il faut lire doucement, c'est vrai. Mais c'est très intéressant, voir comment, justement, ces images, il faut toutes ces images pour parler d'une réalité qui est unique, car c'est un mystère de la même manière que l'Esprit-Saint. On utilise des symboles, et l'eau, le feu, la colombe, etc., le souffle. Pour parler de l'Église, une seule image ne suffit pas. Il faut les additionner, il faut les compléter, afin que véritablement on ait cette révélation de qui est l'Église. Tu ne peux pas simplement considérer la tête de ton curé pour parler de l'Église, ni la tête de ton évêque, que tu aimes ou que tu n'aimes pas. Si tu as le mauvais goût de ne pas l'aimer, il y a peut-être des bonnes raisons aussi. Mais enfin bon, voilà. En tout cas, qui est l'Église? Qui est l'Église? Cette histoire qu'on raconte qu'un jour un curé en chair dit « Frères et sœurs, l'Église est morte !» Cri de stupeur dans la salle. Et à la fin de la messe, a dit « Voici qu'on amène un cercueil. » C'est le cercueil de l'Église. « Frères et sœurs, je vous invite à venir la vénérer. » Et chacun s'approche, se penche, et dans le cercueil, voit un miroir, et se voit lui-même. Car l'Église, c'est toi. L'Église, c'est toi. Si elle est ce qu'elle est, c'est grâce à toi, à cause de toi, à cause de ton péché, à cause de ta bonne volonté. Voilà l'image de l'Église. Et ce que tu donnes à voir au monde aujourd'hui dépend de ta propre conversion. Alors ces images, ces images en particulier du temple avec la croissance, c'est l'image du corps entier, c'est l'image de l'épouse et mère, épouse et mère, c'est l'image du peuple et du peuple de Dieu, ces images que nous retrouvons dans la Bible, que nous retrouvons dans Lumen Gentium, qui nous permettent d'approcher ce mystère de l'Église, et puisqu'il nous faut... C'est notre but aujourd'hui, nous émerveiller de l'Église, eh bien rentrons un peu plus dans ces images qui nous sont proposées pendant quelques minutes. Voilà, car l'image du temple est très importante. On aurait pu parler d'image, le temple, la construction du temple n'est-il pas le moment où justement, se fixant sur la terre de Jérusalem, il y avait le peuple de Dieu, s'était trouvé une terre, et ça c'est très important, la terre, comme le signe même que Dieu pourvoit aux besoins. Mais ce temple aujourd'hui n'existe plus. Où est-il le temple? Mais le temple c'est aussi la construction, la construction. Et l'épître aux Éphésiens que je considère, alors il y a un très très bon petit livre de Cantal Avessa qui s'appelle « Aimer l'Église » que vous pourrez lire. Justement, il reprend toutes ces images. Et en particulier, donc l'image, c'est l'image de la croissance, car l'édification, c'est en cours, chers amis. Nous ne voulons pas être des gardiens de musée. Parce que j'ai oublié de vous dire qu'Angoulême était le plus beau des diocèses du monde. Il y a quelques Charentais dans le coin. Avec 440 églises, chapelles romanes de toute beauté, qui nous parlent à la fois de la tradition, et puis en même temps, j'espère, d'une nouveauté. Vous savez, tous les évêques ont dit ça, hein, c'est le plus beau diocèse du monde, c'est le mien. Voilà, bon. Et vous avez été intégrés dans la construction qui a pour fondation les apôtres et les prophètes, et la pierre angulaire, c'est le Christ Jésus lui-même. Éphésiens 2:20. La construction. Alors la construction, vous savez, il faut que ce soit de bonne qualité. On sait bien parfois quand on construit une maison qu'il y a peut-être des vices de forme. Le béton peut ne pas être de bonne qualité, et puis, comme on l'avait fait à Tressin un moment dans un bâtiment, on s'était rendu compte que les constructeurs avaient tous les tuyaux d'évacuation des lavabos au rez-de-chaussée donnaient directement dans la terre sans être reliés à aucun tuyau. Ça s'appelle des vices de forme. Alors il faut que ce soit bien construit. L'architecte, c'est qui? Eh bien l'architecte de l'Église, Éphésiens au chapitre 1, c'est le Père, le Fils et le Saint-Esprit. Ils sont toujours d'accord et ils ont toujours raison. Et ils ont

construit, c'est la construction de l'Église, c'est lui, c'est eux, c'est Dieu qui a voulu, à partir de rien, faire un édifice, une maison ouverte. Le pape dira un hôpital de campagne où seront les bienvenus tous les blessés de la terre, comme nous le vivons à Lourdes ici. C'est la grâce de Lourdes, de montrer cet édifice ouvert à tous les malheurs du monde. Et puis cette idée de croissance. Alors nous ne voyons pas complètement ce que sera l'Église demain. Apocalypse 21, avec toutes ces pierres précieuses. Un édifice formidable, la Jérusalem céleste, que nous attendons et que nous appelons de nos vœux. Mais je n'attends pas simplement de recevoir les clés d'une belle église, je suis en construction, je suis à l'œuvre. Comme dit Jésus, mon Père est à l'œuvre et moi je travaille à son œuvre. Et c'est ce que nous voulons vivre, nous également. Vous voyez ? Construction, alors c'est vrai que parfois, on a l'impression, rappelez-vous, voyez, vous avez bien dans la tête des images, une belle construction, lorsqu'il y a des échafaudages, des étais partout, on ne voit absolument pas ce que ça va donner. Il faudra enlever les échafaudages, il faudra enlever les étais pour qu'on en voit la beauté. N'est-ce pas? C'est un chantier. L'Église, c'est un vaste chantier. Et dans cette idée de croissance, car c'est bien cela dont il s'agit, un grand principe que nous donne le pape, le temps est supérieur à l'espace. Certes, l'espace physique est important, mais le temps est plus important que l'espace. Hein? Ça, c'est le numéro dans la joie de l'Évangile. Et je reprendrai les quatre principes parce qu'ils me paraissent s'adapter bien à la vie de l'Église. Le temps est supérieur à l'espace. C'est le numéro 222 de la joie de l'Évangile. Patience. Patience. On ne fait pas pousser les salades en tirant dessus. On ne commence pas une construction par le toit. C'est pas la peine de badigeonner lorsqu'on est encore dans les parpaings. Patience. C'est-à-dire qu'il y a cette idée de progressivité. Hein, de progressivité. Alors, voilà, l'idée du temple, avec ce principe, patience. Le temps fait que nous allons vers l'achèvement. Ceci dit, on n'est quand même pas en train de coucher dans des chambres où il y a des étés partout. Car l'Église aussi est une Église très confortable, très belle déjà, non ? Quand même. Parce qu'on peut toujours râler. Mais est-ce qu'on sait s'émerveiller ? Le Seigneur fit pour moi des merveilles, c'est bien pour éveiller en nous notre capacité d'émerveillement. Alors l'image du temple me paraît importante, il y a aussi dans l'épître aux Éphésiens l'image du corps. Hein, l'image du corps. Il a voulu créer en lui un seul homme nouveau en faisant la paix, réconcilier avec lui les uns et les autres en un seul corps au moyen de la croix. Hein, et il est, verset 1, 22, il est en lui, toute la construction s'élève harmonieusement pour devenir un temple saint dans le Seigneur, et vous êtes aussi les éléments d'une même construction pour devenir une demeure de Dieu par l'Esprit Saint. Je suis revenu à l'image en fait du temple. Et il est la tête du corps que nous formons. Alors on quitte un peu l'image du temple pour l'image du corps. C'est un corps unique, un corps unique où il y a aussi de la diversité, hein, de la diversité. C'est-à-dire que, comme un corps, avec la tête, les membres, le foie, le cœur, tout est important. Mais on voit bien qu'il y a des fonctions différentes dans l'Église, mais ce qui compte, c'est le corps et le corps entier. Et qu'il ne faut pas qu'un organe se mette en révolte contre le corps tout entier. Vous savez, quand des cellules commencent à se révolter et à n'en faire qu'à leur tête, à se multiplier de manière anarchique, c'est le cancer, qui peut être mortel, aujourd'hui qui peut guérir, mais voilà, il y a cette idée de mort contenue dans cette révolte d'une partie du corps contre le corps tout entier. Et c'est vrai que, concernant l'Église, le danger principal, certes, il y a des dangers qui viennent de l'extérieur, des ennemis extérieurs, mais ce qui est capable de faire exploser le corps, c'est bien le danger intérieur
si ce n'est que, de toute façon, c'est bien Dieu qui est à la tête du corps que nous formons et que l'Église est d'institution divine. Donc elle n'explosera pas. Donc elle ira jusqu'au son achèvement. Ça, c'est notre foi. Ne soyez pas inquiets. Dormez, faites comme moi, je suis évêque. Et pourtant, je dors. Il est inconscient, celui-là, avec toutes les faillites. Non, non, non. C'est l'Église du Seigneur. Et nous aurons beau traverser des déserts, et le désert, en tout cas en France, parce que je sais qu'il y a aussi d'autres pays ici représentés. Alors, je parle en tant qu'évêque français. Quand je dis gestionnaire de faillite, ça doit vous faire rire. Alors que vous êtes en train de fonder des paroisses au Burkina Faso ou ailleurs. C'est vrai. Bon, je parle de ce que je connais, et en même temps, il faut savoir, parce que nous sommes solidaires également. Moi, ça me réjouit, voilà, que les séminaires en Corée soient pleins. Car c'est ça aussi l'Église. Ce n'est pas le corps que je forme, ce n'est pas le corps français. Vous voyez, cocorico. Vous voyez, ce n'est pas l'Église de France. Et que, à vue humaine, ma paroisse est bien pauvre. Mon diocèse est bien pauvre. Mon Église de France est bien pauvre. Oui, mais l'ensemble fait que je suis riche et que ce corps est en train de vivre l'unité. Hein, l'unité. C'est-à-dire, comme dit le pape, l'unité est supérieure. Hein, l'unité prévaut sur le conflit. Eh bien, l'unité est particulièrement aussi développée dans l'Épître aux Éphésiens, en particulier au chapitre 4, lorsqu'il nous parle de nos rapports mutuels. Ça veut dire lorsque le foie parle à l'estomac. Ayez beaucoup d'humilité, de douceur et de patience. Supportez-vous les uns les autres. Ayez soin de garder l'unité dans l'esprit par le lien de la paix. Comme votre vocation vous a appelé à une seule espérance, de même il y a un seul corps, un seul esprit, il y a un seul Seigneur, une seule foi, un seul baptême, un seul Dieu et Père, au-dessus de tous, par tous et en tous. Et que, voilà, ce corps-là, c'est le corps de l'Église, car c'est le don que le Seigneur a fait. Ce n'est pas, vous voyez, il faut reprendre cela dès l'origine, l'Église, ce n'est pas l'association des amis de Jésus. Les apôtres n'ont pas décidé de faire une association pour permettre au message de Jésus de continuer. Les apôtres ont fait tout ce que Dieu leur demande. Voilà. Et nous-mêmes, nous avons à faire ce que Dieu nous demande. Ce qui ne veut pas dire que ça nous prive de notre créativité, mais c'est Dieu qui en est l'auteur. Et Dieu vit que cela était très bon. Donc si Dieu s'émerveille, pour qui te prends-tu, toi, pour penser que son œuvre n'est pas merveilleuse? C'est ça la question. Hein, Dieu est à l'œuvre. Aussi, le corps se construit. Hein, le corps se construit dans l'amour. Éphésiens, chapitre 4, verset 16. Par lui, dans l'harmonie et la cohésion, tout le corps poursuit sa croissance grâce aux articulations qui le maintiennent, selon l'énergie qui est à la mesure de chaque membre, ainsi le corps se construit dans l'amour. Le corps poursuit sa croissance. Il faut, chers amis, pour que le corps grandisse, et là, j'ai travaillé comme médecin pendant 8 ans, où je reste un petit peu, avec ces images qui me parlent, à savoir, il faut donner au corps ce qui lui convient. Du lait premier âge, du lait deuxième âge, des steaks frites quand il faut, des vitamines, des sels minéraux, de l'eau, etc. Le corps poursuit sa croissance lorsqu'il est dans de bonnes, il reçoit. Il faut climatiser l'Église. Et climatiser l'Église, c'est vivre dans l'Esprit Saint. Vivre dans l'Esprit Saint. À la Pentecôte à Rome, où j'ai accompagné le renouveau aussi français, puisqu'on m'a chargé de cette charge maintenant, d'accompagner le renouveau, eh bien, le pape nous l'a bien dit, ce courant de grâce dans lequel il faut nous situer absolument. Vous voyez, mes petits poissons tropicaux, dans mon aquarium chez moi,
Il leur faut de l'eau, une bonne température, une nourriture adaptée. Nous-mêmes, de quoi avons-nous besoin? Eh bien, soyons fermes. Nous avons besoin d'être dans notre élément. Et où est-ce que je suis dans mon élément quand je suis chrétien? Eh bien, justement dans l'Église. Car l'Église me donne, par le don de moi-même, par l'unité que je veux construire, je construis l'Église, mais l'Église me donne en retour cet amour, d'où cette belle définition de l'Église qui nous est donnée par Jean-Paul II dans la lettre, dans l'entrée dans le troisième millénaire, c'est au numéro 42, c'est un mystère de communion dans la charité et le cœur. Mystère de communion dans la charité et le cœur. Alors, chers frères et sœurs, où est le cœur de l'Église? Où est le cœur de l'Église dans votre diocèse? Où est le cœur de l'Église dans votre communauté? Comment vous situez-vous, vos communautés, au cœur même de l'Église, voulu par le Seigneur? Comme quelqu'un d'indépendant ou toujours relié, prenez la vigne, l'image de la vigne, sarment greffé sur le cep. Où cette unité et le cœur, où est le cœur? Dans le cœur de l'Église, ma mère, je serai l'amour, car l'amour est tout. Car l'amour est tout. Et voici que, je crois que si je vous dis que le cœur d'un diocèse, oh, Jésus vous le rendra, vous avez vu que j'étais un peu desséché, j'ai besoin de me climatiser, merci. Il sait ce dont j'ai besoin, c'est un bon pasteur. Alors le cœur de l'Église, c'est où? Je pense que le cœur de l'Église, d'un diocèse, à mon avis, ça va être l'évêque. Pourquoi vous riez? Non, ça doit être la curie. Tous les services qui permettent à l'Église de vivre. À moins que, puisque l'Église c'est moi, je peux le voir dans le cercueil de l'Église. Par mon péché, je la fais mourir. Mais je peux mettre aussi ce miroir dans cette croissance, car le cœur de l'Église, c'est là où il y a des petites âmes saintes. Saintes, comme disait Thérèse de Lisieux, comme disait Marthe Robin, qui est aussi une de mes amies, comme vous le savez. Mais ces âmes, c'est là où le cœur de l'Église. Lorsqu'il y a une petite fraternité qui se réunit autour de la parole de Dieu et qui dit un petit rosaire, avec trois vieilles dames qui n'entendent plus rien, qui chantent très faux, mais avec tout leur cœur, c'est là le cœur de l'Église. Parfaitement. Et il faut réveiller en nous cette appartenance au corps, car nous pouvons vitaliser le corps de l'Église. Par le don de nous-mêmes. Ma grand-mère qui est morte à 99 ans, la pauvre, elle n'a pas pu arriver jusqu'à 100. On lui en veut beaucoup, on aurait fait la fête. Mais quelques mois avant sa mort, me disait, mais mon petit gars, mais je ne vois plus rien. Je n'entends plus rien. Je ne dors même plus. Je serais venu mieux de partir. Je dis, mais mamie, qu'est-ce que tu fais? Écoute, je prie toute la journée, je prie. Je prie du chapelet pour toi, pour chacun de mes petits-enfants, pour ton ministère, pour mon curé, pour l'Église. Mais tu sais, je ne sers plus à rien. Mais mamie, si tu veux pas, tu voudrais pas rester un petit peu encore, là? Parce que c'est capital. Moi, dire à vous aussi que je vois quelques fauteuils roulants. Et les handicaps, il y a des handicaps visibles, et puis il y a tous ceux qui sont derrière avec des handicaps invisibles, peut-être encore plus sérieux que ce que vous avez, vous, avec vos roues. On a besoin les uns des autres. On a besoin les uns des autres. Car si on donne du meilleur de soi-même, chacun a sa place et chacun a sa place. Je répète. Chacun a sa place et chacun a sa place. D'accord ? Chacun a sa place avec le A sans accent, chacun a sa place de deuxième avec un accent. Chacun a sa place dans le corps que nous formons, mais tous nous sommes appelés à être le cœur. Le cœur bat dans l'Église, dans chaque
âme, et dans chaque, et particulièrement lorsque on se rassemble. Je suis désolé pour les communautés chrétiennes de mon diocèse, pour qui je ne vais pas pouvoir envoyer de prêtre en septembre prochain, en leur disant, mais il y aura quand même des messes. Certes, il va falloir bouger, mais tant qu'il y a des prêtres, il y aura des messes. Et puis tant qu'il y aura un évêque, il y aura au moins une messe. Allez-y si vous pouvez. Si vous ne pouvez pas, de tout votre cœur, faites vivre le cœur de votre paroisse. Non pas avec un esprit de satanique indépendance, mais avec ce désir de vous relier sans cesse. Car nous sommes dans une dynamique d'appauvrissement. Certaines églises sont dans une dynamique d'enrichissement au niveau du nombre. Mais ce n'est pas le nombre qui compte, car c'est le petit nombre qui est resté le peuple choisi, et le peuple choisi par Dieu. Bon, j'avance, parce qu'il y a tant de choses à dire. Mais la troisième image, c'est l'épouse. Épouse et mère, l'image des femmes. C'est l'image, l'Église prend dans l'image féminine. C'est là où elle est plus représentative. Car Éphésiens 5, 25, que vous connaissez tous, et vous avez sûrement pris le jour de votre mariage, si vous êtes mariés, femmes, soyez soumises à vos maris. Et Marie, alors attendez, et Marie, sacrifiez-vous pour vos femmes comme le Christ s'est sacrifié pour son Église bien-aimée. Donc là, c'est équilibré. Ça veut dire, on se soumet, certes, mais dans l'amour, on se soumet forcément. Parce que si dans l'amour, on est un, oui, mais lequel, il faut absolument que je gagne, ça ne marche plus. Et cette image de l'altérité d'une Église face à son Seigneur est très importante. Ce n'est pas simplement également l'unité du corps, il y a une altérité. C'est-à-dire l'Église est glorieuse à partir du moment où elle reçoit la gloire. Le danger aujourd'hui, c'est effectivement la féminité qui veut se passer des hommes. Vouloir faire un enfant toute seule. C'est-à-dire ne pas recevoir de l'autre le don qui est nécessaire pour être féconde, mais être moi-même, chez les hommes et chez les femmes d'ailleurs, mais voilà, dans la féminité, c'est bien cela. D'où l'importance, effectivement, de recevoir la gloire. Aujourd'hui, l'Église va recevoir la gloire. Éphésiens 5, il a aimé l'Église comme le Christ a aimé l'Église. Il a aimé l'Église, il s'est livré lui-même pour elle, afin de la rendre sainte en la purifiant par le bain de l'eau baptismale accompagnée d'une parole. 5, 26. C'est ça l'image de l'Église. Vous voyez ? Il l'a aimée. L'Église est une merveille. Tu es merveilleuse, ma bien-aimée. Relisez le Cantique des Cantiques en mettant ces paroles dans la bouche du Christ qui regarde son Église bien-aimée. Avec cette question que je te pose, et toi, est-ce que tu aimes l'Église ? Est-ce que tu aimes vraiment l'Église ? Est-ce que tu as ta place ? Est-ce que tu restes à ta place ? Ou est-ce que tu penses que moi, c'est moi qui, moi-même, décide ce qui est bon ? Bon, etc. Car l'Église rajeunit, chers amis. Elle ne vieillit pas, elle grandit. De siècle en siècle, elle grandit. Vous avez cette très belle lettre du cardinal Müller, « L'Église rajeunit ». Vous trouverez très facilement. Et justement, il parle de l'Église institution et puis l'Église charismatique. L'Église institution et l'Église charismatique. C'est-à-dire, l'Église rajeunie, elle est sans cesse renouvelée dans l'Esprit Saint, car l'Esprit fait toutes choses nouvelles. C'est une jeune femme, l'Église. Ce n'est pas une vieille décatie et démente qui n'est plus adaptée au monde d'aujourd'hui. Oui, le Christ, l'Évangile est la solution. Et où trouveront-ils nos contemporains la paix à leurs angoisses, leurs difficultés à orienter, si ce n'est en Église, qui doit être aussi une mère, une mère. Et comme disait Jean-Paul II, une mère, on ne peut pas la critiquer comme une étrangère, car on l'aime, celle qui nous a donné la vie. On ne peut pas la critiquer comme une étrangère. Je ne peux
pas dire de ma mère n'importe quoi. Comme je ne dirais pas de n'importe quoi de la femme de mon ami. Si vraiment c'est mon ami et qu'il l'a choisi. Vous savez, le Christ, dans la Trinité, les trois ont toujours raison. Ils sont toujours d'accord et ils ont bon goût. Ils ont bon goût. Voilà. C'est nous qui avons des filtres. Ah là, c'est moins bien que le verre d'eau. Hein. Alors, voilà, continuons un petit peu. Cette idée aussi de peuple. Hein, cette idée de peuple. Alors, dans l'épouse, moi, je dirais, et pour reprendre le principe du pape François, parce que j'avais mis un peu dans mon cadre hein, d'enseignement, la réalité est supérieure à l'idée. On peut se faire une idée sur l'Église. Ce qui compte, c'est la réalité. Alors, on se retrousse les manches et au boulot. Et ce qui fait que l'Église est vivante et belle, c'est ce que nous vivons à Lourdes. Quand on aime, on s'aime. Pourquoi est-ce qu'on s'aime plus à Lourdes qu'ailleurs? C'est quand même une question qu'on pourrait se poser quand même. Bon, d'accord, la grâce du lieu, ok. Et puis, il y a cette dimension universelle, ok. Mais vous qui êtes malade, pourquoi est-ce que vous trouvez que les gens sont plus serviables ici qu'ailleurs? Parce qu'il manque de générosité là où vous êtes? Et pourquoi est-ce que vous êtes plus souriant, vous les malades, ici qu'ailleurs? Parce qu'on a besoin de votre sourire et de vos encouragements. C'est ça aussi, cette question, à la fois de se dire, eh bien, nous sommes là avec et avec le Seigneur, avec le Seigneur. Hein? Donc la réalité, c'est supérieur à l'idée. Hein? Et là, de ce point de vue-là, bon, je ne peux pas tout lire, mais vous, si jamais vous avez le temps, une petite épître aux Éphésiens. Hein? Ça ne fait jamais que 6 chapitres, hein? Je vous promets, en une heure, c'est réglé. Hein? Donc vous pouvez la lire mais, et vous vous arrêtez peut-être là où ça vous parle, mais c'est inépuisable. Et quand on voit, à partir de ce mystère de l'Église, contempler tout ce qui est dit, c'est formidable. Supportez-vous les uns les autres avec patience, avec amour. À partir de ce moment-là, effectivement, eh bien, l'Église est votre mère et vous pouvez engendrer vos frères à la vie nouvelle. Hein, cette femme qui hésitait à venir parce qu'elle disait « Moi, je suis aveugle et paralysée. » Je lui dis « Je ne sais pas comment ça va se passer à Lourdes. Hein. » Ben, de jour à belle, transformée. « Oh, c'est formidable, c'est formidable. » Ben voilà, il faut des choses simples. C'est comme ça qu'on change la vie d'une paroisse et la vie d'une communauté. Il faut que ça ressemble à un foyer de charité. Ou que soient vécues les béatitudes, toutes. Hein. Car voilà, c'est ça. Et puis cette image aussi du peuple. Car nous sommes un peuple en marche. Un peuple en marche avec cette belle diversité. C'est Dieu qui nous a fait et nous a créés dans le Christ Jésus en vue de la réalisation d'œuvres bonnes qu'il a préparées d'avance pour que nous les pratiquions. Vous savez, ça c'est l'accord, le consensus avec nos frères protestants. Et je rappelle que le pape a dit à la Pentecôte, à Rome, par nature, l'Église est œcuménique, car à la Pentecôte, elle rassemblait des gens d'origine différente, par nature. Donc l'unité ne peut pas se concevoir sans dialogue aussi, sans accord. Et l'accord, c'est sauver par la foi en vue des œuvres bonnes. C'est l'accord qui a été donné en 99 entre catholiques et protestants. Hein ? Qui veut dire à un protestant, à ses frères protestants, avons-nous encore de bonnes raisons de protester? Si vraiment il y a un accord, si vraiment nous sommes d'accord, et nous-mêmes intégrer aussi cette diversité. Alors à propos de cette diversité, je crois que c'est très important, hein, cette diversité, à savoir l'unité dans la diversité. Hein, c'est le théologien Balthazar, Urvons Balthazar, qui parlait du carré apostolique, que je vous présentais en 30 secondes, ce qui est dommage, ça mériterait presque une heure. Hein, mais ce carré apostolique, parce que dans l'Église, nous sommes avec des sensibilités différentes. Quand un évêque arrive dans un diocèse, quand un curé arrive dans une paroisse, hein, avec toute cette diversité, il dit, mais comment je vais faire pour faire vivre des curés qui sont en soutane, des curés qui sont en polo Lacoste, il y a ceux qui sont de la mission ouvrière, il y a ceux qui se disent du renouveau, hein? Et tout ce monde-là doit coexister, ça doit faire un presbytérium. Et dans la paroisse, entre le groupe de prière,
le Secours catholique, etc., etc. Comment faire ? Voyons cela avant tout comme une richesse et pas comme une difficulté ou un obstacle avant tout. Bon, d'accord, c'est pas facile. D'accord, c'est pas facile. Mais si Dieu le veut, ah bon, bah alors d'accord. Tu seras, Seigneur, toi-même notre unité. Dans ce carré apostolique, très rapidement, vous voyez un carré, vous mettez dans le premier carré Pierre, dans le deuxième côté Jacques, dans le troisième côté Paul, dans le quatrième côté Jean. Pierre représente l'autorité, c'est le responsable de l'Église. J'aime pas les responsables, j'aime pas l'autorité. Il y a une autorité. Le deuxième, c'est Jacques, c'est la tradition. Il est toujours là pour rappeler ce qui s'est toujours fait et ce qu'il faut faire pour faire bien. Hein? C'est le tradit du groupe. Ok ? Troisième, je suis obligé d'aller vite. Paul, c'est le progressiste. C'est lui qui s'ouvre au nouveau, au païen. Il a toujours plein d'idées. Il veut supprimer la circoncision, tout ça. Bon, il faut aller vers les païens, ça suffit. Il ne faut pas rester dans vos sacristies. Sortez donc un petit peu, allez dans les périphéries, bref. Quatrième, Saint Jean. Ma tête sur la poitrine de Jésus. Ma petite intimité avec mon Dieu. Hein? Alors, c'est de la diversité. Il faut faire coexister. Le danger, c'est qu'en fait, chacun peut tirer de son côté. Quand on tire du côté de l'autorité, ça fait de l'autoritarisme, ça fait du machisme. Quand on tire du côté de la tradition, qui est bonne en soi, ça veut dire c'est du traditionnalisme, et ça étouffe. Quand c'est un progressisme qui n'est plus enraciné, hein, c'est du grand n'importe quoi. Hein? Et puis ce mysticisme qui ne tient plus compte de la réalité, ben, ce mysticisme en soi, en lui-même, est mauvais. Mais les apôtres n'ont pas tiré chacun de leur coin. Ils ont été au centre même du carré pour dire l'autorité sera un service, la tradition est une tradition vivante, la nouveauté tiendra compte de la tradition et de l'autorité. Il n'y a pas de vrai mysticisme et de vie mystique qui ne soit pas incarné. Et ça, c'est l'image de l'Église, vous voyez. C'est un grand défi. Et chacun doit y trouver sa place. C'est la complexité de la vie de l'Église, mais c'est la volonté de Dieu. Et c'est là où le pape nous dit « Le tout est supérieur à la partie. Le tout est supérieur à la partie. » Ça veut dire que chacun doit exister pour ce qu'il est. Grâce à Dieu, il y a les béatitudes. Je n'ai pas développé tout ce que Müller disait à propos des charismes. C'est une facette de la vie de l'Église. S'il n'y avait pas cette facette-là, elle manquerait. Grâce à Dieu, il y a la communauté des béatitudes, vous voyez. Et puis, voilà, quand je vois ces quatre côtés, peut-être vous êtes-vous reconnu dans un côté. Mais si vous êtes reconnu que dans un côté, vous êtes en danger. Parce que vous allez tirer, hein, d'accord ? Vous êtes soit un tradit, soit un progressiste, soit un macho, hein, soit un mystique évaporé. Le mieux, c'est d'aller quatre côtés. Ça, c'est l'équilibre. Et, vous savez, on ne fait pas pousser des salades en tirant dessus, on les arrose. Et quand un évêque ou un curé arrive dans un lieu, il arrose avec la grâce de Dieu, avec les sacrements. Ça pousse, ça donne des fleurs, ça donne des fruits. Il faut arroser. Et tout arroser. Moi, l'Action catholique, je suis pour. Le renouveau, je suis pour. Toutes les communautés nouvelles, je suis pour. N'éteignez pas l'esprit, mais examinez tout, comme dit saint Paul. Donc il nous faut, et vivre quand même. Elle est bizarre, hein, non, vous ne trouvez pas? La dame au chapeau là-bas. Il n'y en a pas, j'espère. La dame au chapeau, elle est bizarre, elle ne pense pas comme moi. Elle ne pense pas comme moi. Tant mieux. Ça va te sortir de tes certitudes et montrer que la vie de l'Église est plus que ce que tu es toi. Et pour reprendre l'image, le pape nous dit, l'unité de l'Église, ce n'est pas une sphère comme une bille toute ronde, c'est un polyèdre. Alors les physiciens verront, hein, tout le monde n'est pas à même distance du centre, et ses facettes, c'est quand même plus joli, un diamant bien taillé, avec toutes ses facettes. Voilà. Et bien en conclusion, je vais vous faire une théologie de la boule à facettes. Ce n'est pas une église triomphante que la nôtre. Ce n'est pas le cheval d'orgueil. Sur mon blason, il y a un âne. Parce que l'âne est déterminé, rustique et affectueux. Et quel âne ?
c'est l'image de l'Église. Parce que c'est l'âne qui porte Jésus qui rentre à Jérusalem. Et avant tout parce que l'âne, il a entendu cette parole de Jésus. Oui, c'est là. Merci. Cette parole de Jésus qui a dit, vous direz au propriétaire de l'âne, j'ai besoin de lui. Cher frère âne, le Seigneur a besoin de toi. Et tous ensemble, nous serons un âne magnifique, qui chante faux, faut le reconnaître. Reprenez la prière de Monseigneur Cardinal Etchegaray sur l'âne, j'avance comme un âne. Oui, mais pas à pas, peu à peu, j'avance. Mon âne, qui s'appelle Nougatine, de Tressaint était jusqu'à Rome, jusqu'à Lourdes, jusqu'à Cracovie. On n'est pas obligé de courir, on va lentement, mais on y va. On y va. Et sur le blason, ce que j'ai à vous transmettre de la vie de l'Église, c'est ce que j'essaye de vivre dans le diocèse d'Angoulême, à savoir le soleil de la vérité, c'est les foyers de charité, là, c'est le logo des foyers de charité. C'est la colombe, parce que sans esprit, qui plane, bon, bien sûr, l'ondée, c'est la Charente, mais ça peut être le Gavre ou la Seine. Et puis la lune, et je terminerai par là, parce que la lune, vous savez, dans la vie spirituelle, c'est l'image de la Vierge Marie. Pourquoi ? Parce que la lune n'est pas la source de lumière, elle réfléchit la lumière du soleil. Et dans la nuit, elle reçoit la lumière du soleil et la redonne à la terre. N'est-ce pas l'image de l'Église ? Je ne suis pas une source de lumière, mais j'accueille la lumière de Dieu et l'eau que je reçois devient source en moi, certes. Mais voilà, mystérié, luné de la Vierge Marie. C'est l'image de l'Église. C'est pour ça qu'on l'aime, l'Église. Parce que la Vierge Marie en est la préfigure, elle est sainte et immaculée par grâce, et l'Église est appelée à devenir aussi sainte et immaculée. Et d'ailleurs, frères et sœurs, vous êtes tous appelés à la sainteté. Lumen Gentium 39. Amen.

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2: Tous ceux que me donne le Père viendront jusqu'à moi, et celui qui vient à moi, je ne vais pas le jeter dehors. Jean 6, 37.

Voilà, ce matin, je vous propose de continuer à entrer dans la profondeur de la lettre aux Philippiens. Je reviens un instant sur l'hymne aux Philippiens, car le Christ s'est fait obéissant jusqu'à la mort de la croix. Et la croix est vraiment pour l'humanité tout entière, et même pour toute la création, elle est le point central de l'histoire de la création tout entière. Car il y a un avant et un après. Le Seigneur, Dieu notre Père, avait voulu la création pour permettre à des créatures douées d'amour, de connaissance et d'amour, de pouvoir entrer dans son intimité. Mais le drame, c'est que l'amour exige la liberté. Il n'y a pas d'amour sans liberté. Et Dieu a pris le risque de la liberté, mais le Fils s'est porté garant éternellement de la réalisation de ce projet. Et il est venu justement pour nous les hommes et pour notre salut, comme nous le chantons ou récitons chaque dimanche. L'incarnation a pour but notre salut. Il est venu et il est mort sur la croix. Il a pris sur lui nos maladies et nos infirmités et il nous en libère. Et la croix est littéralement le point central de notre histoire et de l'histoire de toute l'humanité, de toute la création. Car par sa croix, le Seigneur répand la vie divine et la donne à tous ceux qui voudront bien l'accueillir. Et personnellement, je ne supporte plus tous ces textes où la croix est gommée. On commence tout au matin de Pâques. La croix est au cœur de notre histoire. En fait, non pas la croix comme souffrance, mais la croix comme lieu où Dieu nous a montré son amour. C'est là où le cœur de Jésus prend toute sa place, car Dieu nous a montré jusqu'où il nous aime. Il nous aime jusqu'à donner sa vie pour chacun de nous. Chacun de nous peut dire en toute vérité, Jésus m'a aimé jusque-là. Il est mort pour moi, il est mort pour me libérer de mon péché, de toutes mes infirmités. Et la croix, c'est vraiment le cœur de tout. Et lorsque, je voudrais prendre un exemple, il m'est arrivé plusieurs fois dans ma vie de prêtre, avant de devenir évêque, de devoir accompagner des familles qui venaient de perdre un enfant, une des situations les plus dramatiques qui soit. Eh bien, comme prêtre, je me disais, mais qu'est-ce que tu vas pouvoir leur dire? Et à chaque fois, je disais aux parents, je ne peux que vous dire une chose, c'est que nous allons ensemble nous mettre au pied de la croix et contempler Jésus sur la croix et regarder son cœur brûlant d'amour qui veut nous donner, se donner à nous. Et je leur disais, mais le Père du ciel contemple son enfant et dans son enfant, il voit votre enfant et votre souffrance. Et c'est tout. Et on restait là à contempler le cœur de Jésus en croix. Et j'ai toujours été émerveillé de voir comment la miséricorde divine venait apaiser les cœurs blessés par la perte d'un enfant. On sent la puissance de la croix qui vraiment rayonne dans des cœurs bouleversés, déchirés. Et c'est pourquoi Dieu l'a exalté et lui a donné le nom qui est au-dessus de tout nom. C'est quand même étonnant qu'aujourd'hui, on soit si peu attaché à la personne de Jésus. Lorsque vous recevez des fiancés, une des premières questions qu'on leur pose, où vous en êtes par rapport à Dieu? Oh, il y a quelque chose, monsieur le curé, il y a quelque chose. Mais ce quelque chose, alors on part de quelque chose et nous on veut les amener à une rencontre avec Jésus-Christ.
Or, dans d'autres milieux, vous avez « Oh, moi, je suis croyant, mon père, c'est vraiment les valeurs morales, hein, c'est le cœur de ma vie. » Mais la personne de Jésus, alors que la lettre aux Philippiens nous dit « Il l'a exalté. » Et il n'y a pas d'autre nom par lequel nous devions être sauvés. Sinon, dans le nom de Jésus-Christ, c'est-à-dire dans sa personne. C'est par lui que nous avons la vie. C'est en lui. À chaque Eucharistie, lorsque se termine la prière eucharistique, lorsqu'elle arrive à sa plénitude, eh bien, on dit « par lui, avec lui et en lui ». Alors, je pense que à toutes celles ou ceux qui font de la catéchèse, ce qui doit vous habiter, c'est vraiment le désir de permettre aux enfants de rencontrer Jésus-Christ, de faire une expérience de la présence du Christ en eux. Et là, moi j'ai souvent été bouleversé par des tout-petits qui font cette expérience-là. Une des plus belles expériences que j'ai eues, c'est, j'avais dit à des tout-petits, on va essayer de réfléchir sur l'Esprit-Saint. Toutes les catéchistes m'avaient dit, vous êtes complètement fous parce que l'Esprit-Saint, ils ne savent pas ce que c'est. Et moi, je leur répondais, et vous savez qui c'est l'Esprit-Saint? Alors là, elle baissait la tête, c'était fini, je pouvais continuer. Et à ce moment-là, on s'était mis en rond, par terre, sur des tout petits tabourets, et on avait dit aux enfants, voilà, on va se donner la main, et puis, moi, je vais avoir la parole, et si je ne sais pas quoi dire, je serre la main de mon voisin et je lui donne la parole. Et il y avait une caméra dans le plafond parce qu'on faisait des expériences catéchétiques et on voulait voir comment réagissaient les enfants. Et alors, moi je leur dis maintenant, on ferme nos yeux et on va simplement essayer de comprendre, de demander à Dieu qu'il nous montre la lumière sur l'Esprit-Saint. Alors, je serre la main de mon voisin et puis silence, silence, silence, silence. Puis je voyais que les mains se serraient, silence. Alors moi, je commençais à me dire, mais Seigneur, attention, ne me laisse pas tomber, hein, parce que sinon, qu'est-ce qui va se passer? Et au deuxième tour, on a vu une petite tête d'enfant s'illuminer et dire, moi, l'Esprit-Saint, je n'ai pas les paroles exactes, mais c'est moi, l'Esprit-Saint, je ne sais pas qui c'est, mais il est là. Et ce « il est là » était dit avec une telle force que cet enfant, il faisait une expérience de la présence de l'Esprit-Saint au milieu de nous. Et là, je crois vraiment, si nous pouvions, au pied de la croix, avec tous les enfants, leur permettre de vivre cette rencontre avec la miséricorde divine qui descend en eux. C'est étonnant, lorsqu'on emmène des sixièmes à Lourdes, depuis 4-5 ans, chaque année, le diocèse d'Avignon, les sixièmes qui vont faire leur profession de foi vont à Lourdes. Au début, on m'a traité de fou, mais je commence à avoir l'habitude. Et à Lourdes, on a fait le hit parade des activités. Eh bien, la première chose qui est montée la première année, c'est qu'est-ce qui vous a le plus plu? Ce sont les piscines. Alors que nous, on aurait pensé, c'est la grotte, c'est la messe internationale. Non, les piscines. Pourquoi? Parce qu'ils avaient eu enfin quelqu'un de chrétien qui leur avait dit tout le mal que tu as en toi, tous les péchés que tu fais, tout ça, tout le mal que tu vois autour de toi, dans ta famille, partout, tu demandes à la Sainte Vierge qu'elle lave tout ça et qu'elle te redonne la présence et l'amour de Jésus. Eh bien, ces enfants, ils étaient tout à fait sensibles au mal qui les habitait. Et leur joie pour eux était ils étaient tout renouvelés après la piscine. La même chose, les enfants, c'est pas la peine de les confesser, ils font pas de péché, je t'en fiche, tiens. Ils sont tout à fait capables d'en faire. Et c'est pas la gravité de l'acte, hein, c'est le fait de se détourner de la volonté de Dieu ultimement. Oh, ça peut porter sur 3 carrés de chocolat, hein. La maman a dit, non, c'est fini. Je t'en fiche, c'est fini, tu vas voir. Hop, tchoup. Et bien ça, c'est le péché, il peut être là simplement. Et c'est pour ça que si on peut réaliser la puissance de la croix qui sans cesse nous purifie, nous renouvelle, nous sauve, alors on passerait des heures au pied de la croix.
Parce que c'est vraiment le lieu où on reçoit la vie divine. Le matin, vous prenez une douche. Eh bien, pourquoi vous ne prendriez pas une douche d'amour sous la croix de Jésus ? Car de son cœur jaillissent des torrents d'eau vive. Et ça, je vous promets que ça vous nettoierait plus qu'une douche, hein, jusqu'au plus profond du cœur. Alors, il me semble que n'ayez pas peur de contempler la croix de Jésus et de contempler le cœur et la personne de Jésus, car c'est par son nom que nous sommes sauvés. Et un peu plus loin, au verset 12, Paul nous dit « Donc, mes bien-aimés, comme vous avez toujours obéi, c'est beau ça, hein, non seulement quand je suis là, mais bien plus encore quand je ne suis pas là, appliquez toutes vos forces à votre salut. » Et immédiatement, il ajoute « Car Dieu est celui qui met en œuvre son énergie en vous. » En fait, vous avez deux énergies, l'énergie qui est la nôtre et l'énergie divine dont il dit « Celui qui met en œuvre son énergie en vous pour le vouloir et pour le faire, pour l'accomplissement de son dessein merveilleux. » C'est-à-dire que Dieu sera à la source du vouloir et du faire en vue de l'accomplissement en nous de son projet d'amour. Et alors, quelle est notre part? Quelle est la part de notre énergie? Eh bien, c'est l'obéissance. C'est de s'ouvrir au projet créateur, d'adhérer au projet créateur, de vivre dans l'instant présent où je vais pouvoir recevoir cette plénitude d'énergie divine. Or, le drame qui est le nôtre, quand on est jeune comme les frères, on vit souvent dans l'avenir. C'est-à-dire, on échafaude des projets, des plans de sainteté, tout va être merveilleux, bon. Et puis, quand on vieillit, eh ben, on devient les anciens combattants. C'est-à-dire que, non seulement on se rappelle sans cesse la dernière guerre, mais on la refait à chaque fois, avec des petits éléments nouveaux. C'est pas des mensonges, mais c'est une manière de dire la vérité. Mais on est rarement dans l'instant présent, dans le moment qui passe. Or, c'est là où l'énergie divine, c'est quand même beau cette expression, l'énergie divine va jouer pour le vouloir et pour le faire en nous. Parce qu'il n'y a qu'en Dieu où il n'y a aucune différence entre dire et faire. Dieu dit et il en fut ainsi. Marie, faites tout ce qu'il vous dira et qu'il me soit fait selon ta parole. On a là quelque chose qui nous dépasse totalement, car entre ce qu'on dit et ce qu'on fait, nous souvent il y a des fossés et des abîmes. Eh bien, si on s'ouvre à l'énergie divine, et c'est ça la sainteté, c'est pas de faire nous-mêmes les choses, c'est de laisser l'énergie divine, dans l'instant présent, accomplir le vouloir et le faire en nous. Et Paul ajoute d'une manière très concrète, faites tout sans murmure ni discussion. Combien de fois on murmure ? Ah, non, on a un curé, on a un vicaire, on a un évêque, je vous le dis pas, mon bon monsieur, il est pire que tout. Et on peut continuer comme ça, c'est terrible ça. Sans murmure ni discussion. Eh oui. Afin que vous soyez irréprochables, littéralement, ensuite, inentamé ou sans compromission, comme de purs enfants de Dieu au milieu d'une génération perverse et dévoyée, dans laquelle vous brillez comme des portes-lumière dans le monde. Est-ce que vous êtes vraiment des portes-lumière? Eh bien, Saint Paul, il n'a pas dit « vous essayez hein, », afin que vous soyez irréprochables, comme de purs enfants de Dieu, au milieu d'une génération perverse et dévoyée, dans laquelle vous brillez comme des portes-lumière dans le monde. Entre parenthèses, hein, Saint Paul dit bien, parmi lesquelles vous brillez comme les portes-lumière dans le monde. C'est-à-dire que ce n'est pas vous qui brillez. Hein. Vous ne prenez pas pour des lumières. Hein. C'est la présence du Christ en vous qui est lumière.
Et ça, c'est quelque chose d'essentiel. On est des porte-lumière. Pourquoi ? Parce qu'on porte le Christ en nous. Mais est-ce qu'on le laisse rayonner ? Quand on voit les divisions, ben on se dit, ben, le Christ, où est-ce qu'il est au milieu de tout ça ? Il est crucifié de nouveau. Comme des porte-lumière, car vous portez le Verbe de vie. On est des porteurs du Verbe. C'est quand même inouï. On dit du papa d'Origène qui se mettait à genoux devant son fils pour contempler et adorer la Trinité Sainte. Tellement il avait conscience que Dieu habitait en lui. Et c'est ma gloire pour le jour du Christ, de nouveau ce jour du Christ. Tout est vu dans la lumière du jour du Christ. Je passe quelques versets car je voudrais avancer un peu. Ensuite, Paul va de nouveau nous inviter à la joie, et puis il va parler de Timothée et d'Épaphrodite qu'il va envoyer comme messager. Et c'est intéressant de voir le lien que Paul a avec Timothée d'abord. Je vais vous envoyer vite Timothée pour que je puisse recevoir ensuite de vos nouvelles. Car je n'ai personne qui soit plus que lui, une seule âme avec moi, pour s'occuper avec droiture et désintéressement de ce qui vous touche. Là, c'est, je pense, quelque chose d'extrêmement important pour tous les ministres du Seigneur. Car entre Paul et Barnabé, Paul peut dire, il est une seule âme avec moi. Car tous cherchent leurs propres intérêts, non ceux du Christ Jésus. Et oui, ça, voilà encore une question qu'on peut se poser. Est-ce qu'on cherche nos propres intérêts ou ceux du Christ Jésus ? Sachez au contraire combien sa fidélité à lui est éprouvée. Il a été mon compagnon de service. C'est-à-dire, là, Paul, il a été avec moi serviteur, compagnon de service, pour l'Évangile, comme un fils assiste son père. Et là, on sent toute la paternité de Paul qui émerge. Et j'ai estimé aussi nécessaire de vous envoyer Épaphrodite, qui est pour moi un frère et coopérateur et compagnon d'armes et pour vous votre apôtre. Voilà des expressions qui sont très fortes. Coopérateur, il a été pour moi un frère, un coopérateur, un compagnon d'armes et pour vous votre apôtre et votre délégué pour mon service. Et comme il était malade, il a décidé de le renvoyer. J'en viens maintenant au début du chapitre 3e. Et ce chapitre 3e, on peut l'intituler, si on veut, « Le salut par le Christ ». Quelle est la vraie justice ? Quelle est la vraie perfection ? Paul, dès le départ, il nous invite à la joie. « Réjouissez-vous dans le Seigneur. » Et je n'hésite pas à vous dire ces choses. On a l'impression qu'il dit « je vais radoter », mais ça fait rien. Tout ça, c'est pour votre bien. Prenez garde aux chiens. Et les chiens, attention, c'est pas comme aujourd'hui. Aujourd'hui, tout le monde est en admiration devant les chiens, et ça permet au supermarché de vendre tous les morceaux de viande que les hommes ne veulent plus manger. Mais les chiens, autrefois, c'était vraiment une bête impure par excellence. Prenez garde aux chiens. Prenez garde aux mauvais ouvriers. Où mettons-nous notre confiance ? Est-ce vraiment dans le Seigneur ou est-ce que c'est dans la chair ? C'est-à-dire dans tout ce qui est d'ordre matériel et charnel. C'est nous qui sommes la circoncision, nous qui adorons dans l'Esprit de Dieu. L'adoration. Et nous qui nous glorifions dans le Christ Jésus, est-ce que vraiment nous nous glorifions dans le Christ Jésus ? C'est-à-dire non pas que ce soit une formule, mais que ce soit une réalité dans nos vies. Un jour à l'aumônerie de, je ne sais plus où c'était, à Aubignan peut-être,
J'avais, en début d'année, première réunion de l'aumônerie de l'année civile, j'avais dit, on va s'offrir nos vœux. Alors j'avais pris sur le tableau, puis j'avais dit, on va tout écrire. Eh bien, ils ont formulé leurs vœux, tous ces jeunes, tout ça. Ben, il n'y avait rien de chrétien. Rien. Alors à la fin, je leur dis, mais je suis quand même un peu étonné. Personne n'a parlé de Jésus, de l'Église, de la charité, etc. Et alors ils m'ont regardé, ils m'ont dit, ben, il fallait nous le dire avant, que c'était les vœux dans l'ordre de la foi. En fait, il y avait un mur entre leur vie d'un côté et puis l'aumônerie et le caté de l'autre. Et là, je me suis dit, mais dans quelle église est-on? Dans quel monde est-on? Et comment faire pour que on n'ait plus des choses comme ça? Car c'est dramatique, ça. Ça veut dire que la foi, elle est remisée dans un certain lieu, dans un certain contexte. Mais si le contexte disparaît, ben, il n'y a plus de foi chrétienne du tout. Et on voit plein de jeunes qui abandonnent tout, mais en fait, il n'y a jamais eu vraiment une vie avec le Christ. Et c'est là où...

Jésus-Christ, ben ça change votre vie. Et c'est là où il faut qu'on revienne au kérigme évangélique. Il faut qu'on ait cette certitude que le péché nous fait mourir. Si le péché, bon, c'est pas si grave que ça. Moi, je ne sais pas, quelqu'un. Il peut y avoir des situations dramatiques et on dit, oh bon, je vais aller me confesser, puis après terminer, c'est fini. Ben, la confession, ce n'est pas une éponge qui va. Il y a des moments où il y a des réparations à faire. Il y a des moments où j'étais mort à cause de mes fautes. J'étais littéralement mort. Et ça, c'est ça la mort. La mort physique, c'est un passage. C'est pas autre chose. Mais la véritable mort, c'est la mort du péché. Alors on n'ose plus parler de péché mortel. Mais ça, c'est une aberration aussi. Car le péché, il est de soi mortel. Et je ne sais pas du tout quel est j'allais dire, comment je peux qualifier mon péché à moi. On est aveugle dans cet ordre-là. Il n'y a que Dieu qui y voit clair. Mais de soi, le péché, c'est la mort. C'est-à-dire, c'est la rupture du lien qui m'unit à Dieu. Et je pense à Marseille, un jour, il y avait la Comex qui a fait descendre un petit sous-marin de poche avec une personne dedans. Et à la télévision, on voyait très bien le petit sous-marin à moins 600 mètres, et puis des énormes tubes qui remontaient, et puis le bateau à la surface qui donnait la vie au petit sous-marin. Et je me suis dit, ben, c'est exactement le lien de création qui m'unit à Dieu. Moi, je suis le petit sous-marin dans le petit sous-marin, mais si Dieu coupe la vie, ou si moi je coupe les tuyaux, ben, je ne peux pas vivre. Je meurs. Il n'y a pas d'autre solution. Alors, ce serait dramatique s'il n'y avait pas un sauveur. Mais c'est ça que je veux crier au monde, que j'étais mort à cause de mon péché, et je suis mort dès que je pêche. Mais heureusement, je peux me jeter dans les bras de la miséricorde et retrouver la vie. Et c'est là où. Pourquoi les gens ne se confessent plus? Ben c'est parce qu'ils n'ont plus le sens du péché et le sens de cette mort qu'est le péché. Alors, c'est pour ça qu'il me semble qu'aujourd'hui, il nous faut témoigner, nous, de la puissance de résurrection que Jésus nous donne. Car dès que je meurs à cause d'un péché, je peux me jeter dans les bras de la miséricorde par le sacrement du pardon. Eh oui! Moi, le nombre de gens qui viennent en disant « Oh, mon père, je viens me confesser, mais vous savez, je n'ai pas grand-chose. Hein. Non, non, oh, c'est pas terrible. Hein. Je n'ai pas de gros péchés. Hein. Je suis pas comme. J'ai envie toujours de continuer. Je suis pas comme un tel, hein. Vous me connaissez, monsieur le curé. Hein. Bon. Mais c'est horrible, ça. C'est horrible. Car de soi, mon péché, c'est la rupture avec Dieu. Et. Par contre, par sa croix, il me rend la vie dans les sacrements et dans le sacrement du pardon. Mais je pense vraiment que nous avons tous à nous convertir pour mettre vraiment notre confiance dans le Christ et pas dans la chair ou dans les réalités humaines. Mettre notre confiance dans la personne du Christ. Et Saint Paul va nous expliquer comment lui y vit tout ça. Si quelqu'un croit pouvoir mettre sa confiance dans la chair, moi je le peux davantage encore. Et il va commencer par sortir sa carte de visite. Moi, Paul, circoncis le huitième jour, exactement ce que demandait la loi, de la race d'Israël, le peuple élu, de la tribu de Benjamin, celle qui était aimée par excellence. Hébreu, fils d'Hébreu, oh oui, je suis vraiment, hein, j'ai toute ma grand-mère, mon arrière-grand-mère, mon arrière-arrière-grand-mère, tout le monde était du peuple d'Israël, de la tribu de Benjamin, Hébreu, fils d'Hébreu. Pour la loi, un pharisien. C'est-à-dire ceux qui, parce que nous, les pharisiens, on s'en moque, mais le pharisien, c'était le bon chrétien de l'époque. Faut pas se tromper là-dessus. Les pharisiens, ils voulaient vraiment être parfait. Quant au zèle persécuteur de l'Église, c'est-à-dire il voulait vraiment persécuter tous ceux qui n'allaient pas droit dans la loi juive. Quant à la justice, c'est-à-dire la réalisation du projet divin, mais la justice qui est dans la loi, je suis irréprochable.
Ça voulait dire qu'il appliquait tous les commandements,

Dieu sait s'il y en avait. Il était absolument parfait. Et il ajoute, mais ces choses qui étaient pour moi un gain, c'est-à-dire il pouvait entrer la tête haute dans l'église, ou plutôt dans la synagogue, ou dans le temple. Mais ces choses-là, je les ai regardées à la lumière du Christ comme un préjudice. À la lumière du Christ comme un préjudice. Oui, j'estime tout cela. Alors on peut traduire, il y a une multitude de traductions, comme des balayures, comme tout ce qu'on voudra. Mais tout cela, je le considère comme préjudice par rapport à la suréminence connaissance de Jésus-Christ, mon Seigneur, pour qui j'ai regardé toutes ces choses comme un préjudice, comme des balayures, comme rien. Et je les considère comme balayures afin de gagner le Christ. Là, pour Paul, il y a un retournement complet. Ce qui est devenu le centre de sa vie, c'est la suréminente connaissance de Jésus-Christ, mon Seigneur. En fait, sur le chemin de Damas, Paul a rencontré le Christ et l'Église, corps du Christ. Et désormais, tout le reste sera secondaire par rapport à l'approfondissement de cette connaissance de Jésus, mon Sauveur, mon Seigneur et mon Dieu. Et son seul désir est d'être trouvé en lui, dans le Christ. Le curé d'Ars, avec sa simplicité, il disait, mais si je savais que je devais être loin de Dieu pour l'éternité, quand je tiens l'hostie dans mes bras, je ne la lâcherai plus. C'est-à-dire qu'il avait cette certitude du contact avec le Christ qu'il vivait dans l'Eucharistie. Et là, je pense que nous tous, nous avons à demander une conversion radicale de nous-mêmes. Car ça demande quoi ? Ben, ça demande les conditions que Jésus nous a dit pour devenir ses disciples. Si quelqu'un veut venir à ma suite, qu'il se dégage de lui-même, qu'il me mette au cœur de sa vie, et qu'il porte sa croix. Mais sa croix, c'est quoi ? Eh ben, c'est vivre dans l'amour tout ce que j'ai à vivre. Car la croix, c'est le lieu où Dieu m'a montré son amour. Et là, je vais devoir me dégager de moi-même, mettre le Christ au centre, au cœur de toute ma vie. C'est lui qui va devenir le tout de ma vie. Pour moi, vivre, c'est le Christ. Et mourir m'est un gain. Ce n'est plus moi qui vis, c'est le Christ qui vit en moi. Voilà ce qu'est un chrétien. Et pas par lui-même, mais grâce à cette énergie divine qui va faire en moi le vouloir et le faire. Grâce à l'Esprit Saint qui va rectifier tout et qui va me conduire et me construire pour que je sois pleinement en Christ. Et Paul continue. Pour être trouvé en lui, n'ayant pas ma propre justice, mais celle de la foi au Christ. Je n'ai plus ma justice à moi. Et oui, je reviens à la chanson de Jacques Brel, mais « Oh, je suis bon chrétien, je fais tout ce qu'il faut, je vais à la messe le dimanche. » Moi, mon propre père, autrefois, pour avoir la messe, il fallait arriver avant la fin du credo. C'était la règle canonique. Et mon père, ça lui arrivait, il s'arrangeait toujours pour être suffisamment en retard pour laisser passer une partie de la liturgie de la parole, mais il serait arrivé après le Amen du Credo, il aurait fait des pieds et des mains pour trouver une autre messe le dimanche, parce qu'il n'avait pas eu sa messe. Mais c'est là où il y a un légalisme qui s'était mis dans l'Église et qui est terrible. Alors, ma justice à moi, je vais à l'église tous les dimanches, je m'occupe, j'ai mes pauvres. Quelle horreur, j'ai mes pauvres. Mais ils ne sont pas à vous, ma bonne dame ou bon monsieur. Ils sont des enfants de Dieu. Mais c'est terrible, ça. J'ai mes pauvres, je paye le denier de l'église, je fais tout ce qu'il faut.
Alors, attention à trouver ce chemin qui est la justice qui vient de Dieu et qui est fondée sur la foi et la miséricorde divine. Et cela, ça consiste à le connaître, lui, ainsi que la puissance de sa résurrection. C'est la puissance de sa résurrection et la communion à sa passion. Parce que dans sa passion, qu'est-ce qui se passe? Eh bien, il prend sur lui tout le mal qu'il y a en moi, il meurt à ma place et je trouve la vie en lui ressuscité. Et là, je fais une petite parenthèse sur la finale de l'évangile de Marc. Au matin de Pâques, vous avez les femmes qui vont au tombeau. Et elles arrivent en se disant, mais qui va nous rouler la pierre? Or, la pierre était roulée, on nous dit, elle était fort lourde. J'y reviendrai après. Et dans le tombeau, qui leur apparaît? J'ai tendu mon filet, hop, je ramasse immédiatement, là. Mais non, non, non, mesdames et messieurs, vous irez relire la finale de l'évangile de Marc, chapitre 16, versets 1 à 8. Elle voit dans le tombeau un jeune homme vêtu de blanc qui va leur dire, « Mesdames, vous cherchez Jésus le crucifié, il n'est plus ici, il est ressuscité. Mais allez dire à Pierre et aux autres, il vous précède en Galilée, c'est là que vous le verrez comme il vous l'a dit. » Et les femmes, toutes tremblantes, s'en allèrent et ne dirent rien à personne. Point final de l'évangile de Marc. Et comme après on n'a pas compris le sens, on a rajouté quelques versets, probablement quelques décennies plus tard. Mais ce jeune homme, est-ce qu'il y a un autre jeune homme dans l'évangile de Marc? Lequel? Voilà, il y a effectivement, au moment où on arrête Jésus, on nous dit qu'il y avait là un jeune homme vêtu d'un drap, or laissant le drap, il s'en alla tout nu. Alors il y a il y a des gens qui ne comprennent rien à rien, qui ont identifié ce jeune homme à Marc. Ils n'ont pas plus Marc que moi. Par contre, un jeune homme qui laisse un drap, ce drap, si vous regardez bien le vocabulaire de Marc, c'est le drap dans lequel Jésus va être enseveli. C'est le même mot que le linceul. Et au matin de Pâques, il y a un jeune homme vêtu de blanc. Ça vous fait penser à quoi? À rien du tout. Quelle horreur. Quelle horreur. Un jeune homme qui laisse un drap, qui s'en va tout nu. Un jeune homme vêtu de blanc et le linceul au centre. Il n'y a pas qu'on a envie de le dire, mais il faut qu'il se taise. Mais le baptême, bien sûr. Car les catéchumènes, ils descendaient quasiment nus dans la piscine baptismale. Et c'est le Christ qui mourait à leur place. Et c'est au sortir de la piscine baptismale, ils étaient revêtus de blanc. Et ça veut dire, les femmes, elles n'ont rien dit à personne. Il y a toujours des hommes qui disent, oh, ça n'a pas dû durer longtemps. Hein. Mais ça, ce n'est pas dans l'Évangile. En fait, les femmes, elles n'ont rien dit à personne, mais ça n'a aucune importance. Pourquoi? Parce que le message de Pâques, il est désormais confié à tous les baptisés de Pâques. C'est eux qui doivent aller dire « Jésus est vivant, il vous précède dans la Galilée de vos vies quotidiennes, c'est là que vous le rencontrerez. » Eh oui, et ça, ça change tout pour nous tous. C'est que nous devons vraiment découvrir la puissance de sa résurrection, la communion à sa passion, et à ce moment-là, nous en devenons les témoins. Et oui, la pierre fort lourde, je vous avais dit que j'y reviendrais. Ça vous fait penser à quoi, la pierre fort lourde? Non, non, là, vous faites de l'imagination. Moi, dans la Bible, je ne mets pas en œuvre mon imagination. Je cherche où dans la Bible se trouve une pierre fort lourde. Voilà, c'est la pierre du puits de Jacob. La pierre qui fermait le puits de Jacob, on nous dit, c'était une pierre fort lourde. Or, le puits de Jacob symbolisait dans le judaïsme la source des eaux vives que Dieu avait donnée à son peuple au moment de l'Exode. Et là, eh bien, le tombeau de Jésus devient le lieu du jaillissement des eaux vives. C'est pas beau, ça? Alors, attention, dans ce que Paul nous dit ici,
Eh bien, la justice qui vient de Dieu, elle consiste à le connaître, lui, ainsi que la puissance de sa résurrection, la communion, la koinonia à sa passion. Vous voyez que gommer la croix, gommer le péché, gommer la mort du péché, c'est ne rien avoir compris à rien dans le mystère du salut. Et Paul continue, conformé à sa mort, m'efforçant seulement de parvenir à la résurrection d'entre les morts. Conformé à sa mort, c'est-à-dire conformé ou dans ce dégagement de moi où j'ai laissé sur les épaules du Seigneur en croix toutes mes maladies, toutes mes infirmités, et où je peux maintenant revêtir les vêtements blancs et revêtir le Christ. Et c'est vraiment là où on peut découvrir en méditant ces paroles la place du Christ dans nos vies. En même temps, attention, Paul va dire, mais oui, tout cela je l'ai déjà, mais pas encore. C'est la distinction entre le déjà et le pas encore. Et Paul peut dire, ce n'est pas que je sois déjà au but, ni que je sois déjà parfait, mais je poursuis ma course, impatient de saisir, parce que j'ai été moi-même saisi par le Christ. Se laisser saisir par le Christ. Frère, je ne prétends pas avoir déjà saisi une seule chose, oubliant ce qui est derrière moi et tendu vers ce qui est en avant. Alors attention à ne pas s'arrêter à ce « oubliant ce qui est derrière moi ». Il y a des gens qui, quand ils reçoivent une grâce, ils sont tellement heureux qu'ils se pavanent dans cette grâce. Et là, ils se pavanent dans l'emballage. Car la grâce de Dieu, elle accomplit son œuvre et c'est fini. Et c'est une autre grâce qui sera donnée pour autre chose. Mais il y en a qui sont toujours prêts à vous raconter les grâces qu'ils ont eues. Hein, d'abord pour vous en faire profiter, et puis il y a un petit peu d'orgueil là-dedans. Ah, quand même, le Seigneur, il me fait des belles grâces. Ah, vous savez, je vais vous raconter, ça vous fera du bien. Et non, ne prenez pas le pot de confiture pour la confiture. Car la grâce de Dieu, elle accomplit son œuvre. Et quand vous ressentez quelque chose, vous ressentez la répercussion dans votre être blessé de la venue de Dieu. Mais ne vous arrêtez pas à ces répercussions. Et puis Dieu, il donne sa grâce et il en donnera une autre l'instant suivant. Je ne vois que le but, le jour du Christ. Et je cours afin de gagner le prix de la vocation d'en haut, l'appel de Dieu dans le Christ Jésus. Je suis de plus en plus émerveillé de voir que la seule réalité qu'on ait à creuser, c'est notre entrée dans le Fils bien-aimé du Père. Et que dans l'Évangile, en s'incarnant, le Fils de Dieu a voulu se faire toujours tout petit, tout humble, de sa naissance jusqu'à sa mort. Qu'est-ce qu'il a été net dans une étable ? Il serait sorti sa carte d'identité, il aurait été reçu chez les grandes Bethléem. Ben non, la pauvreté, elle fait partie de l'être du Fils bien-aimé. Et même pas simplement de l'être du Fils incarné, mais de l'être du Fils bien-aimé du Père. Car tout ce qu'il est, il le reçoit de son Père d'instant en instant. Et si nous voulons entrer en lui, il faut y entrer tel que lui est, c'est-à-dire qu'il faut devenir des pauvres. Et toute sa vie, Jésus a vécu pauvrement. Et Pierre, au moment de l'arrestation de Jésus, Pierre, il est prêt à mourir martyr, mais les armes à la main. Et pas en se laissant faire comme un moins que rien. Or, il voit son Seigneur qui, tout d'un coup, devient une loque humaine. Il est rejeté de tous, il se défend même pas. On crache sur lui, on le bafoue, c'est vraiment terrible. Et à ce moment-là, Pierre dit, mais je ne le connais pas, je ne sais pas qui c'est. Il attendait celui qui allait être le sauveur, mais il n'attendait pas le fils bien-aimé qui est un pauvre.
Et là, dans sa passion, on voit jusqu'où cette identification va, la pauvreté du Fils bien-aimé du Père. Et que nous, nous avons à entrer dans ce chemin de pauvreté. Mais c'est merveilleux, à la clé, il y a toute la richesse divine. Mais on ne va pas se l'approprier, on va la recevoir de Dieu. Les mains vides. D'ailleurs, au moment de la mort, qu'est-ce que vous emporterez comme bagage? Vous emporterez une chose, une seule valise. Le poids d'amour qui aura habité votre vie. Tout le reste, vous le laisserez. Alors, entre parenthèses, qu'est-ce qu'on va s'embarrasser de tas de choses? Eh oui. Et chaque fois qu'on déménage, on s'aperçoit qu'on a accumulé pas mal de choses. Et c'est terrible, ça. La seule chose qu'on emportera, c'est le poids d'amour qui aura habité notre vie. Et là, c'est dans cette pauvreté radicale qu'on peut comprendre le poids de l'amour dans une vie. Et Paul peut continuer. Qui que nous soyons, si nous sommes parfaits, pensons cela même, et que tout cela c'est rien. Et si vous pensez autrement, Dieu vous éclairera aussi. Seulement, ce à quoi nous sommes arrivés, persévérons-y. Et Paul va dire, imitez-moi ensemble, frères, et regardez ceux qui marchent suivant le modèle que vous avez en nous. Alors là, on critique souvent Paul en disant qu'il se donne en modèle. Eh bien, je crois simplement que lorsque Dieu a travaillé une âme de plus en plus profondément, il y a un moment où elle est tellement dégagée d'elle-même qu'elle peut le dire. On le voit très bien dans la petite Thérèse à la fin de sa vie, elle est tellement dégagée que là, elle peut dire des choses qui seraient considérées comme de l'orgueil par d'autres. Et vraiment, Paul ira jusqu'à dire qu'en fait, celui qu'on doit imiter, c'est Dieu. Imiter Dieu comme des enfants bien-aimés. Mais c'est un appel également pour tous les ministres du Seigneur à être vraiment des gens qui peuvent être imités. Et que les gens ne soient pas obligés de dire, comme Jésus dans l'Évangile, faites ce qu'ils vous le disent, mais faites pas ce qu'ils font. Mais c'est dans la lettre aux Éphésiens, le chapitre 5e, verset 1, « Imitez Dieu comme des enfants bien-aimés ». Et là, moi, ça me réjouit un verset comme celui-là, car comment est-ce qu'un enfant grandit? Eh bien, il grandit en regardant ses parents, et il fait la même chose. Et ce qui est merveilleux, c'est qu'on sait maintenant qu'un petit enfant, à la naissance, il est ouvert à l'apprentissage de toutes les langues. Le chinois, le vietnamien, les langues africaines, les langues européennes, et qu'en fait, en moins de 12 mois, il va avoir sélectionné la langue qu'il aura à apprendre. C'est-à-dire comment former la mâchoire pour former tel son, tel autre son, et tout ça en regardant ses parents et ceux qui sont dans le cercle immédiat. Eh bien, nous, qu'est-ce qu'on a à faire pour devenir chrétien? C'est d'imiter Dieu, de le regarder. Mais comment je peux faire pour le regarder si je ne prie pas, si je ne lis pas l'Évangile et si je ne prends pas du temps pour être avec lui, comme un enfant avec son père? Et là, vous avez tous les textes d'Isaïe sur « comme un père fait sauter son enfant sur ses genoux », toute la tendresse de Dieu, mais c'est comme ça qu'on va apprendre à devenir des enfants bien-aimés. Et l'imitation de Jésus-Christ, vous savez, c'est le titre d'un livre qui a été un best-seller du XXe siècle, mais ça reste, pas le livre forcément, mais ça reste d'actualité, l'imitation de Jésus-Christ. Et ce qui est merveilleux en plus, c'est que les enfants, ça ne les fatigue pas à faire ça. Ils font ça naturellement. Alors attention à entrer dans cette imitation de Jésus-Christ. Et on sent bien lorsqu'il nous est donné de rencontrer un saint qui arrive au terme de sa vie et qui est tout rempli du bon Dieu, eh bien on sent bien que
c'est Dieu qui est là en lui. Il rayonne la présence divine. Et je continue, imitez-moi ensemble, frères, regardez ceux qui marchent suivant le modèle que vous avez en nous, car il en est beaucoup qui se comportent en ennemis de la croix du Christ. Et Paul revient toujours à la croix du Christ. C'est vraiment le lieu central. Je vous l'ai dit souvent, mais maintenant je le dis en pleurant. Les pleurs de Paul devant ces chrétiens qui vont à leur perte, ils font un dieu de leur ventre et mettent leur gloire dans ce qui est leur honte, ne pensant qu'aux choses de la terre. Et là quand même, le nombre de gens aujourd'hui qui vous disent « Oh, mon Seigneur, moi je suis chrétien, mais je ne suis pas pratiquant. » Maintenant, j'ouvre des yeux énormes quand on me dit ça. Car je dis, mais c'est extraordinaire, vous représentez quelque chose que je ne puis comprendre. Comment est-ce qu'on peut vivre sans manger? C'est impossible. Ça peut être donné par une grâce comme Marthe Robin, mais c'est un cas sur des milliards. Mais je ne connais pas un homme qui puisse vivre sans manger. Et les enfants, quand je fais la retraite de confirmation, il y a toujours un moment où je leur dis « Combien de fois vous mangez par jour ?» Alors ils commencent à dire 3. Je dis « Attends, ça fait 4 ou 5 fois. » Et « Qu'est-ce qui se passe si tu arrêtes de manger ?»« Ah ben je vais maigrir. » Et après, « Ah ben je vais mourir. » Ben tu vois, la vie de Dieu en toi, si tu ne la nourris pas, elle va mourir. Et là, on est en présence de quelque chose d'étrange. À une confirmation à Saint-Didier d'Avignon, j'avais dit ça avec force dans l'homélie, et à la sortie, il y avait un jeune de 22-23 ans qui pleurait. Et on me dit, Monseigneur, il faut aller le voir parce qu'il faut le consoler. Et en fait, de consolation, il me dit, mais voilà, dans votre homélie, vous avez parlé de ceux qui n'étaient pas croyants, mais qui n'étaient pas chrétiens parce qu'ils ne se nourrissaient pas de l'Eucharistie, et c'est exactement mon cas. Alors depuis que j'ai entendu ça, je pleure. Et moi, je lui ai dit, je me réjouis de vous voir pleurer. Parce que ça veut dire que le Seigneur est en train de vous faire comprendre l'importance de cette nourriture vitale pour vous. Et il faut que vous retrouviez ce chemin de vie. Comment est-ce que je peux être chrétien sans me nourrir de Dieu, sans me nourrir de sa parole, sans imiter Dieu? Mais pour imiter Dieu, il faut que je le connaisse. Vous n'allez pas arrêter, mesdames, un monsieur dans la rue en disant, monsieur, je vous aime. Il dira, celle-là, elle est cinglée. Eh bien, pour aimer quelqu'un, il faut le connaître. Comment est-ce que je pourrais aimer le Christ si je ne le connais pas? Et comment le connaître, sinon en lisant sa parole? Or, combien de temps vous passez par jour le nez dans l'Évangile? Et combien de temps, mettez dans votre cœur, mettez une balance. D'un côté, vous mettez le poids de le temps que vous donnez à la parole de Jésus tous les jours pour le connaître et le temps que vous perdez en choses inutiles. De quel côté la balance va descendre? Je ne demande pas de réponse publique, hein. Mais dans le fond de votre cœur, quand même, le Seigneur, il a droit qu'aux petits morceaux, hein. Eh oui. Et je pense à cet évêque haïtien, un tout petit bonhomme de rien du tout, qui me disait un jour, quand je fais 3 heures d'oraison, le Seigneur m'a fait la grâce de faire 3 heures d'oraison tous les jours, parce que j'ai des insomnies, et donc la nuit je prie 1 heure, ça j'y suis pour rien, et puis dans la journée je prie 1 heure le matin, 1 heure le soir. Et il me disait, mais si je suis infidèle à ce temps que Dieu me donne, eh bien je m'agite, j'arrive plus à faire mon travail. Si je suis fidèle à ce temps avec Jésus, eh bien, tout le reste se met en place tout seul. Alors, il me semble que cette lettre aux Philippiens qui nous invite à entrer dans la profondeur de la rencontre avec le Christ, avec la croix du Christ, et de retrouver ce chemin de la première annonce, de prendre conscience que je suis mort dès que je pêche, mais qu'en même temps, le Sauveur toujours vivant, eh bien, il ne cesse de me proposer son amour et sa grâce pour faire de moi son enfant bien-aimé. Et il y a des chemins de croix
que je trouve très beau, où lorsque Jésus tombe, le commentateur dit « Jésus tombe pour que moi je puisse me relever ». C'est-à-dire qu'il a anticipé mes chutes, il a pris sur lui mes chutes pour que je puisse me relever. Et vraiment, revenons sans cesse à la croix de Jésus. Prenons du temps pour être à ses pieds, pour réaliser ce qu'on nous a dit tout à l'heure. Jésus est vivant aujourd'hui. Pourquoi cherchez-vous un mort ? Il est vivant et il vous précède, comme dit saint Marc, en Galilée. Or, la Galilée, pour les apôtres, c'était leur vie quotidienne. Et pour nous aujourd'hui, pour tous les hommes d'aujourd'hui, il vous précède dans la Galilée de vos vies quotidiennes. C'est là que vous le rencontrerez, pas ailleurs. Il y a des gens qui risquent d'attraper des torticolis à chercher Jésus dans le ciel. Mais c'est dans nos vies quotidiennes qu'il nous précède. C'est là que nous pouvons le rencontrer vraiment. Et Paul continue, « Nous, notre droit de cité est dans les cieux. » Et ça me fait penser immédiatement aux mots de saint Augustin, « Tu nous as fait pour toi, Seigneur, et notre cœur est sans repos tant qu'il ne repose pas en toi. » Et on sent bien que Augustin, comme tous les saints, ont pris conscience qu'on est fait pour le Christ. Et que c'est seulement dans le Christ qu'on pourra trouver notre épanouissement réel. Oh, avec de la souffrance, hein, ne croyez pas que le Seigneur Jésus va dérouler un tapis rouge jusqu'au ciel pour vous. Hein. La croix, elle fait partie du programme. Mais la croix, c'est un lieu d'amour. Et ce n'est pas du tout d'abord un lieu de souffrance. C'est le lieu où jaillit l'amour. Et après, eh bien, nous aurons tous à vivre notre Vendredi Saint pour que se lève sur nous l'aube de Pâques. Voilà, ben, je termine avec les mots de Paul. « Donc, mes frères, bien-aimés et très désirés, ma joie et ma couronne, tenez debout ainsi dans le Seigneur, mes bien-aimés. » Tenez debout ainsi dans le Seigneur.

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Alors, donc le thème, hein, question brûlante concernant l'adoration eucharistique du Saint-Sacrement. On a eu la chance ce matin d'avoir un très bel enseignement de Mgr Raffin, qui a quand même précisé bien des choses, et surtout comment le culte de l'Eucharistie en dehors de la messe a été pratiqué dans l'histoire de l'Église, et comment le magistère l'encourage. Et à plusieurs reprises, il nous a dit, ou je crois que c'était sa conclusion, que souvent, lorsqu'il y a des objections, c'est parce que nous approchons l'Eucharistie dans l'adoration de manière un peu aléatoire, un peu originale, un peu bizarre, enfin, qui ne font pas partie de la manière dont l'Église l'encourage, le recommande. Et donc, si on fait des pratiques bizarres, c'est vrai que ça va créer des interrogations et souvent des objections qui sont souvent vraies parce qu'on approche l'Eucharistie d'une manière qui n'est pas celle que l'Église recommande. Alors, avant de toucher quelques-unes de ces objections, j'aimerais rappeler donc que c'est vrai lorsqu'on... Alors, question brûlante ou objection, on peut dire que c'est un peu le même thème, le même sujet. On rencontre souvent des objections sur l'adoration eucharistique, soit de la part d'un prêtre, hein, pour qui ça ne correspond peut-être pas à la priorité pastorale, voire même c'est quelque chose qu'il ne comprend pas, soit de la part des laïcs, hein, quelqu'un qui va nous dire « mais à quoi bon adorer ?» à quoi ça sert, etc. Et j'ai envie de dire qu'il faut aussi distinguer deux types de personnes, des personnes qui ont une certaine forme de, j'ai envie de dire, de mauvaise foi par rapport à l'adoration et des questions qui sont de bonne foi. Par là, je veux dire, bon, ben, mauvaise foi, on peut penser à, ça arrive malheureusement, hein, à des personnes qui ont une sorte d'allergie ou de rejet personnel, mais très subjectif par rapport peut-être à une histoire, un passé, des blessures, des incompréhensions, mais qui font qu'on n'est pas vraiment dans un niveau de pouvoir raisonner, parler, comprendre, mais c'est une sorte de rejet objectif, de rejet subjectif. Voilà. On n'aime pas l'adoration sans trop savoir pourquoi. Et dans ce cas-là, j'ai envie de dire... nous sommes invités à prier pour la personne, hein, parce qu'on ne peut pas trop discuter pour essayer de comprendre quelle est la cause de ce rejet. Mais heureusement, la plupart du temps, ce sont des objections, j'ai envie de dire de bonne foi, même si c'est paradoxal, parce qu'il y a eu dans le passé des mauvaises pratiques, des mauvaises habitudes qui peuvent justifier qu'il y a eu des débordements, des dérapages vis-à-vis de l'adoration eucharistique. Alors dans ce cas-là, c'est plutôt un défi pour nous, adorateurs, de savoir présenter l'adoration comme l'Église nous invite à le vivre. Hein. Et de temps en temps, le fait de rencontrer quelqu'un qui va objecter, qui va s'opposer ou ne pas comprendre, c'est pour nous un défi, voilà, pour... justement mieux comprendre ce qu'est l'adoration pour l'expliquer et avec une personne qui va ensuite y adhérer, le suivre, le proposer. Hein, voilà. Alors, juste un petit rappel donc en lien avec ce que Mgr Raffin nous a dit ce matin. Dans l'Eucharistie, nous avons plusieurs dimensions. Hein, Jean-Paul II parle du mystère eucharistique qui contient trois dimensions. Et Mgr Raffin y a insisté ce matin dessus. Il y a, je relis dans Ecclesia de Eucharistia, cette encyclique sur l'Eucharistie, Jean-Paul II disait « Le mystère eucharistique, sacrifice, banquet, présence. » Vous voyez, sacrifice, banquet, présence. « N'admet ni réduction, ni manipulation. » Il doit être vécu dans son intégrité, que ce soit dans l'acte de la célébration, c'est la messe, que ce soit dans l'intime échange avec Jésus que l'on vient de recevoir, c'est la communion, ou encore dans le temps de prière et d'adoration eucharistique en dehors de la messe, c'est l'adoration. Hein ? En d'autres mots, Jean-Paul II nous rappelle que le mystère eucharistique trouve sa source, son sommet, son centre, dans la messe, comme le père Bernard Pérouse l'a si bien expliqué ce matin, la messe, c'est le sacrifice du Christ
qui est rendu présent pour nous sur l'autel. Grâce à la liturgie, nous sommes contemporains de ce qui s'est passé il y a 2000 ans. La messe est un sacrifice, c'est l'unique sacrifice du Christ rendu présent, première dimension de l'Eucharistie, centre, source, sommet. Une autre dimension de l'Eucharistie, qui est naturelle, qui vient avec la première, c'est la communion, le banquet. Hein ? Mais vous voyez, quand on va donner l'Eucharistie à un malade, eh bien, cette personne reçoit l'Eucharistie dans cette deuxième dimension de banquet, de communion, mais ne reçoit pas l'Eucharistie dans la dimension du Saint-Sacrifice de la messe. Si on est devant la télévision pour regarder la messe parce qu'on ne peut pas aller à la messe, malade ou je ne sais quoi, eh bien, il va manquer quand même cette dimension du sacrifice du Christ rendu présent, efficace dans ma vie. Alors le Seigneur va donner certainement ses grâces différemment, même des grâces eucharistiques. Il n'est pas lié nécessairement au lieu, hein. Mais avant tout, le sacrifice de la messe, le banquet, c'est la communion eucharistique, et ensuite la présence, c'est-à-dire Jésus reste parmi nous au Saint-Sacrement pour... Voilà, pour nous donner son amour, pour que nous puissions lui rendre amour, pour, pour être adorés aussi dans l'Eucharistie. Alors, dans l'année dédiée à l'Eucharistie, que Jean-Paul II avait consacrée pour l'Église, il disait qu'il y avait deux buts principaux pour cette année, c'était l'année 2004, si je me souviens bien. Il disait le but de cette année eucharistique, c'était d'une part de redécouvrir la richesse de la liturgie, de célébrer plus dignement l'Eucharistie, hein, d'une part ça, et d'autre part, il disait de redécouvrir en fait dans l'Eucharistie toute la richesse de la grâce eucharistique, à savoir ce qu'est l'adoration eucharistique. Il disait dans cette lettre « Mane nobis cum domine » qu'il y a des lieux dans l'Église, il parlait de zones d'ombre, c'est des lieux où l'Eucharistie n'est plus adorée, hein, et on a besoin de redécouvrir l'Eucharistie, voilà, dans toute sa richesse, l'Eucharistie dignement célébrée, l'Eucharistie dignement reçue, on pourrait dire, avec une préparation intérieure, avec le sacrement de la réconciliation qui prépare notre cœur à recevoir tous les fruits de la communion, et l'Eucharistie adorée. Hein. Eucharistie célébrée, reçue, adorée, les trois dimensions du mystère eucharistique que nous sommes invités à approcher dans la foi, et ça c'est très important, c'est la foi qui nous nourrit de l'Eucharistie. Hein. Ce qui compte, c'est notre foi. Alors, j'insisterai sur ça après. Alors, Benoît XVI disait dans un Angélus, une prière d'Angélus, l'adoration eucharistique aujourd'hui n'est pas un luxe, mais une priorité pour nos paroisses. Hein. Alors, on va voir quelques points. Alors, premier point, c'est sur le terme d'adorer, adorer, adoration. Faut-il adorer ? Hein. Alors, on sait que, en fait, l'adoration, c'est le premier commandement dans la Bible. Écoute Israël, le Seigneur est ton Dieu, tu adoreras le Seigneur ton Dieu, tu n'auras qu'un seul Dieu et tu n'iras pas chercher les idoles ou adorer les idoles. Donc le premier grand commandement que Dieu donne à l'humanité, c'est le commandement d'adorer Dieu, de reconnaître que Dieu est Dieu, que moi je ne suis pas Dieu et que si j'existe ici, c'est parce que mon être, ma personne trouve son origine en Dieu. Hein, je tire mon être de l'être même de Dieu. Voilà. Alors, dans la Bible, ce premier commandement, et j'ai envie de dire même, il précède l'institution de la messe, en fait, de l'Eucharistie, mais on était dans une adoration au sens général. Donc, l'adoration chrétienne, l'adoration tout court, on va dire, c'est cette forme d'émerveillement devant la majesté de Dieu, grâce à qui j'existe. Hein, ça, c'est l'adoration dans son terme général. Et ensuite, il y a l'adoration chrétienne. Alors l'adoration chrétienne, eh bien, c'est savoir que pour adorer le Père, nous passons par le Fils. Et Jésus dit, « Je suis le chemin, la vérité, la vie, nul ne vient au Père que par moi. » En d'autres mots, grâce à la révélation chrétienne, nous apprenons que pour adorer Dieu, eh bien, nous devons passer par le Fils. Et que c'est par Jésus-Christ que nous allons droit vers le cœur de Dieu.
Ça, c'est l'adoration chrétienne. Et après, l'adoration eucharistique, eh bien, il faut voir deux points qui sont importants. Tout d'abord, je rappelle les deux étymologies du mot « adoration » que Benoît XVI donne. Il reprend l'étymologie grecque « proskunesis », qui veut dire « c'est cette soumission ou cette reconnaissance de Dieu comme tel ». Première étymologie, je reconnais que Dieu est Dieu et que j'existe parce que Dieu existe. Et sans Dieu, je disparaîtrai. Je ne suis pas plus grand que Dieu, je ne suis pas égal à Dieu, mais j'existe grâce à Dieu. Donc ça, c'est en fait la première étymologie rejoint le sens de l'adoration en général que l'on trouve dans la Bible, dans l'Ancien Testament. Et Benoît XVI nous dit qu'il y a aussi l'étymologie latine qu'il faut prendre en compte, à savoir ad oratio, vers la bouche, contact, bouche à bouche, baiser, accolade, et donc en définitive, amour. Ce que Benoît XVI nous dit, dans l'adoration, il y a aussi cette dimension de cœur à cœur, de personne à personne, de baiser, d'amour. Et en fait, Benoît XVI prend ces deux dimensions, la dimension de la soumission, mais à un être qui n'est qu'amour, donc qui vient à moi, qui s'abaisse, qui se donne, et les deux deviennent, Benoît XVI dit, la soumission devient union, parce que celui auquel nous nous soumettons est amour. Et si vous avez écouté, il y avait deux références que Mgr Raffin a citées ce matin, et il avait utilisé le terme deux références de Benoît XVI que Mgr Raffin a utilisé, et Benoît XVI parle toujours de la grâce d'union à travers l'adoration. Nous nous soumettons à celui qui est l'amour et qui vient à nous. Voyez. Alors, qu'est-ce que c'est que l'adoration eucharistique? Il faut comprendre qu'il y a 2000 ans, Jésus a adoré son Père. Toute sa vie, il y a 2000 ans, c'était une vie d'adoration du Père. Et seule l'adoration de Jésus remonte vers le Père. Et donc, l'Église nous dit que Jésus laisse son adoration du Père à son Église dans le tabernacle. En d'autres mots, Jésus laisse sa grande adoration du Père au tabernacle pour que nous, Église, nous puissions entrer dans l'adoration du Fils pour le Père. En d'autres mots, Jésus au tabernacle adore le Père. Jésus dans l'Eucharistie adore le Père, d'abord à la messe, évidemment, mais ensuite au tabernacle, jour et nuit, il intercède pour nous, il prie pour nous, il adore le Père pour nous. Et notre adoration eucharistique, eh bien, c'est rentrer dans un mouvement qui nous dépasse, c'est le mouvement de l'adoration du Fils qui va vers le Père. Ce n'est pas moi qui adore le Père tout seul, mais c'est Jésus qui adore le Père dans l'Eucharistie. Et voilà. Et donc ça, c'est l'adoration eucharistique, c'est-à-dire que c'est cette adoration qui commence à la messe et qui est prolongée dans ce temps d'adoration après la messe, c'est Jésus qui adore le Père aujourd'hui pour nous et qui souhaite unir notre adoration à la sienne, qui monte ainsi droit vers Dieu. Voyez. Et donc, dans ce mouvement de passer par Jésus et de remonter à Dieu le Père, qu'est-ce qui se passe? On reçoit l'Esprit Saint. L'Esprit Saint, c'est l'amour de Dieu répandu dans nos cœurs. L'Esprit Saint, c'est du cœur de Jésus. Recevez l'Esprit Saint. C'est Jésus qui dit en Jean 7, 37, « Venez à moi, vous tous qui avez soif, que celui qui croit boive de mon sein coulera un fleuve d'eau vive. » Voilà. Donc, voyez que notre adoration, elle est en fait entièrement trinitaire. Et lorsqu'on présente l'adoration dans ce sens-là, comme une adoration trinitaire, normalement, il y a beaucoup d'objections qui disparaissent automatiquement. Donc, c'est est-ce que j'adore le Fils? Est-ce que j'adore le Père? Est-ce que j'adore l'Esprit Saint? Alors, on adore les trois personnes divines qui sont présentes dans l'humanité du Christ, qui est dans l'Eucharistie. Mais le mouvement dans lequel je rentre, c'est Jésus qui adore, là, dans l'Eucharistie. Il a les bras levés vers Dieu, il prie Dieu son Père. Il y a cette adoration qui monte, l'adoration du Fils d'il y a 2000 ans, elle est rendue présente. Jésus continue à adorer le Père. Je rentre dans cette adoration et je reçois, dans ce mouvement de l'amour, l'Esprit Saint. Voilà. Alors, ça c'est, c'est un premier point qui est très important pour situer ce qu'est l'adoration eucharistique. L'adoration eucharistique n'est pas une piété personnelle, ce n'est pas une dévotion privé.
voyez, si je vais déposer, allumer une bougie, moi dans ma paroisse à Sanary, on aime beaucoup Sainte Rita et Saint Antoine. Si vous mettez une Sainte Rita et un Saint Antoine, il y aura beaucoup de bougies, hein, et les finances de la paroisse iront bien, j'ai envie de dire. Voilà. Hein. Donc, les gens, ça c'est ce qu'on appelle de la piété personnelle, mais qui est excellente, qui fait partie de la grande tradition de l'Église. On va prier un saint, on demande à un saint d'intercéder pour nous auprès de Dieu. Voilà. Donc on a une intention, chère Sainte Rita, patronne des causes désespérées, aide-moi pour ceci, fais cela, obtiens-moi cette grâce-là. Ça c'est la dévotion privée, qui est excellente, il faut la faire, mais ça n'a rien à voir avec l'adoration eucharistique. Souvent on parle de dévotion de l'adoration, mais qui n'est pas une dévotion comme la dévotion que l'on rend à un saint en allumant une bougie devant un saint, mais qui est vraiment la dévotion des dévotions, mais en fait c'est la prière de l'adoration de Jésus pour le Père, hein, source de diffusion d'Esprit Saint. Voilà. Alors, donc, l'adoration eucharistique n'est pas une dévotion privée. Vous voyez, on ne va pas allumer une bougie à Sainte Rita, allumer une bougie à Saint Antoine, et ensuite faire un petit salut à Jésus dans le tabernacle, aller rencontrer voir la Vierge Marie. Non, quand on est devant l'Eucharistie, c'est beaucoup plus grand, hein, c'est plus de la dévotion personnelle ou privée. Alors, pour continuer dans ce sens-là, Jean-Paul II, à plusieurs reprises, il présentait l'adoration eucharistique comme un service spirituel. Et ça, c'est très important, une fois de plus, parce qu'il y a toujours cette question brûlante ou cette objection qui va vouloir réduire l'adoration à quelque chose de sentimental. Je vais voir mon Jésus, que j'aime, qui est là pour moi et qui m'aime. Alors c'est vrai que c'est... Dans l'amour, c'est mon Jésus, Jésus s'est donné. Saint Paul dit, le Christ s'est livré pour moi, hein, m'a aimé et s'est livré pour moi. Voilà, il y a une dimension personnelle. On peut, les mystiques qui parlent de mon Jésus, mon Sauveur, mon doux Jésus, on trouve ça partout chez Sainte Thérèse de Lisieux. Mais on comprend bien que je ne le possède pas. Hein, il est bien plus grand que moi et je vis grâce à lui. Mais vous comprenez que... tous ceux qui affirment, et souvent c'est le cas parce que des adorateurs adorent dans une dimension très personnelle et privée, donc on a envie de dire qu'on va réduire l'adoration à une pratique sentimentale, dévotionnelle, où on va voir son Jésus, on fait les courses, on va dans une chapelle d'adoration, 3 minutes, bonjour Jésus, comment ça va, moi ça va pas, je t'aime, tu m'aimes. Hein, c'est très bien d'avoir cette dimension de réciprocité dans l'amour, mais ça doit aller beaucoup plus loin. Et donc, Jean-Paul II présentait l'adoration comme un service spirituel. Je cite ces phrases, ce qu'il disait. Il disait « Par l'adoration, le chrétien contribue à la transformation radicale du monde. Toute personne qui prie le Seigneur entraîne à sa suite le monde entier et l'élève à Dieu. Ceux qui se tiennent devant le Seigneur remplissent donc un service éminent. » Service éminent. Il présente au Christ tous ceux qui ne le connaissent pas ou sont loin de lui, il veille devant lui en leur nom. En d'autres mots, ce que nous dit Jean-Paul II, nous sommes, quand nous allons adorer, nous n'allons pas d'abord adorer pour nos propres petites intentions personnelles, privées, mais nous allons adorer au nom de l'humanité. Nous sommes le représentant de notre famille, de notre paroisse, de notre ville ou de notre monde qui est là devant le Seigneur au nom des autres. Et ça, c'est très important, je m'arrête un instant dessus, cette dimension de service éminent. Je ne vais pas adorer pour moi, mais je vais adorer pour être là au nom de l'Église et pour porter toutes les intentions. Voilà. Dans la paroisse de Sanary, où je suis, il y a donc cette adoration permanente, perpétuelle, et il y a toujours un adorateur qui est là et qui a la mission de porter tous les autres paroissiens dans la prière, toutes leurs intentions. Il n'y va pas pour lui, il y va pour présenter au Seigneur ceux qui sont dans la joie, ceux qui sont dans la peine, ceux qui travaillent, ceux qui sont seuls, ceux qui sont malades, ceux qui essaient d'annoncer Jésus, ceux qui sont en train de désespérer, etc. Il y en a toujours un qui est là dans cette position de veilleur, hein, donc de service spirituel, de veilleur. C'est une image plus biblique, on voit dans l'Ancien Testament, on voit ça.
dans le prophète Isaïe, j'ai placé des veilleurs sur tes remparts, Jérusalem, ni de jour ni de nuit, ils ne se tairont. Jour et nuit, il y a quelqu'un qui veille au nom des autres, pour les autres, comme un service spirituel. Voyez ? Donc, voyez la différence entre l'adoration comme une piété personnelle, je vais voir mon petit Jésus que j'aime bien, c'est sentimental, je l'aime. Il y a ça, peut-être, mais après, voir l'adoration comme une prière aux dimensions du monde, où je suis là, au nom des autres, j'ai comme une mission. C'est pour ça que nous, les Sanari, les adorateurs, on leur donne, une fois par an, pour l'anniversaire de l'adoration perpétuelle, on fait une bénédiction, ils sont envoyés en mission. Et leur mission, parmi les autres activités missionnaires de la paroisse, c'est de veiller une heure par semaine, au nom des autres, devant le Saint-Sacrement, comme un service spirituel. Et cette adoration va élargir leur cœur aux joies, aux souffrances du monde entier. Ça ne va pas du tout être une fuite, mais au contraire, le Seigneur va toucher leur cœur, changer leur cœur, pour qu'ils puissent être davantage solidaires de ceux qui ont besoin de l'aide. Voilà. Alors, on voit, oui, cette autre image, Moïse qui luttait contre les Amalécites, vous vous souvenez, lorsque Moïse élève les bras vers Dieu, Dieu donne la victoire au peuple d'Israël contre ses ennemis. Et comme tout seul, il ne pouvait pas sans cesse lever ses bras vers Dieu, il demande de l'aide à Aaron, à Hur, et donc ainsi les bras de Moïse sont sans cesse élevés vers Dieu, et Dieu donne la victoire à son peuple sur ses ennemis. Et nous, c'est pareil, ça n'est pas une personne à droite, une personne à gauche, mais une personne avant, une personne après, dans une chaîne de prières ininterrompue, où chacun est là comme un veilleur, comme un intercesseur pour tous les autres, et pour que le cœur de la paroisse soit sans cesse levé, élevé, tendu vers Dieu, et Dieu donne la victoire à son peuple par sa miséricorde, qui est plus forte que les ténèbres, que les péchés, que tout ce qui nous sépare de Dieu. Et donc c'est pour ça que nous, on encourage beaucoup l'adoration avec un engagement, même si le mot, il est toujours un peu difficile à accueillir, parce qu'on a tellement d'engagement, mais on invite les adorateurs à s'engager à une heure par semaine. C'est complètement différent de venir adorer quand j'ai un peu de temps pour aller voir mon petit Jésus, parce que j'ai envie de le prier, je ressens que j'ai besoin d'aller à l'adoration, et venir adorer comme un service pour l'Église, pour ma paroisse, pour le monde. Je suis missionné par le curé pour porter toute la paroisse pendant une heure. Voilà, donc c'est deux visions qui sont radicalement différentes, mais en fait qui ont des conséquences ensuite différentes. Dans l'une, on va voir son petit Jésus pour soi, on présente ses petites intentions, on reste dans du très sentimental, j'y vais quand je le sens. Jésus n'a pas dit « Le Père cherche des adorateurs qui sentent plein de choses, voilà. » Non, qui adorent en esprit et en vérité, qui sont là, voilà. Alors, je continue donc dans les objections. Il y a la question de la chosification. Alors là, il n'y a que des théologiens qui peuvent inventer des mots comme ça. Alors, chosifier, c'est réduire l'Eucharistie à une chose. Bien sûr que Dieu n'est pas une chose. Là, bon, j'ai envie de parler plus de l'expérience plutôt que d'aller dans des considérations théologiques, mais ce qu'on voit, c'est que quel est le danger de l'Eucharistie ? On reçoit le pain vivant descendu du ciel. C'est une nourriture, mais c'est plus qu'une nourriture. C'est une personne divine qui vient nourrir mon cœur, qui attend tout de moi, qui c'est une alliance. C'est-à-dire que le Christ ne donne pas ce qu'il a, mais ce qu'il est. Voilà. Et alors, quel est le risque dans l'Eucharistie ? C'est que, on confonde un peu ou on réduise l'Eucharistie à une simple nourriture. Je pense que ce matin, on a tous pris une tartine, un morceau de pain, on a mis du beurre, de la confiture, voilà. Mais on sait bien que ce qu'on va recevoir dans une heure ou deux ici, ça ne sera pas un morceau de pain comme celui qu'on a pris au petit déjeuner. Et comment faire pour distinguer, pour ne pas risquer de réduire ce qu'on va recevoir sur l'autel, le pain vivant descendu du ciel, à une simple nourriture que l'on reçoit, c'est de l'adorer. Alors voyez, quand on dit qu'en adorant, on réduit, on chosifie Jésus, c'est l'objection parce que on se dit, Jésus, il est que là, et on va le voir ici, on ne peut pas le voir ailleurs, dans son frère, etc. Ça, c'est l'objection. En fait, c'est le contraire
qui est vrai, dans la mesure où c'est en adorant le Saint-Sacrement qu'on découvre, dans la foi bien sûr, que sous les espèces du pain, c'est la personne divine que l'on va recevoir ensuite à la messe. Et c'est plus on va adorer, mieux on va communier. Ça, on le voit très clairement. Moi, je le vois avec les enfants qu'on prépare à la première communion à la paroisse. On les fait adorer. Et ça change tout pour eux d'avoir adoré le Saint-Sacrement avant de l'avoir reçu. Dans la manière d'approcher cette nourriture spirituelle qui est une personne divine que nous sommes invités à recevoir pour nous unir avec le Christ. Voilà, avec lui. Donc, chosifier, voilà, l'expérience monte. Moi, je crois que les adorateurs, au contraire, bon, s'ils se laissent bien sûr transformer par l'Esprit-Saint, au contraire, leur adoration va non seulement ouvrir leur cœur aux besoins du monde, je verrai ça dans un instant avec Mère Teresa de Calcutta, mais aussi, eh bien, va faire qu'ils ne risqueront pas de réduire l'Eucharistie à une simple nourriture. Quand vous mettez à genoux devant l'Eucharistie, vous communierez différemment la prochaine fois. Ça, c'est ce qu'on remarque. Alors, c'est dans ce sens-là qu'on a une autre objection. Il faut que je m'arrête. C'est Jésus, certains disent, Jésus a dit « prenez et mangez » et il n'a pas dit « prenez et adorez ». Voilà. Alors ça, c'est vrai. Jésus a dit « prenez et mangez ». C'est-à-dire que l'Eucharistie est d'abord donnée pour être mangée. Si on regarde Jean 6, on s'aperçoit que pour se nourrir de l'Eucharistie, c'est d'abord par la foi. C'est ma foi dans l'Eucharistie qui va me nourrir de l'Eucharistie. Et donc, saint Thomas d'Aquin, lorsqu'il commentait le chapitre 6 de saint Jean,

Donc, il faut bien comprendre que Benoît XVI disait cette phrase, les deux verbes qu'il utilise pour l'adoration eucharistique par rapport à la messe, c'est prolonger et intensifier. C'est intéressant, prolonger, on en a parlé beaucoup ce matin, il y a un prolongement, ce qui est reçu c'est tellement grand, on ne peut pas tout recevoir, on a besoin de prolonger. C'est comme vous savez, quand il y a un film magnifique, on veut faire une pause, un arrêt sur image. C'est toute l'œuvre de la rédemption qui est rendue présente, qui est rendue présente sur l'autel à chaque messe, de l'incarnation jusqu'à la Pentecôte. Tout ça en quelques minutes, c'est trop, c'est plus que ce qu'on peut recevoir, ça sera toujours plus. Donc l'adoration nous permet de nous poser sur l'un des mystères de la vie de Jésus, de recevoir davantage, de contempler davantage l'un ou l'autre des mystères de Jésus. Mais ensuite, il y a aussi une intensification dans l'adoration. Alors là, il faut faire attention parce que, en d'autres mots, l'Eucharistie, la source est toujours la messe. Rien ne remplacera la messe. C'est la source, le centre et le sommet. Le sommet, voilà, c'est la messe. Mais quelle peut être l'intensification, selon les mots de Benoît XVI, de l'adoration par rapport à la messe? C'est notre acte de foi. C'est par la foi que l'on reçoit que l'on se nourrit véritablement de l'Eucharistie. Et donc, dans une liturgie, on l'expérimente tout le temps. Dans une liturgie, on a l'homélie, on a la musique, les chants, la liturgie, il y a les mouvements, qui fait qu'on est porté. On pose des actes de foi pour venir à la messe, pour prier pendant la messe. Mais j'ai envie de dire, quand même, on remarque que lorsque la messe est bien célébrée, ça va tout seul. Hein, on est heureux, on se laisse porter par la liturgie. Quand vous êtes devant le Saint-Sacrement, alors là, il n'y a plus la chant, il n'y a plus l'homélie, il n'y a plus tout ça. On se retrouve très pauvre. Hein. On est un peu dans le désert. Et à ce moment-là, eh bien, on a 60 fois l'occasion de me dire, mais bon sang, qu'est-ce que je fais là? Est-ce que je ne pourrais pas faire autre chose? Et 60 fois dans l'heure, vous devez poser un acte de foi. Seigneur, je crois, je sais que tu es là. Je suis là pour toi. Viens changer mon cœur. 60 fois vous le faites, normalement. Hein. Dans une heure d'adoration, eh bien cet acte de foi requis, demandé, exigé est très fort. Je n'ai pas envie de dire plus fort qu'à la messe, parce que la messe c'est toujours le sommet, mais quand même, dans l'expérience, on s'aperçoit que l'investissement en foi pour tenir une heure devant le Saint-Sacrement, il est souvent plus grand que lorsqu'on est à la messe. Et c'est dans ce sens-là qu'il y a une intensification. Hein. Voilà. Alors, les fruits de l'adoration, donc on a parlé de communier, de mieux communier. Aussi, l'adoration va nous ramener à mieux vivre le sacrement de la réconciliation. Moi, je vois ça. Ceux qui se confessent, qui ont adoré, ils reçoivent cette lumière du Christ sur eux. Ils vont se confesser de manière beaucoup plus précise que ceux qui n'adorent pas, pour qui c'est très flou, hein, beaucoup moins précis. Après, il y a des exceptions. Mais voilà, ça va nous aider on reçoit cette lumière du Christ dans notre cœur. Et en même temps, l'adoration eucharistique est une communion spirituelle qui nous donne toute la grâce de l'Eucharistie. Hein. Voilà, on parlera, Mgr Quatennens dira un petit mot par rapport aux divorcés remariés, hein, mais qui ne reçoivent peut-être pas la communion sacramentelle, mais qui reçoivent, j'ai envie de dire, eh bien, toute la grâce eucharistique à travers la communion spirituelle, par la messe, par l'adoration et par cet acte de foi qui les nourrit jusqu'au bout. Vous savez, Marthe Robin disait souvent, alors il faut vraiment nuancer ce propos-là, mais quand même, il y a vraiment une vérité derrière. Il disait, on peut aller tous les jours à la messe et se perdre, mais on ne peut pas passer 15 minutes par jour devant le Saint-Sacrement et ne pas aller au ciel. Hein. Mais qu'est-ce qu'il y a par derrière? C'est l'acte de foi posé. Hein. Voilà. Parce que l'adoration nourrit notre foi et nous prépare à vivre profondément l'Eucharistie. Voilà. Alors après, bon, il y a plusieurs autres objections. Qu'est-ce qui reste comme dans 20 minutes? Ok, je finis en 3 minutes. Hein. Donc ça j'ai dit. Bon, question exposition, non-exposition. Faut-il que ça soit exposé pour recevoir la grâce ou non? Bon, moi j'ai envie de dire si c'est exposé, c'est plus facile. Nous, ça nous aide. Pour Jésus, ça ne change pas grand-chose d'être exposé dans l'ostensoir ou derrière la porte du tabernacle, mais pour nous, ça change tout. Parce que nous, ça nous aide certainement de voir l'Eucharistie, et ça correspond à la loi de l'incarnation. L'incarnation, c'est Dieu qui se fait homme. Toujours dans Saint Jean, nous l'avons vu, nous l'avons touché, nous l'avons contemplé.

0: Voir, le toucher, le contempler, c'est la théologie sacramentelle, c'est les sacrements. Et voir l'hostie nous aide dans cette contemplation de l'Eucharistie. Mais si on n'a pas la possibilité de voir l'hostie, parce qu'il n'y a pas de temps organisé, on est dans une petite paroisse, eh bien on peut adorer derrière, devant le tabernacle fermé et on recevra les mêmes grâces. Voilà. J'ai envie de dire quand même aussi que pour Jésus, on glorifie Jésus dans son mode sacramentel en l'exposant à l'adoration. Parce qu'on solennise, enfin on met en avant, en valeur, son mode de présence que l'on expose dans un bel encensoir avec des bougies. Hein, et ça va nous aider. Mais en même temps, on glorifie Dieu voilà, dans ce mode de présence. Chapelet ou pas chapelet, comme on dit chapelet ou chapelet pas. On peut prier le chapelet devant le Saint-Sacrement, hein, ce n'est pas du tout un problème. Mère Teresa de Calcutta faisait ça, priait une demi-heure le chapelet, et ensuite elle passait une demi-heure de silence. Donc on peut dire « Je vous salue Marie » en regardant Jésus, parce que Marie prend notre adoration et elle la donne à Jésus. Quand on prie le chapelet, quand on est avec Marie, hein, quand on arrive avec la Vierge Marie devant le Saint-Sacrement, Jésus reçoit notre adoration comme si c'était Marie elle-même qui adorait. Ou alors on peut dire qu'on offre à Jésus la parfaite adoration de la Vierge Marie, hein, cette première adoration de Marie à Bethléem, ou même quand Jésus était déjà en son sein. Voilà, donc on peut vraiment, il faut prier avec la Vierge Marie, pas nécessairement prier le chapelet devant le Saint-Sacrement, il y en a qui le font, c'est très bien. Moi, j'avoue que je le fais souvent, ça m'aide. Hein, quand l'adoration est difficile, le fait de prier le chapelet, ça m'aide. Tantôt, je ne le fais pas, mais prier, adorer avec Marie, ça fait partie de la mission de Marie qui est de nous conduire à Jésus et de nous aider dans la foi, l'espérance et la charité. Les fruits, enfin, l'adoration n'est pas une fuite du réel, comme certains le pensent. Au contraire, on a dit que je me laisse évangéliser, je me laisse transformer. Hein, j'apprends à accueillir la volonté de Dieu pour moi, pour ne pas me disperser dans ma propre volonté pour Dieu. Souvent, c'est le souci. Et Dieu guérit mon cœur pour que je puisse ensuite être davantage libre pour aimer les autres. Voilà, donc l'adoration va m'aider à voir les besoins, les soucis des autres, à me rendre plus disponible aux autres. Et en même temps, et c'est ce que Mère Teresa de Calcutta disait. Elle disait dans une de ses lettres qu'elle reçoit trois grâces devant le Saint-Sacrement. Elle disait, première grâce, d'aimer davantage ses sœurs. Hein, la communion, la charité avec ceux avec qui on vit. Hein. Deuxième grâce, c'est de reconnaître de reconnaître dans le plus pauvre la présence de Jésus. En d'autres mots, quand on discerne sous les apparences du pain la présence réelle de Jésus, on reçoit comme des grâces pour reconnaître Jésus dans le plus pauvre. Et en même temps, elle dit dans sa troisième grâce, c'est que par l'adoration, elle reçoit Jésus en elle, qu'elle peut ensuite donner. Bon, l'adoration, c'est l'Eucharistie qui fait grandir cette communion avec le Christ, qui fait qu'on donne non plus soi, mais on donne le Christ qu'on a reçu en soi. Hein, c'est plus moi qui vis, mais le Christ qui vit en moi. Voilà. Alors, j'avais promis qu'on aurait un petit temps de questions-réponses. J'ai un peu empiété. Il y en a deux ou trois autres que j'avais pensé, mais... Voilà, si vous avez des questions, je vous écoute. Donc il faudrait se lever et parler bien fort, et je répéterai la question, si je la comprends, hein, si je l'entends, je veux dire, pour que tout le monde l'entende bien. Alors, les maisons d'adoration de Benoît Angot, c'est ça? Voilà. Alors, moi je ne suis pas trop au courant, en fait, je sais que c'est un mouvement qui existait dans l'Église, Je ne sais pas, enfin, je ne peux pas, par rapport à la présence réelle dans les familles, c'est ça? Parce que moi, je crois qu'il faut, bon, il faut distinguer, mais là, sur ça, Monseigneur Quatennens, on était à table ensemble à midi, il parlera de ça. Ah voilà, il parlera de ça dans son enseignement, mais je crois qu'il faut distinguer deux choses. Première chose, c'est que l'Eucharistie est quand même là pour assembler la communauté. Donc normalement, l'Eucharistie nous est donnée pour être célébrée et pour être adorée dans le lieu où elle est célébrée. Il y a beaucoup de fois où l'Église nous rappelle que le lien entre la messe et l'adoration, qui doit être pour souligner ce lien, c'est important de le vivre dans le même lieu. Voilà, maintenant, il y a des personnes, mais là, il faut vraiment l'autorisation de l'évêque, qui peuvent avoir l'Eucharistie chez elles. mais il faut qu'il y ait vraiment une mission d'église. Hein, c'est-à-dire qu'en gros, leur petit chez-eux doit devenir un peu un lieu de prière pour la communauté chrétienne. Ça fait presque office de chapelle, voyez. Donc dans cette dimension-là, où il y a une dimension de, par exemple, on est très loin d'une ville où il y a le Saint-Sacrement, et donc des personnes veulent prier, mais ils ne peuvent vraiment pas se déplacer là-bas, on peut envisager que quelqu'un, mais à la demande, enfin avec l'autorisation de l'évêque, que quelqu'un ait le Saint-Sacrement chez soi. Maintenant, avoir le Saint-Sacrement que pour soi, on peut l'envisager quand c'est quelqu'un qui a une vocation particulière, je pense à un ermite. Nous, dans le diocèse de Toulon, il y a une quinzaine d'ermites qui ont le Saint-Sacrement chez eux, dans leur grotte ou dans le lieu où ils vivent. Hein, bon, ça, c'est l'évêque qui discerne, hein, voilà. Mais si on a le Saint-Sacrement à quelques minutes à pied de chez soi, on n'a pas de bonne raison, j'ai envie de dire. Enfin, quelques minutes de chez soi dans une église, on n'a pas de bonne raison pour l'avoir chez soi. Voilà. Maintenant, bon, les maisons d'adoration, je ne peux pas vous dire plus dessus. Voilà. Par rapport à ça, il y a dans certains pays des lieux où l'adoration est perpétuelle, mais puisque les gens ne peuvent pas se déplacer la nuit, eh bien, elle est organisée dans les familles. Et donc, le Saint-Sacrement se déplace. Mais voyez, la différence, c'est que le jour, il est adoré dans les églises, et la nuit, on l'amène dans une famille, et il est adoré dans la famille avec les voisins. Voilà. Et ensuite, le matin, il est ramené dans l'église principale pour être adoré, là où l'Eucharistie est célébrée, et le soir, il est amené dans une autre famille. Voilà. Alors, une autre question. Je vous écoute.
1: Souvent, je ne peux pas partager entre adoration et contemplation. Et tout à l'heure, vous dites, pendant une heure, il faut répéter tout le temps le mot « Jésus, je crois que tu es présent là ». Mais souvent, j'ai entendu les pères qui disent « Le temps d'adoration, c'est un temps pour écouter Dieu ». Si on dit tout le temps comme ça, comment faire pour écouter?
0: Alors, maintenant, chacun adore comme l'Esprit Saint le guide, hein, mais souvent on est dans le désert. Dans le désert, bon, ben, on a du mal, l'heure est longue, l'heure est difficile, et donc on pose des actes de foi. J'ai envie de dire, on est un peu comme celui qui creuse pour atteindre l'eau. Hein. Souvent, avant d'arriver à trouver l'eau, il faut creuser. C'est cet acte de foi, cet acte d'effort qu'on fait sur soi-même pour rester là, pour être fidèle, pour tourner notre cœur vers Dieu. Et puis, à des moments, quand on touche cette eau vive qui est là, eh bien, le Seigneur donne des grâces particulières qui font que, eh bien, à ce moment-là, c'est Dieu qui prend plus possession de notre prière. C'est les grâces de contemplation que les saints ont pu expérimenter pendant longtemps. Des saints qui, pendant 4 heures, sont dans une grâce de contemplation, ils ne voient pas l'heure passer. Pour nous, ça peut nous arriver pendant 15 minutes, à un moment, il y a 15 minutes où vraiment on sent que c'est Jésus qui prend les commandes de tout, là, de notre personne, de notre être, c'est lui qui, voilà, on se laisse complètement faire. Donc, moi, ce que je voulais dire par là, c'est que souvent, dans l'adoration, bon, il faut quand même poser des actes de foi assez régulièrement. Je dis 60, bon, comme ça, c'est pas, on peut, peut-être, on, pas 60, hein, c'est, mais ce qui est important, oui, c'est de laisser Jésus agir dans notre vie. On choisit d'aller l'aimer, on va devant le Saint-Sacrement, mais ensuite on laisse Jésus travailler en nous. Je me souviens d'un témoignage d'un adorateur à Sanary qui disait, il adorait beaucoup la nuit, il disait au début je croyais que l'adoration consistait à beaucoup aimer Jésus. Et alors il me dit, mais maintenant je comprends que c'est pas ça du tout. Alors, j'étais un peu inquiet, je lui dis, alors c'est quoi? Et alors il me dit, non, c'est se laisser beaucoup aimer par Jésus. Voilà, et c'est vrai. Hein, qu'il a tout à fait raison. L'adoration consiste non pas à faire beaucoup, mais à laisser Jésus agir en nous. Laisser Jésus nous parler, laisser Jésus nous saisir intérieurement, nous conduire vers le Père, c'est lui le bon berger. Hein, et nous sommes la brebis, c'est pas le contraire. Voilà. Donc c'est Jésus qui agit. Quand on parle d'une heure sainte, c'est pas ce qu'on fait qui rend l'heure sainte, c'est ce que Jésus fait. C'est-à-dire qu'il nous donne son Esprit Saint. Il sanctifie notre temps. Voilà. Donc, l'adoration, c'est de passer de « que ma volonté soit faite ». Souvent, c'est ce qu'on prie, malheureusement. On prie dans sa prière, « Seigneur, donne-moi ça. Seigneur, j'ai besoin de ça. Seigneur, n'oublie pas ceci. » À passer à « que ta volonté soit faite ». Et donc, « Seigneur, que veux-tu que je fasse aujourd'hui ? Quelle est ta volonté pour moi, malgré tous mes problèmes, mes soucis, mes difficultés que j'ai laissés à la porte en entrant dans la chapelle d'adoration, j'arrive pour aimer Jésus et pour écouter Jésus. Même si il faut quand même poser des actes de foi. Voilà, donc je pense qu'il n'y a pas de contradiction entre les deux. Voilà. Ouais. Bon, mais ça, on pourra en parler plus. Enfin, j'ai un petit carrefour, je crois, dans 2 jours sur adoration et désert, où je parlerai plus du comment adorer. Comment adorer, comment passer l'heure, que faire, que ne pas faire, etc. Hein, donc ça, j'insisterai davantage. Je vous écoute.
2: Oui, mon père, quelle est la différence entre l'adoration et l'oraison ?
0: Ah voilà. Alors ça, c'était l'objection que j'avais volontairement mis de côté en me disant peut-être qu'on ne me posera pas la question. Mais on la pose chaque fois. Alors c'est très bien. Alors ça, c'est un problème franco-français. Je crois qu'on veut comparer. On peut distinguer, hein, mais on ne va pas comparer. Voilà. Derrière cette question, il y a une autre question. Après, je reviendrai à votre question. C'est la question des modes de présence du Christ à son Église. Le Christ est présent de différentes manières parmi nous. Lorsque 2 ou 3 sont réunis en mon nom, je suis là au milieu d'eux. 1. Tout ce que vous ferez en mon nom, c'est à moi que vous le ferez. 2. Qui vous écoute m'écoute. Hein, présence du Christ dans l'Église, présence du Christ dans la charité, présence du Christ dans la communauté rassemblée. Le Christ qui est présent dans la parole. 4. Le Christ qui est présent... Il y en a 7. Dans mon cœur, évidemment, c'est plus moi qui vis, le Christ qui vit en moi, donc dans l'oraison. Le Christ qui est présent, Et le dernier, j'oublie le 6e, le 7e, le Christ qui est présent dans l'Eucharistie. Hein. Et lorsque Paul VI qui a mis tout ça très clairement par écrit dans son encyclique Mysterium Fidei en 1968, juste après le Concile Vatican II, il disait... On est émerveillé devant tous ces modes de présence, les 5 ou 6 que j'ai cités au début. Pourtant, bien autre est le mode de présence selon lequel le Christ est présent dans l'Eucharistie. On la nomme réelle, non pas comme si les autres présences n'étaient pas réelles, mais substantielle, hein, savoir c'est l'auteur de la grâce. Voilà. Alors, qu'est-ce que ça veut dire ? Mais j'ai pas envie d'aller dans des considérations compliquées théologiques, mais... L'Eucharistie, c'est quand même une présence substantielle. C'est le corps du Christ. Ce n'est pas une présence spirituelle. Hein. Il y a comme ce choc de la présence corporelle que l'on voit lorsque les disciples sont rassemblés au nom de Jésus après la résurrection. Ben, il est présent au milieu d'eux. Lorsque 2 ou 3 sont réunis en mon nom, il est présent dans leur cœur. Et pourtant, ils sont là, ils ont peur, ils doutent. Ils sont dans la prière, peut-être qu'ils chantent, je ne sais pas. Et soudain, le Christ apparaît dans sa présence corporelle et dit « La paix soit avec vous ». Et soudain, c'est comme le choc, je cite un passage du cardinal Journet, le choc de la présence corporelle, c'est-à-dire qu'au moment où le Christ ressuscité apparaît au milieu de ses disciples, il y a un choc qui fait que tous leurs doutes, leurs peurs s'évanouissent et ils sont dans la joie. Et le cardinal Journet dit que ce choc de la présence corporelle du Christ, cette présence corporelle du Christ ressuscité qui apparaît aux apôtres, c'est la même qui est présente dans le tabernacle. Hein, voilà. Alors, on fait des distinctions. Le Christ est libre de se donner comme il veut, selon ses différents modes de présence. Il peut se donner d'une manière extrêmement forte par un acte de charité qui change ma vie. On voit ça dans certains saints. Il peut se passer devant un temps d'adoration, devant le Saint-Sacrement. Il peut se passer dans un temps de lecture de la parole. J'ai retourné, on pense à saint Augustin. Il peut se passer... Voilà, le Christ est libre, même si dans l'Eucharistie, il y a quelque chose de particulier, cette présence substantielle, c'est le corps du Christ, c'est l'humanité du Christ, c'est la loi de l'incarnation. Celui qui s'est incarné il y a 2000 ans, il continue sa présence parmi nous aujourd'hui dans l'Eucharistie. Et saint Paul, il dit dans Colossiens, en lui habite corporellement la plénitude de la divinité. Dans le corps du Christ, l'humanité du Christ, il y a la plénitude de la vie divine qui se déverse. Et le corps du Christ, c'est d'abord l'Eucharistie qui fait l'Église, etc. Voilà. Alors maintenant, vous voyez, ça c'est un peu sous la question adoration-oraison. Adoration, on veut dire un face-à-face devant les saintes espèces du pain, mais c'est Jésus qui est là. L'oraison, c'est le cœur à cœur. En fait, l'expérience montre que pour vivre ce cœur à cœur, on a besoin de passer par ce face-à-face. On peut ne pas passer par le face-à-face, vivre directement un temps d'oraison, sans Eucharistie, sans être en présence de l'Eucharistie, bien sûr, parce qu'on n'a pas toujours l'Eucharistie, et on est appelé à prier sans cesse. Mais on a besoin d'aller à la source, qui est l'Eucharistie. Hein. Et ce temps de l'Eucharistie, alors célébré, communié, enfin reçu, adoré, va nourrir tous mes temps d'oraison dans la semaine. Maintenant, en pratique, moi je vois sur ma paroisse, je parle de l'expérience, on a peut-être 5 personnes sur la paroisse qui sont capables de faire une vraie heure d'oraison, sans bouger, chez eux, sans répondre au téléphone, sans avoir envie de lire un livre, sans avoir envie de faire une sieste, sans avoir envie de manger quelque chose ou de faire je ne sais quoi. Voilà. J'en compte peut-être 5 parce qu'ils ont été formés à cette école de l'oraison et ils ont reçu cette magnifique formation hein, qui vient de la tradition des carmes carmélitaines qui leur donne cette capacité-là. Mais en fait, ils sont très peu. Alors que nous avons à peu près 200 adorateurs qui ne sont peut-être pas capables de passer une heure en silence dans leur chambre ou chez eux à vivre ce vrai cœur à cœur avec Jésus qui est en eux, mais qui seront très heureux de venir dans une chapelle d'adoration pour vivre la même chose, en fait, mais soutenue par déjà un lieu d'adoration, une chapelle, une église, ça nous aide, on débranche le téléphone, normalement on n'est pas dérangé, hein, et en même temps il y a cette présence réelle, et le Christ, l'Eucharistie, c'est ce moyen que Dieu nous donne dans la surabondance de son amour pour nous unir à lui. Le fruit de l'Eucharistie, c'est le cœur à cœur. Et donc on a besoin, le face-à-face nous aide dans la mesure du possible, hein, pour vivre ce vrai cœur à cœur de l'oraison. L'Église aujourd'hui encourage vivement la pratique de l'adoration eucharistique pour vivre ce que l'oraison nous donne dans la définition de Sainte Thérèse d'Avila et tout ça. Hein. Donc, voilà, moi je pense qu'il faut encourager l'adoration parce que c'est une pratique qui est accessible à tout chrétien, qui est facile. Hein. On est là, on est devant le Seigneur. Il faut se former pour vivre une vraie oraison quand même, hein, un vrai cœur à cœur en contemplant le Christ dans l'Eucharistie et cette adoration va nourrir tous les temps de l'oraison. Mais se dire non, je ne vais jamais faire d'adoration parce que moi, l'oraison me suffit dans ma chambre, peut-être certains, des âmes supérieures, plus douées spirituellement, peuvent aller directement dans ce cœur à cœur sans jamais passer par des temps d'adoration. Mais la pratique montre quand même que c'est vraiment rarement le cas. Voilà.
3: Ce n'est pas une question, donc ça va être très court, mais je rebondis sur les deux dernières questions. Comment combler les temps de désert et comment concilier adoration et oraison? Je donne une petite clé. Jetez-vous sur un livre qui se trouve à la librairie de Monseigneur Quatennoz, que nous avons la chance d'avoir cette session, et qui s'intitule L'adoration à l'école de l'Évangile, que Père, vous connaissez sans aucun doute, où il fait intervenir tous les personnages de l'Évangile que nous connaissons, évidemment, le lépreux, la femme adultère, Saint-Pierre, etc., les uns derrière les autres, et ils témoignent de leur vie, de ce qu'ils ont vécu avec Jésus, à la première personne, et ils nous montrent comment le vivre dans l'adoration. C'est extraordinaire pour une heure d'adoration.
4: Oui, moi je voulais dire ce qu'il y a, que la question que je voulais poser, c'est quand je suis devant le Saint-Sacrement, que je pleure, et au moment, après la communion, ça m'arrive de pleurer, et les chants de l'orange qui me touchent aussi, je pleure. Alors je voulais savoir... ce genre de pleurs, ça vient quoi? Quelle question pour me dire?
0: Mais ça, on peut voir ensemble, parce que on a tous, on peut avoir des expériences particulières. Hein, le fait de pleurer, ça peut être une bonne chose, hein, faire ressortir pour être plus libre, pour recevoir Dieu, ou alors le Seigneur veut nous faire compatir à quelque chose qu'il vit lui-même. Mais là, je ne peux pas vous dire comme ça devant tout le monde.
5: Jean-Pierre, je voudrais vous demander, vous avez dit tout à l'heure, il faut se former.
0: Oui.
5: Quand et comment?
0: Ah ben, vous venez au congrès de l'adoration, là, voilà.
5: Comment?
0: Vous venez au congrès de l'adoration.
5: Oui, oui, mais justement, la grande tristesse, c'est que nous ne sommes que 4 de notre diocèse, et je pense que l'année prochaine, nous aimerions être plus nombreux, et donc je voudrais savoir s'il y a des sessions de formation dans les diocèses.
0: Dans les diocèses, je ne sais pas, hein, il faut voir avec l'évêque, avec ce qui est organisé. Mais ce qui est sûr, c'est qu'il y a quand même des lieux de formation à l'adoration Bon, déjà, le congrès ici, avec tous les enseignements qu'on a en 5 jours, c'est quand même une, il y a quand même une super catéchèse qui est donnée. Oui. Voilà. Après, il y a des retraites sur l'adoration eucharistique. Nous, on en prêche de temps en temps à certains endroits en France. On les publie dans notre petite revue, là, des missionnaires du Saint-Sacrement. Donc on met ces lieux de retraite. Et puis ensuite, il y a beaucoup de documentation très riche sur des formations personnelles, des écoles d'adoration. Il y a mille choses qui existent. Bon, voilà. Merci.

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2: Voici pourquoi le Père m'aime. Parce que je donne ma vie pour la recevoir de nouveau. Jean 10, 17.

0: Le monde a changé. Je le vois dans l'eau. Je le ressens dans la terre. Je le sens dans l'air. Beaucoup de ce qui existait jadis est perdu. Car aucun de ceux qui vivent aujourd'hui ne s'en souvient.
1: Dame Galadriel, du pays de Lothlorienne, qui nous parle en elfique, j'ai un peu perdu mon Sindarin, hein, est en train de nous dire, en effet, que le monde a changé. Alors, Tolkien, qui était un grand amoureux de la nature, qui aimait beaucoup les arbres, nous parle en effet de cette sensibilité à ce monde. Lui aussi, il a été traumatisé par la bataille de la Somme et donc a un regard un petit peu négatif. Mais ce qui m'intéresse, c'est en effet son diagnostic. Le monde a changé, l'homme a changé, le monde dans lequel nous sommes a changé. Trois points. Le monde qui a changé. Deuxièmement, l'espace qui a changé. Troisièmement, le temps qui a changé. Votre monde, notre monde. Le monde a changé. Et subtilement, en fait, les changements commencent souvent par la technique qui nous paraît très extérieure. Aujourd'hui, je vais vous parler de l'extérieur, demain, je vous parlerai de l'intérieur. Mais vous allez voir qu'il y a des anastomoses, il y a des connexions entre l'extérieur et l'intérieur. La technique qui nous paraît très extérieure, en fait, a des grandes influences intérieures. Premier changement qui est apparu il y a bien des siècles, l'apparition de l'écrit. Platon, dans un de ses dialogues, raconte le mythe suivant. Il y a un dieu qui s'appelle Teut, qui a inventé plein de choses et qui arrive devant le roi des Égyptiens et dit « J'ai trouvé quelque chose d'absolument extraordinaire qui est l'écriture. Grâce à l'écriture, les personnes vont pouvoir retenir, vont pouvoir accumuler le savoir. Enfin, on va arrêter de perdre. » Le pharaon l'écoute avec beaucoup d'attention. Invention de l'écriture, ça paraît être en effet un grand bien. Et il pose la question. « Mais dis-moi, Teut, est-ce que nous ne risquons pas de perdre la mémoire ?» La profondeur du diagnostic de Pharaon. Est-ce que cette technique merveilleuse ne va pas se payer d'une amputation d'une partie de l'être humain qui serait sa mémoire, et avec la science qui est avec ? Ce qui m'intéresse, ce n'est pas le côté négatif du diagnostic. Ce qui m'intéresse, c'est la connexion qu'il fait entre une invention technique qui, en effet, a toute sa valeur et ses conséquences sur l'être humain, ses conséquences anthropologiques. Ce n'est pas anodin du tout. Première invention, l'écrit. Je prends mes bottes de 7 siècles, j'avance dans l'histoire et j'arrive, merveille. Voilà, gratitude soit celui qui fait l'offrande d'un verre d'eau. C'est très biblique, merci. Et je pense, comme j'ai la pépille quand je parle, je pense même qu'une carafe, ce serait pas mal. Merci. Quelques siècles plus tard, on arrive à Gutenberg. Vous le connaissez bien, on arrive à l'imprimerie. Et vous savez, l'imprimerie a eu un rôle considérable. Hein. Au XVIe siècle, le protestantisme a eu une telle influence, au XVIe siècle, deux tiers des écrits qui étaient publiés en Allemagne, étaient des écrits de Luther, qui était un polygraphe, qui écrivait énormément, donc de l'influence considérable. Là encore, nouveauté technique, apparemment c'est juste donc un apport qui permet d'améliorer un peu la vie. Pas du tout, il y a un anthropologue britannique, qui s'appelle Jacques Goody, qui dit « Non, quand l'écrit est apparu, sont apparus avec l'écrit la mise en ordre, les tables des matières, les classifications, les colonnes, etc. » C'est toute l'intelligence humaine qui a été reconfigurée. Donc l'apport technique, là encore, va changer en profondeur l'être humain. avec aussi toute la pensée critique qui apparaît au XVIe siècle. On sait bien le vaillant cavalier français qui est René Descartes, qui justement commence la pensée par le doute. La pensée critique apparaît aussi avec l'imprimerie. Donc nous voyons bien que la technique nous influence en profondeur. Et vous savez bien où je veux en arriver. La troisième révolution, c'est la révolution qu'on appelle parfois des TIC, des techniques de l'information et de la communication. Nous savons tous ce que nous avons, et Dieu sait pourtant que je n'ai pas été regardé, ce que nous avons dans nos poches ou dans nos sacs, qui n'est pas seulement une nouveauté technique. Nous avons, en achetant notre portable, acheté un nouveau mode de vie, un changement très profond qui nous influence du point de vue certes technique, l'extérieur, mais aussi du point de vue éthique, du point de vue intérieur. Je ne suis pas un technophobe du tout. Donc je ne me méfie pas de la technique, j'estime qu'elle est d'abord à accueillir. La question n'est pas la technique elle-même, c'est l'usage que nous en faisons, ce qui est tout à fait différent, distinguer entre la technique et l'usage. Plus que cela, je pense que tout apport technique est aussi un véritable progrès humain. Et là, je vais faire appel à un auteur que j'apprécie beaucoup, qui est à la fois un scientifique, un géologue et un mystique, qui est mort le jour de Pâques 1955, Pierre Teilhard de Chardin. C'est un observateur de la réalité et il observe la chose suivante. Il dit, depuis, vous savez, donc spécialiste de l'anthropologie, depuis que l'homme est apparu, qu'est-ce qu'on voit ? L'espèce humaine, c'est l'espèce qui couvre la Terre et la couvre de façon ubiquitaire. La couvre. Il n'y a pas une seule région où l'homme n'a pas mis ses pieds, où l'homme n'a pas transformé la nature. Donc il dit, premier mouvement que j'observe, une espèce de mouvement de divergence. On voit donc l'homme qui va couvrir petit à petit cette terre qui le porte et qui le nourrit. Mais il dit, premier mouvement de l'humanité, diverger pour tout couvrir, pour occuper tout l'espace, mais maintenant, ce dont l'humanité a besoin, c'est de converger. Remarquable intuition, de converger pour que ce qui est un véritable apport, à savoir cette divergence, ça se solde d'une fragmentation. En convergeant, l'humanité va petit à petit s'unifier. Et en toute sa vie, il observe avec beaucoup d'attention tous les processus qui permettent cette unification, ce qu'il appelle la noosphère. Nous, ça veut dire l'esprit. C'est comme si petit à petit, l'homme va constituer l'humanité et petit à petit s'unifier. Et même s'il est mort en 1955, il avait déjà repéré que les nouvelles techniques de la communication permettaient cette connexion. Je vais aller un peu plus loin. J'oserais avoir une vision un peu finaliste ou providentialiste. C'est quand même étonnant de penser que la vitesse de la lumière, qui est un peu moins que 300 000 km par seconde, quand vous le comparez au diamètre de la Terre, qui est de 12 000 km, si vous recevez un appel téléphonique de Wellington, c'est la ville qui est aux antipodes, il va mettre environ un 1/16 de seconde pour vous parvenir. Autrement dit, comme un appel local. Cette étonnante convergence entre la taille de la Terre et la vitesse de la lumière permet véritablement que l'humanité puisse être une. Et donc, ce que nous vivons aujourd'hui par la toile Internet, cette espèce de village global, je pense qu'elle est là pour servir le dessein même de Dieu qui est cette unité. Et ultimement, de tout récapituler dans le Christ que Teilhard de Chardin appelait le point oméga. Il a réfléchi à ça d'ailleurs, il s'est dit, est-ce qu'il y a une âme de la Terre qui fait l'unité ? Il dit non, il y a beaucoup plus que cela. Il faut que ce vers quoi converge l'humanité, et on y aspire tous, même si on voit bien les effets parfois négatifs de la mondialisation, il faut que ce vers quoi converge l'humanité ne soit pas une espèce de tout impersonnel, anonyme, New Age, vous ne connaissez pas le mot à l'époque, mais que ce soit une personne. Seules les personnes attirent. Et donc, pour moi, donc ce monde dans lequel nous vivons est d'abord un monde extraordinaire, un monde avec une attente qui souvent nous paraît indéterminée, mais ô combien désirable. Donc, je vais rajouter une petite citation que j'aime beaucoup de notre cher Teilhard. Il dit, l'humanité aujourd'hui est en train de s'unifier comme un cerveau, je vous le cite, c'est un écrit de 1937, sous nos yeux, l'humanité tisse son cerveau. Demain, par approfondissement logique et biologique du mouvement qui la contracte, qui sait s'il ne trouvera pas son cœur ? Ce cœur sans lequel ces puissances d'unification ne pourraient jamais se déchaîner pleinement. Passionnant, ça. La ville du cœur de Jésus a un sens précis. Et quand on regarde un organisme humain, il a certes un cerveau, c'est intéressant de voir, c'est le médecin qui parle, le cœur est relativement indépendant du cerveau. C'est vraiment deux organes autour desquels tourne la personne. Nous avons tendance à développer soit l'un, soit l'autre. C'est l'équilibre des deux qui fait une pleine humanité. Est-ce qu'il vaut pour l'être humain ? Ça vaut pour l'humanité. Est-ce que nous donnons une part aux deux ? Donc ça, c'est pour nous dire que le monde a changé. Deuxième point, l'espace a changé. Nous allons regarder un petit extrait d'un reportage qui a été fait, on va juste regarder un petit bout, je dirais stop, sur la fameuse conséquence des écrans sur nos vies.
2: C'est un phénomène mondial qui interpelle la...
1: Donc les écrans, vous voyez, restent bleus, c'est parfait. Non. Ah, c'est celui du haut.
3: L'expérience a été menée dans quatre familles parfaitement banales des temps modernes, c'est-à-dire où des enfants ont les yeux rivés sur leur tablette. L'objectif est d'observer ce qui les poussera à quitter leur écran des yeux, alors qu'autour d'eux, la réalité change. Les parents sont complices de l'expérience. Début modeste avec changement des tableaux au mur, aucune réaction. Plus audacieux, la mère de famille est échangée avec une inconnue portant la même couleur de vêtements. Les enfants ne remarquent toujours rien. Comble de l'indifférence, de faux frères et sœurs, parfaits inconnus eux aussi, s'installent à table sans le moindre détournement de regard de ceux captivés par l'écran. Il faudra attendre la coupure d'Internet au moyen d'un brouilleur pour que les enfants découvrent que le monde réel autour d'eux a changé. Cette expérience, menée par une marque alimentaire pour promouvoir les repas en famille, a été réalisée sur un ton léger. Mais sa démonstration est extrêmement préoccupante pour cette spécialiste des addictions.
4: Plus les enfants passent du temps devant les écrans, moins ils regardent directement les autres dans les yeux. Et sans regard direct, on ne lit plus les codes sociaux, donc ils n'apprennent plus à vivre en société. Il y a donc des effets directs sur le cerveau et l'apprentissage, similaires à ce qu'on observe avec n'importe quelle substance addictive, y compris les drogues.
3: Une vraie drogue, le mot est lancé. Au Royaume-Uni, une autre addictologue réputée est allée encore plus loin, déclarant récemment dans une conférence
5: « Je dis toujours aux parents, quand vous donnez à votre enfant une tablette ou un smartphone, en réalité, c'est comme si vous lui donniez une bouteille de vin ou un gramme de cocaïne. »
3: Ce psychiatre britannique, lui, a été l'un des premiers à dire.
1: Bon, bien évidemment, ça concerne que les petits-enfants, ça va de soi. Of course. Alors, donc, ce qui m'intéresse là encore, ce n'est pas de diaboliser la technique. De fait, nos vies ont changé. De fait, c'est devenu quasiment le prolongement de nos êtres. C'est en effet la liberté qui est la nôtre. C'est ce que dit Jean-Paul II. Saint Jean-Paul II disait en effet, plus de technique requiert plus d'éthique. Et c'est avec une génération de petites poussettes qui est la nôtre, qui est plutôt la vôtre d'ailleurs que la mienne, va en effet faire que vous allez expérimenter. Je pense toujours à l'exemple qui me vient. Quand la voiture est apparue en France, on devait avoir 35 000 morts par an. Aujourd'hui, c'est 2700. Donc, de fait, petit à petit, on apprend à voir l'éthique de sa technique. Alors là, ce qui, pour moi, est important, donc, c'est l'espace a changé. Et là, on va faire un petit parcours biblique pour voir en effet le lien profond qu'il y a entre l'homme et la terre. L'homme et son environnement. Genèse, chapitre 1, chapitre 2. Qu'est-ce que je vois ? Je vois que, chapitre 1, Dieu crée l'homme à son image et à sa ressemblance. Chapitre 2, qui est complémentaire du premier, on voit que Dieu façonne l'homme à partir de la terre. Mais avant, il est dit cette parole très importante, à savoir que la terre ne porte pas de fruits parce que la pluie n'est pas tombée et parce que l'homme n'a pas cultivé la terre. Et on a un terme particulier, ça s'appelle « eretz » en hébreu. Donc là, au point de départ, on a une terre qui est stérile parce que Dieu n'a pas béni la terre par la pluie. Et deuxièmement, parce que l'homme ne l'a pas travaillé. Ce qui est intéressant, ça veut dire que ce n'est ni la terre sans l'homme. La terre a besoin de l'homme, donc pas d'écocentrisme. La terre a besoin de l'homme pour porter tout son fruit. Et ce n'est pas non plus l'homme sans la terre. L'homme a besoin de cette terre sur laquelle il vit et qui, bien sûr, le nourrit. Donc, ce n'est pas non plus l'anthropocentrisme, c'est vraiment l'un et l'autre. Ça, c'est le premier temps. On voit cette intime connexion entre l'homme et ce globe si généreux. Mais avec cette interaction, c'est bien une relation réciproque. Deuxième temps, vous savez bien, problème, c'est la chute. L'homme, en effet, va gravement pécher, va se couper de Dieu en croyant être autonome, plutôt indépendant qu'autonome, d'ailleurs, parce que l'autonomie est une qualité. L'indépendance, c'est oublier qu'on a un nombril, hein, qu'on vient de quelqu'un. Et donc, l'homme, en effet, va se couper de Dieu. Et ce qui est important, c'est qu'en se coupant de Dieu, il se coupe de la terre. Premièrement, la terre va devenir extrêmement difficile à travailler. Donc, on retourne de... J'ai oublié de le dire juste avant ça, pardon. Je rajoute un petit point sur le « avant ». Lorsque l'homme est façonné par Dieu, la terre porte un deuxième nom, en l'occurrence Adama. Premier nom, c'est Eretz, c'est la terre stérile. Adama, c'est la terre cultivable. Et Adama, vous entendez dans Adama, Adam. C'est la terre cultivable qui donne l'être à l'homme. C'est la terre arable, friable, et qui donne la vie. Quand l'homme chute, deuxième temps, il va retourner à Eretz, la terre va devenir de nouveau difficile à travailler, donc il y a un retentissement sur la terre, mais il y a encore autre chose, et là c'est le chapitre 4 de la Genèse, où il est dit, le premier meurtre, c'est le meurtre bien sûr de Caïn sur Abel, quand Caïn tue Abel, il est dit cette parole étonnante, à savoir que la terre s'ouvre comme une bouche, et avale le sang de Caïn. La terre, mes amis, n'est pas faite pour recevoir le sang. La terre, elle est faite pour, recevant la pluie, la faire monter dans le végétal, transformer l'eau en sève, qui est le sang même de l'arbre, et un jour servir de nourriture pour les animaux, qui sont les êtres vivants qui ont du sang. Donc, le sang, c'est ce qui surgit, c'est pas ce qui tombe, c'est ce qui surgit dans toute cette belle cosmologie biblique. Donc là, on voit une espèce d'inversion où la terre elle-même dit à l'homme, tu vois, quand tu fais violence à l'autre homme, je subis moi cette violence et je deviens stérile. Je deviens stérile en avalant ce sang. Pour être allé sur le terrain même de Verdun, j'étais frappé de voir combien la souffrance de notre terre pendant la Première Guerre mondiale, cette terre qui est transformée en boue et qui se stérilise totalement, sans parler même du fer, les 6 millions d'obus qui étaient dans cette terre. Donc on voit là encore cette profonde connexion, ce qui fait dire au pape François dans Laudato si, à 9 reprises, si on est précis, c'est même 13 fois, tout est lié. En italien, c'est tutto e connesso. Tout est connecté. Donc la souffrance même de l'homme, sa violence, retentit dans la souffrance même de la terre, cette connexion très profonde. Mais l'histoire n'est pas terminée, heureusement. Troisième temps, le Christ lui-même, nouvel Adam. Ce nouvel Adam lui-même, qu'est-ce qu'il fait? Il commence son ministère public en transformant l'eau en vin. Et on le sait, à la fin de sa vie publique, on va commencer sa passion, il va transformer ce vin dans son propre sang. Et ce sang, quand nous y communions, il devient en moi-même le feu même, l'énergie même de l'Esprit-Saint. C'est le sens très profond de la communion, qui n'est pas seulement une communion au Christ, qui me met en communion aussi avec la terre. le cri de Jésus sur la croix est en rapport avec le cri dont nous parle saint Paul en Romains 8, où il dit que la création gémit. Et c'est un gémissement que le Christ entend, cette terre infiniment vulnérable. Et il y a un quatrième temps qui nous intéresse, nous qui cherchons à être ses disciples. Et là, je me réfère à la petite Thérèse. Sainte Thérèse de l'Enfant Jésus, ce génie dont on parlait tout à l'heure, quand on a présenté ce beau livre que j'ai lu sur les miracles de Thérèse. La petite Thérèse a vécu une grâce de conversion et de guérison la nuit de Noël 1886. Extraordinaire. Et comme elle dit, elle commence son chemin de géant. On le sait, quelques mois plus tard, elle va regarder dans le journal et se rendre compte qu'il y a un homme, 31 ans, Maurice Pranzini, qui a tué 3 personnes pour du pain et qui risque de mourir en se coupant totalement de la grâce de Dieu. Elle est saisie au cœur quand elle voit ça et elle va prier pour que cet homme lui-même se convertisse. Elle va demander même un signe à Dieu pour cela. Et le signe qu'elle va demander à Dieu de la conversion de Pranzini, ça va être en effet ce qu'elle va lire dans le journal. Dans la croix, elle va regarder. Et qu'est-ce qu'elle va voir? Elle va voir que, alors qu'il monte à l'échafaud, à l'époque il y avait la peine capitale, au dernier moment il se retourne vers l'aumônier et il embrasse à 3 reprises le crucifix. Or, c'était quoi le signe qu'avait demandé à petite Thérèse? Il y a un épisode entre les deux qui est très important, qu'on souvent on ignore. C'est un mois ou deux mois avant, elle tombe sur une photo où elle voit Jésus sur la croix dont le sang coule. Elle se dit, mais ce sang, il sert à quoi? Il est perdu s'il coule. Je suis là pour recueillir ce sang. Donc ce sang peut couler à terre et ne servir à rien. Elle dit, ce sang, je vais l'offrir. Et d'ailleurs, elle dira de Pranzini, c'est mon premier enfant. Fécondité de cette sœur religieuse qui devient patronne des missions. Donc vous voyez tout ce chemin qui est fait. Jésus lui-même épouse notre humanité jusqu'au versement du sang sur la terre, mais permet que ce sang, au lieu d'être une condamnation et un accroissement de violence, devienne le lieu même qui nous rachète et qui permet aussi qu'avec nous, ce soit la terre elle-même qui soit unie. Donc tout ça pour nous dire que le monde a changé, l'espace a changé et que désormais, ça c'est un aspect très positif, nous avons une relation différente à la nature et une conscience. Votre génération a une conscience écologique bien plus développée que celle que la mienne avait. On va être un peu concret. Ce rapport à la nature, ce rapport à l'espace, se traduit par un nouveau rapport à notre corps. Ce qu'on voyait tout à l'heure sur les écrans, quand on voit les petits garçons. Combien, en effet, ces écrans récréatifs et ludiques nous prennent, nous volent de présence à l'autre? Combien? Or, le premier rapport que nous avons au réel extérieur, c'est le rapport à notre corps. Et il y a un moyen tout simple, moi, que j'ai découvert, que je trouve important, qui est le souffle. Le souffle qui est en nos êtres permet de connecter ce que nous sommes de manière extrêmement profonde. Il y a une technique nouvelle qu'on appelle la cohérence cardiaque. Vous pourrez voir sur Internet, il y a quelques vidéos qui l'expliquent de manière très simple. La cohérence cardiaque, je ne vais pas vous expliquer tous les détails de la technique, il y aura un atelier samedi matin où je rentrerai dans plus de détails, mais permet que une des 12 paires crâniennes de nerfs qui se trouvent dans le cerveau soit connectée avec nos viscères. Et le petit exercice qu'on va faire ensemble maintenant, dont les bénéfices sont immédiats, permet de masser ce nerf qu'on appelle le nerf pneumogastrique. Ce que je vous propose de faire, c'est maintenant de vous installer. Mettez bien les deux pieds à terre, comme ça on est connecté à cette Adama qui nous donne la vie. Avec la sève même, il y a de l'énergie dans la terre. Et bien évidemment, je suis très New Age, comme vous le savez. Et donc, en se mettant bien présent ainsi, nous allons prendre de larges respirations. Et la respiration n'est pas à 2 temps, elle est à 3 temps. En l'occurrence, il y a inspiration, expiration, et au bout de l'expiration, il y a une petite pause. Et cette petite pause est très importante pour redémarrer le cycle même de la respiration. Et avec la main, je vais vous donner ce rythme-là pour que nous puissions faire ces amples respirations. On va faire ça pendant 1 ou 2 minutes. Je précise juste un petit point, pardon, juste avant, c'est important. Pendant que nous respirons, nous sommes dans notre corps. C'est-à-dire que nous sentons la respiration, l'air frais qui rentre en nous et qui va sortir de nos narines de manière plus réchauffée. Nous ne sommes pas dans notre tête, nous sommes juste présents à notre corps. Présents à cette respiration qui fait la connexion à notre être et à la terre.

Merci les frères les oiseaux là. Vous n'imaginez pas le bien que vous faites à votre organisme. J'en vois qui baille, c'est bon signe. Ça permet de réharmoniser le système immunitaire, neurologique, cardiologique. Vous voyez, je suis un hyper-émotif. Ça ne se voit pas beaucoup parce que je suis secondaire, mais les émotions retentissent beaucoup chez moi. Et à l'idée de faire ce topo, j'avais trois stress. D'ailleurs, qui m'ont réveillé cette nuit, je me suis bien rendormi après, mais j'avais quand même trois stress. Le premier, je me disais, oh là là, il faut que je tienne le temps. Et j'ai mon timekeeper qui est là. Donc ça, je me dis, oula, j'ai trois quarts d'heure, il faut que je tienne bien le temps. Ça, c'était mon premier stress, est-ce que je vais y arriver? Deuxième stress, je m'adresse à des personnes que je ne connais pas, mais dont j'imagine la très grande variété. Est-ce que ce que je vais dire va pouvoir rejoindre chacun sans que ça soit ni trop simple, ni trop compliqué? Et troisième stress, me dire que ce que je dise, certes, ça peut servir de diagnostic, mais que ça ne décourage pas, que mon propos soit aussi énergétisant. Donc, c'est trois stress en moi. Et vous voyez, le fait d'avoir fait avec vous ces 2 minutes, je sens intérieurement que ça m'apaise profondément. Je sens le bénéfice. Ça retentit pendant des heures, des heures. Donc, deuxième point, donc l'espace a changé, l'environnement a changé, et c'est mon rapport au corps lui-même qui fait cette connexion. Un point qui me vient. Jésus n'aurait pas été technophobe ou technolâtre. Jésus lui-même a utilisé la technique. Vous avez déjà pensé à ça? Bien sûr que la technique n'est pas aussi développée de son temps, mais par exemple, quand Jésus doit parler à ces 5000 personnes, 5000 hommes sans compter les femmes et les enfants, qu'est-ce qu'il fait? Il prend une barque, il s'éloigne du rivage. Abélard, qui était un grand philosophe du XIIe siècle, il avait 15 000 étudiants. Vous savez où est-ce qu'il parlait? Pas de micro à l'époque. Il parlait sur les bords de la Seine, parce qu'il savait que l'eau porte la voix. Et Jésus le sait aussi. Donc il utilise la technique pour sa mission. Et on pourrait continuer, lui-même va ouvrir un livre au début de sa mission, etc. Donc Jésus utilise la technique, et en même temps, de façon mesurée, puisqu'il va demander à ses disciples, par contre, vous quittez vos barques. Donc il y a bien un usage exact et mesuré, un usage libre de la technique. Troisième point, et c'est peut-être d'un côté celui qui va nous gratter le plus, le temps a changé. Et toujours avec cette idée qui vient du poète Charles Péguy, hein, ce qu'il y a de plus spirituel dépend du plus charnel, du plus concret. Et de fait, ce fameux téléphone intelligent qui nous prend tellement de temps, qui nous prend le temps, il vient à un chiffre. On a fait le calcul chez les plus jeunes, hein, chez 10-18 ans, ils consacreraient la moitié du temps qu'ils consacrent aux écrans récréatifs à la lecture, ils liraient chaque année 240 livres. Deuxième petit chiffre, le temps moyen de lecture chez un jeune de 6 ans à 18 ans quotidien de lecture de livres, c'est 9 minutes. Confère les deux ouvrages du spécialiste en neurosciences Michel Desmurgés, dont le premier, le titre à lui-même est un programme, La fabrique du crétin digital. Et le deuxième qui est excellent, qui est, les deux sont excellents, hein, qui est Faites-les lire. Donc, ça nous vole le temps, le sommeil, on va en reparler, l'attention. L'attention aux autres et surtout l'intériorité. Avec notamment, vous voyez, c'est pas tant les écrans que ce qu'on appelle le multitasking, le fait de faire plusieurs choses en même temps. Ce fractionnement de l'attention. L'attention, c'est l'attitude intérieure la plus profonde qui est la nôtre. C'est celle qui nous permet d'être présent à soi, à l'autre, à la nature, à Dieu. Simone Veil avec un W, celle sur qui on a planché pour le bac, disait que l'acte le plus fondamental de l'être humain, c'est l'attention. Pas par hasard si en français, attention donne attentif et attentionné. Je ne peux vraiment être attentionné à l'autre que si d'abord je sais être attentif, concentré. Et donc, nous avons un petit peu de mal aujourd'hui à nous ennuyer, à regarder autour de nous, à prendre le temps d'admirer, à rencontrer l'autre, à rentrer en nous-mêmes, à écouter l'Esprit-Saint. Donc il y a un véritable enjeu. Alors, je vais juste me centrer sur un point qui est le lieu du plus grand combat,
qui est, c'est quoi, pour que je vous disais bien que c'est à partir du plus concret qu'on va déterminer le plus spirituel, c'est notre sommeil. Ce n'est pas de l'accidentel, mes amis. Le sommeil, c'est l'enjeu de la vie spirituelle. Sainte Thérèse d'Avila, voilà quelqu'un de bien incarné, la madre, quand elle arrivait dans un couvent où ça castagnait entre les sœurs, on sait bien que les couvents, c'est des lieux paradisiaques. Premier conseil de la madre, une heure de sommeil en plus pour toutes. Alors, c'est quoi les enjeux par rapport à cela? Je ne vais pas vous bassiner avec beaucoup d'études scientifiques, mais il faut quand même noter quelques petits points intéressants. Premier point, toutes les études en neurosciences montrent qu'en moyenne, on a perdu une heure de sommeil. Or, surtout pour les jeunes générations, hein, or, le sommeil est la denrée la moins négociable. Je peux me priver de nourriture pendant un certain temps, en l'occurrence 40 jours, c'est tout à fait intéressant, que Jésus ressent la faim après 40 jours. Un peu moins longtemps pour l'eau. Le sommeil, on peut s'en priver une journée. Au bout de la deuxième journée, il y a un retentissement organique. Ça somatise. Donc c'est une denrée qu'on ne peut pas beaucoup changer, la question du sommeil. Et dans le sommeil, je vais y revenir, il y a deux points importants. Premièrement, la durée. Deuxièmement, le

et technique. Et donc, ce qui se paye, c'est la mémoire et l'attention. Et ultimement, ça se paye en années d'études en moins. Mais j'ai une licence, ouais, tu aurais pu avoir un master. Donc, j'ai bien conscience que je joue à l'oiseau de mauvais augure, hein, en disant cela. Parce que ce combat-là veut dire on l'a tous. Moi aussi, moi, c'est pas tellement la durée, c'est plutôt en effet la question du rythme. Et de fait, c'est une vraie question. Et je vois bien que c'est le lieu même du combat spirituel. Le démon qui n'a pas tant de pouvoir que cela, il agit d'abord, en effet, sur mes fragilités intérieures. Il va augmenter ses fragilités. Je vous rajoute un petit point scientifique intéressant, pour le dire en positif. J'oserais dire que le cerveau est une telle merveille que j'aurais envie de m'agenouiller devant. Ces 80 milliards de neurones, avec en moyenne 10 000 à 100 000 connexions entre chaque neurone, c'est 10 fois plus que les hyperliens sur la toile Internet. 5 000 connexions interneuronales par seconde. Merveille absolue. 2% du poids du corps, 25% de l'énergie. Cet humble organe qui nous aide tellement, il a besoin que tous les détritus accumulés pendant la journée soient éliminés pendant la nuit. Tout le rôle de la nuit, c'est d'éliminer ces détritus. Sinon, en effet, en s'accumulant, c'est l'activité même du cerveau qui diminue. Mais deuxièmement, ce que j'ai découvert aussi, c'est que le cerveau, pendant la nuit, il ne se repose pas. Non seulement il charrie tous les éléments négatifs, mais en plus, il réorganise pendant la nuit ce que j'ai appris pendant la journée. On a travaillé ça, par exemple, on a vu ça chez les. On a déposé des électrodes sur un cerveau de chat, et on a vu que pendant la nuit lui-même, il s'exerçait à la poursuite des souris, il y avait une espèce de séquençage entre les neurones, et donc il s'exerçait pendant la nuit. Est-ce que vous avez déjà fait l'expérience? Moi, je vois bien quand je travaille intellectuellement, même quand je fais une sieste, après la sieste, mes idées se sont organisées. Ça, c'est démontré aussi scientifiquement. Donc, notre cerveau travaille pour nous. Et il y a un immense auteur que je vous ai cité, Charles Péguy, qui l'avait comme deviné de façon extraordinaire. Il dit, il fait parler Dieu dans son Porche du Mystère, la deuxième vertu, il dit: je m'applaudis d'avoir fait la nuit. Il continue: la nuit, c'est le tissu continu des êtres où nous nous retrempons. Et il a cette parole extraordinaire: l'homme dans le travail, c'est Dieu qui parle dans ce poème, hein, l'homme dans le travail ne me glorifie que par son travail. Mais dans le sommeil, c'est moi qui me glorifie moi-même par l'abandonnement de l'homme. Autrement dit, donc, ce qui veut dire, c'est que quand on dort, on accepte de remettre ce que l'on a fait. Parfois, on peut se dire, mais oh, franchement, ça sert à quoi? Moi, il y a des fois, je rêverais que d'une pilule pour économiser les temps de sommeil. On préfère tellement plus de choses. Mais non, ce sommeil, c'est tellement important, c'est le moment où on dit: j'ai fait ma part, maintenant c'est le Shabbat, c'est Dieu lui-même qui va continuer son œuvre en moi. Je sais que je suis une créature et non pas le créateur quand je remets ce que j'ai fait. Et là, c'est toi, Seigneur, qui va continuer. Alors, pour être concret, je vais vous donner sept petits conseils que je vous propose. Premier point, pour mettre ça en vie, pour incarner un petit peu cette conversion très concrète. Premier point, connaître sa durée moyenne de sommeil. Alors, d'abord, ce n'est pas les stats, ce n'est pas la courbe de Gauss. Hein, la durée moyenne de sommeil en France, c'est 7 h 15. L'été, c'est 7 h 15. L'hiver, mais avec des très très grandes variations. Par exemple, entre les hommes et les femmes, désolé, hein, c'est pas, ça ne va pas faire très genré ce que je dis, mais les femmes ont besoin d'une heure de sommeil de plus que les hommes. C'est une donnée. C'est intéressant pour les couples de savoir ça. C'est une donnée moyenne. Et il y a des personnes qui ont besoin de 5 heures de sommeil par nuit, d'autres de 9 à 10 heures. Donc les stats ne servent à rien. La question, c'est de me connaître moi-même. Ce qui serait idéal, ça serait de profiter du temps de vacances pour apprendre à vous connaître. C'est-à-dire d'avoir un rythme où vous n'avez pas de réveil matin, ce casse-sommeil qu'est le réveil matin, qui est absolument antinaturel pour vous connaître. Je sais bien que vos temps de vacances, c'est des temps hyper sympas, ou au contraire, là, vous dites oh, « Enfin, je peux me coucher à l'heure où j'ai envie de me coucher, le petit matin, faire ce que je veux. » Je comprends. Je dirais qu'il y a deux aspects dans ce temps de vacances que vous allez prendre.

Il y a un premier temps où les activités doivent avoir du sens pour vous. Et dans ce sens-là, se retrouver avec des potes, parler de belles choses, voir de la belle nature, donc se lever tôt le matin, j'imagine comme tu le faisais quand tu allais, toi, dans la montagne, donc on se lève tôt le matin, donc on casse forcément son rythme. Là, en effet, ce qui nous repose en profondeur, c'est le sens. Le sens, c'est quoi? C'est le vrai, le beau et le bien, c'est-à-dire l'autre. Se donner à l'autre. Ça, c'est les trois choses qui donnent vraiment du sens à la vie. Donc ça, c'est ce qui repose profondément l'âme. Mais, mes amis, à côté du repos, nous avons besoin de la détente, ce qui est différent. On a perdu le sens, j'ai pas le temps d'entrer dans tout le détail, mais on a besoin de redécouvrir ça. Et la détente, elle ne s'opère pour le corps que par le sommeil. Donc, qu'est-ce qu'il est important que pendant votre temps de vacances, vous réserviez un temps, vous ayez une vie régulière, où vous puissiez avoir tout ce temps où vous allez pouvoir de nouveau donner à votre corps ce dont il a besoin. Et ce que vous allez mettre en place, le mettre en place pendant l'année. Donc, connaître sa durée moyenne de sommeil, qui est singulière, je le répète. Deuxième conseil, merci, tu anticipes, super. Décider de dormir le temps dont nous avons besoin chaque nuit. Donc, je dis bien décider. Et là, ça suppose que vous perdiez l'illusion de croire qu'on peut accumuler une dette de sommeil. Moi, je vois bien ça. Hein. On a vu ça pour les médecins, par exemple. Ils disent, OK, je dors 6 heures pendant les 5 jours de la semaine et je récupère pendant le week-end. Je vous ai dit tout à l'heure, faux. On ne peut pas récupérer. Au bout de 2 jours, on le paye déjà somatiquement. Comme vous avez un gros capital énergie, vous n'en aurez pas compte maintenant. Ça sera dans 10 ou 20 ans. Croyez-en un vieux, parce que j'ai découvert que, ayant plus de 60 ans, je fais partie des vieux. Donc de fait, cette dette-là, elle s'accumule. Donc, le rythme de sommeil est un rythme quotidien. Il y a une sagesse, j'en parlerai demain, il y a une sagesse dans le rythme du jour, où on se retrempe l'âme, comme disait Peggy, hein, pendant la nuit. C'est un rythme cosmique, ça nous connecte avec le fait que la Terre est liée au Soleil. Troisième conseil, décider de respecter notre rythme de sommeil. Donc, ce qu'on disait tout à l'heure, hein, se coucher à la même heure. Ça, c'est vraiment, à mon avis, le principal lieu de combat. Si c'est 11 heures du soir, c'est 11 heures du soir. Ben, regardez chez les enfants. Les enfants sont de très bons sensibilisateurs. Hein. Quand il y a le petit décalage deux fois par an, d'une heure, hein. Quand on perd une heure, on gagne une heure d'été d'hiver, eh bien les petits-enfants, ça retentit, il faut au moins une semaine pour qu'ils se mettent, même si c'est qu'une heure, pour se mettre à ce nouveau rythme. Nous avons des biorhythmes qui font partie de notre être, et donc le fait de se coucher à la même heure et de se réveiller à la même heure fait que au bout d'un moment, moi, ça fait plus de 35 ans, presque 35 ans, je suis prêtre, et je vois bien que je réveille jamais avec un réveil. J'ai pas besoin de réveil, parce que justement, en se couchant à peu près à la même heure, mon corps spontanément se réveille. Quatrièmement, ah, c'est important aussi ça, aménager un sas entre le travail et le sommeil. Tous, nous avons une activité laborieuse, professionnelle ou non, ça fatigue. Le travail, par définition, ça tend. Ça, plus loin, tend. Même s'il peut y avoir un petit rapport, peut-être, parce qu'en effet, c'est le lieu du combat. Donc, on ne peut pas directement passer du travail au sommeil. On a besoin d'un sas. Le sas est environ une demi-heure, un petit peu moins, un petit peu plus. C'est pas 2 heures avec les potes, très sympa, on va sortir se prendre une bière. C'est pas 2 heures. C'est pas non plus simplement une petite prière. Donc, ce temps-là, donc, comment l'occuper? Comment ménager cet espace intermédiaire? Par une activité qui détend. Et la question, c'est de nous, c'est de trouver cette activité qui nous détend. Et là, désolé, ce n'est pas nos écrans. Nos écrans eux-mêmes, du fait du rayonnement qui a été émis par eux, inhibe une hormone capitale qui est la mélatonine, qui est sécrétée par l'épiphyse, une petite glande capitale, complètement centrale, qui nous connecte aussi avec le cosmos et qui décide du sommeil. Donc les écrans sont à prohiber une heure avant. En l'occurrence, moi j'ai trouvé le moyen, moi, j'ai ma collection de BD,
J'aime beaucoup mes bandes dessinées. Et c'est comme ça que je trouvais. Avant, c'était des romans policiers. Par contre, le critère important, c'est que dès qu'on sent les premiers signes d'endormissement, parce que notre cerveau nous en envoie, lâchez. Si vous avez un patch-turner complètement addictif, là, en effet, vous risquez de passer une véritable nuit blanche. Donc, c'est dès qu'on sent les premiers signes, on lâche. Et on s'endort. Cinquième conseil, en effet, cherchez le bon moyen de la bonne détente. En fait, je viens d'en parler, de trouver. Et en effet, celui qui va... Le cerveau est ainsi fait que même dans la journée, il est rythmé toutes les 90 minutes. Si, en effet, on résiste à nos premiers signes d'endormissement, eh bien, on devra attendre le prochain train qui passera dans une heure et demie. C'est-à-dire qu'on a vu que les aiguilleurs du ciel laissaient passer les avions, ce qui est quand même plutôt dangereux, toutes les heures et demie. Ça correspond à un véritable rythme intérieur, de jour comme de nuit. Et deux derniers petits conseils. Cueillez les fruits. Observez combien, quand vous passez des écrans avant de s'endormir, au fait de prendre une lecture ou une petite prière, etc., avant de dormir, combien ça va vous changer. Donc, goûtez combien vous vous faites du bien et combien ça retentit par rapport aux autres. Donc, cueillez les fruits. Et septième et dernier conseil, revisitez régulièrement cette décision. Vous voyez, là, il y a un élément de combat spirituel. Or, pourtant, c'est vraiment le lieu du repos. Là, venant apparaît la belle démarche que vous faites, Dieu veut vous bénir. En même temps, il va passer à travers votre liberté. Et si vous vous rendez compte que ça fait longtemps que vous avez du mal à mettre ça en place, demandez au bon Dieu, demandez-lui, mais montre-moi ce que tu veux me donner. Donne-moi la grâce d'y arriver. Et nous allons terminer par une petite prière, dont je n'ai pas réussi à trouver l'origine, mais en tout cas, elle me plaît. Vous la trouvez sur Internet, sur de multiples sites. Seigneur Jésus, apprends-moi à me reposer. Apprends-moi à laisser les choses en suspens, à ne pas vouloir régler toutes les affaires avant de dormir. Apprends-moi à accepter d'être fatigué. Apprends-moi à finir une journée, autrement je ne saurais pas mourir, car il reste encore du travail après moi. Apprends-moi à accepter de n'être pas toi. Amen.

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2: Le Seigneur bénira tous ceux qui le craignent, du plus grand au plus petit. Psaume 113b, 13.

Frères et sœurs, l'Église nous fait ce soir la joie de méditer à nouveau l'Évangile que nous avons proclamé dimanche, celui où Jésus se définit dans cette belle parole « Je suis la vigne véritable ». Nous savons tout au long de l'Évangile beaucoup de choses sur Jésus, y compris par les images qu'il a employées. Il est la lumière, il est la porte des brebis, il est le pain, il est la résurrection et la vie, il est le chemin, la vérité et la vie. Et toutes ces images semblent converger vers une seule, celle-ci. Je suis la vigne véritable. Et aussitôt qu'il se définit, Jésus fait référence à son Père. Ça n'est pas « je suis la vigne ». C'est « je suis la vigne » et, comme nous le disons, « mon Père est le vigneron ». On ne peut pas comprendre l'un sans l'autre. Et voilà une image qui pour nous est facile, très évocatrice. Nous savons bien quel est le rôle du vigneron dans la vie de la vigne. Et c'est ainsi que je vous propose pour aujourd'hui, parce qu'on a déjà approfondi ce texte et dimanche et lundi, et le revoici aujourd'hui, je vous propose de le lire plus lentement, plus près du texte, au niveau même du grec dans lequel il a été écrit. Non pour vous faire souffrir, mais pour simplifier. Je suis la vigne, dit Jésus, la vigne authentique, la vigne véridique. Et mon Père est le travailleur de la terre. Géoergos, celui qui travaille la terre, celui qui façonne la terre. Et nous savons bien, c'est au Père qu'on attribue la création. Et nous le savons bien, le vigneron est à l'œuvre avant même que les ceps soient plantés. Il s'occupe avant tout de la terre et de la plantation et de la croissance et de la bonne maturation des grappes. Et il porte le souci et la charge de la récolte. C'est finalement l'acteur principal dans l'histoire. Mais c'est rarement de lui qu'on parle, y compris lorsque, le dimanche attablé, nous faisons 1000 compliments pour le vin qu'il a fabriqué. Et Jésus, quand il parle de lui, ne pense qu'à son Père. « Je suis la vigne véridique, et il est le travailleur de la terre. » Le travailleur de mon humanité, celui qui l'a façonné, celui qui l'a tissé, il est le Père que j'aime. Mais il ne tenait qu'à lui, sans doute Jésus s'arrêterait là, dans la contemplation du Père. Mais pour qu'on le rejoigne et pour qu'on partage avec lui son admiration, il continue. Et il nous donne à contempler cette vigne qui est la vigne véridique, la vigne de vérité, car il est lui tout aussi bien la vigne et la vérité. Là encore, il faut prendre le temps de s'asseoir et de regarder. Et dans nos pays, nous avons cette chance qu'il y a toujours une vigne pas très loin. Vous voyez, on a des conceptions bizarres sur la vérité. On dit volontiers dans notre monde qu'elle n'existe plus, mais on l'a dit parce qu'avant, on prétendait qu'elle était un obstacle à la paix. Pourquoi ? Mais parce que nous sommes raides, raides comme la justice, comme nous disons. Et nous imaginons une vérité froide, implacable, intransigeante.
Jésus nous dit, je suis la vigne véridique, la vigne au cep noueux, au cep tortueux, au cep qui ne monte pas tout droit, bien raide, bien puissant, bien large vers le ciel pour prouver sa supériorité. Non, qui est là d'abord à ras de terre et qui s'adapte et qui s'appuie. La vigne s'appuie, elle cherche son tuteur, elle cherche un mur, elle cherche un guide, et elle s'adapte à lui, et elle trace son chemin. Et de cette écriture magnifique et sinueuse, elle continue à se déployer, à dire sa parole dans le dessin que tracent ses sarments, car des sarments et de la vigne, c'est tout un. Cette vérité-là est organique. Elle n'est pas un système, elle n'est pas bureaucratique, elle n'est pas monolithique. Elle est organique, elle est vivante. C'est une sève nourrissante. C'est le facteur d'unité entre le cep et les sarments. C'est la garantie de la bonté du grain et de la joie de la récolte. La belle et bonne vérité. Celle dont on ne peut s'affranchir, celle dont on ne peut se couper sous peine de mourir. Vous voyez, saint Augustin, quand il lit cette péricope, il a, vous savez, son sens des formules est magnifique, mais le latin y porte bien, aut vitis, aut ignis. Ou bien la vigne, ou bien le feu. C'est bien ce que dit Jésus. Le sarment n'a pas 50 destinées. Ou bien il vit sur la vigne, ou bien on le jette dans le feu. Aut vitis, aut ignis. Ou bien la vigne, ou bien le feu. Ou bien greffé sur le cep, ou bien jeté dans la fournaise. Ou bien alimenté par la sève, ou bien desséché par la chaleur du feu. Alimenté par la sève, qui est la vérité, et qui est tout autant la vie de la vigne, la vie qui vient du Père, cette vie qui elle-même est un feu brûlant dans les artères de la vigne. Si bien que sans le trahir, on pourrait compléter la méditation d'Augustin. Ou bien le feu, ou bien le feu. Nous n'avons pas le choix, frères et sœurs, nous serons consumés par le feu de l'amour divin nous consommera tous, tout entier. Il nous revient d'en choisir la modalité. Ou bien il nous brûle de l'intérieur, comme en témoigne le déchirement de Jérémie et des prophètes, ou bien il nous brûle de l'intérieur, au point de nous faire parcourir le monde et de proclamer sa parole, comme en témoignent les apôtres, ou bien il nous brûle de l'intérieur, ou bien au point d'offrir notre cœur, d'ouvrir notre cœur aux frères qui souffrent et qui cherchent. Ou bien il nous brûlera de l'extérieur, campé dans nos résistances, refroidi dans notre orgueil, et il nous torturera de sa douceur. Il nous revient de choisir comment, mais nous serons tous embrasés. Une dernière résistance peut-être sur notre chemin, personne n'échappe au monde dans lequel il vit. C'est cette espèce d'injonction du capitalisme, c'est ce mot abominablement défiguré, ce beau mot biblique de la croissance. Il faut produire, nous dit-on. Le seul but, c'est de croître, croître, mourir, et pour croître, il faut produire. Et voilà qui est Jésus qui nous dit, dans cette vigne-là, pour y rester, pour ne pas en être émondé, pour ne pas en être rejeté, il faut du fruit, beaucoup de fruits.
va s'épuiser, on va s'essouffler, on est si faible et si petit et si démuni et tant persécuté. Non ! Arrêtons de lire l'Évangile avec les lunettes déformantes de notre culture païenne. Jésus nous dit, il faut porter du fruit. Ce n'est pas une injonction, c'est le désir du Père qui est la source de toute vie, et que nous portions du fruit, comme la femme porte un enfant. Une femme ne produit pas un enfant, elle ne fabrique pas un enfant, contrairement à ce que vous pouvez nous faire croire, parce qu'aujourd'hui même cela devient une marchandise. On porte l'enfant que tisse le Père dans le sein de sa mère, on porte le fruit que le désir du Père engendre en nous par la sève qui est méritée, par la sève qui est la vie du Fils. Il s'agit d'abord de recevoir, il s'agit d'abord de renoncer à résister, il s'agit simplement de se transformer et de comprendre qu'être disciple, c'est être transformé, que devenir soi-même, c'est renoncer à être ce qu'on croit, pour devenir ce que Jésus voit déjà en nous, dans son amour, par sa miséricorde, pour comprendre ce qu'il nous scande tout au long de cet évangile. 8 fois ici, 13 fois dans le chapitre de Saint Jean, demeurez, demeurez. Non pas efforcez-vous, non pas produisez, non pas fabriquez, demeurez. Si dans le fond le disciple abandonne son âme contemplative, celle qui fit découvrir à Jésus les secrets d'une vigne, il ne rentrera jamais dans cette vie étonnante, tellement étrangère à notre monde et à ses manières, qu'est celle d'être disciple, demeurez. Demeurez, non pas asseyez-vous, demeurez, épousez le mouvement de la vigne, soyez le sarment qui prolonge la danse du cep. Soyez une lettre dans la parole qu'il écrit sur les sillons de des champs. Demeurez, épousez le mouvement que la sève vivifiante fait jaillir et stimule en vous. Demeurez. Commencez d'abord par vous appuyer, comme le cep quand il est sorti de terre. Comme le Fils jaillit du sein du Père éternel, il a commencé par s'appuyer sur un tuteur, sur un travailleur de la terre. Le bon Joseph, le juste Joseph, travailleur de l'humus divin, travailleur de l'humanité de Jésus, non pas pour la faire à son idée, mais pour l'aider à s'accomplir, à devenir le cœur du Père depuis toujours et de toute éternité dans son désir de nous sauver. Le bon Joseph, artisan de la terre de Jésus, artisan de notre humanité, artisan de nos chemins de sainteté. Commençons par nous appuyer sur lui. Et nous découvrirons le champ de la vigne, nous découvrirons la voix maternelle de Marie, qui elle sait ce qu'est porter le fruit, elle sait ce qu'est porter le pain que le monde attend, elle sait ce qu'est s'abandonner à la vérité et à la vie de l'Esprit. Et entre Joseph et par Marie, Alors nous entreverrons cette récolte magnifique, passée au pressoir de la croix, ce vin succulent et joyeux qui est la vie,
qui est notre vérité, qui est la joie, qui est notre joie, le bon vin de Cana, le sang du Christ versé pour nous, pour que nous ayons la vie en plénitude.

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2: Je bénis le Seigneur qui me conseille. Même la nuit, mon cœur m'avertit. Psaume 15, 7.

Au nom du Père, et du Fils, et du Saint-Esprit. Amen. Créateur ineffable, toi qui es la vraie source de la lumière et de la sagesse, daigne répandre ta clarté sur l'obscurité de mon intelligence. Chasse de moi les ténèbres du péché et de l'ignorance. Donne-moi la pénétration pour comprendre. Donne-moi la mémoire pour retenir. Donne-moi la méthode et la facilité pour apprendre. Donne-moi la lucidité pour interpréter. Donne-moi une grâce abondante pour m'exprimer. Aide le commencement de mon travail. Dirige-en le progrès et couronne-en la fin. Par Jésus le Christ, notre Seigneur. Amen. Au nom du Père et du Fils et du Saint-Esprit. Amen. Alors hier, nous avions vu la famille à travers le prisme de la communion, comment la famille doit réaliser l'idéal de la communion. Aujourd'hui, nous allons voir la famille dans le prisme de la vie, la famille comme sanctuaire de la vie. Quand nous avons défini le mariage, qui est au fondement de la famille, vous vous rappelez, nous avions défini les deux fins du mariage, qui étaient le bien des époux, et c'était la communion que nous avons vue hier, et puis la procréation et l'éducation des enfants. Et c'est dans cette ligne de cette deuxième fin de la procréation que j'aimerais vous parler de la famille aujourd'hui et de toutes les questions annexes par rapport à la vie conjugale et familiale. La famille fondée sur le mariage est le sanctuaire de la vie, le lieu où la vie, don de Dieu, peut être convenablement accueillie et protégée. La famille est le lieu où elle peut se développer suivant les exigences d'une croissance humaine authentique. Cette citation, c'est une citation du magistère de l'encyclique Centesimus Annus, et je la cite en exergue de cette leçon pour marquer l'ordination foncière de la famille à la promotion de la vie. Et j'y insiste parce qu'on ne peut saisir la position de l'Église en matière de fécondité conjugale, avec la question de la contraception et tutti quanti, que dans cette large perspective. D'abord, Jean-Paul II aimait à le répéter, l'Église dit oui à la vie. Hein, c'est sa perspective fondamentale. Et l'Église, seule dans le concert des instances internationales, de manière prophétique, ose proclamer depuis 40 ans le rôle irremplaçable de la famille pour la promotion et la construction de la culture de la vie, contre la diffusion d'une contre-civilisation destructrice, celle de la mort, comme d'ailleurs le confirment aujourd'hui tant de tendances et de situations de fait, au moins en Europe, vieille terre chrétienne. Alors disons un mot de la fécondité de l'amour conjugal, d'abord. L'amour conjugal est en effet par nature ouvert à l'accueil de la vie. La fécondité appartient à l'essence du mariage, comme nous l'avons établi en étudiant les propriétés essentielles du mariage. Et selon les termes de Gaudium et Spes, que je cite, « c'est par sa nature même que l'institution du mariage et l'amour conjugal sont ordonnées à la procréation et à l'éducation, qui, tel un sommet, en constitue le couronnement. » Nous nous en souvenons. Cela signifie quoi? Et permettez-moi d'y insister. Cela signifie que l'ouverture à la fécondité est une orientation essentielle de l'union conjugale, c'est-à-dire une fin qui détermine son être même et à laquelle elle tend de par sa propre nature. Ce qu'il faut bien comprendre à ce point de notre réflexion, c'est que la génération n'est pas une finalité ajoutée arbitrairement au mariage par la volonté des conjoints. Nous aurons des enfants, voilà, éventuellement, si l'on veut. Non. La génération est un dynamisme intérieur à cette autre fin qui est le bien des époux. Et c'est la raison pour laquelle, quand on a défini les fins du mariage, on a parlé de double finalité. En tant que le bien des époux inclut la procréation et que la procréation réclame de soi le bien
de la communauté conjugale. Hein, ce sont deux réalités qui sont inextricablement liées et mêlées. Dans son discours à la Rote romaine, Jean-Paul II disait, le caractère naturel du mariage se comprend mieux lorsqu'on ne le sépare pas de la famille. Mariage, dit-il, et famille sont absolument inséparables. Pourquoi ? Parce que la masculinité et la féminité des personnes mariées sont constitutivement ouvertes au don des enfants. Et le pape d'ajouter, cette parole très forte, sans cette ouverture, un bien des conjoints, digne de ce nom, ne pourrait même pas exister. Il n'y a pas de bien des conjoints sans fécondité. C'est une nécessité en nature. Alors, du point de vue théologique qui est le nôtre, ces réflexions en appellent d'autres. La capacité de procréation que nous venons de voir du point de vue naturel, eh bien, la révélation nous apprend qu'elle est inscrite dans l'amour conjugal au titre de fin essentielle, en tant qu'elle révèle de façon imminente la dignité de l'être humain et du couple humain. Appelé, dit le magistère, à la suite de la révélation, appelé à se faire l'interprète de la fécondité qui est en Dieu, dont la caractéristique est de se diffuser. Le couple humain créé à l'image de Dieu, faisons l'homme à notre image et ressemblance, il créa l'homme, Dieu créa l'homme, il le créa homme et femme. Le couple humain créé à l'image de Dieu est à l'image de Dieu car il a en lui cette capacité de surabonder. Le bien divin est diffusif de lui-même, comme on dit. La note essentielle de l'amour, c'est de se communiquer. L'amour n'est pas perfection close, replié sur lui-même. L'amour se diffuse, communique son être et sa bonté. C'est le propre de Dieu qu'on retrouve inscrit profondément dans le mystère du couple et du mariage. Et c'est ainsi que le bien conjugal authentique ne peut pas ne pas se diffuser à l'image et ressemblance de Dieu, qui est bonté et communication de bonté. Alors on pourra objecter que la fécondité de l'être humain est biologiquement semblable à celle d'autres êtres de la nature. La fécondité, pour une part humaine, elle est animale, c'est vrai. Alors pourquoi y voir la marque de la bonté divine ? Eh bien, penser ainsi, ce serait oublier que la paternité et la maternité humaine ont en elles-mêmes, et d'une manière absolument essentielle et exclusive, cette ressemblance avec Dieu que nous révèle la Sainte Écriture. Parce que créée à l'image de Dieu dans leur différenciation sexuelle, précisément. Et c'est justement ce qui explique, on l'évoquait hier, que l'engendrement d'un nouveau petit être n'est pas une reproduction, comme dans le règne animal. L'engendrement humain n'est pas sur le type de la reproduction, mais de la procréation. L'amour conjugal des parents est le reflet, la participation de l'amour créateur et paternel de Dieu. Et toute paternité ou toute maternité tire son nom, comme dit saint Paul, aux cieux et sur la terre, de cette paternité qui est en Dieu et qui est participée réellement par les parents qui sont associés à ce dessein créateur. Autrement dit, voyez, dans l'union sexuelle, dans l'acte conjugal, Dieu est lui-même présent comme auteur de la paternité et de la maternité, ce qui est très fort. Certains théologiens vont jusqu'à dire qu'il y a une certaine liturgie, parce que c'est un acte sacré que l'union sexuelle, l'union conjugale, il y a une certaine liturgie de la sexualité qui renvoie directement au mystère de Dieu. Vous comprenez que là, on est dans une vision absolument originale de la sexualité et du mariage, propre évidemment aux chrétiens. Insistons sur cette vision chrétienne et les conséquences que ça a.
dans notre manière de concevoir la sexualité et de la vivre, dans son lien indissociable avec le mystère de la fécondité et de la procréation. Vous le savez tous, hein, nous sommes dans l'ère de la fameuse libération sexuelle. Alors qu'est-ce que la libération du sexe ? Eh bien, je crois qu'on peut la définir comme la dissociation, la séparation, la rupture franche, nette, définitive de ce que Dieu a uni dans l'indivisible finalité de l'acte sexuel, à savoir, vous le savez bien, c'est une chose connue, l'union et la procréation. Et comment est-ce possible ? Eh bien, moyennant, évidemment, la contraception et l'avortement. Je dis la contraception et aussi l'avortement, qui finalement, par la force des choses, devient une sorte de moyen contraceptif pour réguler les naissances. Et cela conduit, et je pense que même nous, nous ne sommes pas indemnes, on baigne dans ce milieu-là, et ça, insensiblement, on a une vision, voilà, même les catholiques, un peu déformée de la sexualité. Parce que ça conduit à une chaudification et une dépersonnalisation de la sexualité, vidée de son sens. Et on baigne dans cette atmosphère, et il est difficile, eh bien, vraiment de conscientiser l'importance de ce que nous sommes en train d'expliquer concernant le mystère profond de la procréation. Et la société enferme l'amour conjugal et le mariage dans la peur égoïste de l'enfant, en lequel elle voit finalement un danger à éviter. Vive la sexualité sans les enfants, un peu ça. Elle finit par voir dans l'enfant l'intrus, le mal, celui qui empêche la réalisation et l'épanouissement de mon moi. Or, vous voyez, la foi chrétienne, c'est tout à fait autre chose. Parce qu'elle ne peut mettre de séparation entre l'amour authentique des époux et le don de la vie, qui est son fruit nécessaire et immédiat. Et la foi chrétienne nous invite au contraire à reconnaître et affirmer la valeur incomparable de la vie humaine. Et aide la droite raison à l'envisager, à le comprendre. Parce que sans la foi, on peut comprendre ces choses-là. Et reconnaître que la vie est toujours un don. Et qu'il est toujours profondément immoral, eh bien, de s'en priver, justement. La vie est toujours un don à plusieurs niveaux. D'abord, au niveau du nouveau-né. C'est lui d'abord qui est un don. Sa vie est un don, le premier don du Créateur à la créature. La vie est toujours un don aussi quant à la famille. Parce que si le bien propre des époux vient de l'amour sponsal, en tant qu'ils sont une seule chair et un dans l'amour, le bien commun de la famille est enrichi par cet amour-là concrétisé dans l'enfant. L'enfant concrétise le bien des époux et contribue au bien commun de toute la famille, parce qu'il élargit l'amour sponsal aux dimensions de l'amour familial. La vie est toujours aussi un don quant à chaque membre de la famille, parce que le nouvel enfant qui vient à l'existence, fait de lui-même un don aux frères et sœurs et aux parents. Et c'est le moyen pour les parents et les frères et sœurs plus âgés de se réaliser personnellement dans cette dynamique, d'amour et de donation propre à la communion des personnes. Je ne peux pas me donner si je n'ai personne en face de moi à aimer. L'enfant qui advient dans une famille a l'occasion de se donner réellement et pratiquement. Et puis, la vie est toujours un don aussi quant à la société. Parce que, en définitive, le bien commun de toute la société se trouve en l'homme qui est toute sa richesse. La première richesse, on a tous appris ça en histoire géo, la première richesse d'une nation, c'est voilà, les hommes et les femmes, la population qui la compose. Et la première richesse
de la société, c'est l'homme. Alors cette vision chrétienne, pour conclure, de la procréation, est, vous voyez, enracinée dans la foi, mais aussi encouragée par l'amour et soutenue par l'espérance, les vertus théologales. Et c'est ainsi que la foi, encouragée par l'espérance et nourrie par l'amour, invite les familles à vivre généreusement la mission conjugale de transmettre la vie. La famille a une mission primordiale, c'est celle-là, transmettre la vie. C'est la réalisation propre des époux. L'unité de l'acte conjugal, maintenant. J'aimerais dire un mot sur cette unité avant d'aborder les questions vraiment liées à la paternité responsable, comme on dit, et puis à la question de la contraception. Conformément à la constitution naturelle de la personne humaine, l'union sexuelle de l'homme et de la femme, c'est-à-dire l'acte, à proprement parler conjugal, a en soi un double sens. Deux sens, un sens unitif et un sens procréateur. Et dans la doctrine de l'Église, ces deux sens sont absolument indissociables. Le sens unitif de la relation sexuelle et le sens procréateur, finalement, sont un seul sens. Et si nous rattachons ces deux sens propres à l'acte conjugal, aux fins du mariage qu'on a déjà étudié, eh bien, voilà, nous constatons que tous deux sont vraiment inséparables. Et on ne saurait identifier de façon exclusive le bien des époux au sens unitif, ni la procréation et l'éducation des enfants au sens procréateur, parce que les deux fins, je le répète, mais c'est important, sont unies de telle sorte qu'elles ne peuvent exister de manière vraiment humaine l'une sans l'autre. De sorte que si l'on cherchait l'union sexuelle personnelle avec l'autre en excluant volontairement la paternité ou la maternité potentielle du conjoint, il manquerait le don acceptation mutuelle inscrit dans la relation sexuelle. Mais inversement aussi, si l'on cherchait chez l'autre la capacité d'engendrer en excluant de l'accepter comme conjoint et coparticipant à toute la vie conjugale, on ne s'en servirait que comme d'un instrument et il n'y aurait pas de procréation vraiment humaine. Il y aurait génération, mais il manquerait un caractère humain à cette entreprise, parce que la dignité de l'enfant demande qu'il soit engendré et accueilli au sein de l'intime communauté de vie et d'amour qu'est le couple. Et vous voyez que déjà se profilent des impossibilités morales. Ici, c'est la question de la procréation assistée qui se pose. Alors, sans doute hétérologue, mais nous verrons que la procréation assistée homologue pose aussi des questions morales. Nous voyons comment toute rupture volontaire du sens plénier de l'acte conjugal fausse intrinsèquement l'expression vraiment humaine de l'amour matrimonial. Procréation hétérologue. Qu'est-ce que veut dire procréation hétérologue ? Ça veut dire qu'on va demander l'assistance à de tierces personnes extérieures au couple pour procréer. Et ça se contredistingue de la procréation homologue, où là, l'assistance vient des conjoints à l'intérieur du couple et du mariage. Autrement dit, une procréation homologue vient du sperme et de l'ovule de l'époux et de l'épouse, hein, mariés, alors que la procréation hétérologue est le fruit de l'apport extérieur du sperme d'un étranger ou d'un ovule d'une étrangère. Il y a des médecins dans la salle, ils vont confirmer ce que je dis, c'est ça ? Voilà, c'est bien. Ouf. Voilà. Mais nous reviendrons sur ces questions-là. En tout cas, pour l'heure, donc, nous voyons comment toute rupture volontaire du sens plénier de l'acte conjugal fausse intrinsèquement l'expression vraiment humaine de l'amour. Et c'est la raison profonde pour laquelle l'Église tient absolument
à ce point de la morale conjugale que tout acte matrimonial doit rester ouvert à la vie. Et déjà, vous pouvez tirer des conclusions, hein. Ici, je vous parle des principes. Quand on verra des cas pratiques, on ne pourra étudier et apprécier la valeur morale, hein, des cas pratiques qu'à la lumière de ces principes. Et ici, tout peut se résoudre à ce niveau-là des principes. Il suffit de tirer la ficelle, et puis voilà, on arrive à la conclusion, hein, de la valeur morale de tel cas pratique. Mais c'est pour ça que, sans doute, vous connaissez ces choses-là, mais que j'insiste parce que tout est dans les principes. Hein. Les conclusions viennent de ces principes-là, fondamentaux. Maintenant, abordons la question de la paternité et de la maternité responsable. C'est une expression du magistère aussi. Qu'est-ce que cela veut dire ? La paternité et la maternité responsable est la libre coopération à l'œuvre de la procréation par les époux. Hein ? N'allez pas me dire que la paternité ou maternité responsable, c'est la régulation des naissances. C'est pas d'abord ça, hein, ce que veut dire la paternité responsable. C'est la libre coopération à l'œuvre de la procréation par les époux. Et c'est une forme, en ce sens, c'est une forme particulière de la participation spéciale des époux à l'œuvre créatrice de Dieu. La paternité responsable, hein, c'est une participation, décidément, à l'œuvre créatrice de Dieu. Il faut voir les choses à cette hauteur-là. Et l'opinion publique a souvent assimilé paternité et maternité responsable à la régulation des naissances. Mais ce n'est là qu'un des aspects de cette paternité responsable. Ainsi, pour Paul VI, la paternité responsable est exercée soit, premier cas, soit par la décision pondérée et généreuse d'avoir une famille nombreuse. Ça, c'est aussi et principalement la paternité responsable. Soit, et c'est l'autre aspect que souvent les gens retiennent, par la décision prise à cause de motifs graves et par rapport à la loi morale, d'éviter une nouvelle naissance pendant un temps déterminé ou de manière définitive. Mais il y a ces deux aspects, hein, qui entrent en compte pour définir la paternité responsable. Toujours est-il que la paternité responsable demande, primo, que les époux soient résolument disposés à réaliser leur amour en une généreuse ouverture à la fécondité que Dieu leur accorde. La peur de l'enfant n'est décidément pas une attitude chrétienne et ne découle pas d'une juste appréciation de la valeur de la valeur immense de la vie. Alors, ceci dit, pour de justes raisons, c'est tout à fait légitime, hein, les parents peuvent vouloir espacer les naissances de leurs enfants. Mais ces raisons doivent être mesurées, pondérées, pesées. Alors, ça peut être la santé de la femme ou de l'homme qui motive la régulation des naissances. Ça peut être la situation économique du foyer. C'est aussi une raison qui est légitime. Mais d'autres considérations de confort. Voilà. Les enfants, ça pèse sur le budget et ça les empêche de mener une vie, voilà, plus tranquille et plus savoureuse. Ou bien des considérations liées à la promotion professionnelle peuvent peut-être relever de l'égoïsme. À chaque couple, eh bien, de s'examiner, voilà, et devant Dieu, en conscience, pour vérifier que leurs désirs ne relèvent pas de l'égoïsme, même à deux, mais est conforme à la juste générosité de la paternité responsable à laquelle l'Église nous invite. Il y a deux conditions, hein, pour ne pas déclencher de grossesse et espacer les naissances, voire les éviter. La première condition, quelle est-elle ? Eh bien, la première condition que demande la nature même de l'amour conjugal est l'intention droite des époux et l'appréciation en conscience du sérieux des motifs. Ça, c'est la première chose. Qu'est-ce qu'on cherche ? Qu'est-ce qu'on veut ? Quel est le but qu'on poursuit ?
Est-ce que les motifs sont vraiment valables devant la loi naturelle et puis aussi devant Dieu? Et deuxièmement, dès que cette décision est adoptée de manière responsable, les moyens que l'on se donnera pour obtenir cette fin doivent aussi respecter la vérité de l'amour conjugal. Vous voyez, à la fois il y a l'intention que je poursuis, qui qualifie moralement cet acte, qui est la régulation des naissances, et puis il y a aussi le moyen que je vais prendre, qui va qualifier moralement aussi mon acte. Est-ce que ce moyen est bon ou pas ? Dans Gaudium et Spes, au numéro 51, voilà ce que le magistère nous précise pour nous aider à discerner ce qui est bon, ce qui plaît à Dieu, ce qui est parfait, comme dit saint Paul. Lorsqu'il s'agit de mettre en accord l'amour conjugal avec la transmission de la vie, la moralité du comportement ne dépend donc pas de la seule sincérité de l'intention et de la seule appréciation des motifs. Autrement dit, la fin ne justifie pas les moyens. Mais elle doit être déterminée selon des critères objectifs tirés de la nature même de la personne et de ses actes. Critères qui respectent, dans un contexte d'amour véritable, la signification totale d'une donation réciproque et d'une procréation à la mesure de l'homme. Il y a une petite phrase après là, qui est hyper importante. Chose impossible, si la vertu de chasteté conjugale dont on a parlé, vous vous souvenez, n'est pas pratiquée d'un cœur loyal. Autrement dit, si je veux estimer, apprécier moralement et la fin que je poursuis dans la régulation des naissances et les moyens que je prends, il faut que je possède cette vertu fondamentale dans la conduite de l'amour conjugal et familial qu'est la chasteté. C'est absolument nécessaire. Et on y a insisté énormément, parce qu'on a dit justement que la vertu de chasteté était, entre guillemets, en un sens, la vertu cardinale de la famille. Et là, il y a un point d'application directe très important. Concrètement, ça veut dire que la conduite des époux doit toujours, je dis bien toujours, toujours respecter la nature de l'acte conjugal. Ça veut dire ne jamais le priver volontairement de sa pleine signification. Parce que on n'en sort pas, qu'est-ce que vous voulez, on n'en sort pas. C'est en sauvegardant ces deux aspects essentiels, unitif et procréatif, que l'acte conjugal conserve intégralement sa bonté et sa vérité. Et vous voyez, on a là la raison la plus profonde qui explique que le magistère de l'Église affirme que les

L'Église, en matière de morale sexuelle et familiale, est difficile. Elle met la barre assez haut. Mais il y a une vérité de l'acte conjugal, une bonté de l'acte conjugal qui s'impose à tous, y compris d'abord à l'Église. Et l'Église ne peut pas ne pas souligner en nature ce qui constitue la bonté intrinsèque de l'acte conjugal. Mais on reviendra sur la polémique concernant la contraception. C'est compliqué, hein, je le dis parce que je le pense, c'est compliqué. Les principes sont très clairs, mais concrètement, on en parlait avec des médecins là dans la salle, en certains cas, que faire dans des cas qui sont dramatiques, enfin qui sont compliqués en tout cas. Alors les méthodes d'auto-observation, les MAO comme on dit, les méthodes d'auto-observation, méthodes naturelles de régulation, sont au nombre de deux. Et là, je parle sous le contrôle des médecins dans la salle. Voilà. Il y a d'abord la méthode d'ovulation, fondée sur l'observation de la glaire perçue à la vulve 2 ou 3 fois par jour, lorsqu'apparaissent les règles. La méthode dite Billings, hein, qui est la plus représentative, et sans doute qui a le plus de succès. Et puis, il y a également la méthode des températures. Voilà, les deux grandes méthodes, les deux grands types de méthodes d'auto-observation pour réguler les naissances. Alors, que valent ces méthodes par rapport à la pilule, qui est la contraception la plus répandue et la plus facile, sans doute? Eh bien, des études rigoureuses ont montré que ces méthodes obtenaient une efficacité tout à fait comparable à la pilule. Pour autant qu'on est strict, il y a des médecins qui réagissent et qu'on suit scrupuleusement ces méthodes. Voilà. Mais je citerai des témoignages tout à l'heure qui ne vont pas forcément en ce sens-là. Elles ont aussi l'avantage de ne présenter aucun effet abortif, contrairement à certains contraceptifs, qui sont non seulement stérilisants, mais abortifs. Elle respecte aussi la santé de la femme en ne provoquant aucun effet collatéral nocif. Et sans doute, elle contribue à préserver la dignité de la femme. Voilà pour les méthodes naturelles. Par contre, être intrinsèquement mauvaise, c'est-à-dire, qu'est-ce qu'on entend par acte intrinsèquement mauvais? Ça veut dire que c'est désordonné en soi, quelles que soient les circonstances. Je pèse mes mots, et quelle que soit mon intention, eh bien, la contraception est un mal moral. Ainsi, toute action qui soit en prévision de l'acte conjugal, soit dans son déroulement, soit dans le développement de ses conséquences naturelles, se proposerait comme but ou comme moyen de rendre impossible la procréation, est intrinsèquement mauvais. Ces moyens contraceptifs sont illicites parce qu'ils corrompent la vérité de l'acte conjugal. Ils le privent intérieurement et volontairement de l'ouverture à la vie et partant de son sens procréateur. Mais ils le privent aussi de l'authenticité de la donation entre époux, qui ne peut être artificiellement fermée à la fécondité. Alors, c'est quoi tous ces moyens contraceptifs illicites-là ? Que l'Église déconseille comme étant un mal moral intrinsèque. C'est tous les moyens, toutes les actions qui cherchent l'intimité sexuelle en faisant que la procréation soit impossible, qu'elle soit préalable à l'acte conjugal, et c'est la stérilisation masculine ou féminine, donc la vasectomie pour l'homme ou la ligature des trompes pour la femme. Parce que là, en plus, on ne respecte pas l'intégrité physique des personnes. C'est aussi tous ces moyens utilisés durant l'acte, le préservatif, le diaphragme, l'interruption du coït aussi. Ou bien ces moyens utilisés après l'acte pour éviter les conséquences naturelles, tout ce qui est spermicide, dispositif intra-utérin, pilule post-coïtale, avortement
évidemment, chimiques

0: ou chirurgicale. Il faut ajouter que fréquemment, et souvent les gens ne sont pas forcément avertis de ça, ajouter que les contraceptifs, en plus d'empêcher l'ovulation ou la fécondation, et c'est leur but stérilisant, empêchent aussi ou rendent difficile l'implantation de l'ovule fécondé et sont, de ce fait, des abortifs potentiels, ou bien avérés d'ailleurs. Par exemple, les dispositifs intra-utérins, qui sont surtout anti-implantatoires, mais les pilules aussi post-coïtales comme la RU486, la pilule du lendemain, sont des moyens contraceptifs abortifs. C'est pas ça la pilule du lendemain.
1: Une.
0: Chimique, d'accord, d'accord. Bon, alors c'est encore différent donc de la pilule du lendemain, mais dans un cas comme dans l'autre, le RU486 ou bien la pilule du lendemain sont, pour le coup, quand même abortifs. Voilà. Et c'est pas toujours très clair dans l'esprit des gens. Voilà. Alors, il est évident, vous voyez, qu'on peut pas mettre. Et je vais terminer par là pour cette première séance là. Il est évident qu'on ne met pas sur le même plan. La contraception abortive et la contraception stérilisante. Hein. La contraception qui tue l'embryon relève de l'homicide, et ça ajoute à la gravité de l'acte, évidemment. Et c'est beaucoup plus grave que la contraception stérilisante qui empêche la fécondation. Mais dans un cas comme dans l'autre, ça reste des choses qui sont moralement, voilà, illicite. Alors, à la suite du magistère, voilà, rappelons que il est absolument à exclure, comme moyen licite de régulation des naissances, l'interruption directe du processus de génération déjà engagé. C'est toujours à exclure. Et surtout l'avortement directement voulu et provoqué, même pour des raisons thérapeutiques. Un avortement n'est jamais justifié. Jamais. On ne peut jamais vouloir tuer un embryon directement. On peut vouloir sauver la mère et comme conséquence, malheureusement, il y a la perte de l'enfant. Mais, comme on dit en morale, c'est du volontaire indirect. On n'a jamais recherché directement à tuer l'enfant. On a voulu sauver la mère. Et on espérait d'ailleurs que ça ne causerait aucun préjudice à l'enfant. Mais malheureusement, l'enfant est perdu. Alors, pour revenir à la contraception, qu'elle soit abortive ou pas, hein, quelles que soient ses conséquences, c'est un acte intrinsèquement désordonné qui, j'y insiste, indépendamment de l'intention ou des circonstances, est toujours un mal moral, et à ce titre, illicite. Il fait partie, comme on dit, des actes qu'on ne peut jamais faire. Là, vous voyez, la position quand même est assez radicale, hein, je le concède. Ça veut dire quoi? Ça veut dire qu'on ne peut jamais invoquer le principe du moindre mal en ces questions-là. C'est une erreur de penser qu'un acte conjugal rendu volontairement infécond et par conséquent intrinsèquement déshonnête puisse être rendu honnête à un moment ou à un autre, replacé dans l'ensemble d'une vie conjugale féconde. Ça veut dire quoi? C'est que de temps en temps, on pourrait prendre la pilule quand même. Parce que, en règle générale, on est ouvert à la vie. Eh ben non. Si vraiment on tient que c'est un acte qui est contraire au bien moral de la sexualité humaine, il est intolérable. Voilà. Parce que le mal est toujours intolérable.

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2: Sois le berger de mes brebis. Jean 21, 17.

Qu'est-ce que l'homme ? Qu'est-ce que l'homme ? Et plus précisément, nous allons nous poser la question, qu'est-ce que la personne humaine ? Donc, qu'est-ce qu'une personne aussi ? Et ça va nous amener sur aussi sur le problème de la dignité de la personne humaine. Dignité de la personne humaine, il s'agit là d'une question qui concerne tous les hommes, c'est-à-dire ça n'est pas une question qui soit spécifiquement chrétienne. Donc la question de la dignité de la personne, c'est une question qu'on retrouve à toutes sortes de niveaux, mais qui, ne serait-ce par exemple que dans des programmes d'ordre politique ou dans les déclarations des droits de l'homme qui ont été faites. Vous avez la déclaration de 1789, la déclaration de 1793, vous avez la déclaration des droits de l'homme des Nations Unies 1948, etc. Ce sont autant de textes qui montrent à quel point cette question de l'homme, de sa grandeur et de sa dignité est une question qui n'est pas d'abord liée à une religion particulière, mais qui est une question qui se pose à toute personne humaine, c'est-à-dire au bout du compte, tous d'une façon ou d'une autre, que nous l'exprimions ou que nous ne l'exprimions pas, nous sommes face à la question « qu'est-ce que je vaux ? Que vaut ma vie ?» Alors, il peut être déjà important de situer un certain nombre de réalités que tout homme vit, à travers lesquelles il expérimente quelque chose de ce mystère de la dignité de la personne humaine. Alors, d'une manière générale, l'être humain, parmi les êtres sur Terre, est le seul qui se pose des questions qui touchent à la question morale du bien et du mal. Le problème moral, c'est-à-dire nous sommes tous porteurs, quelle que soit notre culture, notre religion, de ce qu'on appelle une conscience morale. Une sorte de voix intérieure qui nous dit ça c'est bien, ça c'est super, ou alors ça c'est pas très très brillant, ça c'est plutôt moche, ça c'est carrément atroce. Et derrière cette sorte de voix de notre conscience, en réalité, ce qu'il y a, même si nous ne nous le disons pas de façon très explicite, ce qu'il y a, c'est un certain sens de la dignité de la personne, c'est-à-dire nous, à travers notre conscience, nous avons une sorte de sensibilité intérieure qui nous fait dire ça c'est conforme à la dignité de la personne, ça construit les personnes, ou alors au contraire, ça c'est gravement injuste, ça blesse la dignité des personnes, alors que ça soit d'ailleurs la dignité de personnes qui sont les destinataires de mes actes, ou que ça soit ma propre dignité. C'est-à-dire le fait de pouvoir me dire « mais si je fais ça, je me blesse moi-même dans ma propre dignité ». Alors par exemple, dans toutes les cultures, à travers cette expression un petit peu de la conscience morale dans toutes les cultures et dans toutes les religions, on va trouver des louanges du courage, de la générosité, ou alors négativement, on va trouver des jugements négatifs sur la lâcheté, sur l'hypocrisie, sur la cruauté, sur l'égoïsme. Non pas simplement comme l'expression de catalogue de ce qui est permis et de ce qui est défendu, mais en fait ça vient de beaucoup plus profond, ça touche finalement un certain sens, le fait de se dire mais quelqu'un qui se comporte de façon cruelle, il blesse la dignité d'autrui et il blesse sa propre dignité, voyez. Alors on ne le raisonne pas forcément comme ça, on ne le formalise pas, mais au fond c'est ça qu'on perçoit à travers ce sens du bien et du mal. Le sens de la justice. Vous avez peut-être été quelquefois victime d'une injustice. Il y a quelque chose en nous qui se rebelle extrêmement violemment quand on est victime d'une injustice. Et alors ça peut être à usage propre, c'est-à-dire je suis victime d'injustice et ça me met dans un état pas possible éventuellement. Ou alors je suis le témoin d'une injustice grave envers l'oppression d'un faible par un fort. Je crois que si vous est arrivé, c'est des situations, quand on était gamin, on a pu voir ça au lycée, ou soit être victime, soit malheureusement être bourreau nous-mêmes, mais quand,
quand un camarade plus fort profite de la faiblesse d'un plus petit. À voir ça, eh bien, il y a une sorte de réaction scandalisée qui naît en nous et qui est liée à ce sens de la dignité des personnes. On se dit, mais quel est-il celui-là pour profiter de sa force de cette façon-là? Il se comporte de façon indigne. On le dit quelquefois, c'est indigne de faire cela. Ou alors, pour ce faible, c'est sa dignité qui se trouve blessée ou traînée dans la boue à travers tel comportement d'un plus fort ou d'un plus puissant qui en profite. Et vous voyez, tous les grands mouvements de recherche de la dignité de l'homme, à travers aussi la politique, l'idée qu'il est important que dans la vie sociale, dans la vie politique, les faibles soient défendus face aux forts. C'est aussi le sens du droit qui apparaît là. Dans un État, pourquoi est-ce qu'il y a besoin d'un droit? Il y a besoin d'un droit, non pas pour protéger les puissants, puisque les puissants sont capables de se protéger eux-mêmes par leur propre force, mais il y a besoin d'un droit pour que les faibles soient traités avec équité et que pour limiter la tentation des puissants de profiter de leur puissance pour écraser les faibles. Donc le droit, fondamentalement, sert à cela. Alors toutes ces choses que je vous dis sont des choses de sagesse humaine, de culture, de droit, qui dépassent très largement la question de savoir si on est chrétien ou si on ne l'est pas. Mais il y a aussi d'autres façons à travers lesquelles on accède à ce mystère de la personne. Vous voyez, par exemple, on ne met pas longtemps, dès qu'on commence à apprendre à parler, on ne met pas longtemps à faire la différence entre quelqu'un et quelque chose. Et précisément, quand on commence à saisir cette différence, on fait la différence entre les personnes et choses. Et en général, cette perception, elle est liée au fait profond que nous nous disons une personne, ça vaut mieux qu'une chose. Ce qui négativement va se traduire, si une personne est traitée comme une chose, eh bien c'est indigne. Vous voyez ? Alors ça peut être dans l'ordre de la vie sociale, vous voyez, ce qui fondamentalement peut nous révolter dans les grands totalitarismes, c'est que ce sont de grands systèmes qui ont traité les personnes comme des choses. Donc ils ont traité en esclaves, on en avait besoin pour telle et telle chose, ensuite on les jette parce que le système n'en a plus besoin. Mais c'est des choses qui peuvent aussi exister dans l'ordre des relations interpersonnelles ou des relations professionnelles. Vous avez par exemple des manières d'exercer l'autorité qui sont respectueuses des personnes, où celui qui est le chef, en quelque sorte, traite les personnes en personne, hein, tout en exerçant son autorité, ou alors vous avez des manières tyranniques d'exercer l'autorité dans lesquelles les personnes se sentent réduites à des choses qui sont utilisées par le système ou par le chef, voyez. Et jusque éventuellement dans la vie de couple ou la vie de famille, où il peut arriver que l'un traite l'autre comme une chose. Donc l'épouse réduite au statut de commodité domestique et sexuelle. Ou alors le petit enfant réduit à être l'objet des ambitions de ses parents. Donc il faut à tout prix qu'il soit champion de foot, virtuose en piano et premier de la classe. Et du coup, il va peser sur ses épaules un poids invraisemblable parce que ses parents ne lui permettent pas d'être lui-même, parce qu'il est leur petite chose à travers laquelle, ce sont les parents qui veulent se réaliser en se servant de leur enfant comme de la chose qui va les réaliser. Ou la tentation qu'il y a de plus en plus de fabriquer l'homme. S'il y a autant de débats éthiques sur des problèmes comme le clonage ou des choses comme ça, c'est parce qu'on sent bien que derrière ça, le risque, c'est à travers le corps humain de ne traiter l'homme que comme une chose biologique, ce qui effectivement est profondément contraire au sens de la dignité de la personne. Ouais, donc quelqu'un est quelque chose, ça n'est pas pareil. Une chose, on peut l'utiliser, on peut la remplacer. Hein, si votre machine à laver tombe en rade, eh bien vous pouvez la remplacer. Et la suivante, qui d'ailleurs est souvent un modèle un petit peu plus élaboré, remplacera très bien la précédente à partir du moment où elle fait le travail qu'elle est chargée de faire, c'est-à-dire de laver le linge. Par contre, quand on perd un ami, ou quand on perd un frère, perd sa mère ou un enfant, on ne le remplace pas comme un objet, parce que c'est une personne. Et une personne,
la notion de personne, vous voyez, à travers cela, on se rend compte que ça va être lié au fait d'être irremplaçable. On va dire chaque personne est unique et irremplaçable. Et donc, une maman qui vient de perdre son enfant, on ne peut pas lui dire « mais c'est pas grave, t'as qu'à en faire un autre ». Parce qu'en fait, cet enfant-là était unique et irremplaçable. Et dans toute expérience de deuil, quand on perd un être cher, eh bien, il y a cette perception que quelqu'un nous a été arraché et quelqu'un qui ne peut pas être remplacé, qui était unique. Voilà, donc vous voyez, tout cela sont des expériences humaines extraordinairement communes qui se traduisent aussi même dans nos comportements corporels. Il y a quelque chose d'important dans la manière dont les personnes se rencontrent à travers l'expérience du visage, reconnaître quelqu'un à son visage, les regards qui se croisent pour se parler. Et quand une personne n'arrive à parler à une autre personne qu'en baissant les yeux, on se dit, ben voilà quelqu'un qui a une personne qui a du mal à être vraiment elle-même face aux autres. Donc l'expérience du visage est importante. Vous voyez, quand on rencontre quelqu'un en tant que personne, on regarde son visage. Ce qui est d'ailleurs, soit dit en passant, un excellent petit moyen par rapport à tout ce qu'on disait, notamment ce matin, sur le problème de l'érotisation des relations. Entraînez-vous à regarder les gens par leur visage. Parce que quand on ne fait plus que regarder les gens au niveau d'autres parties de leur corps pour des raisons érotiques, en fait, précisément, on rentre petit à petit dans cette logique où l'autre n'est plus qu'un objet sexuel éventuel, mais il n'est plus quelqu'un. Et un objet sexuel, on peut le remplacer. À la limite, un corps humain, du point de vue de l'objet sexuel, ça ne pourrait être qu'une poupée gonflable améliorée. Mais les poupées gonflables, ça se remplace. Tandis qu'une personne, c'est une personne. Et du coup, y compris quand la dimension sexuelle va être engagée par rapport à la vie de couple, eh bien, ça va être très important, et c'est ce qui manifeste le respect mutuel, le respect de la dignité mutuelle. Eh bien, c'est le fait que le couple vit la dimension sexuelle en tant que rencontre et communion de deux personnes, et non pas simplement en tant qu'utilisation du corps de l'autre comme d'une chose. Comment comprendre ? C'est-à-dire, c'est un mystère, ce mystère de la personne. D'où il vient ? D'où ça sort ? Qu'est-ce qui fait que c'est toi qui existes, unique et irremplaçable, et pas quelqu'un d'autre à ta place ? En fait, vous avez un certain nombre de cultures ou de philosophies qui se sont exercées à essayer de comprendre ce mystère. Et si nous regardons comment s'est élaborée la réflexion sur l'homme et sur la personne, disons globalement dans notre tradition occidentale, eh bien, il y a sans doute un premier apport à prendre en considération qui est celui de la philosophie grecque, d'un point de vue historique, qui remonte à plusieurs siècles avant le Christ. Et les penseurs grecs ont beaucoup réfléchi sur le problème de la raison, de l'intelligence humaine. L'homme est un être intelligent, raisonnable. Alors qu'est-ce que ça veut dire exactement cela ? Parce qu'on ne manque pas, chez les animaux, de rencontrer certains comportements qui paraissent quand même assez fameusement élaborés. Quand vous regardez comment est organisée une ruche d'abeilles, avec des travaux spécialisés, etc. On se dit, ça c'est un comportement assez intelligent, les abeilles qui même sont capables, par certaines formes de vol, de signaler qu'il y a du pollen à tel endroit à leurs consoeurs, elles leur signalent ça pour qu'elles puissent tourner en groupe et ramener tout ça à la maison. Donc on se dit, oui, c'est quand même fameusement élaboré, ou le singe qui est capable de prendre un bâton pour décrocher le fruit d'un arbre, donc d'utiliser un instrument rudimentaire. Mais ce qui a frappé les philosophes grecs concernant ce qu'il y a de spécial dans l'intelligence humaine, c'est en fait la capacité de rejoindre la vérité des choses, c'est-à-dire d'être capable de dire ce que sont les choses. Donc, alors, de le dire ou de se poser la question. Ne serait-ce que la question « qu'est-ce que l'homme ?», il n'y a que l'homme qui se la pose. On n'a jamais vu, même les chimpanzés les plus intelligents, se demander qu'est-ce que le chimpanzé. Mais qu'est-ce que l'homme ? Alors ça, c'est une question que l'homme se pose. Ce qui veut dire qu'il y a une question sur « qu'est-ce que c'est ?»,
la vérité profonde de cet être qu'est l'homme, mais on se pose aussi la question qu'est-ce que le monde, qu'est-ce que ceci, qu'est-ce que cela, hein, d'une façon beaucoup plus vaste, qu'est-ce que c'est. Mais en même temps, ça veut dire aussi une capacité d'universel. C'est-à-dire, si je découvre un peu mieux ce qu'est l'homme, je comprends un peu mieux ce que sont tous les hommes universellement. Et la pensée grecque a été très frappée par ça, par cette capacité qu'a l'être humain de penser universellement, hein, de se demander que l'homme universellement, tout homme, qu'est-ce qu'il y a de commun et d'universel dans l'humanité. Et ça, c'est le propre, ce qu'il y a de spécial dans l'intelligence ou la raison humaine à l'égard de ce que certains appellent l'intelligence animale, mais que, disons, pour parler clair, il serait sans doute mieux, de ce point de vue-là, de parler plutôt de l'ingéniosité animale. Parce que quand on parle d'ingéniosité, on voit quelque chose comme des comportements bien adaptés et élaborés et efficaces. Mais des comportements qui ne signifient pas forcément que l'être en question soit capable de se poser des questions de fond et de vérité. Hein, parce que ensuite, tout s'enchaîne. Vous voyez, qu'est-ce que l'homme ? Ça va nous amener, ça nous amène à nous poser des questions sur notre origine, d'où je viens, des questions sur notre mort. C'est quoi la mort ? Est-ce que ça mène quelque part ? Ou est-ce que c'est la fin de tout ? Etc. Alors que même les animaux qui ont la plus grande ingéniosité, on n'a jamais vu chez eux de signe d'angoisse métaphysique concernant la mort et l'au-delà de la mort. Il n'y a pas de rite de funérailles dans le monde animal. Or, on parle bien effectivement des cimetières d'éléphants, mais les cimetières d'éléphants, ça ne semble pas dépasser le niveau en fait instinctif d'aller mourir en un lieu, tout comme les anguilles ont par instinct la tendance à aller se reproduire dans la mer des Sargasses. Bon, voilà. Donc, vous voyez, faire la différence entre une ingéniosité animale qui peut être quelquefois extraordinairement élaborée, mais qui ne va pas sur les questions de fond, et puis l'intelligence humaine qui pose les questions de fond sur l'être des choses et qui cherche des réponses universelles sur l'homme en général, l'homme universellement parlant, et non pas simplement sur tel individu. Voyez, et le simple fait qu'on parle de la dignité de l'homme, en fait, on veut parler de la dignité de tous les hommes. Et donc, on se pose une question universelle. Cette question amène une autre question qui est celle de la liberté aussi. Hein, on parlait du problème moral, le bien et le mal. Le bien et le mal, c'est profondément lié à cette expérience que nous faisons d'être les auteurs de nos actes, d'en être vraiment les auteurs. Ce qui veut dire que si j'inflige du mal, c'est moi qui ai été l'auteur de ça. Donc on peut me demander des comptes, ce qu'on appelle la responsabilité morale. Hein, c'est toi qui as fait ça, hein, et je te demande des comptes. Alors en positif, c'est bravo. Hein, ou en négatif, maintenant, tu vas avoir à en répondre des dégâts que tu as commis et que c'est toi qui as décidé de commettre. Alors qu'on ne pose pas la question du comportement animal en termes de vie morale. Ça peut arriver qu'on donne un coup de pied au derrière de son chien parce qu'il a volé un jambon, mais on ne lui fait pas de reproches moraux sur le jambon. On essaye de le dresser pour qu'il ne le fasse plus, hein, mais on ne lui fait pas de discours moraux, parce que l'instinctualité animale, éventuellement la sensibilité animale, vous voyez, parce que les animaux sont capables aussi d'une certaine sensibilité, genre agressivité, ou alors, vous savez, les chats qui se frottent contre vous avec une grande affection, c'est très très émouvant tout ça. Hein, mais on est dans l'ordre de l'affectivité sensible, en quelque sorte, on n'est pas dans l'ordre du lien profond et libre par lequel on reconnaît quelqu'un en tant que tel et on veut se lier d'amitié avec quelqu'un, vous voyez. Or, c'est toute la sphère morale comme ça qui est liée à notre liberté, tandis que pour l'animal qui est lié par contre davantage à la sensibilité et à l'instinct, ben, on ne songe pas
à lui faire des discours ou des leçons de morale, tout simplement parce que c'est en dehors de sa sphère. Alors, toutes ces réflexions-là, vous voyez, sur l'intelligence de l'homme, sur la liberté de l'homme, qui n'exclut pas de reconnaître la beauté du monde animal et l'extraordinaire richesse des capacités, des comportements animaux, toute cette réflexion sur la spécificité de l'homme, sur la différence de son intelligence par rapport à l'ingéniosité animale, la différence de sa liberté par rapport à l'instinctualité animale, eh bien, c'est quelque chose qui a été beaucoup approfondi dans la pensée grecque, principalement. Mais, en même temps, cette pensée grecque, qui a été capable jusqu'à un certain point de reconnaître une certaine grandeur de l'homme, on observe deux choses. C'est qu'elle ne s'est pas posé la question de la personne. C'est-à-dire, elle se demandait qu'est-ce que l'homme, mais elle ne se demandait pas qui es-tu, qui suis-je. Donc on est au niveau de la recherche de qu'est-ce que l'homme, ce qu'on pourrait appeler d'une façon générale la nature humaine, ou l'essence humaine, donc ce côté un petit peu universel. Mais donc cette pensée n'était pas capable, n'avait pas atteint cette question qui touche à l'identité de chacun. Qui suis-je? Qui es-tu? Alors, disons, tout être humain s'interroge là-dessus, mais sous un mode qui n'est pas forcément philosophique. Quand je parle de la pensée grecque, je parle de l'élaboration, la tentative de faire une élaboration de réflexion philosophique sur l'homme. Et de fait, on chercherait en vain des réflexions là-dessus, sur l'identité, d'où ça vient l'identité de chacun, l'identité propre de chacun. On en chercherait vainement une réflexion profonde dans la pensée grecque. Et puis, la pensée grecque aussi était une pensée qui, assez volontiers, cherchait l'universel, mais qui avait du mal à rejoindre l'histoire des hommes telle qu'elle est. C'est-à-dire que vous avez eu, par exemple, des philosophes grecs qui ont été capables de dire, la nature humaine, tel aspect de sa grandeur, etc. Mais c'est resté totalement inefficace dans l'histoire des hommes, par exemple, pour dépasser le problème de l'esclavage. Alors que l'esclavage, c'est un vrai problème par rapport à la dignité de l'homme, de la personne humaine. Et en fait, la disparition progressive de l'esclavage, concrètement, dans les civilisations, dans la culture qui nous venait du monde gréco-romain, la disparition progressive de l'esclavage, le passage progressif de la notion d'esclave à la notion de serf, mais ensuite de la notion de serf à tout simplement l'idée que tous les hommes ont aussi leur propre liberté, ça a été un fruit du christianisme, fondamentalement. Donc, homme libre, esclave, c'est une différence qui n'était pas dépassée concrètement dans l'histoire des hommes. Alors même que pourtant, les philosophes, au plan des idées, avaient des grandes théories sur le fait que tous les hommes ont une intelligence, une liberté. Mais ça manquait d'efficacité dans notre histoire, vous voyez. De même que la différence grec-barbare, citoyen-romain-barbare, c'est même logique, où on séparait en quelque sorte, il restait des fractures, c'est devenu très à la mode de parler de fractures sociales, mais à l'époque il y en avait, des fractures entre ceux qui étaient considérés comme des hommes de plein droit et ceux qui étaient considérés pour toutes sortes de raisons, qui pouvaient être d'ordre racial ou des capacités physiques ou autres, qui n'étaient pas considérés comme pouvant jouir des prérogatives normales d'un être humain. Alors, on va essayer de revenir précisément à cette question « Qui suis-je? Qui es-tu » D'où ça me vient, cette identité unique et irremplaçable? D'où est-ce que ça me vient? Parce que c'est un vrai problème. C'est un vrai problème parce que si vous considérez votre origine biologique, votre papa et votre maman vous ont expliqué que vous venez d'un ovule et d'un spermatozoïde. Mais en l'occurrence, quand on regarde concrètement comment ça se passe d'un point de vue physique, biologique, c'est quelque chose qui est extraordinairement aléatoire. Et disons, et du point de vue de notre identité propre, ça n'explique absolument rien. Parce que vous voyez, c'est vous parce que ça a été cet ovule-ci et ce spermatozoïde-là. Il suffisait que ça en soit un autre, et il y avait quand même pas mal de chances que ça en soit un autre, vu le nombre de ceux qui se battaient pour avoir la première place. Il suffisait vraiment de pas grand-chose pour que ça soit un autre. Et si ça avait été un autre,
Eh bien, c'est pas vous qui existiez, ça aurait été une fille alors que c'est un garçon, ou l'inverse, puisque c'est le spermatozoïde aussi qui est porteur des chromosomes d'identité sexuelle, enfin qui forme la différenciation sexuelle. Hein. Donc il aurait suffi de rien du tout, et d'un strict point de vue physique et biologique, c'est vraiment pas grand-chose. Hein. Vous avez l'acte sexuel, la fécondation qui souvent intervient quelques heures après. Il aurait suffi qu'au moment de la fécondation, votre mère respire un grain de poussière et éternue. Ça aurait fait une secousse qui aurait tout changé. C'était pas vous qui existiez, c'était quelqu'un d'autre. Bon, c'est absurde. C'est-à-dire, à la limite, c'est absurde que votre existence personnelle, qui vous paraît si précieuse, ça tient à l'existence ou à l'inexistence d'un grain de poussière dans l'arrière-né de votre mère. C'est quand même phénoménal. Hein. Alors, de fait, le drame, c'est que si on est purement matérialiste, si on dit finalement l'existence de l'homme, ça n'est que de la physique et de la biologie, on en est réduit à ça, de dire finalement, si toi tu existes, c'est le résultat d'une grande roulette complètement absurde, hein, qui fait que ça a été toi et pas quelqu'un d'autre. Mais vous voyez, ça veut dire que ton identité propre, elle ne vaut pas plus que les hasards qui lui ont donné naissance en réalité. Tu ne vaux pas plus que le grain de poussière dans l'arrière-né de ton père ou de ta mère, si ton existence ne dépend que de ça. Et ça veut dire que dans une perspective qui serait purement biologique, matérialiste, en fait, il n'y a aucun moyen de donner un vrai fondement à la personne et à sa dignité. Ce qui peut éventuellement vous expliquer pourquoi tous les totalitarismes matérialistes ont débouché sur les plus grands crimes qui aient jamais été commis dans l'histoire des hommes. Hein, même les pires des salopards de l'Inquisition au Moyen-Âge n'ont pas fait ce qu'a fait Staline. L'Inquisition, en 3 siècles, a fait moins de morts que Staline en quelques années. Et quand je dis moins de morts, c'est sans doute 100 fois moins de morts ou peut-être 1000 fois moins de morts que Staline en quelques années. C'est-à-dire, on est complètement hors de proportion. Alors, je ne vous dis pas ça pour justifier l'Inquisition, hein, puisque ça n'est pas quelque chose de justifiable, mais simplement pour vous faire prendre la mesure, disons, de ce dont l'homme devient capable quand il considère ses frères uniquement comme du matériel biologique ou du matériel utile pour l'État, pour l'idéologie, etc. Alors, donc, notre identité, ce qui fait de nous une personne unique, ça n'est donc pas simplement la biologie qui peut l'expliquer. Même si la biologie, de fait, est impliquée. Hein, parce que si je suis celui que je le suis aussi en vertu de mes chromosomes XY qui font de moi un homme et non pas une femme, et en vertu d'un certain nombre de réalités, y compris corporelles, qui font que j'ai ce visage-ci plutôt que ce visage-là, qui font que je suis cette personne-ci plutôt que cette personne-là. Hein ? Donc la dimension biologique est impliquée. Le corps fait partie de mon être. Mais précisément, on est appelé à se poser des questions, se dire, mais finalement, il y a quelque chose en moi qui ne s'explique pas simplement par ça. D'ailleurs, si tout ne s'expliquait que par la biologie et la biologie animale, eh bien, ça serait incompréhensible. Précisément aussi, ma liberté ne serait pas compréhensible. Hein, puisque, comme on l'a vu, si on est dans une logique simplement de réalisation de ses instincts ou d'une intelligence simplement en forme d'ingéniosité, eh bien, il n'y a pas de question possible sur le sens des choses et il n'y a pas de véritable question sur le bien et le mal qui puisse se poser. Hein, donc, dans un ordre purement matérialiste, tout ce qui fait un petit peu le propre de l'être humain et qui permet de dire qu'il y a dignité humaine, quelque chose de spécial, une dimension plus profonde dans l'homme, eh bien, tout cela perd tout fondement. Alors, ça ne veut pas dire que tous les athées ou que tous les matérialistes agissent contre la dignité de l'homme. Vous en avez même qui sont très engagés pour la dignité de l'homme. Simplement, s'ils agissent ainsi, ça n'est pas cohérent avec leur athéisme. Peut-être qu'ils ne s'en rendent pas compte, mais ça n'est pas cohérent avec leur position athée ou matérialiste. Alors, donc, l'origine biologique est insuffisante. On pourrait dire, bon, c'est peut-être l'amour de mes parents qui permet de comprendre qui je suis. C'est vrai que c'est une grande chose, l'amour d'un homme et d'une femme. Et là aussi, on ne peut pas rester indifférent à ce fait de se dire « je proviens d'un amour ».
du moins dans le meilleur des cas, parce qu'un des problèmes qui se poserait, c'est de se dire, oui, mais quelqu'un qui est né d'un accident sexuel, d'une relation d'un soir, qui ne signifiait absolument rien, sinon le fait que les deux avaient trop bu à la discothèque le samedi soir. Alors est-ce que cette personne-là, qui n'est pas née d'un amour, mais qui est née d'une relation, d'une superficialité, d'une pauvreté terrible, est-ce que cette personne-là, du coup, ne vaut rien ? Ou l'enfant qui est né d'un viol, est-ce que, une fois qu'il existe, est-ce donc qu'il ne vaut rien ? Ou alors est-ce qu'il vaut toute l'horreur du viol en question, simplement ? Est-ce qu'il est simplement le témoignage de l'horreur ? Et donc, même à la limite, il a une valeur plutôt négative. Ou est-ce qu'en tant qu'être humain, enfant, il a une valeur positive ? Hein ? Donc, vous voyez, dès qu'on commence... Alors, ensuite, c'est vrai qu'il est dans l'ordre des choses de naître de l'amour de ses parents. Et c'est quelque chose qui est très puissant pour nous aider à prendre conscience de la grandeur de notre vie, à travers la grandeur de l'amour de nos parents. Mais c'est en même temps puissant... mais en même temps inévitablement limité à l'égard d'un certain nombre d'autres configurations qui conduiraient du coup à nier à certains êtres humains leur dignité propre sous prétexte qu'ils proviennent de tel ou tel type d'union, voyez. Et puis ça pose une autre question, c'est que si mon être, mon identité venait exclusivement de mes parents et de leur amour, eh bien, ça veut dire que je serais simplement un produit de mes parents. Et du coup, ça donne une... Vous voyez, si on considère que chaque être humain a son identité mystérieuse propre et sa dignité propre, du coup, qu'est-ce qu'on va appeler éducation ? L'éducation, c'est ce qui va permettre à des adultes, plutôt des adultes, hein, de permettre à un petit homme, au début extraordinairement fragile et encore peu conscient de ce qu'il est, de son identité, etc., hein, c'est ce qui va permettre à ce petit homme, petit à petit, de découvrir un peu mieux qui il est, quelle est sa valeur dans la vie, et comment il va pouvoir aussi prendre en main sa vie en tant qu'être humain, et avec sa dignité d'être humain. Hein, et un éducateur, fondamentalement, c'est un serviteur de la dignité de l'homme, à travers les enfants qu'il va aider à prendre conscience de leur identité. Voyez ? Alors, ça veut dire les éducateurs exercent aussi l'autorité. Hein, je ne veux pas dire à travers cela que les éducateurs doivent s'écraser devant les enfants, ce qui en général provoque des catastrophes. Hein, mais c'est une autorité qui a la signification d'un service. Si je t'interdis telle chose, éventuellement si je te récompense pour telle chose ou si je te punis pour telle autre, c'est pour t'aider à prendre conscience de qui tu es, de ce que tu vaux et de ce que peut devenir ta vie si, quand tu arriveras petit à petit à te prendre en charge. Hein, donc c'est une autorité qui a valeur de service, de la dignité de l'enfant. Tandis que, alors ça a un sens, si je me situe en tant qu'éducateur, devant l'enfant qui est un mystère au service duquel je suis. Voyez, l'aider à découvrir qui il est, l'aider à découvrir son identité et sa vocation. Par contre, si je me situe face à l'enfant comme celui que j'ai fabriqué, eh bien, malheureusement, je vais retomber dans la logique de l'objet qu'on fabrique. Et du coup, au lieu de me situer comme éducateur qui aide un enfant à prendre conscience de lui-même, je vais me situer comme quelqu'un qui essaye de faire l'objet qui lui convient. Vous voyez, par exemple, les parents qui sont obsédés par les résultats scolaires de leur enfant. Du coup, ils ne leur parlent que pour savoir comment ça se passe à l'école et pour vérifier s'il y a de bons résultats. Mais pour l'enfant, ça devient terrible parce qu'il a l'impression qu'il n'a de valeur aux yeux de ses parents que pour ses résultats scolaires. Donc il n'est pas reconnu pour lui-même, en lui-même. Voyez. Alors, malheureusement, c'est quelquefois des choses qui arrivent, et de la part des parents, il y a aussi souvent un côté un peu inconscient dans cette façon de se comporter. Mais voyez que c'est quelque chose qui précisément est attentatoire à la dignité de la personne, et c'est attentatoire pourquoi ? Parce que les parents, finalement, ont réduit leur enfant
à la chose qu'ils avaient fabriquée. Et du coup, ben, ils continuent de fabriquer la chose à travers l'éducation. Et c'est bien ce qui arrive si on essaye d'expliquer la dignité de chaque être humain uniquement à partir de ses parents. Voilà. Donc, tu ne te réduis pas, ton identité ne se réduit pas à ce que tes parents ont fait ou à ce que tes parents ont voulu. Alors, ça nous amène plus loin, mais alors d'où me vient cette identité ? Alors, dans les cultures humaines, on observe que, comme on n'arrivait pas à expliquer les choses simplement par les parents, eh bien, on essayait de remonter plus loin. Et c'est tout, toute la mécanique des recherches généalogiques. Vous voyez, si mon identité ne vient pas de mes parents, c'est qu'elle doit venir de plus loin. Alors, allons voir du côté de mes grands-parents. Mais en fait, c'est quelque chose qui est sans fin, parce qu'en réalité, pas plus mes grands-parents, peut-être même encore moins mes grands-parents, ne peuvent expliquer qui je suis. Hein? Mais voyez, par exemple, les cultures sémitiques, même la Bible témoigne de l'importance des généalogies pour nous situer dans notre identité. Vous voyez, même dans les évangiles présentent des généalogies de Jésus. Hein, c'est vous dire. Et en même temps, ce sont des généalogies d'ailleurs qui s'arrangent pour nous dire, mais attention, Jésus, ça n'est pas simplement un sous-produit de cette généalogie. Il se passe quelque chose d'un peu spécial. Et de fait, on voit, on arrive à Joseph, et puis la généalogie nous dit, Joseph, l'époux de Marie, de laquelle fut engendré Jésus. Vous voyez, une formule pour nous dire, vous voyez la généalogie, là, on est obligé de découvrir une identité qui n'est pas explicable par la généalogie. Mais à travers ça, en fait, ce que les êtres humains ont pu découvrir aussi, c'est qu'en réalité, aucun d'entre nous n'est explicable simplement par sa généalogie. Or, nous en avons besoin hein, pour comprendre quelles sont nos racines, d'où nous venons, etc. Parce que c'est aussi à travers ça que on a intériorisé sa propre identité, par exemple son identité nationale, linguistique, etc. Ça nous vient de nos pères, tout ça, hein, qui nous ont éduqués dans une certaine culture, une certaine langue, etc. Et il y a besoin d'ailleurs d'une reconnaissance enfin, tout à fait légitime à l'égard de ceux grâce auxquels nous sommes ce que nous sommes. Mais en même temps, eh bien, nous venons de plus loin, de plus profond. Et ça n'est pas non plus la société qui peut expliquer qui nous sommes. Parce qu'à ce moment-là, ça reviendrait à donner raison au totalitarisme qui nous dit « c'est le système social qui permet de rendre compte de tout et de la valeur de chacun ». Mais si c'est le système social qui rend compte de tout, à ce moment-là, c'est le totalitarisme qui a raison. Ce sont les sociétés complètement rationalisées où les hommes ne sont plus que des pions de la société. Voyez ce qui soit dit en passant doit faire nous poser des questions très très sérieuses partout où on voit l'État mettre un petit peu trop son nez dans les questions d'éducation, de famille, de choses comme ça, en oubliant que le berceau fondamental qui aide un être humain à devenir lui-même, c'est le berceau parental et familial. Alors c'est sûr que l'État, de temps en temps, doit colmater des brèches quand il y a des parents indignes ou totalement incapables, très gravement incapables, mais en même temps, il ne doit pas le faire en introduisant des fonctionnements qui, en pratique, finissent par rendre l'enfant plus dépendant des structures de l'État que de l'éducation de ses parents. Alors, donc, la question de l'origine, on ne peut pas la traiter d'une façon simplement humaine en remontant dans la généalogie. Hein, ce qui amène, effectivement, la question d'une origine plus radicale encore, puisque ça n'est pas l'histoire des hommes, les généalogies humaines qui me permet de dire pleinement qui je suis. Eh bien, il faut aller chercher plus loin. Y a-t-il quelqu'un qui a voulu moi et pas quelqu'un d'autre à ma place ? Finalement, ça se ramène à ça. Pour que mon identité trouve une source, il faut que ça soit une source dans laquelle celui qui a fait exister cette identité-là la voulait spécialement. Si je suis quelqu'un de spécial, eh bien, d'où me vient ce fait d'être spécial ?
Hein? Et en réalité, la seule cause qui puisse vraiment expliquer en profondeur la valeur et la profondeur de qui je suis, quelqu'un de spécial, d'unique, d'irremplaçable, eh bien, ça serait le mystère d'une paternité absolue. C'est le mystère d'une paternité absolue, de quelqu'un qui peut te dire, toi tu existes parce que c'est moi qui t'ai voulu, toi, et je ne voulais personne d'autre à la place que toi, c'est toi que je voulais. Alors, en fait, ce cheminement nous amène tout proche des grands textes bibliques sur la création. Hein, c'est l'occasion, ces questions qui touchent à notre dignité propre, de relire notamment les deux premiers chapitres de la Genèse, dans lesquels on voit ce que Dieu fait de spécial pour l'homme à l'égard de ce qu'il avait fait quand il avait créé le reste du monde. Voyez ? Et alors, il se passe des choses très spéciales quand Dieu crée l'homme, parce qu'il a créé, vous savez, le ciel, la terre, la lumière, les ténèbres, etc. Hein? Mais pour l'homme, il se passe vraiment des choses spéciales. Vous voyez, dans le premier récit de la création, d'abord, en quelque sorte, Dieu rentre en lui-même. Et au lieu simplement de dire « que la lumière soit », il rentre en lui-même et puis se dit « maintenant, créons l'homme à notre image et à notre ressemblance ». Il se le propose à lui-même comme une sorte de projet spécial qui n'a pas exprimé de cette façon-là pour le reste des choses qu'il a créées. Et puis, précisément, il va dire « à notre image et à notre ressemblance », c'est-à-dire quelque chose du mystère de Dieu se trouve dans l'homme. Alors là, effectivement, vous pouvez trouver un vrai fondement à la dignité de l'être humain. Si effectivement il y a quelque chose en nous qui est sacré parce que ça nous vient spécialement de Dieu, alors effectivement on ne peut pas traiter l'être humain comme du n'importe quoi. Voyez ? Et puis, autre chose particulière qui se passe dans ce récit de la création, c'est que l'être humain, homme et femme, ils sont les seuls à être situés par Dieu comme des interlocuteurs. Hein, le mieux que Dieu fasse quand il parle de fécondité pour le reste des choses, c'est Dieu dit, il dit aux végétaux, soyez féconds, multipliez-vous. Hein, il dit. Mais pour ce qui concerne l'homme et la femme, la formule c'est Dieu leur dit. Donc il les situe face à lui comme des interlocuteurs. Et ça va être un des grands aspects de la dignité de l'être humain découverte par cette voie-là, par notre Dieu qui nous révèle qui nous sommes, hein, c'est qu'il nous le dit. Il nous le dit. Il nous met devant lui comme ses interlocuteurs. Il nous prend vraiment au sérieux. Voyez. Et puis, Dieu va constituer les êtres humains, hommes et femmes, comme des collaborateurs de son œuvre. Et ça, il ne le fait ni pour les végétaux, ni pour les animaux. Il leur dit, croissez, multipliez-vous, remplissez la terre et soumettez-la. Donc, qu'est-ce qu'il dit à l'homme et à la femme ? Il leur dit, quand vous croîtrez, que vous multiplierez, c'est-à-dire quand vous donnerez la vie, vous serez mes collaborateurs. Je suis créateur, vous serez mes collaborateurs en étant procréateurs. Voyez, hein, donc, collaborateur de Dieu dans le fait de donner la vie. Et ça rejoint très bien cette expérience dont je vous parlais tout à l'heure, des parents qui en même temps ont conscience d'être vraiment dans le coup, puisque s'ils n'avaient pas été là, l'enfant ne serait pas venu au monde, et en même temps des parents qui se disent « mais cet enfant, il est de nous, mais il n'est pas que de nous. Nous le recevons aussi. Hein? » Parce qu'en réalité, pour qu'un enfant existe, il faut les parents pour lui donner tous les dynamismes dont il a besoin, au plan humain, biologique, éducatif, mais il faut en même temps Dieu qui a choisi que ça soit cet enfant-là et pas un autre à sa place. Donc, collaborateur de Dieu en donnant la vie. Et collaborateur de Dieu en devenant maître intelligent de l'univers. Emplissez la terre et soumettez-la.
Et donc, c'est l'homme qui soumet la terre. Alors, je vous dis ça parce qu'actuellement, dans certaines formes un peu idéologisées, un peu extrémistes quelquefois, d'écologie, je ne parle pas, disons, du souci écologique en général, qui est tout à fait juste, hein, de respecter un peu la nature dans laquelle nous sommes, mais je vous parle d'une idéologie particulière dans laquelle l'être humain n'est plus considéré que comme une des formes de vie parmi tant d'autres. Hein. Donc, à partir du moment où on a de vrais soucis écologiques, on ne peut les avoir qu'en se disant « l'homme a une mission spéciale dans le monde ». Il est constitué, comme dit aussi le deuxième chapitre de la Genèse, gardien et cultivateur du jardin que Dieu lui a donné. Mais c'est lui le gardien et le cultivateur. Alors, s'il est gardien et cultivateur, c'est sûr, il ne faut pas qu'il fasse de la razzia dans son jardin au point que ça devienne une friche abominable où il n'y a plus rien parce qu'il a tout ravagé et détruit par prétention de toute puissance. Et c'est vrai que c'est le danger dans lequel nous sommes aujourd'hui. Et de ce point de vue-là, le souci écologique est vraiment un souci d'actualité. Mais en gardant ce sens, le fait de dire, attention, qui est l'administrateur de tout ça? Qui est le responsable de tout ça? Et si c'est vrai, ça donne à l'homme un statut spécial dans le monde. Il n'est pas un animal parmi les autres, même s'il apporte en lui une dimension animale. Voilà. Et sinon, donc, dans l'écriture, on va trouver... Une grande affirmation qui ne s'exprime pas de façon philosophique, mais qui s'exprime de façon très proche et toute simple sur l'importance de chaque personne pour Dieu. Alors on la trouve par exemple à travers l'usage du nom, le fait d'utiliser le nom personnel. Dieu nous appelle par notre nom. Donc on pourrait dire, si toi tu existes, et pas quelqu'un d'autre, c'est parce que Dieu t'a appelé par ton nom à l'existence. Hein? L'importance du nom. Et c'est une importance qui fait dire à Dieu, bon, je te connais par ton nom, ou alors ton nom est inscrit sur la paume de mes mains, et en même temps, d'un Dieu qui nous dit, mais qui tu es, tu le comprendras vraiment quand tu me connaîtras vraiment. Parce que vous voyez, si c'est Dieu qui nous a fait, si c'est Dieu qui a voulu que toi tu existes, donc les raisons fondamentales qui justifient ton existence et ta dignité propre, elles sont dans la pensée de Dieu. Hein, Dieu a voulu que ça soit toi, et il a une bonne raison pour ça. Hein. Et toi, peut-être tu as du mal à les voir, ces raisons, de se dire pourquoi Dieu m'a voulu, quelquefois même avec des connotations dans le genre, mais comment Dieu a pu vouloir que quelqu'un d'aussi cloche que moi existe, hein? Mais c'est sans doute parce que Dieu voit plus profond et qu'il voit en toi des richesses que toi tu ne connais pas. Richesses que nous ne comprendrons vraiment que quand nous irons vraiment à la rencontre de Dieu et que nous pourrons, comme dit saint Paul, le contempler face à face. Et à ce moment-là, en Dieu... En voyant Dieu face à face, notre regard plongera dans le cœur de Dieu et il nous fera comprendre vraiment qui nous sommes. Alors on trouve une formule très étonnante dans l'Apocalypse, au chapitre 3, dans laquelle Dieu dit « Au vainqueur, je donnerai une pierre blanche sur laquelle est inscrit un nom nouveau que personne ne connaît sinon celui qui le reçoit. » Donc tu connaîtras vraiment ton nom éternel quand tu arriveras là-haut. Tu comprendras vraiment qui tu es, la valeur que tu as aux yeux de Dieu quand tu arriveras là-haut. Parce que c'est une des grandes révélations qui te sera révélée. La première grande révélation, c'est de pouvoir voir Dieu, mais en Dieu, de voir aussi vraiment qui on est pour lui. Voyez, qui suis-je pour Dieu? Tout cela, ensuite, on le trouve aussi très bien exprimé à travers la façon dont Jésus entrait en relation avec les gens tout au long de l'Évangile. Voyez, la manière dont il appelle les personnes par leur nom, dont il les valorise, ou même celles qui ont vécu les choses les plus abominables ou indignes,

dans les derniers instants de son existence sur la croix. Hein, Jésus lui dit, toi aujourd'hui tu seras au paradis avec moi. Et on comprend du coup quelle a été la valeur de la vie de cette personne, alors qu'elle a été ratée à 90% ou 99%, vu que ce sont uniquement les dernières minutes de son existence qui donnent le sens. Mais du coup, ce pauvre type qui était sans doute un salopard, puisqu'il dit lui-même, nous méritons notre sort, hein, vu ce que nous avons fait, eh bien ce type, le Seigneur est encore capable de donner un sens à sa vie, un sens tellement puissant qu'il est devenu motif d'espérance pour tous les condamnés et les prisonniers depuis 2000 ans. Vous imaginez un petit peu les fruits qu'a pu porter la vie de cet homme-là, d'une façon tout à fait inattendue. Et il a suffi pour cela de la rencontre du pardon du Seigneur pour que ce qui pouvait faire le sens profond et la valeur de cette personne soit vraiment révélé, et puis révélé pour toujours, hein, puisque jusqu'à la fin des temps, eh ben, il sera l'espérance des prisonniers et des condamnés, ce gars-là. Donc, Jésus est vraiment celui qui nous révèle qui nous sommes, pour ça aussi qu'on le voit souvent appeler les personnes par leur nom, quitte même à répéter le nom deux fois, pour bien comprendre que c'est vraiment le cœur de la personne qu'il vise. Hein, quand il dit, par exemple, Marthe, tu t'inquiètes pour beaucoup de choses, etc. Hein, Marthe, c'est-à-dire, je parle à ton cœur maintenant. Quand je répète ton nom personnel, c'est parce que je veux parler à ton cœur. Hein, ou Simon, j'ai prié pour toi, pour que ta foi ne défaille pas. Voilà, donc le Seigneur nous appelle par notre nom et veut parler à notre cœur, et c'est là que se trouve vraiment le fondement de notre dignité. Un autre aspect important, c'est la priorité aux pauvres qu'on trouve déjà exprimée dans l'Ancien Testament, mais définitivement exprimée en Jésus quand il dit « Ce que vous avez fait au plus petit d'entre les miens, c'est à moi que vous l'avez fait. » Donc l'être humain le plus pauvre, c'est celui-là qui a valeur sacrée et divine, puisque ce que je fais au plus petit et au plus pauvre, c'est à Jésus lui-même que je le fais. Par contre, si vous ne fonctionnez pas comme ça, inévitablement, vous allez raisonner en termes de capacité. Vous allez dire, voilà, un être humain, il est digne d'être un être humain à partir de tel niveau. Donc, sous ce niveau-là, eh bien, ça n'est plus vraiment un être humain. Alors, ça peut donner éventuellement le racisme, dans certains cas, mais ça peut aussi donner toutes sortes d'autres choses. Vous voyez, la raison pour laquelle, fondamentalement, un chrétien ne peut pas accepter l'avortement, hein, c'est parce que le petit dans le sein de sa mère, c'est vraiment le plus pauvre d'entre les pauvres et le plus fragile d'entre les fragiles. Hein. Il n'a même pas la parole. Mais il est déjà, en germe, un petit homme. Hein. Et quand on pense que Jésus lui-même a été porté par Marie, et que quelques jours après que Marie ait commencé d'être enceinte, elle arrive chez Élisabeth, et Élisabeth déjà lui dit « Quelle joie que la mère du Seigneur vienne jusqu'à moi ». Donc elle est déjà la mère du Seigneur. C'est-à-dire que quelques jours après être enceinte, c'est déjà le Seigneur qu'elle porte en elle. Hein? Et voilà, vous voyez cette logique qui fait que pour servir la dignité de tout homme, il faut commencer par être très attentif à celui qui est le plus pauvre et le plus fragile. Parce que la tentation du monde, ça sera toujours de mettre des conditions et des barres de sélection. Hein, donc, en dessous de 12 semaines, eh ben, on considérera que non, hein, qu'on peut en faire ce qu'on veut. Ou alors, tant que c'est un embryon, on peut traficoter et faire des expériences génétiques, comme faisaient les médecins nazis avec certains déportés. Hein, de traficoter pour faire des expériences médicales. Hein. Ou alors les bébés médicaments, vous voyez, on fabrique un petit fœtus pour que ça soit une banque d'organes à l'égard d'autres personnes. Vous voyez. On commence par s'attaquer aux plus pauvres, ou alors ça peut être à la fin de la vie où on s'attaque à la personne en fin de vie. Maintenant, vu qu'elle a passé tel et tel stade, elle n'est plus digne de vivre. Donc on peut finir la chose en injectant je ne sais pas quoi. Mais précisément, cette personne est la plus vulnérable, la plus fragile. Quelquefois même, quand cette personne réclame l'euthanasie, c'est un signe de vulnérabilité, de fragilité qui doit rendre d'autant plus aimant envers la personne.
D'ailleurs, l'expérience montre, tous ceux qui accompagnent

0: les personnes en fin de vie savent bien qu'en général, ceux qui réclament l'euthanasie, ce sont surtout ceux qui sont abandonnés et isolés, qui n'ont personne pour leur tenir la main. Bien plus encore que ceux qui ont les plus grandes souffrances au plan physique. Les demandes d'euthanasie viennent davantage du désespoir de ne pas être aimé et accompagné que de la souffrance physique en tant que telle. Et donc le vrai remède, il est non pas dans le fait de dire « bon bah effectivement, tout ça, ça ne vaut plus rien, ça n'est plus que qu'un corps humain qui est en cours de décomposition », c'est justement ce moment-là où il va être important d'être là comme serviteur de la dignité de cette personne. Et notre monde, qui est un monde très marqué par l'efficacité, les choses à faire, etc., est très tenté par toutes ces façons de se comporter dans lesquelles l'être humain n'est plus que du matériau qu'on évalue selon telle règle et où on dit, bon ben voilà, à telle et telle condition, il a les prérogatives de la dignité humaine, mais s'il ne satisfait pas pleinement aux conditions, eh bien ça n'est plus que du matériau biologique ou ça n'est plus que ceci ou cela, qui n'a plus le droit de vivre ou qui n'a plus le droit d'être respecté, etc. Donc commencer par le plus pauvre et le plus fragile. Et c'est pour ça que Jésus lui-même s'est identifié au plus pauvre et au plus fragile. Mais c'est là qu'on a vraiment la garantie définitive de la dignité de toute personne humaine, parce que comme je vous disais, tant que ça n'était pas arrivé, eh bien toutes les civilisations, même celles qui avaient cherché à penser la grandeur de l'homme, étaient tentées par ces séparations-là, hein, homme libre, esclave, homme, femme, grec, barbare, etc., qui étaient d'autres manières de faire des ségrégations. Voilà, alors je vais m'arrêter là, parce que ça fait déjà un bon bout de temps que je vous bassine, mais vous voyez, à travers cela, il me semble qu'on est tous appelés, fondamentalement, à redécouvrir quelque chose comme la louange et l'action de grâce, de dire « Seigneur, je te remercie d'être celui qui m'a choisi pour exister, d'être celui en qui j'ai une valeur infinie et définitive. »
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Homélie du pape François, lors de la célébration eucharistique en la basilique Saint-Paul hors les murs, le troisième dimanche de Pâques, 14 avril 2013. Chers frères et sœurs, c'est une joie pour moi de célébrer l'Eucharistie avec vous dans cette basilique. Je salue l'archiprêtre, le cardinal James Harvey, et je le remercie pour les paroles qu'il m'a adressées. Je salue et remercie également les différentes institutions qui font partie de cette basilique, ainsi que vous tous. Nous sommes sur la tombe de Saint Paul, un humble et grand apôtre du Seigneur qui l'a annoncé par la parole, lui a rendu témoignage par le martyre et l'a adoré de tout son cœur. Voilà justement les trois verbes sur lesquels je voudrais réfléchir à la lumière de la parole de Dieu que nous avons écoutée. Annoncer, témoigner, adorer. Dans la première lecture, la force de Pierre et des autres apôtres impressionne. À l'injonction de se taire, de ne plus enseigner au nom de Jésus, de ne plus annoncer son message, ils répondent avec clarté « Il faut obéir à Dieu plutôt qu'aux hommes ». Et le fait d'être flagellé, de subir des outrages et d'être emprisonné ne les freine pas non plus. Pierre et les apôtres annoncent avec courage, en toute vérité, ce qu'ils ont reçu, l'évangile de Jésus. Et nous, sommes-nous capables de porter la parole de Dieu dans nos milieux de vie ? Savons-nous parler du Christ, de ce qu'il représente pour nous, en famille, avec les personnes qui partagent notre vie quotidienne ? La foi naît de l'écoute et se raffermit dans l'annonce. Mais faisons un pas en avant. L'annonce de Pierre et des apôtres n'est pas faite seulement de paroles, mais la fidélité du Christ touche leur vie qui est changée, qui reçoit une nouvelle direction, et c'est justement par leur vie qu'ils rendent témoignage à la foi et à l'annonce du Christ. Dans l'Évangile, Jésus demande à Pierre par trois fois de paître son troupeau et de le paître par son amour, et il lui prophétise « Quand tu seras vieux, tu étendras les mains, et c'est un autre qui te mettra ta ceinture pour t'emmener là où tu ne voudrais pas aller. » C'est une parole adressée surtout à nous, pasteurs. Nous ne pouvons pas paître le troupeau de Dieu si nous n'acceptons pas d'être conduits par la volonté de Dieu là aussi où nous ne voudrions pas, si nous ne nous sommes pas prêts à témoigner du Christ par le don de nous-mêmes, sans réserve, sans calcul, quelquefois au prix de notre vie. Mais cela vaut pour tous. L'Évangile doit être annoncé et témoigné. Chacun de nous devrait se demander « Comment moi, je témoigne du Christ par ma foi ? » Ai-je le courage de Pierre et des autres apôtres de penser, de choisir et de vivre en chrétien dans l'obéissance à Dieu ? Le témoignage de la foi a certainement plusieurs formes, comme dans une grande fresque où il y a une variété de couleurs et de nuances, toutes cependant sont importantes, même celles qui n'apparaissent pas. Dans le grand dessein de Dieu, chaque détail est important, même ton témoignage et le mien, humbles et petits, même le témoignage caché de celui qui vit avec simplicité sa foi dans le quotidien des relations de famille, de travail, d'amitié. Il y a les saints de tous les jours, les saints cachés, une sorte de classe moyenne de la sainteté, comme le disait un auteur français. Cette classe moyenne de la sainteté dont nous pouvons tous faire partie. Mais en diverses parties du monde, il y a aussi des personnes qui souffrent, comme Pierre et les apôtres, à cause de l'Évangile. Il y a des personnes qui donnent leur vie pour rester fidèles au Christ par un témoignage marqué par le prix du sang. Souvenons-nous-en bien tous, on ne peut pas annoncer l'Évangile de Jésus sans le témoignage concret de la vie. Qui nous écoute et nous voit doit pouvoir lire à travers nos actions ce qu'il écoute de notre bouche et rendre gloire à Dieu. Me vient à l'esprit en ce moment un conseil que saint François d'Assise donnait à ses frères. Prêchez l'Évangile. Et si c'était nécessaire, aussi par les paroles. Prêcher par la vie, le témoignage, l'incohérence entre ce que disent les fidèles et les pasteurs et ce qu'ils font, outre leurs paroles et leur façon de vivre, mine la crédibilité de l'Église. Mais tout cela est possible seulement si nous reconnaissons Jésus-Christ, car c'est lui qui nous a appelés, qui nous a invités à parcourir son chemin, qui nous a choisis. Il est possible d'annoncer et de témoigner seulement si nous sommes proches de lui, exactement comme Pierre, Jean et les autres disciples, dans le passage de l'Évangile d'aujourd'hui, sont autour de Jésus ressuscité. Il y a une proximité quotidienne avec lui et ils savent bien qui il est, ils le connaissent. L'évangéliste souligne que personne n'osait lui demander « Qui es-tu ? »
Ils savaient que c'était le Seigneur. Et c'est un point important pour nous. Vivre une relation intense avec Jésus, une intimité de dialogue et de vie, pour ainsi le reconnaître comme le Seigneur, l'adorer. Le passage de l'Apocalypse que nous avons écouté nous parle de l'adoration. La multitude d'anges, toutes les créatures, les êtres vivants, les anciens, se prosternent en adoration devant le trône de Dieu et l'agneau immolé, qui est le Christ, à qui vont la louange, l'honneur et la gloire. Je voudrais que nous nous posions tous cette question. Toi, moi, adorons-nous le Seigneur ? Allons-nous à Dieu seulement pour demander, pour remercier, ou allons-nous à lui aussi pour l'adorer ? Que veut dire alors adorer Dieu ? Cela signifie apprendre à rester avec lui, à nous arrêter pour dialoguer avec lui, en sentant que sa présence est la plus vraie, la meilleure, la plus importante de toutes. Chacun de nous dans sa propre vie, de manière inconsciente, et peut-être parfois sans s'en rendre compte, a un ordre bien précis des choses qu'il retient plus ou moins importantes. Adorer le Seigneur veut dire lui donner la place qu'il doit avoir. Adorer le Seigneur veut dire affirmer, croire, non pas seulement en parole, que lui seul guide vraiment notre vie. Adorer le Seigneur veut dire que devant lui nous sommes convaincus qu'il est le seul Dieu, le Dieu de notre vie, le Dieu de notre histoire. Cela a une conséquence dans notre vie. Se dépouiller de beaucoup d'idoles, petites et grandes que nous avons, et dans lesquelles nous nous réfugions, dans lesquelles nous cherchons et plaçons bien des fois notre sécurité. Ce sont des idoles que nous tenons souvent cachées. Elles peuvent être l'ambition, le carriérisme, le goût du succès, le fait de se mettre soi-même au centre, la tendance à dominer les autres, la prétention d'être les seuls maîtres de notre vie, quelques péchés auxquels nous sommes attachés, et beaucoup d'autres. Ce soir, je voudrais qu'une question résonne dans le cœur de chacun de nous, et que nous y répondions avec sincérité. Ai-je pensé, moi, à cette idole cachée que j'ai dans ma vie, et qui m'empêche d'adorer le Seigneur ? Adorer, c'est se dépouiller de nos idoles, même les plus cachées, et choisir le Seigneur comme le centre, comme la voie royale de notre vie. Chers frères et sœurs, le Seigneur nous appelle chaque jour à le suivre avec courage et fidélité. Il nous a fait le grand don de nous choisir comme ses disciples. Il nous invite à l'annoncer avec joie, comme le ressuscité, mais il nous demande de le faire par la parole et par le témoignage de notre vie, dans le quotidien. Le Seigneur est l'unique. L'unique Dieu de notre vie, et il nous invite à nous dépouiller des nombreuses idoles et à l'adorer lui seul. Annoncer, témoigner, adorer. Puisse la bienheureuse Vierge Marie et l'apôtre Paul nous aider sur ce chemin et intercéder pour nous. Amen.

homélie du pape François, lors de la messe avec les personnes âgées, place Saint-Pierre, dimanche 28 septembre 2014. Nous accueillons aujourd'hui l'évangile que nous avons écouté comme l'évangile de la rencontre entre les jeunes et les personnes âgées, une rencontre pleine de joie, pleine de foi et pleine d'espérance. Marie est jeune, très jeune, Élisabeth est âgée, mais en elle s'est manifestée la miséricorde de Dieu et depuis 6 mois, avec son mari Zacharie, elle attend un enfant. Marie, dans cette circonstance aussi, nous montre la voie. Aller à la rencontre de sa parente âgée, rester avec elle, certes pour l'aider, mais aussi et surtout pour apprendre d'elle, qui est âgée, une sagesse de vie. La première lecture, avec une variété d'expressions, fait écho au 4e commandement. Honore ton père et ta mère, afin que se prolongent tes jours sur la terre que te donne Yahvé ton Dieu. Il n'y a pas d'avenir pour le peuple sans cette rencontre entre les générations, sans que les enfants reçoivent avec reconnaissance le témoin de la vie des mains de leurs parents. Et dans cette reconnaissance envers celui qui nous a transmis la vie, il y a aussi la reconnaissance pour le Père qui est aux cieux. Il y a parfois des générations de jeunes qui, pour des raisons historiques et culturelles complexes, vivent plus fortement le besoin de devenir autonomes vis-à-vis des parents, de se libérer, pour ainsi dire, de l'héritage de la génération précédente. C'est comme un moment d'adolescence rebelle. Mais si la rencontre n'est pas ensuite rétablie, si on ne retrouve pas un équilibre nouveau et fécond entre les générations, il en découle un grave appauvrissement pour le peuple et la liberté qui prédomine dans la société est une fausse liberté qui se transforme presque toujours en autoritarisme. Le même message nous vient de l'exhortation de l'apôtre Paul adressée à Timothée et à travers lui à la communauté chrétienne. Jésus n'a pas aboli la loi de la famille et du passage entre générations, mais il l'a portée à son accomplissement. Le Seigneur a formé une famille nouvelle, dans laquelle la relation avec lui et l'accomplissement de la volonté de Dieu le Père prévalent sur tous les liens du sang. Mais l'amour pour Jésus et pour le Père mène à son accomplissement l'amour pour les parents, pour les frères, pour les grands-parents. Il renouvelle les relations familiales avec la sève de l'Évangile et de l'Esprit-Saint. Et ainsi saint Paul recommande à Timothée, qui est pasteur et donc père de la communauté, d'avoir du respect pour les personnes âgées et les membres de la famille. Et il l'exhorte à le faire avec une attitude filiale, l'homme âgé comme un père, les femmes âgées comme des mères. Le chef de la communauté n'est pas dispensé de cette volonté de Dieu. Au contraire, la charité du Christ le pousse à le faire avec un amour plus grand. Comme la Vierge Marie, qui tout en étant devenue la mère du Messie, se sent poussée par l'amour de Dieu qui s'est incarné en elle, à accourir vers sa parente âgée. Retournons alors à cette icône pleine de joie et d'espérance, pleine de foi, pleine de charité. Nous pouvons penser que la Vierge Marie, en étant dans la maison d'Élisabeth, l'aura entendue avec son mari Zacharie prier avec les paroles du psaume responsorial d'aujourd'hui. « C'est toi mon espoir, Seigneur, Yahvé, ma foi, dès ma jeunesse. Ne me rejette pas au temps de ma vieillesse, quand décline ma vigueur. Ne m'abandonne pas, vieilli, chargé d'années, ô Dieu, ne m'abandonne pas, que j'annonce ton bras aux âges à venir, ta puissance. » La jeune Marie écoutait et gardait tout cela dans son cœur. La sagesse d'Élisabeth et de Zacharie a enrichi son jeune esprit. Ils n'étaient pas experts en maternité et en paternité, parce que pour eux aussi, c'était la première grossesse, mais ils étaient experts de la foi, experts de Dieu, experts de cette espérance qui vient de lui. C'est de cela dont le monde a besoin, de tout temps. Marie a su écouter ses parents âgés et plein d'émerveillement. Elle a mis à profit leur sagesse, et celle-ci a été précieuse pour elle sur son chemin de femme, d'épouse et de maman. C'est ainsi que la Vierge Marie nous montre la voie de la rencontre entre les jeunes et les personnes âgées. L'avenir d'un peuple présume nécessairement cette rencontre. Les jeunes donnent la force de faire marcher le peuple, et les personnes âgées renforcent cette force par la mémoire et la sagesse populaire. Amen.

Homélie du pape François au jubilé des prêtres lors du jubilé extraordinaire de la miséricorde, place Saint-Pierre, vendredi 3 juin 2016, en la fête du Sacré-Cœur de Jésus. Célébrant le jubilé des prêtres en la solennité du Sacré-Cœur de Jésus, nous sommes appelés à viser au cœur, c'est-à-dire l'intériorité, aux racines les plus fortes de la vie, au noyau des affections, en un mot, au centre de la personne. Et aujourd'hui, nous tournons le regard vers deux cœurs, le cœur du bon pasteur et notre cœur de pasteur. Le cœur du bon pasteur n'est pas seulement le cœur qui a de la miséricorde pour nous, mais la miséricorde elle-même. Là resplendit l'amour du Père. Là, je me sens sûr d'être accueilli et compris comme je suis. Là, avec toutes mes limites et mes péchés, je goûte la certitude d'être choisi et aimé. En regardant ce cœur, je renouvelle le premier amour. La mémoire du moment où le Seigneur m'a touché dans l'âme et m'a appelé à le suivre, la joie d'avoir jeté les filets de la vie sur sa parole. Le cœur du bon pasteur nous dit que son amour n'a pas de frontières, il ne se fatigue jamais et ne se rend jamais. Là, nous voyons sa manière continuelle de se donner, sans limite. Là, nous trouvons la source de l'amour fidèle et doux, qui laisse libre et rend libre. Là, nous redécouvrons chaque fois que Jésus nous aime jusqu'au bout. Il ne s'arrête pas avant, jusqu'à la fin, sans jamais s'imposer. Le cœur du bon pasteur est penché vers nous, polarisé spécialement envers celui qui est plus distant. Là, pointe obstinément l'aiguille de sa boussole. Là se révèle une faiblesse d'amour particulier, parce qu'il désire rejoindre chacun et n'en perdre aucun. Devant le cœur de Jésus, naît l'interrogation fondamentale de notre vie sacerdotale. Où est orienté mon cœur? Question que nous, prêtres, devons nous poser de nombreuses fois, chaque jour, chaque semaine. Où est orienté mon cœur? Le ministère est souvent rempli de multiples initiatives qui l'exposent sur de nombreux fronts, de la catéchèse à la liturgie, à la charité, aux engagements pastoraux et aussi administratifs. Parmi tant d'activités demeure la question « Où est fixé mon cœur ?» Il me vient à la mémoire cette prière si belle de la liturgie « Ubi vera sunt gaudia ?» Où pointe-t-il? Quel trésor cache-t-il? Parce que, dit Jésus, là où est ton trésor, là aussi sera ton cœur. Il y a des faiblesses en nous tous, et aussi des péchés. Mais allons au fond, à la racine. Où est la racine de nos faiblesses, de nos péchés? C'est-à-dire, où est vraiment ce trésor qui nous éloigne du Seigneur? Les trésors irremplaçables du cœur de Jésus sont deux, le Père et nous. Ces journées se passaient entre la prière au Père et la rencontre avec les gens. Pas la distance, la rencontre. Le cœur du pasteur du Christ, lui aussi, connaît seulement deux directions, le Seigneur et les gens. Le cœur du prêtre est un cœur transpercé par l'amour du Seigneur. Pour cela, il ne se regarde plus lui-même, il ne devrait pas se regarder lui-même, mais il est tourné vers Dieu et vers les frères. Ce n'est plus un cœur instable qui se laisse attirer par la suggestion du moment ou qui va ça et là en cherchant des consensus et des petites satisfactions. C'est au contraire un cœur établi dans le Seigneur, captivé par l'Esprit Saint, ouvert et disponible aux frères, et là, il résout ses péchés. Pour aider notre cœur à brûler de la charité de Jésus, mon pasteur, nous pouvons nous entraîner à faire nôtres trois actions que les lectures d'aujourd'hui nous suggèrent. Chercher, inclure et se réjouir. Chercher. Le prophète Ézéchiel nous a rappelé que Dieu lui-même cherche ses brebis. L'Évangile dit « Il va chercher celle qui est perdue, sans se laisser effrayer par les risques. Sans délai, il s'aventure hors des endroits du pâturage et hors des horaires de travail. Et il ne se fait pas payer les extras. Il ne renvoie pas la recherche, il ne pense pas « Aujourd'hui j'ai fait mon devoir et éventuellement je m'en occuperai demain », mais il se met tout de suite à l'œuvre. Son cœur est inquiet tant qu'il n'a pas retrouvé cette unique brebis perdue. L'a-t-il trouvé ? Il oublie la fatigue et il la charge sur ses épaules, tout content. Parfois, il doit sortir pour la chercher, lui parler, la persuader. D'autres fois, il doit demeurer devant le tabernacle, luttant avec le Seigneur pour cette brebis. Voilà le cœur qui cherche. C'est un cœur qui ne privatise pas les temps et les espaces. Gare aux pasteurs qui privatisent leur ministère. Il n'est pas jaloux de sa légitime tranquillité, je dis légitime, même de celle-là, et il n'exige jamais de ne pas être dérangé.
Le pasteur, selon le cœur de Dieu, ne défend pas ses propres aises. Il n'est pas préoccupé de conserver sa bonne réputation, mais il sera calomnié comme Jésus. Sans craindre les critiques, il est disposé à risquer même d'imiter son Seigneur. Heureux êtes-vous si l'on vous insulte, si l'on vous persécute. Le pasteur, selon Jésus, a le cœur libre pour laisser ses affaires. Il ne vit pas en tenant les comptes de ce qu'il a et des heures de service. Il n'est pas un comptable de l'esprit, mais un bon samaritain à la recherche de celui qui a besoin. C'est un pasteur, non pas un inspecteur du troupeau, et il se dévoue à la mission, non à 50 ou 60%, mais avec tout lui-même. Allant à la recherche, il trouve, et il trouve parce qu'il risque. Si le pasteur ne risque pas, il ne trouve pas. Il ne s'arrête pas après les déceptions, et il ne se rend pas dans les fatigues. Il est en effet obstiné dans le bien, loin de la divine obstination que personne ne se perde. Pour cela, non seulement il tient les portes ouvertes, mais il sort à la recherche de celui qui ne veut plus entrer par la porte. Et comme tout bon chrétien, et comme exemple pour tout chrétien, il est toujours en sortie de soi. L'épicentre de son cœur se trouve hors de lui. Il est un décentré de lui-même, centré seulement en Jésus. Il n'est pas attiré par son « moi », mais par le « tu » de Dieu et par le « nous » des hommes. Deuxième parole, inclure. Le Christ aime et connaît ses brebis. Il donne sa vie pour elles et aucune ne lui est étrangère. Son troupeau est sa famille et sa vie. Il n'est pas un chef craint par les brebis, mais il est le pasteur qui marche avec elles et les appelle par leur nom. Et il désire rassembler les brebis qui ne demeurent pas encore avec lui. Ainsi également le prêtre du Christ. Il est oint pour le peuple, pas pour choisir ses propres projets, mais pour être proche des gens concrets que Dieu, par l'Église, lui a confiés. Personne n'est exclu de son cœur, de sa prière et de son sourire. Avec un regard aimable et un cœur de père, il accueille, il inclut, et quand il doit corriger, c'est toujours pour approcher. Il ne méprise personne, mais il est prêt à se salir les mains pour tous. Le bon pasteur ne connaît pas les gants. Ministre de la communion qu'il célèbre et qu'il vit, il n'attend pas les salutations et les compliments des autres, mais il tend la main en premier, rejetant les bavardages, les jugements et les venins. Il écoute les problèmes avec patience et il accompagne les pas des personnes, accordant le pardon divin avec une généreuse compassion. Il ne gronde pas celui qui laisse ou qui perd la route, mais il est toujours prêt à réinsérer et à calmer les querelles. C'est un homme qui sait inclure. Se réjouir. Dieu est tout joyeux. Sa joie naît du pardon, de la vie qui renaît, du Fils qui respire à nouveau l'air de la maison. La joie de Jésus, bon pasteur, n'est pas une joie pour soi, mais c'est une joie pour les autres et avec les autres, la vraie joie de l'amour. C'est aussi la joie du prêtre. Il est transformé par la miséricorde qui donne gratuitement. Dans la prière, il découvre la consolation de Dieu et il expérimente que rien n'est plus fort que son amour. Pour cela, il est serein intérieurement et il est heureux d'être un canal de miséricorde, d'approcher l'homme au cœur de Dieu. La tristesse pour lui n'est pas normale, mais seulement passagère. La dureté lui est étrangère parce qu'il est pasteur selon le cœur doux de Dieu. Chers prêtres, dans la célébration eucharistique, nous retrouvons chaque jour notre identité de pasteur. Chaque fois, nous pouvons faire véritablement notre ces paroles « Ceci est mon corps offert en sacrifice pour vous ». C'est le sens de notre vie, ce sont les paroles avec lesquelles, dans un certain sens, nous pouvons renouveler quotidiennement les promesses de notre ordination. Je vous remercie pour votre oui, et pour de nombreux oui cachés de tous les jours que seul le Seigneur connaît. Je vous remercie pour votre oui à donner la vie unie à Jésus. Là se tient la source pure de notre joie. Amen.

Dieu créa l'homme à son image. À l'image de Dieu, il le créa. Il les créa homme et femme. Genèse 1, 27.

Mais écoutez, moi, je suis heureux de passer un peu de temps avec vous. Moi, je trouve ça génial. Ça me fait beaucoup de bien de voir toutes ces familles. En Corse, on en voit, mais pas tant que ça, finalement. Enfin, l'été, bien sûr. L'été, il y a beaucoup de... Mais l'hiver, c'est l'âge moyen un petit peu plus élevé que la moyenne, disons. Donc, voilà, ça me fait du bien. Puis, je pense qu'aussi, vous, ça vous fait du bien, ce genre de session. Je disais ce matin, on a la chance quand même aujourd'hui d'avoir quand même pas mal de propositions comme ça pour les familles, et je trouve que c'est vraiment une belle grâce. Ça fait du bien parce que la vie, la vocation de couple, du mariage, c'est une belle vocation, mais c'est pas toujours simple. Et de temps en temps, ça fait du bien de se retrouver pour se stimuler. C'est un peu comme nous les évêques, vous savez, parce que nous les évêques, on rame. Alors de temps en temps, on est heureux de se retrouver entre nous. Et quand on arrive avec le moral dans les chaussettes, et on repart en se disant, finalement, c'est quand même beau la mission de pasteur. Voilà. Donc, je crois que le titre de mon petit topo, c'est le mystère de l'amour conjugal. C'est beau, non, hein? Le titre est beau. Après, bon, je sais pas, on verra. Mais on va essayer de se plonger dans le mystère de l'amour conjugal. Alors, je sais pas trop si je dois m'asseoir ou rester debout parce que vu la configuration de la salle, je me dis si je m'assis, je m'assieds, je vais pas voir la moitié. Alors, je vais peut-être essayer debout. On verra bien. Au fond, la question de l'amour, c'est quand même la grande question, hein. C'est la grande question de nos vies, bien sûr, parce qu'on a soif d'amour. On a soif d'amour, hein. On est fait pour ça quand même. Donc, c'est notre grand désir. Et c'est la grande affaire de nos vies. C'est aussi le grand paradoxe, parce que il y a quand même un sacré décalage entre ce désir qui est dans mon cœur d'un amour parfait, finalement. D'un amour en plénitude. On aspire à un amour en plénitude, non? J'ai jamais rencontré quelqu'un qui aspirait à un amour au rabais. On aspire au grand amour, en principe, si on est fait normalement. Et puis, en même temps, et c'est pour ça que je parle de paradoxe, en même temps, la réalité, c'est que c'est compliqué quand même d'aimer, d'être aimé, c'est, voilà, il y a quand même une sacrée imperfection dans l'amour, et donc c'est un grand paradoxe, et du coup c'est une blessure aussi. Alors, d'où vient ce décalage en nous-mêmes? J'ai soif d'aimer, j'aspire à l'amour, et puis je me découvre quand même sacrément maladroit finalement dans ma façon d'aimer. Je suis blessé dans ma capacité à aimer. Et comment? Donc voilà, il faut essayer de comprendre. Au fond, qu'est-ce qui nous arrive là? Qu'est-ce qui nous arrive? Pourquoi on aspire à l'amour vrai et pourquoi on n'y arrive pas? C'est vraiment une grande question dans nos vies. Et aujourd'hui, il y a un autre décalage qui s'ajoute, c'est que nous sommes, j'imagine que la plupart d'entre nous, de par notre éducation chrétienne, nous avons une certaine idée de ce qu'est l'amour. L'amour, en particulier l'amour conjugal, hein. Et nous avons reçu des repères, des valeurs, des points d'appui. Et certains d'ailleurs qui faisaient partie de la culture humaine depuis longtemps, depuis des siècles. Et puis on a un peu l'impression que aujourd'hui, tout ça vole un peu en éclats. Et ça aussi, c'est déstabilisant, hein. Il y a beaucoup de repères qui sont mis en question, ce qui tourne à l'amour en général et l'amour conjugal en particulier. C'est vrai que on passe un peu quand même pour has-been aujourd'hui quand on dit que le mariage c'est un homme ou une femme. C'est voilà, c'est fini ça. Maintenant on est un peu là, on est ringard. Bon. Quand on dit qu'un enfant, il doit avoir un papa et une maman, bientôt ça va être has-been, hein, avec vous voyez ce à quoi je fais allusion. Bon. Donc tout ça nous déstabilise. Quand on dit que si on ose dire, parce qu'on n'ose plus le dire en fait, qu'on ne peut pas mettre sur le même plan homosexualité et hétérosexualité, on vous regarde, non seulement on vous regarde de travers, mais on vous taxe d'homophobe, etc. Bon, quand on ose dire que la sexualité engage la personne et prend tout son sens dans un don de soi définitif, bon. Donc, avec tout ça, comment ne pas être ébranlé dans nos convictions, hein? Je pense qu'on a quand même quelques convictions. Et on se dit, mais finalement, ma façon de voir, il y a pas longtemps, même quelqu'un de ma famille me disait, mais au fond, tout ça, est-ce que c'est pas votre vérité à vous? Est-ce que c'est la vérité? Oui.
Est-ce que c'est une vision particulière parmi d'autres ou est-ce que ça se rattache à... Ouh, c'est bon le biberon. Ou est-ce que ça se rattache à quelque chose de plus fondamental, hein? C'est ça la question qu'on peut se poser. Et puis comment entrer en dialogue avec la culture qui nous entoure, hein, si on se sent tellement en décalage? Et comment parler d'amour à nos enfants? Alors voilà quelques-unes des questions qui peuvent se poser aujourd'hui. Et pour essayer de répondre un peu à ces questions, eh bien, je vais faire appel à Jean-Paul II, qui, je pense que vous avez peut-être, vous avez entendu parler de ce qu'on appelle la théologie du corps. On en parle pas mal, mais après, c'est pas pour ça forcément qu'on la connaît, mais et qui, je crois, apporte vraiment une lumière nouvelle, hein, sur l'amour conjugal. Alors, vous savez que le pape Jean-Paul II, avant d'être pape, déjà dans son ministère de prêtre, il s'est toujours intéressé à la question de l'amour conjugal et famille. Et il écrivait « L'amour ne s'apprend pas ». C'était à propos de son livre qu'il avait écrit « Amour et responsabilité ». Il écrivait « L'amour ne s'apprend pas et pourtant il n'existe rien au monde qu'un jeune ait autant besoin d'apprendre ». Et à propos de la période où il était à ce moment-là, c'était la période d'après-guerre, il écrit « Pour moi, la priorité devant ces jeunes qui frappaient à ma porte, pour moi, la priorité devenait ces jeunes qui frappaient à ma porte. Ils ne venaient pas seulement avec des questions sur l'existence de Dieu, ils me demandaient surtout comment ils devaient vivre, c'est-à-dire comment ils pouvaient affronter les défis de l'amour et du mariage. » Et donc, une fois pape, il va développer, vous savez, le pape, le mercredi, il y a les catéchèses du mercredi, le pape fait des catéchèses avec le pape François, c'est assez compréhensible. Avec le pape Jean-Paul II, c'était absolument incompréhensible. Et il a fait pendant 5 ans des catéchèses, personne n'a rien compris. Et après, on a compris, mais sur le moment, on comprenait rien du tout. Et c'était les catéchèses justement sur sa théologie du corps qu'il a développée de 1979 à 1984. Et la théologie du corps, pour lui, c'était d'aider l'homme à se réconcilier avec son corps. Et c'est vrai que notre rapport au corps est pas toujours très simple. À redécouvrir ce qu'il est dans le projet de Dieu. À prendre conscience des dégâts occasionnés par le péché originel. Et accueillir la grâce que Dieu donne pour restaurer l'homme dans son corps et en particulier dans l'exercice de sa sexualité. Donc ça, c'est un peu la visée. Et donc, il va développer ses catéchèses en gros 4 parties. La première partie, c'est quoi le projet de Dieu sur l'amour humain à l'origine? Qu'est-ce que Dieu a voulu quand il nous fait hommes et femmes? La deuxième partie, c'est qu'est-ce que le péché originel a abîmé dans tout ça? Bon, vous devinez déjà un peu la réponse à la première question, le décalage dont je parlais tout à l'heure. Oui, il y a le projet de Dieu, je suis fait pour l'amour, mais je suis blessé. La troisième partie, c'est comment cet amour conjugal blessé va être restauré par le Christ. Et puis la quatrième partie, dont je parlerai pas aujourd'hui, c'est il va relire Humane Vitae, vous savez, la fameuse encyclique sur la régulation des naissances, à la lumière de cette théologie du corps. Alors, je suis un peu, je sais pas s'il faut dire audacieux, prétentieux ou fou, mais je vais essayer en l'espace de 45 minutes de vous faire les 50 catéchèses en 45 minutes, en gros. Vous voyez? J'ai un peu fada, je crois. Bon, mais c'est pas grave. On va essayer quand même. Donc, c'est vraiment, voilà, un petit aperçu de cette théologie du corps. Alors, d'abord, première partie, le plan de Dieu sur la sexualité humaine. Le point de départ de Jean-Paul II, c'est, vous savez, la question qu'on pose à Jésus sur le divorce. Est-ce qu'il est permis de répudier sa femme, etc. Et on trouve ça dans Matthieu 19 ou Marc 10. Et Jésus renvoie à l'origine. Il dit, à l'origine, qu'est-ce qu'il y a écrit? Allez lire le livre de la Genèse, là. Hein, l'île de Genèse qui nous parle justement du projet de Dieu sur l'homme et sur la femme. Qu'est-ce qui est écrit? Vous irez lire, hein, je vous cite pas tout, hein, et puis voilà, Dieu créa l'homme à son
à son image, homme et femme, il les créa, etc. C'est pourquoi Dieu, ce que Dieu a uni, que l'homme ne le sépare pas. Bon, donc, en gros, il dit, faut pas divorcer, quoi. Mais surtout, ce que retient Jean-Paul II, c'est qu'il renvoie à l'origine, donc au projet de Dieu. Et c'est ce que Jean-Paul II appelle ça la préhistoire théologique. Alors, c'est la préhistoire, pas au sens chronologique, hein. Mais quand il parle de l'homme historique, c'est nous maintenant, quoi. Nous sommes tous marqués par le péché originel, ça c'est l'homme historique. Et lui, il dit, la Genèse nous parle de l'homme préhistorique, c'est-à-dire de nous parle de l'homme avant, alors c'est une façon de parler maladroite parce que c'est pas forcément chronologique, mais avant le péché originel, hein. L'homme tel que Dieu l'a voulu, l'homme et la femme tel que Dieu l'a voulu. Et donc, il va méditer sur, au fond, ces récits de Genèse décrivent, selon Jean-Paul II, des expériences originelles. Et ce que Jean-Paul II dit, c'est ces expériences originelles, elles sont encore inscrites en nous. Il y a une trace en nous. Il y a en nous, vous savez, c'est comme, il paraît, moi je suis pas psy, mais il paraît que on porte en nous une sorte de nostalgie de l'époque où on était dans le sein de notre mère. Bon. Bon, j'en sais rien si c'est vrai, mais en tout cas, et là, c'est un peu ça. Il y a en nous comme une nostalgie de l'époque, entre guillemets, où nous étions pas encore blessés par le péché. Donc, il y a une trace. L'homme historique, nous, aujourd'hui, plonge ses racines dans l'homme préhistorique. Oui. Et on va voir tout à l'heure pourquoi c'est important. Donc, il dit que ces expériences originelles nous sont encore accessibles. Et que, au fond, ce qu'il y a de plus fondamental en nous, c'est pas l'homme blessé, c'est l'homme préhistorique, c'est l'homme dans l'innocence originelle, qui est plus fondamental que l'homme ou la femme que nous sommes aujourd'hui et qui est blessé par le péché. C'est ce qui est le plus fondamental, c'est l'homme créé à l'image et à la ressemblance de Dieu. Et au fond, Jean-Paul II dit que finalement, on peut pas comprendre ce que nous sommes, et c'est vrai que nous sommes un mystère nous-mêmes, hein, on peut pas vraiment comprendre ce que nous sommes, ce qu'est l'être humain aujourd'hui, si on fait pas référence à cet homme préhistorique. Et grâce à ce regard sur l'homme préhistorique, on comprend que l'homme est en l'attente de la rédemption. Et là, il fait référence, vous savez, c'est saint Paul qui dit dans Romains 8, 23, « Nous gémissons dans l'attente de la rédemption de notre corps. » Et donc, si le Christ fait référence à l'origine, c'est pas pour dire simplement « Ah, ben, c'était bien avant le péché », mais c'est parce qu'il annonce la rédemption du corps. On va pas rester indéfiniment comme ça, blessé dans notre capacité à aimer. Dieu vient nous sauver dans notre capacité à aimer. Il ouvre la perspective de la rédemption du corps. Alors, ça va? Si vous êtes largué, vous tirez la sonnette d'alarme, vous criez, vous, je sais pas, vous faites quelque chose. Et donc, la première expérience originelle, c'est la solitude originelle. Et là, il va décrire, alors, avec une patience, il revient, machin, je vous le dis, ça a dû 5 ans, hein. Il va décrire ses récits de la Genèse. Et, en particulier, vous savez, il y a deux récits de création, hein. En gros, chapitre 1, chapitre 2. Le deuxième récit, qu'on appelle Yavis, qui est plus ancien. Où il y a ce fameux, vous savez, il y a l'homme, et puis Dieu lui dit, voilà, il y a, tout ça, c'est pour toi, les animaux, la nature, c'est magnifique. Et il y a cette fameuse phrase, il n'est pas bon que l'homme soit seul. Donc, ça, c'est l'expérience de la solitude originelle. Et Jean-Paul II va dire, l'homme fait l'expérience à deux niveaux. D'abord, non pas en tant qu'homme masculin, hein, Adam, d'ailleurs, au début de la Genèse, c'est l'être humain, en tant qu'homme, l'homme fait une première expérience de solitude, c'est que les petits chats, les petits moutons, c'est sympa, mais ça, j'ai besoin d'autre chose, quoi. Vous voyez? Alors, on rigole, mais aujourd'hui, il y a beaucoup de personnes seules, les personnes âgées en particulier, et c'est bien pour elles, ça leur fait une compagnie d'avoir un petit chien. Mais vous voyez bien que ça remplace pas une personne. Bon, ça, c'est la première expérience de solitude. Mais ensuite, il y a une autre solitude. Une deuxième signification de la solitude existentielle, c'est celle qui est liée à la différence sexuelle. C'est-à-dire que l'homme, en tant qu'homme masculin, eh ben, il lui manque un correspondant. Et le texte dit, il ne trouve pas une aide qui lui soit assortie. Ça veut dire, eh ben, j'ai personne avec qui, au fond, je me sens appelé à entrer dans une relation personnelle. Et ça, je peux pas le faire avec les animaux. J'ai besoin d'une personne. Vous voyez?
qui va me correspondre. Et donc là, c'est aussi l'expérience qui va me correspondre et qui va être différente. Ça, j'y reviendrai sur la différence. Donc, c'est déjà l'expérience d'une incomplétude. Oui. L'homme masculin, c'est pas l'humanité tout entière. Et la femme, c'est pas l'humanité tout entière. Il y a une forme d'incomplétude dans notre condition d'être sexué. Remarquez qu'aujourd'hui, c'est quelque chose, mais c'est pas étonnant, puisqu'on est une époque où on a plutôt tendance à s'éloigner de Dieu, et donc on a tendance à refuser cette incomplétude. On peut se débrouiller sans l'homme peut se débrouiller sans la femme. Hein. D'ailleurs, maintenant, on sait faire. On peut même faire. On peut faire. Un homme peut avoir une femme peut avoir un enfant sans homme et inversement. Bah oui, c'est un peu ce refus de l'incomplétude. Ou alors il y a ça aussi le refus des limites. On voit avec le transhumanisme. Hein. Bon. En tout cas, il y a ce désir de pouvoir se donner à une personne semblable à lui. Donc, en même temps, une souffrance. Hein, parce que l'homme se rend compte qu'il ne peut s'accomplir que dans le don de lui-même, et là, il est seul. Alors ensuite, il va y avoir l'expérience de l'unité originelle, non, la solitude originelle, maintenant l'unité originelle. Il reprend le récit de Yaviste, il repart de Jean-Paul II commente ce récit, et vous savez... Dieu endort Adam et à partir de sa côte, il va créer la femme. Bon. Et évidemment, ça montre quoi? Ça montre qu'ils sont faits de la même pâte. Hein. Il y a, dit Jean-Paul II, une homogénéité entre l'homme et la femme. Hein. L'homme et la femme sont de la même pâte, de la même humanité, égale dignité. En sumérien, le signe qui désigne la côte, il désigne en même temps la vie. Ève, qu'on appellera la mère des vivants, est tirée de la même vie, de la vie même d'Adam. Et vous savez que l'homme, Adam, une fois qu'il se réveille, il est dans l'émerveillement devant la femme. Ça n'a pas changé, n'est-ce pas? Et donc, il dit, voici l'eau de mes os, la chair de ma chair. Bon, vous savez, en hébreu, il n'y a pas de superlatif. Alors, on répète, hein, l'eau de mes os, la chair de ma chair. Et Jean-Paul II dit, attention, là, on n'est pas dans la catégorie âme-corps. Hein, on est les os... Ça désigne l'intime de mon être. Oui, pensez au psaume, mes os ne t'étaient pas cachés dans le secret, etc. Le psaume 139. Hein. Et la chair, ça désigne, au fond, ça désire l'être. Donc, c'est mon alter ego, mais en tant qu'il est incarné. Donc, Adam découvre quelqu'un qui lui est homogène. Et cette homogénéité concerne l'humanité, mais aussi le corps. Même si leurs corps sont marqués par la différence sexuelle, ils ont des corps semblables. Et donc, Jean-Paul II va dire, vous voyez, il y a une homogénéité entre le corps de l'homme et de la femme. Ce n'est pas le cas entre le corps de l'homme et le corps du singe, par exemple. Alors que le corps de l'homme et le corps du singe, génétiquement, ils sont très proches. Hein. Physiquement, ils sont très proches. Mais il n'y a pas d'homogénéité. Alors que c'est le cas entre l'homme, le corps de l'homme et le corps de la femme. Et donc, devant la femme, Adam jubile car il découvre une personne à qui il va pouvoir se donner. Et cela passe par le corps. Il ne dit pas l'esprit de mon esprit, hein, la chair de ma chair. Ensuite, le pape revient au premier récit de création où l'homme, vous savez, on montre qu'il domine le reste de la création. Et là, Jean-Paul II fait remarquer qu'il n'est pas question de ressemblance entre l'homme et les animaux, mais il est question de ressemblance entre l'homme et Dieu. L'homme est créé à la ressemblance, à l'image et à la ressemblance de Dieu. Entre l'homme et les autres créatures, il est plutôt question de différence. Hein. Et on voit, je reviens pas dans le détail, mais il y a une discontinuité dans le récit, hein, sur toutes la lumière, le ciel, machin. Hop, et quand on passe à l'homme, il y a une discontinuité dans le récit. Il y a vraiment une différence entre l'homme et les autres créatures. Et quand on parle de l'homme, cette différence sexuelle, elle vient juste après à l'image de Dieu. Dieu créa l'homme à son image. Homme et femme, il les créa. Donc là, vous voyez, il est question de la différence sexuelle pour l'homme, pas pour les animaux. On ne parle pas de mâle et femelle chez les animaux. En revanche, on en parle pour l'être humain. Et donc, Jean-Paul II dit, cette différence sexuelle entre l'homme et la femme fait partie de la ressemblance. Alors là, c'est vraiment nouveau. Ça, personne n'avait osé dire ça jusque-là.
Jusqu'à là, on disait, bah oui, l'homme est, il a l'image de Dieu parce qu'il est doté d'une raison, d'une liberté, capacité à aimer, oui. Mais dire que l'homme est à l'image de Dieu parce qu'il est sexué, ah, c'était venu à l'idée de personne. Jean-Paul II dit, oui, mais ça, ça fait partie de l'image. Hein. Et donc, la différence sexuelle, y compris donc avec les organes sexuels, est du côté de Dieu plus que du côté de l'animal. Et elle est bénie par Dieu. On verra un peu plus tard où il veut en venir. Alors ensuite, il revient au deuxième récit, la création, et vous avez ce fameux verset, Genèse 2, 24, « C'est pourquoi l'homme quittera son père et sa mère, il s'attachera à sa femme, et tous deux ne feront plus qu'une seule chair », dit le texte, hein, un texte qui est souvent choisi pour le mariage. Et donc, ça veut dire que dans l'acte sexuel, les époux réalisent la communion interpersonnelle à laquelle ils sont appelés. Ils sortent de la solitude existentielle. La différence sexuelle manifeste l'appel à la communion dans la réciprocité. Et cette communion suppose égalité et différence. Et donc, ainsi unis, quand ils ne font plus qu'un, ils deviennent image de Dieu. Ils deviennent pleinement image de Dieu. L'être humain est image de Dieu en tant qu'il est homme et femme, ça c'est le premier récit, mais aussi et plus fondamentalement, l'homme et la femme sont image de Dieu en tant qu'ils sont appelés à la communion, à ne faire qu'un. Et cela passe par le corps, hein, une seule chair. Tout particulièrement, évidemment, cette unité du couple, c'est pas simplement dans l'union sexuelle, hein, mais ça passe particulièrement par l'union sexuelle. Autrement dit, dans la communion des corps, l'image de Dieu Trinité s'incarne dans la matière. Alors là aussi, il fallait quand même oser le lire. Et de fait, nous croyons en un Dieu, Père, Fils, Saint-Esprit, qui ne font qu'un dans l'amour. C'est une communion d'amour entre le Père et le Fils et le Saint-Esprit Saint. Et bien Jean-Paul II dit, l'homme et la femme qui vivent vraiment en communion, ils sont un reflet du mystère de Dieu. C'est quand même, c'était quand même un peu osé de dire ça. Hein. Et ça se réalise, pas uniquement, mais en particulier dans l'union des corps. Alors, moi, rien que ça, moi, je trouve que ça donne, pour un couple, ça donne de l'oxygène. Enfin, vous voyez, l'union des corps, c'est pas rien, quoi. C'est un reflet du mystère même de Dieu. Hein. D'un amour qui unit, qui fait vivre une communion. Bon. Donc, vous voyez, la sexualité ne peut plus être considérée comme quelque chose de dégradant ou de tout juste toléré. Vous savez, il n'y a pas si longtemps, l'époque de mes grands-parents, c'était presque le péché autorisé. Enfin, il fallait faire des enfants, puisque Dieu a demandé, mais on n'était pas à l'aise avec la sexualité. Et là, avec Jean-Paul II, ça c'est vraiment... fini, parce que pour lui, elle est signe de la communion entre les personnes divines. Alors vous voyez que si on pense un peu à la théorie du genre qu'on entend aujourd'hui, ben voilà, on n'est vraiment pas du tout dans la différence sexuelle entre l'homme et la femme, elle est intrinsèque à la communion à laquelle ils sont appelés. C'est dans et par cette différence qu'il y a possibilité de don, de complémentarité et de communion. Dans cette communion, l'homme et la femme ne fusionnent pas, ne se perdent pas l'un dans l'autre, mais se révèlent l'un à l'autre. C'est l'homme qui révèle la femme à elle-même, et inversement, la femme, bon, déjà, ça c'est évident dans l'engendrement, hein. C'est la femme qui permet à l'homme d'être père. Et c'est l'homme qui permet à la femme d'être mère. Hein. Je ne peux me réaliser que grâce à l'autre. C'est le mystère de l'amour, ça. Donc la différence n'est pas simplement somatique, elle est aussi d'ordre psychologique, affectif, spirituel. Le sexe n'est pas un attribut accidentel de la personne. La différence sexuelle est constitutive de la personne, elle concerne toutes les dimensions de son être. Donc vous voyez, il n'y a pas grand-chose à voir avec la théorie du genre, qui considère que, au fond, le fait d'avoir des organes génitaux masculins ou féminins, c'est une réalité uniquement physique et qu'on peut choisir son orientation sexuelle indépendamment de cette réalité physique.
Ce qui est important pour certains, dans la théorie du genre, au fond, c'est d'appartenir à l'humanité, peu importe si on est homme ou femme. Et pour eux, vouloir accentuer la différence homme-femme, c'est vouloir maintenir l'oppression de l'homme sur la femme. Voilà. Bon. Donc, vous voyez, c'est pas tout à fait la perspective de Jean-Paul II. En tout cas, ce qu'on peut dire, c'est que ce rapprochement entre la sexualité humaine et la vie trinitaire bouleverse totalement le regard que l'on peut porter sur l'amour conjugal. La communion entre les personnes divines va devenir pour les époux, pour vous, un modèle. Et donc, c'est pour ça que c'est pas des élucubrations théologiques de méditer sur la façon dont ça marche entre le Père, le Fils et l'Esprit Saint, parce que c'est le modèle de votre union de couple. C'est plus qu'un modèle, c'est la source. C'est la source. C'est l'amour divin. Et le sacrement du mariage, il est là.

Alors ça, c'était donc après la solitude originelle, l'unité originelle, et maintenant je passe à la troisième, plus rapidement, la troisième expérience, c'est celle de l'unité, la nudité de l'innocence. Vous savez, dans ce récit, Adam et Ève sont nus jusqu'au péché originel. La nudité nous met dans un état de vulnérabilité, hein, et on sait bien, enfin, vous savez mieux que moi, qu'entre un homme et une femme mariés, la nudité n'est pas évidente. C'est pas si facile de se dévoiler, de dévoiler ses imperfections, son intimité. C'est encore plus difficile quand il y a une tension dans le couple. Mais Jean-Paul II fait remarquer qu'à l'origine, il en est autrement. Adam et Ève sont nus et ça pose pas de problème. Ils vivent en parfaite harmonie. Pourquoi? Parce qu'ils n'ont pas peur du regard de l'autre. Ils n'ont pas peur d'être jugés par l'autre ou convoités. Ils n'ont pas de honte ni de peur parce qu'ils ne réduisent pas le corps de l'autre à un objet. Ils sont dans un état d'innocence originelle. Ils posent l'un sur l'autre un regard de totale transparence. Il est clair pour eux que le corps est le signe de la personne. Oui. On y reviendra tout à l'heure, mais c'est ça une des blessures, c'est qu'on en reste au corps, alors que le corps, il renvoie à plus grand que lui, il renvoie à la personne. Une personne qu'on ne peut jamais considérer comme un objet. Et donc là, dans cette innocence originelle, la sexualité est vue à la lumière de sa finalité, qui est d'être un signe de la communion des personnes divines. Ensuite, un petit mot sur la signification sponsale du corps. Sponsale, c'est un mot qui veut dire une relation sponsale, c'est une relation d'époux à épouse. Donc l'homme se découvre comme un être donné à lui-même. De fait, on s'est pas donné la vie à nous-mêmes. Il n'est pas à l'origine de sa propre vie, elle lui a été donnée par Dieu et donnée par amour. Donc le don est à l'origine de son existence, mais il en est aussi l'accomplissement. L'homme se découvre appelé à se donner lui-même et à se donner par amour. C'est le propre de la personne humaine. Ce qui est le propre de la personne humaine, c'est d'être fait pour une communion, et cette communion se réalise dans le don de soi, hein, dans le don et l'accueil, bien sûr. Mais ce don de soi s'accomplit par le don du corps. Pour ça que Jean-Paul II est très méfiant vis-à-vis des spiritualités désincarnées. Hein, le don de soi se réalise toujours par le don du corps. Autrement dit, l'être humain est appelé à se donner par son corps, avec tout ce qu'il inclut, et donc le fait d'être sexué. Le corps humain sexué n'est pas d'abord fait pour la procréation. Alors là, ça renvoie à tous les débats théologiques sur la théologie du mariage, la finalité du mariage, etc. Pendant longtemps, on considérait, ben, le mariage, c'est d'abord fait pour faire des enfants, quoi. La sexualité, c'est fait pour procréer. Et Jean-Paul II dit non. Le corps humain sexué n'est pas d'abord fait pour la procréation, ou la survie de l'espèce, hein, comme c'est le cas chez les animaux, mais pour la communion des personnes. La sexualité nous a été donnée, c'est un don de Dieu qui est fait pour la communion des personnes. Ça aussi, c'est une affirmation de Jean-Paul II qui est une petite révolution. Alors, vous voyez, dans cette lumière, on comprend, en particulier, alors peut-être demain, si dans les questions, on pourrait revenir sur la question de la chasteté avant le mariage. Alors là, pour le coup, complètement has-been aujourd'hui. Bon, or moi, je pense que c'est vraiment quelque chose. Si les jeunes ont besoin de quelque chose, c'est vivre la chasteté avant le mariage. Eh ben, à la lumière de la théologie du corps, ça paraît plus évident, hein. Alors après, on pourra peut-être, si vous voulez, demain, voir comment est-ce qu'on peut parler de ça à des jeunes, hein. Mais c'est vraiment pas un interdit d'un autre âge. C'est au contraire une chance pour pouvoir vivre pleinement notre vocation à l'amour. En tout cas, quelle que soit notre vocation, mariage ou virginité pour le royaume, nous sommes appelés à nous donner par amour et par notre corps. Nous sommes appelés à ces épousailles. C'est ce que Jean-Paul II appelle la signification sponsale du corps. Ça veut dire que cet appel à la communion, cet appel à ressembler à Dieu, au fond, est inscrit dans notre corps. Jean-Paul II, je développe pas ça trop ça maintenant, mais il dit que le corps est langage. Le corps et langage, il a une signification. Notre corps sexué a une signification. Il y a une dimension objective et on peut pas décider par nous-mêmes ce qu'il est. Oui, alors là, on pourrait faire le lien avec les

eh ben, de société actuelle. Bon, je vais pas plus loin pour cette première partie. Ça va, vous n'êtes pas complètement sous l'eau? Non? Respirez un grand coup. Et je passe à la deuxième partie. Donc, vous avez suivi la première partie, c'était le projet de Dieu sur le mariage. Ça va? Deuxième partie, c'est... Ah, il y en a qui suivent, c'est bien. Le péché, enfin, l'amour blessé par le péché originel. Alors, j'irai plus vite sur la troisième partie, parce que sinon... l'amour blessé. Alors, pour cette deuxième partie de la théologie du corps, là, le point de départ, c'est les paroles de Jésus, vous savez, dans Matthieu 5, quand il dit... Il vous a été dit, tu ne commettras pas d'adultère. Eh bien, moi, je vous dis, celui qui regarde une femme pour la désirer, celui-là a commis l'adultère avec elle dans son cœur. Une parole de Jésus qui n'est pas si simple, surtout pour nous les hommes. Et bon, il faut la situer dans Matthieu 5. Hein, vous savez, c'est le fameux chapitre où on vous a dit, moi, je vous dis, on vous a dit, et à chaque fois, il monte la barre. Hein, bon, vous pourrez aller relire ce chapitre 5 de Matthieu. Et Jésus, donc, il fait référence à la loi et il nous dit ailleurs, je suis pas venu pour abolir la loi, mais pour l'accomplir. Et donc, Jésus, ce qui l'intéresse, c'est pas simplement la loi dans son libellé, mais c'est la loi dans son sens profond. L'accomplissement de la loi, du décalogue, ça correspond à son sens profond. Et Jésus met en garde contre une observance selon une justice purement humaine qui n'accomplit pas la justice de Dieu. Et c'est pourquoi, au verset 20, Jésus dit, si votre justice ne surpasse pas celle des scribes et des pharisiens, vous n'entrerez pas dans le royaume des cieux. Donc, il faut aller au-delà d'une observance à la lettre des commandements. Il faut rentrer dans la profondeur. C'est pour ça qu'il dit, a commis l'adultère dans son cœur. C'est une invitation à intérioriser. Il invite à ne pas voir les choses simplement de l'extérieur, mais aller dans la profondeur de l'action humaine, à prendre en compte l'intériorité de l'homme. Donc, il fait appel à l'intériorité de l'homme, mais de l'homme, bien sûr, blessé par le péché. Alors, il y a tout un développement dans ces catéchèses sur le péché originel. À l'époque, quand Jean-Paul II faisait ses catéchèses, maintenant ça va un peu mieux, mais il y avait des théories du péché originel qui étaient un peu comme ça, disons. Et donc, il redit combien la doctrine du péché originel est fondamentale, est une clé de lecture pour la foi chrétienne. Mais même pour comprendre qui nous sommes, pour comprendre le monde, c'est absolument fondamental. On comprend rien finalement à l'être humain sans cette doctrine du péché originel. Le péché originel, j'insiste pas trop, mais vous voyez, au fond, c'est l'idée, c'est je veux décider par moi-même de ce qui est bien ou mal, quoi. Et l'arbre de la connaissance du bien et du mal, je ne veux pas recevoir de Dieu le principe de la distinction du bien et du mal. C'est un peu ça, le péché originel. Et donc, l'homme qui est marqué par le péché, c'est parce que l'homme, au fond, a mis en doute le don qui lui a été fait. Sa vie, ma vie est un don de Dieu. Le monde qui m'entoure est un don de Dieu. La création est un don de Dieu. L'homme a perdu de vue ce don. Et c'est toujours, évidemment, d'actualité vis-à-vis de la création. Hein, on voit bien. Alors, on en prend conscience, ça, maintenant, qu'on a négligé ce don de Dieu de la création. Donc, c'est toute la crise écologique. Mais on est en train de faire la même bêtise qu'on a faite avec la création, hein, avec la révolution industrielle et tout ce qui a suivi. On a complètement déréglé la nature. Et parce qu'on a oublié que la nature avait ses lois internes, sa cohérence propre. Et on est en train de refaire la même chose avec l'être humain, avec toutes les lois, maintenant, sur la procréation, sur le mariage, etc. Voilà. Et puis dans 20 ou 30 ans, on se rendra compte bah, qu'on a fait des bêtises. Il faudra peut-être revenir en arrière. Bon. Donc, c'est toujours d'actualité. Donc, le péché originel, en tout cas, il a introduit une rupture d'harmonie dans toute la création. Et Jean-Paul II va décrire trois conséquences au niveau de la relation homme-femme. Enfin, elles sont dans le récit de la Genèse. C'est premièrement la honte du corps. Deuxièmement, la volonté de domination. Troisièmement, la perte de l'unité. Alors, la honte sexuelle, si vous lisez, c'est très frappant, le péché, le Genèse. Donc, il y a le récit du péché originel, et juste après, Adam et Ève, oups, ils se font des pagnes,
Ils ont honte d'être nus l'un devant l'autre. Oui. C'est très caractéristique, hein. On dit parfois qu'on focalise sur la sexualité, mais là, c'est vraiment le livre de la Genèse, hein. C'est la première chose qui est atteinte, hein, dans cette rupture d'harmonie, c'est la relation homme-femme. C'est ce qui est blessé en premier. Et Jean-Paul II explique pourquoi ils ont honte tout d'un coup, parce que le regard est blessé. Et que au lieu de voir en voyant l'homme, en voyant la femme, au lieu de voir un corps qui renvoie à la personne, je focalise sur un corps, que je réduis la personne à un corps qui devient un objet de convoitise. Oui. Et donc la tentation de l'utiliser, de l'instrumentaliser pour ma propre jouissance. Ça, je crois que ça, on voit bien ce que ça veut dire, hein. Et du coup, à ce moment-là, Jean-Paul II va expliquer que la pudeur devient nécessaire. La pudeur n'est pas nécessaire avant le péché, mais maintenant la pudeur est nécessaire. La pudeur est une façon de... Alors ça, c'est entre parenthèses, important d'aider les jeunes à comprendre ça, hein, aujourd'hui. La pudeur devient nécessaire, et en particulier pour la femme, la pudeur, ça veut dire, oh, stop, ne me réduis pas à un corps. Parce que le manque de pudeur, d'une certaine façon, je captive le regard de l'homme sur mon corps, et je l'empêche d'aller plus loin. Et de voir que je ne suis pas un corps, mais je suis une intériorité, je suis une personne. Donc la pudeur est une invitation à aller plus loin que l'attrait du corps. Oui. Ça ne veut pas dire qu'il faut s'habiller d'un sac et avec la cendre sur la tête, hein. Mais bon, j'ai pas le temps de... Si je me laisse aller, après, on va déborder. De toute façon, vous avez compris. Où j'en étais. Voilà. Bon, tout ça, je l'ai dit. Alors, donc ça, c'était la honte. Du coup, la pudeur. Et la troisième chose, blessure, conséquence, c'est la domination. Pareil, c'est dans la Genèse. Jean-Paul II n'invente rien. Genèse 3, 16, hein, ton désir te portera vers ton mari et lui dominera sur toi. Et de fait, depuis toujours, la relation homme-femme a été marquée par ce déséquilibre, cette domination. Qui est plutôt celle de l'homme sur la femme, hein, pas uniquement, mais plutôt de la domination, ne serait-ce que par sa force physique. Hein, bon, ça, il faut pas le nier, c'est évident. Qui se réalise aussi dans la relation sexuelle, hein, ou dans le sens où ben la femme, elle doit être disponible. Hein. Moi, en tant qu'homme, j'ai un désir, j'ai une pulsion. Hop, tu dois être disponible. Entre parenthèses, la pilule n'a rien arrangé là. Parce qu'avant, il y avait au moins l'excuse de dire, bah non, attends un peu, parce que là, on va encore avoir un 15e enfant, c'est bon. Avec la pilule, ben non, il n'y a même plus ça. Tu vas être disponible. Oui. Et puis aussi, parce que ben, l'homme va avoir tendance à imposer son rythme. Et vous savez comme moi que l'homme et la femme n'ont pas le même rythme, la même courbe d'accès à l'orgasme, etc. Bon, ben, voilà, ce déséquilibre va se jouer en particulier, cette domination dans l'union sexuelle. Alors, ça peut être aussi, la femme aussi peut exercer une domination plus subtile, hein, mais elle se sait plus libre vis-à-vis de la pulsion sexuelle et peut exercer une sorte de chantage affectif ou de manipulation. En tout cas, tout ça affecte évidemment les relations sexuelles des époux et souvent ça va installer un malaise avec des non-dits, quelque chose de plus ou moins diffus. Avec tout son lot de frustration, de rancœur, hein, et aujourd'hui, enfin, c'est ce que nous disent les sondages, beaucoup de gens sont insatisfaits de leur relation sexuelle, mais pourtant, c'est pas faute d'avoir libéré la sexualité, hein. Et donc, d'où le succès des sexologues. Et aussi la tentation d'aller voir ailleurs. Bon. Entre parenthèses, Jean-Paul II fait aussi remarquer qu'il peut y avoir une tentation chez des époux. Alors peut-être un peu plus âgé, plus jeune, encore que, la tentation, un peu à l'inverse, de négliger l'harmonie sexuelle en cherchant une communion plus spirituelle avec Dieu. Hein. Et là, Jean-Paul II dit non, ça c'est un danger, parce que pour des époux, la communion avec Dieu, elle est à vivre non pas en dehors de leur mariage, mais au sein même de leur mariage. En tout cas, Jean-Paul II, là aussi c'est d'actualité, rappelle que face à la domination de l'homme, la femme est dans une impasse si elle cherche à devenir l'identique de l'homme, à s'approprier les caractéristiques masculines
En voulant se masculiniser, la femme perd les grâces propres de sa féminité. Donc, vous voyez, cette théologie du corps, elle nous met en garde, en tant que, déjà nous, les hommes, contre la tentation du machisme, et il faut bien reconnaître que c'est une réalité, hein. Le féminisme, il part quand même de quelque chose de réel, hein. Mais elle montre aussi avec évidence que l'égalité fondamentale entre l'homme et la femme ne signifie pas l'identité. Ça va ? C'est sympa, vous dites oui. Alors, ensuite, la perte de l'unité. Ça va, je suis encore dans les créneaux. La perte de l'unité. Donc là, toujours dans le commentaire des paroles de Jésus, il vous a été dit, tu ne commettras pas d'adultère. Eh bien, moi, je vous dis, celui qui regarde une femme pour la désirer, celui-là a commis l'adultère avec elle dans son cœur. En fait, pour les pharisiens et les légistes à qui Jésus s'adresse, pour eux, l'adultère, il est corporel ou il n'est pas. Et Jésus, lui, parle d'un adultère commis dans le cœur. Il attire l'attention sur l'acte intérieur, qui est au principe de l'acte extérieur. Il veut aider l'homme, le Christ. Jésus veut aider l'homme à comprendre qu'il s'est détaché intérieurement de la signification conjugale du corps. En ce sens, il s'agit d'un adultère du cœur, même si en soi l'adultère est un péché du corps. Le corps est réduit à un objet désirable à saisir, à s'approprier. Au lieu d'être vu comme un être de don, l'autre est vu comme un objet d'appropriation. Et donc le Christ fait appel au cœur de l'homme, de tout homme, pour que celui-ci retrouve en son cœur l'écho de la loi d'amour des origines. Souvenez-vous ce que je disais tout à l'heure, il reste en nous une trace de cet amour pur, de cet amour vrai pour lequel nous sommes faits. Et Jésus, il fait appel à ça. Quand il parle de péché dans son cœur, il invite à descendre dans le cœur profond pour que dans notre cœur profond, nous découvrions cette exigence de l'amour. Alors ça, j'en reparlerai demain où on verra des choses beaucoup plus concrètes, parce que je pense que c'est quelque chose de très important aujourd'hui, si en particulier lorsqu'on parle des exigences de l'amour aux jeunes, ces exigences qui sont tellement en décalage avec le monde qui nous entoure, si on n'aide pas le jeune à descendre dans la profondeur de son cœur pour qu'il réalise que ces exigences, c'est pas une espèce d'interdit qui tombe du ciel, mais c'est inscrit en lui. Au fond, c'est son désir le plus profond. Bon, mais ça, on y reviendra demain. Cette perte de l'unité, elle se manifeste à plusieurs niveaux, dit Jean-Paul II. Dans le cœur qui devient, je cite, un champ de bataille entre l'amour et la concupiscence. Ça veut dire que il y a ce désir du cœur, c'est un peu ce que je disais en introduction, le désir du corps, mais en même temps, il demeure un appel à l'amour vrai. Et donc, nous sommes un peu partagés, bon, un tiraillement dans le cœur entre le corps et l'esprit, mais aussi entre une rupture d'unité entre le corps et le cœur. En fait, ce que dit Jean-Paul II, c'est que quand on sent que voilà, on dérape un peu au niveau de l'amour, on peut avoir tendance à accuser le corps. Et souvenez-vous, alors on n'est plus tout à fait dans cette époque-là, mais l'époque, il y avait une certaine spiritualité. On disait, il faut mater le corps. Vous voyez, si j'ai des tentations charnelles un peu machin, un peu bizarre, on s'auto-flagellait même parfois. On portait des cilices, des trucs comme ça, parce que il faut mater le corps. Et Jean-Paul II dit, mais c'est pas le corps qui est responsable, c'est le cœur qui est blessé. Vous voyez? Et ça, cette distinction, cette espèce de manichéisme entre l'âme et le corps, hein, ce qui est important, c'est l'âme, le corps au fond, ce qui rejoint presque Platon, le corps est une prison pour l'âme, etc. Il dit ça, c'est pas chrétien, ça. Ça, c'est pas chrétien du tout. Le christianisme, c'est la spiritualité de l'incarnation. Nous sommes corps et âme, et justement, cette façon de mépriser le corps, c'est le signe de cette perte d'unité. Mais à l'origine, il faut refaire cette unité entre l'âme et le corps, oui, ou entre le corps et le cœur. Remarquez, il faudrait y réfléchir, mais un adolescent, vous savez, on dit un adolescent qui est mal dans sa peau.
C'est un peu la même idée, hein, et les scarifications et choses comme ça. Il y a un peu ça derrière, vous voyez, on va tenir le corps. Bon. Entre le corps et le cœur, voilà. Et puis, perte de l'unité, bien sûr, entre l'homme et la femme, hein, ce qui fait que ben, on n'est plus dans le don, hein, l'homme et la femme ne sont plus l'une pour l'autre, l'un pour l'autre don d'elle-même, en tant que personne. La femme est vue comme ce qui va pouvoir apaiser le désir sexuel. Et donc, le désir, le regard pour désirer, hein, celui qui regarde une femme dans, pour la désirer, fait de l'autre un objet. Et cela est contraire à l'unité profonde de l'homme et de la femme qui ne font plus qu'une seule chair. Donc, vous voyez, le problème vient du regard, hein, du regard posé sur l'autre. Et dans ce sens, un homme, vous voyez, Jean-Paul dit, fait remarquer que un homme peut commettre un adultère avec son épouse. Vous voyez, c'est pas simplement aller coucher avec l'épouse d'à côté, la femme d'à côté. C'est si je considère ma femme comme un objet qui doit être disponible pour satisfaire ma jouissance, je suis plus dans la communion interpersonnelle. C'est une forme d'adultère. Vous voyez, c'est un adultère qui est commis dans le cœur. Extérieurement, bah ça va, je couche avec ma femme. Mais en fait, vous voyez, je ne suis pas dans. Je ne considère pas l'autre comme une personne. Je ne la respecte pas comme une personne. Bon. L'adultère est tout ce qui est contraire à la communion entre l'homme et la femme. L'autre peut être réduit à un moyen d'obtenir du plaisir ou un moyen de procréation. Remarquez, quand vous voyez aujourd'hui une femme seule qui veut un enfant, ben, elle va avoir une petite aventure sexuelle d'une nuit pour avoir un enfant. C'est fréquent aujourd'hui. Ben, c'est tout à fait ça. J'ai utilisé un homme uniquement pour procréer, mais après, je n'ai rien à faire. Oui, j'en ai fait un instrument. Bon. Voilà, donc vous voyez, le discours de Jésus sur la montagne est une invitation faite à l'homme à retrouver ce qu'il est dans le projet de Dieu, un être fait pour la communion. Mais, étant blessé par le péché, il ne peut y parvenir qu'en retrouvant la pureté du cœur, ce qui est l'œuvre de la grâce. Donc voilà, pour la deuxième partie, vous voyez, première partie, le projet de Dieu, nous sommes vraiment faits pour cette communion à l'image de Dieu. Mais il faut prendre conscience, c'est très important de prendre conscience que le péché a fait des dégâts en nous. Nous sommes arrivés à mieux identifier hein, d'où viennent ces tentations, ces manques de pureté, ce manque de communion. Et puis, dans une troisième partie, Jean-Paul II, mais là je vais faire un peu une synthèse pour pas être trop long, Jean-Paul II va montrer comment le Christ va restaurer le mariage. Hein. Alors vous pouvez penser à Cana, bien sûr, Cana... Il n'y a plus de vin, hein, symbole de la joie. Donc, le mariage est loupé. Jésus change l'eau en vin. C'est le premier signe. Hein, et il annonce qu'il va, il va faire réussir le mariage. Et s'il vient faire réussir le mariage, ça veut dire qu'il vient faire réussir l'alliance parce que le mariage dans la Bible est le signe de l'alliance. Oui, alors, là, j'ai pas le temps, mais je vous invite à relire ou à lire ou à relire Tobie, le livre de Tobie. Hein, c'est très beau, ça se lit comme un roman. Vous savez, Tobie qui va épouser Sarah, la pauvre, elle s'est mariée combien de fois? 7 fois, je crois. Et à chaque fois, au moment de la nuit de noces, pof, son mari décède. À dur. Et notre ami Tobie, lui, il arrive et avant de s'unir à sa femme, qu'est-ce qu'il fait? Il va dire, lève-toi, et on va prier. Et d'ailleurs, Jean-Paul II dit, là, c'est déjà, lève-toi, c'est le mot de la résurrection. Et on va prier, et ensuite, on va s'unir. Et là, ça se passe bien. Et il dit, en fait, ça annonce le sacrement du mariage. Sacrement du mariage, suivi de l'union des corps. Vous savez qu'un mariage n'est vraiment dissoluble que quand il a été consommé. Hein. Bon. Et donc, le sacrement du mariage, c'est ce qui vient guérir le couple. Voilà. En gros, je vais très vite, en gros, comment dire ça? Jean-Paul II vient montrer qu'on a besoin de la grâce. Le sacrement du mariage, c'est pas simplement le jour du mariage, c'est une grâce à accueillir toute la vie. Et c'est une grâce qui vient guérir. Pas comme ça, comme un coup de baguette magique, c'est bon, non, non. Mais arriver, malgré, mais, il reste des blessures, il reste des conséquences du péché en nous, bien sûr, mais il vient nous rééduquer à l'amour. Cette grâce vient nous rééduquer à l'amour, vient nous aider à dépasser nos blessures,
nos imperfections, etc. Oui, à grandir dans l'amour. Donc c'est une grâce à accueillir tous les jours. Entre parenthèses, vous savez, on dit que les époux sont les ministres du sacrement. Et c'est vrai. Par contre, c'est maladroit à mon sens de dire les époux se donnent le sacrement. Non, un sacrement on se le donne jamais. On le reçoit toujours comme un don de Dieu par l'Église. D'ailleurs, le rituel du mariage a été revu il y a déjà quelques années, qui montre mieux comment s'articule le don de Dieu, le rôle du prêtre qui représente l'Église et les époux. Mais ils sont ministres du sacrement parce que c'est au moment de l'échange des consentements, c'est là que la grâce est donnée. Oui. Et si on dit qu'ils sont ministres du sacrement, c'est parce que le lendemain du mariage, le prêtre il est plus là, mais eux sont toujours ministres du sacrement. Et jusqu'à la fin de leur vie, si ils sont dans cette disposition qu'ils ont exprimée par l'échange des consentements, eh bien, ils sont toujours ministres du sacrement. Et alors là, j'ai pas le temps d'approfondir, mais c'est quand même assez magnifique d'approfondir ça. C'est que non seulement c'est une grâce pour eux de guérison, pour s'aimer. Mais ils rendent présent le mystère pascal. Et alors là, Jean-Paul II va faire, je crois, 17 catéchèses pour commenter uniquement Éphésiens 5, qui est un peu le texte de référence pour la théologie du mariage, où vous savez, où en particulier Saint Paul écrit « Le Christ a aimé l'Église et s'est livré pour elle ». Le Christ a aimé l'Église et s'est livré pour elle. Et donc, vous, les époux, faites pareil. Donc, aimez votre femme comme le Christ a aimé l'Église. Et donc, ça veut dire que les époux, ils sont le signe, pas simplement le signe de l'alliance entre Dieu et l'humanité, ils sont le signe de l'alliance entre le Christ, époux, et l'Église, épouse. Et ils participent, le Christ, époux, il vient sauver l'Église. Eh bien, ça veut dire que la grâce du mariage, c'est à la fois une grâce pour l'unité du couple, une grâce pour le couple, pour s'aimer, mais c'est aussi il y a une dimension de rédemption. C'est une grâce pour le monde. C'est pour ça que vous avez une mission très importante dans le monde. J'oserais dire, nous prêtres, quand on célèbre l'Eucharistie, on rend présent le mystère pascal. Les époux qui vivent une vraie communion, aussi, d'une certaine façon, aussi, ils rendent présent le mystère pascal. Et alors, ça nous dépasse, c'est mystérieux de tous les côtés, mais c'est une grâce qui sauve le monde. Donc c'est pour ça qu'il faut prendre au sérieux la vocation au mariage. Et c'est pas simplement une petite grâce pour qu'on soit plus en harmonie tous les deux. C'est une grâce de salut pour le monde.

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Beaucoup d'entre nous ne nous souvenons pas de notre baptême parce que nous avons été baptisés enfants ou bébés. Et donc, humainement, nous ne nous en souvenons pas. Et pourtant, je vous invite à faire mémoire de votre baptême et à pouvoir nous situer dans cet enseignement, dans notre baptême. Le jour de ton baptême, l'eau a coulé sur ton front. Et pendant que l'eau coulait sur ton front, le prêtre prononçait ces paroles « Je te baptise au nom du Père et du Fils et du Saint-Esprit ». Et tous ceux qui étaient présents à ton baptême ont été témoins de cela. Ils ont vu l'eau couler et ils ont entendu les paroles du prêtre. « Je te baptise au nom du Père et du Fils et du Saint-Esprit ». Mais ce que personne n'a vu ni entendu, c'est ce qui se passait dans le ciel. C'est ce que le Père éternel était en train, en ce moment-là, d'accomplir. Et nous pouvons croire, lorsque nous nous souvenons du baptême de Jésus au Jourdain, Jésus est plongé, et puis lorsqu'il remonte du Jourdain, les évangélistes nous disent, le ciel s'est déchiré, et la voix du Père s'est faite entendre, « Tu es mon Fils, bien-aimé, en toi je mets tout mon amour. » Ça, il n'y a que Jésus qui l'a entendu. Nous ne l'avons pas entendu le jour de notre baptême. Mais nous pouvons croire, car c'est ça la réalité sacramentelle. C'est que alors que l'eau coulait sur notre front, alors que le prêtre prononçait ces paroles que les personnes entendaient, « Je te baptise au nom du Père et du Fils et du Saint-Esprit », le Père éternel était en train d'accomplir cette parole d'engendrement et de dire sur toi, « Tu es mon Fils, tu es ma fille bien-aimée, en toi je mets tout mon amour. » Le Père nous engendre par sa parole. Et par cette parole, nous devenons enfants de Dieu, fils, filles du Père éternel. Nous le sommes devenus au jour de notre baptême et à vrai dire, c'est ce que nous cherchons ensuite toute notre vie. Devenir ce que nous sommes, fils, filles du Père éternel. Dans ce que je viens de vous dire, vous avez vu qu'il y a des paroles humaines et des paroles divines. Il y a des paroles qu'on entend et il y a des paroles qu'on n'entend pas. Et tout cela est la parole de Dieu. Je voudrais m'inspirer dans la première partie de l'enseignement de cette très belle exhortation apostolique que Benoît XVI a écrite il y a quelques mois, « Verbum Domini », la parole de Dieu, le Verbe de Dieu. Alors, dans cette parole, Benoît XVI, à certains moments, dans ce texte, à certains moments, il dit en français « la parole de Dieu ». À d'autres moments, il utilise le terme latin « verbum », le verbe de Dieu. À d'autres moments, il utilise le terme grec « le logos ». C'est un même mystère, c'est une même réalité qui nous vient du Père éternel par la révélation, c'est-à-dire par toute l'histoire du salut, pour notre salut. Je vous raconte une petite parabole qui donnera l'essentiel de ce que je voudrais, vous partager. C'est le philosophe Lévinas, un philosophe du XXe siècle, un juif, un croyant. Il exprime la relation de Dieu à l'homme dans la parabole suivante. Il dit « La relation entre Dieu et l'homme peut être comprise lorsque l'on observe la relation de la maman et du nouveau-né. La mère, elle est capable de parler. L'enfant n'est pas capable de parler à sa naissance. La mère n'attend pas que l'enfant accède à la parole pour se mettre à lui parler. Et depuis sa naissance, la maman se penche sur l'enfant. Elle se penche sur le berceau avec tendresse, elle le regarde, elle prend soin de lui, elle le caresse, elle l'embrasse et elle lui parle. Elle n'attend pas qu'il accède à la parole, elle n'attend pas
d'être certaine qu'il a entendu pour lui parler. Et précisément, c'est parce qu'elle lui parle que progressivement, l'enfant s'éveille à la parole. On raconte comme ça l'histoire de l'enfant loup, abandonné, vivant chez les loups, du coup qui n'a pas accédé à la parole, mais qui pousse le cri des loups. Oui, c'est l'enfant, c'est la mère, qui, parce qu'elle parle à son enfant, lui permet un jour d'accéder à la parole. Et alors Lévinas dit, elle lui dit, tu, alors on sait ce que ça veut dire, tu es beau, tu es mien, tu es mon fils. Je me souviens d'une jeune femme, comme ça, que je préparais au mariage, qui avait le sentiment de ne pas avoir été beaucoup aimée dans son enfance, ou tout au moins avoir eu une éducation trop rigide. Et elle me disait, parce que son fiancé, son conjoint, était juif. Et elle me disait, alors lui, c'est tout le contraire. Moi, j'ai eu une éducation rigide, mais lui, il a été élevé par la mère juive. Et depuis qu'il est tout petit, il entend, mais tu es beau, mon fils, tu es le plus beau, mon fils. Alors, vous savez, ça aide à avoir confiance. Voilà, la mère lui dit, tu. Et un jour, il répondra. Elle lui dit, tu. Et un jour, parvenant à la maturité, il dira, je. Et lorsqu'un homme accède au jeu, il devient autonome. Il est un homme libre. Tout homme est fait pour pouvoir un jour dire « je » en son nom, parler en son nom, être un vrai sujet. C'est le chemin de l'autonomie, c'est l'accès à la liberté, c'est le passage de la fusion à l'altérité nécessaire pour la communion. Ainsi en est-il du mystère de Dieu et de l'homme. Toute l'histoire de la révélation, c'est-à-dire l'histoire du salut, est l'histoire d'un Dieu qui se penche vers l'homme pour entrer en relation, pour permettre à l'homme d'entrer en relation et ainsi d'accéder à la maturité, c'est-à-dire à sa liberté. Toute l'histoire de la révélation est l'histoire d'un Dieu qui dit « tu » afin que l'homme puisse dire « je ». Et la première parole, hier, Mgr Lezot nous la disait aussi, la première parole de Dieu après la chute, Genèse chapitre 3, Dieu qui marche dans le petit matin dans le jardin, qui cherche l'homme et qui lui dit, où es-tu? Où es-tu? Et c'est vraiment le signe de Dieu qui cherche l'homme. C'est le premier tu que Dieu lui adresse après la chute. C'est la quête de Dieu vers l'homme. C'est Dieu qui nous cherche en premier. Et d'ailleurs, nous voyons bien, Adam se cache. Il commence par avoir peur au début. Et nous sommes tous à avoir besoin de nous extraire de nos peurs pour nous laisser rejoindre par ce « tu » qui désire nous donner accès à un « je ». La parabole de Lévinas donnera le plan de ma causerie de maintenant. Ainsi, dans une première partie, je voudrais parler du « tu » de Dieu vers l'homme. Dieu parle. Donc, qu'est-ce que c'est que la parole de Dieu? Je parlerai de la parole de Dieu, c'est-à-dire du verbe, du logos, de la parole. Je parlerai aussi de l'Église, puisque aujourd'hui, l'Église me parle. Et dans la deuxième partie, après le « tu » de Dieu, je parlerai du « je » de l'homme. Comment fonctionne la réponse de l'homme à Dieu? Et c'est Marie, la mère de Dieu, qui en est le type. Et puis je poserai aussi la question centrale qui permet à l'homme d'accéder au « je », la question de la liberté, le défi de la liberté de l'homme, la foi, chemin de liberté. Voilà, tout d'abord le « tu » de Dieu, le Dieu qui parle. Qu'est-ce que la parole de Dieu? Qu'appelle-t-on juste la parole de Dieu? Est-ce que c'est l'Écriture sainte? Est-ce toute la Bible? Est-ce la parole quand elle est proclamée dans la liturgie, au cours de la messe? Est-ce la prédication du prêtre, qui est considérée comme parole de Dieu? Est-ce que la prière que font les parents en famille, avec leur enfant, est considérée comme parole de Dieu? Et puis le témoignage de vie des chrétiens,
ce témoignage silencieux, est-il parole de Dieu ? Et la catéchèse, faite à l'école ou en paroisse, est-ce parole de Dieu ? Dans son exhortation apostolique, Benoît XVI parle en premier lieu de la parole de Dieu dans ce qu'il appelle le « liber naturae », le livre de la nature. Imaginez-vous que la session des familles l'année prochaine, on dise ça n'est plus par Parelmonial, c'est à la porte de Versailles à Paris. Un grand hall d'exposition, c'est beaucoup plus central et beaucoup plus fonctionnel. Et vous direz, il manque quand même quelque chose. Oui, il manque pareil avec la grâce du cœur de Jésus, et puis il manque cet incroyable site de verdure. Et la verdure, et la création, et les cygnes qui nagent sur le canal, tout cela nous parle de Dieu. C'est le psaume 19 qui le chante. Les cieux proclament la gloire de Dieu. Le firmament raconte l'ouvrage de ses mains. Le jour au jour en livre le récit. Même la nuit à la nuit en donne connaissance. Pas de paroles dans ce récit, pas de voix qui s'entendent. Et pourtant, sur toute la terre, en paraît le message. Toute créature est parole de Dieu, puisqu'elle est, elle proclame Dieu. C'est Saint Bonaventure qui nous l'affirme. Toute créature est parole de Dieu, parce qu'elle proclame Dieu. Ça, c'est le livre de la nature. Et nous devons nous laisser enseigner par le livre de la nature. Et je dirais, notre époque de quête écologique invite les croyants à faire ce chemin, d'ouvrir le livre de la nature. Ensuite, il y a l'homme. L'homme est parole de Dieu. La Genèse nous le dit à sa manière, dès le début. Dieu créa l'homme à son image. À l'image de Dieu, il les créa. Homme et femme, il les créa. L'homme et la femme, dans leur complémentarité et leur communion, sont une parole de la part de Dieu pour nous. L'homme, c'est aussi la réalité mystérieuse de notre conscience. Écoute la voix intérieure qui est en toi. Dès lors que l'homme se met à l'écoute de sa conscience, il permet à Dieu de lui parler. Écoute la voix qui est en toi et qui te dit: je t'invite à choisir ce qui est bien et à rejeter ce qui est mal. Dès lors que l'homme se met à l'écoute de sa conscience, Dieu lui parle. Et puis tout l'Ancien Testament nous dit la parole de Dieu par les prophètes, Abraham, Moïse, Isaïe, Jérémie, tous, ils nous parlent de la part de Dieu. Comme dit l'Épître aux Hébreux, longtemps Dieu a parlé à nos pères par les prophètes, et en ces temps qui sont les derniers, il nous parle en son Fils, la parole de Dieu. Et Saint Jean contemple, émerveillé, lui qui a vécu ces années avec Jésus, qu'il a contemplé, qu'il a écouté, qu'il a observé. Et c'est Saint Jean qui nous dit ce mystère, qui nous fait vivre. Le Verbe s'est fait chair. C'est bouleversant parce qu'on peut se trouver devant la crèche à Noël, on voit l'enfant, le petit bébé, et Saint Jean nous dit: le Verbe s'est fait chair. Et nous avons raison de le contempler, il est silencieux. La parole est devenue silence, et il est là, pour nous, humble, Dieu, Dieu fait homme. Et puis nous le contemplons adolescent, à 12 ans, au temple, lorsque ses parents ne comprennent pas. Laissez-moi aux affaires de mon père. Le Verbe s'est fait chair. Et puis nous le contemplons ensuite à l'âge adulte. Il est au bord du lac, il s'avance vers les pêcheurs, suivez-moi. Nous entendons sa parole à ce moment-là, mais nous le voyons aussi. Le Verbe s'est fait chair. Et puis nous le voyons lorsqu'un possédé lui est amené
Et Jésus qui lui dit « Silence !» Il est la parole. « Silence, sors de cet homme !» Et vous voyez, dans une scène comme celle-là, à la fois les yeux regardent, Jésus, homme, il voit les gestes, les attitudes. Et puis, comme il est parole, verbe, c'est aussi sa parole que nous entendons. « Silence, sors de cet homme !» Et puis nous le voyons à Gethsémani, le jeudi saint. Et nous entendons cette parole bouleversante. « Père, si cette coupe pouvait s'éloigner de moi, cependant non pas ma volonté mais la tienne. » Et là nous contemplons Jésus. Nous le voyons transpirer jusqu'au sang. Et quand nous le contemplons, nous mesurons à quel point il est au rendez-vous de sa propre liberté. Si cette coupe pouvait s'éloigner de toi, cependant non pas ma volonté mais la tienne, Père. Il est le Verbe. Et nous nous arrêtons pour le contempler, car tout cela nous parle. Et puis nous le voyons cloué lorsqu'il prononce ces mots, tout est accompli. L'accomplissement des Écritures. Et puis nous le voyons 3 jours après. Il vient vers ses apôtres. Il souffle sur eux. La paix soit avec vous. Il est revenu de la mort et il est vivant. Il transmet son esprit. Et là encore, nous entendons ces paroles. La paix soit avec vous. Ceux à qui vous remettrez les péchés, ils leur seront remis. Mais ce n'est pas seulement que nous entendons ces paroles, c'est que nous l'observons, nous le contemplons et tout en lui parle. Vous voyez, c'est ce qui fait, je vais redire une chose que Mgr Lessault nous a dite hier et qui est tellement forte. C'est ce qui fait que Benoît XVI affirme, à l'origine du fait d'être chrétien, il n'y a pas une décision éthique ou une grande idée, il y a la rencontre avec un événement, avec une personne qui donne à la vie un nouvel horizon et par là, son orientation décisive. La rencontre avec un événement, la rencontre avec une personne. Voilà, je pense, voyez, ce que nous vivons ici à Paray-le-Monial fait partie de cette rencontre avec un événement. Et l'événement va continuer à produire en vous sa présence, sa grâce. Il y a ce que vous recevez pendant l'événement et il y a ce que la parole de Dieu continue à opérer après l'événement. Mais il a fallu la rencontre de l'événement. Plus que tout autre, l'événement pascal, la Pâque de Jésus, est un événement qui porte en soi un logos, une logique, nous dit Benoît XVI. Que nous écoutions ses paroles ou que nous regardions les gestes de Jésus, tout parle, tout en lui est parole, il est le Verbe. Oui, Dieu parle. Tout cela est le tu de Dieu vers l'homme. Donc je vous ai dit plusieurs manières, à vrai dire je vous ai dit 4 manières pour le moment dont Dieu parle. Dieu parle par le livre de la nature, Dieu parle par la conscience de l'homme, Dieu parle par les prophètes et Dieu parle par le Verbe. On peut dire qu'il y a une symphonie de la parole, c'est le mot qu'utilise Benoît XVI. On peut parler d'une symphonie de la parole, d'une parole unique qui s'exprime de manière différente, comme un chant à plusieurs voix. Personnellement, j'aime beaucoup la musique. J'aime beaucoup les concertos pour piano et orchestre. Vous savez, avec ce moment où on est entré, on s'est laissé porter par la mélodie, le rythme, les thèmes, et puis à un moment, l'orchestre s'arrête et c'est le piano seul qui s'élance. Alors écoutez, Benoît XVI, vous savez qu'il est très musicien et qu'il continue aujourd'hui à jouer tous les jours au piano et que cela fait partie de sa culture profonde, la culture musicale. Alors c'est très très beau parce que il dit justement dans Verbum Domini, le solo c'est le Christ. Dans cette symphonie de la parole de Dieu, le solo, c'est le Christ. Écoutez comment il le dit.
Au sein de cette symphonie, on trouve, à certains moments, ce qu'on appellerait en langage musical un solo, un thème confié à un seul instrument, le piano, ou à une voix unique. Et celui-ci est tellement important que la signification de toute l'œuvre dépend de lui. Ce solo, c'est Jésus. Le Fils de l'homme résume en lui la terre, le ciel, la création et le Créateur, la chair et l'esprit. Il est le centre de l'univers et de l'histoire, parce qu'en lui s'unissent, sans se confondre, l'auteur et son œuvre. C'est beau quand un pape est un poète. Nous sommes donc en présence de la parole définitive de Dieu en Jésus. Saint Jean de la Croix l'a exprimé de façon admirable. Voilà ce qu'il dit. Dès lors que Dieu nous a donné son Fils, qui est sa parole unique et définitive, il nous a tout dit à la fois et d'un seul coup en cette parole, et il n'y a plus rien à dire. Car ce qu'il disait par partie au prophète, il l'a dit tout entier dans son Fils, en nous donnant ce tout qu'est son Fils. Et alors il ajoute, par rapport à la question des révélations privées. Voilà pourquoi celui qui voudrait maintenant interroger le Seigneur et lui demander des visions ou des révélations, non seulement ferait une folie, mais il ferait injure à Dieu, en ne jetant pas les yeux uniquement sur le Christ, et en cherchant autre chose ou quelques nouveautés. Et puis Saint Jean de la Croix nous dit autre chose encore, par rapport aux conditions pour que la parole parle. Le silence. S'il n'y a pas le silence, la parole ne parle pas. Voilà comment Saint Jean de la Croix le dit. Le Père céleste a dit une seule parole, c'est son Fils. C'est dans un éternel silence qu'il la prononce, c'est dans le silence de l'âme qu'elle se fait entendre. Oui, le Père céleste a prononcé une seule parole. À travers cette symphonie de la parole de Dieu, le Père céleste a prononcé une seule parole, c'est son Fils. C'est dans un éternel silence qu'il la prononce. Ça veut dire quoi? Ça veut dire que depuis l'origine de l'humanité, seul lorsque l'homme donne la place au silence, il accède à ce contact de la parole de Dieu. C'est dans un éternel silence qu'il la prononce, c'est dans le silence de l'âme qu'elle se fait entendre. Autrement dit, ça m'échappe. On aimerait bien entendre des petites voix, ça nous rassurerait. Et non. Mon expérience, c'est l'expérience du silence. Et pourtant, Dieu parle dans ma destinée et Dieu me conduit par sa parole mystérieuse. C'est pour ça que je vous disais, à notre baptême, le prêtre a prononcé une parole sacramentelle. Ça, tout le monde l'a entendu. Mais la parole éternelle, personne ne l'a entendue. Et c'est celle-là qui nous donne vie dans l'autre. Voilà pour les Saintes Écritures. Alors, comment situer maintenant l'enseignement de l'Église, les conciles, les dogmes, les encycliques, les exhortations apostoliques, les décrets, puisque la révélation est close avec le dernier apôtre. Et depuis lors, et donc aujourd'hui, l'Église vit dans la certitude que son Seigneur, qui a parlé dans le passé, ne cesse de communiquer sa parole, la tradition vivante et dans l'Écriture sainte. Comment donc situer les textes de l'Église ? Alors, quelques questions que je voudrais aborder ici. Comment se situer comme croyant? Et pas seulement comme croyant, mais comme membre de l'Église par rapport au magistère. J'ai une appartenance à l'Église catholique. Quel statut ont ces textes pour moi? Deuxième série de questions. L'Église donne des enseignements. Mais est-ce que cela m'épanouit et me libère? Ou bien est-ce que j'y perds mon libre arbitre et je m'aliène? Combien de fois n'avons-nous pas cette question qui nous retient? J'ai du mal par rapport à cette appartenance de l'Église. Non seulement l'Église donne des repères, mais en plus elle prétend qu'il y a là un chemin de vérité. Comment je suis libre par rapport à cela? Devrais-je me résigner à une adhésion sceptique? Ou bien est-ce que je puis me livrer à une appartenance confiante à l'Église et à son enseignement? Ici, me semble-t-il,
l'expérience du couple nous éclaire. J'entends par là le fait qu'un homme et une femme se lient l'un à l'autre pour toujours, par un engagement. Comment expliquer qu'en se liant, on devienne plus libre ? Ça, c'est une énorme question pour la conscience d'aujourd'hui. Comment expliquer qu'en se liant davantage, on devienne libre davantage ? Car plus on s'engage vers l'autre, plus on est libre. Plus on se lie, plus on grandit. Cette réalité est à la fois celle du mariage et aussi celle de ma relation à l'Église. Dans ce sens, j'ai été très touché avant-hier soir. Il y en a sûrement parmi vous qui étaient là au moment du moment musical avec Nicolas Sellereau et Michael Lonsdal. On entendait le frère Luc de Tibérine. Alors j'ai glané, je ne suis pas absolument sûr que ce soit du littéral, mais voilà ce que j'ai glané du frère Luc. La confiance consiste à risquer sa vie dans une relation. La confiance consiste à risquer sa vie dans une relation. Si la foi sauve, c'est qu'à chaque instant, nous quittons le souci de nous-mêmes pour le souci de l'autre. Et puis encore, c'est dans l'acte même de se donner que nous trouvons la vie. Je vous raconte un témoignage que j'ai vécu au foyer de charité de Châteauneuf-de-Galore, où j'étais venu en retraite avec des étudiants. Alors, comment ça se passe? C'est 5 jours de retraite, 5 jours de prière, d'enseignement, et aussi 5 jours où on se tait, en silence, les repas en silence, tout en silence. Puis le dernier jour, on retrouve la parole. Et au dernier repas, on peut entendre des témoignages. Et alors, une femme se lève, jeune, 35 ans, et elle dit « Je suis venue ici parce que ça n'allait pas dans mon couple et je ne savais pas si j'allais rester avec mon mari ou si j'allais partir. Et j'ai voulu prendre du recul. Et je suis arrivée ici dans l'angoisse. J'étais oppressée, première journée. Deuxième journée, toujours dans l'angoisse. Troisième journée, rien ne s'éclairait. Alors je suis monté à la maison de Marthe. Alors ça veut dire qu'un kilomètre plus haut, dans la colline, il y a la petite ferme où a vécu Marthe Robin. Aujourd'hui, Marthe Robin est retournée vers le Père, mais on vient prier dans sa chambre, à côté de son lit. Et donc elle dit qu'elle est venue prier, et puis elle était à genoux près du lit de Marthe, et puis toujours dans l'angoisse, ne sachant pas quelle partie prendre, et elle avait son alliance qui la brûlait, qu'elle ne supportait pas, et elle arrache son alliance et elle la pose sur le lit de Marthe, et puis elle redescend. Et puis, quatrième jour, toujours aucune lumière. Alors elle remonte prier, puis elle redescend. Et puis le cinquième jour, c'était le dernier. Et dès le matin, ça allait mal, et elle avait toujours aucune lumière. Et elle dit, je suis quand même remontée, j'étais à genoux, j'ai prié, rien, rien. Et puis je ne sais pas pourquoi, au moment de repartir, j'ai tendu ma main vers le lit, j'ai pris l'alliance et je l'ai mise. Et à ce moment-là, j'ai senti que c'est librement que je reviendrai vers mon mari. Elle n'en a pas dit plus, elle s'est assise. Évidemment, applaudissements. Elle n'en a pas dit plus. Elle n'a pas dit qu'il n'y avait plus de difficultés. Elle n'a pas dit qu'elle avait reçu la lumière. Elle a dit... Je sais que je reviendrai vers mon mari et c'est librement. Et là, il y a un don qui nous vient du Seigneur et qui nous dépasse, puisqu'il dépasse nos raisonnements. Il nous permet de traverser les épreuves. Et voilà la liberté au cœur du combat. Je sais que c'est librement que je reviendrai. Oui, plus on se lie, plus on devient libre. Donc, comment situer ? Comment se situer par rapport à l'enseignement de l'Église ? Eh bien, je vais vous dire tout simplement comment fonctionne un synode. Donc là, je vous parle de Verbum Domini, l'exhortation apostolique que Benoît XVI a écrite. Ces dernières années, il y a eu chaque année un synode. Et je trouve que c'est très éclairant pour comprendre et pour aborder l'enseignement de l'Église, de comprendre comment sont... fabriquer ces textes. Le pape
perçoit une question importante. Donc ces dernières années, il y a eu la question de l'Église catholique en Afrique. Et donc en 2009, synode des églises d'Afrique. Et puis il y a eu la question du statut de la parole de Dieu. À vrai dire, depuis le concile de Vatican II, l'Église ne s'était pas prononcée fort dans un enseignement depuis, Dei Verbum, l'enseignement de Vatican II. Donc, synode. L'année d'après, c'est la question des églises d'Orient. La question des églises d'Orient. Donc, le pape perçoit qu'il y a une question importante. Il fait travailler une équipe pour réfléchir à cette question, mais pas seulement à la manière des Européens, mais entendre aussi comment les églises d'Afrique, comment les églises asiatiques méditent. Et puis,

prière et liturgie, partage, c'est-à-dire que chaque participant intervient. Alors, c'est hyper court, hein. En 10 minutes, il doit dire tout à propos de la parole de Dieu dans son pays ou sa conférence épiscopale. Et donc, ils écoutent, comme ça, 250, 300 témoignages qui donnent évidemment une vision du monde et de l'écho de cette question dans le monde. À la fin du synode, il y a rédaction d'un document final qui déjà est publié, mais vous voyez, c'est sur le vif. Et puis ensuite, le pape met une équipe au travail, encore pour 1 an ou 2 ans, pour produire ce qui sera un texte final. Par exemple, là, c'est une exhortation apostolique que Benoît XVI a écrite, mais voyez, écrite aussi avec une équipe. Pourquoi je dis ça? Ça veut dire que quand l'Église parle, c'est après avoir beaucoup écouté, et pas seulement écouté le point de vue d'une région du monde, mais avoir écouté l'expérience de tous les points du monde. Et il est certain que pour nous, à l'heure de la mondialisation, il y a un acte chrétien, un acte responsable à recevoir ces enseignements de l'Église comme un enseignement qui fait écho aux questions de toute notre planète et qui permet de nous situer au cœur de ce grand mouvement de mondialisation. Voilà, j'ai été long. Tout ceci est ma première partie, le tu de Dieu à l'homme. Dieu qui parle. Et maintenant, dans une deuxième partie, j'en viens à la réponse de l'homme qui chemine en vue d'accéder à un « je », c'est-à-dire à la parole libre du sujet, debout, de l'homme libre, de la maturité humaine et chrétienne. Sur ce chemin, la Mère de Dieu est la figure qui nous guide le plus. En particulier, Saint Luc nous dit à 2 reprises, pendant l'enfance de Jésus, Marie observait tous ces événements et les méditait dans son cœur. Ça veut dire quoi? Ça veut dire que Marie, alors je vais faire le geste de la Bible, en fait elle n'a pas le texte écrit de la Bible, mais elle l'entend à la synagogue. Marie, elle est nourrie de la parole de Dieu. Mais non seulement elle est nourrie de la parole de Dieu qu'on lit à travers les rouleaux de la Torah à la synagogue, elle est nourrie de la parole de Dieu car elle le voit courir devant elle. Le bambino. Jésus. Et voyez, elle fait le lien en permanence, Marie. Elle observe tous ces événements et les médite dans son cœur. Et dans son cœur se fait ce lien entre la parole des prophètes et ce qu'elle voit son fils vivre. Et puis, elle voit les gens vivre autour d'elle et tout cela, la synthèse dans l'Esprit Saint se fait en elle. Voilà ce que dit Benoît XVI, puisqu'il a un superbe partie dans Verbum Domini sur Marie. À vrai dire, à mon avis, en 2 pages, il synthétise un peu, condense l'essentiel de cet enseignement. En réalité, l'incarnation du Verbe ne peut être pensée en faisant abstraction de la liberté de cette jeune fille. Pour comprendre l'incarnation du Verbe, contemplons la liberté de Marie, qui par son assentiment coopère de façon décisive à l'entrée de l'Éternel dans le temps. Marie est la figure de l'Église à l'écoute de la parole de Dieu, qui en elle s'est faite chair. Marie est aussi le symbole de l'ouverture de Dieu aux autres, de l'écoute active qui intériorise, qui assimile, et où la parole divine devient la matrice de la vie. Et alors Benoît XVI se souvient du Magnificat, le chant de Marie, lorsqu'elle est en présence de sa cousine Élisabeth. À ce moment-là, elle est enceinte, Marie. Élisabeth vient de lui dire « Heureuse la femme qui a cru en la promesse ». Et à ce moment-là, monte de Marie le chant du Magnificat. Alors, les exégètes sont fascinés par ce texte du Magnificat, car il est plein de citations de l'Ancien Testament. Alors, on se dit comment une jeune fille qui n'entendait les prophètes et la loi du Seigneur qu'à la synagogue ou dans la prière familiale, mais qui n'avait pas de bouquin pour l'étude, comment est-ce qu'elle a pu enregistrer toutes ces paroles?

À vrai dire, ça, c'est la grâce des saints. Une Thérèse de l'Enfant Jésus, c'est incroyable, parce qu'elle n'a pas fait d'études théologiques à proprement parler, et elle ne cesse de citer l'Écriture sainte. Et donc, Benoît XVI, à propos de Marie et du Magnificat, a cette formule extraordinaire, où il dit, dans la parole de Dieu, Marie est vraiment chez elle. Elle en sort et elle y entre avec un grand naturel. Elle parle et pense au moyen de la parole de Dieu. La parole de Dieu devient sa parole et sa parole naît de la parole de Dieu. Ça, c'est Marie, notre modèle sur ce chemin de l'écoute de la parole de Dieu. Et voyez, c'est pourquoi c'est tellement important les chemins de la parole de Dieu. Quels sont ces chemins qui sont à notre portée, qui nous sont proposés? Le chapelet, ça commence par le chapelet, avec la méditation des mystères du rosaire. C'est vraiment un lieu pour l'écoute de la parole de Dieu, la contemplation du Verbe, et du coup l'assimilation aussi. Le chapelet, mais aussi la Lectio Divina, donc la lecture priante, ou le travail méditant sur la parole de Dieu, la Lectio Divina. Mais c'est aussi la méditation des textes du dimanche, avoir son priant en église ou son magnificat pour pouvoir toujours préparer la messe du dimanche par une méditation de la parole de Dieu. Je vois même certaines familles, c'est en famille qu'ils le font, et chaque jour on lit un des textes du dimanche suivant. Ça change tout. Ça change tout parce qu'on va à un rendez-vous et que le rendez-vous parle. L'évêque de Cayenne, Monseigneur Lafont, qui est habité, on peut dire, par la parole de Dieu, je l'ai entendu un jour dire à des jeunes, la parole de Dieu, hein. Beaucoup de chrétiens ont traversé l'évangile, mais peu de chrétiens se sont laissés traverser par l'évangile. Voilà, c'est dans les deux sens. Marie observait tous ces événements et les méditait dans son cœur. Sur ce chemin, pour nous laisser conduire par la parole de Dieu, nous mesurons tous que nous avons besoin de prendre du recul. Prendre du recul par rapport à notre travail, aux soucis, aux responsabilités. Prendre du recul, c'est nécessaire dans la vie. C'est ce qui nous permet d'avancer, de décaler notre jugement, nos mentalités. À mon sens, c'est le sens d'une session des familles. Parce qu'en prenant du recul, on intériorise et on retrouve du coup la finalité des choses. Et on retrouve aussi la force de faire des choix. À ce sujet, j'ai reçu une lettre d'une jeune adolescente qui demandait la confirmation, qui habite un quartier populaire qu'on pourrait même appeler quartier sensible. C'est une lycéenne. Et alors elle me disait dans sa lettre, je m'en souviens quasi mot pour mot, tellement c'est limpide. Vous voyez, sur cette manière de prendre du recul. Donc ça fait plusieurs mois qu'elle chemine avec son aumônerie vers la confirmation et elle m'écrit dans la lettre « Ces mois de préparation m'ont permis d'exprimer mon ressenti au niveau de la Sainte Trinité et de la Vierge Marie et cela m'a donné confiance en moi. De plus, j'ai pris du recul par rapport à ce monde injuste et souvent cupide. » Et aujourd'hui, je porte un regard nouveau. Elle a tout dit là-dedans. Dans cette nécessité de prendre du recul pour mieux revenir vers le monde. Mais en ayant pris confiance en moi, en ayant pris confiance en Dieu, en ayant retrouvé le contact, que du coup, je suis moins pris par les vagues des combats, est davantage capable d'un regard d'espérance. Qu'est-ce qui me permet de prendre du recul? Une retraite comme celle-ci, un engagement, je pense à ceux qui font partie des équipes Notre-Dame, ceux qui font partie d'un groupe de prière. Qu'est-ce qui me permet de prendre du recul? Suivre un cours sur la parole de Dieu, la Bible, sur saint Matthieu, prendre quotidiennement un temps de prière, d'oraison, aller à l'Eucharistie. À chaque fois, cela permet de prendre du recul, d'intérioriser et de discerner, puis de décider. Alors, je voudrais terminer un peu longuement avec quelqu'un qui
personnellement m'aide beaucoup et je vois bien qu'elle fait du bien. Edith Stein. Sur ce chemin de la relation au monde, sur ce chemin de la place de Dieu dans ma vie, sur ce chemin aussi où je trouve ma liberté, dans cette réponse, dans ce « je » que je souhaite exprimer à mon Seigneur, où j'arrive à trouver ce lieu de la liberté. Alors, Edith Stein, c'est une femme allemande qui est née au XIXe siècle en 1891. Elle est juive, dernière d'une famille de 9 enfants. Sa famille est croyante, sa mère est même pieuse. Et pourtant, Edith, à l'âge de l'adolescence, Edith qui est très intuitive, très vive d'esprit, brillante dans ses études, Edith ne trouve pas de réponse aux questions qu'elle se pose sur la question de Dieu, sur la question de la foi, du rapport à la Bible chez les Juifs. Elle se pose beaucoup de questions et dans son entourage, sa mère est pieuse mais ne peut pas répondre à ces questions. Elle a été essayer de trouver un rabbin ou l'autre. Et du coup, elle dit à l'adolescence, je pris la décision de ne plus croire. Donc c'est quelque chose de conscient, de décidé, de déterminé, qui veut dire qu'à partir de ce moment, elle entre dans une période d'athéisme. Adolescence, après les études du lycée, elle entre à l'université. Dans cette quête forte qu'elle a, elle va faire des études de philosophie, phénoménologie. Elle se retrouve avec le maître de phénoménologie de l'époque, Husserl. Et dans cet entourage de Husserl, des choses vont mûrir, réfléchir. Elle va rencontrer des chrétiens, ce sont des protestants. Il se trouve que dans cet entourage de Husserl, un certain nombre d'étudiants venant de l'athéisme confessent la foi et deviennent chrétiens. Et Edith Stein va faire une rencontre. Alors, les protestants auront été sur le chemin et c'est à travers Thérèse d'Avila qu'elle va, comme elle dit, rencontrer la vérité. Et puis, elle reçoit le baptême à 29 ans, 1922, et elle va, pendant un certain nombre d'années, être une femme, on dirait une femme moderne, une intellectuelle, enseignante, éducatrice, conférencière, parce qu'elle aborde des sujets importants de la société, la question de l'État et de l'autorité, les questions éducatives, le rôle et la vocation de la femme dans la société, un certain nombre de questions chaudes de l'époque, et puis toute la question juive, elle qui est juive. Elle est conférencière très appréciée dans l'Allemagne jusqu'en 1933 avec la montée du nazisme où, en fait, elle n'a plus le droit à la parole, ni à l'université, d'une part en tant que femme et d'autre part comme juive. Et à ce moment-là, elle va réaliser un désir qu'elle le portait depuis longtemps, entrer au Carmel. Et donc en 1933, elle entre au Carmel de Cologne, devenant carmélite. Et puis, la montée du nazisme l'obligera à quitter l'Allemagne pour la Hollande dans un autre Carmel. Et drame, en 1942, elle est déportée avec tous les religieux de Hollande et elle meurt le 9 août 1942 à Auschwitz. Edith Stein, au moment de sa conversion au Christ, elle qui venait de l'athéisme, dans un premier mouvement de conversion, elle a pensé que adhérer au Christ et entrer dans l'Église voulait dire prendre distance par rapport au monde, aux préoccupations du monde, aux soucis du monde, aux responsabilités. Et puis, dans un deuxième temps, elle va comprendre que ce n'est pas ça. C'est un rendez-vous avec le monde. Écoutez comment elle le dit. À l'époque qui précéda immédiatement ma conversion, et durant toute une période ensuite, j'ai pensé que vivre la religion signifiait faire abstraction de tout ce qui est terrestre pour ne vivre qu'en pensant aux choses de Dieu. Mais j'ai progressivement compris qu'il nous est demandé autre chose en ce monde et que, même dans la vie la plus contemplative, on n'a pas le droit de couper la relation au monde. Je crois même que plus on est attiré profondément en Dieu, plus aussi, il faut en ce sens sortir de soi, aller vers le monde
pour y porter la vie divine. Je répète, je crois même que plus on est profondément attiré en Dieu, plus il faut en ce sens sortir de soi, c'est-à-dire aller vers le monde pour y porter la vie divine. Alors c'est quoi sortir de soi? Ou plutôt, il est où ce moi? Ce moi intime, ce moi profond, le centre de ma personnalité, le cœur de mon âme, il est où? Alors ici, Edith Stein utilise pour comprendre où est le cœur profond, où est le moi dans la personnalité. Alors elle utilise la parabole de Newton. Vous savez, Newton, chercheur, et qui, alors, l'anecdote dit qu'un jour, il marche sous un pommier, et puis qu'il reçoit une pomme qui lui tombe sur la tête, et bing, il a tout compris. De quoi ? De la loi de la gravitation universelle. C'est-à-dire que tout objet qui tombe est attiré vers le centre de la Terre. Comment ça se fait que cette pierre ne parte pas en l'air ou sur le côté, mais qu'elle aille directement à la verticale ? Regardez bien. Pour Edith Stein, ça lui parle beaucoup. Donc, cette observation des comportements physiques lui parle beaucoup sur la question de la place du moi dans la personnalité. C'est-à-dire que le moi est attiré dans le centre de la personnalité, l'âme. Voilà comment elle le dit. Les corps sont attirés de toute leur force vers le centre de la Terre, comme vers le point où s'exerce la plus forte puissance d'attraction. Une pierre, dans le sein de la Terre, en profondeur, serait déjà à un certain point de repos. Elle ne peut pas descendre plus bas. Mais néanmoins, pas au point le plus profond, puisqu'elle aura encore la capacité et la tendance de choir plus bas tant qu'elle n'aura pas atteint le centre. Eh bien, Edith Stein dit: il n'est que peu d'âmes qui vivent dans leur fond intime. Que veut dire vivre dans ce fond intime? Que veut dire vivre dans ce fond intime? Le moi dans l'âme, ce par quoi elle se possède elle-même, c'est le point le plus profond et en même temps le lieu de la liberté et le lieu de la décision. Voilà, liberté, décision. Mais pourquoi est-il si difficile de rassembler tout son être? Pourquoi est-il si difficile à l'homme de trouver son fond intime? Alors qu'il aspire si fortement à trouver le chemin de son cœur, alors qu'il désire tellement entrer dans le centre de sa personnalité, pourquoi est-il si difficile à l'homme de se décider? Eh bien, Edith Stein donne une réponse en deux parties. Elle dit: pourquoi c'est si difficile à l'homme? D'une part, c'est à cause de Dieu, parce que Dieu reste à la porte. Dieu frappe, mais il ne force pas notre liberté. Dieu attend. Dieu persévère. Et d'autre part, cela tient aussi à l'homme, à la réponse de l'homme, à cette lente accession à un « je ». Et du coup, elle dit, du côté de l'homme, il y a trois types d'hommes, trois catégories d'hommes qui font que cela freine sur ce chemin. C'est quoi? C'est l'homme sensuel, c'est l'homme qui veut découvrir la vérité, et c'est l'homme du moi. Alors l'homme sensuel. L'homme sensuel, la plupart du temps, plongé dans quelques jouissances des sens, ou occupé à se procurer quelques plaisirs, son point fixe est donc très éloigné de son fond intime. Deuxièmement, celui qui veut découvrir la vérité. Voilà ce qu'elle dit. L'homme qui veut découvrir la vérité est constamment au cœur de ses recherches intellectuelles. S'il s'agit réellement pour lui de découvrir la vérité et non de collectionner de simples connaissances, il est peut-être plus près qu'il ne le pense de Dieu, et par là même plus près de son fond intime. Et je vous dirais que Edith Stein, pendant sa période d'athéisme, donc on peut dire elle ne priait pas, elle ne croyait pas en Dieu. Mais ensuite, quand elle repense à cela, elle dit: ma quête de vérité était ma seule prière. Ma quête de vérité était ma seule prière. L'homme en quête de vérité est un homme en prière, même lorsqu'il demeure loin des actes religieux. Troisième type d'homme, il s'agit de l'homme du moi, de celui pour lequel son propre moi constitue le centre de tout.
À première vue, il peut paraître qu'un tel homme soit particulièrement proche de son fond intime. Cependant, pour aucun autre type d'homme, le chemin qui conduit à lui-même n'est plus encombré d'obstacles que celui-là. Pourquoi ? Parce qu'il est encombré par son « moi ». Dans quelques instants, nous serons en présence du Seigneur vivant, dans le Saint-Sacrement. Dépose ton « moi ». Remets ton « moi ». Ce « moi » si encombrant, qui m'encombre pour pouvoir accéder à ce « je » qui est le désir de mon être profond face à ce « tu » qui m'est adressé par mon Père. En conclusion, je vous dirai, j'espère que mes propos auront éclairé quelques-uns d'entre vous, mais je pense à tous ceux pour qui c'est plus obscur que clair. Je pense aussi à ceux et celles d'entre vous pour qui il demeure au cœur de cette session tant de questions, tant d'obscurité. Simplement pour nous souvenir de la chose suivante. La Mère de Dieu, Marie, à l'Annonciation, l'ange lui annonce qu'elle sera la mère du Fils de Dieu. C'est beaucoup. En plus, elle est vierge. Elle ne comprend pas. Comment cela va-t-il se faire ? Réponse de l'ange. L'Esprit Saint viendra sur toi et la puissance du Très-Haut te prendra sous son ombre. On aurait tous pensé qu'il aurait dit, l'ange, l'Esprit Saint viendra sur toi et tu auras chaque jour la lumière. Tout le contraire. L'Esprit Saint viendra sur toi et la puissance du Très-Haut te prendra sous son ombre. Dans l'ombre, il y a plus d'obscurité que de lumière. Le chemin de Marie, et on peut dire donc le chemin marial, c'est un chemin qui consent à accéder à un « je » à travers l'obscurité. C'est ce qu'on appelle la foi. Lieu fécond. C'est le lieu de la plus grande fécondité. C'est le lieu de la protection de Dieu. Que Marie vous prenne sous son manteau. Amen.

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2: Celui qui croit en moi fera les œuvres que je fais. Il en fera même de plus grandes, parce que je pars vers le Père, et tout ce que vous demanderez en mon nom, je le ferai. Jean 14, 12, 13.

Marie nous connaît personnellement. Elle nous connaît vraiment personnellement, comme une maman, il y a beaucoup de mamans certainement parmi nous, connaît chacun de ses enfants, même si c'est une famille nombreuse. Marie connaît non seulement vos prénoms, mais elle connaît tout, quelque part, de vous, hein. Elle vous connaît dans le regard de Dieu. Et ça, je voudrais, c'est un petit point un peu de théologie, mais je crois que c'est intéressant de se rendre compte que la maternité de Marie sur chacun de nous, sur moi, et aussi sur toute l'humanité en général, mais c'est pas en général du tout. Vous voyez, quand on dit Marie est mère des hommes, elle n'est pas mère en général, elle est mère des hommes dans le sens qu'elle est mère de chaque homme. Elle est mère de chaque homme que Jésus est venu sauver. Hein, de la même manière que Jésus est le sauveur de tous les hommes, sans exception, et de chaque homme, Marie est la mère de tous les hommes, de chaque homme et femme, hein, sans exception. Et ça, et cela, elle l'est dès l'incarnation. D'accord? Elle est en lien direct avec sa maternité divine. On en a déjà entendu parler, hein, ce matin, hier. Donc, voilà. C'est intéressant de voyez, de faire les liens et d'approfondir ce en quoi nous croyons. Mais ce que je voudrais pointer pour commencer, et dont on n'a pas toujours conscience, c'est que si Marie est notre mère depuis l'incarnation, alors je vous explique quand même. Peut-être pourquoi? Parce que des fois on dit les choses, mais pourquoi? Pourquoi Marie? Pourquoi est-ce qu'on peut dire que Marie est la mère de tous les hommes, de chaque homme, dès le jour de l'Annonciation, hein, dès son oui à la maternité divine, en disant oui à la maternité de Jésus, hein, elle dit oui, ça ne veut pas dire que c'est tout à fait conscient, mais elle dit oui à la maternité sur nous. Pourquoi? Parce que nous sommes quelque part créé dans le Christ, voyez, dans le Fils de Dieu. Hein. Nous sommes fils de Dieu, nous sommes fils et filles dans le Fils. Hein. Et Marie est mère de Jésus, elle est mère du Christ, elle est mère du Christ total. C'est-à-dire, Jésus est à la fois, ça vous le savez, la tête, hein, de son corps qui est l'Église. Donc le corps, c'est nous. Les membres de l'Église, c'est nous. Et nous sommes les membres du Christ. Jésus est la tête. Et donc la Sainte Vierge n'est pas la mère que de la tête. Elle est mère du Christ total. Et ça, dès l'incarnation. Hein? Donc ça, c'est un petit peu l'explication. Enfin, c'est pas seulement une explication. On essaie de décortiquer un peu le mystère, vous voyez. Comment ça se fait que Marie, en disant oui à la maternité divine, à la maternité de Jésus, qui vient nous sauver, elle devient par le fait même la mère de tous ceux que Jésus est venu sauver, qui sont les membres de son corps. Ceci étant dit, tant qu'elle est sur la terre, la Sainte Vierge, ben, elle ne connaissait pas chacun de vos prénoms. Non, non, non. C'est intéressant de se dire ça. Vous voyez, Marie est mère à la croix, hein, on l'a bien médité hier soir, Marie à la croix est mère, elle accueille Jean, vous voyez, elle accueille pas. Des enfants en général. Elle accueille Jean, qui nous représente tous clairement, mais il a un prénom. Oui, elle accueille une personne particulière, unique. Mais à la croix, même si Marie a, comment dire, sa maternité universelle qui est présente depuis l'incarnation et qui se déploie, hein, petit à petit, voyez, jusqu'à sa mort, jusqu'à son assomption dans la gloire, et je vais en reparler, Marie ne nous connaît que de manière, pour le coup, globale, indistincte. Pourquoi? Parce que c'est une créature comme nous, Marie, pas une déesse. Hein? Et donc, tant qu'elle vit sur la terre, elle a vécu comme nous, de foi. Elle a vécu dans la foi. Et donc, cette grâce immense de sa maternité divine et cette maternité sur tous les hommes, qu'elle approfondit elle-même, elle accueille elle-même sa maternité progressivement, voyez, avec des étapes. Hein. Et c'est clair que ce qu'on a vécu hier à la croix, c'est un peu un sommet, c'est pas le seul. Après, il y aura le Cénacle, la Pentecôte, l'Église naissante, voyez. Marie est mère, elle est notre mère. Mais jusqu'à son assomption glorieuse, elle vit cette maternité dans la foi. Et donc, qui dit dans la foi, dit dans l'obscurité de la foi, pas dans la pleine lumière. Et nous concernant nous, c'est très intéressant parce que, eh bien, elle ne nous connaît pas jusqu'à l'Assomption de manière personnelle, distincte, voyez.
Et ça, c'est la grande bonne nouvelle, je dirais. Je trouvais intéressant de commencer comme ça, se rendre compte que on a parlé ce matin du dogme de l'Immaculée Conception. Voyez, l'autre bout de la vie de Marie, hein, c'est l'Assomption. Les deux dogmes sont bien sûr liés entre eux. C'est parce que Marie est Immaculée Conception qu'elle ne pouvait être que glorifiée en son corps et son âme, hein, et anticiper notre propre gloire. Mais c'est aussi, vous voyez, ce mystère de l'Assomption qui va faire comme, j'allais dire, qui va déployer parfaitement, pleinement et jusqu'à la fin des temps sa maternité. Sa maternité sur le corps mystique de Jésus, sur tous ses membres, sur nous. Marie nous aime, donc depuis l'Assomption, hein, Marie donc elle est ressuscitée, première créature ressuscitée, c'est ça le dogme de l'Assomption, hein. Elle est ressuscitée avec son corps et son âme, elle est dans la gloire du ciel avec toute sa personne humaine, corps et âme, comme Jésus, mais bon Jésus n'est pas une créature. Donc Marie, vous voyez, c'est la première créature glorifiée, et donc évidemment elle ne fait qu'anticiper ce qui va nous arriver. Mais ce qui est intéressant, c'est que depuis l'Assomption, Marie nous aime de manière personnelle, distincte. Elle nous connaît. Elle connaît vos prénoms. Elle connaît qui vous êtes, ce que vous êtes, ce que vous vivez. Voyez, elle le, et on l'a entendu hier, elle, et elle vous aime comme elle aime Jésus. Elle nous aime. La glorification de Marie, voyez, c'est Marie dans la gloire de Dieu, c'est Marie pleinement dans la lumière et dans l'union avec Dieu. Elle nous connaît parce qu'elle a cette union à Dieu qui lui donne cette capacité, hein, de nous connaître personnellement. Et pas seulement de nous connaître, parce que bon, à la limite, elle me connaît, bon, très bien, qu'est-ce que ça change? Mais d'intervenir dans nos vies, d'intercéder pour nous, de nous être présente, présente. Et quand on dit présente, c'est pas seulement une présence, pareil, un peu fantomatique, vous voyez. Elle a un corps glorifié, la Sainte Vierge, hein. Et donc, elle nous est présente avec la grâce de cette glorification corporelle, je dirais charnelle, qui fait que, quelque part, sa présence est... Ben d'ailleurs, des fois, on le dit, hein, elle est presque physique. Alors, pas physique comme nous entrons, nous, en relation avec nos corps terrestres, avant la glorification, vous voyez. Mais l'Assomption de Marie change vraiment quelque chose dans sa manière d'entrer en relation avec nous. D'ailleurs, c'est intéressant du point de vue de la maternité, parce que, vous voyez, il n'y a rien de plus incarné, peut-être, que la maternité. Il n'y a rien de plus, même si aujourd'hui on vit dans un monde qui tourne complètement fou, hein, justement, qui voudrait détacher... Hein, la sexualité, la fécondité, la maternité, la paternité, du corps. Hein. Il n'y a rien de plus incarné que la maternité, vous voyez. Et donc, de ce point de vue-là, on pourrait presque dire l'Assomption était nécessaire à cette maternité de Marie sur nous. Hein, pour que Marie vraiment puisse être notre mère et nous être présente. Et donc, je voulais commencer avec ça et qu'on puisse se dire, effectivement, lorsque vous priez Marie, lorsque vous entrez en relation avec Marie, Marie ne nous voit pas, encore une fois, voilà, comme un troupeau, comme un groupe. Elle nous voit chacun personnellement. Ça ne veut pas dire que c'est toujours sensible. Hein, c'est que nous vivons cela dans la foi. Hein, mais c'est vrai. C'est profondément vrai. Et alors, ça a quand même des conséquences dans nos vies. Conséquences pratiques. Hein. Un peu une petite parenthèse qui est liée. Parce qu'on est dans un lieu d'apparition, vous voyez, le fait que Marie puisse apparaître. Je ne vais pas rentrer dans les détails, il y a des discussions théologiques, sous quelle forme, entre guillemets, Marie apparaît. Bon, ça, c'est un peu compliqué. Mais néanmoins, le fait que Marie apparaisse, vous voyez, se rende présente, c'est toujours cette idée de présence maternelle, se rendre présente à ses enfants, c'est possible en vertu de l'Assomption. Vous voyez, alors, quelle exactement cette forme de présence avec les corps glorieux, les corps ressuscités? Bon, ça, c'est un peu compliqué et ce n'est pas forcément toujours sous la même forme, suivant les lieux d'apparition. Mais vous voyez, Marie, en fait, veut et peut, surtout, hein, se rendre présente à nous. Et on voit bien
c'est une deuxième parenthèse que j'ouvre, on voit bien qu'il y a comme une accélération de cette manière dont notre mère se rend présente à ses enfants qui en ont besoin depuis surtout deux siècles, hein, espèce de phénomène des apparitions mariales qui s'est déployé particulièrement depuis le 19e siècle. Hein, bon, je ne vous apprends rien, hein, en France on est particulièrement gâté, même s'il n'y a pas que la France, mais c'est sûr qu'il y a eu des grandes apparitions de la Sainte Vierge en France, la Salette, la rue du Bac, Notre-Dame du Lot, ça c'était déjà plus ancien, hein, c'est une très belle apparition et une présence de Marie qui dure pendant hein, plusieurs dizaines d'années. Bien sûr, donc je disais la Salette, bien sûr ici Lourdes. Et puis après, toutes ces apparitions un peu plus petites, si on veut, en termes de peut-être de Pellevoisin, l'île Bouchard, Pontmain, c'est les 150 ans de l'apparition de Pontmain cette année. Hein. Toutes ces apparitions, Medjugorje, hein, évidemment, toutes ces apparitions mariales, et là on prend que quelques-unes qu'on connaît un peu là autour de chez nous, il y en a dans le monde entier, des manifestations de la présence de Marie, voyez. On voit comment notre mère, j'allais dire, prend soin de nous, mais comment, dans le plan de Dieu, Dieu veut que ça passe par Marie. Dieu veut clairement que la manière dont, j'allais dire, nous accueillons le salut, parce que c'est comme ça, de ça qu'il s'agit, hein, c'est d'être sauvé, c'est d'aller au ciel comme Marie. Hein, ça passe par notre mère. Il y a un deuxième phénomène qui est frappant depuis le 19e siècle, c'est le déploiement de la conscience de l'Église, cet approfondissement de la miséricorde de Dieu. J'en parle parce que c'est lié à la mère. Bien sûr, quand on parle de la miséricorde de Dieu, c'est la miséricorde du Père. Mais en même temps, est-ce que ce Père n'a pas un cœur de mère par certains côtés ? Vous voyez ? Pourquoi je dis ça ? Parce que, à mon avis, c'est lié. Tout l'approfondissement de l'Église avec la petite Thérèse, avec sainte Faustine et bien d'autres, voyez, de la manière dont Dieu nous aime avec tendresse, avec des entrailles de mère, avec c'est lié, voyez, quelque part au développement de cette conscience de l'Église, cette conscience des chrétiens de la maternité de Marie. Et Benoît XVI disait même une chose très intéressante en lien avec la dévotion à Marie, pour dire qu'elle est très importante, cette dévotion. Il disait que celui qui se prive de la dévotion à Marie, d'une certaine manière, il va se priver de ce contact avec la maternité du Père. Bon, il ne s'agit pas de tout mélanger, hein. Aujourd'hui le monde mélange tout, mais vous voyez un peu l'idée. Benoît XVI encore, il évoque cette présence de Marie glorifiée au ciel en disant « Depuis l'Assomption, le ciel a un cœur. Et ce cœur est un cœur de mère. » Alors évidemment, avant l'Assomption, le ciel a déjà un cœur, le cœur de Dieu, le cœur de Jésus. Mais voyez cette dimension maternelle de tendresse dont nous avons tellement besoin. Dieu a voulu que ce soit par Marie. Une autre raison pour laquelle Marie peut nous être si proche depuis l'Assomption, déjà avant, mais depuis l'Assomption, c'est tout simplement parce que plus une personne, c'est vrai également pour nous, hein, mais plus une personne est proche de Dieu, plus il peut être proche des autres. Je l'ai dit autrement tout à l'heure, Marie nous connaît distinctement personnellement, parce qu'elle vit en Dieu. Elle nous connaît comme Dieu nous connaît. Vous voyez, c'est par son union, par la proximité avec Dieu que Marie peut nous connaître. Ce n'est pas par ses super pouvoirs à elle. Hein. Encore une fois, Marie, elle accueille tout ce qu'elle a, sa gloire y compris. Hein. Alors, je voudrais revenir sur un point que j'ai effleuré tout à l'heure. J'ai évoqué le fait que Marie elle-même a vécu d'abord sa maternité dans la foi, dans l'obscurité de la foi, hein, tant qu'elle était sur terre. Par bien des aspects, Marie a connu cette vie, bien plus que nous d'ailleurs, elle a connu une vie de foi, d'ailleurs très obscure parfois. Hein, et
nous-mêmes, nous avons à vivre dans la foi cette relation avec Marie. Je m'explique. Parfois, lorsqu'on se convertit, c'est même pas parfois, c'est normal. Les premiers temps d'une vie chrétienne, avec une conversion, sans conversion, peu importe, mais et c'est tout à fait normal, ce sera plus sensible. Hein, ce sera plus dans les émotions, ce sera plus dans des ressentis, et c'est normal. Hein. En même temps, tout ce qui est de l'ordre du sensible peut nuire, entre guillemets, à une foi pure. Hein. Mais le bon Dieu ne nous en prive pas, il sait qu'on en a besoin. En même temps, vous voyez, tout ce qui est de l'ordre émotionnel, sentiment, ressenti, ça nous fait vivre quand même à la périphérie de nous-mêmes. Hein. Les émotions, les sentiments, les ressentis, c'est toujours lié au corps, c'est lié au sens. Donc plus vous allez, plus nous allons, hein, plus notre vie de foi avec le Seigneur, plus notre relation à notre mère Marie s'approfondit, plus elle va devenir obscure. Bon, j'érige cela un petit peu en loi de la vie spirituelle, c'est peut-être pas une loi absolue, mais c'est peut-être un point à soulever. Parce que parfois on rencontre des chrétiens qui sont vraiment des chrétiens fervents, fidèles, engagés, etc. Et qui vont dire, après des années de fidélité, de pèlerinage, de tout, mais moi, Marie, je la sens plus. Ou j'arrive plus à prier, j'arrive plus à dire mon chapelet. Vraiment, Marie, moi, je la sens plus. Une espèce de paradoxe. On aime Marie, on la sert, on la prie, on y croit, et on sent plus, et on sent pas. Et on n'a plus ce ressenti affectif, hein. Ce n'est pas mauvais encore une fois, mais voilà, il n'y a pas ce côté un peu affectif dont on a l'impression qu'on ne fait que parler là. Oui, c'est notre mère, il y a de la tendresse, elle nous console, on devrait le sentir tout ça. Alors parfois, on le sent. Et c'est souvent dans les débuts de notre relation. Mais ensuite, Marie, elle va nous faire aller plus loin. Elle va nous faire aller... j'allais dire aussi loin qu'elle, si possible. Et donc, elle va nous faire vivre deux fois. Je vais prendre une métaphore qui explique bien cela, je pense, pour comprendre qu'un approfondissement de votre relation d'enfant de Marie, ça va peut-être aller vers une obscurité, une insensibilité de plus en plus grande, paradoxalement. C'est parce que pour renaître, il faut passer par le sein de Marie. Par ses entrailles maternelles. Et que ça se vit dans l'obscurité de la foi. La métaphore que je voudrais prendre, l'image, vous pourrez la vivre très bien comme un petit exercice pratique dans le pèlerinage. Il suffit d'aller à la grotte. Lorsque vous êtes devant la grotte, vous êtes devant la Sainte Vierge qui est dans le rocher, là, on est bien à la grotte. Hein. On ne sait pas trop pourquoi, mais c'est vrai qu'on est bien à la grotte. Il y a la présence de la Sainte Vierge, plus ou moins sensible, mais on est bien, on peut rester là. Hein. Et quand vous êtes face à la grotte, face à la Sainte Vierge, ben vous la voyez, elle vous regarde, je la regarde, comme Bernadette, hein, cette relation. Mais vous êtes à l'extérieur encore. Donc vous êtes bien en relation, c'est parfait. Je suis en relation avec la Sainte Vierge. Mais vous voyez, il y a quelque chose de plus profond qui consiste à rentrer dans le sein de Marie. Et ça, c'est l'expérience qu'on peut faire, symboliquement, lorsque l'on passe dans le rocher. Lorsque vous rentrez dans la grotte et que vous passez dans le rocher, je ne sais même pas si c'est possible actuellement avec la pandémie, c'est plus possible. Bon, ben vous le ferez mentalement. En tout cas, ceux qui l'ont déjà fait, quand vous rentrez, hein, quand on rentre dans le rocher... dans la grotte, on passe vers la source, là-bas, puis on est plus ou moins sous la statue, là. Qu'est-ce qui se passe? On ne voit plus la mère. On ne voit plus la statue. On ne voit plus la maman. Et on rentre, c'est comme si on rentrait dans le sein de Marie. Bon, c'est juste une image. Mais pour vous montrer que plus la vie, la relation avec Marie s'approfondit, plus elle va apparemment devenir obscure, insensible. Et le paradoxe, c'est que vous êtes beaucoup plus proche de Marie lorsque vous êtes dans le sein de Marie, hein, que lorsque vous êtes à l'extérieur du sein de Marie. Hein. Et un enfant, lorsqu'il est dans le sein de sa mère, il est vraiment dans sa mère, avec sa mère, proche de sa mère, uni à sa mère, et il est dans le noir.
il est dans le noir. Il ne voit pas sa maman. C'est très paradoxal, vous voyez, cette expérience. C'est une expérience qui est naturelle. L'enfant, à la fois, j'allais dire, connaît sa mère, mais il la connaît sans la connaître, il la ressent sans la ressentir. Il est dans le noir. Et en même temps, vous voyez, c'est là qu'il est le plus proche de sa mère. Et c'est là qu'il en reçoit aussi le plus. Parfois, on dit, alors Marie est notre mère, donc oui, elle nous nourrit, elle nous console, elle prie pour nous, elle veille sur nous. Très bien, mais vous voyez, là, on est déjà sorti du sein. Et paradoxalement, la vie spirituelle, la vie chrétienne, c'est un peu le mouvement de re-rentrer dans le sein de Marie. C'est l'expérience de Nicodème, hein, dans l'évangile de Saint Jean, chapitre 3, hein, vous savez. Jésus qui dit à Nicodème, il vous faut renaître. Nicodème qui dit, mais comment est-ce qu'on peut renaître lorsqu'on est déjà vieux? Est-ce qu'on peut rentrer à nouveau dans le sein de sa mère, hein? Et oui. Et Dieu nous a donné un sein pour renaître, c'est celui de Marie. Et enfin voilà, je voulais vous un petit peu vous sensibiliser à cette dimension un peu d'obscurité, peut-être d'insensibilité, qui à mon avis pas seulement peut, mais qui généralement est un peu le chemin que, normal de quelqu'un qui en fait vit vraiment en Marie. Et alors, on peut se dire, mais je la sens plus, mais je sens pas, mais avant c'était plus facile. Vous voyez, ce n'est pas anormal. C'est un approfondissement et vous êtes comme caché en Marie. J'avais aussi réfléchi un petit peu à vous partager finalement vivre en Marie concrètement. Alors, on est déjà dans le concret, hein. Je veux dire, choisir de renaître en passant par le sein de Marie, c'est très concret. Mais qu'est-ce que ça signifie? Qu'est-ce que ça recouvre dans ma vie de tous les jours? Alors déjà, une première attitude. Bon, déjà, dire que Marie est ma mère, que je vis avec Marie comme avec ma maman, ça veut dire que toutes les attitudes que vous pouvez avoir avec la Sainte Vierge, ce sont des attitudes filiales. Parenthèse très importante. Dieu nous a donné Marie pour renaître et pour redevenir des enfants, pour entrer dans le royaume. Le bon Dieu est notre Père, Jésus est venu nous révéler le Père, mais le Seigneur savait qu'il nous fallait une mère pour aller jusqu'au Père. Donc toutes les attitudes finalement filiales que vous allez pouvoir déployer et développer avec la Sainte Vierge, c'est les attitudes qui finalement vont nous aider, vont finalement façonner notre cœur à nouveau, un cœur d'enfant. Et c'est quand même pas banal parce que Jésus nous le dit, si vous ne redevenez comme des tout petits enfants nouveau-nés, petits, hein, vous n'entrerez pas dans le royaume des cieux. C'est partie des paroles un peu catégoriques de Jésus, hein. Il n'y en a pas tant que ça. Et des paroles comme ça, où c'est pas peut-être, optionnel, etc. Mais si vous ne redevenez pas comme des tout petits enfants, vous n'entrerez pas dans le royaume. Alors, c'est pas, Jésus ne dit pas ça pour nous faire peur, voyez, mais ça dit bien que celui qui entre dans le royaume, pas seulement dans le ciel, hein, le royaume c'est déjà sur la terre, celui qui entre dans le royaume, c'est celui qui prend ce chemin de devenir enfant, comme Jésus. Jésus, c'est un tout petit. Parfois, relisez l'évangile en voyant Jésus, non pas comme un maître, non pas comme un grand thaumaturge, non pas comme ce qu'il est aussi, hein, un enseignant, le Fils de Dieu, le Verbe fait chair. Regardez Jésus comme le tout petit du Père et le tout petit de la Sainte Vierge. Jésus, il est resté vraiment... bien sûr, il a grandi. Ce n'est pas de l'infantilisme, hein, ce qu'on est en train de dire. Jésus, il a grandi. C'est un adulte, un homme mûr, clairement. Hein. Le plus parfait des enfants des hommes. Il ne lui manque rien à Jésus. Mais justement, il ne lui manque pas non plus l'enfance. Et vous pouvez imaginer Jésus dans sa relation avec Marie pendant la vie publique.
Il a besoin de sa maman, Jésus. Et imaginez-le dans cette relation avec son père, il est un tout petit. Jésus sur la croix, c'est le tout petit du père qui s'abandonne. Ce n'est pas incompatible avec la maturité, hein, adulte, évidemment, de Jésus. Et donc, nous sommes appelés à tout simplement à être d'autres Jésus, à lui ressembler, à être les enfants de Dieu, les enfants du Père. Et pour entrer dans le royaume, il faut être tout petit, vous savez pourquoi ? Parce que c'est la seule manière d'avoir les attitudes justes vis-à-vis de Dieu, de ne rien prendre. Ça, c'est le péché originel. Adam et Ève, ils ont voulu prendre. Vous voyez ? Prendre la liberté, prendre la connaissance du bien et du mal. Prendre le « vous serez comme des dieux ». Ils ont voulu prendre ce que Dieu voulait leur donner. Et donc, le mouvement inverse, c'est celui du tout petit qui n'a pas de défiance envers ses parents, qui n'a pas de méfiance, qui reçoit tout. L'homme d'aujourd'hui ne veut pas dépendre de Dieu, en rien. Voyez ? Mais nous sommes appelés à dépendre de Dieu, comme un tout petit dépend de son papa, de sa maman. Bref, et alors, Marie, c'est la voie royale. Hein, pour entrer dans ces attitudes filiales et devenir les tout-petits du Père, de la même manière que Jésus, et entrer dans le royaume. Alors, les attitudes filiales, il y en aurait énormément. Je viens déjà de parler de la dépendance. Hein. Dépendre. Ne pas s'auto-suffire, c'est ça. Hein. Avoir besoin d'un autre. C'est ça la dépendance à Dieu. Je ne me suis pas donné la vie à moi-même. Je ne me donnerai pas le ciel à moi-même. Voyez, on n'est pas on est capable de pas grand-chose, en fait. Voyez, hein, on est capable, surtout, finalement, d'avoir cette attitude profonde de la Sainte Vierge qui est celle d'accueillir. Et elle nous apprend ça, la Sainte Vierge. Accueillir le don de Dieu. Accueillir le don de Dieu. Le don de ma vie, le don de la grâce, le don du salut. Le ciel, on y entre quand on l'accueille comme un enfant. Le ciel, il faut l'accueillir comme en jouant. Le bon Dieu, il a envie de petits enfants qui vont sauter sur ses genoux. C'est toute la voie d'enfance de la petite Thérèse, hein, de Sainte Thérèse. Thérèse, ce n'était pas un bébé au plan humain. Elle était mûre, elle était adulte. Mais vous voyez, avec Dieu et avec Marie, elle était une toute petite fille et qui avait des attitudes d'enfant, hein, et qui aime jouer avec Jésus et avec Marie. Et alors, donc, justement, j'ai regardé un peu chez Thérèse ces attitudes profondes de l'enfant. La première, c'est la simplicité. Oui. La simplicité, ça a plein de conséquences pratiques. Ça veut dire « je ne me casse pas la tête ». Ça veut dire quand je vais prier la Sainte Vierge, quand je vais prier le bon Dieu, j'ai pas besoin de me casser la tête. J'y vais avec ce que je suis, mon état du jour, mes états d'âme, mes joies, mes peines. Ne pas se casser la tête. Si la prière c'est casse-tête, si la prière ça vous fatigue, non, la prière ça doit être simple. J'allais dire un jeu d'enfant. Je vais vous lire une citation de la petite Thérèse qui parle de la Sainte Vierge. Vous voyez, pour voir un peu sa relation avec Marie, comment elle est simple. Elle écrit à l'une de ses sœurs, « À propos de la Sainte Vierge, il faut que je te confie une de mes simplicités avec elle. Parfois, je me surprends à lui dire, mais ma bonne Sainte Vierge, je trouve que je suis plus heureuse que vous, car je vous ai pour mère, et vous, vous n'avez pas de Sainte Vierge à aimer. » C'est le génie de Thérèse, ça, vous voyez. Je suis plus heureuse que vous, parce que moi je vous ai pour mère, mais vous, vous n'avez pas de Sainte Vierge à aimer. Il y aurait à méditer là-dessus. Je vous avoue que je n'ai pas fait le tour de la question. Je trouve que c'est très intéressant. Mais voyez, en tout cas, voyez la simplicité de Thérèse. Et elle dit sans doute, la Sainte Vierge doit rire de ma naïveté. Et cependant, ce que je lui dis est bien vrai. Donc en tout cas, avec la Sainte Vierge, il faut être simple.
Et elle nous apprend à être simple avec Jésus et avec le bon Dieu, avec le Père. Une autre attitude des enfants, c'est la confiance. On parle des tout petits-petits, là, hein, parce qu'on sait bien que malheureusement, marqués par le péché originel, les enfants, hein, on voit vite hein, comment les choses peuvent se perdre une forme d'innocence, mais un tout petit, voyez, un nouveau-né, la confiance. Hein, il n'y a pas de méfiance, il n'y a pas de doute. Il y a un abandon total à ses parents, dont il dépend totalement. Ça, c'est une attitude très importante envers la Vierge Marie et envers le Seigneur. Et Thérèse dit la chose suivante. Seule la Sainte Vierge Immaculée se présente absolument pure devant la majesté divine. Quelle joie de penser que cette Vierge est notre mère, puisqu'elle nous aime et qu'elle connaît notre faiblesse, qu'avons-nous à craindre ? Je voudrais rebondir sur cette idée de Thérèse. Marie qui nous aime et qui connaît notre faiblesse. Ce n'est pas la peine d'attendre d'être propre sur nous, sans un pli, impeccable, pour aller s'approcher de Marie ou du Seigneur. Hein ? Plus on est faible, plus on est conscient de son péché, de ses limites, de ses fragilités, mais plus il faut y aller. D'accord ? Marie connaît notre faiblesse. Alors, concrètement, dans notre vie, ça veut dire quoi ? Peut-être que parmi vous, certains pratiquent habituellement, peut-être tous les jours, et c'est une très très bonne pratique, de se consacrer à Marie. Hein ? C'est-à-dire de se remettre totalement à Marie, de lui dire, ben voilà, moi, je te choisis pour ma maman, pour ma reine. Voilà, je suis tout à toi, Marie, hein, pour être toute à Jésus. Il ne faut pas oublier l'objectif. Marie, elle ne fait pas un rempart hein, entre nous et Dieu. Alors, lorsque nous nous consacrons à Marie, peut-être certains parmi vous le font avec la consécration de Saint-Louis-Marie Grignon de Montfort, on dit la chose suivante. Je vous choisis aujourd'hui, ô Marie, en présence de toute la cour céleste, pour ma mère et ma reine. Je vous livre et consacre en qualité d'esclave mon corps et mon âme, mes biens intérieurs et extérieurs, et la valeur même de mes bonnes actions, passées, présentes et futures. Je vais faire une pause. Alors jusque-là, tout va bien apparemment, voyez. Bon, on donne tout, hein, notre corps et notre âme. Bon, là, on pourrait déjà beaucoup en parler. Ça veut dire quoi ? Bon, je donne tout. Mon corps tel qu'il est aussi, hein, ses infirmités possibles, ses maladies possibles, etc. Je donne tout, très bien, mon corps et mon âme. Et mon âme, c'est pareil, hein, infirmité de mon âme, les conséquences du péché, etc. Mais après, ça va, je donne mes biens intérieurs et extérieurs, voyez ? Et puis je donne la valeur même de mes bonnes actions. Alors on se dit, ça va quoi. Et je fais des beaux cadeaux à maman. Alors, ceci étant, dans les biens intérieurs et extérieurs, de fait, ce sont des bonnes choses, mais ça recouvre beaucoup de choses. Hein. Ça recouvre, ben, si je suis mariée, que j'ai des enfants, mes biens, c'est quoi mes biens? Mes biens intérieurs et extérieurs. Alors, il y a mes qualités, il y a mes grands désirs, ça c'est un peu les biens intérieurs, vous voyez. Il y a mes bonnes actions, mes sacrifices, tout ça. Mais les biens extérieurs, ben, il y a vos enfants, il y a vos petits-enfants, il y a vos relations, il y a tout ce qui vous tient à cœur, tout ce qui fait votre vie. Mais vous voyez, on est encore dans voilà, ce qui est bon. Et ensuite, on dit donc, vous laissant un entier et plein droit de disposer de moi. Là, on se dit, ouais, Marie peut disposer de moi, peut se servir de moi, elle peut m'utiliser comme témoin pour faire grandir le royaume de Dieu. Vous voyez, on peut lire ça comme ça, et ça veut dire ça. Mais de disposer de moi et de tout ce qui m'appartient sans exception, selon votre bon plaisir, à la plus grande gloire de Dieu, dans le temps et l'éternité. Je me suis arrêtée, vous voyez, en pensant à ce carrefour, à cette phrase.
tout ce qui m'appartient. Alors, ben, tout ce qui m'appartient, c'est tout ce qui m'appartient. D'ailleurs, il vaut mieux s'en délester. Mais dedans, il n'y a pas seulement vos bonnes actions, il n'y a pas seulement ce que vous aimez chez vous, vos qualités, vos talents, tout ça. Il y a tout ce qui vous appartient. Il y a aussi votre misère, votre pauvreté, vos défauts, vos limites humaines de caractère, tout ça, ce que vous n'arrivez pas à changer. Il y a aussi notre péché. Ah, il est bien à moi, mon péché. Hein. Ça m'appartient. Voyez. Donc, finalement, c'est pas mal de donner tout ça à la Sainte Vierge. Pourquoi ? Parce qu'elle va pouvoir en disposer selon son bon plaisir pour la plus grande gloire de Dieu et notre plus grande gloire, j'allais dire aussi, en Dieu. Et ça, c'est énorme, voyez. Parce que la Sainte Vierge ne disposera pas seulement de vos qualités, de vos talents, de vos bonnes actions, ça aussi, hein, et c'est très important. Mais ça, c'est un peu évident, voyez. Donc, je voudrais insister sur le fait qu'elle va disposer aussi. Et ça, c'est le génie d'une maman comme Marie. Elle peut faire de nos infirmités, fragilités, limites, faiblesses,

de Dieu? Eh bien oui. Ce matin, on a lu dans l'Épître aux Romains chapitre 8, cette phrase si importante, magnifique. Avec ceux qui l'aiment, Dieu fait tout concourir à leur bien. Tout, c'est tout. C'est la même idée, voyez? Marie, par la puissance que Dieu lui donne, c'est celle de Dieu en elle. Elle peut tout faire concourir à notre bien. Dieu peut tout faire concourir à notre bien, y compris le péché. Ça, c'est quand même très important de l'entendre. Ça reprend un peu ce qu'on a entendu aussi ce matin, vous voyez. Le mal n'est jamais un absolu, n'a jamais le mal n'a pas la victoire, n'a pas, ne prendra jamais le dessus sur le bien et sur l'amour de Dieu, jamais. Donc, vous voyez, ça, c'est concret. Lorsque vous dites cette formule ou une autre formule de consécration, ou la vôtre d'ailleurs, avec vos mots à vous, eh bien, pensez bien que lorsque vous donnez votre vie, tout ça à Marie, ben, donnez tout. Tout ce qui fait votre vie, et vraiment tout. Et que avec cette foi, cette confiance que Marie est capable, vraiment capable, de faire tout concourir à votre bien et à la plus grande gloire de Dieu. Donc ça, c'était un peu pour illustrer cette attitude de la confiance filiale. Voyez, le petit enfant, tout petit, il a couru, il est tombé dans la boue, il va voir maman. Il n'a pas peur de maman. Il n'a pas peur de la réaction. Il a pas peur d'être puni quand il est tout petit. Voyez, il y a cette confiance. Je viens de tomber, je me suis salie, voilà. Je cours vers maman, ben maman, elle va faire un bisou, elle va faire un bobo qui guérit tout, pas un bobo, un mimi qui guérit tout. Et puis elle va me changer, et puis je serai propre, il n'y a pas de problème, quoi. Puis je serai encore plus beau après. Voyez, bon. Cette attitude de confiance filiale, voyez, elle est vraie avec Marie, et elle nous apprend à le vivre avec le Seigneur. Je voudrais évoquer encore un aspect, c'est le fait que. Vivre en enfant de Marie, c'est, on vient un peu de le dire, c'est dans tous les domaines de ma vie. Donc là, je vais être rapide, mais concrètement, ça veut dire quoi? Tous les domaines, ben c'est tous les domaines. De temps en temps, pas forcément chaque jour, mais peut-être dans le cadre d'un pèlerinage comme celui-ci, c'est bien de temps en temps de s'arrêter. Et puis, il y a aussi des choses qu'on peut faire quotidiennement, parce que c'est des réflexes que vous pouvez prendre. C'est par exemple de visiter votre agenda avec Marie. De voir, revoir mes loisirs avec Marie. Faire le tour de votre maison avec la Sainte Vierge de temps en temps. Alors ça peut être l'occasion de différentes choses, hein. On peut faire le tour de sa bibliothèque. Est-ce que tout ce qui est dans ma bibliothèque, qu'est-ce qu'elle en pense Marie? Faire le tour de ma vidéothèque. Bon, est-ce qu'il n'y a peut-être pas des films à. Est-ce que tout est. Voilà. Et dire à Marie, mais qu'est-ce que tu en penses? Voyez? Vous allez faire des courses, vous devez vous acheter une nouvelle robe pour les dames. Eh bien, faites-le avec Marie. C'est génial de s'habiller avec la Sainte Vierge. C'est vraiment. Hein? C'est la plus belle des femmes. Elle s'y connaît. Donc voilà. Je veux prendre soin de moi, c'est bien. Hein? Et ben, avec Marie. Bon, c'est valable pour tous les domaines de votre vie, vous voyez. Alors, ça peut être de temps en temps une vraie pause. Et là, je regarde des choses, je fais un peu un examen comme ça avec Marie de différentes choses. Et ça peut être des choses beaucoup plus quotidiennes. Le matin, confiez vos. Alors, ça dépend, il y a ceux qui sont à la retraite, ceux qui sont dans le travail professionnel, mais je vais confier mes rencontres à Marie. Je vais choisir peut-être de ne pas tout planifier, de me laisser surprendre. Vous avez un entretien, vous avez une rencontre difficile, un coup de téléphone, vous savez que ce n'est pas facile pour vous de parler avec tel membre de votre famille, etc. Ben, c'est très très simple. Juste avant de commencer, vous dites à Marie, Marie, passe devant. C'est aussi rapide que cette petite phrase. Marie, passe devant. Et vous verrez que ça change les choses. De faire les choses avec Marie. Ça, c'était un peu
J'ai brièvement

brosser un peu les domaines de notre vie. Mais c'est beaucoup bien plus large, hein, relationnel, familial, professionnel, ma vie physique, ma vie spirituelle aussi, hein, bien sûr, évidemment. Vous allez à l'adoration, par exemple. Allez-y avec Marie. Comme ça, si vous vous endormez, si vous vous êtes ennuyé, si c'était sec, c'est pas grave. Voyez, faites-le comme un enfant avec Marie. Vous communiez, mais communiez toujours avec Marie. Parce que, enfin, vous, je ne sais pas, mais moi, bah voilà, entre les distractions à la messe, le fait que je ne me suis pas préparée, que je suis arrivée en courant à la messe, que je suis même arrivée en retard, que je n'ai pas la tête à ce que je fais, etc. Mais alors que ce qu'on fait quand on communie, il n'y a pas plus grand. Bon, ben voilà, nous, on est comme ça, on est limité. Eh bien, communiez avec Marie. Lorsque vous êtes dans la procession de communion, vraiment, dites à la Sainte Vierge, Marie, viens recevoir Jésus en moi. Ou trouvez votre phrase à vous. Ça, voilà, avant de dire Amen, Marie reçoit Jésus avec moi, reçoit Jésus en moi. J'allais dire, il sera bien reçu comme ça. Non, mais voyez, Marie, mais c'est vrai, Jésus, il est très content de venir en nous. Bah, si vous recevez Jésus avec Marie, ben bah, voilà. Vous voyez, c'est des choses très simples, apparemment, mais c'est ça la vie filiale, la vie, je vis avec ma mère du ciel, réellement. C'est pas forcément senti, encore une fois, mais c'est concret et c'est quotidien. La Sainte Vierge, je pense qu'on fait sa joie lorsque on lui donne l'occasion d'exercer sa maternité. Et puis, une autre chose aussi. La plus grande joie de Marie. Marie, c'est pas une mère, elle a pas les défauts possibles, hein, de la maternité, une mère qui peut être un petit peu trop sur ses enfants, etc., etc. Hein, bon, Marie, c'est Marie. Donc, elle est l'Immaculée. Elle n'a pas les travers et ce que. Oui. Les défauts, je dirais aussi, qu'a pu donner le péché originel en nous, hein, tout ce qui est de l'ordre de la convoitise. Donc on peut aussi, c'est vrai, on peut des fois prendre ses enfants, être trop sur eux. Bon, ce n'est pas le cas de Marie. Marie, c'est nous qui l'intéressons, ce n'est pas elle. Hein. Et puis, c'est Dieu qui l'intéresse. Marie, elle est toute relative à Dieu, depuis sa conception immaculée. Hein, donc, si vous voulez, ça, c'est une objection qu'on entend souvent. Si on a autant la Sainte Vierge dans notre vie, ben oui, mais Jésus et Dieu, est-ce qu'on prend pas, ça, elle prend pas la place de Dieu? Alors là, franchement, enfin, c'est une réponse qui n'est pas théologique, mais alors vraiment, ne vous faites aucun souci. Marie, Grignon de Montfort nous dit, lorsque nous disons Marie, Marie crie Dieu. Vous priez Marie, dans le cœur de Marie, c'est un écho au cœur de Dieu tout de suite. Vous ne prendrez rien à la gloire de Dieu, à la gloire de Jésus, à l'amour que vous devez, que nous devons bien sûr à Dieu, à Jésus, en honorant Marie, en la prenant dans votre vie, jamais. Hein? Jésus, il est heureux, il nous a donné sa mère, il sait pourquoi. Il est heureux que nous passions par sa mère. Je fais une autre parenthèse qui est importante. On pourrait se poser la question. Est-ce que c'est nécessaire de passer par Marie? Moi, je réponds oui. Je réponds oui, ça ne veut pas dire que c'est toujours conscient. Mais Marie est nécessaire à notre salut. Alors, pas d'une nécessité absolue. C'est-à-dire, Dieu aurait pu faire autrement. C'est ça, hein? Évidemment, Marie n'est pas nécessaire dans l'absolu, elle ne s'impose pas à Dieu. Hein. Mais elle est nécessaire, ce qu'on appelle en théologie, d'une nécessité hypothétique. Je vous explique. La nécessité selon l'hypothèse, c'est la nécessité selon laquelle, parce que Dieu l'a voulu ainsi, selon le plan de Dieu, selon le dessein de Dieu, oui, la maternité de Marie est nécessaire. Voyez.
Dieu l'a voulu. Donc de ce point de vue-là, elle est nécessaire. Alors rassurons-nous, la Sainte Vierge, elle est notre mère à nous qui sommes là, qui l'aimons, qui sommes conscients qu'elle est notre mère, c'est une très grande grâce, mais elle est aussi la mère de ceux qui ne le savent pas. Elle est même la mère de ceux qui la rejettent, peut-être. Et ça, c'est très facile à comprendre. Par volonté de Dieu, dans le plan de Dieu, Marie est la mère de tous les hommes que Jésus est venu sauver. Et du coup, ça, j'allais dire, personne ne peut rien y faire. Les mamans parmi nous comprendront très bien. Vous êtes la mère de vos enfants, de ceux qui en sont très contents, avec qui ça se passe très bien, mais aussi de ceux qui peut-être un jour, ça peut arriver, disent « je ne veux plus te voir, tu n'es plus ma mère ». Ben non, tu es toujours ma mère. On peut toujours dire « tu n'es plus ma mère ». C'est pas possible, voyez. C'est du même ordre. La maternité, de ce point de vue-là, c'est une réalité, j'allais dire presque divine. C'est une des réalités humaines avec la paternité, hein, qui vient de Dieu, clairement. On voit bien qu'il y a quelque chose qui ne dépend pas de nous. Bon, c'est d'autant plus grave ce que nous vivons dans notre société, hein. On voit bien qu'on touche, hein, je fais une petite parenthèse, mais toucher à la maternité, à la paternité, à la procréation, etc., au lien, c'est quoi une père, c'est quoi une mère, c'est quoi d'avoir... En fait, on touche à Dieu, on touche à l'ordre de Dieu, hein. Vous voyez, Bon, je ferme la parenthèse. Mais pourquoi je disais ça? Oui, la nécessité. Est-ce que Marie est nécessaire? Oui, elle est nécessaire. Elle est médiatrice de grâce parce que Dieu l'a voulu. Hein? Et donc, je disais ça pour dire que Marie ne prend jamais rien à Dieu. En passant par Marie, vous glorifiez Dieu. Vous faites ce que Dieu a voulu, voyez? Au contraire, on rentre dans ce plan de Dieu. Et encore une fois, on voit dans les temps que nous vivons, hein, une accélération, d'une certaine manière, du plan de Dieu. Nous, on sait, hein, vers quoi on va. Hein, la victoire, le triomphe de l'amour de Dieu, hein, qui passera par le triomphe du cœur immaculé de Marie. Vous voyez ? Ça, c'est dans le plan de Dieu. Et c'est pour ça que la présence maternelle de Marie dans notre monde, dans les lieux d'apparition, est un signe donné par Dieu, un signe des temps pour nous, qui est donné par Dieu. J'ai abordé tous les domaines de notre vie tout à l'heure en disant, voilà, vous pourrez vous-même, hein, vous amuser à vous dire, voilà, est-ce que vraiment, en fait, Marie, elle a le droit d'être dans tous les domaines de ma vie, hein? Donc mes relations, mes loisirs, tout, voilà. Et un autre aspect qui est intéressant, c'est plus le rapport au temps. Marie est présente dans toutes les étapes de notre vie. Et je ne vais pas énormément développer, mais lorsque l'on prie le « Je vous salue Marie », on dit bien à Marie, Sainte Marie, Mère de Dieu, « Prie pour nous, pauvres pécheurs, maintenant et à l'heure de notre mort. » Alors il y a le « maintenant ». Le maintenant, ça reprend un peu ce qu'on vient d'évoquer. Hein. Maintenant, maintenant. Prie pour moi maintenant, dans ce que je vis, d'heureux, de joyeux, de réussite, d'exaltant, mais aussi d'épreuves, d'échecs, de souffrances, de découragement. Prie pour moi maintenant. Et c'est concret. Et encore une fois, Marie, dans la gloire, est capable d'être présente à ce que nous vivons ici et maintenant. Donc maintenant et à l'heure de notre mort. Et ça, ben moi, je trouve que c'est magnifique comme prière. L'heure de notre mort, on ne la connaît pas. On n'en parle pas assez. C'est un des moments les plus importants de notre vie. En même temps, on n'a pas énormément de prise dessus, clairement. Et c'est du coup, je pense, très important de consacrer à Marie, de temps en temps, voyez, consciemment, l'heure de notre mort.
Pourquoi? Parce que on ne sait pas de quoi sera faite notre mort. Elle peut être soudaine, elle peut être sans préparation, avec une préparation. Elle peut être dans une situation où on est conscient et aussi on peut être inconscient. Donc vous voyez, l'heure de notre mort, c'est un des actes les plus importants de notre vie parce que c'est le dernier acte que nous ferons. C'est un acte, la mort. En même temps, ça prend des formes qu'on ne choisit pas. D'où l'importance de dire à la Sainte Vierge, eh ben, je te confie, je te consacre l'heure de ma mort. Elle sera ce qu'elle sera, et elle sera quand elle sera. Mais, vous voyez, on n'en parle pas assez de la mort, mais c'est super important, la mort. Parce que bon, la mort, c'est enfin la vie, hein. La mort, c'est enfin la vie. Hein, pour nous qui sommes chrétiens, ça n'empêche pas qu'on a le droit d'avoir peur de la mort. Hein, réflexe naturel, je dirais. On n'est pas fait pour la mort. Donc, la mort, nous. Il y a une répulsion de notre nature à la mort. Voyez, donc, il ne faut pas s'en vouloir si on a peur de la mort, si on appréhende la mort, etc. Mais justement, d'autant, c'est quelque chose à vraiment donner à Marie. Enfin voilà, c'est un peu, je termine un peu avec ça parce que finalement la mort c'est la fin, enfin, mais en fait c'est le début. Donc, mais je pense que c'est important de penser à sa mort, mais d'y penser avec Marie, voyez. Et on n'a pas à avoir peur du coup. N'a pas à avoir peur. Marie, elle sera là à l'heure de notre mort, quelle que soit la forme que va prendre notre passage. Hein. La mort à cette vie terrestre. C'est une bonne nouvelle, la mort, hein, vous savez. Ceux qui rêvent d'immortalité à la manière des transhumanistes, etc., mais c'est d'une tristesse mortelle. Ils rêvent d'une immortalité terrestre, mais c'est mortel, quoi. Hein? Une immortalité. Enfin, franchement, si on vous propose un jour d'être immortel sur cette terre, dites non, parce que. Mais vous voyez, c'est très important de réaliser ça, parce qu'on vit dans cette ambiance, quand même. Mais c'est mortel, l'immortalité qu'on nous promet sur la terre. C'est mortel. Il y a la souffrance, les limites, tout ça, mais on n'est pas fait pour ça. Hein? C'est autre chose que la vie éternelle que nous promet Dieu, hein? Qui passe par la mort, qui du coup, de ce point de vue-là, est une bonne nouvelle. C'est une bonne nouvelle. Mais il faut voir la mort, bien sûr, comme ce passage, qui en fait est une naissance. Passage, vous savez, l'accouchement, hein? La mort, c'est un peu de l'ordre de l'accouchement. Donc, de fait, ça peut être ça peut entraîner des souffrances, une agonie, des angoisses, tout ça, oui, comme un accouchement. Mais plus vous serez petit dans le cœur de Marie, je ne dirais pas plus l'accouchement sera facile. C'est pas forcément ça. La petite Thérèse, hein, vous savez, hein, elle a vécu une agonie très difficile, hein, très, très difficile. Ça n'empêchait pas tout ce qu'on a dit avant de sa relation avec Marie. Marie ne va pas nous épargner l'épreuve, elle ne va pas nous épargner l'angoisse, ce n'est pas ça. Hein? Mais avec elle, on sait que tout est pour la plus grande gloire de Dieu. Ça se vit dans la foi, ça ne se vit pas toujours dans la sensibilité, dans les sucreries, mais on peut être sûr d'arriver à bon port. Je voudrais terminer sur cette dimension de la mort. Sur l'heure de notre mort bienheureuse, hein, si on s'est préparé toute notre vie, chaque jour, à être ses tout petits enfants, bah, le passage il se fera plus facilement. Hein. La petite Thérèse, je termine avec elle, même si on est ici à Lourdes, Bernadette ne démentirait pas la petite Thérèse. Vous connaissez sa dernière poésie peut-être? Thérèse a écrit beaucoup de poésie, elle a écrit une dernière poésie. Quelques mois avant de mourir, et sa dernière poésie, c'est très significatif, hein. C'est entièrement sur la Sainte Vierge. Donc, c'est une poésie très longue, dans laquelle elle relie finalement toute la vie de Marie, et puis elle en tire les conséquences pour elle, pour sa vie intérieure, sa vie spirituelle, sa vie relationnelle. Elle contemple Marie dans tous ses mystères, c'est magnifique, hein. Très très profond. Et alors à la fin, ben, elle contemple Marie à la fin. Hein, dans ce passage vers la gloire. Voilà ce que Thérèse dit. C'est la dernière ou l'avant-dernière strophe.
où elle pense elle-même à son passage qui va bientôt arriver. Elle est très malade. Hein. Elle n'est pas dans les. C'est une période de sa vie. Elle n'est pas vraiment dans les choses agréables, Thérèse. Hein. C'est la nuit de la foi. C'est l'obscurité. Elle mange à la table des pécheurs. Elle est tentée par le doute. Elle est tentée par le démon. Elle est tentée même, j'allais dire, par le suicide à cause des enfin, elle le dira elle-même. Hein. Elle a dit à l'une de ses sœurs, ne laissez pas certains médicaments à proximité des malades. Quand on souffre ce que je souffre, on serait capable de tout. Donc, elle n'a pas d'idée suicidaire au sens qu'elle désire la mort, mais vous voyez, la souffrance, elle a connue, physique et intérieure. Et pourtant, voyez, voilà ce qu'elle chante encore. Bientôt, je l'entendrai, cette douce harmonie. Bientôt, dans le beau ciel, je vais aller te voir. Toi qui vins me sourire au matin de ma vie, viens me sourire encore. Mère, voici le soir. Je ne crains plus l'éclat de ta gloire suprême. Avec toi, j'ai souffert et je veux maintenant chanter sur tes genoux. Marie, pourquoi je t'aime et redire à jamais que je suis ton enfant.

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2: Gloire au Seigneur à tout jamais. Que Dieu se réjouisse de ses œuvres. Psaume 103, 31.

Donc on va aborder ce sujet de la guérison au miracle, en espérant que vous aurez en effet quelques idées précises et claires sur ce sujet qui est pas si simple. Vous allez voir. Alors, il faut peut-être, pour bien rentrer dans le sujet, revenir, comme souvent, aux origines, c'est-à-dire à la source même de cette guérison, qui est l'époque des apparitions. Alors, bien sûr, vous connaissez déjà Lourdes, je suppose, pour un certain nombre d'entre vous. Je vous rappelle simplement donc qu'il y a eu en 1858 18 apparitions du 11 février au 16 juillet et que une des apparitions centrales et même mathématiquement centrale, c'est la 9e apparition qui s'est passée le jeudi 25 février, donc un mois avant le 25 mars, date à laquelle la dame, comme l'appelait encore Bernadette, va donner son nom, l'Immaculée Conception. Donc le 25 février, Bernadette ne connaissait pas son nom. Et sa dame, la petite demoiselle, comme elle l'appelait aussi, va lui indiquer donc l'emplacement d'une source que Bernadette va mettre à jour en grattant la terre, source donc qui va jaillir et couler sans interruption jusqu'à aujourd'hui. Donc ça fait 144 ans. C'est une date importante dans l'histoire de Lourdes et en particulier dans l'histoire des guérisons. Pourquoi ? Eh bien parce que dans les trois jours qui vont suivre, le dimanche 28 février au lundi 1er mars, va avoir lieu un événement tout à fait inattendu qui va être la première guérison. Cette première guérison va rester très discrète, d'une part parce qu'elle se passe la nuit, d'autre part parce que la personne qui va en bénéficier, vous allez voir, ne racontera son histoire.

médicale que l'on connaît très bien, puisqu'elle était dirigée par le professeur Vergès, professeur à la faculté de Montpellier, professeur agrégé de médecine thermale, qui passait ses étés dans la région où il y avait beaucoup de sources thermales. On lui demanda d'ailleurs si cette source n'était pas une source thermale, parce que vous imaginez bien que le maire de l'époque se frottait les mains en disant « voilà une bonne source qui va attirer du monde ». Eh bien non, elle n'avait aucune propriété thermale, aucune propriété médicinale. Ça va attirer plus de monde d'ailleurs qu'à Barège ou à Bagnères. Bon, et donc, surprise, première surprise. Et puis, le professeur Vergès va recevoir tous les gens qui alléguaient des guérisons. Il va les interroger, les examiner et faire des rapports successifs à l'évêque. Et finalement, le 18 janvier 1862, Mgr Laurence va reconnaître les apparitions de Lourdes. Alors vous voyez, le 18 janvier 1862, ça fait moins de 4 ans après le début des apparitions, ce qui est très rapide dans l'histoire des apparitions mariales. Et pour cela, il va se reposer, d'une part, bien entendu, sur le témoignage de Bernadette, hein, qui a toujours été d'une clarté, d'une limpidité, un peu l'image de cette source absolument extraordinaire, et c'est vrai, très impressionnant. Mais aussi, ne l'oublions pas, sur ces guérisons, survenues depuis, et déjà, à l'époque, authentifiées par la médecine. Et finalement, donc, lui, Mgr Laurence, en tant que représentant du magistère de l'Église catholique, va dire « j'y vois le doigt de Dieu ». C'est-à-dire que ces guérisons sont des miracles. Alors on reviendra sur la définition du mot miracle, qui n'est pas un mot facile. En tout cas, le miracle, ce n'est certainement pas ce qui est donné aujourd'hui très facilement par les médias. Hein. Si vous lisez les journaux sportifs, vous avez beaucoup de miracles. Hein. D'ailleurs, les médias aujourd'hui adorent récupérer, la société civile en général, n'attaquons pas les médias spécialement, mais la société civile adore c'est le cas de le dire, oui, récupérer les termes religieux. Hein. Il y a des Gaules aujourd'hui qui sont crucifiés parce qu'ils ont perdu le ballon, bon, etc. Et puis vous avez vu la grand-messe des jeux, etc. Bref, les termes religieux. Alors, récupérons aujourd'hui nos termes, mais le terme miracle est malheureusement un terme qui est dévoyé de son sens, hein, où on ne retient que le côté sensationnel. Sensationnel. Hein. Pour le public en général, le miracle, c'est l'inattendu qui arrive, c'est l'incroyable qui existe. Point final, on ne va pas plus loin. Bon, donc, on pourra revenir là-dessus. En tout cas, pour vous, ce qui est important, c'est de bien faire la différence déjà entre guérison et miracle. Première chose à dire, c'est que à Lourdes, les miracles que l'on connaît, ce sont des miracles de guérison. Pas d'autres. Moi, je n'en connais pas d'autres. Si vous en connaissez d'autres, dites-le-moi, mais ce sont des miracles de guérison. Est-ce que la Vierge a dit qu'il y aurait des guérisons à Lourdes? Pas à ma connaissance non plus. Hein, dans toutes les paroles de Bernadette, on ne parle pas de guérison. Or, il y a eu des guérisons dès le départ, et il y en a toujours aujourd'hui, et beaucoup. Bon. Combien y a-t-il eu de guérisons? Autre problème, qui peut le dire? Alors vous allez dire, si quelqu'un peut le savoir, c'est bien vous. Ben non, j'en sais rien. J'en sais rien parce qu'il y en a eu beaucoup, énormément, et que tout le monde ne vient pas raconter sa guérison. Alors on pourra revenir dessus, et je voudrais terminer l'histoire de Lourdes, qui est assez amusante quand même jusqu'à aujourd'hui, c'est qu'une fois que les apparitions ont été reconnues en 1862, finalement les guérisons auraient pu se tarir. Et à l'image de la source, elles ne vont pas se tarir. Et ça aussi, c'est assez surprenant, parce que c'est fréquent que dans des lieux d'apparition mariale, il y ait des phénomènes extraordinaires qui ont lieu au départ pour venir faciliter le discernement et reconnaître ces apparitions. Et puis après, il y en a forcément moins. Là, à Lourdes, la surprise, c'est que les guérisons vont se poursuivre toujours aussi nombreuses. Et donc, l'évêque de l'époque et ses successeurs vont continuer à demander l'avis des spécialistes que sont les médecins pour, justement, se faire une opinion précise sur ces allégations de guérison. Et donc, en 1882, par là, c'est créé le bureau des constatations médicales et il y a toujours eu, c'est ça quand même l'originalité de Lourdes, et peut-être son charisme, je dirais, hein, cette guérison, il y a toujours eu des guérisons à Lourdes, il y a toujours eu des médecins,
non seulement

le médecin permanent qui est ici, mais aussi traditionnellement tous les médecins qui passent à Lourdes, pour étudier le plus sérieusement possible ces cas de guérison. Et vous voyez, la guérison, c'est très important, c'est la guérison physique, là je parle pour l'instant, c'est un fait, un phénomène qui est visible, qui est constatable, qui est analysable, et spécialement par les médecins. Ça, c'est une chose. Le miracle, c'est autre chose. Le miracle, c'est une interprétation qui est donnée à ce fait. D'accord ? Et qui peut donner au départ cette interprétation ? Il n'y a qu'une personne qui peut donner cette interprétation. C'est celle qui en est bénéficiaire. Pour parler d'un miracle qui n'est pas de guérison, quelqu'un qui tombe du deuxième étage et qui se fait pas mal, est-ce que c'est pour cela un miracle ? Non, pas forcément. Bon, ça peut être un coup de chance, ça peut être tout ce qu'on veut. Ça sera un miracle si la personne qui est tombée du deuxième étage dit « J'ai été spécialement protégé par Dieu ». Là, on pourra commencer à envisager la chose comme un miracle. Donc, la parole du bénéficiaire est fondamentale. D'ailleurs, ici, nous ne prendrons en considération et nous n'étudierons que les personnes qui viendront dire d'elles-mêmes, volontairement, spontanément, on ne va pas les chercher, au bureau des constatations médicales, puisque je suis là pour ça, pour recevoir les déclarations, qui viendront donc dire « J'ai bénéficié d'une grâce de guérison, quelle qu'elle soit, due pour moi à l'intercession de Notre-Dame de Lourdes. Hein ?» Donc, ce n'est que si elle exprime cette vision des choses qu'on pourra commencer à étudier, à examiner cette guérison. Donc vous voyez, c'est le premier temps. Et ça, je crois que c'est important pour chacun. Si vous taisez votre grâce de guérison, tant mieux pour vous, mais tant pis pour les autres. Et c'est dommage. Alors c'est pour ça que je vous disais, combien y a-t-il eu de guérison à Lourdes depuis que Lourdes existe? Je n'en sais rien. Moi, je ne peux vous parler que des guérisons déclarées. Au bureau médical, depuis qu'il existe, c'est-à-dire depuis 120 ans, nous avons donc des archives, et chaque fois que quelqu'un vient raconter son événement à lui de guérison, son expérience, et toute expérience est intéressante, bien entendu, on le note. Donc on a des archives qui nous permettent de dire qu'aujourd'hui on dépasse les 7000 guérisons. 7000 guérisons, d'accord? Et sur les 7000, eh bien, vous savez que l'Église, aujourd'hui, a reconnu 66 miracles. Alors c'est l'Église qui reconnaît les miracles. Je vous l'ai dit, au départ, c'est le bénéficiaire, mais à la fin, c'est l'Église. Parce que le miracle, c'est un fait religieux. Et même, je dirais plus que religieux, c'est un fait chrétien. Le miracle est inscrit dans la tradition chrétienne, parce qu'il s'origine dans les miracles du Christ, qui a fait de nombreux miracles, et en particulier de nombreux miracles de guérison. D'accord ? Donc c'est l'Église catholique qui peut seule dire à la fin si elle estime bon de stipuler qu'il y a miracle. Entre les deux, donc, il y a tout un passage qui est un peu compliqué, difficile, qu'on va essayer de passer rapidement en vue quand même, parce que je crois que c'est important, qui est justement de reconnaître cette guérison comme miraculeuse. Et l'Église là-dessus est très pointilleuse. Elle est prudente et elle a raison de l'être, surtout aujourd'hui où, encore une fois, on a tendance à s'arrêter qu'au côté sensationnel. Il faut approfondir la chose. Et donc l'Église a demandé à Lourdes depuis 1908, donc pour le cinquantenaire des apparitions, que nous nous référions ici aux critères de Lambertini. Alors c'est quoi ces critères de Lambertini? Eh bien c'était un canoniste romain distingué du XVIIIe siècle, oui c'est pas récent, mais qui a été à l'origine de la Congrégation pour la cause des saints. Vous savez que pour reconnaître une personne comme sainte, d'abord pour la béatifier, bon, il faut d'abord qu'elle ait eu une vie exemplaire et évangélique, c'est la base, hein, bien entendu. Et secondairement, il faut qu'il y ait un miracle, qui est en général un miracle de guérison, qui a lieu donc après sa mort, mais la personne qui bénéficie de ce miracle
dit, et vous voyez que là c'est encore le même processus, dit, si j'ai guéri, c'est en priant un tel. Donc à ce moment-là, ce cas-là est part au Vatican, à Rome, et là il y a aussi un bureau médical, il y en a deux donc dans le monde, il y a la consulta médica qui étudie, s'il s'agit d'un miracle de guérison, qui étudie cette guérison pour la reconnaissance d'une béatification et d'une canonisation. Et donc à Lourdes, on était dans la même obligation, puisque c'est pour toute l'Église. Alors les critères de Lambertini sont très logiques. Lambertini était un homme très logique. C'était pas n'importe qui, puisqu'il va devenir pape, même alors. Benoît XIV. Et il avait trouvé 7 critères, et ces critères restent vrais aujourd'hui, et nous les utilisons toujours. Mais vous allez voir, c'est vraiment des conditions très restrictives. Mais elles sont là, on ne peut pas passer outre. Premier critère, il faut que la maladie soit grave. Bon, c'est logique, hein, on ne va pas crier « miracle » pour un bouton qui disparaît sur le nez, hein, d'accord ? Bon. Deuxièmement, il faut que la maladie soit connue, qu'elle soit répertoriée par la médecine, nosologiquement connue. Bon. Là aussi, on ne part pas sur du flou. Troisièmement, il faut que cette maladie soit une maladie organique, lésionnelle, c'est-à-dire qu'il y ait des critères objectifs, biologiques, radiologique, biopsique, tout ce qui existe actuellement en médecine. Bon. Donc, ce qui veut dire qu'aujourd'hui encore, on ne reconnaîtra pas des guérisons de maladies psychiques, psychiatriques, fonctionnelles, nerveuses, etc. Ça ne veut pas dire qu'on ne peut pas guérir de ces maladies-là. Mais, dans les critères de l'Église actuelle, ça ne sera pas reconnu comme miracle. Pourquoi, vous allez me dire? Parce qu'en effet, d'abord, le diagnostic est souvent beaucoup plus compliqué que dans des maladies organiques, qu'il n'y a pas de critères objectifs et que l'évolution est toujours plus capricieuse. Bon. Quatrièmement, il ne faut pas qu'il y ait de traitements, bien entendu, qui viennent interférer dans la guérison. Et là, vous imaginez bien que c'est bien plus compliqué, surtout aujourd'hui. Hein, où quand on a n'importe quelle maladie, déjà on va voir son médecin et son pharmacien, encore plus pour une maladie grave. Et encore plus, les médicaments et les traitements aujourd'hui sont quand même en général efficaces, et même souvent très efficaces. Bon. Donc là aussi, un discernement est nécessaire, qui est purement médical, de savoir si un traitement qui a pu avoir été prescrit a pu agir ou pas. Mais on a un cinquième critère qui est fondamental, et sur lequel je reviendrai après, c'est le moment de la guérison lui-même. Et la guérison doit être subite, soudaine et instantanée. Et ça se voit jamais en médecine. Donc c'est un critère différentiel important qu'on pourra creuser après. Alors, après la guérison, il y a encore deux critères. C'est que, sixièmement, il ne faut pas que ce soit simplement une régression des symptômes, mais bien un retour de toutes les fonctions vitales. Et septièmement, que ce ne soit pas simplement une rémission, mais bien une guérison, ça veut dire quelque chose de durable et de définitif. Donc vous voyez, ces 7 critères sont particulièrement difficiles. Ils sont vraiment là pour exclure. Hein. Je dis toujours, il y a beaucoup d'appelés et peu d'élus, là, hein, quand on passe à travers ces critères. Donc, le critère fondamental, c'est le cinquième, sur lequel on peut revenir, qui est intéressant parce que aujourd'hui, on parle beaucoup de rémission spontanée. Grâce aux moyens de communication, on connaît des cas de gens qui ont une maladie grave, un pronostic fatal à court terme, qui survivent. C'est-à-dire qu'on les voit toujours vivants 2 ans, 3 ans après, alors qu'on s'était dit, tous les médecins qui l'avaient vu avaient dit, bon, ben ça c'est fini, il n'y en a plus pour longtemps. Ça fait partie des exceptions de la médecine. Hein. Vous savez que la médecine n'est pas une science exacte. Elle s'adresse à des individus qui ont tous des réactions particulières. Et on a toujours des exceptions. Et comme ce n'est pas une science exacte, ces exceptions, on ne peut rien en faire. On les met de côté, c'est tout. Ça ne va pas plus loin. C'est insignifiant. Tandis que la guérison divine, puisqu'il s'agit de guérison divine ici, des guérisons de Lourdes, dans les guérisons divines, c'est la personne elle-même qui bénéficie de cette guérison qui le sait très bien. Elle peut l'enfouir, elle peut le garder pour elle peut le cacher, elle peut le mettre dans sa poche avec son mouchoir dessus, mais elle le sait très bien, et elle ne l'oubliera pas. C'est-à-dire qu'il y a eu pour elle vraiment un passage de Dieu. On pourrait dire une effusion de l'Esprit Saint. Bon, il se passe vraiment quelque chose qui ne peut pas être oublié, qui est un événement fondateur dans l'existence de quelqu'un.
Mais encore une fois, qui peut recevoir ou refuser. C'est la liberté des enfants de Dieu. Donc c'est le premier temps. Il se passe quelque chose de fort dont la personne sait exactement qu'elle a vécu. Elle peut d'ailleurs raconter ce qu'elle a vécu à ce moment-là, décrire les symptômes. Il se passe toujours des choses assez étonnantes. On a des impressions de froid, de chaud. C'est variable, ça dépend de chaque personne. En tout cas, elle le raconte toujours de la même façon. Et puis, donc, elle peut en donner la date exacte. Hein. Et enfin, et surtout, c'est elle qui va en donner la signification. Et c'est là où ça devient intéressant, c'est que c'est elle qui donne le sens à cette guérison, et c'est à ce moment-là que la guérison devient signifiante. Donc vous voyez, ça c'est très important, et justement, donc, quelqu'un qui bénéficie d'une grâce, quelle qu'elle soit, alors est-ce que ces guérisons doivent avoir lieu à Lourdes? Non. Est-ce qu'elles doivent avoir lieu par l'intermédiaire de l'eau? Non. Au début, toutes les guérisons ont eu lieu avec l'eau. Tant mieux, d'accord. Après, il y en a eu ailleurs. Il y en a eu au passage du Saint-Sacrement, il y en a eu au cours d'une Eucharistie. Puis il y en a eu dans le train en partant, même dans le train en arrivant, avant même d'être arrivé, il y en a qui étaient guéris, c'est déjà arrivé. Et puis il y en a qui sont venus, il ne s'est rien passé, et puis ils guérissent 3 mois après. Bon. Il y a qu'eux qui peuvent dire c'est toujours en rapport avec Notre-Dame de Lourdes. Bon. Et puis il y en a qui ne sont jamais venus à Lourdes. Alors ça, c'est encore la meilleure. Et pourtant, ça a été reconnu comme des miracles de Lourdes. Pourquoi? Parce que ils ont dit, moi, c'est en priant Notre-Dame de Lourdes que j'ai guéri. Hein? Donc, encore une fois, on part de là. C'est le témoignage qui compte. Donc, quelqu'un vient déclarer sa guérison, il est libre de faire ou de ne pas le faire. Encore une fois, tout témoignage est important. Donc, je retiens tous les témoignages. Et moi, maintenant, aujourd'hui, alors, autant dans le temps, vous savez, les gens venaient raconter leur histoire dès le lendemain, ou le jour même. Hein? Au début, ici, le bureau des constatations, il était près de la grotte. C'était un baraquement en planche, parce qu'il y avait la queue pour raconter son histoire. C'est inimaginable. On ne peut pas imaginer ce que c'était. Hein. Bon, aujourd'hui, il n'y a plus la queue. Bon, très bien. Mais je dirais, c'est normal. La médecine a fait quelques progrès depuis 100 ans. Hein. Et je crois aussi que Dieu agit aussi, et je dirais même d'abord, par la médecine et les médecins. Hein. Dieu a besoin de médiateurs, Dieu a besoin des hommes. Bon, et donc j'irai, c'est normal. Et ça ne veut pas dire pour ça qu'il y a moins de guérisons à Lourdes, on y reviendra après. En tout cas, il y a peut-être, et c'est évident, moins de guérisons visibles, moins de guérisons physiques. Mais il y en a toujours, elles sont importantes. Et donc quelqu'un qui vit n'importe quelle guérison peut venir en parler, je reviendrai là-dessus après, peut venir en parler. Alors là, si je vois, puisque c'est moi qui suis là, que cette guérison rentre dans les critères, je vais pouvoir mettre en route une enquête pour voir quand même au départ si ça semble vrai. Mais comme je vous le disais, c'est pas toujours évident, parce qu'il y a ceux qui viennent me raconter sur place, il y en a de moins en moins. Hein. Faut dire qu'avant on était sous-médicalisés, on était très heureux de rencontrer des médecins, aujourd'hui on est sur-médicalisés. Alors quand on est guéri, on dit adios, tant mieux, moi j'ai plus tellement envie, je me mets à votre place. Mais quand même. Donc il y a ceux qui viennent en parler sur place, puis il y a ceux qui envoient une lettre après, qui téléphonent, qui envoient des courriers électroniques du monde entier, et vous voyez que c'est pas toujours facile de démêler le vrai du faux. Et puis il y a ceux qui se trompent, qui croient être guéris, qui ne sont pas guéris, qui croyaient être malades, qui n'étaient pas malades, enfin bref, tout se voit. Bon. Donc c'est à moi de faire la première enquête, et comment? Ben, tout bêtement, en interrogeant les médecins qui connaissent la personne. Hein. Je crois que ça me semble normal, le médecin traitant, l'entourage, les spécialistes qui ont pu l'avoir, etc. Parce que notre difficulté première, c'est de savoir si la personne était vraiment malade, en effet. En fait, on a une enquête qui, c'est vrai, n'est pas facile, puisque l'événement est passé, et qu'il était inattendu en plus. Donc on n'a pas toujours tout ce qu'on voudrait. Je vais raconter l'histoire de cette religieuse qui est venue il y a un an, c'était passé le 6 juillet, je l'ai raconté tout à l'heure au médecin parce que c'était assez amusant, une religieuse de Colombie qui elle, avait eu un accident au niveau de la jambe et une rupture du tendon de rotulien, et donc elle ne pouvait plus bouger la jambe. Et on avait fait 3 interventions chirurgicales qui avaient mené à rien, et puis aussi une greffe du tendon rotulien, ce qui est quand même assez rare, et rien du tout. Et elle avait un ministère très important dans les bidonvilles de Bogota, vous savez combien il y en a besoin, et donc elle ne pouvait plus exercer ce ministère. Et donc un jour, elle en a eu marre, c'est une forte personnalité, elle a dit, moi je vais à Lourdes pour demander ma guérison. Bon. Et elle a été voir ses supérieurs en disant, voilà, vous me payez le voyage à Lourdes, vous verrez, je rentrerai guéri.
Et vous ne perdrez pas votre temps ni votre argent. Et vous allez vous mettre en prière pendant ce temps-là, hein, parce que c'est pas de la blague. Bon. Et puis elle était sûre qu'elle guérirait aux piscines, parce que dès qu'on, en général, les gens de loin ne connaissent que l'eau et les piscines. Bon, c'est comme ça. Alors elle pensait qu'elle guérirait aux piscines. Bien, elle vient, elle passe prendre sa sœur qui habite Cambrai, qui est mariée avec un Français, et puis elle arrive. Et elle va aux piscines. Bon, vous voyez, je sais pas si vous avez fait l'expérience, mais il y a une certaine queue là pour aller aux piscines chez les femmes. Pas chez les hommes, alors, mais bon, chez les femmes. Et donc, elle arrive trop tard, au dernier moment, on est en train de fermer. Elle dit, elle pousse un peu, elle dit, allez, allez, moi je veux y aller, je repars demain à Bogota. Donc, on la fait rentrer, et puis elle ne fait, on lui fait qu'un bain partiel. Bon, on a pas le temps de la déshabiller, surtout avec sa jambe coincée, etc. Donc, un bain partiel, bon, c'est déjà pas mal. Mais elle ressort de là écœurée parce qu'elle n'était pas guérie. Et, bon... Et puis, au lieu de s'énerver, elle se dit, bon, ben, je vais aller prier. Elle voit la tente de l'adoration, elle dit, je vais aller prier là. Elle y part, dans sa chaise roulante. Elle prie, elle est en prière. Et tout d'un coup, elle ressent une chaleur dans la jambe. Elle dit, tiens, qu'est-ce qui se passe? Et hop, elle peut bouger la jambe. Et elle se met debout. Et en fait, c'était fait. C'était fait. Hein. Monseigneur Perry a dit, hey, le Saint-Sacrement est encore plus fort que les piscines. Hein. Et donc... C'est son style. Et donc, alors là, oup, elle prend son portable supérieur, elle l'appelle tout de suite le supérieur, vous voyez, j'ai réussi mon coup. Passe un garde qui dit, ma sœur, on n'a pas le droit d'utiliser les portables dans les sanctuaires, premièrement. Deuxièmement, vous avez laissé votre chaise roulante là-bas avec votre sac dessus, c'est dangereux. Troisièmement, vous avez sorti d'ici parce que vous faites un ramdam pas possible, c'est un lieu de prière. Alors bon, elle sort. Et puis elle dit, bon ben voilà, moi je rentre chez moi. Alors le garde va raconter ça à un supérieur qui lui dit, mais est-ce que vous lui avez dit d'aller se déclarer au bureau médical? Ah non, j'ai pu penser, oh, je vais le retrouver. Il revient en courant, le temps de l'adoration, disparu. Elle était remontée par les lacets, carrément, dans son hôtel. Et bon, et puis vous savez, tout se passe toujours bien à Lourdes. Le lendemain, il était de faction devant la grotte. Qu'est-ce qui va passer? Notre religieuse qui venait dire au revoir à la Vierge à la grotte. Hop, il l'attrape, il lui dit, vous allez venir au bureau médical. Paf, il nous l'amène. Et là, on l'a vu. Et on lui a demandé de reculer de 24 heures son départ, ce qu'elle a bien voulu faire. Donc on était tout un groupe de médecins qui ont pu l'examiner. On a vu les cicatrices, on a vu qu'elle marchait bien. Elle rigolait tout le temps. Et elle disait, écoutez, moi je souffrais depuis des années. Cette nuit, j'ai dormi comme un bébé. Donc, voilà, ça va très bien. Et donc, elle est repartie chez elle. Elle est repartie chez elle, mais entre deux, on avait quand même pu faire un examen, et même un examen psychiatrique, parce qu'on avait une femme psychiatre au milieu de nous. Et bon, c'était quelqu'un tout à fait équilibré, qui avait guéri. Alors, on lui a demandé, vous n'auriez pas quelques examens quand même avant qu'on sache un peu ce que vous avez eu, parce qu'elle savait pas trop tout ce que vous avez eu. Elle m'a dit, non, vous n'aurez rien, parce que j'étais tellement écœuré par la médecine que j'ai tout brûlé. Donc, on ne sait rien, pour l'instant. Sauf que j'ai revu sa sœur à Cambrai au mois de mars, et je lui ai demandé comment elle allait. Elle m'a dit, oh, elle va très bien, elle est tombée des escaliers sur les deux genoux. Et elle s'est relevée, elle est repartie. Bon, ben alors, donc, ça va bien. Mais on n'a pas de nouvelles, aucune nouvelle depuis. Aucune, je suppose qu'elle a d'autres chats à fouetter. Hein. En tout cas, voilà, ça fait un an de recul, ça, c'est pas mal. Tout ça pour vous dire quoi? Tout ça pour vous dire que c'est pas si simple, parce que ça vient de loin, parce que pour aller examiner, heureusement, là, on l'a vu le lendemain, mais vous voyez, imaginez, à Bogota, on n'y va quand même pas tous les jours. Hein, bon. Donc, quelqu'un qui vient se déclarer, ça passe par là. Si on voit que ça rentre dans les critères, ce qui est un peu son cas, on peut étudier le cas avec tous les médecins qui passent ici. Puis, ça passera devant un comité supérieur consultatif de médecins, parce qu'en fait, qui est extérieur à Lourdes, où je présente les cas les plus avancés. Une fois par an, c'est des spécialistes qui font un travail d'expert. Hein. Et puis eux, c'est eux qui présentent le cas, finalement, à l'église. Alors l'église, c'est l'évêque du diocèse d'où vient le guéri. D'accord? Donc, ça peut être un évêque de n'importe quel diocèse du monde entier. Et c'est lui qui fera la déclaration canonique de guérison miraculeuse, s'il le souhaite. Hein. Il est tout à fait libre. Donc, vous voyez, le processus, c'est quand même assez compliqué, assez long. Mais il est reconnu dans le monde entier comme sérieux, et c'est quand même ça qui est important. Alors, je répondrai à vos questions, mais il y a souvent les questions qui reviennent souvent. D'abord,
C'est très bien qu'il y en a qui guérissent ici, finalement. Il y en a, oui, il y en a. Mais tout le monde ne guérit pas. Alors qu'est-ce que ça veut dire? Vous savez, souvent les jeunes qui me disent « Ah ouais, il y en a un qui guérit, c'est comme au loto, il y a un gagnant, puis il y a plein de perdants, qu'est-ce que ça veut dire ?» Bon, alors, c'est vrai, la question est posée, et il y a une réponse qu'il faut donner. Bon, alors moi, il faut revenir à ce que c'est qu'un miracle. Qu'est-ce qu'un miracle? Ah, bon. Qu'est-ce qu'un miracle de guérison? Mais qu'est-ce qu'un miracle en général? Eh bien, un miracle, hein, aujourd'hui, on est tous d'accord, c'est un signe que Dieu nous fait à travers un événement fort, et personnel, mais un événement fort. Bon, vous savez, des signes, Dieu en fait beaucoup. Comment ferait-il autrement pour nous parler? Bon, il a sa parole, il y a les sacrements, il y a l'Église, mais il fait des signes aussi. Hein, mais on a des yeux, on ne voit pas, on a des oreilles, on n'entend pas, hein, c'était le psaume d'aujourd'hui. Donc il est obligé de faire des signes de temps en temps un peu plus fort pour nous frapper. Bon. Mais encore une fois, on est libre de le prendre ou de ne pas le prendre. Et le miracle est un signe. Et un signe s'adresse à notre liberté. Sinon, ce n'est plus un signe. C'est plus un signe. Si ici il est marqué « interdit de fumer », il y en a toujours qui fumeront. Hein, on est libre. Vous savez, c'est ceux qui disent, moi je croirai au miracle le jour où j'aurai un signe tellement fort. Vous savez, c'est le manchot qui repartira avec ses deux bras. Là je croirai. Hein. Ben là, ça c'est plus un miracle, ça, parce que Dieu ne fera pas ce genre de miracle. Pour beaucoup de raisons. D'abord parce qu'il ne fait pas de miracle contraignant notre liberté. Hein. Justement, il nous laisse toujours libres. Et dans tout miracle, il y a toujours un moment, un mystère, qui nous oblige à faire un pas de foi. Sinon, c'est plus la foi. Hein. C'est Blaise Pascal qui disait, dans le miracle, il y a suffisamment de clarté pour ceux qui veulent bien croire, et suffisamment d'obscurité pour ceux qui ne veulent pas. Et qu'on soit spécialiste ou pas spécialiste, croyant ou pas croyant, on a tous à se poser la question face à un signe, et à donner une réponse, et qui est une réponse personnelle. Donc c'est le premier temps. Deuxièmement, Dieu ne fera jamais un miracle contre nature. Il ne fait pas un miracle contre nature, il ne va pas faire un miracle contre sa création. Le miracle, ce n'est pas qu'un rond devienne carré. Certainement pas. Hein. Donc, la guérison, c'est pas non plus un truc magique. C'est pas quelque chose qui vous tombe dans ses roues d'une étoile. Hein. Il y a bien un processus biologique qui a lieu à l'intérieur d'un organisme vivant. D'accord? Alors, bien sûr, on peut pas l'expliquer. Donc, on dit guérison inexpliquée. Mais je dis même plus inexplicable, parce que si un jour on pouvait l'expliquer, ça me gênerait pas. En tout cas, aujourd'hui, avec les moyens actuels de la médecine scientifique qu'on connaît, c'est inexpliqué. On ne peut pas l'expliquer. C'est-à-dire que c'est tout à fait en contradiction avec ce qu'on connaît des lois habituelles d'évolution de la maladie. Point. On ne peut pas aller plus loin. Encore une fois, après, il y a une interprétation qui peut être donnée. Mais on part de là. Hein, d'accord? Donc ça, c'est quand même important. D'autre part, alors, oui, pourquoi il y en a qui ne guérissent pas? Pourquoi il y en a qui guérissent? Je n'ai pas la réponse. Ça, c'est clair. Je n'ai pas la réponse. La seule chose qu'on peut dire... C'est que, d'abord, pourquoi certains guérissent? Est-ce que c'est parce qu'ils ont plus de foi que d'autres? Est-ce qu'ils ont plus prié que d'autres? Vous savez, dans l'Évangile, on dit toujours « va, ta foi t'a guéri ». Alors, il faut avoir une foi costaud, hein, très costaud. L'idéal, c'est de prier les bras en croix toute la nuit devant la grotte. Non? Vous croyez? C'est pas interdit de le faire, mais ça ne veut pas dire pour ça que votre volonté sera accomplie. C'est ça le problème avec Dieu. C'est que nous, on prie, et lui répond, et il sait mieux que nous ce qui est bon pour nous. Alors, nous, ça nous met quelquefois mal à l'aise, ça nous gêne, c'est pas exactement ce qu'on aurait voulu. En tout cas, c'est jamais perdu de prier, c'est jamais perdu d'avoir la foi. Et c'est là où je voudrais en revenir, c'est que, et c'est très intéressant, c'est que ce n'est pas la foi individuelle. Vous savez, dans un monde très individualisé, aujourd'hui très individualiste, c'est pas la foi individuelle qui compte, c'est votre foi à tous, ici, présents. C'est le fait d'avoir quitté vos habitudes et votre confort pour venir ici dans, en pèlerinage, où il y a moins de confort, obligatoirement, et où vous faites une démarche de foi. Une démarche de foi, une démarche d'espérance, parce que je suppose, c'est quand même le charisme de Lourdes, qu'il y a des guérisons et que vous venez prier pour les guérisons, la vôtre ou celle de votre entourage, et une démarche aussi dans la charité, parce qu'il faut voir aussi ici tous ceux qui se mettent au service les uns des autres bénévolement. Moi j'ai des médecins qui viennent du fin fond des Pouilles italiennes ou de Sicile, 8 jours, gratos, au service des malades, sans gagner un sou chez eux pendant ce temps-là. Donc foi, espérance, charité... Ça vous rappelle quelque chose, hein? Les vertus théologales vécues en peuple.
Parce qu'en fait, c'est vous tous qui vivez ça, c'est le peuple de Dieu rassemblé ici, en ce lieu béni où Marie est présente. Hein. Elle n'est pas venue 18 fois pour disparaître, elle est là et on le sent bien. Donc en ce lieu où le ciel s'est ouvert, eh bien cette foi, cette espérance et charité que vous vivez ici, ben vous créez le corps même du Christ qui est en lui-même guérissant. Et je crois que c'est comme ça qu'on peut l'expliquer pourquoi il y a des guérisons ici. C'est difficile d'aller tellement plus loin. Alors si, il y en a qui ne guérissent pas dans leur corps, c'est vrai, il faut le reconnaître, il y en a qui repartent dans l'état dans lequel ils étaient, pourtant dans l'état physique dans lequel ils étaient. Parce que je peux vous dire que quand même les témoignages de ceux qui sont venus, c'est de dire « je ne suis pas venu pour rien, j'ai reçu quelque chose ». Je repars plus fort, avec une plus grande paix, et j'ai envie de revenir. Hein, et ça me permet de mieux assumer mon handicap ou ma maladie ou ma souffrance. Et ça, c'est quand même très, très important. D'autre part, je crois aussi que s'il y a des guérisons physiques aujourd'hui encore, même si elles ne sont pas nombreuses, elles sont importantes parce que ce sont les seules visibles. Et que justement, elles-mêmes sont signes de toutes les autres guérisons non visibles qui ont lieu ici. Et ces guérisons invisibles, nous pouvons tous les vivre, vous comme moi, et chacun d'entre vous, pas votre voisin de droite ou de gauche. Hein. C'est quoi ces guérisons invisibles? C'est les guérisons du cœur, c'est les guérisons de l'âme. Les guérisons de l'âme, les guérisons du péché, hein, qui se passent à la chapelle de la réconciliation. Et puis toutes les guérisons dont on a besoin aujourd'hui, tous, dans un monde difficile, dans un monde agressif, dans un monde perturbant, spécialement pour les jeunes, hein, mais même pour les moins jeunes, parce que quand on est moins jeune, on accumule les couches de blessures que l'on vit les unes après les autres, et si on ne les guérit pas, si on n'essaye pas de s'en sortir, ça va nous empoisonner l'existence, ça va nous bloquer, ça va nous empêcher d'avancer dans la vie spirituelle. Donc je crois que Lourdes est un lieu de guérison pour nous, aujourd'hui, au XXIe siècle, et pour tous, non, chacun d'entre nous.

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2: J'en suis sûr, je verrai les bontés du Seigneur sur la terre des vivants. Psaume 26, 13.

0: Hier, nous avons réfléchi sur Marie-Madeleine comme icône de la fidélité à Dieu. Mais comment est cette fidélité à Dieu, au Dieu fidèle? Notre fidélité n'est pas autre chose qu'une réponse à la fidélité de Dieu. Dieu qui est fidèle à sa parole, qui est fidèle à sa promesse. Il chemine avec son peuple, en faisant avancer la promesse proche de son peuple, fidèle à sa promesse. Dieu qui continuellement se fait sentir comme sauveur parce qu'il est fidèle à la promesse. Dieu qui est capable de refaire les choses, de les recréer. Comme il l'a fait avec ce boiteux. Il a recréé ses pieds. C'est le Dieu qui guérit, qui apporte une consolation à son peuple. C'est Dieu qui recrée une recréation nouvelle. Une recréation qui est plus merveilleuse encore que la création. Dieu qui ne se fatigue pas de travailler pour faire avancer le peuple. Il n'a pas peur de se fatiguer, on peut dire ça comme ça. C'est un bon pasteur qui, en rentrant dans la maison, se rend compte qu'il manque une brebis. Et il va la chercher, il repart pour trouver la brebis quelque part. C'est un pasteur qui fait des heures supplémentaires, mais par amour, par fidélité. Mais pas pour être payé, il fait ça gratuitement. C'est la fidélité de ce Père qui sort pour voir si le Fils revient. Et il ne se fatigue pas de sortir. Il l'attend pour faire la fête. Car Dieu, c'est une fête. C'est une joie. C'est une telle joie qu'il fait comme avec ce boiteux. Il le fait marcher, sauter, louer Dieu. La fidélité de Dieu est gratuite. Et c'est valable pour nous tous. La fidélité de Dieu est une fidélité patiente. Il a de la patience vis-à-vis de son peuple. Il le guide. Il lui explique les choses calmement. Et il lui réchauffe le cœur. Comme il l'a fait avec ses deux disciples qui marchaient loin de Jérusalem. Il réchauffe le cœur pour qu'ils reviennent à la maison. La fidélité de Dieu
1: et
0: nous ne savons pas ce qui est arrivé dans ce dialogue, mais c'est un Dieu généreux qui a cherché Pierre après qu'il ait renié Jésus. Nous savons que le Seigneur est ressuscité et qu'il est apparu à ses disciples, mais ce qui est arrivé précisément dans ce dialogue, nous ne le savons pas. Mais nous savons que c'est la fidélité de Dieu qui l'a poussé à aller chercher Pierre. Dieu nous précède toujours. Et notre fidélité n'est que la réponse à la fidélité de Dieu. C'est toujours Dieu qui nous précède. C'est comme une fleur d'amande au printemps. Ça fleurit avant. Être fidèle, notre fidélité est une réponse à cette fidélité de Dieu.

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2: C'est toi, Dieu, qui nous a éprouvés, affinés comme on affine un métal. Psaume 65, 10.

Je prends le thème d'aujourd'hui. On vous a dit « Dieu fait alliance avec l'homme », c'est vrai. Mais je préfère me référer aussi au thème général des sanctuaires pour l'année, qui est cette phrase qu'on a trouvée dans les récits des apparitions de Bernadette, et qui disait « Quand la Vierge me regarde, elle me regarde comme on regarde une personne ». On ne va pas s'intéresser à tous les mots, parce que dans le monde où nous vivons, on vit dans un déluge de paroles. On vit dans une véritable débauche de paroles et les mots ne veulent plus rien dire. Pourquoi ? Parce que je crois que nous souffrons d'un mal qui est beaucoup plus important que la crise économique actuelle, qui est un problème, mais qui est une perte d'être. L'être, c'est la personne. Nous sommes arrivés à tomber dans une nouvelle forme de tour de Babel, qui est que nous allons faire, nous faisons. Un peu comme la tour de Babel au chapitre 11 de la Bible, de la Genèse, où les gens qui gouvernait ce peuple, a dit « Nous allons nous faire un nom, nous allons nous construire une ville, nous allons nous façonner des briques. » Autrement dit, nous allons produire. La grande crise de notre 21e siècle, c'est que nous sommes en perte d'être au profit de la production. Jean-Paul II, notre bien-aimé Jean-Paul II, appelait cela la société de consommation, c'est-à-dire que nous détruisons ce que nous consommons. Et nous oublions tout simplement d'être. Et tous ceux qui ne produisent pas deviennent rapidement marginalisés, qu'ils soient malades, âgés, handicapés, ou qu'ils soient simplement des gens qui sont en surnombre de l'emploi. Mais tout ça, c'est surtout parce que nous perdons notre être. Le monde n'est pas bâti sur le fer, F-A-I-R-E, il est bâti sur l'être. Et nous avons perdu notre lieu. Nous avons perdu ce que nous sommes. Faire, on est toujours capable de faire quelque chose. Ce que nous sommes est beaucoup plus important parce que c'est l'image et la ressemblance de Dieu. Quand la Vierge Marie regardait Bernadette, elle ne la regardait pas comme la petite fille qui habitait dans un des taudis de Lourdes, dont le père avait fait de la prison, dont la mère faisait nettoyer la crasse des autres, puisqu'elle faisait des lessives en se gelant les mains au lavoir en hiver, dont les enfants mouraient tellement de faim qu'ils allaient manger la cire des cierges des églises. La Vierge Marie ne regardait pas Bernadette comme ça. Elle la regardait comme l'enfant choisi par le Père pour une mission. Elle la regardait comme une personne. Non, la Vierge Marie ne regardez pas Bernadette comme quelqu'un de marginal, quelqu'un à qui on fait la charité, mais elle la regardait comme l'enfant bien-aimé du Père. Et il me semble que c'est très important de nous replacer dans ce regard. Qu'est-ce que c'est qu'une personne ? Benoît XVI, dans son encyclique « Dieu est amour »,« Deus est caritas », il dit que l'accent est mis en ce moment sur la personne. Et c'est très important. Nous sommes chacun d'entre nous une personne unique. Et Mgr Barthes, qui est un évêque décédé, enfin plutôt il est vivant dans le ciel, il disait toujours « Dieu a fait un rêve sur mon berceau. Est-ce que je vais le réaliser ?»
Dieu a fait un rêve sur chacun des berceaux du monde. Ça veut dire que pour 7 600 000 petits Français avortés, ce rêve de Dieu ne pourra jamais se réaliser. Et que personne, jamais, ne pourra prendre leur place dans le plan rédempteur de Dieu. D'où le drame, la tragédie du cœur du Père. Dieu me regarde, Dieu te regarde. Que tu te trouves moche le matin en te levant, ou que tu trouves que non, tu es pas mal finalement, que tu viennes de perdre ton travail, ou que tu viennes de réussir ton examen, que tu sois handicapé, noir, blanc, jaune, indien, qu'importe. Dieu te regarde comme une personne. Et il y a un cadeau que Dieu veut faire à chacun d'entre vous, à chacun des hommes qu'il a appelés à la vie. C'est ce cadeau de se découvrir, créé à l'image et à la ressemblance de Dieu. C'est cela qui fait notre dignité, c'est cela qui fait que l'homme est à la fois immensément petit et fragile et immensément grand. Voyez, souvent on cite seulement la deuxième partie d'une phrase d'un père de l'Église, le premier évêque de Lyon, saint Irénée, en disant « La gloire de Dieu, c'est l'homme debout ». Et on oublie la première partie qui dit « La gloire de l'homme, c'est la vision de Dieu ». La gloire de l'homme. Le moment où je me reçois de Dieu en tant que personne, c'est quand je le contemple. Comment le contempler? Eh bien, en contemplant la parole. Il y en a beaucoup qui viennent me dire « Sœur Claire, vous êtes une spécialiste de la Bible. Ça me donne des boutons. » Un urticaire géant. Disons que petit à petit, et plus je médite, lis, écris, parce que je la copie cette Bible en ce moment, j'ai commencé à la Genèse, plus je le fais, plus je découvre que je ne sais rien. Parce que entrer dans la parole de Dieu, c'est faire une triple découverte, mais avec toujours une part de mystère. C'est la beauté de notre Créateur, extraordinaire beauté et gloire, dont la majeure partie me restera toujours voilée jusqu'à ce que je le voie face à face dans l'éternité. Mais c'est aussi la grandeur, la beauté de la personne humaine, créée à l'image et à la ressemblance de Dieu. Et cet extraordinaire plan d'amour pour racheter l'homme. Plan d'amour, contrat d'amour, alliance d'amour que depuis les origines il ne cesse de nous proposer. C'est cela la contemplation de la parole de Dieu. Il ne s'agit pas de devenir des spécialistes. Il s'agit d'entrer dans un mystère. Dieu est silence. Dieu est silence. Et quand il parle, c'est pour me communiquer son amour. Parce qu'il sait bien que nous avons besoin de mots. Quoique souvent, les choses les plus importantes, il les dise sans vraiment formuler de choses dans le fond de notre cœur qui est son tabernacle. Et voyez-vous, pour chacun d'entre nous, il y a un plan d'amour. On l'a dit souvent ça depuis le début du renouveau, mais j'ai comme l'impression que la notion s'est comme usée. C'est devenu quelque chose qu'on a l'impression de savoir. Ça aussi, j'ai entendu des gens me dire « Oh, cet évangile-là, oui, je connais. » Et cela me rappelle un petit mot amusant, mais plein de profondeur d'un rabbin. Un jour, un jeune disciple venait lui dire « Rabbi, j'ai traversé tout le Talmud,
Le Talmud, c'est le livre, le grand livre d'études des Juifs. Et c'est le mode d'emploi un petit peu de toutes les lois, si vous voulez, qui sont dans la Bible. Alors, Rabbi, j'ai traversé tout le Talmud. Quand on sait ce que ça représente, c'est déjà pas mal. C'est toute une bibliothèque. Et le rabbin le regarde et lui dit, très bien, très bien. Et est-ce que le Talmud t'a traversé? Il y a toujours cette phrase très importante de Pierre quand il parle dans les Actes des Apôtres, après donc la Pentecôte, et qu'il raconte ce qui s'est passé avec la crucifixion, et il dit, mes frères, vous ne saviez pas ce que vous faisiez. Si vous aviez su, mais vous n'auriez jamais crucifié le Seigneur de gloire. Entendant cela, ils eurent le cœur transpercé. On peut rester à l'extérieur de la parole, complètement à l'extérieur, en faisant des grandes théories. Et puis on peut se laisser transpercer. On peut être comme ces gens qui ont suivi Jésus en Galilée, en Judée, en Samarie, et qui ont eu le cœur transpercé comme la Samaritaine. Venez, il m'a dit tout ce que j'avais fait. C'était pas glorieux, entre parenthèses. Enfin, ça fait rien. Pourquoi ? Parce que cette femme, au bord du puits, eh bien, elle en était à son cinquième mari et le sixième avec qui elle était, le sixième homme, c'était même pas son mari. Donc, elle était méprisée d'ailleurs, elle venait chercher son eau à midi. Parce que si elle était venue la chercher à l'heure où toutes les femmes de la ville venaient chercher leur eau, eh bien, la pauvre, qu'est-ce qu'elle aurait pris dans la figure ? Oh ben, tu as vu, oh, tu as vu. Bon. Dans un village, quand il n'y a pas beaucoup de nouvelles, on en fabrique autour du puits. Alors elle venait à midi quand il faisait de la grosse chaleur et elle trouve un jeune juif qui lui dit « Donne-moi à boire ». Là aussi, voyez-vous, tout comme avec la femme adultère, Jésus s'est adressé à une personne. Peu lui importait que la Samaritaine en soit à son sixième homme, qui d'ailleurs n'était pas son mari, parce qu'il avait quelque chose de beaucoup plus important à lui dire. C'est que finalement Dieu l'aimait et lui pardonnait. Et il avait une mission à lui confier, celle de témoin. Pareil avec la femme adultère, qu'une meute d'hommes en colère vient jeter aux pieds de Jésus en falsifiant la loi de Moïse. Moïse nous a dit de lapider ces femmes-là. Ces femmes-là, une masse. D'ailleurs, eux aussi, c'était une meute de mâles en colère. Et Jésus, comme Jésus ne veut pas les mettre en cause, que peut-être le coupable, parce que, excusez-moi d'être cru, le flagrant délit d'adultère, faut être deux. Hein ? Bon, le mal était probablement là, dans la foule. Jésus n'est pas un dénonciateur, Jésus n'est pas quelqu'un qui force, il laisse la personne prendre ses responsabilités. Donc il écrit par terre. N'importe quoi, j'en sais rien, jusqu'au moment où il a cette parole extraordinaire, que celui qui n'a jamais péché lui jette la première pierre, et ils s'en vont tous, à commencer par les plus vieux. Mais c'est bien, ils sont honnêtes. Il faut louer leur honnêteté. Ils s'en vont. Je ne te condamne pas, va et ne pêche plus. La seule personne qui a aimé cette femme-là en ce moment-là, c'est Jésus. Et qui l'a respectée comme une personne. Voyez, c'est très beau de voir que Dieu ne s'adresse jamais dans la Bible à une collectivité. Ça, c'est du vocabulaire marxiste. Il n'y a pas de masse devant Dieu. Il n'y a pas de masse indistincte. Il y a des personnes. Abraham, suis-moi.
C'est pas ces garçons-là que je veux. Va donc me chercher David. Il est derrière le troupeau. Pierre, suis-moi. C'est toujours une personne. Les alliances sont toujours faites aussi à partir d'une personne ou d'un peuple issu d'une personne avec qui Dieu a fait alliance, c'est-à-dire Jacob quand il devient Israël. Jacob, le talon, qui vient du mot talon. Je ne peux pas tout dire, mais ça devrait vous réveiller quelque chose. Genèse 3, 15. Quand Ève vient d'être séduite, la pauvre, alors que Adam, qui aurait dû être là pour garder la femme et le jardin tout ensemble, comme il en avait reçu le commandement, était peut-être parti chasser les papillons. J'en sais rien, mais il n'était pas là. Vous savez, il y a des péchés par omission qui sont tout aussi dramatiques que des péchés par action. C'est pour ça qu'on s'en confesse. Et Dieu dit au serpent, « Je mettrai la haine entre toi et la femme, la haine. Sa descendance t'écrasera la tête. Avec quoi est-ce qu'on écrase ? Et tu l'atteindras au talon. Le Père d'Israël, peuple messianique, lumière des nations, c'est Yaakov. Et Yaakov, en hébreu, veut dire talon. Et il deviendra Israël, le combattant de Dieu. Car quand Dieu donne une mission, il donne aussi un nom. Et ce nom est personnel. Et ce nom indique une mission. Et c'est très clair dans la Bible, je vous le dis en passant, quand Israël est fidèle à la Torah, c'est Israël, le combattant de Dieu. Quand il est infidèle, eh bien, il devient le Jacob faible, atteignable au talon. Mission égale nom. Mission égale choix personnel. Si vous regardez les quatre évangiles, ils sont tous les quatre différents. Parce que chacun a été touché et a vécu les quatre façons ou quatre façons de rencontrer Jésus qu'il nous offre, non pas pour que nous en fassions des contradictions, mais pour que nous les mettions ensemble pour avoir encore plus le visage du Fils. Comme les deux récits de la Genèse mettent une complémentarité et non pas une opposition. Une personne, Lévi, Matthieu, suis-moi. Je pense qu'il nous faut bien comprendre que Dieu a une mission pour chacun d'entre nous. Et comme il arrive malheureusement que nous ne remplissions pas notre mission ou que nous ne répondions pas à l'appel, eh bien la place reste vide. Même s'il a été élu un 12e apôtre juste avant la Pentecôte, témoin de la résurrection, croyez-vous qu'on a remplacé Judas ? Non. Dans le cœur de Dieu, il y a une blessure. C'est la place de Judas qui reste vide. Voyez-vous, ceci est très important parce que cela nous redonne. C'est important que nous retrouvions notre dignité en face de Dieu. Quelles que soient nos blessures psychologiques, notre histoire difficile, notre enfance malheureuse, le rejet par notre père, par notre mère. Souvent, nous projetons notre propre malheur, nos propres épreuves, et nous faisons de Dieu une caricature. Alors, je vais vous donner une petite recette. Une petite recette toute simple, qui n'est d'ailleurs pas mienne, que j'ai eue des sœurs de Bethléem. Voyez, l'Église, c'est beau, ça se complète. Si vous avez des problèmes avec votre père, il y a plein de monde, surtout de nos jours, où nous sommes dans un monde orphelin de père. C'est dramatique, parce que là aussi, pour être vraiment une personne, il faut que nous ayons reçu notre patrimoine, notre héritage. Monseigneur Lustiger, pendant une conférence à la semaine d'évangélisation en 2004, expliquait que celui qui a perdu ses racines,
ne sait pas où il va. Un autre proverbe juif dit « Si tu veux savoir où tu vas,

mois. Donc il y a déjà toute une expérience. Mais revenons à notre expérience. On peut tous avoir eu un père épouvantable, ça ne veut pas dire que Dieu est un père épouvantable. Et souvent, et ça c'est l'homme, il projette ses propres expériences pour se faire une idée de Dieu. Alors cette petite sœur m'a dit, je vais te donner un moyen, tu vas dans ton coin prière. Vous n'avez pas de coin prière, ben vous allez en faire un. Voilà. Ça va être la première résolution du retour du pèlerinage des Béatitudes. Vous prenez l'évangile selon saint Jean et un bloc-notes. Et vous relevez à la suite tous les versets où Jésus parle de son Abba, de son papa, de son père. Et vous les copiez. Ça fait beaucoup de bien, copier. Ça fait rentrer. Et puis après, vous les priez. Et vous dites à Jésus, fais-moi entrer dans cette relation-là. Parce que le Père vous attend dans cette relation-là. Est-ce que saint Paul n'appelle pas Jésus l'aîné d'une multitude de frères ? Et comme il est bon de pouvoir appeler Dieu notre Père, c'est ce que Jésus veut. Il nous a appris le Notre Père, c'est la seule prière qu'il nous a appris. Et Jésus nous dit, je suis la porte, mais entrez dans la maison. Et la maison, c'est la maison du Père. Et il veut ça, voyez-vous. Jésus veut. Il l'a dit, je suis venu ramener les enfants dispersés. Le Père a tellement aimé le monde qu'il a envoyé son Fils unique. Pour que nous soyons des personnes, pour que nous puissions vivre notre identité, il faut que nous redevenions des fils du Père. Nous le sommes par le baptême, mais souvent cette grâce, elle est comme dormante en nous. Et pourtant, le Père est mon rocher, ma forteresse, dit le psaume. Et Jésus nous dit, le Père est toujours avec moi parce que je fais tout ce qu'il me commande, parce que c'est très important. Alors, la Vierge Marie qui est porteuse du regard de Dieu, voyez-vous, c'est la Vierge Marie porte en elle ce respect de Dieu. Et j'ai envie de dire, elle porte aussi en elle ce désir extraordinaire. En bonne fille d'Israël, on oublie ça souvent. C'est que Marie est tout autant maman de Jésus que fille d'Israël. C'est-à-dire qu'elle porte en elle à l'état maximal l'espérance d'Israël, l'espérance de la rédemption. Marie est une personne à plein, dans le plein sens du terme, puisqu'elle n'a pas en elle une seule compromission avec le péché. Elle n'a pas en elle un seul retour en arrière. Elle n'a pas en elle une seule compromission avec la mort. Marie est toute vie. Marie est le fleuve qui laisse couler librement la source du Père. Elle n'est pas la source, elle est le fleuve. La source, c'est le Père. C'est important. Marie n'est rien sans son Fils. Hein, c'est important ça. C'est pour ça qu'on a mis les reliques sur le côté hier soir. Et Jésus au centre. Hein ? Il faut toujours recentrer les choses sur le Christ. Eh bien, le Christ nous dit oui, mais maintenant il faut entrer chez le Père. Vous allez faire cette expérience avec la parole de Dieu, de regarder Jésus parler à son Père, de regarder, d'écouter en profondeur Jésus parler du Père. Et quand j'ai fait cette expérience, je vous le partage très simplement. J'ai dit à Jésus, c'est dans cette relation-là que je veux entrer. Dans cette relation-là. Mon Père, il a été ce qu'il a été. Mais je veux entrer dans cette relation-là, celle que tu as avec ton Père, qui est le Père de toute miséricorde, le Père du salut, le Père de toute la vie, qui est le Père qui m'a engendré avec amour, qui a voulu m'appeler à la vie. Celui-là qui veut...

pas la mort du pécheur, mais qu'il se convertisse et qu'il vive, nous dit Ézéchiel. Voyez, souvent, le monde nous traite comme cette petite fille du chapitre 16 d'Ézéchiel. C'est quelque chose de très émouvant. C'est l'histoire d'Israël, nous dit l'introduction d'Ézéchiel, mais c'est l'histoire de chacun d'entre nous, ou de beaucoup d'entre nous. Hein. Il suffit de faire un peu d'écoute pour se rendre compte que beaucoup ont été malmenés à un moment ou à un autre par la vie et qu'ils ont vécu quelque part dans leur cœur ou dans leur vie cette expérience terrible mais extraordinaire que nous décrit symboliquement Ézéchiel à son chapitre 16. Je vais vous lire simplement les premiers versets parce que elle est pour tout être humain, je pense. Voilà ce que nous dit le prophète Ézéchiel au moment de l'exil et au moment où Israël a bien des problèmes à exister et à garder la tradition et à rester fidèle et à revenir de l'idolâtrie. Il y a plein de choses qui se passent du temps d'Ézéchiel et Ézéchiel lui-même est un déporté. Donc il n'a pas la vie tellement drôle. Or, voilà ce que le Seigneur lui fait dire. Il dira, voici les paroles du Seigneur pour Jérusalem. Le pays de tes ancêtres, c'est Canaan, c'était le lieu de l'idolâtrie. Tu es né là-bas, ton père était un Amorite, ta mère une Hittite. Le jour où tu es né, personne n'a coupé ton cordon. On ne t'a pas lavé dans l'eau pour te rendre pur. On ne t'a pas frotté avec du sel, on ne t'a pas enveloppé dans les langes, personne ne t'a regardé avec amour pour te donner tous ses soins. Personne n'a eu pitié de toi, au contraire on t'a jeté par terre le jour de ta naissance parce qu'on avait du dégoût pour toi. Je suis passé près de toi, je t'ai vu en train de t'agiter dans ton sang. Malgré le sang qui te couvrait, je t'ai dit « Vie, vie ». C'est fabuleux, ça. Parce que, là, c'est symbolique. Hein. Mais nous sommes tous à un moment de notre vie. Hein. D'abord parce que nous sommes pécheurs. Même si le monde d'aujourd'hui a beaucoup de mal à accepter la notion du péché, c'est pour ça que les confessionnaux se vident. À certains endroits, c'est le contraire. Hein. Mais pourquoi ? Ah non, non, non. Tout va bien, moi je suis quelqu'un de bien, je ne veux pas me culpabiliser. Et Dieu nous dit, tu étais couverte de sang, on ne t'a même pas lavé, on ne t'a pas purifié, on ne t'a pas nettoyé, on ne t'a pas aimé. Et moi, je suis passé par là et je t'ai vu et je t'ai dit « Vie !» Qu'est-ce que ça veut dire ? Ça veut dire que quel que soit ce que nous avons fait, quelles que soient les impuretés, le Seigneur nous offre toujours une possibilité de revenir, de vivre. De vivre. Croyez que la Samaritaine, elle vivait. Non, elle était rendue en esclavage. Elle était rendue dans l'esclavage du sexe probablement, et puis de chute en chute, elle avait perdu les forces de se relever, et de mépris en mépris, personne ne l'avait aidée à se relever. Et puis voilà, il fallait que ce soit Jésus au bord du puits qui la relève. Et tous dans notre vie, ou la majorité des hommes, nous sommes passés par ces moments où nous avons croulé, peut-être sous le poids du péché. Je ne parle pas du poids de la souffrance, ça c'est autre chose, mais du poids du péché, ou du poids de notre héritage, ou du poids des choses qu'on nous a fait vivre. Et Dieu passe et dit, moi je t'aime, vis. Et de cette petite fille
Dieu fera son peuple choisi. Comme cette petite bergère de rien du tout qui vivait dans les taudis du cachot. Et qu'est-ce qui aurait pu imaginer à l'époque que cette petite fille, que les reliques de cette petite fille se promèneraient dans la crypte de Lourdes et seraient vénérées et que son honte franchirait les siècles? Qui aurait pu imaginer que cette petite asthmatique malade serait choisie pour une mission, serait choisie pour être l'instrument de la conversion de millions de personnes dans le monde? C'est impressionnant quand vous voyez le nombre de personnes qui est passé par là, ici, depuis 150 ans. Vous voyez, souvent on entend les gens dire « Oh non, moi vous savez, je suis trop petit, trop limité. Oh, je ne peux pas lire la parole de Dieu parce que vous savez, je ne comprends pas. Oh, vous savez. » Mais alors, est-ce que le baptême que tu as reçu, où la Trinité est venue habiter en toi et faire en toi son temple, est-ce que cela, tu le fais fructifier ou est-ce que tu le laisses dormir quelque part en toi? Une plante, un grain de blé, ça ne peut germer que si il y a de l'eau, de la terre. Est-ce que nous sommes à notre place, nous que Dieu aime et à qui Dieu veut confier une mission? Est-ce que nous nous sommes posé la question, Seigneur, que veux-tu de moi? C'est la question que tout homme devrait se poser. On se pose bien la question d'une carrière. On prend même des années et des années d'école pour s'assurer une carrière. Là aussi, je reviens à ce que je disais, nous sommes pris par le faire. F-A-I-R-E, la productivité. Mais combien d'entre nous s'asseyent et disent, Seigneur, que veux-tu que je fasse? Et si vous êtes retraité, priez l'Esprit-Saint le matin et dire, Seigneur, que veux-tu que je fasse de cette journée-ci, qui est ta journée, qui t'appartient? Voyez-vous, il y a, et le Seigneur a besoin de nous, il a besoin de chaque chrétien à travers le monde. Parce que le chrétien, comme tout homme d'ailleurs, ne trouvera sa vraie dignité et sa vraie dimension que si il retrouve sa racine en Dieu comme fils du Père. Que si il retrouve sa véritable dimension d'être créé à l'image et à la ressemblance de Dieu. Et nous avons perdu cette dimension. Vous voyez, si par exemple tant de nos enfants vont dans les sectes, parlons-en, ou dans les spiritualités extrême-orientales, c'est parce que nous avons perdu la grandeur de notre baptême. Alors, et non seulement nous l'avons perdu pour nous-mêmes, mais nous ne l'avons pas transmise, ce qui fait que nos enfants qui ont soif de Dieu, eh bien, ils cherchent ailleurs. Dieu a besoin de chaque baptisé, qu'il considère précieusement comme une personne et surtout à qui il veut confier une mission qui n'est pas celle de son voisin, ni celle de l'autre personne de la paroisse. À nous, chacun là où nous sommes, la mission de la prière, la mission de méditer la parole, la mission de, oui, d'agir. Hein, n'oublions pas que la mission des laïcs est de sanctifier la création par leur travail et leur action. C'est cela que Dieu nous a dit à la Genèse. La mission du laïc dans l'Église et de sanctifier le travail et son entourage par sa prière et toute sa vie.
Et là, Dieu a besoin de chaque baptisé, mais de chaque homme. Voyez-vous, tout à l'heure, à l'accueil, il y avait une dame qui est venue me voir en me disant « Mais c'est épouvantable ce qu'on vit. Il n'y a plus de vocation, il n'y a plus ceci, il n'y a plus cela, et puis, etc. » Et alors, elle me faisait la litanie d'Antenne 2 plus TF1 plus FR3 plus M6. Enfin, il y avait toutes les nouvelles. Alors, je me suis dit, Dieu avait pourtant pas promis de ne pas faire tomber un déluge, mais je suis prise dessous. Bon, j'ai essayé de rester optimiste quand même. Hein. Mais je lui dis, mais madame, ça fait des années que tout ça se préparait. Ça fait des années que, si vous voulez, nous avons perdu, nous, Église, tous, le sens de l'urgence du salut qui est l'affaire de chaque chrétien. L'urgence du salut. Dans les Lamentations de Jérémie, il est écrit « Nos petits-enfants ont faim et personne ne leur donne du pain. » Dans le prophète Amos, il est écrit qu'un jour, Dieu enverrait sur le monde une famine qui ne serait pas une famine de pain et une soif qui ne serait pas une soif d'eau, mais une soif et une faim de la parole de Dieu, et on la chercherait de l'Orient et à l'Occident, on ne la trouvera pas. Est-ce que vous voulez que ça nous arrive? Non, mais nous devons tout faire pour que cela n'arrive pas. Et pour ça, Dieu a besoin de chacun de ses baptisés. Dieu a fait alliance avec chacun de ses baptisés. Vous voyez, c'est très important cette dimension du baptême. Souvent, on va baptiser un petit enfant, on dit « Oh, comme c'est mignon, il est devenu fils de Dieu ». C'est vrai que c'est beau. C'est vrai, c'est magnifique. Mais on oublie de dire que par le baptême, il est entré dans l'alliance. Que cette alliance qui fait qu'il est partenaire de Dieu, partenaire de Dieu, il y a un contrat et des responsabilités. Dans les deux sens. C'est pour ça que l'Église, qui n'est pas du tout, elle ne veut pas du tout conditionner les jeunes, mon Dieu, combien on l'a accusé de péché, mais l'Église demande aux parents, devant tout le monde, de prendre l'engagement d'élever leurs enfants dans la foi catholique. C'est simplement parce qu'ils ont contracté, au nom de leur bébé, une alliance avec Dieu par le biais du baptême. Et quand on contracte une alliance avec Dieu, ça veut dire qu'on est deux. Dieu et l'homme. Et que cette alliance, elle est personnelle. Lisez votre Bible, je fais exprès de ne pas tout vous dire pour que vous alliez voir. Hein. C'est important d'aller voir. Et que la parole de Dieu soit votre nourriture. Quand je dis la parole de Dieu, c'est toute la Bible. Vous trouverez toujours une alliance avec toujours. Hein? Toujours un signe et un contrat. Regardez, quand c'était Adam et Ève, le signe c'était l'arbre. Le contrat c'était croissez, multipliez, tu ne mangeras pas du fruit de cet arbre. Pardon, tu peux manger tous les fruits sauf celui-là. Il y avait un contrat. Avec Abraham, il y avait un contrat. Marchez en ma présence et sois parfait. Et je rendrai tes enfants plus nombreux que les étoiles, etc. Avec Noé, il y avait un contrat. Excusez-moi, j'en ai sauté un. Vous irez voir chapitre 9 de la Genèse. Avec Abraham, il y en avait un. Avec Moïse, il y en avait un. Le contrat, c'est les commandements. Benoît XVI nous dit... Les commandements ne sont pas un fardeau, mais les balises d'une vie réussie. Pour ça, évidemment, il faut les connaître. Mais qui d'entre nous prendrait le volant de sa voiture sans connaître le code de la route? Attention, les dégâts, il faudrait apprendre à monter aux arbres.
Et pourtant, nous faisons notre vie chrétienne au petit bonheur, la chance, sans connaître la parole de Dieu, sans connaître le code de la route. Et le code de la route, c'est la parole de Dieu, de la Genèse jusqu'à l'Apocalypse, tout compris, avec la prière extraordinaire qui est valable pour Israël et pour tous les chrétiens, qui sont les psaumes. Pensez donc, quand vous priez les psaumes, que vous priez en union avec Israël et tous les chrétiens, depuis toujours. Extraordinaire. Dieu fait une alliance avec un contrat. Mais nous, on aimerait bien avoir le gâteau, le beurre et l'argent du beurre. Et ça ne marche pas comme ça avec Dieu. Parce que lui, Dieu, il se donne entièrement. Lui, Dieu, il nous donne tout. Il nous donne la vie, le mouvement, l'être. Dieu, lui, il nous donne tout ce qui nous est nécessaire pour vivre. Il nous donne toute la création. Il nous donne tous les animaux, il nous donne tout ça. Dieu, il a tout donné. Tout. Et il nous demande en retour d'être heureux avec lui. Mais que ce bonheur, c'est pas Star Academy ou... C'est pas Michael Jackson, il faut prier pour le repos de son âme. Ce bonheur, c'est un chemin qui n'est pas facile, mais qui est le seul chemin dont vous êtes sûr qu'il mène à la vie éternelle. Et quand nous avons pris tellement de temps à travailler avec notre carrière, pour notre carrière, il faudrait comparer avec le temps que nous mettons pour préparer notre vie éternelle qui, elle, risque de durer beaucoup plus longtemps. Ah, mais ce sont des choses simples. Mais voyez-vous, nous sommes dans une telle confusion mentale de nos jours. Et il y a une raison très simple à ça. Les mots ont perdu leur sens. Le seul qui puisse donner du sens à nos paroles, c'est la parole éternelle du Dieu vivant. À partir du moment où nous nous coupons de la parole, nos paroles se vident. Jérémie nous dit, au chapitre 2, « Malheur, ils m'ont quitté, moi la source d'eau vive, pour se creuser des citernes lézardées qui ne tiennent pas l'eau. » Nous sommes des disciples du Verbe de Dieu, de la parole de Dieu. Un des partages les plus magnifiques que Dieu nous ait fait, c'est celui de la parole. Avec la parole, nous pouvons communiquer. Mais nous pouvons communiquer à une condition, c'est que nous restions branchés sur la parole éternelle du Dieu vivant. C'est seulement comme ça que nous arrêterons de chatter sur nos ordinateurs. Vous savez, l'ordinateur, si vous regardez ça de près, c'est la tour de Babel 2009 et suivant. C'est-à-dire que l'homme n'a jamais été aussi seul en ayant ce qu'il pense être des milliers d'amis sur Facebook. N'importe quoi. Chez moi, dans les Vosges, on dit qu'avant de dire qu'on peut connaître une personne et l'appeler son ami, il faut avoir mangé un kilo de sel avec. Ça veut dire que l'amitié comme l'amour, ça prend du temps à se construire. L'amitié comme l'amour avec Dieu, ça prend du temps à se construire. L'amitié comme l'amour avec un être humain, ça prend du temps pour se construire. Et que nous ne pouvons pas faire l'économie du temps, car Dieu ne fait pas l'économie du temps avec nous, regardez. Quelquefois on se dit, et Saint-Pierre se le disait il y a 2000 ans, mais enfin Dieu tarde. Non, Saint-Pierre dit non, il ne tarde pas, il veut vous faire miséricorde pour que le plus possible soit sauvé. Et pour de toute façon, pour Dieu, mille ans, c'est comme un jour, parce qu'il est éternel. Mais Dieu, lui, il persévère
à tout nous donner. Il persévère à nous appeler par notre nom. Il persévère à nous offrir des alliances personnelles. Il persévère à guider son Église. Il persévère à tenir l'humanité à bout de bras malgré la cascade d'horreur qu'il y a dans la réponse de l'humanité, y compris le déni total. Dieu nous appelle aujourd'hui. Dieu a appelé il y a 3000 ans. Il a appelé Adam, il a appelé Abraham, il a appelé Noé, il les a appelés. Et notre histoire est faite de ces hommes qui ont dit oui, qui ont accepté la mission, qui parfois, comme Jérémie, disaient « je suis trop petit ». Ou Moïse disait « je t'en prie, prends quelqu'un d'autre, d'abord moi je ne sais pas parler ». Moïse a fait tout ce qu'il pouvait pour ce défilé. Il faut relire ce début de chapitre, de ces débuts du livre de l'Exode, pour voir à quel point Dieu tient à nous. Dieu avait choisi Moïse. Ah non, tu comprends, moi. Écoute, je ne sais pas parler. Mais écoute, j'ai une mission à te confier, tu vas aller voir. Non, non, écoute, prends quelqu'un d'autre. Dieu a fini par taper sur la table, hein, se mettre en colère et dire, tu vas partir quand même, mais je vais te mettre ton frère Aaron et il va parler pour toi. Mais tu es parti quand même. Quand on a vu l'histoire de Moïse, on comprend très bien qu'il n'avait pas envie d'y aller. Parce que ça a été... hein. Mais ce n'est pas grave, il y est allé. Et c'est le tel homme le plus humble de la terre. Et Dieu le dit lui-même. Vous voyez, l'homme dit, comme Jérémie, « je suis trop petit ». Mais Dieu lui dit non, c'est toi que j'ai choisi. Avant même que ton père et ta mère t'aient conçu, ma main était sur toi, tu étais consacré. Reprenez le psaume 137 ou 138 selon les numérotations. Dit, avant même que mon père et ma mère m'aient tissé dans le secret, ta main était sur moi. Merveille que je suis, merveille que tes œuvres. Est-ce que vous êtes convaincu que vous êtes une merveille? C'est pas très chaud comme réponse, hein? Pourtant, oui, pas dans le sens, pas évidemment dans le sens de Star Academy, on en a déjà dit, je suis d'accord avec vous, moi non plus. Mais je pense que toute vie qui se met dans les mains de Dieu et qui se laisse façonner est une merveille. Je pense que tout être... Je pense plus que je crois profondément dans le sens de dire je crois au Dieu Tout-Puissant, à son Fils Jésus-Christ. C'est-à-dire c'est ma foi que tout être que Dieu appelle à la vie et vous êtes de ces êtres est une merveille. Parce que, comme m'a fait remarquer aussi un de mes amis bénédictins, il m'a dit, dis donc Claire, est-ce que par hasard tu aurais le culot de critiquer la création de Dieu, oui, de faire comme Job, de critiquer l'œuvre de Dieu, c'est-à-dire de te placer au-dessus de Dieu pour dire finalement je suis mal foutu, quoi. Non, j'ai repris la position de Job en disant ouh, j'ai trop parlé, je mets ma main sur ma bouche. On peut tout dire à Dieu, hein, mais il y a un moment où il faut qu'on se rende compte qu'on dépasse un peu les limites. Merveille que je suis, merveille que tes œuvres. Voyez-vous, pour moi ça a été un éblouissement et la source de joie spirituelle répétée, c'est de m'apercevoir au fil des années de la contemplation de la parole de Dieu qu'elle se mettait à vivre en moi et que Dieu habitait en moi par sa parole. Ça veut dire qu'il avait bien voulu accomplir sa promesse. Celui qui m'aime, mon Père et moi, nous viendrons, nous habiterons en lui, nous ferons en lui notre demeure. N'oubliez pas, disait saint Paul, que vous êtes les temples du Saint-Esprit quand même. C'est pas une merveille ça? Voyez-vous,
Si nous ne trouvons pas que nous sommes des merveilles, c'est parce qu'on ne sait pas regarder de la bonne façon. Jésus le dit à un moment aux gens qui l'écoutent, il dit « Mais quand est-ce que vous arrêterez de juger sur les apparences ?» Dieu ne juge pas sur les apparences, il voit le fond des cœurs. C'est pour ça qu'il nous regarde comme une personne. Que je sois tordu, bossu et moche n'a aucune importance pour Dieu. Que j'ai les yeux bleus, verts ou jaunes, aucune importance. Ce que Dieu voit dans chacun de vous, ce que la Vierge voyait en Bernadette, c'est cette merveilleuse œuvre de la vie, cette merveilleuse œuvre du projet de Dieu dans cette petite bergère. Exactement comme lorsque l'ange a dit à Marie « Tu vas concevoir et enfanter un fils. » Marie, 16 ans, dans cette petite bourgade de Galilée, il a jeté les yeux sur son humble servante. « Désormais, tous les âges me diront bienheureuse. Oui, le puissant a fait pour moi de grandes choses. Grand est son nom, saint est son nom. » Toujours, vous vous trouverez toujours dans la bonne position. Quand vous rendrez à Dieu ce qui est à Dieu, comme Jean le Baptiste qui disait « Nul ne peut rien s'attribuer qu'il ne reçoive d'en haut. » Et ceci est très important pour nous replacer, je vais terminer par là, pour nous replacer dans un juste regard vis-à-vis de nous-mêmes. Voyez-vous, c'est de Dieu que nous recevons notre identité profonde. Ça n'est pas des voisins, ça n'est pas des médias, ça n'est pas de la star pop et de la vedette, notre vedette préférée auquel on voudrait en ressembler quand on est petit, mais ça fait partie de l'adolescence ou de l'enfance. C'est Dieu seul qui nous donne de voir la merveille de son œuvre en nous. Parce que lui seul nous voit tel que nous sommes. Le regard du voisin, d'en dessous, d'en dessus, de la collègue de bureau, n'a aucune importance. Ce qui est important, comme disent les petits garçons souvent, c'est mon papa qui me l'a dit. J'adore. J'adore. D'abord, c'est mon papa qui a raison parce que c'est mon papa qui me l'a dit. Mais il y a une telle démarche de confiance, voyez-vous là. Or, si Dieu vous dit vous êtes une merveille, je vais vous dire une chose, si vous ne le croyez pas, vous l'insultez. Parce que c'est lui qui vous a fait. Et qui vous a fait avec amour. Et que chacun, je le répète, et en ce moment, il regarde chacun d'entre vous comme une personne, comme son fils bien-aimé. C'est à travers le Christ que Dieu nous voit chacun. Et ce fils bien-aimé nous a lavés dans son sang. Et ce fils bien-aimé est mort pour nous. Et il est l'aîné d'une multitude de frères. Chaque fois que nous avons comme ça des tentations de nous juger nous-mêmes, ou de nous laisser envahir, je dirais nous laisser violer par le jugement des autres. Revenons toujours à cette parole du psaume. Merveille que je suis, merveille que tes œuvres. Et à cette petite parole tellement simple de Bernadette, ça a dû lui faire tellement bien. Elle, la petite gamine du taudis de Lourdes, d'avoir en face d'elle une maman, hein, le regard d'une mère, une maman qui portait en elle le regard de Dieu et qui la regardait comme une personne. Cela me fera terminer sur une question. Si nous, nous avons besoin d'être regardés comme des personnes, et ça serait très important de nous demander, dans le secret de notre cœur, comment nous, nous regardons notre prochain, qui lui aussi a besoin d'être regardé comme une personne.
Je vous souhaite une bonne fin de session.

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2: Père Saint, je ne prie pas pour que tu les retires du monde, mais pour que tu les gardes du mauvais. Jean 17, 15.

0: Asseyez-vous, asseyez-vous. Bonsoir à tous. Bonsoir aussi à tous les auditeurs qui nous rejoignent à travers les ondes de Radio Espérance et qui nous suivent même en vidéo sur le site internet de la radio. J'en profite pour remercier chaleureusement et fraternellement nos amis de Radio Espérance qui sont là avec nous tout le long de la session. Nous allons commencer ce pèlerinage qui est l'occasion du jubilé des 50 ans de la communauté par cette veillée. Alors ce n'est pas un spectacle, c'est une veillée que nous avons voulu concevoir autour des trois saints patrons de la communauté. Je ne sais pas si vous les connaissez. Il faudrait qu'on fasse un petit sondage. Saint Séraphin de Sarov, Saint Jean-Marie Baptiste Vianney, curé d'Ars, et Saint Joseph. Ce sont nos amis du ciel qui ont progressivement accompagné la communauté comme des guides. Ils nous ont enfantés dans la grâce de la communauté. Ils nous ont aussi permis d'accueillir notre charisme. Et chacun dans nos chapelles a son icône et on chante aussi à chacun un hymne particulier. Donc ils sont honorés d'une manière particulière dans notre liturgie. On va essayer de les découvrir un petit peu plus ce soir et à travers eux le charisme de la communauté. Saint Séraphin de Sarov, tout d'abord. Moine orthodoxe, nous interpelle par la radicalité de sa prière, par son ascèse au désert, même s'il vivait dans la forêt, appelons ça un désert quand même, par la lumière de la transfiguration, par l'acquisition du Saint-Esprit, qui était pour lui le but de la vie chrétienne, comme nous le reverrons tout à l'heure. Séraphin disait « Accueille la paix et des milliers la trouveront autour de toi ». Saint Jean-Marie Baptiste Vianney, le bon curé d'Ars, peut-être mieux connu de la plupart d'entre vous, nous interpelle par son zèle pour le salut des âmes, par son attachement au mystère de la croix, par son combat continuel contre celui qu'il appelait le grappin. Il a su montrer aux pécheurs la tendresse et la miséricorde de Dieu. Enfin, Saint Joseph, le charpentier de Nazareth, en tant qu'époux et père au sein de la Sainte Famille, nous interpelle par son rôle protecteur et nourricier de l'enfant Jésus et de la Vierge Marie. Et souvent, nous confions à son intercession la communauté pour demander le secours de la providence de Dieu. Saint Joseph veille aux besoins spirituels et matériels de notre famille communautaire, de nos foyers et de chacun de nos membres. Plus tard, nous avons réalisé que parmi nos saints patrons, l'un était juif, Saint Joseph, l'autre était orthodoxe, Saint Séraphin de Sarov, et le troisième était catholique romain, le curé d'Ars. Et nous nous sommes, dans leur sillage, nous nous sommes mis à vraiment avoir à cœur l'intercession pour la communion dans l'Église, pour l'unité de l'Église, et aussi pour son rapprochement avec Israël. Nous retrouvons ces trois personnages dans l'influence qu'ils ont eue sur notre liturgie communautaire. La dimension romaine, qui est très présente dans les offices habituels, dans l'Eucharistie bien sûr. La dimension byzantine, orientale, avec notamment les vêpres de la résurrection le samedi soir. Et puis la dimension hébraïque, avec entre autres le Shabbat, vendredi soir, et puis les chants hébreux et les danses d'Israël. Plus tard encore, nous avons constaté que Saint Joseph était un laïc, époux de la Vierge Marie, que Saint Séraphin de Sarov était un consacré, un hiéromoine, comme on dit, c'est-à-dire un moine prêtre, et puis que Saint Jean-Marie-Baptiste Vianney était prêtre. Et qu'ainsi nos trois saints patrons nous entraînaient sur le chemin de la communion des états de vie avec des laïcs, des consacrés et des prêtres, formant ainsi une famille ecclésiale de vie consacrée. Une famille avec Saint Joseph, ecclésiale avec le curé d'Ars, de vie consacrée avec Saint Séraphin de Sarov. Chaque semaine, nous pouvons dire que nos trois saints patrons nous accompagnent dans ce que nous pouvons appeler le petit triduum à partir du jeudi jusqu'au dimanche. Saint Jean-Marie Baptiste Vianney, tout d'abord, nous accompagne dans la grâce de la Passion et de la Croix. À partir du jeudi soir, institution de l'Eucharistie, jusqu'au vendredi où Jésus expire sur la croix. On pourrait dire que cette journée est peut-être la journée des prêtres. Saint Joseph nous accompagne dans la grâce du Shabbat, à partir du vendredi soir jusqu'au samedi, avec notamment la place du Père qui va bénir ses enfants, qui va bénir le pain et le vin, fruits de la terre, du travail des hommes, et puis aussi avec bien sûr la grâce de la mère qui est gardienne de la lumière et qui manifeste cette place dans la liturgie du Shabbat. On peut dire que c'est la journée des familles. Et puis vient Saint Séraphin de Sarov. À partir du samedi soir, nous entrons dans les vêpres de la résurrection byzantine. Il va nous accompagner jusqu'au dimanche, jour consacré au Seigneur, anticipation du royaume, et nous pourrions dire que nous avons là peut-être la journée des consacrés. Nos saints patrons, nous sommes de plus en plus appelés à les contempler ensemble, dans leur communion. Leur amour pour Jésus, leur intimité avec Marie, leur obéissance au Saint-Esprit, qui les a conduits tous les trois de façon différente sur les chemins de l'humilité, de la pauvreté, mais aussi de la mission dans l'accueil des autres et dans la charité. Alors ne faisons pas de nos saints patrons des individus séparés, mais regardons-les ensemble dans la communion des saints, transfigurés par la lumière du Christ, afin de découvrir de plus en plus la vocation profonde de la communauté. Qu'ils soient un comme toi et moi, Père, nous sommes un, moi en eux et toi en moi. Alors nous allons commencer la veillée avec Saint Joseph. Depuis le haut de cette chapelle, va nous rejoindre maintenant des représentants de familles avec des enfants qui nous apportent la bannière de Saint-Joseph qui va arriver jusqu'à nous pendant que nous chanterons un chant en hébreu et que nous allumerons le chandelier à ses branches. Nous avons bien sûr demandé à Sœur Laure, notre grande spécialiste en vie de saint, de venir nous donner quelques petits fragments de biographie, quelques anecdotes de la vie de Saint-Joseph.
1: Saint-Joseph, la communauté lui doit tant. Tant depuis 50 ans, il nous garde, il nous protège depuis notre arrivée au couvent Saint-Joseph de Cordes. De Saint-Joseph, on connaît peu de choses, mais si nous allons dans l'Ancien Testament, et en ce moment, la liturgie de chaque jour de la semaine nous donne à contempler l'histoire de Joseph et de ses frères, le premier Joseph, qui nous parle beaucoup de Saint-Joseph. C'est toujours très riche d'aller dans la parole de Dieu et de trouver ces anticipations du visage du Christ, bien sûr, en premier lieu, mais en l'occurrence, du visage de Saint-Joseph. Le premier Joseph, il était jeune, il était beau, vendu par ses frères, esclave en Égypte, il résiste à la tentation, il est fidèle, il est pur et il supporte la prison. Mais ce Joseph, il est également extrêmement doué, fidèle et tout ce qu'il touche se transforme magnifiquement. Il sait faire fructifier tout ce qu'on lui confie. Et il va jusqu'à sauver l'Égypte. Il est l'homme des songes. Tout cela nous renvoie à notre Saint-Joseph. C'est par les songes que le premier Joseph est conduit par Dieu. C'est par des songes que Saint-Joseph sauve l'enfant Jésus et Marie, qu'il part en Égypte et qu'il revient d'Égypte. Joseph, le premier Joseph, sauve l'Égypte de la famine, sauve sa famille et distribue largement les biens. L'Église ne s'y est pas trompée en donnant dans les litanies de Saint Joseph une phrase attribuée à Pharaon qui dit à tous les Égyptiens qui meurent de faim, allez à Joseph, allez voir Joseph. Nous l'avons lu ce matin à la messe, allez voir Joseph. Et aujourd'hui encore, eh bien, le Seigneur nous le dit, allez vers Joseph quand vous avez besoin de quelque chose. Beaucoup de saints ont été très proches de Joseph. Ici, nous sommes à Lourdes, eh bien, Sainte Bernadette, quand elle a perdu son père, qu'elle aimait beaucoup, François Soubirous, elle était la préférée de son papa, et quand elle était loin de Lourdes, elle était à Nevers, et quand elle a appris la mort de son papa, elle a dit « Désormais, mon père, c'est Saint-Joseph ». Et puis, on la surprenait souvent en train de dire le chapelet devant une statue de Saint-Joseph. Alors une sœur la taquine en disant « Ben, vous avez des distractions, vous dites le chapelet devant une statue de Saint-Joseph. » Oh, elle dit « Au ciel, il n'y a pas de jalousie. Saint-Joseph et Notre-Dame, c'est tout pareil. Ils sont profondément unis et bien sûr, le saint qui a été le plus uni, le plus proche, le plus intime de la Vierge Marie, c'est bien évidemment Saint Joseph. Sainte Thérèse d'Avila, nous l'entendrons dans quelques instants, a fondé le premier Carmel réformé. Il s'est appelé le Carmel Saint Joseph. Et Sainte Thérèse d'Avila a dit, Nous l'entendrons que celui qui n'a pas de guide spirituel s'adresse au grand Saint Joseph. Il ne le regrettera pas. Saint Joseph n'est pas seulement un pourvoyeur matériel, mais il est aussi un maître spirituel. L'école française du XVIIIe siècle l'a bien su, l'a bien découvert. Et nous avons des textes admirables de Saint François de Sales, de Monsieur Ollier, de différents grands saints de cette époque. Joseph disait, Monsieur Ollier, il disait « Tous les saints, dans leur diversité, reflètent quelque chose du visage du Christ. Le seul Saint Joseph représente, lui, la figure du Père éternel. » C'est très impressionnant. Ce Père silencieux, protecteur, que l'on a tendance à oublier parce qu'il laisse toute la place à Marie et à Jésus, eh bien le grand Saint Joseph nous représente quelque chose du Père du ciel. Alors nous pouvons nous confier à lui, nous pouvons lui remettre tous nos besoins, et pas seulement matériels mais aussi spirituels.
0: Joseph n'est pas un saint comme les autres. En lui confiant le soin de veiller sur ses deux plus grands trésors, Jésus et Marie, Dieu l'a chargé d'une mission particulière. À mission d'exception, homme d'exception, Saint Joseph est auréolé des plus grandes vertus, comme le rappellent ses litanies. Et le 19 mars 2011, Benoît XVI a mis l'accent sur l'humilité de celui qui était son saint patron, Joseph Ratzinger. Il dit « C'est un humble travailleur qui a été rendu digne d'être le gardien du Rédempteur. » De tous les saints, affirmait Léon XIII, il est le plus élevé au ciel, après Jésus et Marie. Et avant lui, le pape Pie IX l'avait déclaré patron des pères de famille. Sœur Laure y a fait allusion, Sainte Thérèse d'Avila avait choisi Saint Joseph comme son protecteur en quelque sorte. Et je vais vous lire un petit texte de Sainte Thérèse d'Avila à ce propos. Je prie pour avocat et maître le glorieux Saint Joseph. Et je me recommandais beaucoup à lui. Je n'ai pas souvenir, jusqu'à ce jour, de l'avoir jamais supplié de m'accorder quelque chose qu'il m'ait refusé. Les grandes faveurs que Dieu m'a faites par l'intermédiaire de ce bienheureux saint sont choses stupéfiantes, ainsi que les périls dont il m'a sauvegardé, corps et âme. Il semblerait que le Seigneur a donné à d'autres saints le pouvoir de nous secourir dans certains cas. Mais l'expérience m'a prouvé que ce glorieux saint nous secourt en toutes circonstances. Le Seigneur veut ainsi nous faire entendre que de même qu'il fut soumis sur terre à celui qu'on appelait son père, qui était son père nourricier, et à qui ce titre pouvait lui commander, il fait encore au ciel tout ce qu'il lui demande. D'autres personnes à qui j'ai conseillé de se recommander à lui ont fait elles aussi la même expérience. Et encore aujourd'hui, nombreux sont ceux dont la ferveur à son égard est renouvelée par l'expérience de cette vérité. Je demande seulement, pour l'amour de Dieu, à ceux qui ne me croient pas, d'en faire l'épreuve. L'expérience leur montrera combien il est bienfaisant de se confier à ce glorieux patriarche et d'avoir de la dévotion pour lui. Alors nous avons non pas mis de côté Saint Joseph, il reste avec nous. Hein. Et nous allons maintenant accueillir le curé d'Ars et des prêtres de la communauté vont nous rejoindre, toujours par ce même parcours, vous pouvez les regarder en vous retournant, et en portant la bannière du curé d'Ars qui nous rejoint. Sœur Laure va nous faire découvrir sans doute de nouvelles facettes du curé d'Ars.

Jean-Marie Baptiste Vianney, curé d'Ars, c'était d'abord un pauvre, c'est très important. Un pauvre à beaucoup de niveaux, une vocation contrariée. Il n'a pas pu, à cause de la Révolution française, il n'a pas pu faire les études qui lui auraient permis de devenir prêtre tout jeune. Il a été emporté par la tourmente révolutionnaire. Il s'est trouvé déserteur malgré lui des armées de Napoléon. Et heureusement, il y a eu l'amnistie, car sinon il était condamné à mort comme déserteur. Et il n'a pu commencer ses études que très tardivement. Et il avait la tête dure. Il n'apprenait rien, rien n'entrait. Il fallait apprendre le latin. Et pour lui, c'était impossible. Heureusement, ce qui avait été pour lui une cause de chute a été aussi une cause de bénédiction. La Révolution française, en détruisant toutes les structures ecclésiales, en vidant les séminaires, en fermant les églises, avait fait qu'il manquait beaucoup de prêtres. Et quand on a présenté ce séminariste déjà âgé, plus de 30 ans, à l'époque c'était âgé, pour devenir prêtre, et qu'on a vu qu'il était tellement mauvais, la note qu'il a reçue, c'était en latin « debilissimus », très très débile. Bon, heureusement, le latin n'est pas tout à fait le français. « Débile » en latin, ça veut dire « faible ». Donc il était très très faible en latin. Heureusement, son professeur et ami, l'abbé Ballet, a obtenu qu'on l'interroge en français. Et là, en français, on a pu voir qu'il avait de très belles réponses et qu'il savait très bien son catéchisme et suffisamment de théologie. Et l'archevêque de Lyon, qui devait l'ordonner, a dit « Bon, quand on n'a pas de chevaux, on laboure avec des ânes. » Voilà, donc il était comparé à un âne. Et donc c'est grâce à ce gros manque de prêtres qu'il a été ordonné prêtre, de justesse, alors qu'il est aujourd'hui le patron de tous les curés du monde et un modèle sacerdotal. Quand il est arrivé à Ars,

Et puis comme personne ne venait à l'église, bien il a fait le tour de toutes les fermes, de toutes les maisons, et il a commencé à s'intéresser aux personnes. Sa bonté, sa gentillesse, sa proximité. Et ainsi, les habitants d'Ars ont retrouvé le chemin de l'église. Et ensuite, ce petit village d'Ars est devenu trop petit pour tous ceux qui venaient le voir, venaient se confesser à lui. Alors on connaît bien son combat contre le grappin, le démon, hein, qui mettait le feu au presbytère, des roulements de tambours, de tonnerres, qui avaient fait fuir le charretier du village, un gros costaud qui était venu pour l'aider et qui est parti en courant tellement il avait peur. Eh bien, le saint curé d'Ars avait aussi une facette très paternelle. Il a accueilli des orphelines, des petites filles abandonnées, et il a ouvert une maison qui s'appelait La Providence. Et pour elles, eh bien, il essayait de récolter tout l'argent qu'il pouvait. Il y avait des personnes qui le considéraient comme un saint et qui cherchaient à lui voler des reliques. Alors un jour, une dent est tombée, alors il a dit « Combien vous me donnez pour cette dent ?» Il essayait de récupérer tout l'argent qu'il pouvait pour nourrir ses orphelines. Et puis un jour, eh bien, le pain vint à manquer. Alors Catherine Lassagne, une brave fille du village qui s'occupait des orphelines, il vient voir la Providence et lui dit « Monsieur le curé, regardez, on a juste ça pour faire le pain et on a des dizaines d'orphelines. » Il dit « Pétrissez Catherine, pétrissez. » Alors elle pétrit. Elle pétrit, et puis elle pétrit, et la pâte gonfle, gonfle, gonfle. Et ce jour-là, il y a eu largement assez. Et puis elle lui dit, nous n'avons plus de blé. Au grenier, il n'y a plus rien, j'ai balayé tout le blé, ça fait un petit tas. Ne vous inquiétez pas, Catherine, nous avons du blé. Mais non, monsieur le curé, nous n'avons plus de blé. Catherine, montez au grenier. Alors Catherine monte au grenier. Elle veut ouvrir la porte, mais elle ne peut pas l'ouvrir, elle ne comprend pas. Quelque chose qui bloque la porte. Elle force la porte et voilà que coule dans l'escalier du blé. Le grenier était rempli de blé. Voilà, saint curé d'Ars, comme saint Joseph, hein, ils sont très proches, était aussi une providence pour les pauvres. L'amour des âmes le dévorait. Et il passait, il est mort dans le confessionnal, on pourrait dire. Il s'est épuisé des heures, des dizaines d'heures à l'affilée pour confesser. Avec des lumières, il lisait dans le cœur des gens, il voyait les péchés des personnes. Et cela le faisait pleurer. Mais aussi, il encourageait, il consolait cette femme qui pleurait, qui pleurait, qui pleurait, et qui ne pouvait pas le voir, il y avait tellement de monde, il fend la foule, il écarte la foule, il va droit vers elle, et il lui dit, ne pleurez plus, il est sauvé. Et elle, ah, alors il ajoute, entre le parapet du pont et l'eau, il a eu le temps de se repentir, mais prier beaucoup pour lui. Et il s'en va, tandis que la femme est pleine de bonheur. Alors les gens autour disent, qu'est-ce que c'est, qu'est-ce que c'est? Elle dit, ben voilà, mon mari qui a vécu une vie pleine de violences, de mensonges, qui m'a trompée, qui m'a battue, qui dépensait notre argent, ben il a fini par se suicider. Et j'avais tellement peur qu'il soit en enfer. Et voilà que le saint curé d'Ars vient la rassurer. Il voyait au-delà des apparences. Un grand amoureux de la Vierge Marie. Il allait de village en village, disant son chapelet. Et il disait, quand on prie, le temps ne dure pas. Et il disait, nous n'avons jamais trop de prières. Est-ce qu'un poisson peut se plaindre d'avoir trop d'eau? Eh bien, la prière doit être comme l'eau pour le poisson, notre environnement habituel.
Le Saint-Curé d'Ars est mieux.

0: aussi la liturgie, le beau. Il achetait tout ce qu'il y avait de plus beau pour célébrer, pour la liturgie. Et il nous a transmis aussi cet amour de l'Eucharistie. Ces sermons, au début, il les écrivait, il les apprenait par cœur. Et puis, il n'avait plus le temps. Alors, ces sermons, ce n'étaient pas vraiment des beaux sermons, mais les gens qui les écoutaient étaient bouleversés. Et on se souvient d'un sermon qu'il a fait un jour, un dimanche. Vous, les hommes, vous pensez à vos charrues, vous pensez à vos labours, vous pensez à vos bêtes, vous pensez à votre travail. Vous, les femmes, vous pensez que si je parle trop, votre rôti sera cramé. Vous pensez à vos enfants, à toutes vos petites affaires. Vous, les enfants, vous n'avez qu'une envie, c'est d'aller jouer. Mais vous ne vous rendez pas compte que il est là. Et il montrait le tabernacle. Il est là. Il est là. Alors que vous, vous avez plein d'autres idées en tête, mais il est là. Et il répétait cela. Il est là. En pleurant. Et il pleurait. Et tous les auditeurs finissaient par pleurer. Eux aussi. Il est là. Et c'est le plus important. Le Saint Curé d'Ars nous transmet cela. J'espère que nous saurons l'accueillir ici.
1: Partageons quelques paroles du curé d'Ars. À propos de la prière, communion faite à l'âme comme un coup de soufflet à un feu qui commence à s'éteindre, mais où il y a encore beaucoup de braise. À propos de la réconciliation, il y en a qui disent « J'ai trop fait de mal, le bon Dieu ne peut pas me pardonner. » C'est un gros blasphème. C'est mettre une borne à la miséricorde de Dieu. Et elle n'en a point. Elle est infinie. La miséricorde de Dieu est comme un torrent débordé. Elle entraîne les cœurs sur son passage. Nos fautes sont comme des grains de sable à côté de la grande montagne des miséricordes de Dieu. Enfin, il disait à propos du sacerdoce, un bon pasteur, un pasteur selon le cœur de Dieu, c'est là le plus grand trésor que le bon Dieu puisse accorder à une paroisse. Et un des plus précieux dons de la miséricorde divine. Allez-vous confesser à la Sainte Vierge ou à un ange? Vous absoudront-ils? Vous donneront-ils le corps et le sang de notre Seigneur? Non. La Sainte Vierge ne peut pas faire descendre son divin Fils dans l'hostie. Vous auriez 200 anges là qu'il ne pourrait vous absoudre. Un prêtre, tant simple qu'il soit, le peut. Il peut vous dire, allez en paix, je vous pardonne. Tandis que le curé d'Ars va rejoindre son collègue de Saint-Joseph, nous allons accueillir Saint-Séraphin de Sarov, dont la bannière est portée par des sœurs consacrées de la communauté.
0: S'appelait d'abord Procor Moshnin. Il était le fils d'un entrepreneur qui construisait des maisons. Et voilà que son père tombe d'un échafaudage et se tue. Il est encore tout jeune. Sa mère, Agathe, reprend l'entreprise de son mari avec beaucoup de courage et de compétence. Mais voilà que le petit Procor tombe gravement malade et il est à la mort. Sa mère, qui a une

0: de foi profonde prie et supplie. Or, il y a une procession d'une icône de la Mère de Dieu. En passant dans la rue près de la maison des Mochnines, éclate un violent orage qui oblige les porteurs de l'icône à entrer dans la maison de Procore et de sa maman. Cette première visite de la Vierge Marie est décisive. Procore est guéri. Il est le chéri de la Vierge Marie. Tout jeune encore, il quitte sa mère et se rend dans l'immense forêt de Sarov, dans un nouveau monastère qui est en pleine construction. Alors il devient, avec les autres moines, bûcherons, charpentiers. Ils vont dans la forêt couper des arbres, les amener au monastère, les scier pour construire le monastère. Et il raconte, en parlant de cette époque, « Nous étions tellement fatigués après une journée de travail que nous n'arrivions même pas à prier. » Alors, juste avant d'entrer à la chapelle, je racontais des histoires drôles aux autres frères pour les réveiller. Parce que, vois-tu, ma joie, il parlait à quelqu'un, il appelait tout le monde ma joie, vois-tu ma joie, on prie mieux quand on a le cœur en fait. Voilà Saint Séraphim de Sarov. Humour, ferveur. Le jeune moine qu'il est ordonné diacre puis prêtre, et là on le voit passer des nuits entières en prière quand il doit célébrer la divine liturgie. Il demande à partir au désert, dans la forêt qui est un désert. On le lui accorde. Il va demeurer ainsi en ermitage de longues, longues années. Des bûcherons ou des chasseurs qui passent par là racontent qu'ils ont vu une immense flamme s'élever dans le ciel au-dessus de sa cabane, ou qu'ils l'ont vu à genoux sur une immense pierre, une grosse pierre, se frapper la poitrine et une lumière monter jusqu'au ciel. On raconte aussi qu'un ours venait le visiter, qu'il partageait avec lui son pain. Comme Saint François d'Assise, il était l'ami de toutes les créatures. Mais voilà qu'un jour, des brigands, persuadés qu'il cache un trésor, vont le trouver dans sa cabane, exigent qu'il leur donne son trésor. Mais il leur dit, vous pouvez prendre ma hache, mes outils, mais je n'ai rien. Il le roue de coups et le laisse baignant dans son sang, pensant qu'il est mort. Quelques jours plus tard, un chasseur passant par là le découvre et le ramène au monastère. Il survit, mais désormais le robuste bûcheron qu'il était est devenu un petit vieux, tout courbé, qui marche péniblement avec une canne. Il ne peut plus rester dans la forêt. Il doit regagner le monastère. Il restera plusieurs semaines enfermé dans sa cellule sans recevoir personne. Et puis un beau jour, il ouvre la porte de sa cellule. Désormais, elle sera ouverte à tous. Et tous viennent le voir, les plus petits, les plus grands. On raconte que le tsar de toutes les Russies est venu le voir, qu'un carrosse magnifique s'est arrêté devant la porte de l'humble cellule du Père Séraphim. Et le Père Séraphim offrait du thé à tous ceux qui venaient le voir. Et quand les personnes vivaient des choses difficiles, ou bien qu'ils pressentaient pour eux, car ils voyaient l'avenir, quand ils pressentaient pour eux des choses difficiles, alors ils mettaient du sucre dans leur tasse. Et les gens avaient beau dire « merci, merci, ça suffit », ils continuaient. Et on raconte que quand le tsar est venu le voir, il a mis tellement de sucre dans sa tasse que le thé a débordé. Il prévoyait tout ce que le tsar et la Russie devaient vivre dans les années à venir. Parfois, il en avait assez de tous les visiteurs qui venaient le harceler. Il y en avait trop, alors il se cachait dans la forêt. Un jour, une famille nombreuse vient le voir et ils sont terriblement déçus. Le père Séraphim n'est pas chez lui et on ne sait pas où il est. Alors ils se lamentent car ils habitent loin, ils doivent repartir. Alors un moine, pris de pitié, leur dit « Bon, allez dans la forêt et laissez les enfants courir devant. » Alors il y avait une dizaine d'enfants et qu'ils l'appellent. Et les enfants courent en criant « Père Séraphim, Père Séraphim !» Alors il y en a un, devenu grand, qui raconte « Nous courions dans la forêt en appelant le Père Séraphim quand tout à coup nous vîmes sortir de derrière un tas de bois, un petit vieillard tout ratatiné, avec le visage tout lumineux qu'il nous faisait signe de ne rien dire. Alors nous sommes assis autour de lui et il nous embrassait en nous bénissant, en disant « Mes enfants, mes trésors !» Et nous avons passé un moment merveilleux avec lui. Mais nos parents nous appelaient, nous avons dû leur répondre. Et ainsi il a accueilli les adultes. Mais en repartant, un des enfants a dit « Maman, en vrai, le père Séraphim, c'est un enfant comme nous, n'est-ce pas? Il fait juste semblant d'être un adulte. » Alors au début de sa vie monastique, le père Séraphim se méfiait beaucoup des femmes. « Ces corneilles peintes », disait-il, ce qui n'est pas très, très élogieux. Mais il a évolué et à la fin de sa vie, il a fondé un monastère de femmes pour lequel il avait un cœur de père qu'il a accompagné avec tout son amour. Il a transmis à ses moniales tout ce qu'il vivait spirituellement. Il a su beaucoup, beaucoup évoluer et, comme le Saint-Curé d'Ars, donner toute sa tendresse à ses moniales qui ont eu besoin de lui et qui, plus tard, ont dû aussi subir des choses terribles et se souvinrent de leur fondateur. Alors, évidemment, l'un des textes les plus fameux, c'est celui sur l'acquisition du Saint-Esprit, mais là, je laisse Étienne vous le dire.
1: Je ne vous lirai que quelques extraits de cet entretien si beau entre le père Séraphim et le dénommé Motovilov, qui vint le voir et qui a lui-même mis par écrit cet entretien. En voici donc quelques extraits. C'était un jeudi. Le ciel était gris. La terre était couverte de 15 cm de neige et d'épais flocons continuaient à tourbillonner lorsque le père Séraphim engagea notre conversation dans une clairière près de son petit ermitage, face à la rivière Sarovka, là où la colline descend près de ses rives. Il me fit asseoir sur le tronc d'un arbre qu'il venait d'abattre et lui-même s'accroupit en face de moi. Le Seigneur m'a révélé, dit le grand Staretz, que depuis ton enfance, tu désires savoir quel est le but de la vie chrétienne, et que tu as maintes fois interrogé à ce sujet des personnages, même haut placés dans la hiérarchie de l'Église. Je dois dire que depuis l'âge de 12 ans, cette idée me poursuivait, et qu'effectivement j'avais posé la question à plusieurs personnalités ecclésiastiques, sans jamais recevoir de réponse satisfaisante. mais le starets l'ignorait. C'est donc dans l'acquisition de cet esprit de Dieu que consiste le vrai but de notre vie chrétienne. Tandis que la prière, l'éveil, le jeûne, l'aumône et les autres actions vertueuses faites au nom du Christ ne sont que des moyens pour l'acquérir. Comment l'acquisition, demandai-je au Père Séraphin ? Je ne comprends pas très bien. L'acquisition, c'est la même chose que l'obtention. Tu sais ce que c'est que d'acquérir de l'argent ? Eh bien, pour l'Esprit Saint, c'est pareil. Pour les gens du commun, le but de la vie consiste en l'acquisition d'argent, le gain. Les nobles, en plus, désirent obtenir des honneurs, des marques de distinction et autres récompenses accordées pour des services rendus à l'État. L'acquisition du Saint-Esprit est aussi un capital, mais un capital éternel, dispensateur de grâce, très semblable aux capitaux temporels et qui s'obtient par les mêmes procédés. Cette grâce reçue au baptême est si grande, si indispensable, si vivifiante pour l'homme, qu'elle ne lui est pas enlevée jusqu'à sa mort, même s'il devient hérétique. La mort n'étant que le terme désigné d'en haut par la providence divine pour l'essai existentiel de l'homme sur la terre, afin de voir ce qu'il va faire à l'aide de cette grâce pendant le temps octroyé par Dieu. Si nous ne péchions jamais après notre baptême, nous serions toujours des serviteurs de Dieu, saints et immaculés, inaccessibles à la souillure de la chair et de l'esprit. Mais voilà le malheur, c'est qu'en prenant de l'âge, nous ne grandissons pas en sagesse et en grâce divine, comme le faisait notre Seigneur Jésus-Christ. Au contraire, nous nous déprécions peu à peu, perdons la grâce du très saint Esprit de Dieu et devenons pécheurs. Mais quand quelqu'un, exalté par la sagesse divine, qui cherche notre salut par toutes les voies, se décide en son nom à se tourner vers Dieu et à veiller à obtenir son salut éternel, alors un tel homme, écoutant la voix de la sagesse, doit recouvrir à la vraie conversion de tous ses péchés et à la pratique des vertus contraires au péché. Par cette pratique des vertus au nom du Christ, il arrivera à l'acquisition du Saint-Esprit, agissant au-dedans de nous et y organisant le royaume de Dieu. Quand même, répondis-je, je ne comprends pas comment je peux être absolument sûr de me trouver dans l'Esprit-Saint. Comment puis-je moi-même déceler en moi sa manifestation ? Le Père Séraphim répondit : je t'ai déjà dit que c'était très simple, et je t'ai expliqué en détail comment les hommes se trouvaient dans l'Esprit Saint, et comment il fallait comprendre sa manifestation en nous. Que te faut-il encore ? Il me faut, répondis-je, le comprendre vraiment bien. Alors, le Père Séraphim me prit par les épaules. En les serrant très fort, il dit : nous sommes tous les deux, toi et moi, en la plénitude de l'Esprit Saint. Pourquoi ne me regardes-tu pas ? Je ne peux pas, Père, vous regarder. Des foudres jaillissent de vos yeux, votre visage est devenu plus lumineux que le soleil, j'ai mal aux yeux. Le Père Séraphim dit : N'aie pas peur, ami de Dieu. Tu es devenu aussi lumineux que moi. Toi aussi, tu es à présent dans la plénitude du Saint-Esprit. Autrement, tu n'aurais pas pu me voir. Nous allons achever cette veillée, non sans nous tourner vers la Vierge Marie. Et puis ensuite, le Père Barnabé nous bénira. Après avoir béni des petites images qui vous sont destinées, sont des petits signets sur lesquels nous avons reproduit les trois portraits de Saint Joseph, de Saint Curé d'Ars et Saint Séraphime. Ce sera pour vous un souvenir de cette veillée, de cette soirée, de ce pèlerinage. Quand le Père Barnabé nous aura bénis, j'allais dire Séraphime, ah, il nous aura bénis aussi. Hein. Vous resterez à votre place parce qu'il va y avoir des petites annonces très importantes pour vous guider dans le programme de demain.

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Sur le chemin d'Emmaüs, le cardinal à Paris, hier soir, disait souvent le chemin d'Emmaüs. Évidemment, il était italien. Donc le cœur des deux disciples était rempli de tristesse. Pour eux, l'espérance était morte. Ils avaient été les témoins de ces événements bouleversants, incompréhensibles, en rupture avec ce qu'ils savaient de la puissance du Christ. Ils avaient vraiment placé leur confiance en Jésus de Nazareth. Ils espéraient vraiment qu'il délivrerait leur peuple. Et voilà qu'en quelques heures, tout s'est effondré. Le témoignage de quelques femmes vérifiées par Pierre et Jean, attestant que le tombeau était vide, les a laissés dans le même abattement, sans la moindre lueur d'espérance. Lorsque nous écoutons les conversations qui s'échangent autour de nous aujourd'hui, frères et sœurs, nous constatons bien souvent le même découragement, le même scepticisme, la même perte d'espérance. Il est vrai que notre monde et les informations quotidiennes n'engendrent pas l'euphorie. Mais devons-nous pour autant céder à la sinistrose, nous replier sur nous et renoncer à l'espérance? Les textes liturgiques nous invitent aujourd'hui à raviver en nous la vertu d'espérance. Dans la première oraison, nous avons prié pour que le Seigneur affermisse en nous cette vertu. Ensuite, nous avons entendu Pierre, aujourd'hui ce n'était pas Saint Paul, c'était Saint Pierre, le jour de la Pentecôte, citer un psaume de David qui explique notre raison d'être joyeux. C'est l'espérance d'échapper à la corruption qui illumine notre cœur. Et ce même Pierre, dans sa première lettre, demande à ses lecteurs d'abandonner la vie sans but qu'ils mènent et de mettre leur espérance en Dieu seul. Et pour couronner le tout, l'Évangile vient de nous montrer comment, peu à peu, le Seigneur réchauffe le cœur de ses disciples, leur redonne le goût de vivre, leur fait comprendre que tout devait se passer ainsi. En effet, la cause la plus fréquente de nos découragements est notre aveuglement au sujet des voies de Dieu. Nous sommes stressés parce que nous ne voyons pas comment, humainement, expliquer les choses. Nous voulons tout expliquer avec notre logique humaine. Nous oublions que les voies de Dieu ne sont pas les nôtres. Nous aussi, frères et sœurs, nous sommes un peu des aveugles sur le chemin d'Emmaüs. À nous aussi, il arrive de marcher à côté du Christ sans le reconnaître. Bien souvent, au cours de nos journées, nous agissons comme si c'était un étranger, comme si nous ne le connaissions pas. Ce qui tue l'espérance en nos cœurs, c'est que nous ne savons plus, ou pas toujours, reconnaître le Christ. Marie de Magdala, devant le tombeau vide, ne trouve qu'une explication. Elle pense qu'on a volé le corps de Jésus. Pourquoi ? Parce que l'espérance de la résurrection ne l'habitait pas vraiment. Les disciples d'Emmaüs ne reconnaissent pas le Seigneur parce que l'espérance de sa résurrection ne les habitait pas. Thomas ne veut pas croire les autres apôtres et pose des exigences disproportionnées parce que l'espérance de la résurrection ne l'habitait pas. Toutes les fois que les hommes sont noyés dans leurs préoccupations terrestres,
et Dieu sait s'il y en a. Toutes les fois qu'ils veulent expliquer avec leur raison les mystères divins, ils échouent radicalement. Mais quand l'espérance est mieux établie, elle entraîne une foi plus rapide. On peut le constater lorsque Pierre et Jean courent au tombeau. L'espérance de Jean est plus forte que celle de Pierre. Dès que Jean voit le linceul vide, il croit. Et ce n'est pas le cas de Pierre. Alors n'attendons pas des prodiges, des pêches miraculeuses, l'appel de notre nom, comme Marie de Magdala, ou des apparitions du Seigneur, pour accepter de le reconnaître et de mettre en lui notre espérance. Cultivons l'espérance dans le jardin de notre cœur. Nous savons que c'est une flamme fragile que bien des souffles peuvent faire vaciller. Nous savons que c'est une plante délicate qui doit être arrosée fréquemment et préservée des ardeurs du soleil. Nous savons que cette vertu a besoin de l'appui de ses deux sœurs. Et oui, la foi et la charité, et qu'en général, c'est ensemble qu'elles augmentent ou diminuent en nous. Notre espérance doit aussi être nourrie par le pain de vie, gage de vie éternelle. Et c'est bien ce que semble nous montrer la fin de l'histoire des disciples d'Emmaüs, cette fameuse fraction du pain à l'auberge par laquelle ils l'ont enfin reconnu. Cette scène qu'a immortalisé Rembrandt doit être pour nous le soutien de notre espérance. Un cœur sans espérance est un cœur mort, tant il est vrai que c'est l'espérance qui fait vivre, comme on dit. Comme les disciples d'Emmaüs, nous ressentons peut-être la privation causée par l'absence du Christ visible dans son corps. Comme eux, la tristesse peut nous envahir parce que Dieu semble ne pas se manifester, parce qu'il semble rester simple observateur de nos difficultés, parce que ses ennemis semblent triompher à ses dépens, et peut-être à nos dépens. Mais n'oublions pas que le Christ marche à nos côtés, qu'il se donne même à nous quand il vient en nous par la communion, à tel point que nous pouvons dire comme saint Paul, « Ce n'est plus moi qui vis, c'est le Christ qui vit en moi ». Celui qui sait reconnaître Jésus présent dans l'Eucharistie, celui-là ne peut pas perdre l'espérance. Amen.

Merci Père Benoît Guédas. Et ensemble, nous nous mettons sous le regard du Christ, le seul médiateur entre Dieu et les hommes, le seul qui puisse vraiment réconcilier chacun, chacune de nous avec Dieu et avec les autres. Après le lavement des pieds, avant de souffrir sa passion, Jésus, dans l'Évangile selon saint Jean, a longuement ouvert son cœur aux disciples. C'est ce qu'on appelle le discours après la scène. Chapitre 14, 15, 16 et 17 de l'Évangile selon saint Jean. Donc, cette longue confidence du Seigneur à ses amis culmine dans le chapitre 17 par ce qu'on appelle la prière sacerdotale. Ce n'est pas une prière qui sert à quelque chose, c'est la prière de Jésus grand prêtre, le seul médiateur. Saint Cyril d'Alexandrie a particulièrement réfléchi à cette prière en disant qu'elle était la prière qui nous réconcilie dans le Christ avec Dieu et avec nos frères. Et en ce sens, elle est la prière du seul prêtre Jésus-Christ. Nous voudrions réfléchir à une des paroles de cette prière, cette longue prière. Au cœur de cette prière, dit le catéchisme de l'Église catholique, il y a ce petit verset « Pour eux, je me consacre », dit Jésus. Nous allons réfléchir à cela ce matin. Ça va ? Bon. Pour eux, je me consacre. Je vais lire ici le verset 17, 18 et 19, dans lequel se trouve cette perle de la consécration de Jésus. Non pas notre consécration à Jésus, mais la consécration de Jésus. Pour eux, pour nous, dit-il, je me consacre moi-même. Père, sanctifie mes disciples dans la vérité. Ta parole est vérité. Comme tu m'as envoyé dans le monde, moi aussi, je les ai envoyés dans le monde. Pour eux, je me sanctifie moi-même, afin qu'ils soient eux aussi sanctifiés dans la vérité. Je fais tout de suite une précision. Le verbe « sanctifier » ici est équivalent du verbe « consacrer ». La consécration, la sanctification, c'est la même réalité. La vie dans l'Esprit Saint, la sanctification. Et de ce point de vue, Jésus est le seul saint, le sanctifié par excellence. Une deuxième précision que je voudrais apporter, et là je vais m'y attarder un petit peu plus longuement, c'est une précision qui permet de mieux entrer dans cette prière sacerdotale. Je pense que plusieurs parmi vous l'avez lu, relu, médité, remédité. Il y a toujours un aspect d'étrangeté dans cette prière. Elle ne nous est pas tout de suite familière. Et même, on peut dire que parfois, nous n'y comprenons pas grand-chose. Alors, je voudrais donner ici, c'est un deuxième point que je développerai, une grille de lecture, mais plus exactement un arrière-plan, un arrière-fond, bien sûr, juif, pour mieux comprendre comment saint Jean, qui est juif, a rapporté le secret de la prière de Jésus avant sa passion. Il faut pour cela nous souvenir de la liturgie juive du grand jour des expiations, Yom Kippour, le grand pardon. Ce jour-là, le grand prêtre fait des rites liturgiques d'expiation, de sacrifice, d'aspersion avec le sang,
d'entrer à l'intérieur du temple et lui seul une fois par an. Il fait des rites, dit l'Écriture sainte, pour lui-même, à cause de ses propres péchés, pour sa maison, et ici il faut entendre la classe sacerdotale, la tribu de Lévi, et pour la communauté d'Israël tout entière. Donc, je répète, le jour du grand pardon, du Yom Kippour, le grand prêtre est introduit dans l'intérieur du temple et pour la seule fois dans l'année, il va prononcer le saint nom de Dieu révélé à Moïse devant le buisson ardent. Il va faire un certain nombre de gestes liturgiques, il s'y prépare longuement pendant plusieurs jours et il va offrir pour le pardon de ses propres péchés, pour le pardon des péchés de son groupe de prêtres, et pour le pardon des péchés d'Israël, de la communauté tout entière. Vous allez me dire pourquoi nous faisons ce retour en arrière. Eh bien parce que si nous lisons attentivement toute la prière sacerdotale, et Jésus leva les yeux au ciel et pria ainsi, « Père, glorifie ton Fils. » Et on a toute une première partie de cette prière qui, au fond, est une demande pour lui, Jésus. « Père, continue de me donner ta vie. Continue de m'enfanter jusque dans la vie de la chair, plus fort que la mort. Continue de me faire vivre dans l'aujourd'hui de ton enfantement, de l'engendrement éternel. Père, glorifie ton Fils. » Pour que ton Fils te glorifie, on est dans l'intimité même de Dieu, on pourrait dire de toute éternité, mais aussi dans le temps de la rédemption, c'est-à-dire dans le temps de l'incarnation. Bref, toute une première partie de cette prière, je ne la développe pas ici, est une prière qui est orientée vers la glorification du Fils. Et puis, au verset 9, on a explicitement le but de la prière. « C'est pour mes disciples que je prie, » dit-il. Tiens, voilà donc, vous voyez tout de suite, prière du grand prêtre, le grand prêtre pour expier ses propres péchés, puis pour le groupe sacerdotal, et voilà que Jésus au verset 9 dit « C'est pour eux que je prie, je ne prie pas pour le monde, mais pour ceux que toi, Père, tu m'as donnés. Ils sont à toi. » Tout ce qui est à moi est à toi, tout ce qui est à toi est à moi. Je suis glorifié en eux. Garde-les dans ton nom que tu m'as donné, etc. Je parle ainsi dans le monde pour que eux, mes disciples, aient en eux-mêmes ma joie, etc., etc. Je ne te prie pas de les enlever du monde, mais de les garder du mal, du mauvais, etc. Et c'est à cet endroit-là, je vais y revenir, à la fin de cette deuxième partie, qui concerne une prière explicite pour les apôtres, qu'il y a ce « sanctifie-les dans la vérité, consacre-les dans la vérité. Pour eux, je me consacre moi-même, pour qu'ils soient eux aussi consacrés dans la vérité. » Et puis on va passer à la troisième partie juste après de la prière, verset 20, « Je ne prie pas pour eux seulement. » Tiens, il venait de dire qu'il a prié pour eux et pas pour le monde. Et puis, on passe à une prière. Enfin, on passe. Tout cela est intimement lié, bien sûr, dans le cœur du Seigneur. Mais dans le déroulé que nous donne saint Jean, d'une manière admirable, tisser trois fils, qui reprennent les trois fils de la liturgie juive, du Yom Kippour, de l'expiation. Je ne prie pas pour eux seulement, mais pour qui donc prie-t-il? Eh bien, pour nous aujourd'hui. Pour tous ceux qui, grâce à leur parole, croiront en moi. C'est-à-dire pour l'Église. Et l'Église appelée à s'étendre d'un bout à l'autre, pour non pas se faire connaître elle-même, mais pour sanctifier elle-même dans la vérité, puisse rayonner de la gloire même du Fils. Vous voyez donc que cette liturgie du grand pardon nous aide à entrer dans la prière sacerdotale et pour préciser, pour
pour appuyer cela, je lis ici de nouveau un très beau passage de Joseph Ratzinger dans son livre « Jésus de Nazareth ». Le but du Yom Kippour, le grand jour de l'expiation, dit-il, c'est quoi? C'est de redonner à Israël, après toutes les transgressions d'une année, sa qualité de peuple saint. Le but du grand jour de l'expiation, c'est de ramener Israël à nouveau à sa destination, à savoir qu'il soit le peuple de Dieu au milieu du monde. En ce sens, il s'agit de l'objectif le plus profond de toute la création. Donner naissance à un espace dans lequel puisse être donnée une réponse à l'amour de Dieu. Israël vu comme cette création d'un espace dans lequel une réponse va pouvoir être donnée à l'amour de Dieu. Comme c'est beau cela. Et Ratzinger continue, dans la grande théologie juive, l'alliance, c'est pour permettre la création d'un peuple qui soit interlocuteur de Dieu. Et vous voyez ici cette très profonde pensée juive, rabbinique, nous dit que Israël, d'une certaine façon, était dans le cœur de Dieu avant la création du monde. Parce que dès qu'il y a, et nous pouvons le comprendre très facilement, dès qu'il y a l'amour, il y a immédiatement l'ouverture d'espace pour le dialogue. Alors c'est dit de manière très simple dans la vie courante, mais si Dieu est amour, il y a en lui-même cette volonté éternelle d'ouvrir un espace pour la réciprocité, pour l'accueil de cet amour et pour l'entrée en alliance. Eh bien, Israël est voulu par Dieu pour cela, avant même la création du monde. Et vous voyez combien ces paroles éclairent aussi en profondeur le mystère de l'Église. Le cosmos a été créé, pas seulement pour qu'il y ait les étoiles dans le ciel, ou la lune, etc., mais pour que s'y trouve l'espace du oui à l'amour entre Dieu et l'homme. L'espace du oui entre Dieu et l'homme. C'est beau cela. Et on voit aussi tout de suite la figure de Marie qui, d'une certaine façon, nous vient au cœur lorsque nous parlons d'un espace où ce oui parfaitement libre peut être donné à Dieu par l'homme, par sa créature. Et continue le cardinal Ratzinger, la fête juive du grand pardon, des expiations, rétablit d'année en année à chaque fois cette harmonie. Franchement, c'est bien actuel aujourd'hui. Hein. Ce sens du monde, ce pourquoi le monde est créé. Et cette harmonie est troublée de tant de manières par le péché. Pas seulement le péché contre la couche d'ozone, mais celui-là aussi. Voilà. Tant de fois troublée par le péché, pour cette raison, conclut Ratzinger, d'année en année, la liturgie des expiations constitue le sommet de l'année liturgique. Le sommet de l'année liturgique. Vous voyez donc que ce recul pris pour entrer plus avant dans le chapitre 17 de Saint Jean est très éclairant. Je passe à un troisième point, toujours pour éclairer ce verset 19. Hein. « Pour eux, je me sanctifie, pour qu'ils soient eux aussi sanctifiés dans la vérité. » J'avance un peu en rapprochant de ce verset du chapitre 17 une autre parole de Jésus, plus haut dans l'évangile selon saint Jean, après le très beau passage sur le bon berger. On pourrait s'attendre qu'à ce moment-là, il y a une sorte d'adhésion profonde, de joie, chez ceux qui l'entendent, c'est le contraire qui se passe. Il y a une opposition meurtrière. On veut le lapider. Et c'est à ce moment-là qu'il a cette expression très belle. Je la lis, c'est au chapitre 10 de Saint Jean. Jésus se définit lui-même comme celui que le Père a consacré, celui que le Père a sanctifié.
Sanctifié, consacré, c'est la même réalité. Celui que le Père a consacré et envoyé dans le monde. Et vous voyez qu'au cœur de la prière sacerdotale que nous avons lue au début de cette méditation, verset 17, 18, 19, et bien le verset 18, c'est précisément « Comme le Père m'a envoyé, moi aussi je les ai envoyés, sanctifie-moi et sanctifie-les. » Donc, que signifie ici ce verbe « consacré » ? Il signifie d'abord le Christ. Mais dès que nous disons le Christ, nous pensons à celui qui a oint de toute éternité le Fils et qui l'a oint visiblement dans notre humanité, c'est le mystère de l'incarnation. Celui qui est oint, le Christ lui-même, et puis l'onction elle-même qu'est l'Esprit Saint. Donc dès que nous parlons de consécration, de sanctification, nous sommes immédiatement plongés dans le mystère même du Fils éternel du Père. Je le redis avec Irénée, je n'ai pas repris le texte ici d'Irénée, j'aurais voulu le citer explicitement. Irénée dit « Pensez au Père qui consacre, c'est penser bien sûr à celui de qui vient toute onction, c'est penser à celui qui reçoit l'onction, le Christ, et c'est penser à l'onction elle-même qu'est l'Esprit Saint. » Donc, Dieu seul est saint. Dieu seul est consacré. Dieu seul est juste. Et la sainteté exprime le mystère propre à Dieu, son être, si vous voulez. Et donc, dès que nous pensons à la sanctification, à la consécration par rapport à des réalités créées, nous pensons à une sorte de transfert, comme si des réalités étaient transférées d'une propriété à une autre propriété. Comme si la destination de ce qui allait être consacré devenait la destination même de Dieu. Et donc il y a deux aspects dans la consécration qui apparemment peuvent se distinguer, parfois s'opposer, mais en réalité elles sont inséparables. D'une part, consacre-moi, sanctifie-moi, dit Jésus, est une forme de séparation. Je ne suis pas du monde. Et ce qui est consacré est donc élevé, glorifié, entraîné, sanctifié, dans une sphère, une réalité qui n'est plus la propriété de l'homme. Et cette séparation est en même temps et inséparablement une opération pour le monde. Comme tu m'as envoyé, comme tu m'as sanctifié, je les envoie, je les sanctifie, je les consacre, dit Jésus. Et là, je voudrais souligner une chose qui est propre peut-être, ou qui est plus difficile à comprendre pour nous autres Français. Nous avons tellement été habitués à distinguer franchement la sphère publique et la sphère religieuse, que nous en arrivons presque à penser qu'il ne faut pas trop mêler ce qui est pour Dieu et ce qui est pour les hommes. Et bien voilà précisément que la prière sacerdotale nous indique que la consécration est inséparablement une consécration à Dieu et pour le monde. Une consécration dans le Christ envoyé dans le monde, et pour eux, c'est-à-dire pour nous, ils se consacrent, et donc comment penser une consécration qui nous isolerait du monde? Ça, c'est vraiment une pensée qui n'est pas évangélique du tout. Il faut même penser le contraire. Regardez des personnes, allez, on va prendre des réalités. Prenez par exemple, je pense à un médecin. Alors s'il est là dans la salle, je m'excuse de parler de lui, enfin, je ne pense pas. C'est un anesthésiste de la région parisienne. Oui, personne ne lève la main, donc ça va, il n'est pas là. Il s'appelle Christophe, il faut le faire. Bon, et oui, c'est enregistré. Si ça lui vient aux oreilles, ça va lui gonfler les chevilles, mais tant pis pour lui. Il n'avait qu'à pas être aussi bon. Eh bien, c'est un anesthésiste qui vit très sobrement une forme de consécration
dans un célibat qui n'est pas forcément dans un institut, qui n'est pas forcément dans une congrégation, bref. Il donne tout son argent, moins le strict minimum pour vivre. Il habite là, la banlieue parisienne, dans les quartiers très pauvres. Et tout son argent, il le donne. Il vit dans une petite pièce minuscule. Et il est très attentif à chacun de ses malades, comme n'importe quel bon médecin. Il se consacre à eux. Il se consacre vraiment à chacun. Il se penche sur eux avec, pas simplement de la compassion, mais avec compétence et avec discrétion. Et il les sert comme médecin, il ne s'impose pas à eux. Il ne demande pas après que les médecins lui sautent à la figure pour l'embrasser. Non, non, non, non, non. Il les aime efficacement dans un service discret où il s'efface ensuite. Enfin bref, il est anesthésiste. Et puis, l'anesthésiste, d'ailleurs, il prépare le travail pour les autres, hein, entre parenthèses. Et donc, vous pourrez me dire, mais pourquoi le père Rivière cite ce médecin? C'est parce que ce qui m'a beaucoup frappé, c'est qu'au lieu de partir sur les pieds dans l'eau à Saint-Tropez pour les vacances d'été, il s'en va à Gaza, la bande de Gaza, dans un camp de réfugiés pour soigner gratuitement, évidemment gratuitement, les malades là-bas, quoi, dans le camp de réfugiés. Il fait ça toute sa vie. Il trouve ça normal, le gars, quoi. Et dès qu'il

de ce que peut être un reflet de cette consécration. Et elle existe chez tant de gens qui sont explicitement chrétiens ou pas. Bien sûr. J'ai vu dans le Maghreb des humbles femmes, je pense la plupart musulmanes, mais qui, tôt le matin, se lèvent avec patience et amour pour faire les choses quotidiennes, et c'est pas facile dans le désert quand il fait chaud, pour les siens, personne ne pense d'ailleurs toujours à la remercier, c'est tellement naturel qu'elle fasse ça, et en plus elle supporte aussi les enfants quand ils sont énervés, elle n'est pas impatiente avec eux, elle les supporte aussi, elle se consacre vraiment pour les siens. Oui, donc ce mot qui peut nous paraître quelquefois comme ça très religieux, il est religieux, il n'est pas religieux si vous voulez. Voilà. Donc je reviens à cette double dimension. La consécration est inséparablement une entrée dans une sphère qui n'est pas d'abord notre propriété mais celle de Dieu. Nous sommes rendus à l'harmonie avec Dieu dans la consécration du Fils. Et nous sommes en même temps, de nouveau, du coup, libres pour aimer dans le monde. Et donc, au fond, plus nous entrons dans le mystère de la foi, plus nous sommes des êtres, nous devenons des êtres pour les autres, avec Jésus. C'est ça que je voulais dire ici. Je reviens ensuite sur cette triple consécration du Père qui consacre le Fils. Jésus dit, le Père m'a consacré par l'onction. Du Fils qui est consacré, et je vais y revenir, qu'est-ce que ça veut dire ? Je me consacre pour Jésus, ça veut dire quoi ? Et puis de ceux qui, dans l'Esprit Saint, deviennent aussi des consacrés. Mais jamais dans le catéchisme de l'Église catholique, on ne trouvera massivement l'expression « je me consacre », sinon dans la bouche du seul Seigneur Jésus-Christ. Nous sommes baptisés, ce n'est pas nous qui nous baptisons, nous sommes consacrés. C'est le mystère du baptême et c'est le mystère de l'Église sacerdotale tout entière. Bon. Et j'en arrive alors maintenant à un point qui est, je développe un peu là, je me consacre moi-même. Nous ne pouvons pas entendre cette expression sans le mystère de rédemption. Le mystère de l'arrachement au mal. Je veux dire par là qu'il y a cette consécration dans le monde. Tu m'as envoyé dans le monde, dit Jésus à son Père, qui est un élan d'amour pour aimer, et il y a comme une sorte de sanctification dans l'acte d'incarnation du Verbe de Dieu. Et il y a, à l'heure de la Passion, à la veille de l'offrande suprême, une autre consécration d'une certaine manière, qui elle est un affrontement avec l'adversaire, avec ce qui s'oppose à la sainteté, pas simplement parce que c'est pas encore sanctifié, mais parce qu'il y a un refus de la sainteté, à savoir le mystère d'iniquité. Et ici, il y a un aspect sacrificiel de la consécration. Pas dans le sens doloriste, mais dans le sens d'un affrontement radical aux puissances du mal. Et ici, il faut dire que Jésus seul nous arrache au mal. Le grand prêtre devait offrir des sacrifices pour lui-même. Jésus n'a pas à offrir des sacrifices pour lui-même. Et pourtant, il dit pour eux, je me sacrifie, je me consacre, je me sanctifie. Et là, il faut entrer plus avant dans une réalité qui est ô combien actuelle, et qui s'appelle le pardon. Tout à l'heure, nous allons célébrer l'Eucharistie, et de nouveau, nous prononcerons, et nous laisserons réjouir par ces paroles du Sauveur, c'est mon sang versé pour la rémission des péchés, pour le pardon des péchés. On entend toujours, là ? On a l'impression que ça s'est arrêté. Bon, ça va. Ah oui, ben, il y a peut-être un... Il se repose, il est entré dans le Shabbat, là. Une des baffles a décidé de s'arrêter de travailler. Bon. Ça va, vous entendez quand même ? C'est bien. Le pardon devient sérieux quand il y a des choses impardonnables. Si c'est simplement parce que on m'a marché sur les pieds, bon, ça va bien. C'est rien, quoi. Mais pour d'autres,

réalités autrement plus sérieuses, il y a des réalités qui peuvent conduire sans le pardon au désespoir. Voilà. Du côté de celui qui est offensé ou de celui qui a offensé, si le pardon n'est pas opérant, si l'alliance n'est pas rétablie, ça conduit à la mort. C'est pas difficile à comprendre ça, vous savez. On peut prendre plein d'exemples. Eh bien, la consécration de Jésus, pour eux, je me consacre moi-même, c'est-à-dire je monte librement vers toi, Père, par la croix ou dans l'offrande de la croix, jusque-là, veut dire aussi, je réalise, pas seulement liturgiquement, mais dans mon propre corps, la liturgie juive du grand pardon. Et l'auteur de la lettre aux Hébreux va du coup méditer Jésus comme le seul grand prêtre. Le vrai grand prêtre, c'est lui, et qui ne va pas offrir des sacrifices pour ses péchés à lui, mais plus que cela, qui va devenir péché pour nous, c'est-à-dire expurger le péché du monde en l'exténuant en lui-même, en le prenant sur lui, l'agneau qui porte et qui enlève le péché du monde, et dans le péché du monde, tous nos péchés personnels. Et alors là, la prière sacerdotale n'est pas simplement une méditation sur la douceur, vous voyez, un petit peu religieuse ou un petit peu à part du monde, ou comme cette dame là dont les enfants disaient, ouf, elle est partie au couvent un moment. Comme ça, elle nous fiche la paix pendant ce temps-là, au moins. Quand elle va revenir, attention, qu'est-ce qui va se passer? Elle va être encore plus speed, bon, en fait, etc. Non, non, ce n'est pas du tout ça. Je ne suis pas contre les retraites dans les monastères. Mais c'est justement pour ne pas rester dans simplement la conscience d'un Dieu qui nous protégerait contre la relation avec les autres. Ah non, non, non, ça c'est un Dieu païen. C'est au contraire celui qui affronte le monde pour rétablir l'alliance avec Dieu et entre les hommes. Donc la consécration de Jésus, ici, pour eux je me consacre, et je vais continuer un peu sur en vérité, qu'est-ce que ça veut dire, concerne vraiment le sacrifice de la croix, l'offrande de la croix, qui n'est pas simplement un acte d'amour parmi d'autres pour Jésus, mais qui est le point par lequel sa vie culmine. C'est l'expression même de toute sa vie qui se dit là. Ce n'est pas simplement un mauvais moment qu'il a eu à passer. C'est l'expression de tout son amour. Tout est accompli là, dans ce mystère-là. Alors, il faut ensuite avancer sur ces versets donc, qui nous arrêtent, sur lesquels nous nous arrêtons pendant cette fête du Sacré-Cœur. Les disciples vont donc être consacrés dans la vérité. Consacre-les, Père, dit Jésus, dans la vérité. Pour eux, je me consacre moi-même pour qu'ils soient consacrés. Il y a donc une implication des disciples dans la consécration de Jésus. De quelle sorte d'implication s'agit-il? Il s'agit de beaucoup plus que de vouloir imiter un maître de sagesse. Je vois la sœur qui est certainement ici à côté, qui est une ancienne. Moi, je préférais qu'elle parle et je me serais mis à son écoute de sa sagesse. Alors, non, non, mais ne plaisantez pas. Si, c'est tout à fait possible. Mais là, j'aurais écouté quelqu'un qui a plus d'expérience que moi. Quelqu'un qui m'apprend des choses. Un ancien en Afrique, on écoute la parole des anciens parce qu'ils ont plus de longueur de tour de piste que les autres. Et même s'ils ne sont pas meilleurs, ils ont l'expérience de la vie qui, elle, est très précieuse. Et l'expérience d'être toujours vivant malgré qu'il y a eu des cyclones, des abandons, des trahisons, des jambes coupées, etc. Voilà. Mais il s'agit de toute autre chose pour Jésus. Jésus n'est pas simplement un enseignant qui vient nous dire des belles choses sur Dieu et sur la morale et qui ensuite nous dit, ben, je vais vous envoyer de loin un petit peu d'aide, quelques doses de Saint-Esprit, hein, n'est-ce pas, pour vous aider à vivre. Ah, pas du tout, du tout, du tout. Ah, pas du tout. Nous n'écoutons pas Jésus simplement comme un maître de sagesse, fût-il le meilleur, qui nous donnerait ensuite de loin le souvenir de ses paroles. Ah non. Alors de quoi s'agit-il, oui? Cette implication des disciples dans la consécration du Fils, c'est-à-dire dans l'amour dont le Père aime éternellement le Fils, et cet amour qui vient jusqu'à planter, on peut dire, un germe de vie au cœur de la mort. Le grain de blé tombé en terre, c'est le germe de vie planté dans la mort. Cette implication est une pure grâce pour nous.
Alors vous allez me dire, ben, enfin, nous avons envie de l'entendre. Oui, c'est pour ça que nous sommes ici. Mais nous ne la méritons absolument pas, voilà. Absolument pas. Et tout à l'heure dans l'Eucharistie, nous entendrons saint Paul nous rappeler que nous avons été rachetés alors que nous étions encore pécheurs, impies, loin de Dieu. Voilà. Pour bien exprimer que cette implication ne concerne pas une élite du monde ou une élite de gens plus pieux que les autres. Absolument pas. Elle concerne l'humanité entière qui va être à laquelle ou vers laquelle les disciples sont envoyés par le même amour dont le Fils est envoyé par le Père dans le monde et qui va entendre à son tour ce que les disciples ont entendu mais ne cesse d'entendre pour eux-mêmes car à l'exemple du grand prêtre juif ils sont pécheurs eux-mêmes et ils ont terriblement besoin d'être réconciliés eux-mêmes et donc c'est dans un jeu J-E-U permanent entre le bain de purification qu'est le baptême, la plongée dans dans l'être chrétien, et puis leur parole, que le monde va croire que Jésus est bien l'envoyé du Père. C'est ça l'implication des disciples. Et d'abord des apôtres, non pas du tout qui seraient meilleurs, mais parce qu'il y a ce mystère aussi là encore d'une personnalisation, parce que Dieu n'aime jamais une masse, il n'aime jamais un collectif. Paul dira, le Christ s'est livré pour moi. Il est ressuscité pour ma justification, pour que je sois justifié. Donc, je reviens ici sur cette consécration des disciples. Vous voyez, elle ne vient pas d'eux. Elle ne vient pas d'eux. Elle est l'ouverture dans le cœur transpercé. On pourrait prendre cette image ici. Dans la vie livrée de Jésus, elle est cette ouverture universelle à laquelle les disciples vont boire par pure grâce, et ça s'appelle le baptême, ça s'appelle l'Eucharistie, ça s'appelle la réconciliation. Et donc, en eux, les disciples, va s'accomplir ce transfert de propriété. Ils ne s'appartiennent plus eux-mêmes, voilà. Ils deviennent transférés dans cette vie nouvelle. Je me consacre moi-même, dit Jésus, pour qu'ils soient eux aussi consacrés en vérité. Et le mot revient trois fois dans ces versets, c'est très curieux, ou deux fois, je n'ai pas compté, au moins deux fois, dans un sens à chaque fois un peu différent. Et là, j'emprunte de nouveau à Joseph Ratzinger l'explication. Dans le verset 19, il est dit que les disciples doivent être sanctifiés en vérité, consacrés en vérité, c'est-à-dire non seulement dans la liturgie, dans les sacrements, mais dans leur être tout entier, vraiment. Comme si le « en vérité » voulait dire entièrement ici, dans leurs fibres, dans toutes leurs fibres. Voilà. Et nous voyons bien ici tout de suite, non seulement le lien, mais le rapport toujours vivifiant entre l'espace liturgique et l'espace, on dirait profane, la porte qu'est Jésus, ne cesse d'être ouverte entre les deux espaces. Et le oui que nous donnons dans la foi, ce n'est pas simplement le oui de notre confession de foi liturgique, c'est le oui de notre existence concrète. C'est le oui à mon voisin, à ma voisine, c'est le oui au ménage que j'ai à faire, c'est le oui à la bonne humeur que je dois accueillir, c'est le oui à la réconciliation, c'est le oui aux humbles services, etc. etc. C'est le même oui. Donc en vérité, au verset 19, veut dire entièrement. Ça ne veut pas dire simplement la tête ou dans le cœur, ça veut dire dans l'être tout entier. Voilà. Et Ratzinger dit qu'au verset 17, consacre-les dans la vérité, qui n'est pas tout à fait la même chose qu'en vérité, renvoie ici à l'esprit de force, finalement à l'Esprit Saint. Consacre-les dans l'Esprit Saint. Consacre-les dans cette force qui est mystérieusement une personne divine, cette onction, cette personne don, grâce à laquelle ou en laquelle Jésus s'est levé d'entre les morts. Et notre consécration dans le Fils et cette invasion, le mot n'est pas très beau, ce saisissement, cette illumination dans l'Esprit Saint.
Je voudrais faire une dernière réflexion sur l'expression habituelle d'une vie consacrée. On l'emploie habituellement pour parler, pour penser aux hommes et aux femmes à qui le Seigneur adresse un appel particulier, ceux qu'il voulait, pour, dans leur propre chair, vivre de cette pauvreté, en tout cas vouloir la vivre absolue, et dans le célibat pour le royaume. Alors on parle en général de vie consacrée. Attention de ne pas trop faire, de ne pas en parler de telle manière qu'on dirait qu'il y a deux catégories de chrétiens. Ça, c'est complètement ruineux, complètement ruineux. Il n'y a pas d'un côté des chrétiens baptisés ordinaires, et puis il y aurait les consacrés, quoi. Je suis très gêné avec cette distinction. Enfin, en tout cas, cette dualité n'est pas juste. Pourquoi ? Parce que la seule consécration, c'est celle du Fils unique. Et le bain dans lequel nous sommes plongés, c'est le baptême. Le bain de purification, pour nous, c'est le baptême. Et la sanctification, c'est pour tout le peuple. Pour eux, je me consacre pour qu'ils soient sanctifiés, et ceux qui croiront grâce à leur parole, c'est-à-dire pour l'humanité entière, appelée à être plongée elle-même dans la joie de l'Évangile. Et donc, il ne faut surtout pas dire qu'il y a deux catégories de chrétiens, ou trois si on ajoute en plus les prêtres et les évêques, encore pas du tout. Il y a un peuple arraché à la mort par pure grâce, sorti de l'esclavage par le baptême, et qui est immergé dans l'Esprit de Jésus et du Père, dans l'Esprit Saint, qui est sanctifié et appelé à vivre de cette sanctification. Et à l'intérieur de cette grande vocation à la sainteté, sainteté, sanctification, c'est la même racine, hein, certains, ceux que le Seigneur veut, pour un service entier du peuple et pour être signe visible, sont amenés à dire un oui, que complètement incompréhensible aujourd'hui, même que très suspect pour beaucoup de gens, comme si ça nous rendait malades de vivre cette vie, quoi. Bon. Alors, comme si Jésus était lui-même quelqu'un dont on pouvait soupçonner que s'il a vécu cette vie, était-il bien normal ? Enfin, oui, tout ça, c'est des fantasmes de ceux qui regardent les choses de l'extérieur sans chercher à les comprendre de l'intérieur. Eh bien, la vie consacrée n'est jamais qu'à l'intérieur du peuple de Dieu et pour le rayonnement de ce peuple de Dieu, un appel à être non pas plus consacré que les autres, non pas plus vertueux que les autres, mais à recevoir ce signe dans leur propre chair, par les vœux, qui montre, j'allais dire d'une manière explicite, la vraie beauté de tout le peuple de Dieu. Non pas que les religieux soient plus beaux que les autres. Il y en a certains, c'est quand même très beau, mais il y en a aussi les visages de gens mariés très beaux, hein, des saints laïcs très beaux. Hein. Mais dans leur état de vie, il y a cette petite lumière qui dit, attention, n'oublie pas ton identité, n'oublie pas ta beauté profonde. Elle est que tu es un peuple consacré. Elle est que tu es un peuple fait pour Dieu et pour manifester l'amour de Dieu aux autres. Et c'est ça, ceux qui sont entre guillemets consacrés ont cette vocation. Voilà, je voulais préciser cela parce que on a parlé beaucoup de la consécration dans Jean 17, la consécration du Fils, mais évidemment dans le langage courant, on parle de la vie consacrée aussi. Voilà. Je vous remercie de. Vous pouvez donc maintenant vous réveiller, parce que c'est maintenant la fin de la méditation. Voilà. Ça va comme ça. Bon.

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2: Peuple, bénissez notre Dieu. Faites retentir sa louange. Psaume 65, 8.

Bonjour à tous et très heureux de vous rejoindre dans ces universités d'été, Soleil de Provence, et dans un lieu qui est marqué par la présence, la mémoire de Marie-Madeleine. On m'a assigné une titulature et j'essaye, n'ayant pas pu participer, j'étais à l'extérieur du diocèse, pas participer aux travaux. Je m'aventure sur un terrain tout à fait nouveau quant à la thématique, puisque le thème qu'on m'a demandé de traiter, c'était posséder, échanger, produire, point de suspension, la vie éternelle. Bon, ce qui m'intéresse dans ce titre, ce sont surtout les points de suspension. Et je voudrais aborder cette réflexion sur la vie éternelle à partir des réalités terrestres dans lesquelles nous sommes engagés, investis à des titres divers, nos engagements que ce soit de l'Église ou dans la société, à partir d'une thématique qui est celle de l'espérance. Cette espérance dessine un chemin qui nous conduit vers les réalités ultimes. Je pense à vous-même, Gentium, qui souligne le caractère eschatologique de l'Église. Jusqu'à l'heure où seront réalisés les nouveaux cieux et la nouvelle terre où la justice habite, l'Église en pèlerinage porte dans ses sacrements et ces institutions qui relèvent de ce temps la figure du siècle qui passe. Elle vit elle-même parmi les créatures qui gémissent présentement encore dans les douleurs de l'enfantement et attendent la manifestation des fils de Dieu. Bien, situer toutes les réflexions sur le travail, le sens du travail, tous nos engagements dans la perspective de cet enfantement, cet accouchement dans les douleurs pour faire advenir ce royaume de paix, de justice et d'amour, telle est la posture qui est la nôtre. Tel est ce temps de l'espérance. Je pense aussi à cette réflexion de la lettre encyclique du pape Jean-Paul II, Laborem Exercens. Certes, nous savons qu'il ne sert à rien à l'homme de gagner l'univers s'il vient à se perdre lui-même. Cependant, l'attente de la terre nouvelle, loin d'affaiblir en nous le souci de cultiver cette terre, doit plutôt le réveiller. Le corps de la nouvelle famille humaine y grandit, qui offre déjà quelques ébauches du siècle à venir. C'est pourquoi, s'il faut soigneusement distinguer le progrès terrestre de la croissance du règne du Christ, ce progrès a cependant beaucoup d'importance pour le royaume. Cette vertu d'espérance qui, me semble-t-il, est d'autant plus d'actualité dans le contexte dans lequel nous nous trouvons. On parle de crise, souvent, crise écologique, identitaire, crise politique, crise sanitaire, crise culturelle. Le monde que nous connaissons est sans cesse confronté à ses propres limites. Chacun d'entre nous, à la fois malade et médecin, tente d'ausculter, je reprends le mot de Peggy, ce grand cadavre mort du monde moderne qui lutte pour effectuer sa mue. Notre diagnostic pourrait virer au catastrophisme, aidé par des prophètes modernes du déclin qui prospèrent sur les médias, en nous convainquant que le monde collapse inexorablement. Fin du mois, fin du monde, déclin civilisationnel, environnemental, jamais, semble-t-il, n'a-t-on eu autant peur de mourir. Considérant l'état du monde, la tentation se profile de nous déporter vers le désespoir, la
la paralysie, à l'aquabon, bon, ou alors de nous rapatrier vers le court terme, vers un activisme terrestre qui se cantonnerait à proposer de simples mesures techniques et sociales. Face à la morosité, tout peut nous paraître sans espoir. Le monde s'écroule et Dieu semble absent. Que doit faire le chrétien ? Ne pas fuir le monde où Dieu l'a placé comme gardien. S'en échapper en s'illusionnant, comment faire l'impasse de son incarnation dans ce monde qui constitue son cadre de vie, son écosystème, son socle et en même temps sa limite. Nous voilà situés hic et nunc, ici et maintenant, positionnés là où, pour certains, tout paraît s'effondrer. Comment se placer en tant que chrétien entre d'une part la cohorte des nihilistes et les désespérés qui n'attendent rien de l'avenir, en sachant que les grandes utopies politiques sont mortes dans la cendre et le sang, et d'autre part, la cohorte, le camp des messianismes terrestres qui cultivent l'idée de progrès en promettant un monde meilleur pour demain. Notre monde se dirige-t-il vers le néant ou vers le meilleur des mondes possibles? Et si l'effondrement du monde pouvait dévoiler l'actualité et la pertinence de l'espérance chrétienne. Comme chaque journée rythmée par la succession solaire de l'aurore après le crépuscule, comme la nature à chaque printemps, l'histoire nous enseigne que les crises sont souvent surmontables. Les civilisations sont mortelles, mais elles peuvent aussi renaître. Quand on regarde l'histoire de l'Église, on voit comment elle était marquée par des renouveaux, des réveils, l'essor du monachisme dans le haut Moyen-Âge, le développement des ordres mendiants, la contre-réforme catholique du Concile de Trente et plus récemment l'épopée des congrégations missionnaires au XIXe siècle. Tous ces grands renouveaux spirituels ont été des points de départ d'une résilience, d'une transformation de l'ensemble de la société. Toute crise fait ressortir la nécessité d'une résurgence, de retrouver une espérance à partir du socle de la foi. Et c'est là que intervient cette dimension de la foi. La question de Dieu revient, car l'homme ne peut pas se priver d'intériorité, de transcendance, pour se penser lui-même, pour se dépasser lui-même. Tous les régimes oppressifs à travers l'histoire qui ont banni la place des religions sont morts avant elles. Ils ont voulu transférer les attributs de Dieu à la sphère publique, ce qui a engendré le pire. Le culte de l'être suprême à la Révolution française, le nazisme et son idée de sacrifice sanglant, le communisme qui s'est emparé des symboles religieux et toutes les grandes utopies politiques. En niant l'au-delà, ils ont voulu créer le paradis sur terre. Cela a débouché sur l'enfer totalitaire. Dans sa dernière encyclique Fratelli Tutti, le pape fait l'inventaire des échecs contemporains, de nos impasses, des rêves qui se brisent en morceaux, des conflits anachroniques considérés comme dépassés, des nationalismes étriqués, exacerbés, pleins de ressentiments et agressifs qui réapparaissent, des nouvelles formes d'égoïsme et de perte du sens social. Je le cite. Aujourd'hui, ces messianismes subsistent sous d'autres formes, je pense au transhumanisme, en proposant un homme augmenté par la technologie. Le détournement des valeurs chrétiennes rend illisible le constat de la profondeur de ces crises. En effet, en apparence, notre monde n'est-il pas pavé de bonnes intentions, de louables valeurs? Ne cherche-t-il pas la fraternité universelle, une certaine forme d'amour de l'autre, la paix définitive et mondiale? Tout cela, à s'y méprendre, ressemble aux valeurs de l'Évangile. Pourtant, ces repères sont sans fondement. Comment penser une fraternité universelle sans père commun? Une paix universelle sans salut? Une réconciliation et une communion entre tous sans réconciliation avec Dieu? On trouve même dans l'écologie une conscience, une solidarité, une ascèse qui rappelle certains traits de la vie chrétienne, voire monastique. Néanmoins, il s'agit souvent de valeurs chrétiennes déroutées qui s'originent en l'homme uniquement,
lorsqu'il devient son propre Dieu. Robert Hugh Benson, dans Le Maître de la Terre, disait « La philanthropie a pris la place de la charité, le contentement celle de l'espérance, la science s'est substituée à la foi. » Valeurs chrétiennes vidées de leur substance, de leur finalité. Un monde qui propose de tout attendre de la vie terrestre sans rien espérer d'un Dieu transcendant. Face à ce pessimisme, eh bien, l'Église porte une dimension prophétique vis-à-vis les défaites du monde. Sa mission est de réveiller les cœurs, les consciences. Contrairement au divin, le prophète ne croit pas au destin inéluctible, mais à une difficile liberté à reconquérir sans cesse sur nos idoles. L'Église assume une posture de réveil, de résistance. Face à toutes les dictatures morales, médiatiques ou étatiques qui se fondent sur des peurs, des résignations, l'absence de consentement, l'Église porte un prophétisme qui l'amène à discerner les signes des temps, l'action souterraine de Dieu dans ce qui semble si loin de lui. Alors que la collapsologie nous engage vers un futur incertain en raison de son fatalisme, la foi nous confirme dans une espérance qui a Dieu pour horizon. Les catastrophes, naturelles ou non, que nous pouvons vivre, peuvent être lues sous ce prisme nouveau. Le terme « catastrophe » signifie originellement en grec « retourner » comme la charrue retourne le sol, c'est-à-dire « mettre sans dessus dessous, bouleverser ». Lorsque Jonas parcourt Ninive pendant 40 jours, il ne dit pas « 40 jours et Ninive sera détruite », mais encore « 40 jours et Ninive sera bouleversée ». Les gens de Ninive crurent alors en Dieu, ils furent bouleversés, c'est-à-dire ils se convertirent. Ils ont su voir dans la catastrophe un signe de Dieu, un appel à revenir à Dieu, et se sont laissés bouleverser. Les récits bibliques de catastrophes comme le déluge, la tour de Babel, sont des récits de salut. La croix en est l'exemple éminent. Les catastrophes peuvent être interprétées non comme des destructions, mais comme des bouleversements. Et lorsqu'il nous arrive une catastrophe personnelle, nous pouvons aussi voir une occasion de salut, une opportunité de conversion. Au cœur de la catastrophe pointe une espérance. La mission des baptisés aujourd'hui, c'est d'être des veilleurs. De quelle manière tenir nos yeux fixés sur le salut définitif, cet horizon si lointain lorsque le monde nous happe dans sa spirale dépressive et destructrice. Peggy disait encore, l'espérance ne va pas de soi, désespérer est une pente facile. D'autant plus que le Christ ne nous a pas présenté un calendrier, une échéance. Sentinelle de l'aurore, le chrétien est veilleur. Jusqu'au jour où le corps mystique sortira décidément du tombeau. L'espérance ne consiste pas en une attente passive, indéfinie. Elle pousse les hommes à agir, chacun à son échelle, pour préserver le monde, le transformer en vue de l'avènement du royaume. Dieu se fait dépendant de la réponse des hommes. Il les associe étape par étape à son œuvre de salut. Dieu procède avec l'homme par alliance, une alliance d'amour, où le libre don de soi, sans contrainte, est requis. Dieu ne veut pas nous sauver sans nous, il veut nous associer à cette œuvre sans nous y forcer, laissant entière notre liberté. Il nous incite à la sainteté de vie, à demeurer vigilants dans l'attente du retour du Maître. Il nous laisse libres de choisir le bien, ne nous télécommande pas comme des automates. Il nous donne les moyens d'y parvenir. En effet, si nous sommes invités à agir comme tout dépendait de nous, nous restons impuissants face aux forces d'effondrement que nous pouvons rencontrer.
Les crises du monde nous appellent à participer activement à la vie de l'Église, moyen de salut. La mission des baptisés aujourd'hui, face à ce qu'on appelle le désenchantement du monde, expression de Max Weber, reprise par Marcel Gauchet, d'aplatissement du monde, la mission des baptisés est de se réapproprier cette dimension eschatologique de la foi, une dimension d'éternité, depuis le jour de notre baptême, est inscrite dans le cœur du croyant. Le chrétien est citoyen des cieux. Tous les faux messianismes se déploient lorsque les chrétiens oublient d'attester du prophétisme de la foi, que ce soit le fanatisme religieux qui, au nom de Dieu, use de la violence, ou encore l'idéologie techniciste qui promeut l'homme augmenté, robotisé, qui, se prenant pour Dieu, perd son humanité, en rejetant toute fragilité et toute contrainte. Notre route n'est pas la conquête prométhéenne d'un avenir radieux, mais l'accueil d'une éternité déjà présente, acquise par le Christ pour notre histoire et dans nos limites. L'homme ne vit plus en sursis d'un malheur possible, mais par surcroît. Il ne peut arriver à l'homme que Dieu. L'Église se fait prophète d'espérance. L'homme ne peut être réduit au mal qu'il commet. Un avenir s'ouvre toujours, malgré parfois, avec nos contingences. Cette pastorale de la miséricorde répond au scepticisme désespéré mortifère qui prive l'homme de lendemain ou le projette dans des fantasmes technologiques ou idéologiques qui le détournent de lui-même. Cette pédagogie de l'espérance promeut une pastorale de la croissance, de la maturation, de la prévenance, du processus, de la créativité, du respect des identités et des altérités. L'espérance est la réponse aux faux messianismes qui conduisent aux pires dérives totalitaires et à la violence. Cette espérance, c'est ce qui porte l'Église. Et je voudrais souligner pour moi comment, comme chrétien, engagé dans ce monde, on peut être signe, vecteur, prophète d'espérance. À travers un certain nombre de postures, de points de repère, comment l'Église qui participe de cet accouchement, parfois douloureux, de ce monde de justice, de paix et d'amour, eh bien, comment cette présence incisive au cœur de notre société, quels sont les repères qui doivent être les nôtres pour assurer ce témoignage? Le premier, c'est une attention à ce qui demeure. Aujourd'hui, dans ce monde mondialisé, où les cadres, les frontières, beaucoup de repères semblent ne plus être là, où les identités sont dès lors fragilisées, où l'avenir ne fait pas rêver, il n'est pas étonnant que la question du sens nous revienne de plein fouet. Et la faiblesse du discours et des réflexions politiques, philosophiques, apparaissent à découvert. La pertinence de l'apport et le témoignage du christianisme se situe dans le rappel des fondamentaux de la vie personnelle et sociale pour toute société humaine. Les dérives de certains projets politiques évanescents qui se perdent dans des fonctionnements purement gestionnaires, marchands et normatifs convoquent le témoignage multiséculaire de l'Église sur ce qui fait l'identité de la personne humaine, d'une nation, des conditions du vivre ensemble, qui s'inscrit dans une histoire et offre un sens. Dans le dialogue avec Jürgen Habermas, le futur pape, Benoît XVI soulignait que la déstabilisation de l'éthos était le principal danger de notre époque, le nœud de notre crise culturelle. Dans notre société, fascinée par le mouvement perpétuel, l'innovation technologique, eh bien, le christianisme, lui, s'inscrit dans un temps long. Il a imprégné notre histoire, notre culture,
Se rappeler ses racines chrétiennes est indispensable pour puiser la sève dont nous avons besoin pour penser et construire l'avenir. Il ne s'agit pas de sombrer dans le conservatisme, les yeux braqués sur le rétroviseur de l'histoire, entretenir la nostalgie d'un passé révolu, mais c'est une posture mémoriale indispensable pour nous éviter et de prétendre tout réinventer. Attention à ce qui demeure. Le mot même « nation », « nascere » en latin, signifie étymologiquement « naître ». Il n'y a pas de nation sans engendrement à partir d'une mémoire, d'un terroir, d'un lieu qui fait lien, qui fait récit. La vocation d'un peuple se comprend ainsi à partir de son histoire, de sa géographie. Attention à ce qui demeure. Premier point, et dans cet apport du christianisme, c'est de rappeler dans ce qui demeure, d'une part, les repères anthropologiques, à l'heure où la manipulation, la fabrication du vivant mettent en cause l'humain jusqu'à le marchandiser. C'est le respect de l'altérité et du relationnel face à l'atomisation narcissique des modes de vie. La démocratie ne peut se concevoir qu'à partir de la personne humaine, de l'égalité de tous les hommes, de leur fraternité. C'est l'attention à la fragilité, à la solidarité pour un vivre ensemble apaisé. Le droit d'exister, de vivre, d'être écouté, respecté. Pour que la démocratie puisse pleinement, correctement s'exercer, l'attention aux plus vulnérables doit constituer un axe central de la vie en société. La promotion du bien commun qui transcende les intérêts particuliers. Il est urgent de reconstruire des interactions sociales fondées sur ce principe de bien commun. Promouvoir une société où les besoins et les droits fondamentaux sont respectés, se loger, travailler, se nourrir, s'éduquer, se cultiver, s'organiser. Garantir l'avenir des générations futures. Les décisions prises aujourd'hui sont déterminantes pour maintenir la vie sur Terre. Je pense bien sûr aux questions écologiques, mais sur bien d'autres points. Deuxième attention, dans cette espérance, espérer c'est s'engager, disait Benoît XVI, c'est non seulement l'attention à ce qui demeure, mais l'attention à ce qui unit, relie. Peu à peu, la modernité a fait apparaître un nouveau mode d'être où chacun construit son propre dispositif de sens, indépendamment d'autorités traditionnellement pourvoyeuses de référence. Les réseaux ont pris une importance considérable. L'ordre normatif ne vient plus d'en haut, mais d'une mutualisation des liens horizontaux. La foi donne aux chrétiens une mission, une responsabilité politique. Le principe autour duquel s'articulent leurs pensées et leurs actions, c'est le bien commun, qui n'est pas un idéal, mais un ensemble de conditions qui permet la progression, l'épanouissement intégral des personnes et des groupes sociaux, et favorise l'organisation de la société dans une logique d'alliance. Cette notion de bien commun remonte au Moyen Âge, en particulier à la théologie chrétienne chez saint Thomas d'Aquin. C'est l'idée que toute la création, notamment les personnes humaines, sont orientées ensemble vers un bien. Ce bien suprême, ultime qui est Dieu, mais ce bien a une dimension matérielle, sociale, politique. Le bien commun, avant d'être une construction, constitue une donnée historique, un héritage. S'il n'est pas reçu à partir de ce legs, il peut devenir une idéologie. Pour parvenir à ce bien commun, un certain nombre de conditions sont requises, énoncées par la doctrine sociale de l'Église, la liberté responsable par l'éducation, le principe de subsidiarité, l'exercice de la solidarité. Enfin, le bien commun. Notre société a désormais de plus en plus de mal à articuler le « je » et le « nous ». La vision du collectif semble plus difficile, le « je » semble pris en compte, mais il a du mal à trouver sa place dans un « nous » sans un véritable projet, sans horizon. Comment faire émerger un « nous » qui n'élimine pas le « je »
mais qui lui donne toute sa place. L'individu qui se présente souverain s'est-il affranchi de toute gratitude et de toute dette à l'égard d'autrui? Est-il désormais incapable de s'ouvrir à la différence de l'autre? C'est pourtant dans le rapport à autrui et à la communauté que nous accédons à notre véritable identité humaine. Et c'est seulement ainsi que la responsabilité du monde, loin d'être un simple fardeau, peut devenir source d'humanisation pour chacun. Cette unité, elle n'est pas simplement à l'échelle d'un pays, d'une nation, mais elle a une dimension internationale. C'est celle de l'universel. Comme le rappelle le catéchisme de l'Église catholique, le temps des nations est provisoire. Il durera jusqu'à la proclamation universelle de l'Évangile, lors du retour glorieux du Christ, quand seront rassemblées toutes les nations. Allez de toutes les nations, faites des disciples, baptisez-les au nom du Père, du Fils et du Saint-Esprit, va proclamer Jésus au terme de l'Évangile. Troisième point d'attention, je l'ai rapidement évoqué, l'attention à ce qui fléchit. Il est bon de regarder la place d'une société, qu'une société accorde aux plus faibles, aux plus fragiles, pour savoir si elle est en bonne santé, ce qui la fait tenir dans ses fondements. Ce sont toujours eux, en effet, qui nous aident à retrouver l'essentiel, le sens de l'homme, que toute société doit protéger. Le souci du frère est une attitude fondamentale, très large, qui inclut aussi bien le choix effectif de vivre en société que le respect de la vie naissante, la lutte contre les pauvretés, le respect de la filiation, l'écologie intégrale, les enjeux éducatifs. La qualité humaine d'une société se juge à la manière dont elle traite les plus vulnérables, ceux qui sont laissés au bord du chemin de la prospérité. Nous sommes responsables du respect de toute vie. Il s'agit d'articuler avec audace, créativité, générosité, principe d'humanité, principe de responsabilité. Alors bien sûr, contre tout ce qui fléchit, toutes les questions aujourd'hui de famille, questions des générations futures, le travail, etc. La charité est inhérente à la foi de l'Église. Le Christ nous invite à rejoindre le monde en ses fractures. En chaque pauvre, il nous appelle. Ce que tu as fait au plus petit d'entre les miens, c'est à moi que tu l'as fait. Face aux nouvelles pauvretés qui souvent se conjuguent entre elles, quatre mots clés ressortent de l'Évangile. La reconnaissance, d'abord, face au sentiment d'être incompris, déconsidéré, latéralisé. Deux, la reliance, dans un contexte d'isolement de chacun pour soi. Trois, la résilience, la possibilité de rebond. On dit souvent le christianisme est la religion de la deuxième chance. Et quatre, la responsabilisation pour devenir sujet de sa propre histoire, en portant le souci d'autrui. Quatrième point d'attention dans ce cheminement que l'Église, qui est inscrit dans notre société, mais qui nous achemine vers les fins dernières, l'attention à la croissance, grandir. Le christianisme propose un chemin de croissance, tant pour les personnes que pour les sociétés. Croissez, multipliez-vous, nous répètent les premières pages de la Bible. Il ne s'agit pas de maintenir le système en place, de perpétuer le passé en justifiant le statu quo. Tout conformisme est corrosif. Il fait entrer dans la logique du même, de la répétition. Il renforce par la routine la sclérose, aussi bien spirituelle, pastorale, humaine que sociale. Toute croissance appelle des changements, des concessions. Sortir des habitudes acquises, des postures de confort, des résistances ou des peurs au changement. L'économiste Schumpeter parlait de destruction créatrice à propos de la nécessité de mourir à certaines pratiques socio-économiques afin de permettre à de nouveaux dynamismes d'éclore. Si le grain tombé en terre ne meurt pas, il reste seul. Accueil, discernement, accompagnement, intégration, ces attitudes pastorales répétées par le pape François expriment cette logique requise dans ce souci de croissance des personnes et du corps social. L'Église, à travers les siècles, porte ce souci d'engendrer par la foi, de faire grandir et fleurir.
en sachant que la source de la croissance, de la fécondité repose en Dieu. Nos talents, nos efforts, nos investissements s'arc-boutent sur cette grâce de Dieu qui nous précède et qui nous invite à prendre part à la transformation évangélique de notre monde dans un esprit de co-responsabilité, de dialogue. Le christianisme dessine une espérance. Et c'est en raison de cette espérance qu'elle porte un appel à faire croître, grandir. Le Christ propose un avenir. Le Christ vient saisir de l'intérieur ce qu'il y a de blessé dans le corps de l'Église et au cœur de notre humanité pour y faire jaillir une espérance. Dieu ne désespère jamais de l'homme, quel que soit son malheur ou son péché. Alors que tant de croyants entretiennent une conscience malheureuse ou douloureuse, comme si Dieu avait déserté notre monde. La mission d'un chrétien, c'est de porter une vision d'espérance. Cinquième posture, attention à ce qui surgit, non seulement ce qui grandit, mais ce qui surgit. N'éteignez pas l'esprit, disait l'apôtre Paul. L'esprit suscite des initiatives dans le monde dont il faut prendre la mesure. Toute créativité, je l'ai dit, suscite incompréhension, soupçon, rivalité, méfiance. Certaines structures étouffent l'émergence d'initiatives qu'elles considèrent comme concurrentes ou incompétentes. Celles-là ont tendance à figer, à partir de leur propre expérience du passé, ce qui est clos, ce qui remet en cause l'existant. L'Église a su trouver des sources de renouveau tout au long de son histoire à travers des figures de saints, l'émergence de congrégations missionnaires, des ordres mendiants dans les domaines missionnaires, éducatifs. Face aux tentations de repli, d'amertume, de découragement, l'Évangile porte un message d'espérance que les chrétiens sont appelés à incarner dans un monde bridé par les incertitudes et les craintes face à l'avenir. Dernier point que je soulignerai dans cette posture chrétienne que l'Église est amenée à assumer en accompagnant le monde pour l'engendrer à ses réalités nouvelles, une attention dans la manière de gouverner, attention à conduire et à gouverner. Une bonne gouvernance s'appuie nécessairement sur des valeurs individuelles et collectives touchant aux intentions, aux comportements, aux actions et aux agissements de ceux qui ont des responsabilités. Elle s'adosse sur des vertus de force, de tempérance, de prudence, de justice, appelle une cohérence entre les convictions et les décisions. Pour devenir prophète d'espérance, témoin d'espérance, acteur de changement, il faut apprendre à impulser, à traverser des deuils, à vaincre des résistances, à savoir associer dans une gouvernance affiliative et démocratique ceux qui partagent ses responsabilités. Les ingrédients d'une bonne gouvernance qui s'inspire de la doctrine sociale de l'Église s'incarnent dans un certain nombre de postures, un travail en équipe, une gouvernance participative. Il faut bien sûr qu'il y ait compétence avec une formation qualifiée, actualisée. La manière de diriger un programme est aussi importante que le contenu du programme lui-même. L'adaptabilité devient un principe permanent de gouvernance, alors même qu'on doit rester attaché aux principes et aux valeurs qui portent notre engagement. Et puis une mission de réconciliation, de transaction, les chrétiens ont un rôle catalytique à jouer, d'autant plus important que les passions sont exacerbées. Les chrétiens exercent une mission de sentinelle. Leur rapport à l'engagement se caractérise par une contradiction dialectique entre la prise au sérieux de la gouvernance et sa relativisation absolue. Voilà quelques éléments par rapport à cet esprit, je dirais, de l'engagement chrétien à travers toutes ces postures. Je voudrais simplement terminer en parlant d'espérance, une figure qui, pour nous, chrétiens, est tout à fait essentielle dans
ce qu'elle représente pour l'Église, c'est cette présence de Marie, la Vierge Marie. Nous avons célébré l'Assomption il y a quelques jours. Marie incarne cette espérance. Elle nous parle, puisqu'elle est corps et âme avec le Christ ressuscité. Marie est celle qui nous accompagne sur ce chemin qui nous ouvre à l'éternité. Elle est présente dans l'incarnation de Jésus par son fiat, par son oui. Elle est au terme de l'histoire, à l'accomplissement des siècles. Et cette figure de Marie dessine les prémices, les contours de notre avenir qui se trouve en Dieu, en sa cité sainte, la Jérusalem céleste. Marie nous précède, gage d'espérance, et en même temps elle nous accompagne. Elle est la main de Dieu tendue vers nous. Elle nous enfante à Dieu en son sein virginal. L'espérance ne déçoit point. Notre-Dame en est le signe, le gage, la promesse. Oui, l'espérance s'incarne en Marie et nous transporte en Dieu. Nous avons un espace de quelques minutes pour quelques questions.

La posture du chrétien est celle, ce que j'ai dit tout à l'heure, de l'incarnation. Il habite ce monde. Il n'est pas en dehors du monde. Mais ce monde qui est déjà sauvé, en même temps, ce salut est donné et il doit s'accomplir. Il doit prendre forme, le transformer, le transfigurer. Et donc, l'Église est présente à la fois pour nous offrir le salut, pour nous accompagner sur ce chemin de transformation, d'enfantement, à cette réalité ultime qui se trouve au terme de notre histoire, qui l'explique. Donc voilà, c'est se posséder, travailler, ce sont des exigences qui sont requises à partir des postures que je viens de rappeler, rappeler ce qui est là, l'Église est là pour nous rappeler ces différentes dimensions, d'être présent à notre monde, de fonder notre agir sur des valeurs anthropologiques, sur des vertus spirituelles, morales, sur les vertus théologales, bien sûr. Et en même temps, le monde n'est pas la fin de tout. Le monde est tourné vers un accomplissement plénier qui nous sera donné dans l'éternité. Voilà, donc être présent et être tendu vers un accomplissement. C'est là la posture de notre foi chrétienne. Moi, je dirais que ça commence par soi-même. Voilà, et par soi-même, j'évoquais ces deux postures, être présent à soi-même, être réaliste sur soi-même. Dans une des interprétations qui est donnée dans les écrits talmudiques à propos de la parole que Dieu adresse à travers l'ange Abraham, quitte ton pays, quitte toi-même et va vers toi-même. C'est cela, le chemin d'espérance concret, c'est-à-dire prendre soin d'examiner la manière dont on est présent à ce monde, on ne fuit pas,

comment ça s'incarne en chacun d'entre nous. Comment je vis la foi, ça habite et imbibe mon être, ça se déploie dans une manière d'être. Comment cela me conduit à, je dirais, à être tendu vers les réalités d'en haut, pour reprendre l'expression de l'apôtre Paul, et nous conduit aussi vers les autres. Comment notre être est orienté vers Dieu, et orienté vers la transformation du monde, pour que le monde puisse faire la vivre et faire la même expérience.

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2: Le Seigneur est proche du cœur brisé. Il sauve l'esprit abattu. Psaume 33, 19.

Je me présente rapidement, on m'a demandé de me présenter, donc je suis prêt à être fier de l'être. Et depuis une quarantaine d'années, je m'occupe surtout des foyers en difficulté. Et devant cette souffrance, un jour je me suis dit, si j'en parlais un peu plus aux jeunes, pour que demain ils ne rencontrent pas ces difficultés. C'est pour ça qu'actuellement je vais beaucoup dans les écoles, je vais beaucoup essayer de parler aux jeunes. Alors, en principe, donc, je m'adresse surtout aux jeunes. Je crois qu'il y a quand même des personnes qui ne sont pas tout à fait jeunes. On va quand même les garder. J'espère ne pas les choquer. Les jeunes, on ne les choque plus, mais les vieux, on les choque des fois. Bon. Aimer. Aimer, c'est l'essentiel de la vie. On est fabriqué pour aimer. On a dans la tête, quand on vient au monde, un logiciel, un programme fait pour aimer. En effet, on est fait à l'image de celui qui est l'amour. On est donc fait pour vivre comme lui, l'amour. Et si dans notre vie, on n'est pas aimé ou on n'aime pas, on n'est pas heureux. L'homme est fondamentalement fabriqué, façonné, programmé, c'est le mot plus juste, pour l'amour. L'ennui, c'est que ce mot amour est un mot piégé. Je dis, le chat aime la souris. Et la souris préférait ne pas être aimée. Je dis, le Christ aime le monde. C'est lui qui est mangé pour le monde. C'est le même mot pour le chat et pour le Christ. Alors les jeunes, quand quelqu'un vous dira « je t'aime », il faut toujours lui demander « en quel sens ?» Est-ce que tu m'aimes comme le chat pour me consommer ? Tu m'aimes comme le Christ pour me promouvoir ? Tout le problème est là. Qu'est-ce que c'est qu'aimer ? Alors on ne peut pas définir l'amour comme ça, vous savez, toutes les réalités humaines sont tellement importantes qu'elles sont asymptotes à l'infini et qu'un infini, ça ne se définit pas. Vous ne pouvez pas définir Dieu. Vous êtes obligé de le définir par des paradoxes ou par des aspects différents. Alors je vais ne prendre qu'un aspect simplement pour l'amour. L'amour, une réalité formidable, merveilleuse, qui est au confluent de 5 grands rêves, de 5 grands désirs. Et s'il n'y a pas ces désirs-là, on n'est pas en présence d'un amour authentique. Alors les désirs dont je vais parler ne viennent pas forcément dans l'ordre que je vais dire. Mais en général, notamment chez les garçons, ça vient assez bien dans l'ordre que je vais dire. Premier désir dans tout amour, c'est le désir du corps, bien sûr. Le corps de l'homme désire s'unir au corps de la femme, et le corps de la femme au corps de l'homme. C'est le bon Dieu qui l'a voulu. Et ne faites jamais l'injure de penser que ce que Dieu a fait, c'est mal fait.

C'est qu'en effet, nous ne sommes pas simplement un cœur et un esprit, nous sommes aussi un corps. Et un corps d'ailleurs fabuleux, merveilleux, formidable. Comment des chrétiens ont pu mépriser le corps? Dites-moi donc. Nous avons la religion de l'incarnation, d'un Dieu fait corps. Comment peut-on mépriser le corps? Et nous sommes ainsi faits que dans toute relation, notre corps entre en action. Le matin, quand j'ouvre mes volets, le voisin ouvre les siens, je ne vais pas l'embrasser, non. Mais il a quand même un petit peu quelque chose de moi. Il a un coup de tête. Bonjour, c'est tout. Mais il a un coup de tête. Si je vois un ami de la caserne que je n'ai pas vu depuis 30 ans, je ne dis pas « Bonjour, hein, qu'est-ce que je fais ?»« Comment tu vas ?» Une amitié virile, il faut un geste viril. Deux petits fiancés qui s'aiment, ils ne vont pas se dire « Bonjour ». Ils ne vont pas se taper sur l'épaule. Ils vont se donner cette première partie du corps qui nous a donné de la joie, les lèvres. C'est important, les lèvres, vous savez. C'est déjà un don de soi, surtout pour les filles. Pas toujours pour les garçons qui sont restés un peu bébés et qui s'imaginent que du moment qu'ils embrassent une fille, ils sont devenus des hommes. Ils prennent le plaisir du baiser pour le plaisir de baiser, tandis que le baiser n'a de sens. Et on peut prendre le plaisir que dans la mesure en même temps où il dit « je t'aime ». Par contre, quand un garçon et une fille, cette fois, décident de vivre ensemble pour toujours, de se donner tout ce qu'ils ont, leur gazinière, leur table de cuisine, leur compte en banque, tout, ils vont avoir besoin d'un geste qui dit « je me donne ». Et il n'y en a qu'un. Quand vous donnez votre main à quelqu'un, vous ne dites pas « je me donne ». Mais quand vous donnez ou que vous donnerez à celui, celle que vous aimez, ce que vous avez de plus intime et de plus sacré, les sources de la vie, vous pouvez dire « je me donne ». Et oui, l'acte d'amour est un acte fabuleux. Quand il veut dire « je me donne », et pas quand il veut dire « je te prends ». Premier désir du corps, et c'est important. Si la veille de vos noces, les jeunes, vous n'éprouvez pas un désir du corps de l'autre, si vous n'aimez pas son odeur, son grain de peau, arrêtez les frais tout de suite. Et c'est pas la peine de faire des essais. Ça ne va que vous piéger. Et vous ne pourrez plus revenir en arrière. Il faut aimer le corps de l'autre, désirer le corps de l'autre. C'est le premier des critères. Deuxième chose, mais on n'a pas qu'un corps, on a aussi un cœur. Et le deuxième désir dans un couple, c'est le désir de tendresse. Oui, qui ici n'a pas envie de tendresse? Qui lève le doigt? Vous êtes normaux. Mais faites attention, les jeunes. Vous imaginez trop souvent que la tendresse est une affaire de bébé. C'est vrai qu'on a connu la tendresse sur les genoux de notre maman. C'est là qu'on l'a apprise. Mais après, on croit qu'on est devenu grand, alors on fait un petit peu les durs par rapport à la tendresse, on roule les mécaniques. Et le soir, quand votre maman vous dit « Tu vas te coucher ?»« Ben oui, je vais me coucher alors. »« Tu me dis même pas bonsoir. »« Oh ben bonsoir. »« Tu m'embrasses pas ?»« Oh !» Si vous n'aimez pas votre mère, faut pas l'embrasser, mais si vous l'aimez, pourquoi pas? Nous sommes des constipés de la tendresse. À quoi ça sert de s'aimer en famille et se dire si peu? Dites-moi, quand je vois dans les familles le temps qu'on passe à se disputer, et croyez-moi, c'est des pertes d'énergie, hein, alors qu'on ne sait pas se dire « je t'aime », on ne sait pas dire à tous, à que ce soit à nos enfants, que ce soit à nos conjoints, que ce soit à nos parents, combien on les aime. Ah, quand il y en a un qui meurt, on pleure au cimetière, ce qui prouve qu'on les aime. Mais c'est trop tard. Pleurez pas au cimetière. Mais dites votre amour pendant toute votre vie. Passez pas une journée sans dire « je t'aime ». Messieurs, pour les gens mariés ici, restez une semaine sans dire « je t'aime » à sa femme. C'est un péché mortel à accuser en confession. À quoi ça sert de s'aimer tant et se le dire si peu? Je suis un jour invité à l'hôpital. Une fille a fait une tentative de suicide. Bon, on discute, je dis « qu'est-ce que tu as fait ?» Mais elle dit « je ne regrette pas ce que j'ai fait. Maintenant, je sais que mon père m'aime. Elle avait une balle dans le poumon. » Il faut une balle dans le poumon pour savoir qu'on est aimé, messieurs.
On pourrait économiser la balle. Alors quand des conjoints n'ont pas de tendresse, il leur manque quelque chose d'essentiel. Aimer. Et vous, les jeunes, au lieu d'aller tout de suite à la vie sexuelle, en oubliant de mettre en place la tendresse, car à ce moment-là, elle est scotomisée, vous ne faites pas l'essentiel. Vous savez, en conseil conjugal, sur 8 femmes qui consultent sur 10, me disent « Mon mari n'a pas de tendresse. » C'est un ours. Et comme elles me disent « Allez voir l'ours. » Au début, j'avais peur. Maintenant, quand je discute avec cet homme, je dis « Il est merveilleux. » Alors ça me choque. Je vois des hommes qui sont des puits de tendresse. Une femme qui meurt de soif à côté du puits parce que le puits est fermé. À quoi ça sert de s'aimer tant, hein? Dites-moi-le. Alors apprenez à dire votre tendresse. Apprenez les mots qui sortent du cœur. Apprenez les petits symboles qui montrent à l'autre qu'on n'oublie jamais. Vous savez, les gars, hein, les filles et les femmes sont friandes de symboles. Par exemple, vous êtes absent, vous voyez dans une vitrine une petite chouette, vous dites « Oh, ça me fait penser à ma belle. » Puis vous lui ramenez la chouette. Les symboles, vous ne pouvez pas vous imaginer ce que c'est formidable. Regardez comment elle a gardé votre épouse ou votre amie. Elle a gardé précieusement chez elle la bague de prise unique que vous lui aviez achetée. Elle vaut rien, mais si jamais on la lui volait, croyant qu'elle a de la valeur, elle serait malade, beaucoup plus qu'une bague en or. Allons, les symboles, la tendresse exprimée. Troisième désir, le désir de communiquer. Est-ce qu'on parle? Est-ce qu'on dit ses projets? Le drame de combien de jeunes aujourd'hui n'ont pas de projet. On s'aime, alors on part ensemble. Pourquoi faire? Mais il faut parler. Cette femme-là, un jour, je fais un mariage dans une église, je vois une femme qui pleure dans l'assemblée. Après, je vais la voir, je dis « Qu'est-ce qui se passe ?» Oh, elle dit « Ça fait 20 ans qu'on est mariés. Mon mari m'a toujours refusé un enfant. Moi, je ne peux pas vivre sans enfant. » Mais lui, je dis « Avant de vous marier, vous ne saviez pas qu'il n'en voulait pas. Et lui, ne savait pas que vous en vouliez. » « Oh, bon, on ne parle pas de ça. » Alors, de quoi on parle? On n'a pas de projet. Comment voulez-vous faire? Parlez. Puis après, dites votre amour. Dites « Je t'aime ». Oh, mais il y a un peu de variété, hein. Comme Cyrano de Bergerac qui trouvait des belles choses à dire à Roxane sous le balcon. Oh, ben, je vous donne un truc, messieurs. Vous prenez une belle chose de la création, vous l'attribuez à votre épouse ou votre petite amie, votre fiancée, et vous ajoutez un adjectif. Par exemple, vous dites « Tu es ma mésange odoriférante ». Tu es mon anémone délicate. C'est Giscard qui dit ça. La communication, c'est quelque chose de fondamental dans le couple. N'oubliez pas une chose, les jeunes, c'est qu'à l'école, on vous a tout appris, sauf l'essentiel, à savoir communiquer. Alors là, je peux vous prendre en flagrant délit d'ignorance totale de la communication. Ce n'est pas de votre faute, vous ne l'avez jamais apprise. Vous n'y pouvez rien, c'est comme ça. Alors, communiquer, ça ne veut pas dire parler. Parce qu'il y a des mariés, quand on a fait une conférence comme ça, ils disent « Bon, ça va, je vais te parler. Tu vas voir. Tu vois, par exemple, hier, j'ai passé à la poste. » On s'en fout, hein. Puis sur le trottoir, j'ai discuté avec un copain, on a bu un verre. Les hommes disent ce qu'ils font. Ça n'intéresse pas les femmes. Ce qui intéresse une femme, c'est ce qu'ils ressentent quand ils font ce qu'ils font. Hein? Vous ressentez quoi, là? Rien, bien sûr, bien sûr. Hein? Moi, je vais parler pendant une demi-heure, vous ne ressentez rien. Dites au moins que je vous énerve. Mais vous ressentez toujours quelque chose. Ici, il y a quelques gens mariés, ici, c'est très amusant. Tout à l'heure, en sortant, l'épouse va dire à son mari « Qu'est-ce que tu as pensé de la conférence ?» Il va répondre « C'était bien. » Vous n'aurez même pas le mal de le dire, c'est fait. La communication, c'est dire son ressenti. Toutes les secondes, vous avez une émotion, toutes les secondes. Non, toutes les minutes. Est-ce que je peux mettre un mot sur cette émotion et lui dire? Par exemple, là, pour les gens mariés, là, de temps en temps, vous sentez monter une bouffée de tendresse pour votre femme, là, pendant que je parle. Moi, je le vois dans vos yeux. Mais il faut lui dire. Ne m'obligez pas, moi, à lui dire.
Je vais vous dire une chose. Chaque fois qu'un mari trompe sa femme, chaque fois qu'une femme trompe son mari, qu'elle vient me voir, qu'est-ce qu'ils me disent? Ils ne me disent pas « avec l'autre, on fait des galipettes », ils ne me disent pas ça. Ils me disent « avec l'autre, je communique ». Mais je dis « pourquoi pas avec ton conjoint ?» On n'a plus rien à se dire. Écoutez bien ce que je vous dis là, c'est très important. 70% des couples qui se sont séparés ne l'auraient jamais fait s'ils avaient trouvé à temps quelqu'un qui les aurait aidés à recommuniquer. La communication est le troisième élément essentiel pour construire un couple. Quatrièmement, le désir de donner la vie. Le signe que je t'aime, c'est que je veux un enfant de toi. Des fois, il vient trop tôt. Attention les jeunes. Parce que l'enfant, vous ne lui donnez pas la vie, hein, c'est lui qui vous la prend. Ne l'oubliez pas. Et justement, dès qu'un garçon aime une fille aime un garçon, il y a un petit bébé qui a envie de venir au monde et qui vient des fois plus vite qu'il ne faudrait. Et je ne vais pas vous parler ici, moi, du tout de contraception. Je vais vous rappeler que vous avez en vous un désir profond d'enfant et qu'il faut le maîtriser comme tous nos désirs. Mais c'est vrai qu'un couple qui me dit qu'il ne veut pas d'enfant, je ne crois pas à l'amour du couple. L'amour de Dieu est un amour fécond. L'amour de Dieu n'a pas pu rester dans la Trinité, il s'est diffusé dans le monde. Et des milliards d'êtres vont profiter de cet amour. Et l'amour humain qui est à l'image de l'amour de Dieu a envie de se diffuser et de se donner. Puis de toute façon, quand on s'aime, on récolte. Cinquième désir au cœur de tout amour, c'est le désir d'être traité comme une personne par l'autre. Et pas comme un objet. Vous saviez combien de fois les gens sont traités comme des objets. Je pense à ce gars qui me dit, moi cette fille, j'aime que son corps. Et encore pas tout. Ben, je dis, pauvre fille. Et cette fille qui vient me voir, elle me dit, moi j'ai été pour lui qu'un chewing-gum. Vous savez, un chewing-gum renvoyé après usage. Qu'est-ce que c'est que ça? On n'est pas des objets. On est des personnes qui ont besoin d'être estimées. Si un garçon dit à une fille, je t'aime, t'es jolie, hein, ça t'es bien foutu. Mais évidemment, t'es pas futé, hein. Ben, elle sera contente, hein, je vous garantis, moi. On veut être aimé comme une personne. Et être aimé comme une personne, c'est être aimé pour tout ce qu'on est. Si tu n'aimes qu'une partie de moi, tu ne m'aimes pas. Et on veut être aimé pour ce qu'on a d'unique au monde. Si un gars dit à une fille, je t'aime parce que tu as les mêmes cheveux que Marie-Hélène, ben, elle n'aimera pas ça. Vous voyez les désirs que vous avez, ils sont là en vous. Le désir d'être traité comme une personne, d'être respecté. Car nous attendons de l'amour de nous faire exister. Quand on n'est pas aimé, on n'existe pas. Le petit enfant qui n'est pas aimé a l'impression qu'il ne compte pas. Quand on est abandonné par son conjoint, on vit une période de dévalorisation inouïe et de souffrance terrible. Terrible. Vous saviez ce que ça fait mal l'adultère. Parce qu'on n'est plus aimé, on n'existe plus. Alors c'est dommage peut-être de donner à un être ce pouvoir terrible de nous faire exister. Mais il reste qu'au départ, c'est comme ça, on donne aux êtres le pouvoir de nous faire exister. Combien de filles qui disaient, moi, chez moi, on aimait que moi et mes frères, moi je comptais pas. En classe, j'avais qu'une copine, celle qui savait pas où aller, alors elle est venue avec moi. Et puis voilà qu'un jour, il y a quelqu'un qui lui dit, je t'aime. Mais c'est pas possible. Mais si c'est vraiment un pauvre type, ça la fait pas exister. Hein. Mais si c'est un gars de valeur, elle dit, si lui qui est formidable même, alors c'est que je suis une fille terrible. Et tous ceux qui vous êtes aimés, vous savez bien que le jour où quelqu'un vous a dit « je t'aime » et « je t'aime pour toujours », quelle reconnaissance de valeur! Est-ce que vous vous rendez compte, vous les gens mariés, vous avez trouvé une personne qui, sur la terre, a pensé qu'elle pouvait vivre avec vous pour toujours. C'est formidable, ça. Elle a parié avec vous sur toujours. C'est quand même mieux que si elle vous disait « je te prends un laisser pour 3 mois ». Et vous voyez que dans le fond, il y a le désir dans chacun de vous, vous les jeunes, de trouver un jour quelqu'un qui vous estimera au point qu'il dira « Je suis prêt avec toi pour vivre pour toujours. » Oui, l'amour fait exister. L'amour, c'est un projecteur qu'on a en avant du crâne, ici. Et quand on aime quelqu'un, on n'en voit plus qu'un. Si par exemple, vous, garçon, ou vous, fille, il y a un gars, une fille que vous aimez bien dans le groupe, et si vous n'êtes pas à côté, vous savez déjà où elle est. D'ailleurs, si elle n'est pas là, vous êtes parti. C'est un projecteur, vous voyez. On n'en voit plus qu'un. Hein? Je ne sais pas, on va prendre un exemple. Là, une fille du groupe, elle a 17 ans.
Puis voilà qu'elle se dit, tiens, je crois bien que j'aime Gaston. On l'appelait Gaston. Hein. Et vous savez, les filles, comment convaincre un garçon nous aime? Ah, moi, je vais vous le dire, moi. Premièrement, il est toujours dans vos pattes. Et vous dites, il m'énerve, celui-là. Oh. Mais il vous aime. Deuxièmement, il est tout gêné, il n'a pas l'air malin, des fois. Vous savez, les filles, méfiez-vous, hein. Quand vous allez dans une boîte un soir, puis qu'un gars qui vous a jamais vu danse avec vous en vous disant, oh, toi, oh, tes yeux ont la profondeur depuis des mille et une nuits. S'il est capable de dire ça, qui vous a jamais vu, c'est qu'il vous aime pas, il n'est pas ému et il sait y faire. Tandis que le petit gars qui aime une fille, quand il danse avec elle, il dit, elle est bien, oh, puis elle sent bon, oh là, je vais lui dire que je l'aime, oh, pas tout de suite, dimanche prochain. Et la fille se dit qu'elle est idiot. Mais non, c'est un amoureux. Puis troisième critère, il la respecte. Parce que comme m'a dit un gars, il y a des filles pour s'amuser, puis il y a des filles qu'on aime, c'est pas les mêmes. Bon. Avis, ça peut servir. Donc, voilà notre, on va l'appeler, je sais pas, on va l'appeler Caroline. Caroline s'est dit, moi je crois que Gaston il m'aime, puis je l'aime de plus en plus. Alors remarquez, les filles n'ont pas toujours le coup de foudre, hein. Rarement. Rarement. Pourquoi ? Parce qu'elles ont un tel idéal de bonhomme là derrière le crâne qu'il est très rare que celui qui se présente correspond au projet. Elles attendent un grand brun aux yeux bleus et puis c'est un petit blond à lunettes. Alors elle dit au début, bon non, vous ne me voyez pas avec ça. Puis à la fin elle dit, il est petit, mais enfin il a du goût, il a pensé à moi. Et puis insensiblement, elle aime le petit blond. Et elle dit, le grand blond, c'est tous des prétentieux. Combien de femmes dans cette assemblée qui sont mariées ont épousé celui dont elles avaient dit au début, surtout pas celui-là. Mais elles se sont faites à l'idée. Donc notre fille commence à aimer Gaston de plus en plus. Elle dit, il est bien. Alors j'ai quand même pas dit que des filles ont des fois le coup de foudre, il faut quand même que je le dise. Quand celui qui se présente ressemble exactement au type qu'elles attendent. Elles attendaient un grand brun, il se présente. Elle dit, c'est lui. Mais attention, c'est pas parce qu'il a la façade qu'il a les meubles. Alors je reviens donc à Caroline. Elle apprend que Gaston va danser dans une boîte samedi prochain. Elle va trouver sa mère, maman. Il faut absolument que je sorte samedi. Quoi ? Et tes examens et tout ça ? Puis d'abord, t'es une fille sérieuse, non ? Oui, maman, mais c'est pas pour moi. Hein. C'est pour sortir une copine. Tu m'as toujours dit d'être charitable. Si bien qu'avec un argument pareil, la maman s'est laissée faire. Et alors notre fille, vous la voyez tout de suite, elle est contente. Elle va voir Gaston. Alors elle a bien arrangé. Et la voilà partie. La voilà partie dans la boîte. Elle arrive dans la boîte. Dès qu'elle arrive dans la boîte, qu'est-ce qu'elle fait ? Elle allume le projecteur. Où est Gaston ? Puis il n'est pas là. Il n'est pas là. Oh, c'est moche cette boîte, puis cette musique de Zoulou, c'est moche. Évidemment, il n'est pas là. Oh, puis il arrive là-bas sur la porte. Alors, projecteur, pourvu qu'il me voit. Ça y est, il m'a vu. Maintenant, je fais celle qu'il n'a pas vue. Il vient vers moi. Maman, maman, il vient, ça y est. Oh, je suis content. Oh, je suis content. Vous savez, c'est quand le désir va basculer dans le réel. Ça y est, il est là. Où il va ? Il passe ! Où il va ? Projecteur, il va vers Florence. C'est là, avec ses yeux de chouette, elle va me le piquer. Et toute la soirée, pendant qu'elle danse avec les autres, inodore, incolore et sans saveur, et toujours avec son projecteur, où est Gaston ? Voilà ce que c'est que l'amour. Quelqu'un est pris dans votre lumière et vous, vous êtes dans la lumière de l'autre, vous existez. Voilà donc la première chose que je voulais vous dire. Une des définitions d'amour, mes cinq critères. Alors, vous avez peut-être des questions. Alors, c'est difficile, on est nombreux, moi, on a très peu de temps. Alors, tant pis, hein. Je parle. Il faut vous encaisser. Alors, pour arriver à ce type d'amour, vous allez dire, c'est bien beau, votre truc, c'est parfait, c'est formidable. Qu'est-ce qu'il faut faire ? La première chose, c'est acquérir des maturités. C'est vrai qu'on n'aime pas tout de suite, parce que souvent les jeunes me disent, mais moi j'ai aimé à 14 ans. Mais un bébé aussi, il aime son nounours.
Il aime sa maman, mais qu'on aime pourquoi? Est-ce que j'aime l'autre pour lui ou pour moi? On aime à tout âge, mais qu'est-ce que c'est aimer? Alors quand un jeune arrive à l'âge où il est attiré par l'amour, quand une fille commence à regarder les garçons en disant « c'est pas mal », à ce moment-là, on passe par une première étape qui est la peur. Parce que l'autre est différent. Ce qui est différent de nous, nous attire, mais nous fait peur en même temps. Alors on y va pas, on ne sait pas. Alors qu'est-ce qu'on fait dans ce cas-là quand on a peur? On passe au stade du rêve. C'est la fille qui rêve qu'un beau garçon vient l'embrasser. C'est pas dangereux, il n'est pas là. J'ai vu des filles amoureuses de vedettes. Alors, amour fou, tennisman, vedette de la chanson. C'est pas dangereux, ils sont très occupés. J'en ai connu aussi qui étaient amoureuses de correspondants lointains. J'en ai vu un qui était amoureux, elle était amoureuse d'un gars d'un mardi qu'elle n'avait jamais vu. Elle me disait, regardez, il s'est envoyé des lettres passionnées. Quand il a débarqué au Havre, elle est partie en courant. C'est le stade du rêve. Et vous voyez que vous avez des gens qui peuvent rester bloqués à ces stades. Vieux garçons de nos villages, qui ont toujours eu peur d'approcher les demoiselles. Les demoiselles un peu moins fréquentes, mais il y en a aussi. Il y en a, vous essayez de les marier, vous pouvez tout faire. Elles font toujours tout rater. La peur l'emporte. Mais d'habitude, on n'en reste pas là. Alors à un moment donné, on se dit, il n'y a pas d'histoire. Il faut que j'aime quelqu'un. Que moi, fille, j'approche les garçons. Que garçon, moi, j'approche les filles. Qu'est-ce qu'on va faire? On va essayer de plaire. On va donc aller devant sa glace. Et aux surprises, le premier qu'on va aimer en vrai, plus en rêve, c'est soi. C'est l'époque qu'on appelle donc narcissique. Comme Narcisse de la mythologie qui, ayant vu son visage, est tombé amoureux de lui-même et a fini par tomber dans la fontaine. Bon. Eh bien, le premier qu'on aime, c'est nous. Et il faut s'aimer. Je voudrais vous dire, il faut bien dire à vos jeunes, vous avez souvent peur de leur dire qu'ils ont des qualités. Donc vous avez peur d'en faire des orgueilleux. Il faut s'aimer. Si on ne s'aime pas, on ne peut pas aimer les autres. Si on ne s'aime pas, on va les jalouser. Si on ne s'aime pas, on va s'accrocher après eux comme un gosse à sa mère. Combien de femmes mariées sont accrochées à leur mari? Je ne peux pas vivre sans toi. Il faudra bien être veuve, mesdames. Il faudra bien. 80% des femmes sont veuves. Alors il faut vous y préparer. Si vous ne pouvez pas vivre sans lui, comme un gosse sans sa mère. Vous voyez, c'est ça le problème. Alors, il faut s'aimer. D'abord, quand on ne s'aime pas, on ne peut pas croire que l'autre va nous aimer. On se dit, il va bien voir un jour que je suis débile. On ne se croit pas séduisant, séduisante. Il faut s'aimer. Et vous êtes, je le disais là aux plus jeunes tout à l'heure, vous êtes tous formidables, vous êtes tous des merveilles. Vous ne voyez que vos défauts, parce que vos parents vous ont surtout dit vos défauts, mais voyez donc vos qualités. L'amour de soi. Alors il y en a par contre, ils restent bloqués là. Ils n'aiment que. Filles très jolies, qui ont du succès, le long des trottoirs, les garçons font... Elles adorent, hein, elles adorent. Elles font semblant qu'elles n'aiment pas ça, c'est pas vrai. Elles se regardent dans les vitrines des magasins. Alors attention, quand on est jolie, il faut se débarrasser du narcissisme. Car il faut s'aimer, mais il ne faut pas n'aimer que soi. Il faut un jour être capable de se décentrer, de sortir de soi pour aimer l'autre, pour lui, pas pour soi. Parce qu'autrement, ben, les femmes narcissiques plus tard, elles choisissent celui au bras de qui elles font pas mal. Et si elles trouvent un piédestal meilleur, elles prennent plutôt le meilleur. Elles n'aiment pas l'autre, elles aiment l'effet qu'elles font sur eux. Le narcissisme, s'en débarrasser. Aider un jeune à se débarrasser du narcissisme à l'adolescence, c'est bien plus important que de lui expliquer la longueur du canal déférent. Je le dis parce que c'est ça souvent l'éducation vétérinaire qu'on fait en éducation sexuelle. Alors, il y en a par contre qui ne s'aiment pas. C'est le garçon qui dit « j'ai des boutons ». Encore plus gros qu'avant. C'est des filles qui disent « oh, je suis pas belle, j'ai des cheveux raides ». Puis là, c'est trop large. Il faut s'aimer. Et aujourd'hui, tout le monde peut s'aimer. Tout le monde peut avoir un joli corps, il suffit de prendre les modes qui nous vont. Puis alors, on va passer au stade suivant, on va aimer une copine du même sexe, un copain du même sexe. Parce que j'aime que mon image. Comme là, j'aimais mon image dans la glace, là, j'aime le copain qui est mon image. C'est pour ça qu'il faut aimer les copains. Quel progrès! Et on aime les différents. Pas simplement, on n'en a pas qu'un, on en a plusieurs, et on s'enrichit par l'amitié de la différence. Bon, mais à un moment donné, il ne faut pas rester bloqué à ce stade qui donnerait l'homosexualité.